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Bonne nuit sur France Inter. Il est 3h, le flash Eva Kling. Nouvelle cyberattaque en France. Cette fois, c'est l'éducation nationale qui est visée après 3 piratages des services du fisc. Et on l'apprend ce jeudi, la cyberattaque date de juillet. SFR révèle par ailleurs la fuite des adresses, des mails et des numéros de téléphone d'abonnés à la fibre sans donner le nombre de clients concernés. 4 départements en vigilance orange pour les orages cette nuit. Les Hautes-Alpes, l'Ardèche, l'Isère et la Drôme. La Drôme où justement théâtre de grosses pluies ce jeudi en fin d'après-midi jusqu'à 50 mm en une heure. Le décathlon de Valence a dû être évacué. La foudre a aussi déclenché 3 départs de feu près de Montélimar. La vigilance est maintenue dans ces départements jusqu'à ce vendredi 6h. Dans l'enquête sur la mort de l'influenceuse Sonia Bellina, l'un des 2 suspects remis en liberté ce jeudi après-midi. La garde à vue du deuxième est en revanche prolongée. Le corps de l'influenceuse de 29 ans a été retrouvé calciné dans les vignes la semaine dernière à Saint-Gilles près de Nîmes. Le gouvernement français toujours à la recherche d'économies pour le budget 2027, mais il recule au sujet des plafonds des franchises médicales. La mesure consistait à faire passer le montant maximum restant à la charge des patients de 100 à 200 euros. Ça n'a pas été compris et ça a pu paraître brutal, déclare la ministre de la Santé Stéphanie Rist dans un entretien au Figaro. Emmanuel Macron va recevoir dimanche et lundi Mohamed Ben Salman, le prince héritier d'Arabie Saoudite, en visite officielle. Les sujets à l'agenda, la guerre au Moyen-Orient, mais aussi le partenariat franco-saoudien en coopération militaire, mais aussi économique. L'Allemagne, la France, l'Italie, le Royaume-Uni appellent Israël à mettre fin à la colonisation en Cisjordanie. L'État hébreu a lancé cette semaine des appels d'offres pour la construction de plus de 1200 logements à l'est de Jérusalem, alors que l'instabilité et les violences commises par les colons contre les civils sont en hausse. Cette colonie compromet les perspectives d'une solution à 2 États et couperait la Cisjordanie en 2, ajoutent les 4 pays européens. Une croix gammée et des slogans nationalistes tagués sur les murs de la police municipale, la découverte le week-end dernier au Bois d'Arcy dans les Yvelines. La mairie assure avoir porté plainte. On ne peut pas tolérer cette haine, commente l'adjoint chargé de la sécurité. Les images de vidéoprotection sont en cours d'analyse. En tennis, Carlos Alcaraz annonce son retour à la compétition à 10 jours de l'US Open. « Je suis de retour », déclare l'Espagnol éloigné des cours depuis avril à cause d'une blessure au poignet. Le numéro 2 mondial avait déclaré forfait pour le Masters 1000 de Madrid et celui de Cincinnati. Autre sport de raquettes, la France en bonne position pour rafler une voire deux médailles européenne en squash. Le numéro 1 français de la discipline, Victor Croin, s'est qualifié ce jeudi pour les demi-finales des championnats d'Europe individuels, tout comme la française Melissa Alves. Les Bleus ont rendez-vous ce samedi pour la demi-finale et dimanche pour la finale.

Bonjour à toutes, bonjour à tous. Grand bien vous fasse, c'est aussi l'été. La conversation a eu lieu face à la mer. Un dîner entre amis après une journée rythmée par des baignades, des cafés, des lectures, une sieste et des phases de contemplation. Une journée intense de repos. Je leur ai soumis le sujet de l'émission. Comment expliquer ce désir permanent d'intensifier nos vies? L'un a dit sans doute pour refuser de vieillir. L'autre, intensifier, c'est donner un caractère exceptionnel, rare à un acte. Et puis une autre a demandé, ça veut dire quoi intensifier? Ça veut dire quoi ajouter, rajouter sans cesse des choses à notre existence? Moi je crois qu'il faut se satisfaire de ce qu'on a. Et puis collectivement, et en ayant parfaitement conscience que nous étions des privilégiés, nous avons reconnu que ce qui intensifiait nos vies aujourd'hui est

0: espérons le demain, étaient les rencontres, les amis, la culture sous toutes ses formes et la contemplation de la mer. Et vous, cherchez-vous toujours à intensifier votre vie? Et si oui, de quelle manière? Nous attendons vos appels au 01 45 24 7000 ou sur WhatsApp. Les messages vocaux et écrits, intenses ou pas, peuvent être déposés sur l'application de Radio France. Nous sommes le jeudi 20 août et vous écoutez Grand Bien Vous Fasse.
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2: Les gens qui disent mais moi je vis ma vie à 100 à l'heure. mais 100 à l'heure mon gars, mais 100 à l'heure c'est la file de droite sur l'autoroute mon gars, mais pourquoi tu te la pètes?
0: Une vie à 100 à l'heure, comme dit Grinch dans la série Bloqué, rime-t-elle à quelque chose? C'est une des questions que nous allons poser ce matin à nos deux invités. Bonjour Victoire Tuaillon.
3: Bonjour.
0: Vous êtes autrice, féministe, directrice de la collection Les Renversantes, c'est aux éditions du Seuil. Vous venez d'ailleurs de publier un livre dont nous allons beaucoup parler ce matin, Reposez-vous, de Tricia Hercé.
3: Les éditions Le Duc, pardon.
0: Les éditions Le Duc, pardon.
3: Oui, c'est pas grave,
0: voilà, je me suis emmêlé les pinceaux. On vous doit également, Victoire, les podcasts Les Couilles sur la Table et Le Cœur sur la Table. Et puis vous avez créé deux nouveaux formats de podcast que je recommande vivement, Renverser la Table et Parfois on gagne, avec Claire Richard que nous avons reçu cet été. Merci beaucoup d'avoir accepté notre invitation. Bonjour Olivier Bessy.
4: Bonjour Eva.
0: Sociologue, vous êtes l'auteur d'un magnifique ouvrage intitulé Courir, c'est aux éditions du Cairn et qui est préfacé par l'historien Georges Vigarello, que je salue chaleureusement s'il nous écoute. Un livre en trois tomes, trois gros tomes, hein, je peux le dire, hein, j'ai fait de la musculation avec mon bouquin. Le deuxième vient de sortir et il était intitulé « Courir sans limite ». Lui va nous rejoindre en courant aussi vers 10h30. Notre artiste résident de la semaine débarque dans ce studio et il s'agit de Léandre. Chers invités, une première question. On va évidemment s'arrêter sur la définition de ce verbe « intensifier ». Mais à quel moment, vous avez eu l'impression que votre vie était la plus intense? Victoire Tuaillon.
3: Je pense que c'est tout ce que vous avez cité aussi comme activité au début, c'est-à-dire les rencontres, l'amour, tout ce qui peut concerner des relations riches et profondes, que ce soit dans l'érotisme, dans la danse, dans la connexion en fait. C'est à ce moment-là que la vie est la plus intense.
0: Pour vous, en tout cas.
3: Pour moi, en tout cas, ouais.
0: Et pour vous, Olivier Bessy?
4: Ben, moi, c'est un petit peu la même chose. Je pense que les rencontres, le partage, l'amour, c'est des très belles formes d'intensité. Et moi, j'ai aussi un côté très corporel dans l'intensité. En tant qu'ancien prof de PS, j'aime m'engager intensément dans une pratique corporelle, dans la course à pied, dans les pratiques extrêmes, dans un nouveau rapport avec la nature. Mais je pense que l'intensification, on la retrouve dans un rapport à soi, un rapport aux autres, un rapport à l'environnement global.
0: Oui, nous allons beaucoup en reparler parce que vous êtes un grand spécialiste du trail, des ultra-trails, de ces courses extrêmes, mais vous allez nous raconter aussi votre vie, parce qu'elle est très symbolique de ce qu'on va raconter ce matin aussi. Vous ouvrez des grands yeux. Non mais on ne va pas rentrer dans votre intimité, ne vous inquiétez pas. Et vous, avez-vous l'impression de chercher à toujours intensifier un peu plus votre vie? Vous pouvez nous appeler au 01 45 24 7000 ou nous laisser un message sur l'application Radio France. Vos voix, après celle magnifique d'Igo et la Mé, vous écoutez France Inter.

0: pour cet artiste britannique, c'était Igo et Lamé et son titre Sister.
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2: 40 personnes au départ, 20 hommes, 20 femmes.
3: Ah, moi je pars du canapé, donc...
2: Ils ne font jamais de sport depuis plusieurs années.
4: Je suis même allé m'acheter un short et un t-shirt pour courir, j'avais rien.
2: Et on va les emmener en 18 mois à courir la CCC Courmayeur, Champais, Chamonix, 100 km avec 6000 mètres de dénivelé positif.
5: Non, ça s'arrête pas.
2: Le jour, la nuit.
6: On est debout depuis 4h30.
2: Ils vont souffrir pour la bonne cause et on va prouver que c'est possible.
0: Extrait de 0 à 100, le défi de leur vie, soit 18 mois pour préparer un 100 km et intensifier son existence. C'est une étude scientifique filmée pour les besoins d'un programme à retrouver sur YouTube. Nous allons parler de compétition, de course à pied et de trail avec Olivier Bessy, notre invité, sociologue de métier. Et l'autrice Victoire Thuaillon est également avec nous ce matin. Avant de vous redonner la parole, je voudrais qu'on écoute une auditrice qui nous a laissé un message, une note vocale. Elle nous parle de sa relation, elle, avec cette notion d'intensification. Elle est au téléphone avec nous. Je pensais qu'elle nous avait laissé une note vocale. Bonjour Marie.
7: Oui, bonjour.
0: Bonjour, enchantée, merci d'avoir appelé le standard de France Inter. Ça veut dire quoi pour vous, intensifier votre vie ?
7: Alors, intensifier la vie, en fait, c'est la possibilité de s'en ressentir très, très intensément l'instant présent.
0: Oui.
7: Et ça passe pas nécessairement par la multiplication d'expériences extraordinaires. Ça peut être présent dans le quotidien, ce sentiment d'intensité de la vie, dans des choses très simples. Pour ce qui me concerne, l'expérience que j'ai, c'est des expériences qui sont liées à des choses justement très simples, très épurées. Comme par exemple une rencontre improvisée avec des amis et on décide et de partager un repas le soir ensemble. Et donc la simplicité et l'authenticité de ce genre de moment. Voilà, la simplicité qui conduit à une forme d'authenticité, c'est pour moi vraiment quelque chose qui participe de l'intensité de la vie.
0: Et c'est-à-dire que vous en avez conscience, c'est-à-dire que quand vous vous couchez le soir, vous vous dites « j'ai vécu un grand moment, j'ai vécu un grand moment, j'ai vécu un moment intense ». Vous arrivez à le verbaliser quelque part ?
7: Alors, je pense pas au mot intensité, mais je pense plutôt à l'idée d'une certaine authenticité dans les choses que je fais, dans les rencontres que j'ai avec les personnes, ou simplement de simplicité avec des émotions très fortes concernant je sais pas, un paysage qu'on
0: Bien
7: est en
0: sûr.
7: Train d'observer.
0: Ouais.
7: Ce sont pas des choses très compliquées, ce sont pas des choses, des expériences extraordinaires qu'on va nécessairement rechercher. C'est plutôt la possibilité, en fait, de vivre l'instant présent avec avec un certain dénuement, une certaine épure. Je ne sais pas comment.
0: Mais oui, on a très bien compris. Merci infiniment d'avoir appelé au standard de France Inter et vous pouvez évidemment nous continuer à nous appeler au 01 45 24 7000. Merci beaucoup Marie. Est-ce que ce mot d'authenticité et de simplicité, ces mots d'authenticité et simplicité, vous font réagir, chers invités, Olivier Bessy?
8: Oui, tout à fait. Je pense que l'intensité, elle n'est pas uniquement dans la quête de l'extrême et dans des moments extraordinaires. Elle peut être dans des moments très simples, très, très authentiques, dans le partage d'un repas, dans la contemplation d'un paysage, dans une pratique très douce où on va intensifier, mais différemment que dans la performance, on va intensifier dans la résonance. Et ça, c'est très intéressant.
0: Victoire Thuaillon ?
9: Oui, je rejoins ce qui a été dit, mais aussi ça peut être dans des efforts qui n'ont pas à voir avec la performance, avec le fait d'atteindre un but.
0: Oui.
9: Moi, je pratique beaucoup le yoga depuis une dizaine d'années maintenant, et dans les professeurs que je suis, ils insistent beaucoup sur ça. L'important n'est pas d'atteindre telle ou telle posture ou d'arriver à faire telle ou telle chose. C'est vraiment dans les sensations du

0: corps, en fait. Et parfois, vous pouvez voir quelqu'un qui n'est pas en train de bouger. Je ne sais pas si vous essayez de vous tenir sur les mains, par exemple. Bon, bah, ça demande un ensemble d'efforts et d'intensité dans les chaînes musculaires, qui est quand même rarement atteinte dans la vie et qui n'est pas là pour performer ou pour être beau ou voilà. Et donc, enfin, je dis de se tenir sur les mains ou n'importe quelle autre posture, en fait. Et cette recherche-là, elle n'est pas là pour la performance ou pour la démonstration. Elle est vraiment là pour intensifier le sentiment d'existence.
1: D'existence, exactement. Mais alors d'ailleurs, je me permets de revenir sur votre parcours, Olivier Bessy, parce que c'est assez symbolique, me semble-t-il, et révélateur de ce que vient de dire Victoire et révélateur aussi de notre émission. Vous n'êtes pas seulement sociologue, vous êtes un coureur qui, notamment entre 1990 et 2010, a réellement intensifié sa vie parce que vous avez pratiqué réellement des courses extrêmes, on peut le dire.
2: Tout à fait, oui. Ouais. J'ai d'abord, je me suis mis au marathon, c'était une première forme d'extrême pour moi, moi qui étais resté sur des courses de 10 ou 20 kilomètres. Et le marathon, avec son image un peu mythique, on était dans quelque chose qui a forcément intensifié sa vie dans le rapport au corps, dans le rapport au temps, dans le rapport à l'effort. Et puis après, progressivement, j'étais vers des 100 kilomètres, des trails, des ultra-trails. Ouais. Et quand je fais ma première diagonale des fous à La Réunion en 2000, j'ai vraiment le sentiment d'explorer mes limites et d'intensifier fortement ma vie à ce moment-là, parce que je croise plusieurs sensations, en fait. La sensation de me dire, est-ce que je vais y arriver? Est-ce que je vais arriver à cette quête de pouvoir terminer?
1: Il y a une quête, au fait, au
2: c'est
1: départ.
2: Une quête, ouais. Ouais, c'est une quête, oui. C'était le graal de pouvoir terminer pour moi, et puis de partager avec toutes les personnes qui étaient autour de moi, qui sont plus des adversaires, qui sont des gens avec qui on s'entraide, on est solidaires, on discute, et puis avec un environnement qui est quand même un environnement hostile, parce que il y a la nuit, il y a le jour, il y a le froid, il y a la chaleur, donc tout ça, il faut arriver à le mêler pour finalement déboucher sur quelque chose, une forme d'expérience sur soi. Et plus on va aller à un degré élevé d'expérience, et plus on a le sentiment d'avoir accompli un défi, d'avoir accompli quelque chose d'extraordinaire, moi le coureur ordinaire, en fait.
1: Oui, c'est ça, c'est ce que j'allais vous demander. Mais est-ce qu'il y a du plaisir encore?
2: Ah, bien
1: ou
2: sûr.
1: En fait, c'est la quête de cet extraordinaire qui prend le pas sur tout le reste?
2: Non, je pense que le plaisir, il est là, même si à un moment donné, on souffre, parce que musculairement, c'est dur, parce que c'est dur aussi pour le corps, pour la digestion. Mais dès que le plaisir revient, on le capte profondément. Oui. Et puis à l'arrivée, c'est tout simplement magique, parce que on a été finalement dans des limites qu'on pensait pas atteindre et on a réussi quelque chose qu'on pensait pas pouvoir faire.
1: Oui, et pourtant en 2018, vous mettez un peu le pied sur le frein.
2: Oui, tout à fait, parce qu'à un moment donné, je me suis dit à vouloir toujours aller vers le plus.
1: Oui,
2: est-ce que c'est pas un piège? Est-ce que c'est pas une illusion hyper moderne, cette espèce de surenchère, ce mythe de Sisyphe qui nous impose une forme d'injonction sociétale à toujours être plus performant, à aller plus loin, plus haut, plus vite. Cette idée de toujours plus. Je me suis dit, mais je me suis questionné sur quel sens ça a dans notre société. Est-ce qu'on peut pas finalement intensifier sa vie aussi dans d'autres formes que cette performance renouvelée, voler sans cesse, sans fin? Et donc, j'ai arrêté toutes ces courses de l'extrême et je me suis mis à des formes de pratiques plus douces, plus simples, plus authentiques.
1: Ça vous fait réagir, Victoire Thurion?
0: Mais ce que je me dis, c'est que là, on parle d'intensification volontaire, quoi, de la vie, de se mettre dans des pratiques extrêmes. Le livre de Tricia Hersey, Reposez-vous, Résistez à la broyeuse capitaliste, le livre qu'on a choisi de traduire aux éditions Les Renversantes, il nous semble extrêmement important parce qu'il parle aussi de cette intensification qui a été contrainte, qui nous est imposée, intensification dans le travail notamment, et dans la quête de toujours plus de productivité pour en fait des gains nuls pour les personnes qui travaillent de plus en plus, et avec comme résultat, et c'est ce qu'elle montre tout au long du livre, vraiment un épuisement généralisé des corps, des organismes et de notre planète. Je veux dire, là, on est à la fin de l'été, on vient quand même de voir une catastrophe climatique. J'espère que ceux qui n'y croyaient pas maintenant sont au courant que bel et bien la planète est en train de se réchauffer et de s'épuiser. Et cet épuisement, il est quand même dû à cette quête aussi d'intensification, à la quête de toujours plus, en fait, que exige de nous, et c'est ce qu'elle nomme Tricia Hersey, le capitalisme et la suprématie blanche, c'est-à-dire les systèmes de domination qui marchent ensemble et qui font qu'on extirpe toujours plus de travail et de valeur des corps, et en particulier des corps les plus minorisés et des corps les plus
1: fragiles aussi,
0: et les plus fragiles, exactement. Et donc ça me questionne en fait.

0: fait, cette quête d'intensification, alors peut-être que ça vous paraît un peu loin, en fait, ces deux choses-là, c'est-à-dire courir, je ne sais pas combien c'est, 200 km ou je sais pas combien le diagonale des fous, là, c'est...
1: 170 km.
0: 170 km, voilà. De passer sa vie comme ça, à s'entraîner pour à faire ces efforts extrêmes, et puis ce qu'on décrit de ce monde dans lequel nous vivons aujourd'hui, où on a du mal à se reposer, et où en fait on n'a pas la possibilité de se reposer, où il y a énormément de gens qui n'ont pas la possibilité, qui sont obligés, en fait, qui sont contraints à cette intensification permanente et qui épuisent tout le monde.
2: Mais je pense qu'il y a un lien, parce que vous en parlez beaucoup, Olivier Bessy, c'est que ces ultra-trails, toutes ces courses de l'extrême, elles sont aussi rentrées dans une mécanique d'une société capitaliste. Oui. On va en reparler tout au long de l'émission, mais que ce que vient de dire Victoire, les sports extrêmes en sont l'exemple aussi.
1: Les sports extrêmes reflètent cette société hyper moderne, qui est basée sur le toujours plus, la surenchère, la démesure, les limitismes, et donc du coup très
2: proche... Culte de la performance,
1: très proche effectivement de l'économie capitaliste, qui fait que beaucoup de gens s'explorent en permanence dans cette logique-là, en oubliant presque leur conscience écologique, et vont faire l'UTMB par exemple, parce que c'est la course...
2: Le trait du Mont Blanc.
1: C'est la course reine, c'est le symbole même de l'extrême, d'une course de référence mondiale, et pour les bénéfices symboliques, ça va pouvoir leur rapporter en termes de valorisation identitaire, parce qu'on est sur une quête de l'extrême, c'est une quête identitaire, c'est une quête existentielle. Il y a des gens qui existent que par rapport à ça. Ouais. À ça. Quand ils ne peuvent pas s'inscrire, ils se disent mais c'est ma vie qui est foutue, quoi, presque. Mmh. Vous voyez,
2: mais
1: Du coup, il y a une contradiction après avec les enjeux écologiques.
2: Complètement.
1: Parce qu'effectivement, ça, ils se brûlent eux-mêmes, mais ils brûlent aussi la planète.
2: Et on comprend d'ailleurs en vous écoutant, Victoire Troyon, que finalement, cette quête d'intensification, ce n'est pas un besoin existentiel, ce n'est pas un besoin presque. J'allais dire physiologique, mais c'est pas ça, mais c'est une construction sociale en quelque sorte.
1: C'est une construction sociale.
2: Vous êtes d'accord, Olivier?
1: C'est une injonction de notre sociétale.
2: Oui. Victoire?
0: Oui, et en particulier quand elle est imposée et contrainte, comme elle l'est là sur les corps, par le monde du travail, et donc par l'exploitation capitaliste, et aussi l'exploitation blanche, et puis l'exploitation de genre. Enfin, toutes ces exploitations marchent ensemble, c'est-à-dire la domination masculine, la domination blanche, le capitalisme, en exigeant des corps qui soient toujours plus productifs pour extirper de plus en plus de valeur ajoutée, de richesse, de ces corps qu'on épuise. Tout le monde, qui n'est pas épuisé aujourd'hui, franchement, ça va vous, enfin, je sais pas, heureusement,
2: moi,
0: je reviens de vacances, je me dis, mais c'est absurde, en fait, à quoi? À propos de vous aussi qui nous écoutez, je suis sûre que vous râlez en pensant à la rentrée et que vous avez passé l'année à dire que vous étiez fatigué, tout le monde est fatigué.
2: Vous pouvez nous appeler pour témoigner, 01 45 24 7000.
1: Du coup, ça relève d'un paradoxe, parce qu'il y a effectivement un épuisement généralisé, mais il y a aussi de plus en plus de personnes
2: qui, dans leur
1: loisir, vont aller s'épuiser encore plus que dans leur travail. Donc c'est une forme de paradoxe qui est très intéressant.
2: Il y a beaucoup d'antagonisme dans ce sujet qu'on va évoquer.
1: Sur les contradictions de notre société.
2: Oui, exactement. On va continuer à en parler, si vous le voulez bien, dans la suite de cette émission. Il sera question de vie numérique aussi, et puis de droit au repos dont parle Tricia RC. Cet été ici a été intense, je peux vous dire. Intense, mais très joyeux, grâce à l'équipe composée de Jessica Bagic, Noélia Filliol, Johanna Houssin et Manon Latour à la préparation de l'émission, Mathias Volant à la réalisation. Vincent Miglio et Corentin Rouchy sont à la technique ce matin. Dans un instant, Léandre, notre artiste résident, nous rejoint pour sa carte blanche au rythme de la pop de la chanteuse Corinne. Vous écoutez Grand Bien Vous Fasse et France Inter.

0: Orient Express par Corinne, titre choisi dans la playlist de France Inter par Djoubaka.
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2: La modernité était une sorte de machine parfois à transformer l'ennui, la platitude, la provincialité, la littérature a joué un vrai rôle là-dedans en une forme d'intensité, d'excitation. C'est comme s'il fallait tout transformer, y compris le contraire même de l'intensité, le non-intense, en excitation et en électricité.
0: La voix du philosophe Tristan Garcia, auteur d'un livre que je vous recommande grandement, La vie intense, une obsession moderne, c'est aux éditions Autrement. Nous sommes en compagnie de l'autrice Victoire Thuayon et du sociologue Olivier Bessy et nous continuons à nous interroger sur cette notion d'intensification. Tristan Garcia, il explique parfaitement que l'amour, le travail, le loisir, la spiritualité, en fait tous les registres de nos vies sont soumis à un devoir d'être incandescent, c'est-à-dire qu'il faut de l'intensité dans chaque acte et surtout éviter ce qu'on appelle la tiédeur. Donc, exit les habitudes, il faut bouger tout le temps. Je voudrais vous lire un message qu'on vient de recevoir d'Hélène, Victoire Thuayon. Elle nous dit « J'ai 24 ans et j'aime ma vie calme et tranquille. Le seul moment où je me dis que je devrais faire plus de choses, c'est quand je suis sur les réseaux sociaux. Je vois la vie des autres qui voyagent, font du sport à outrance ou font des fêtes, des festivals et autres. Je trouve que les réseaux sociaux nous poussent à toujours plus et toujours plus loin. Alors comment faire quand nous, c'est là qu'on se sent bien ?» C'était vers là que je voulais vous amener, Victoire, parce que cette notion d'ennui que décrit aussi Tristan Garcia, elle semble totalement incompatible avec nos vies contemporaines occidentales où la vie numérique prend un pas grandissant.
3: Mais je pense que plutôt de passer autant de temps sur les réseaux sociaux, c'est la définition même de l'ennui en fait. C'est-à-dire l'ennui, c'est quand même un état où on fait attention à rien, où on n'arrive pas à se réjouir de quoi que ce soit, et donc peut-être qu'on passe nos vies à nous ennuyer en réalité.
0: Oui.
3: Et donc on essaye désespérément.
0: Là où Tricia RC parle de repos.
3: Exactement,
0: elle.
3: Et c'est tout à fait différent. Elle ne dit pas vous devez vous ennuyer et tout. Elle dit vous devez vous reposer. Nous avons le droit, c'est un besoin vital en fait, de se reposer, de rêver, d'imaginer autre chose. Là, on vient de décrire donc ce monde apocalyptique là dans lequel on vit, d'apocalypse climatique. Il va bien falloir qu'on se repose pour imaginer autre chose. Qu'est-ce qu'on va pouvoir créer d'autre? Vers quoi on va pouvoir aller? Et c'est certainement pas en poursuivant cette course folle à l'intensification, à l'accélération, parce que c'est ça aussi l'intensité, c'est aller tout le temps de plus en plus vite. Et on voit à quelle catastrophe ça mène, de vouloir sans arrêt aller plus vite, de refuser ce repos. Là, je lisais encore le mois dernier dans le Nouvel Observateur qu'il y a une start-up qui a levé des millions de dollars pour pouvoir annuler la nuit. Voilà, pour qu'on puisse avoir plus d'activité. Bah oui, pour qu'on puisse éclairer par satellite des bouts de la Terre pour annuler la nuit. Voilà, pour produire encore une fois toujours plus. Parce que c'est ça la logique qu'il y a derrière. Tous les grands projets là, de catastrophes qui créent des catastrophes climatiques, c'est aussi pour aller plus vite. Sur la 69, elle a été quand même créée. L'argument principal, c'est oui, ça va vous faire gagner 20 minutes. Mmh. Super. Enfin, on se demande à quoi ça sert en fait d'aller toujours plus vite, de toujours intensifier. Et effectivement, cette auditrice, les réseaux sociaux, c'est la même logique. Et Tricia Hersey, elle dit dans son livre qu'elle s'impose des Shabbats, donc c'est une notion qui vient de la culture juive, mais donc de coupure radicale qui dure parfois des mois, mais au moins des semaines, au moins une fois par semaine si on peut essayer, de coupure totale d'internet, de contacts, de réseaux sociaux, pour avoir le temps de se reposer, ce qui implique de faire quelque chose qui ne soit pas productif.
0: Oui, voilà. Parce que c'est ce que j'allais vous dire, dans le monde de l'entreprise, on parle notamment de la sieste, c'est un discours qui est récurrent, mais à chaque fois, le discours c'est de dire reposez-vous, comme ça, quand vous allez vous réveiller de votre sieste,
3: vous serez plus productif. Ou méditer, parce que comme ça, voilà, il faut se mettre au sport, parce que comme ça, ça va vous rendre plus attentif, plus productif et tout. Mais qu'est-ce que c'est nos vies si on arrête de les évaluer avec cette mesure de ce qu'on produit et de notre activité, de notre travail? C'est ça, et ça, c'est un vrai enjeu politique aussi d'apprendre à se reposer, mais pas juste pour reposer nos organismes, mais aussi parce qu'encore une fois, on est en train d'épuiser la planète. Et là, j'ai lu cet été, et pareil, je trouve que c'est dommage que ça n'ait pas fait plus de bruit, mais le projet de justice mondiale qui a été fait par Thomas Piketty, Lucas Chancel et une quarantaine d'autres chercheurs montrent qu'en fait on pourrait arrêter le réchauffement climatique réduire drastiquement les inégalités en travaillant moitié moins. C'est pas des utopies, c'est des chercheurs très sérieux et ils disent pour ça il va falloir qu'on travaille moins et qu'on produise moins, parce que c'est cette production perpétuelle qui nous mène à la catastrophe.
0: Je pense que ça va faire réagir nos auditeurs et auditrices en vous écoutant, Victoire, et je reviens à la course à pied parce que c'est lié à ce que vous venez de dire, les réseaux sociaux

0: ont participé à l'essor de la course à pied et de ces trails et ultra trails, Olivier Bessy, avec notamment on voit Strava. De plus en plus d'images, Strava évidemment, on voit de plus en plus d'images, une forme d'héroïsation aussi tout de tous ces coureurs, quoi.
1: Bien sûr, les réseaux sociaux jouent un rôle finalement d'accroissement de, ces, ouais. de cette notion d'intensité, parce que la mise en spectacle est liée à l'intensité, et participer à ces ultra trails où il y a une forme de théâtralisation du départ et une forme de sacralisation de l'arrivée participe de cette mise en image et cette mise en spectacle de soi-même qui participe du coup de l'intensité. On a l'impression de faire partir du monde, ouais. d'habiter ce monde dont les médias ne cessent finalement d'alimenter à travers la performance, l'héroïsation, l'image de soi-même. Et si on et être un ultra-trailer, quelque part, c'est faire partie de cette minorité de personnes qui arrivent à faire des choses que l'on pensait impossibles. Et du coup, il y a beaucoup de fierté derrière, beaucoup de valorisation sociale, beaucoup de bénéfices symboliques.
0: Individuels aussi, hein, de valorisation individuelle.
1: Voilà, c'est toutes ces pratiques extrêmes, ouais. c'est des producteurs de mythes, de mythes ouais. individuels.
2: Ouais. Et de mythes, notamment d'un corps, que le corps le plus valorisé, un corps ultra performant qui est valide.
0: Oui.
2: Et qui est assez jeune, la plupart du temps masculin d'ailleurs.
1: Oui.
2: Et je le dis, c'est très important parce que cette idée de se reposer, elle est aussi politique d'un point de vue anti-validiste, c'est-à-dire pour les personnes handi. Je pense à ça aussi parce que le livre a été traduit par Henriette Degé, qui est un militant afro-handi-queer, donc pour lui c'est très important les enjeux anti-validistes, c'est-à-dire de montrer que ce droit au repos, c'est aussi en fait un droit fondamental pour toutes les personnes qui ne sont pas valides et à qui on va enjoindre sans arrêt, là aussi, d'être des bons handicapés, quoi, d'être productif, de montrer qu'on ouais. sait quand même faire du sport, qu'on peut quand même valider, etc., avec comme outil de mesure ce corps valide, ultra performant, auquel on est censé aspirer pour avoir le droit d'exister finalement.
1: Ouais, voilà. Et quitte même à se doper.
0: Oui.
1: Pour en arriver là.
0: Pour en arriver là. On a un message de Didier que je voudrais vous lire, qui revient à ce que vous venez de dire, Victoire. Mon mantra est carpe diem depuis très jeune. J'ai maintenant 68 ans. J'ai toujours rempli ma vie professionnelle ou bénévolement. Ça a toujours un peu fatigué mon entourage proche. Pourtant, je ne regrette rien car je ne peux plus faire ce que j'ai fait. Je suis pressée de réaliser mes projets car les médecins m'ont prévenu que je vais me retrouver en fauteuil roulant. Alors j'aurai tout le temps de me poser pour bouquiner, faire des pulls ou entrer dans une chorale. Vous voyez cet antagonisme entre la notion de temps quand notre corps peut encore nous offrir ce temps-là ou pas.
1: Ouais, mais ce qui est intéressant, c'est dans cette recherche d'intensité, c'est le nouveau rapport au temps qui est questionné. C'est à la fois un rapport au temps qu'on cherche à accélérer pour être performant, mais aussi on va rechercher de plus en plus aujourd'hui à décélérer pour se poser, pour pouvoir mieux apprécier, mieux contempler, mieux s'immerger dans une forme de quête intérieure. Et du coup, c'est ce droit au repos, ce droit à la paresse dont parlait Paul Lafargue, qui revient un petit peu au goût du jour, dans une forme plus transmoderne. Parce qu'on est quand même dans un régime dominant hyper moderne, où c'est le toujours plus qui domine.
0: Et j'aimerais bien qu'on revienne sur cette notion de transmodernité, si vous le voulez bien.
1: D'éco-humanisme.
0: Mais pour l'instant, je le regarde lui surtout, je regarde la pendule, 10h36, je regarde Léandre, il est là, sagement, avant d'avoir la parole. Et donc il est l'heure de vous écouter, cher ami. Salut Léandre.
3: Coucou, ça va?
0: Ça va très bien.
3: Allez, top moumoute, c'est parti. pourquoi avons-nous tant besoin d'intensifier nos vies? Encore une question que ne se posent pas actuellement les Gazaouis. Il est 10h du matin, désolé copains, je vais intensifier cette émission. Mais moi je suis un peu con, j'écris les chroniques à 18h, 4 pintes dans la tête, je suis mort de rire, après j'arrive à Inter, on me regarde comme Jean-Marie Bigard, je commence à fondre en larmes, je suis là, pardon, je suis une merde. Il y a Eva qui m'en sèche une, qui dit mais arrête de dire des gros mots, enfoiré, voilà. Sachez que Tom Baldetti, il dit à tout le monde que vous m'avez pris en chroniqueur parce que vous touchez des subventions. Si c'est le cas, c'est pas drôle. Non mais vous me dites, pour ceux qui connaissent pas Tom Baldetti, vous prenez un goéland, vous lui mettez l'accent du sud et des chlamydias et vous avez Tom Baldetti. Je dis goéland parce qu'il a un très très gros menton, Tom. Vous l'avez pas visuellement, mais Tom, il mâche le mardi, il avale le dimanche. Hein. C'est ça qui est rigolo. Mais bref, enchanté messieurs, dames. Autour de moi, il y a un sociologue, il y a une journaliste, mais on coupe ce débat entre des gens qui ont leur bac, pour qu'un intermittent y fasse des proutes dans le micro. Et ça, c'est gentil. Pourquoi avons-nous tant besoin d'intensifier nos vies? Le fait de ne pas avoir connu la guerre sur notre sol depuis très longtemps, ça a peu aidé, je crois, ce genre de questions. Avant, notre problématique, c'était l'ENA-Asie. Aujourd'hui, c'est l'ENA-situation. Ça nous donne l'espace nécessaire pour boire des pintes. Et c'est une chance de vivre dans un pays où rester en vie, c'est facile. Et si tu veux vraiment intensifier ta vie, va faire un coming out en Tchétchénie, tu risques d'avoir des belles anecdotes. Et encore, je dis envie dans un pays tranquille, ça n'a pas toujours été le cas. En 1500, t'es une femme et tu veux mettre du piment en ta vie, t'as juste à conjuguer le verbe être, tu vas trembler. Hein. Je fus heureuse de vous rencontrer. Stéphane, sors les allumettes, on va toaster de l'érudit là. Je crois qu'on intensifie nos vies pour se sentir vivant, mais c'est fou que le simple fait de se réveiller en bonne santé, ça suffit pas. Hein. Faut qu'on parte en Australie. D'ailleurs, petit message aux Parisiens qui veulent se sentir vivants là-bas, ta dépression, elle va prendre l'avion avec toi, Guillaume. Hein, si t'es une merde dans le 11e, tu restes une merde à Sydney. Aller dans un pays où on chasse l'araignée à l'arbalète ne va pas faire revenir cet amour de vacances, d'accord ? Il y a différentes manières d'intensifier sa vie. Il y a l'Australie, il y a le saut en parachute. Et à côté de ça, il y a Corinne. Elle arrive un matin à la cafette, elle s'est tatouée Carpe Diem sur la cheville. Ça lui fout de l'adrénaline pour les 6 prochains mois. Je sais pas si vous avez vu là, mais sur les réseaux sociaux, il y a des mamans qui marchent sur des braises. C'est des stages de développement pays. Vous avez vu ça,
0: ouais, j'ai vu ça.
3: Et il y a des témoignages. Alors moi, ça me régale. Il y a des témoignages et on m'a dit que c'était impossible. J'ai marché sur des braises pour me prouver que c'était possible. Si y a un sourire sur le visage, c'est tant mieux. Hein, mais l'hôtesse brûle la voûte plantaire pour 2 000 € en 4 fois sans frais. Elle revient chez elle. Chérie, j'ai passé les plus beaux week-ends de ma vie. Ça marche, le fakir. Fais pareil avec le poulet. J'ai la dalle. Oh, la vache. Il y a des gens, ils arrivent à intensifier leur vie avec des trucs simples et je trouve ça super louable. Mais j'ai l'impression qu'on fait que combler un vide. Personne aujourd'hui n'est pleinement rempli, on n'a jamais assez d'amour, jamais assez de boule au ventre. Mais même les animaux, ils ont besoin d'intensifier leur vie. T'as déjà laissé la porte ouverte à un chat ? Tu le nourris, blanchis, caresses depuis 10 ans, il fuit comme Carlos Ghosn sans se retourner. Mais l'être humain, je crois, il s'habitue à toute forme d'intensité, donc il en recherche toujours plus. Au début, on sautait en parachute, c'était déjà fou comme activité. Maintenant, il y a des gens, ils jettent le parachute, après ils sautent, et en l'air, ils doivent mettre le parachute, et après, suscite-toi à un moment donné, stop là, qu'est-ce que tu fais? L'autre, il atterrit en vie, il est déçu, il se met une balle dans la tête. Oh, ouais. Mais c'est humain et normal de vouloir intensifier sa vie. Ma manière à moi, c'est juste de faire des blagues à 10h du mat dans un studio du 16e. Mais si toi, c'est de faire les initiales de tes mômes sur le poignet ou sauter d'une falaise en caleçon, je l'ai déjà dit, hein, mais tant que t'as un sourire, c'est le principal. Et passez une très belle fin de journée, les amis. Merci beaucoup.
0: Merci, Léandre. Merci. On a le sourire en vous écoutant. Même s'il y a quand même beaucoup de choses dans votre chronique qui vont peut-être faire réagir nos invités Olivier Bessy.
1: Oui, tout à fait. Je trouvais extra votre chronique, Léandre, parce qu'elle pointe bien toutes les contradictions dans nos comportements qui cherchent à intensifier nos vies. Parce que certes, on est dans un monde qui est très standardisé, qui est très cadenassé, et on a besoin de s'en extirper, de sortir un peu de cette routine de la vie, de cette fadeur du quotidien, de cette morosité du monde qui tous les jours nous tombe dessus avec des nouvelles pas très rassurantes. Donc c'est comme si on cherchait à s'extirper, à s'échapper en recherchant finalement des sensations, une expérience, c'est le terme qu'on utilise de plus en plus, hein, cette expérience qui doit être la plus intense parce qu'elle doit laisser des traces, ce que j'appelle un tatouage intérieur, c'est-à-dire quelque chose de fort qui brille en vous et dont vous pouvez penser tout le restant de votre vie et qui vous anime et qui vous fait participer à toutes ces courses de l'extrême, à toutes ces expériences foisonnantes partout dans le monde. Mais jusqu'à quand, jusqu'où ? N'est-ce pas une illusion hyper moderne ? N'est-ce pas un piège dans lequel on tombe, quitte à aller à l'épuisement, au burn-out ? Donc, comment repenser son intensité dans des formes peut-être plus résistantes au capitalisme ambiant, à cette injonction du toujours plus, à des formes de rééquilibrage dans sa vie personnelle, entre des pratiques douces et des pratiques plus engagées, entre des formes d'engagement politique aussi, qui peuvent être aussi des formes d'intensification de sa vie. L'intensité, elle n'est pas que sportive, elle est artistique, elle est gastronomique, elle est dans la beauté du monde, dans la beauté qui nous sauve, comme dit Charles Pépin, elle est dans le partage entre amis, elle est dans la fête, elle est dans plein de choses.
0: Vous êtes d'accord, Victoire Thuayon, ça revient. Ça rajoute, j'allais dire en plus.
2: Oui, oui.
0: Ça ramène beaucoup à ce que propose Trichet RC.
2: À ce que raconte ce projet de justice mondiale. Là, j'y reviens parce qu'en fait, si on travaille moins, ça c'est une nécessité encore une fois écologique de produire moins, donc de travailler moins. Ça dégage quand même du temps pour le repos et pour cette intensification dont vous venez de parler, pour prendre soin de ses proches, pour faire la fête, pour prendre soin de ses enfants, pour prendre soin des autres, pour créer de l'art, etc. C'est c'est extrêmement important. Moi aussi, j'ai été touchée par votre chronique, Léandre, et parce que vous avez dit aussi au début, encore une question que les Gazaouis ne se posent pas. Oui, parce que quand on parle d'intensification et de qui a le droit au repos, qui a besoin comme ça d'intensifier sa vie, effectivement, tout le monde, tous les corps n'ont pas le même droit au repos. Et en fonction de votre niveau de richesse et puis du niveau de domination dans lequel vous vous trouvez d'aliénation, voire d'extermination, eh bien, vous pouvez plus ou moins avoir ce droit au repos, vous reposer, avoir le droit au silence, avoir le droit à un endroit en sécurité, en fait, où vous ne craignez pas pour votre propre vie. Et donc, effectivement, on voit qu'il y a un

0: cette richesse sur laquelle, dans laquelle on baigne, là, vient d'une très longue histoire d'exploitation de décors noirs, de l'esclavage, de l'économie de la plantation, et des corps qui ont été épuisés jusqu'à la mort, et qu'il est temps aussi que ces corps minorisés regagnent le droit au repos parce que leurs ancêtres l'ont aussi fait pour eux, quoi.
1: Oui, il y a cette mémoire du corps dont elle parle beaucoup dans ce livre. On va continuer à en parler dans la suite de l'émission. Je voudrais qu'on donne juste la parole à Bénédicte qui vient de nous appeler au Standard de France Inter. Bonjour Bénédicte.
2: Bonjour.
1: À quoi ça vous renvoie cette question d'intensification de nos existences au quotidien ?
2: Eh ben, moi j'avais tendance à toujours être en mouvement. Oui. Alors pas de sport forcément, mais le fait de me dire si je m'assois dans mon canapé et que je ne fais rien, c'est comme si une petite caméra me voyait, me disait oh là là, tu fais rien, bouge, allez vas-y, fais du ménage, du rangement. Prépare tes cours parce que je suis prof, donc beaucoup diront que j'ai énormément de vacances. Et,
1: on connaît la difficulté de votre métier. C'est Olivier Bessé qui dit c'est vrai, mais parce qu'il est, enseignant également. Il a été enseignant.
2: Pour tout vous dire, je vous écoute et je suis en train de préparer mes cours pour la
1: rentrée. On imagine.
3: Une chose à la fois.
2: Et quand je partais, par exemple, en vacances, je pars souvent en France, mais bon, je partais, je prenais le train, puis il fallait que je visite,
1: toujours faire quelque chose, quoi.
2: Voilà. Ouais. Et parfois, je me disais, je rentrais, j'étais un peu fatiguée, intellectuellement parlant, parce que j'avais vu beaucoup de choses, et puis physiquement, parce que j'avais pas mal crapahuté. J'aime bien marcher, je vais au boulot à pied, tout ça. En même temps, ça me fait faire du sport gratuitement. Mais, et là, cette année, bon, je pense que la canicule y a contribué, mais même depuis un an ou deux, eh ben, parfois, je me dis, ben, zut. Hein, pour rester poli, on va dire. tu peux t'asseoir, tu peux regarder les fleurs. Je fais du yoga. Et pareil, notre prof nous dit toujours, prenez bien soin de votre corps, c'est-à-dire la posture, vous la vivez, vous faites pas comme le voisin ou la voisine. Et donc, je m'accorde des moments de, je vais au parc et je m'assois, je regarde rien forcément, ou j'ai un bouquin, mais je suis dans, peut-être une contemplation ou rien. Oui. Et puis maintenant, j'en suis très contente.
1: Mais on entend votre sourire dans votre message. On vous remercie infiniment de nous avoir appelé au Standard de France Inter. Je pense que ça va faire réagir nos invités. On va leur donner la parole, mais ce sera juste après. Vous pouvez continuer à réagir au 01 45 24 7000 ou via l'application Radio France pour les messages vocaux et écrits. Cherchez-vous à intensifier toujours plus votre vie ou au contraire, vous êtes dans une démarche de décélération. On vous donne la parole après le blues du chanteur, compositeur et guitariste Early James.

0: Ils chantent le blues et Go Down Swinging, c'était Early James.
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2: La dating fatigue, en fait, pour la comprendre, c'est une forme de mélancolie amoureuse ultra contemporaine et qui est vraiment liée au fonctionnement des applications de rencontre, qui est qu'on doit se faire une idée sur une personne en quelques secondes, parce qu'on a son profil avec plusieurs images. Et bien, il est extrêmement brutal, parce qu'il nous réduit, en fait, à quelques images. Et donc, la dating fatigue, selon moi, c'est cet épuisement de n'être qu'une image.
3: Pourquoi c'est précisément ce qui a marché pendant des années? Et pourquoi il y a eu ce mouvement? C'est-à-dire que pendant des années, on n'avait aucun souci à juger en 30 secondes. Il est moche, on swipe à droite, mais il est beau, machin. Qu'est-ce qui s'est passé pour
2: ça nous a usé. Ça nous a usé parce qu'on l'a fait à des doses industrielles. Maintenant, après, on s'est mis à le faire tous les jours, des dizaines de fois, plusieurs fois par jour.
0: Au micro de Léa Salamé, l'autrice et journaliste Julie Duportail, qui a enquêté sur les sites de rencontres, parce que oui, l'amour et la sexualité n'échappent pas à ce désir d'intensification. C'est notre sujet ce matin dans Grand Bien vous fasse, en présence de nos invités, l'autrice Victoire Tuaillon et le sociologue Olivier Bessy. Et Léandre, évidemment, est resté avec nous. Victoire, même la sphère de l'intime, finalement, elle n'échappe pas à ce désir d'intensification.
4: Oui, et avec ce que ça a de vain, enfin là c'est ce que décrit Judith Duportail dans Dating Fatigue, c'est-à-dire c'est aussi un problème de présence en fait et d'attention à l'autre, parce que quand on est véritablement attentif, qu'on fait pas 40 000 choses en même temps, qu'on est véritablement présente, eh bien on peut se reposer aussi avec une autre personne en fait, au lieu de chercher à avoir les expériences les plus extrêmes, et ce qui va aussi avec la consommation du lien, avec la consommation du corps des autres et l'exploitation là aussi sous un angle, dans une logique très capitaliste finalement. Que peuvent nous apporter les autres, est-ce que cette personne est au top niveau par rapport à moi, etc. Enfin, en fait, ça, se reposer, ça permet aussi de prendre de la distance avec cette façon généralisée de considérer les autres comme des objets.
0: Oui, et de comparer tout le temps en permanence.
4: De comparer, de se demander comment ça peut être plus, comment ça peut être mieux, comment ça peut être plus vite, etc. Et oui, c'est Judith, elle l'a très bien montré dans ses travaux, et c'est quelque chose dont on peut se débarrasser, notamment avec ce repos qui est un véritable repos, une rêverie, une imagination.
0: Oui, c'est ce que j'allais vous dire. Ouais. Fischer, c'est vraiment, elle milite pour l'imagination, la rêverie, ça devient des outils de libération en fait.
4: Oui, et c'est pas juste, il faut encore redire que elle, qui est quand même une femme noire, qui était mère de famille, donc il y a ça aussi hein, quand même, il faut dire les gens, les mères de famille en particulier. Je rappelle que les femmes ont quand même moins de temps que les hommes, moins de temps libre que les hommes, parce que la charge du travail domestique est telle, et surtout elle est très déséquilibrée, ce qui fait que en fait les femmes ont en moyenne 3 heures de temps libre en moins par rapport aux hommes dans ce pays, c'est des statistiques de l'INSEE. Bon, eh bien elle dit que c'est donc un besoin vital, et qu'il s'agit pas non plus de se perdre, je sais pas moi, en regardant la télévision, les réseaux sociaux et tout. Il faut se reposer la question de qu'est-ce qui nous repose vraiment. À la fin du livre, elle dit: que désire ton corps? De quoi ton âme a-t-elle besoin? Quels sont les murmures étouffés par les rouages de la broyeuse? Qu'est-ce que tu as manqué dans l'urgence et dans la précipitation? Et qui a ce luxe aujourd'hui, en fait, de pouvoir faire ça? Et ça ne devrait pas du tout être un luxe.
0: Ouais, on est bien d'accord. Olivier Bessy, on parlait d'antagonisme. Il y en a un dans ces pratiques extrêmes, notamment ces ultra-trails, qui me questionnent. On fait souvent un ultra-trail parce qu'on se dit: tiens, c'est cool, je suis connecté à la nature. Mmh. Alors même que certaines de ces compétitions, elles ne respectent pas l'environnement. Vous êtes devenu, vous, expert en éco-responsabilité. Hein. Vous conseillez, j'imagine, j'ai bien compris ça, hein, vous conseillez les courses, les événements. Comment vous comprenez cet antagonisme-là? Est-ce qu'il faut justement repenser tout ça et ce que vous disiez tout à l'heure, passer d'une hypermodernité à une transmodernité?
5: Alors, je pense qu'effectivement, l'hypermodernité, elle a poussé au paroxysme cette logique d'intensification, de réenchantement de sa vie.

0: jusqu'à l'épuisement général, jusqu'au burn-out. Et aujourd'hui, se sentir vivant, se sentir exister, c'est toujours très important, mais on va peut-être le rechercher à travers des formes plus transmodernes où il y a des formes d'éco-humanisme, c'est-à-dire qu'on va être plus sensible à l'écologie, à l'environnement, à la sobriété, mais aussi à la convivialité, à la solidarité. Et donc, je pense qu'il faut aller vers ces formes-là qui aujourd'hui sont très marginales, parce que le modèle dominant, il est toujours dans le toujours plus, et l'intensification, c'est une forme de toujours plus de sensations. On va croiser les différents types de sensations. Pourquoi l'ultra, ça marche? Parce que on est sur les sensations visuelles, on est sur les sensations auditives, on est sur les sensations kinesthésiques, on est dans une communion avec les autres, on est sur une nature qui est très ambivalente, parce que on parle beaucoup, la nature revient sans arrêt dans les discours, elle est convoquée par les coureurs, elle est convoquée par les médias, par les journaux spécialisés, mais cette nature pure, authentique, elle est aujourd'hui travestie par des formes de technologisation qu'on embarque avec soi-même, avec des parcours qui sont extrêmement balisés. On est sur une nature domestiquée. Et la transmodernité, finalement, c'est l'hybridation. C'est l'hybridation entre une nature domestiquée et une nature sauvage. C'est l'hybridation entre une quête intérieure et une quête collective, et c'est l'hybridation entre la recherche de la performance et la recherche, finalement, de la paix intérieure, qui participe finalement d'une expérience. Mais cette expérience dont on parle énormément, qui est convoquée systématiquement, oh, quelle expérience !
1: Oui.
0: Il faut peut-être la déconstruire et se poser la question du sens, oui, qui me paraît vraiment dominant, enfin, impératif aujourd'hui, c'est quel est le sens de ce que je fais ? Pourquoi je le fais ? Quelles sont les conséquences ? Quand des gens me disent, ah mais je pouvais pas ne pas aller faire l'UTMB, parce que pour moi, faut que je l'inscrive à mon palmarès.
1: Ouais.
0: Est-ce qu'à un moment donné, je me suis questionné sur
1: les conséquences de faire cette course,
0: sur l'exigence environnementale de cet événement. Donc je pense qu'il y a une réflexion à avoir, une forme de résistance à ne pas toujours tomber dans cette injonction à une intensification qui serait un peu, rêvée, mais qui peut être aussi quelque part critiqué.
1: Mais Olivier Bessy, est-ce que les organisateurs de ces courses vous entendent, vous écoutent et vous entendent?
0: Ben certains oui, d'autres moins. J'espère bien que par rapport à de nouvelles exigences et de nouveaux enjeux, on va plus avoir trop le choix demain. Et il faudra qu'à un moment donné, ils évoluent et que le changement de paradigme, d'un paradigme de toujours plus, hein, toujours plus de médias, toujours plus de spectacles, toujours plus de coureurs, toujours plus de courses, toujours plus d'argent. On va passer à un autre paradigme qui sera toujours plus davantage de sobriété, davantage de solidarité, davantage finalement d'authenticité et de simplicité.
1: Victoire Thuayon.
2: Amen, comme dirait Trichet. Il y a une grande dimension spirituelle et écoféministe aussi dans son livre. C'est évident, enfin, encore une fois, cette course à l'intensification et à la vitesse est en train de détruire notre planète, nos conditions même d'existence et notre vie, et nos corps. Donc évidemment, et c'est très concret, hein, ce que je veux dire, oui, c'est que voilà, il faut absolument diminuer le temps qu'on passe à travailler, le temps qu'on passe à produire, et donc la destruction généralisée des corps et de la planète, aussi pour qu'on puisse mieux partager. Cette intensification, encore une fois, elle est provoquée par cette machine capitaliste infernale devenue complètement folle qui nous détruit en fait. Et donc c'est ça qu'il faut arrêter pour se reposer. Et après, très concrètement, comme le dit très Cherchet, il faut aller se coucher, aller sur votre canapé, trouver un hamac, entrer dans le portail des siestes et allez-y souvent.
1: C'est la meilleure conclusion. Léandre, il est prêt à retrouver son hamac. Une recommandation avant de vous quitter, recommandation que vous validerez, j'espère, Olivier Bessy, il y a quelques semaine, Georges Vigarello publiait Les logiques du corps, une autre manière de penser le temps aux éditions du Seuil. Un ouvrage remarquable qui synthétise les travaux de Georges Vigarello depuis des années. Et rarement un historien ne s'est penché de façon aussi précise et aussi exhaustive sur le corps. C'est un livre admirable. Olivier Bessy, je recommande grandement aussi les deux premiers tomes de votre ouvrage Courir, c'est publié aux éditions Lucarne. Magnifique édition qui s'occupe des éditions dans le sud-ouest de la France. Merci infiniment d'avoir fait le trajet jusqu'à nous. Victoire Thuayon, merci d'avoir accepté notre invitation. Je conseille tous les livres publiés dans la collection que vous dirigez, Les Renversantes, c'est aux éditions Le Duc. Vos deux podcasts, Renverser la table et Parfois on gagne, sont à écouter avec attention. Toutes les références sont à retrouver sur la page Grand Bien vous fasse via le site de France Inter. Léandre, demain sera un autre jour et ce sera votre ultime carte blanche.
3: Oui.
1: Je vous attends impatiemment.
3: Moi aussi.
1: Demain, notre dernière émission estivale sera un voyage. À quoi ressemble la vie sur une île ?
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Il est 4h, le flash Eva Kling. 4 départements en vigilance orange aux orages. Aujourd'hui, la Haute-Corse et la Corse du Sud dès 6h. Le Var et les Alpes-Maritimes à partir de 22h. Et c'est carrément du rouge qui est attendu côté route ce week-end à partir d'aujourd'hui. Des difficultés de circulation dans le sens des retours, notamment dans le sud de la France et dans le centre-ouest sur les côtes atlantiques. En Ile-de-France, des bouchons attendus dès le début d'après-midi. Patrick Bruel n'est pas le bienvenu à Chartres et à Laval, déclaration des maires de ces communes, alors que le chanteur est visé par une nouvelle plainte pour tentative de viol, apprend-on cette semaine. En tout, une trentaine de femmes l'accusent. Pourtant, Patrick Bruel maintient sa tournée, 35 dates à partir d'octobre. Le procureur de Caen ouvre une enquête pour meurtre, non-dénonciation de crime et non-assistance à personne en danger après la mort d'un sans-domicile fixe à Alençon, dans l'Orne, dans la nuit de lundi à mardi. 4 suspects, des hommes de 17 à 24 l'un d'eux aurait frappé la victime avec une béquille pendant que les autres filmaient la scène. La Finlande soupçonne un avion russe d'être entré dans son espace aérien hier. Une intrusion prise au sérieux, déclare le ministre de la Défense finlandais qui annonce l'ouverture d'une enquête. Un peu plus tôt, c'est la Roumanie qui indique avoir détruit un drone maritime chargé d'explosifs près d'un site gazier. Bucarest accuse aussi Moscou d'être à la manœuvre. Une femme soupçonnée de préparer un attentat à la bombe pour le compte de l'État islamique arrêté aux États-Unis. D'après la justice, cette américaine de 35 ans visait le Parlement de l'État de New York. Elle en a informé un informateur du FBI et repéré les lieux à plusieurs reprises. Elle encourt jusqu'à 20 ans de prison. Un condamné à mort exécuté au Japon ce matin pour avoir déclenché un incendie d'une salle de pachinko, ces salles de machines à sous typiques du Japon. Le feu avait fait 5 morts en 2009. Il s'agit de la première exécution depuis l'arrivée au pouvoir de la première ministre Sanae Takaichi en octobre dernier. Le retour de Victor Wembanyama sur le parquet français se solde par une défaite. Ce jeudi soir, le capitaine des Bleus du basket et son équipe se sont inclinés face à la Serbie 90 à 87 à Belgrade pour ce match amical. Les deux nations se retrouvent dès dimanche pour la revanche, cette fois-ci à Orléans, histoire de s'entraîner un peu avant la semaine de qualification à la Coupe du Monde de 2027. En football, la Ligue 1 de retour ce soir, c'est l'Olympique de Marseille et Strasbourg qui ouvrent le bal pour ce premier match de la saison 2026-2027. Coup d'envoi à 20h45 au stade Vélodrome. Et c'est aussi la première de Bruno Genesio, nouvel entraîneur de l'OM.

0: Vadim Krasikov appartient à une espèce particulière d'agents secrets, celle des exécuteurs de basse tâche. Ce citoyen russe a été arrêté en 2019 à Berlin, alors qu'il venait en plein jour, dans un jardin public, d'exécuter de 2 balles dans la tête un séparatiste tchétchène exilé en Allemagne. Emprisonné, Krasikov est jugé 2 ans plus tard, reconnu coupable de meurtre et condamné à la prison à vie. Le tribunal berlinois établit également qu'il s'agit, je cite, d'un assassinat commandité par l'État russe. Mais le Kremlin nie alors fermement toute implication. Krasikov est donc détenu à vie dans une prison allemande. Mais il y reste moins de 4 ans. Car contre toute attente, le 1er août 2024, il est libéré et rapatrié dans son pays dans le cadre d'un échange de prisonniers entre la Russie et l'Occident, le plus important réalisé depuis la fin de la guerre froide. À son arrivée en Russie, le tueur est accueilli sur le tarmac par une accolade de Vladimir Poutine en personne. Le lendemain, le Kremlin reconnaît officiellement que le tueur est un agent du FSB, le service de renseignement russe en charge de la sécurité intérieure, l'héritier du KGB soviétique. Mais qui est donc ce Vadim Krasikov? Est-il un tueur à gages, appartenant à la pègre ou à la mafia, recruté à titre exceptionnel pour exécuter un homme gênant? Ou est-il un agent du FSB qui, dans le cadre de sa formation, a appris l'art de tuer? Le meurtre de Berlin s'inscrirait alors comme un nouvel épisode des tentatives d'assassinat inaugurées en 2018 par l'empoisonnement de Sergueï Skripal en Angleterre, révélant que les services secrets russes n'hésitent pas à aller tuer leurs ennemis, où qu'ils soient à l'étranger.
1: Un homme a été abattu en plein jour vendredi dans le quartier de Moabit à Berlin. Le parquet a désormais émis un mandat d'arrêt pour meurtre. Un ressortissant russe de 49 ans aurait abattu un géorgien. L'incident pourrait être un acte de vengeance.
0: Berlin, 23 août 2019. Un homme marche dans le Kleine Tiergarten, un petit jardin public de Moabit, un quartier central de la capitale allemande. À 7h, beaucoup d'enfants s'amusent sur les aires de jeu. L'homme s'appelle Zelimkan Kangoshvili, un citoyen géorgien d'origine tchétchène, réfugié depuis 3 ans en Allemagne. Il revient de la mosquée où il a assisté à la prière du vendredi. Comme toujours, il rentre chez lui à pied en traversant le jardin, lorsque derrière lui, soudain, un homme s'approche à vive allure à vélo. Le cycliste subitement freine, sort de son sac à dos un pistolet Glock 26 de calibre 9 mm, muni d'un silencieux, et tire dans le dos de Kangoshvili, qui s'effondre sur le sol. La première balle a traversé le torse en dessous de l'omoplate. Puis le tireur, avec sang-froid, descend, tire 2 fois dans la tête du blessé qui est à terre, pour l'achever. Et il repart froidement à vélo, comme si de rien n'était. La scène n'a duré que quelques secondes, mais elle a été vue par des passants qui témoigneront à la police, des adultes et des enfants qui jouaient sur des balançoires. Le tireur sera vu plusieurs centaines de mètres plus loin, changeant de vêtements et jetant dans la Spree, la rivière qui traverse Berlin, son vélo et un sac plastique contenant son arme et la perruque qu'il portait sur la tête. 2 adolescents qui assistent à cette scène insolite alertent la police, qui arrivent rapidement sur les lieux. Leurs indications permettent quelques minutes plus tard d'arrêter le suspect alors qu'il tentait de récupérer un scooter et de disparaître dans une foule de touristes, arborant désormais un crâne rasé, une moustache, un t-shirt rose et une pochette suspendue à son cou contenant son passeport et de l'argent liquide. Un vrai touriste en goguette.
2: Il a été vu jetant l'arme suspectée du crime dans la Spree. Nous avons des indications claires et sans ambiguïté que ce crime était prémédité.
0: Dans les jours qui suivent, la police allemande révèle à la presse la photo du suspect. Un homme au visage quelconque, corpulent, barbu, tête rasée. Et l'identifie comme étant un citoyen russe de 49 ans. Quel est son nom? On l'ignore encore. Mais pour la communauté tchétchène qui vit à Berlin, il ne fait pas de doute que le suspect a été envoyé de Russie pour tuer un des leurs. Des manifestants se réunissent pour protester devant l'ambassade de Russie à Berlin avec des pancartes et des photos de la victime portant son bébé dans les bras. Ils en sont certains, il s'agit d'un assassinat politique ordonné par Moscou.
3: Il est déjà prouvé que le tueur est un agent du GRU, le renseignement militaire russe.
0: L'épouse de Kangochvili, Raïssa Tsatsieva, qui vivait à Berlin avec lui et leurs quatre enfants, en est convaincue elle aussi. Elle était au travail au moment du meurtre. Elle a appris la nouvelle par hasard en lisant les informations en ligne. Un Tchétchène abattu dans le parc, près de chez eux, ça ne pouvait être que lui. Longue robe, foulard sur la tête, le regard d'une infinie tristesse, elle se confie à un journaliste de Radio Free Europe.
4: Il lui a tiré dans le dos. Puis en s'approchant, il a tiré deux autres coups dans la tête. Cela porte les marques d'un professionnel. Ça a été fait de sang-froid. Ce n'était sûrement pas la première fois qu'il faisait une chose pareille.
0: Mais qui est la victime ?

0: Zelim Khan Kangoshvili est un citoyen de Géorgie d'origine tchétchène, un ancien officier qui a combattu les forces russes durant ce qu'on appelle la Seconde Guerre de Tchétchénie. Et surtout, on va le voir, un homme recherché depuis longtemps par l'État russe.
1: Bombardée à l'est, bombardée à l'ouest, la République de Tchétchénie s'enfonce dans la guerre. L'aviation russe poursuit ses raids aériens. Parallèlement, les troupes dépêchées par Moscou ont pénétré dans trois zones distinctes en territoire tchétchène. Les populations civiles fuient les zones de combat et Grozny, la capitale de la République caucasienne, porte plus que jamais les stigmates de la guerre.
0: Petit rappel historique. Après un premier conflit qui avait pris fin en 1996 avec la reconnaissance de la République tchétchène par la Russie de Boris Eltsine, la guerre reprend en 1999 quand l'armée russe entre en Tchétchénie pour rétablir son contrôle. Vladimir Poutine est alors au pouvoir. Considéré comme le conflit le plus violent qu'ait connu l'Europe et l'ex-URSS depuis 1945, cette seconde guerre de Tchétchénie, que le Kremlin appelle alors une opération antiterroriste, s'achèvera six mois plus tard avec la destruction de Grozny, la capitale, qui sera qualifiée par l'ONU de ville la plus détruite sur Terre. Par les massacres, les exécutions sommaires, les tortures et les viols, le bilan humain sera encore plus meurtrier que celui de la première guerre de Tchétchénie. Les défenseurs des droits humains parleront de crimes contre l'humanité et même de génocide. C'est pendant cette guerre, lors d'une conférence de presse tenue le 24 septembre 1999, que Poutine prononce sa phrase cinglante qui deviendra célèbre.
2: On poursuivra les terroristes partout, dans les aéroports s'ils sont dans les aéroports. Mais s'il le faut, on les attrapera dans les toilettes. On les butera jusque dans les chiottes.
0: Si la seconde guerre de Tchétchénie s'achève officiellement en février 2000 avec la reprise en main du territoire par la Russie, la guérilla indépendantiste se poursuit au moins jusqu'en 2004. Zelim Khan Kangoshvili est né en Géorgie en 1979 dans le village de Dvizi, situé dans les gorges de Pankizi, une région qui abrite une importante communauté tchétchène. En 1999, au début de la Seconde Guerre, Kangoshvili s'engage dans la résistance. Il a donc 20 ans. Devenu commandant, il ne rentrera à Pankizi que 5 ans plus tard, blessé à la jambe et déjà recherché par Interpol à la demande de la Russie. Plus tard, Vladimir Poutine l'accusera d'avoir été un des auteurs de l'attentat à la bombe à Moscou le 6 février 2004.
3: Alors, monsieur, bonsoir. À Moscou, après l'attentat meurtrier dans le métro ce matin à une heure de pointe, Vladimir Poutine appelle à l'union contre le terrorisme, la peste, dit-il, du 21e siècle. Les enquêteurs évoquent un attentat suicide et l'hypothèse de la piste tchétchène. Le bilan toujours provisoire fait état de 39 morts. L'explosion s'est produite dans une rame bondée qui se dirigeait vers le centre de Moscou.
0: De son côté, Kangoshvili a toujours nié toute responsabilité dans des crimes de guerre.
4: Les Russes m'accusent de beaucoup de choses, y compris d'attentats terroristes. C'est un mensonge. Personne ne peut apporter la moindre preuve qu'un seul civil ait été blessé ou tué lors de mes actions.
0: De même, alors que la Russie l'a toujours présenté comme un terroriste islamiste, il n'existe pas de preuve que Kangoshvili ait épousé cette idéologie. Après son retour en Géorgie, Kangoshvili se bat à nouveau contre l'armée russe lors de ce qu'on appelle la guerre de 2008. C'est cette année-là, justement, que Kangoshvili est victime d'une première tentative d'assassinat. Mais le complot, qui visait à l'empoisonner et à le livrer à la Russie, est déjoué à temps. 7 ans plus tard, donc en 2015, le combattant tchétchène échappe à nouveau à une tentative d'assassinat, mais cette fois de très peu. À Tbilissi, la capitale géorgienne, alors qu'il est en voiture et ralenti à un carrefour, un homme tire à 8 reprises sur lui. Touché par 4 balles, Kangoshvili réussit malgré tout à conduire jusqu'à un hôpital et à se faire soigner. Il s'en sort donc. Et comprenant qu'il n'aura peut-être pas la même chance la troisième fois, il décide de quitter la Géorgie où il n'est plus en sécurité. Nous sommes en 2016 quand il part avec sa famille en Allemagne, espérant mettre suffisamment de distance entre la Russie et lui. Mais pourquoi cette obstination des Russes à vouloir sa mort? D'après des Tchétchènes interviewés à Berlin par la BBC, Kangoshvili avait combattu aux côtés d'Aslan Maskhadov, l'ex-président de Tchétchénie et le meneur de la guérilla de 1999. Maskhadov est mort en 2005, assassiné par un commando du FSB. Son corps n'a jamais été rendu à sa famille. Fallait-il finir le travail, entre guillemets, en exécutant Kangoshvili, un de ses plus proches officiers? Autre hypothèse qui n'exclut pas la première, Kangoshvili était dangereux parce qu'il gardait une grande influence sur la jeunesse tchétchène de Géorgie et il y entretenait donc l'esprit de résistance. À Berlin, trois jours après l'assassinat de Kangoshvili, la police laisse filtrer quelques informations. Elle révèle que le suspect est porteur d'un passeport russe au nom de Vadim Sokolov, qu'il affirme n'avoir rien à voir avec le crime, qu'il n'est qu'un touriste de passage à Berlin. Depuis, le suspect refuse de parler. La police allemande alors se met en contact avec les autorités russes qui confirment que cet homme s'appelle bien Vadim Sokolov et que son casier judiciaire est vierge. On apprend aussi par quel chemin détourné il est arrivé à Berlin. Il a pris un vol Moscou-Paris avec un visa français en règle, puis de Paris, il s'est envolé à Varsovie en Pologne avant d'atterrir finalement à Berlin. Mais pour l'instant, le Kremlin dément toute implication du gouvernement russe dans le meurtre. Ce qui n'empêche pas Vladimir Poutine de désigner l'opposant tchétchène Kangoshvili comme un terroriste recherché de longue date, cruel et assoiffé de sang.
2: Cet homme était sur notre liste de personnes recherchées. C'est un combattant, un homme cruel et sanguinaire.
0: Fin 2019, l'Allemagne expulsera deux diplomates russes pour protester contre leur manque de coopération. Mesure à laquelle Moscou répliquera en renvoyant à son tour deux diplomates allemands. Une semaine seulement après l'assassinat de Kangoshvili, des médias indépendants décident de mener leur propre enquête. Les sites The Insider et Bellingcat, qui mettent en commun le travail de journalistes d'investigation du monde entier, en collaboration avec l'hebdomadaire allemand Der Spiegel. Le journaliste d'investigation bulgare, Christo Grotzev, qui travaille pour Bellingcat et The Insider, est célèbre pour ses enquêtes qui ont permis notamment d'identifier les suspects impliqués dans l'empoisonnement de Sergueï et Yulia Skripal en 2018 et dans celui d'Alexei Navalny en 2020. Vivant aux États-Unis, pour sa sécurité loin de sa famille, il est aujourd'hui l'un des journalistes les plus haïs et les plus recherchés par le Kremlin, qui a mis des tueurs à ses trousses. Mon seul espoir, dit-il, est que ce régime tombe avant que l'ordre ne soit donné de m'exécuter. Le journaliste bulgare est devenu expert dans l'art, je cite, de reconstituer une piste d'enquête à partir de miettes numériques. C'est lui qui va fournir les preuves au procureur allemand pour instruire le procès de Vadim Krasikov.
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0: Le 23 août 2019, un opposant tchétchène réfugié en Allemagne est assassiné dans un jardin public à Berlin. Le suspect est un citoyen russe du nom de Vadim Sokolov. Alors que Moscou dément toute responsabilité dans ce crime, Christo Grotzev, un journaliste d'investigation de Bellingcat et The Insider, décide de mener sa propre enquête. C'est lui qui fournira au procureur allemand les preuves de la culpabilité de celui qui s'appelle en réalité Vadim Krasikov. Dans une vidéo YouTube, Christo Grotzev raconte comment, avec ses confrères, il a procédé pour identifier

0: Le tueur de Berlin.
1: So from the onset, it looked and certainly felt a lot like a hit.
2: Dès le départ, ça avait tout d'un crime commandé par le Kremlin.
1: But in the world of data,
2: dans le journalisme d'investigation, on ne peut pas se contenter d'intuition.
1: We had to find the data.
2: Nous cherchons des données pour le prouver.
1: We had to figure out who this man was.
2: Nous devions trouver qui était cet homme. Le seul moyen de savoir qui l'avait envoyé.
1: As often happens in
2: Comme cela arrive souvent dans ce type d'enquête, nous devions d'abord savoir qui cet homme n'était pas.
0: Première question. Ce Vadim Sokolov existe-t-il vraiment? Sur le papier, constate le journaliste, les données de cet homme semblent parfaites. Son passeport est valide. Pour obtenir son visa, il a fourni un certificat de travail comme ingénieur, un relevé d'impôts et un justificatif de domicile en Russie. En apparence, donc, Sokolov est un citoyen russe au-dessus de tout soupçon.
1: But when we dug deeper,
2: mais quand on creuse davantage, de nouveaux faits apparaissent. D'abord, nous avons analysé les bases de données russes fuitées. Sokolov existait bien, mais seulement en surface. Quand on a gratté la surface, Sokolov est devenu un fantôme.
0: Christo Grodzev s'intéresse au numéro de son passeport et découvre qu'il a été délivré seulement 2 mois avant le voyage en Allemagne. Il constate aussi que son numéro fiscal n'a été créé qu'une semaine avant sa demande de visa. Tandis que l'entreprise qui a fourni le certificat de travail était alors en liquidation. Et enfin, à l'adresse de son domicile en Russie, les voisins déclarent qu'ils n'ont jamais vu cet homme. Le journaliste fouille également sur Internet. Résultat, rien. Aucune trace sur les réseaux sociaux, dans les comptes e-mail, aucune photo du mystérieux Vadim Sokolov.
2: C'est comme s'il s'était matérialisé dans la nuit, à l'âge mûr de 49 ans. Donc quand quelqu'un apparaît dans des bases de données récentes et n'existe dans aucune des données anciennes, il n'y a qu'une conclusion possible. Il ou elle est une fausse personne.
0: Une semaine seulement après l'assassinat de Berlin, l'enquête Bellingcat, The Insider et Der Spiegel peut déjà conclure, il n'y a aucun doute, Vadim Sokolov n'existe pas. Mais alors, qui est l'homme arrêté à Berlin? Pour le savoir, les journalistes se mettent alors sur une seconde piste.
2: Nous avons donc commencé à chercher autre chose. Pourquoi pas le nom?
0: Le nom et surtout le prénom. D'expérience, Christo Grodzev sait que les espions russes, depuis toujours, aiment pour leur nom de code garder leur vrai prénom, parce que c'est plus facile à mémoriser. Autre vieille tradition chez les espions russes, ils gardent souvent leur vraie date de naissance. Le journaliste se met en quête dans les bases de données d'un Vadim qui serait né idéalement le 20 août 1970, comme Vadim Sokolov, en tout cas en 1970, et qui serait du signe astrologique du lion. Pourquoi le signe astrologique? Aussi bizarre que cela puisse sembler, les Russes sont, paraît-il, très attachés à leur signe du zodiaque, et donc pas question d'en changer, même pour les espions. Comme on peut l'imaginer, Christo Grodzev tombe sur des listes de centaines de Vadim nés autour de 1970 et du signe astrologique du lion. Le journaliste, on le comprend, commence à se décourager, ses yeux à peiner devant l'écran de l'ordinateur, lorsque soudain, son regard s'arrête sur un Vadim, signe du lion, qui a été suspecté par 2 fois de meurtre. Une fois en 2007, contre un homme politique de la région de Carélie, l'autre en 2013, à Moscou, contre un homme d'affaires originaire du Caucase. Fait troublant, dans la description du second crime, filmé par une caméra de surveillance, il est précisé que le meurtrier a approché sa victime sur un vélo. Un mode d'action peu habituel. Cet homme s'appelle Vadim Krasikov. Il serait né, non pas en 1970, mais en 1965, dans l'ancienne République soviétique du Kazakhstan. Il aurait été marié 2 fois et serait père de 3 enfants. Sur sa vie, sur ses motivations, on n'en saura guère plus. Curieusement, les recherches de la police russe contre cet homme, suspecté tout de même de 2 meurtres, s'arrêtent brusquement en 2015. Son nom alors disparaît des bases de données russes. Ce nettoyage administratif, conçu pour effacer ses traces, signifie-t-il que cette année-là, le criminel a été embauché par le FSB? Le tueur à vélo de 2013 serait-il aussi celui de 2019 à Berlin? Pour avoir la certitude qu'il s'agit bien du même homme, Christo Grotzeff et son équipe de Bellingcat, Insider et Der Spiegel se mettent en quête d'une photo de ce Vadim Krasikov. Pas simple, car tous les documents officiels contenant des photos de Krasikov, comme par hasard, ont été supprimés ou verrouillés. Les journalistes finissent pourtant par trouver que ce Krasikov, un jour, a loué sa voiture à un particulier et l'échange de mails contient le scan de son permis de conduire. La photo d'identité est floue, mais la ressemblance est frappante avec le Vadim arrêté à Berlin. Autre élément confondant qui sera découvert plus tard par Bellingcat, sur des photos privées prises lors de vacances, Krasikov, casquette sur la tête, est assis sur une plage ensoleillée en débardeur. Ses bras nus révèlent clairement des tatouages qui sont identiques à ceux décrits par la police allemande sur les bras du suspect arrêté à Berlin.
3: And bingo.
2: Victoire.
3: That was definitely the same person.
2: C'était sans aucun doute la même personne.
3: So we were sure now that Krasikov was the murderer from Berlin.
2: Donc nous étions sûrs maintenant que Krasikov était le meurtrier de Berlin et qu'il avait tué au moins une autre personne avant.
3: But how could we be sure?
2: Mais comment être sûr qu'il avait commis ces deux meurtres pour l'État russe?
3: And not say
2: et non comme tueur à gages ordinaire sous contrat avec des criminels.
0: Les journalistes d'investigation réussissent également à accéder aux données téléphoniques de Krasikov. Et ils y découvrent que dans le mois qui a précédé le meurtre à Berlin, il a été en contact plus d'une douzaine de fois avec des agents du FSB. Et la plupart d'entre eux appartenaient à Wimpel, une unité d'élite des forces spéciales russes agissant sous le commandement du FSB. Cette unité secrète avait été créée par le KGB en 1981, donc à l'époque soviétique. Les officiers de Wimpel recevaient une formation spéciale pour liquider les ennemis à l'étranger. En 1996, après la chute donc de l'URSS, les Wimpel sont passés sous l'autorité du FSB. Ils ont participé à de nombreuses opérations en Tchétchénie, où leurs membres ont éliminé plusieurs responsables de la rébellion tchétchène. Mais Krasikov n'a pas seulement parlé avec les agents de Wimpel. Peu de temps avant son départ pour Berlin, il s'est rendu en personne à l'état-major du FSB et a passé plusieurs jours dans un camp d'entraînement secret où l'on apprend à tirer de manière spéciale. Tirer la tête à l'envers, tirer sous l'eau et tirer depuis un vélo. Tous ces éléments concordants amènent Christo Grotzeff à rencontrer le procureur allemand en charge de l'affaire Kangochvili.
4: J'étais absolument convaincu que Sokolov était en réalité Krasikov et les procureurs allemands partageaient cet avis.
0: Le 7 octobre 2020, enfin, s'ouvre le procès à Berlin de Vadim Krasikov. À Berlin, procès qui s'ouvre, celui de Vadim Krasikov, ce russe de 55 ans, est accusé d'avoir assassiné en plein centre dans la capitale allemande un opposant tchétchène à la demande de Moscou.
5: Le parquet est convaincu que Moscou a commandité le meurtre. L'affaire sera jugée par une cour spécialisée dans les affaires touchant à la sécurité de l'État. Si les faits qui lui sont reprochés sont avérés, cette affaire serait un spectaculaire cas de terrorisme d'État sur le sol allemand, estime le magazine Der Spiegel, selon lequel Krasikov aurait reçu un entraînement des services secrets russes. Le meurtre rappelle l'empoisonnement de l'agent double Skripal à Londres ou celui d'Alexei Navalny. Berlin avait expulsé deux diplomates russes fin 2019 et menacé Moscou de sanctions pour protester contre le manque de coopération des autorités russes pour élucider le meurtre de l'opposant tchétchène.
0: Pour le procureur, Lars Malkis, l'implication de l'État russe ne fait pas de doute.
6: L'accusé a été commandant d'une unité spéciale des services secrets russes, FSB. Il a liquidé un opposant politique par représailles. Un attentat à l'évidence préparé de longue date et exécuté de sang-froid.
0: Comme on peut l'imaginer, ce procès va contribuer à tendre gravement les relations diplomatiques entre l'Allemagne et la Russie, jusqu'alors plutôt amicales. Pendant le procès,

0: L'accusé fait le choix de s'enfermer dans le silence. Le sien d'abord, il refuse de parler. Et quand les proches de la victime témoignent à la barre, on voit l'accusé enlever ses écouteurs pour ne pas entendre leur traduction en russe. Le procès se termine le 15 décembre 2021, sans grande surprise. Vadim Krasikov est reconnu coupable et condamné à la réclusion à perpétuité sans possibilité de libération conditionnelle automatique. À Moscou, le Kremlin n'est pas content. Le ministère des Affaires étrangères affirme que leur citoyen, qu'il continue d'appeler Sokolov, est innocent, que le meurtre a été monté par les services secrets occidentaux et qu'il s'agit donc d'un verdict politique. Mais les Russes ont beau protester, Vadim Krasikov, alias Sokolov, est incarcéré, semble-t-il, en Bavière, dans un centre de haute sécurité tenu secret, emprisonné à vie. En réalité, il ne va pas y rester longtemps. Avant même l'annonce du verdict, Vladimir Poutine, en effet, a ordonné à son conseiller sécurité, Nikolai Patrouchev, d'étudier la possibilité d'un échange de prisonniers afin de libérer Vadim Krasikov. Une initiative qui prouve, s'il en est besoin, que le président russe accorde une grande importance à ce compatriote. Un intérêt qui, dans les années suivantes, ne va pas lâcher Vladimir Poutine. En particulier, lorsque les États-Unis déploient eux des efforts pour obtenir la libération de personnes détenues par la Russie. Paul Whelan, un vétéran des Marines, qui a été arrêté à Moscou en 2018 et condamné à 16 ans de prison pour espionnage, ainsi que Evan Kerkovich, un journaliste américain de 31 ans, arrêté en Russie en 2023 alors qu'il réalisait un reportage.
1: Le journaliste américain Evan Gershkovitch, arrêté en Russie la semaine dernière, a été officiellement inculpé d'espionnage ce vendredi. Ce correspondant du Wall Street Journal rejette catégoriquement ces accusations. Washington a appelé le Kremlin à le libérer. Cette arrestation survient dans un contexte de forte répression contre la presse en Russie depuis le début de la guerre en Ukraine.
0: En février 2024, soit 2 ans après le début de l'invasion russe de l'Ukraine, un journaliste et commentateur politique américain, Tucker Carlson, réputé pour ses prises de position complotistes, réussit à obtenir une interview exclusive du président russe, la première réalisée par un journaliste occidental depuis le début de la guerre en Ukraine. Une interview très complaisante et très controversée où Vladimir Poutine, à un moment, évoque le personnage de Vadim Krasikov. Lorsque Tucker Carlson demande à Poutine s'il accepterait, en signe de bonne volonté, de libérer Evan Kershkovitch, le président russe lui répond qu'il n'exclut pas que le journaliste américain puisse retourner dans sa patrie. Et il ajoute:
2: Laissez-moi vous raconter l'histoire d'une personne qui purge une peine dans un pays allié des États-Unis. Cette personne, pour des raisons patriotiques, a éliminé un bandit dans une capitale européenne. De son plein gré ou non, c'est une autre question qui mérite analyse approfondie.
0: Le nom de Krasikov n'est pas prononcé par Poutine, mais l'allusion est limpide. Les paroles en apparence de bonne volonté du président russe n'empêchent pas, 4 mois plus tard, la tenue à Moscou du procès du journaliste américain Evan Kershkovitch. France 2, le 26 juin 2024.
3: Derrière la vitre du box des accusés, Evan Kershkovitch envoie de petits signes aux collègues journalistes qu'il reconnaît. Après plus d'un an de détention provisoire, le reporter comparaît pour espionnage. Il risque 20 ans de prison. Nous sommes autorisés à faire quelques images, mais l'audience se tiendra à huis clos. Seules sont connues les accusations.
4: Evan Gershkovitch, en mars 2023, sur l'ordre de la CIA, récoltait des informations secrètes sur l'activité d'une entreprise de défense qui produit et répare des équipements militaires.
3: Des accusations que Evan Gershkovitch réfute. correspondant du Wall

0: Wall Street Journal à Moscou, il affirme qu'il faisait un travail de reporter quand il a été arrêté dans la région de Yekaterinbourg. Selon les États-Unis, c'est un déni de justice et la Russie instrumentalise le journaliste à des fins politiques. En février dernier, Vladimir Poutine a parlé d'un possible échange d'Evan Gershkovitch. Il a même désigné un homme qui pourrait être échangé contre lui. Sans citer de nom, il a évoqué Vadim Krasikov, un Russe condamné en Allemagne pour l'assassinat d'un ancien combattant tchétchène.
1: D'autres profils de prisonniers ont aussi été évoqués et un responsable russe a dit récemment que des signaux avaient été envoyés à Washington sur un possible échange. La prochaine audience du procès Gershkovitch, elle, est programmée le 13 août prochain.
2: Les choses se précipitent durant l'été. 1er août 2024.
3: We have some breaking news we want to get to. Eamon Javers has that. Eamon.
4: Good morning, Melissa. At this hour, there is a massive prisoner swap internationally taking place.
2: On apprend que les États-Unis et la Russie effectuent ce jour-là le plus grand échange de prisonniers depuis la fin de la guerre froide, qui conduit à la libération de 26 personnes. L'échange, qui a lieu sur le tarmac de l'aéroport d'Ankara en Turquie, est le résultat d'au moins 6 mois de négociations secrètes. La Russie et la Biélorussie libèrent 16 détenus, tandis que les États-Unis, l'Allemagne, la Pologne, la Slovénie et la Norvège libèrent collectivement 8 détenus et 2 mineurs. Parmi les personnes libérées en Russie, 3 citoyens américains, Evan Gershkovitch donc, Paul Whelan et Alsou Kourmacheva, journaliste de Radio Free Europe. Mais aussi des citoyens russes, militants politiques ou militants de droits de l'homme. Parmi eux, Vladimir Karamurza, Oleg Orlov, Ilya Yashin, le lycéen Kevin Lik et la comédienne Alexandra Skotchinenko. Un homme, cependant, manque à l'appel. L'opposant Alexei Navalny, qui était prévu initialement pour faire partie de l'échange, mais qui est mort en prison le 16 février, durant les négociations. Pour les alliés de Navalny, il ne fait pas de doute qu'il s'agit d'un meurtre commis pour empêcher sa libération. Parmi les prisonniers russes échangés par l'Occident, la libération qui choque le plus est bien celle de Vadim Krasikov, un tueur à gages, agent du FSB, condamné pour assassinat. Une libération qui a été décidée après de longues négociations avec le gouvernement allemand. Mais pour le journal Frankfurter Allgemeine Zeitung, il s'agit d'une erreur fatale.
5: Une même scène aux États-Unis et en Russie ces dernières heures. Deux présidents, Joe Biden et Vladimir Poutine, qui accueillent des prisonniers libérés par l'autre camp. 16 ont quitté la Russie, 8 la retrouvent, dont un homme qui compte beaucoup aux yeux de Poutine. Il s'appelle Vadim Krasikov, dont le Kremlin reconnaît ce midi qu'il était bien un agent du FSB, Lucie Amadieu.
6: Sa libération a donc du mal à passer aujourd'hui auprès d'une partie de l'opinion publique allemande. Le chancelier Olaf Scholz lui-même reconnaît dans un communiqué que la décision n'a pas été facile à prendre, mais au final, le devoir de protection et de solidarité avec les États-Unis a primé, selon lui. Olaf Scholz se rappelle que la vie de personnes innocentes emprisonnées en Russie pour des raisons politiques en dépendait. 5 détenus de nationalité allemande ont retrouvé la liberté.
2: Une image sidérante va faire le tour du monde, celle de l'accueil par Vladimir Poutine des prisonniers russes à l'aéroport de Moscou. On voit Vadim Krasikov, avec son éternelle casquette, descendre de l'avion au pied duquel on a déroulé un tapis rouge. Vladimir Poutine le prend dans ses bras en le félicitant. Zdorovo.
7: Прежде всего хочу вас всех поздравить с возвращением.
8: Tout d'abord, je tiens à vous féliciter tous pour votre retour au pays. Je m'adresse maintenant à ceux d'entre vous qui sont directement concernés par le service militaire. Je tiens à vous remercier pour votre fidélité à votre serment et à votre patrie, qui ne vous a pas oublié un seul instant. Et vous voilà de retour. Vous serez tous présentés à la récompense d'État. Nous nous reverrons pour parler de votre avenir. Mais pour l'instant, je tiens simplement à vous féliciter pour votre retour chez vous. Merci beaucoup. Félicitations.
2: On voit donc que Vadim Krasikov n'a pas usurpé son surnom de

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2: Quelle bestiole as-tu choisie ? Je me trouve au cœur d'une forêt très dense de l'Himalaya au Népal. Quand le soleil se couche en hiver, à 3000 mètres d'altitude, il fait vraiment très froid. J'entends un bruit étrange, comme un rire ou un sifflement aigu. Ça vient de la canopée, la partie haute des arbres. Oh, je sais, c'est le pandarou.

0: Ah, oh non, c'est déjà le soir. Ah, va falloir que je m'active. Comme toute bestiole nocturne qui se respecte, quand la nuit tombe, moi je me lève.
1: Je l'aperçois dans le trou de l'araucaria, devant moi. Dormir dans les hauteurs des arbres, ça le protège des prédateurs. Il est complètement recroquevillé sur lui-même. Sa queue très touffue, annelée de blanc, est enroulée autour de lui. Il doit mesurer 70 cm de long, à peu près la taille d'un grand chat.
0: Oh, j'ai mal dormi. Jamais tranquille ces jours-ci avec cette panthère qui rôde dans les alentours. Oh, elle me rend dingue. Bon, debout. Faut quand même que je mange un peu.
1: Le panda lève sa tête ronde. Ses oreilles sont grandes et pointues. Son museau et ses joues blanches sont comme ponctuées par sa truffe noire. Il ressemble plus à un gros chat en peluche tout roux qu'à son cousin le panda géant.
0: Allez, je me motive. Je descends. Si je ne dors pas au moins 17 heures, je suis fatiguée et forcément plus vulnérable.
1: Ah, je pensais que c'était à cause du froid que tu dormais mal. À moins 15 degrés, on peut même dire que le temps est glacial.
0: Le froid ne me fait rien. Ma fourrure est très dense. Elle me protège parfaitement. Et puis, à la cime des arbres, les branches ne font pas d'ombre. Je peux prendre des bains de soleil pour me réchauffer. Bon, allez, je vais me faire un petit déjeuner de bambou.
1: Le panda roux descend de l'arbre, tête en avant. Il balance sa queue de droite à gauche. Ça l'aide à trouver son équilibre. Il s'agrippe facilement aux branches grâce à ses poignets et ses chevilles flexibles. Mais aussi grâce à ses doigts équipés de longues griffes courbes rétractables qui font de super crochets. Le panda s'installe au pied d'un grand bambou et commence à manger. Il attrape les branches avec ses pattes avant en s'aidant de son espèce de sixième doigt.
0: Ah, le bambou, j'adore ça. J'aime en croquer les tiges, en mâcher les feuilles. Et même en grignoter les pousses. Je ne me lasse jamais de cette plante. Malheureusement, ça devient compliqué d'en trouver. Depuis que les humains viennent s'installer dans nos forêts montagneuses, il y a de moins en moins de bambous. Heureusement que je peux aussi manger de la viande. Ça me permet de temps en temps de croquer dans un petit œuf d'oiseau, un insecte, voire une souris. Ça diversifie un peu mon régime alimentaire.
1: Tu es un carnivore végétarien en quelque sorte. Pratique.
0: Eh ouais. Un mouvement de branche. C'est peut-être une panthère des neiges ou un chacal. Je ne vais pas attendre pour vérifier. Je file.
1: Le panda roux grimpe dans l'arbre pour aller se cacher. Il est très agile. Vu d'en bas, sa présence est indécelable.

0: Grâce à son ventre noir, il se confond complètement avec le feuillage de l'arbre. Il est vraiment bien dissimulé. J'espère que ce n'est pas une panthère, parce que moi, je ne sais pas grimper aux arbres.
1: Alors, c'est bon? Elle est partie, la panthère?
0: Attends! Les tiges de bambou s'agitent. Oh là là, surtout ne pas bouger. Si c'est une panthère, je préfère ne pas regarder. Sur un malentendu, elle me prendra peut-être pour un arbre. Les branches s'ouvrent. Oh! Mais ça n'est pas une panthère, ni un chacal. C'est bon, panda! Tu peux redescendre. C'est un autre panda roux. Il s'arrête au pied de l'arbre voisin, il lève sa queue. Oh bah, il est simplement venu faire pipi.
1: Quoi? Il n'est pas venu simplement uriner contre un arbre. Il est venu simplement s'approprier mon territoire. Parce que tu crois que faire pipi c'est anodin? Que c'est simplement un besoin naturel? Oh, mais il n'y a bien qu'un humain pour croire ça. Attends, je vais lui montrer qui c'est le chef des pandas roux ici. J'arrive!
0: Le panda redescend à toute vitesse de l'arbre. Il fonce directement vers l'autre bestiole. Il se redresse sur ses pattes arrière, montre ses dents et ses griffes à son adversaire.
1: Va-t'en, l'intrus! C'est chez moi, ici. Trouve-toi une autre bambouseraie.
0: L'autre panda ne semble pas d'humeur à se battre. Il recule sans tenter quoi que ce soit. Il s'éloigne en trottinant et disparaît dans le bois.
1: Allez, pars! Au revoir! Ciao! Bye! Tu veux que je te le dise en népalais pour que tu comprennes mieux? Namasté! Je m'incline devant toi, t'as compris? Namasté! Arrivederci! Je ne veux plus te voir ici!
2: La la la la la la.
1: Je lui ai montré qui est le maître! Oh, d'accord, c'était pas une panthère, mais bon, vaut mieux flipper pour rien plutôt que de risquer de me faire croquer. Ces pauvres sont tellement discrets. T'es en train de déguster tranquille une pousse de bambou, bam, tu te retrouves entre leurs griffes et surtout entre leurs dents. Bon, n'y pensons plus, je retourne manger. Mon occupation favorite, après dormir évidemment.
0: Museau au sol, le panda tourne en rond et renie.
1: Oh, c'est pas possible! C'est ce que je craignais. L'intrus de tout à l'heure, c'est bien le même individu. Je le sens. Je peux reconnaître une urine entre mille. Oh, et puis vas-y, te gêne surtout pas! Laisse aussi des crottes! Décidément, ce panda insiste pour s'installer sur mon territoire. Mais moi, je ne vais pas céder ma place. Bon ben, j'ai plus le choix. Il faut que je marque à nouveau mon terrain pour effacer son odeur. Il va finir par comprendre que c'est chez moi, ici. Allez, panda roux, au boulot! Un petit pipi par-ci... Un petit pipi par là, et un autre par ici.
0: Le panda est en plein boulot. Il fait pipi et caca à différents endroits. Heureusement que ton territoire ne fait que 2 km², sinon tu serais en manque d'excréments et d'urine.
1: Oh, t'inquiète pas pour ça, j'ai toujours ce qu'il faut. Ça y est, j'ai fini. Cette fois, il devrait comprendre qu'il ne faut pas revenir. Oh, au secours! Une panthère!
0: Oh non! Une panthère des neiges a sauté du promontoire de rochers face à nous. Elle est arrivée d'un bond en visant le panda. Elle l'a raté de peu. Elle bondit une deuxième fois vers lui. Heureusement qu'il l'a senti venir. Il monte à toute vitesse dans la canopée. Il saute d'un arbre à l'autre pour lui échapper. La panthère est montée dans la rocaria, mais elle ne peut pas le suivre tout en haut. Elle est trop lourde pour se déplacer sur les petites branches de la canopée. La panthère abandonne. C'est bon, Panda! Tu peux redescendre! La panthère est partie!
1: Ah, c'était chaud! J'ai cru que c'était fini pour moi! Oh! S'écrie! C'est une femelle! Elle m'appelle!
0: Je croyais que tu vivais seule!
1: Ah oui! Mais je suis un solitaire, mais en ce moment, entre janvier et mars, c'est la période de reproduction. Donc, je retrouve une femelle pour faire des petits pandas. Après, je retourne à ma solitude de panda. 3 mois pour la saison des amours, c'est court. Faut pas que je rate le coche si je veux assurer la survie de l'espèce. Elle m'appelle. C'est qu'elle est prête à faire des bébés. Faut que j'y aille. Elle n'est fertile que pendant quelques jours. Si je ne suis pas au rendez-vous, je vais devoir attendre encore 1 an. Allez, je fonce vers l'amour.
0: Au cours de cette aventure, nous avons entendu le mot Namasté, qui signifie « je m'incline devant toi » en népalais, mais qui, dans le langage courant népali, veut dire autre chose. Est-ce le nom d'une forêt au Népal, une espèce de bambou? Au revoir. Bravo! Namasté, qui signifie littéralement « je m'incline devant toi », est bien le mot utilisé en népali pour dire « au revoir ». C'était une aventure pleine de bambous, mais c'était bestialement génial.
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0: Bonne nuit sur France Inter. Il est 5h, le flash évacling des risques majeurs pour la France si la loi spéciale est prolongée, prévient l'inspection générale des finances. Entre le déficit budgétaire non contenu, les peines du secteur du BTP, les agriculteurs privés d'aide et les taux d'intérêt qui grimpent, l'application prolongée de la loi spéciale exposerait le pays à des difficultés certaines, selon l'IGF. C'était justement l'une des mesures d'économie proposées par le gouvernement qui renonce pour l'instant à doubler le plafond des franchises médicales. La mesure vivement critiquée par certaines associations de patients et professionnels de santé est désormais remplacée par une hausse moins ambitieuse que prévue, annonce la ministre de la Santé dans le Figaro. Bison futé, voie rouge sur les routes ce week-end. À partir d'aujourd'hui, des difficultés de circulation dans le sens des retours, notamment dans le sud de la France et dans le centre-ouest. Du côté des côtes atlantiques, en Ile-de-France, des bouchons attendus dès le début d'après-midi. La vague de chaleur que nous vivons est la plus longue de France, ex aequo avec celle de 1983. 23 jours d'affilée, mercredi, la moyenne des températures sur les 30 stations de référence indiquait 24,7 degrés. Une vague de chaleur toujours en cours alors que dans l'Hexagone, les vigilances canicules ont laissé place aux vigilances orages. 4 départements en orange cette nuit. Les Hautes-Alpes, l'Ardèche, l'Isère et la Drôme jusqu'à 6 heures ce matin. Ensuite, c'est les deux départements corses qui sont en orange pour la journée. Des phénomènes climatiques de plus en plus violents à cause notamment de El Niño qui perturbe aussi le trafic maritime. Le nombre de navires autorisés à emprunter le canal de Panama réduit à partir de septembre de 36. Il passera à 34 puis 32 par jour. C'est par ce canal d'Amérique centrale qui relie l'Atlantique au Pacifique que transite 5% du commerce maritime mondial. On vient de l'apprendre, la police australienne a arrêté hier un russo-australien inculpé pour tentative d'ingérence étrangère après une enquête d'une cellule spécialisée. L'homme de 27 ans risque jusqu'à 20 ans de prison. Après l'échec des manœuvres militaires, les États-Unis comptent tout miser sur la guerre économique dans son conflit avec Téhéran. Les Américains demandent à leurs alliés et à la Chine de les rejoindre pour mener une grande opération de pression. L'Iran, de son côté, accuse les États-Unis de terrorisme économique. Non pas un, mais deux boas, des rencontres surprenantes cette semaine pour les pompiers de Haute-Garonne. Ce jeudi matin, un boa d'environ 1 mètre échappé de son vivarium est retrouvé sur la voie publique. 2 jours plus tôt, dans le même département, un homme se retrouve nez à nez avec un spécimen d'1,50 m réfugié dans le moteur de sa voiture. Les pompiers l'ont récupéré avec l'aide de spécialistes. Et puis, ouverture de la Ligue 1 de football ce soir avec l'Olympique de Marseille contre Strasbourg à 20h45 au stade Vélodrome. Et c'est aussi la première de Bruno Genesio en tant qu'entraîneur de l'OM.
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5: Travailler en sifflotant, certains le font pour se donner du courage ou accompagner en musique une journée de labeur. Eux sifflent aussi en travaillant, mais parce que c'est précisément leur métier. Ils se définissent comme chanteurs d'oiseaux, une profession sur mesure qu'ils ont su façonner du bout des lèvres. Un don et une passion d'enfance qui a mûri à l'écoute des volatiles de la baie de Somme et qui les a fait s'envoler jusque dans les salles de concert. Leurs chants d'oiseaux se sont invités dans les partitions de grands musiciens et quand ils ne sont pas sur scène, ils continuent de converser avec les oiseaux puisqu'à force de les écouter et de les imiter, ils ont appris leur langage. Pour notre dernière, les chanteurs d'oiseaux Jean Boucaud et Johnny Rass se posent dans notre bivouac. Grâce à leur sifflotement, nous nous envolerons le cœur un peu plus léger. Et en fin d'émission, nous retrouverons notre sociologue de l'alimentation, Éric Birloise, qui pour sa dernière odyssée savoureuse de l'été, nous emmènera lui sur les routes de l'artichaut. Voilà pour le plan de vol du jour. Cette émission est réalisée par Anne-Sophie Ladonne et David Leprince, avec à la technique Guillaume Roux. Soyez les bienvenus dans notre ultime bivouac.
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6: T'entends la réponse, ça va ?

0: Alors en fait, c'est juste des signaux. Dès qu'un un émet un son, les autres disent la troupe est là.
1: Donc là, c'est je suis un nutri épi et les autres ils disent ouais, nous aussi, nous aussi.
0: Nous aussi, on est là.
1: D'accord.
0: Rejoins-nous.
2: Nous étions en baie de Somme, un endroit que vous connaissez bien tous les deux, Jean Boucaud et Johnny Rass. Là, l'émission, c'était un extrait de l'émission Échappée Belle en 2014. C'était vous, Jean Boucaud, qui discutiez. Quel est le nom de cet oiseau avec lequel vous discutiez?
3: Ah, c'est l'huîtriépi. Ouais. C'est un oiseau, un petit échassier noir et blanc qui mange des coquillages dans le sable de la baie de Somme. Et ils ont vraiment, c'est hyper bavard. C'est tout le temps en train de chanter, tout le temps en train de signaler à son voisin où est-ce qu'il est. Et toujours en train de lui dire que là où il est, c'est mieux que là où est l'autre. Et donc, en fonction de ce qu'il trouve à manger, il va accélérer le rythme de son chant. Et l'autre vient voir ce qui se passe. Ils sont toujours en train de se mélanger comme ça, de faire des grands vols pour changer de banc de sable en banc de sable lorsque la mer découvre les bancs. Et c'est vraiment, c'est lui qui fait l'espèce de rideau au loin de la baie de Somme.
2: D'accord. Alors, décrivez-nous cette baie de Somme.
3: Alors, la baie de Somme, c'est un estuaire.
2: Ouais.
3: C'est là où le fleuve Somme va se jeter dans la mer. Et donc c'est le partage, le mélange des eaux, hein, des eaux douces et des eaux salées, et aussi l'effet des marées, donc des bancs de sable qui vont se découvrir et se recouvrir. Mmh. Et c'est stratégique sur la migration des oiseaux, puisque c'est exactement placé à mi-distance entre le Grand Nord, le cercle polaire et l'Afrique. Et quasiment tous les oiseaux du Grand Nord doivent passer au-dessus de la baie de Somme dans leur voyage.
2: Ouais. C'est un peu le hub des voyageurs, des oiseaux, c'est par là qu'on passe. Donc même quand on n'est pas soi-même un grand voyageur, si on viens là, on va voir passer des grands voyageurs.
3: C'est exactement ça. Le fait d'avoir les yeux en l'air et les oreilles aux aguets, vous voyagez avec les oiseaux.
2: Ouais.
3: Alors on les voit quelques secondes en octobre lorsqu'ils descendent vers le sud et quelques secondes au mois de mars lorsqu'ils remontent vers le Grand Nord.
2: Ouais.
3: Mais vous avez voyagé avec eux. Vous êtes avec des oiseaux qui sont partis quasiment il y a 5000 km et qui en ont encore 5000 à faire.
2: Ouais.
3: Le simple fait de les regarder, vous voyagez avec eux.
2: Ouais. Quel genre d'oiseaux alors on peut trouver en baie de Somme?
4: J'ai envie de dire quel genre d'écosystème on a en baie de Somme. Parce que, en fait, on retrouve beaucoup d'oiseaux. Des oiseaux d'une part qui sont dans les bocages un peu plus loin, d'autre part dans les marais, donc qui sont des rossignols, des fauvettes aquatiques, et encore plus devant, vers la mer, sur les bancs de sable, des limicoles. Donc on retrouve un peu toutes les sphères des oiseaux qui existent, en tout cas dans le patrimoine européen.
3: Ouais. Hormis les oiseaux montagnards, on a quasiment tout.
2: Ouais. Ouais. C'est vraiment le paradis des ornithologues, cette baie de Somme.
3: Alors c'est un des paradis, la France est stratégiquement bien placée pour les oiseaux migrateurs. Mais globalement, le monde est un paradis pour les oiseaux encore actuellement. Il faut chaque petit coin, chaque petite île recèle de petits joyaux, de petits trésors.
4: Et même à Paris. Même à Paris, on peut retrouver des merles, des grives. Enfin, si on tend l'oreille et qu'on fait abstraction du bruit ambiant, on peut entendre beaucoup, beaucoup, beaucoup d'oiseaux. Même dans les parcs, il y a énormément d'oiseaux à Paris.
2: Alors vous, c'est vraiment justement dans cette baie de Somme que vous avez grandi, dans un village à proximité. Et c'est là que vous êtes venu. C'est au départ, c'est un don, c'est une passion, c'est une tradition locale. Comment on devient, avant d'être chanteur d'oiseaux, vous vous êtes amusé à les imiter, ces oiseaux? Comment on joue à ça quand on a 5, 6 ans, 7 ans?
4: Alors, il y a deux démarches. C'est drôle parce que c'est pas du tout la même, que ce soit pour moi ou pour Jean.
2: Ouais.
4: Jean est vraiment une démarche j'allais dire, il est parti en quête. C'est-à-dire qu'il est parti dans les champs un jour et il a trouvé des goélands qui passaient au-dessus de lui, qui revenaient vers la mer. Il a poussé un cri. Les goélands ont fait demi-tour, ils se sont posés devant lui. Et là, il avait trouvé son oiseau totem quelque part.
2: Ouais.
4: Donc, il a poussé un cri d'enfant. Et ce cri d'enfant, c'était un chant d'oiseau.
2: Ouais.
4: Alors, Jean est venu après, parce qu'il connaissait mon père, qui, lui, savait imiter les oiseaux. Donc, il est venu chez moi. Mon père lui a appris un peu les chants d'oiseaux. Et quelque part, moi, j'étais chez moi en train d'écouter Jean, en train d'écouter un pédagogue qui lui apprenait. J'étais petit, j'avais 2 ans de moins que lui.
2: Mmh.
4: Et c'est par cet intermédiaire-là que j'ai appris le chant d'oiseau. Donc, il y a eu quelqu'un qui est parti en quête. Et l'autre qui est resté chez lui pour apprendre. Donc c'est vraiment deux démarches différentes. Moi j'ai écouté mon père qui apprenait à quelqu'un d'autre et qui ensuite m'a inculqué quelque chose.
2: Ouais.
4: Et Jean est vraiment parti en quête.
2: Mais vous, Johnny Rass, vous avez quand même aussi eu assez tôt des expériences assez marquantes avec des oiseaux, je crois. 150 oies sauvages. Racontez-nous ça.
4: Ça c'était. Bah c'est un peu comme Nils Holgersson. J'avais envie de partir avec les oies et j'étais un peu plus. Enfin, j'avais 12 ans et j'étais en bas de chez moi et du coup je me baladais dans la nature parce que c'est aussi la génération des cabanes, on dit toujours ça, mais c'était vraiment le temps où on allait dans la nature, on se promenait, on faisait des cabanes, on était vraiment connecté à la nature. Et un soir d'hiver, est passé des oies, et du coup, je les ai entendus, je les voyais pas, et je les ai imités, et j'entendais le son de plus en plus fort, de plus en plus presque oppressant. Je me dis, c'est pas possible, il y en a combien? Et je les ai jamais vus. Et soudain, tout est tombé devant moi dans une pâture inondée. Et enfin voilà, il y avait 150 oies devant moi. Et comme j'avais 8 ans, donc je suis parti le poing levé, j'ai dit à l'attaque et je me suis pas envolé avec eux, mais quelque part, il m'en reste un peu des ailes de ces oies.
2: Je précise que c'est une émission très reposante pour la technique parce que tous les bruitages qu'on entend pendant cette émission, quand il y en a un qui parle, c'est l'autre qui les

0: fait avec la bouche. Donc c'est très pratique. Bon, la régie n'est pas complètement d'accord avec cette version. Oui, ils me disent qu'ils sursautent en régie parce qu'ils ne savent pas d'où viennent ces sons. Vous les perturbez. Non, mais continuez, vous avez bien raison. Et alors, vous disiez, pour vous, c'est le goéland, votre oiseau
1: Mon premier oiseau. Ouais. Voilà, c'est

0: Incroyable.
1: Incroyable. C'est le goéland argenté, donc c'est une espèce qui voit ses effectifs plutôt augmenter. C'est une espèce qui se porte bien et qui va dans les terres la journée et qui le soir rentre sur la baie de Somme pour aller dormir sur les bancs de sable, justement pour être protégé des prédateurs.
0: Et vous, alors quel est, Johnny, votre oiseau fétiche?
2: Mon oiseau fétiche, c'est l'oiseau, le premier oiseau que j'ai imité aussi, que mon père imitait. Du coup, c'est le premier oiseau que j'ai entendu, ouais. Et c'est le merle noir.

0: début, c'était le chant du mal,
1: ouais.
0: Le ramage, hein, le chant de parade. Et les deuxièmes parties, ce sont des cris de contact que le mâle émet auprès de la femelle ou auprès des jeunes ou même auprès de tous les autres individus pour se réunir en dortoir, pour dormir ensemble. Ils sont une quinzaine à dormir dans le même arbre. Et ça, c'est un cri de fuite. Ça, c'est quand il est un peu apeuré. Il dit à tout le monde, je m'en vais, il y a trop de danger.
1: Il fait le mouvement quand il fait le bruit de fuite avec la tête.
2: il
1: incarne son oiseau. Alors, c'est assez mystérieux parce que vous placez les mains devant la bouche quand vous faites vos sifflements. Donc, ça ressemble évidemment très, très précisément à l'oiseau, mais on voit pas du tout comment vous procédez avec la bouche derrière. On sait pas comment ça se passe.
2: Alors, tout ça, c'est des techniques qu'on a appris quand on était petit, qu'on a essayé. Enfin, vraiment, c'est du tâtonnement. Hein.
1: Ouais.
2: C'est par expérience. On essaie, on trouve, c'est empirique. Et d'un coup, on a une technique. Mais après, on s'est aperçu que c'était parce qu'on essayait d'imiter la fameuse syrinx, l'organe vocal des oiseaux,
1: ouais.
2: qui est une petite flûte qu'on trouve dans le corps de l'oiseau et qui possède deux cavités.
1: Mmh.
2: On utilisait les doigts pour faire une première cavité avec la bouche et la deuxième main pour faire la deuxième cavité. D'où ces illusions sonores qui sont des sons diphoniques.
1: Oui.
2: C'est pour avoir deux sons en même temps, c'est pour avoir des respirations circulaires, c'est pour obtenir tout ça.
1: C'est-à-dire que vous avez instinctivement recréé l'organe phonique, je ne sais pas si on l'appelle comme ça, de l'oiseau.
2: Tout à fait.
1: Alors dans votre région, il y a des concours de chants d'oiseaux auxquels vous avez participé étant jeune.
3: Johnny Rast.

0: Il s'appelle Jean Boucaud. C'est le goéland, vous vous souvenez? C'est goéland heureux, ça.
1: Alors, il y avait deux présentateurs, parce que c'est deux concours différents, mais le premier, je crois que c'était Denis Chessou, qu'on connaît bien à France Inter, qu'on aime beaucoup, et donc qui animait ce concours. Un des concours, je crois que vous l'aviez fait pour payer une amende. C'était aussi une façon de vous rémunérer. Quel
2: est le concours? C'est Johnny.
3: C'est moi. En fait, j'ai eu comme, enfin, à l'âge de 15 ans, à peu près, il est très compliqué, de devenir, quelque part, un prodige, ou, enfin, je sais pas si on peut employer ce terme, mais.
1: Un virtuose.
3: Un virtuose du chant d'oiseaux, parce qu'à un moment donné, on est réduit à ça. Adolescent, j'ai eu une crise, donc j'en avais marre d'être un oiseau. Donc j'ai refusé totalement, je ne sifflais plus. Ouais. Et un beau jour, grâce, j'allais dire, à ma délinquance de la route, j'avais une amende à payer. Et mon père.
2: Une petite délinquance, bien sûr.
3: Et mon père m'a dit si tu veux payer ton amende, tu vas sur scène et tu fais les chants d'oiseaux. Et il m'a sauvé la vie quelque part, et du coup, j'ai gagné. Et j'ai pu payer mon amende. Et j'ai surtout continué à faire des chants d'oiseaux, et ça m'a remis les pieds à l'étrier.
1: Ouais, Jean Boucaud, le fait de savoir imiter les oiseaux vous a aussi parfois joué des tours. Par exemple, c'était au Bénin, vous deviez être aussi assez jeune. Sur un chantier humanitaire. Racontez comment ça s'est passé.
2: Alors c'était à Lokossa, une petite bourgade à l'ouest du Bénin, et on construisait une école, et c'est vrai que le midi on faisait une petite période de repos, et sur le baobab il y avait un coucou, et ce coucou là je m'étais amusé à l'imiter. Alors c'est un coucou africain qui fait une espèce de son c'est assez simple à faire, donc naturellement ça m'est venu tout de suite, je l'ai fait. Et là le coucou est tombé dans une rage folle, il défendait son baobab, donc il est venu vers moi, il m'a tourné autour plusieurs fois. Et très très vite j'ai des gens du village qui sont venus me voir pour aller voir le chef du village pour savoir ce que le coucou m'avait dit. Et j'ai tout de suite senti qu'il y avait un rapport que nous on n'a pas forcément avec les oiseaux. Et j'ai essayé j'ai tout de suite arrêté mes imitations parce que je sentais qu'on touche un domaine qui est... aussi dans le spirituel, sur le rapport de l'homme et des oiseaux.
1: Donc il était persuadé qu'il y

0: Il y a eu un échange très construit entre vous et cet oiseau.
1: Mais
0: le chef
1: il y avait un échange
0: village.
1: Très construit parce que j'étais en train de l'apprendre son chant, et quand c'est comme ça, je cherche toutes les petites subtilités du chant, et effectivement.
0: On avait l'impression d'un dialogue.
1: Il se passait ça entre moi et lui, mais il fallait pas, aller plus loin.
0: C'était pas forcément permis. Mais je suis pas loin de penser comme ce monsieur. Je suis sûr que vous vous racontez des choses avec les oiseaux, des choses que vous nous dites pas forcément. Allez, on va essayer de vous faire parler, de décrypter avec vous le chant des oiseaux, le temps d'un bivouac sur France Inter.

0: C'était Nina Uzan qui chantait Charade dans le temps d'un bivouac.
1: Pourquoi ça chante un oiseau ?
2: Pour attirer les femelles
1: à policier. Ah,
3: là, c'est le charmeur.
1: C'est le charmeur.
3: Donc d'accord.
1: Donc en fait, les garçons, ils sont en compétition pour trouver une femelle. Donc en fait, la femelle va avoir le choix et elle choisira celui qui chante le mieux. Autre, pourquoi est-ce qu'un oiseau siffle ou chante ?
3: Pour faire peur ?
4: Pour faire peur ?
1: Pas mal.
2: Ça me regarde.
1: Effectivement, tu as déjà vu, peut-être vu un cygne ou une oie, quand elle est attaquée, elle fait. C'est comme un serpent.
3: Pour se défendre.
1: Pour se défendre. Alors, qu'est-ce qu'il y a encore comme autre possibilité ? Pourquoi un oiseau
3: siffle ? On l'a dit tout à l'heure d'ailleurs avec le rouge-gorge. C'est une troisième possibilité, ça.
1: Pour marquer le territoire.
3: Très bien.
0: C'est un extrait du film Chanteur d'oiseaux de Maurice Dubroca, dont on utilise plusieurs extraits pour illustrer cette émission. Très joli film, je vous le recommande si vous avez l'occasion de le voir ou de le commander en DVD, dans lequel on vous entend donc dans ce film, Johnny Rass et Jean Boucaud, avec un groupe d'enfants. Vous les passionnez avec vos histoires, vous êtes en pleine campagne évidemment, et vous leur apprenez à décrypter le chant des oiseaux. Ils ont l'air complètement conquis, ces enfants.
1: Alors, c'était pas n'importe quels enfants, c'était les enfants qui étaient dans l'école primaire où on était il y a 30 ans.
0: Ah oui.
1: Donc on a pris la même classe que dans laquelle nous on a commencé, on a pris ces mêmes élèves 30 ans après, et on les a emmenés au même endroit où nous on allait faire l'école buissonnière, où on allait juste après la sortie des cours siffler les oiseaux. Et donc c'est vraiment c'est passionnant parce que voilà, on voit les rapports qui sont un peu les mêmes rapports. Tout de suite, c'est du jeu, tout de suite il y a du bonheur d'écouter les chants, de comprendre. Et c'est ça que je trouve que voilà, il faudrait presque offrir aux enfants. Peut-être si on veut mettre une tablette, c'est un peu la mode, on offre ça pour les. Mais il faut aussi offrir une petite paire de jumelles. Je pense que c'est indispensable d'aller dans la nature et d'aller écouter les oiseaux ou d'aller les voir de plus près. Ça les rend heureux, on le sent tout de suite.
0: Ouais. Alors qu'est-ce qu'ils se racontent, ces oiseaux que vous avez appris à écouter, à imiter, et évidemment vous avez un peu décrypté aussi le langage.

0: les oiseaux?
1: Ils se racontent plein de choses. La première chose qu'ils se racontent, c'est d'abord, t'es où? Donc, c'est des petits cris de contact. Si vous vous promenez dans la nature, vous avez toujours des petits sons. C'est à peine audible, mais c'est juste pour retrouver son partenaire,
0: ouais.
1: ou retrouver ses enfants, ou retrouver ses jeunes, ou retrouver voilà, sa petite troupe. Ça, c'est les cris de contact.
0: Ouais.
1: Alors, c'est les cris lorsqu'ils sont en migration. Une fois qu'après, le mâle s'est installé sur un territoire, qu'il a défini un territoire, défini un lieu sur lequel il serait susceptible d'accueillir une femelle et d'élever ses jeunes, là, il va faire un cri à la fois de défense de territoire et un ramage de séduction. Alors en règle générale, cette phrase, ça fait un peu des deux. Les deux sont mixés. À la fois, ce qui peut séduire peut faire peur aux autres. C'est pas mal, hein. Et c'est très mélodieux. C'est plutôt très joli. Mmh. Alors dans le cas d'une chouette à tête noire, par exemple, dans le cas d'une alouette, dans le cas d'un merle noir ou d'un rossignol.
0: Mmh.
1: Et dans cette strophe, il y a une partie qui est propre à son espèce. Si c'est un merle, c'est un chant de merle. Et dedans, il y a une petite séquence qui est à lui, qu'il invente, qui est sa marque de fabrique à lui, qui est votre accent à vous, votre façon,
0: ouais,
1: de parler. On vous reconnaît, monsieur Fievé, partout, ouais, en France aujourd'hui. On sait que c'est vous. Il parle français comme vous. Mais dedans, la petite partie à lui, c'est sa gamme de sons, sa gamme de... Et ben, c'est voilà, c'est ouais, sa marque personnelle de l'oiseau.
0: Une petite identité. Alors vous, quand vous dialoguez avec ces oiseaux, vous créez aussi votre petite identité. Vous avez aussi votre petite marque personnelle que vous créez pour vous faire accepter comme, en tant qu'individu parmi ces oiseaux.
2: Alors nous, dès qu'on imite un oiseau sur son territoire, comme on est une imitation et comme on n'a pas les mêmes fréquences, on est toujours en dessous de l'oiseau.
0: Ouais.
2: Et du coup, ça renforce quelque part l'oiseau. Donc l'oiseau est interloqué, il se dit, il y a une autre fauvette dans mon territoire, je vais aller voir, d'où son rapport et son contact avec nous, et la fauvette va monter. C'est-à-dire qu'elle va trouver une acoustique la meilleure possible pour pouvoir exprimer son chant. Et là, elle a remporté la mise. Mais notamment parce qu'elle va rajouter des strophes et parce, mmh, que nous, on est aussi en dessous. Et elle sait très bien qu'on est un peu en dessous. Donc, quelque part, on renforce les chanteurs, en fait.
1: Là, il parle en interaction avec un autre mâle.
0: Ouais.
1: C'est-à-dire que si on imite un mâle, l'autre mâle qui est sur le territoire ou sur lequel on est, peut-être son territoire, là, il va devoir, pour ne pas se battre, montrer qu'il est présent. Et pour montrer qu'il est présent, il va chanter plus fort que nous. Donc, c'est ça tout le jeu. C'est qu'il faut, ouais, toujours être en dessous de lui,
0: ouais,
1: pour ne pas le dominer.
0: Sinon, l'oiseau va s'enfuir.
1: Voilà.
0: Et c'est perdu.
1: C'est perdu.
0: Donc, ouais. Et est-ce qu'il est aussi possible que vous appreniez, parce que à force de dialoguer avec eux, ils se mettent eux aussi à vous imiter, un peu comme si vous intégriez vos propres mélodies dans leur chant à eux?
2: Bien sûr, mais notamment chez les étourneaux, ou même chez les grives. On a même remarqué quelquefois que des grives dans les villes chantaient d'une part plus fort,
0: ouais,
2: et d'autre part avaient aussi absorbé des sons de la ville. Donc, la grive, elle va imiter sa gamme de sons habituelle et d'un coup va déclencher une sirène ou une alarme dans son chant qu'elle a entendu toute la journée.
0: Ah oui.
2: Donc oui, on a aussi ce pouvoir de pouvoir inculquer une phrase. Et c'est aussi notamment le principe de la srinette.
1: Oui, alors la srinette, c'est un objet qui existait il y a deux siècles, hein, pour, ouais, apprendre aux oiseaux siffleurs des mélodies humaines. Alors c'était un petit peu dans l'histoire de Papageno, hein,
0: ouais,
1: on attrapait des oiseaux, les oiseleurs attrapaient des oiseaux, et ces oiseaux étaient soumis à la torture de la serinette, on leur faisait passer 3 heures par jour des morceaux de l'époque, hein, des Malbrousses en mettant en guerre, des bergères et tout, et l'oiseau apprenait cette chanson, et on offrait ces oiseaux siffleurs, ouais, aux belles dames à l'époque.
0: Incroyable, je viens de comprendre du coup l'étymologie du mot seriner, ça doit venir de la serinette, parce qu'effectivement on les serinait, ces oiseaux. Alors une fois que vous pensez avoir appris un chant, vous le testez, et puis vous voyez si l'oiseau répond, et si la réponse est qu'a priori c'est gagné, parfois ça ne se passe pas exactement comme ça devrait se passer.
1: Donc c'est la chouette effraie. Alors on l'appelle la dame blanche. Donc il faut regarder, hein, il faut passer du temps, il faut espérer d'avoir sorti. Alors en règle générale, les clochers sont grillagés. Je ne sais pas si celui-ci est grillagé à mon coup.
3: Oui, il est grillagé.
1: Ouais, c'est elle. Voilà, oui, c'est la chouette, la dame blanche. Alors, il y a des chouettes nordiques qui sont beaucoup plus grandes, mais la chouette effraie, c'est déjà une belle taille.
4: Et quand vous imitez son cri, est-ce qu'elle réagit?
1: C'est une forme de réponse, mais...
0: Voilà, vous étiez sur le terrain avec un groupe visiblement très amusé de voir que là, pas de chouette effraie, mais c'est le clocher qui vous
1: Alors,
0: a répondu.
1: C'est un groupe très amusé, mais quand on emmène, c'est notre jeu, hein, c'est,
0: ouais,
1: c'est de faire des sorties spectacles où on emmène du public justement sur le thème des oiseaux nocturnes. Et les gens ont plutôt très très peur et la frousse pendant toute la sortie.
0: Pourquoi?
1: Parce que ça fait quand même peur d'aller, on va aller appeler les rapaces nocturnes, on va aller appeler les chouettes et là,

0: lorsqu'elle s'approche, que vous avez une chouette à 5 ou 10 mètres de vous qui commence à ululer très très puissamment, c'est vraiment très impressionnant. Même moi, ça me fait toujours des petits frissons. C'est le chant de la nuit, c'est en nous, hein. On a ça dans nos oreilles depuis peut-être si. Et donc c'est vrai que il se passe quand même quelque chose. Et là, ça leur fait bien de rire parce qu'après ils vont moins rigoler.
1: Ah oui. Alors vous avez voyagé aussi pour aller écouter des oiseaux un peu plus loin que dans la baie de Somme. Est-ce que vous avez effectué des voyages un peu plus lointains?
0: Alors, on a la chance de voyager par notre métier. Oui. Pour voir tous les oiseaux du monde, c'est quasiment impossible. Il y a 10 000 espèces. C'est une quête presque infinie. Évidemment, on a fait quelques voyages dans les lieux emblématiques. On a fait le Nord-Amérique, l'Afrique, l'Asie. Mais c'est presque rien par rapport au domaine des oiseaux.
1: Ouais.
0: Donc, l'Amazonie, il y a pour projet, en décembre prochain, d'aller en Équateur avec, justement, en participant à des concerts en Équateur. Des concerts de chants d'oiseaux avec un musicien péruvien et argentin, de profiter à la fois dans les communautés, de proposer des spectacles et en même temps de pouvoir accéder
1: à de nouveaux chants d'oiseaux.
0: Bien sûr, ça c'est, ça, c'est la
1: alors,
0: quête.
1: Alors quand on part en quête de nouveaux chants, comment ça se passe, comment vous procédez?
2: Dès qu'on entend un oiseau, on sait maintenant par expérience si on est capable de l'imiter.
1: Ah oui.
2: Parce qu'on se connaît très très bien, je pense. C'est comme un chanteur qui aurait travaillé sa voix et qui sait qu'il est dans une gamme de baryton, de ténor. Il sait que c'est sa gamme ou pas. Donc dès qu'on entend un oiseau, on sait si c'est possible. C'est plutôt rassurant d'ailleurs, parce que quand on arrive sur un territoire, on est capable de rentrer en connexion totale avec la nature et tout de suite. Donc il y a quelque chose de très rassurant. C'est des sons qu'on connaît pas, mais en même temps qu'on apprivoise très vite. Donc je pense notamment au Japon, dès qu'on arrive au Japon, on a pu rentrer en connexion avec le guizou, le rossignol japonais, le guizou, qui a un...
1: Ça c'est un oiseau
0: rossignol japonais, et vous faites ça à un japonais, c'est son oiseau emblématique.
1: Ouais.
0: C'est tous les mangas, tous les films, tout, dès qu'on parle du printemps, dès qu'on parle du bonheur, la bande son, c'est un Uguizu.
2: Et c'est magnifique parce que ça touche notamment les enfants, enfin jusque 77 ans. Quoi. Ouais. C'est incroyable, ça touche toutes les générations.
1: C'est-à-dire que finalement, j'imagine que vous ne parlez pas japonais, mais finalement, par ce biais-là, vous avez dû créer des moments de complicité avec les Japonais assez.
2: J'allais dire, c'est pire encore. C'est un Japonais qui nous l'a appris sans parler un mot de français.
1: Ouais.
2: On lui a demandé, enfin par traduction, on lui a demandé vraiment quel était l'oiseau symbole. Tout de suite, nous, on pensait aux grues. Ouais. On lui avait fait la grue, il a dit, mais non, personne connaît au Japon le son de la grue. Donc voilà, c'est un oiseau symbolique, mais on connaît pas le son. Et il a dit, par contre, l'oiseau que tout le monde connaît, c'est le guizou. Et il nous a expliqué par onomatopée. Ouais. Elle nous faisait... Et c'est vraiment des onomatopées. On a tout de suite imité l'oiseau. Et quand on l'a fait, elle est tombée à la renverse parce que c'était vraiment le son du rossignol japonais.
1: Alors, on aimerait savoir parler comme vous le langage des oiseaux. Alors, je ne sais pas s'il est trop tard, si ça s'apprend. En tout cas, vous essayez d'initier quelques enfants au langage des oiseaux.
2: Par contre, il faut toujours écouter les oiseaux. Avoir en mémoire le chant. Et la tourterelle, c'est tout, tout, tout. C'est... Ou avec cette technique, ça marche tout autant. Alors vous choisissez.
0: Ouais, c'est pas mal.
2: C'est
0: hein.
2: Pas mal. C'est un peu aigu, c'est un peu aigu. Il faudrait descendre un peu.
0: Bon, alors maintenant que vous êtes des super imitateurs de chants d'oiseaux, on va essayer d'en appeler d'autres.
1: On va essayer d'en appeler d'autres. Est-ce que c'est facile d'apprendre? Alors là, ce sont des enfants. Bon, déjà, ils sont partants, ils sont désinhibés. Est-ce que des adultes qui n'ont jamais essayé d'imiter les oiseaux ont une chance d'y arriver?
2: Alors c'est drôle que vous dites c'est des enfants, parce que je pense que c'est vraiment la réponse. En fait, pour imiter un chant d'oiseau, je pense qu'il faut retourner en enfance. Le truc étrange, c'est que quand on imite un oiseau devant un adulte, il recule de 3 mètres et il se dit c'est impressionnant. Lorsqu'on le fait face à un enfant, il avance de 3 mètres et il essaie de le faire. C'est la grande différence. Il est ouvert et il essaie de le faire. Donc il pousse un cri et d'un coup il découvre qu'il a un oiseau en lui, un totem. Comme nous on a pu le faire. Dans la nature, à un moment donné on a poussé un cri et c'était notre oiseau. Après on s'est construit dessus. Donc on a cherché d'autres oiseaux qui ressemblaient à cet oiseau. Puis après on a été chercher d'autres techniques. Mais j'ai envie de dire... Tout adulte qui a encore son esprit d'enfant peut imiter un jour un oiseau.
1: Toutes ces techniques que vous avez acquises intuitivement, elles vous ont conduit jusqu'aux salles de concert. Vous avez travaillé notamment avec Jean-François Zigel. Vous allez nous raconter cette aventure musicale dans un instant.

0: C'était Hills qui chantait Cap in Hand sur France Inter.
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0: Je suis toujours avec mes deux invités, chanteurs d'oiseaux, Johnny Ras et Jean Boucaud. Vous pensiez au départ que ça deviendrait votre métier, chanteur d'oiseaux. Quelles études vous avez fait l'un et l'autre?
2: Alors moi j'ai fait ingénieur en agroalimentaire. Et Jean a fait des études de pharmacie.
0: D'accord, donc au départ, même si c'était un jeu quand vous étiez petit, vous imaginiez pas que ça prendrait ces proportions dans vos vies?
3: Jamais.
4: Jamais.
3: C'était pas imaginable. C'est vrai qu'il faut aussi rassurer les parents, la famille, il faut faire des études
0: papa, maman, je veux devenir chanteur d'oiseaux.
3: Voilà. C'est ça. Mais l'avantage, c'est que quand on a une passion, elle est toujours là. On peut pas l'éteindre et la flamme était là. Et le temps des études, c'était aussi le temps d'apprendre à plein de choses. On apprend aussi d'autres choses. On a une culture générale. On a une culture de base scientifique, mais aussi un petit peu littéraire. Et ça nous a permis aussi de ne pas prendre que le chant pour ce que c'est, mais aussi comprendre la biologie de l'espèce, comprendre des comportements. Et on a
2: avoir une démarche universitaire aussi par rapport à tout ça.
0: Mmh. C'est-à-dire avoir une démarche universitaire.
2: Bah, pouvoir aller puiser dans les livres scientifiques ou lire des thèses pour pouvoir partir de la source même du scientifique. Ou de l'ornithologie, qui est une science quand même dure, pour pouvoir atteindre l'artistique. C'est toute la magie de ce qu'on fait, je crois.
0: Oui, parce que l'artistique, vous l'avez atteint. Vous avez, alors je crois que c'était en 2005 ou 2003, j'ai plus la date exacte, avec le pianiste qu'on connaît bien ici à France Inter, Jean-François Zigel. Comment s'est fait la rencontre avec Jean-François Zigel?
3: Alors c'est incroyable, c'était pendant le Festival des Forêts, en forêt de Compiègne. C'était un festival de musique classique. Et... Jean-François Zigel avait des compositions, il cherchait à faire une composition sur le thème des oiseaux. Et il n'arrivait pas, il essayait avec des bandes son, et ce qu'il produisait, ça ne lui satisfaisait pas du tout. Et il s'est rapproché du directeur du festival, qui lui a parlé de nous.

0: Et on s'est rencontrés comme ça dans un restaurant. C'est vraiment une rencontre surprenante pour nous deux. Et là, d'un seul coup, voilà, on a sifflé à la fin du repas et il est tombé. Je vois encore ses yeux briller. Et depuis, on se lâche plus.
1: Après, on a travaillé musicalement parce que c'était très compliqué aussi pour nous d'entrer en contact avec la musique alors qu'on vient vraiment, qu'on est issu du milieu naturel. Dans les chants d'oiseaux, il y a une systématisation du chant avec des espaces qui sont toujours les mêmes, qui ne fonctionnent plus ou moins bien en musique. Mmh. Donc il a fallu dénaturaliser tout ça. C'est Jean-François qui a fait ça, qui a transformé cette matière en matière musicale pour pouvoir en faire des chimères, inventer des oiseaux, dérythmer des choses, ouais. Faire du contrepoint, enfin un moment, jouer avec cette matière-là.
2: Je vous propose de l'écouter, Jean-François Zigel, justement parler de votre rencontre.
3: Ce qui est formidable, c'était cette rencontre de deux univers, parce que moi je ne connaissais rien aux oiseaux. Jean et Johnny connaissaient la musique, ils ont une oreille très musicienne, mais enfin ils ne connaissaient pas le répertoire. Donc on a travaillé, on a fait des gammes, ils ont appris à faire des canons, à apprendre les formes musicales, et maintenant, quand on travaille, par exemple avec certains orchestres, ils travaillent avec la partition d'orchestre. Il a fallu qu'on invente la forme, les harmonies, les mélodies qui allaient donner ces musiques qui sont des musiques célestes, en fait. Parce que ce que ressentent les gens lors d'un concert, je sens bien que c'est particulier. Parce que le matériau de départ, encore une fois, n'est pas un matériau neutre. C'est du chant d'oiseaux. Et avec ça, eh ben on s'envole.
2: Un nouvel extrait de ce documentaire Chanteur d'oiseaux qui retrace un peu votre parcours, Johnny Rass et Jean Boucaud. C'est vrai qu'on se dit que là, vous étiez vraiment sur un terrain vierge avec Jean-François Zigel. Il fallait tout inventer, même si vous aviez allumé dans son œil, comme vous nous l'avez dit, l'intérêt et la joie. Encore fallait-il savoir comment faire de ce talent que vous aviez un vrai instrument de musique en quelque sorte.
1: Oui, puis un rapport aussi à la scène, parce qu'il y a aussi le rapport à la scène. Quand on est dans la nature, on n'est pas du tout la même chose que quand on est en représentation face à un public. Donc il y a une tension, une énergie à avoir, une tenue de scène, et puis une corporalité à trouver, une incarnation de l'oiseau, ne pas être que le son, mais en même temps être aussi l'oiseau. Ouais. Quand j'imite un rossignol ou j'imite une chouette, j'ai pas du tout le même corps. C'est inévitable. J'ai besoin d'être l'oiseau pour pouvoir l'imiter. Ouais. Donc tout ce travail-là a été fait par la suite avec des cours de théâtre, avec aussi travail de la scène, ouais. Avec l'expérience et avec aussi le travail musical qui est avec Jean-François.
2: Oui, le travail autour du piano. On se demande comment vous avez travaillé ensemble. On aurait voulu être une petite souris pour assister à tout ça. On peut en avoir un petit aperçu quand même.
4: C'est le rythme. Tac, tu vois, ça va. Le problème, c'est que c'est toujours continu ce que vous faites. Regardez. Allez-y.
2: C'est étonnant d'entendre ça. Alors on se demande, on a vraiment l'impression de deux planètes qui se rencontrent.
0: C'est très gentil de nous passer cet extrait. Où on...
2: Pourquoi vous ne trouvez pas
0: un peu.
2: Non, c'est normal. Ah, moi, je trouve qu'on voit très bien le travail, c'est-à-dire qu'il essaye de vous faire rentrer dans la démarche du musicien. Enfin, c'est sur le rythme qu'il travaille, c'est plus sur le rythme que sur la mélodie, on a l'impression.
1: C'est sur la symétrie, c'est un peu mathématique. Hein. C'est vraiment de la symétrie. Enfin, du coup, c'est vraiment comprendre comment et composer la musique, comment est formé le morceau, donc voilà, sur la structure, pour pouvoir intégrer les chants d'oiseaux au bon moment.
2: Ouais. Mais alors, ce qui est complètement étonnant, c'est que pendant toutes ces années où vous étiez siffleur d'oiseaux, votre but était d'imiter à la perfection, d'être le plus proche possible du chant de l'oiseau. Et là, en fait, ce que vous demande le musicien, c'est de le transformer, d'en faire une matière malaxable, de le détourner pour que ça s'intègre dans la pièce de musique. Donc c'est un autre métier, ça devient un autre exercice.
0: C'est un autre métier, mais c'est passionnant parce qu'en faisant ça, on est capable maintenant, en rencontrant d'autres oiseaux, d'autres endroits, hein, qui font justement cet oiseau déformé qu'on avait appris à essayer de faire quelques années avant.
2: D'accord.
0: Donc c'est une quête qui fonctionne. Et puis c'est vrai que c'est passionnant de jouer avec son instrument. Une fois qu'on a un instrument, qu'on est capable de faire un son, de le ralentir, de l'accélérer, de le mettre plus grave, plus aigu, on est de plus en plus virtuose, donc c'est passionnant.
1: Et puis c'est à partir de ce moment-là où on s'est appelé des chanteurs d'oiseaux et non plus des imitateurs d'oiseaux.
2: Ouais.
1: Donc c'est vraiment là le travail artistique.
2: Ouais. C'est en devenant musicien, en quelque sorte, que vous êtes devenu chanteur d'oiseaux et non plus siffleur. Alors des exemples de ce que peuvent donner vos concerts.

0: faite avec
1: Jean-François
0: Zigel.
1: Ah non, c'est pas
0: Jean-François. Il n'y a plus de piano, c'est encore autre chose. Qu'est-ce qu'on vient d'entendre?
1: On a eu la chance de rencontrer Pierre Hamon, ouais, qui est un flûtiste, et qui, lors de ses concerts, avait rencontré Esteban Valdivia, un Argentin, qui est un passionné de vassifleurs et de flûtes des civilisations pré-Nazca, des vieilles civilisations de plusieurs milliers d'années. Mmh. Et il a récupéré ces instruments. Et ces instruments, lorsque l'on souffle dedans, ce sont des instruments en terre cuite, hein, ça fait des chants d'oiseaux. Et c'est magique, l'assemblage des deux, des sons qui ont plusieurs millénaires, avec nos chants d'oiseaux européens mixés ensemble, ça fait un univers incroyable. Et on entend Pierre avec ses flûtes, lui, des flûtes plutôt médiévales ou des flûtes moderne, et cet assemblage est un peu une ode à la musique des oiseaux, à la musique de la nature et au son à travers les âges, un peu à la recherche de la pré-musique. Comment est-ce qu'on arrivait d'une pré-musique jusqu'à ce qu'on a entendu avec Jean-François Zigel, une musique plus savante, plus évoluée.
0: Ouais. Alors parfois, vous allez sur des terrains de la musique plus classique, avec des mélodies plus connues, là, le lac des cygnes.

0: Tchaïkovski, hein, donc le lac des cygnes. Là, c'est un autre exercice là que vous faites.
1: C'est un petit peu d'un jeu, c'est-à-dire qu'on s'amuse à c'est vrai que c'est une pièce qui suffit à elle-même. À quoi bon rajouter des chants d'oiseaux dans cette pièce-là qui est déjà très jolie et qui est très... Et en fait, ça la rend... On l'écoute un peu différemment. C'est une pièce que tout le monde connaît. Ouais. Et en fait, en rajoutant ces petites mésanges qui donnent un peu de joie ou les coucous au loin.
0: Ça prend un côté un peu burlesque. C'est ça que vous voulez dire.
1: C'est ça. Ouais. Ça fait écouter différemment une pièce. Ça met la banane. Ça fait sourire. Ça fait du bien.
0: Ouais, on entend des rires dans la salle quand vous commencez à sortir le premier coucou sur ce lac des cygnes qui est effectivement d'habitude beaucoup plus enlevé.
1: Solennel.
0: Voilà le mot est juste.
1: Et c'est ça qui est fort. C'est d'apporter une nouvelle émotion sur quelque chose qui a apporté déjà une autre émotion. C'est transformer une émotion sur scène, et c'est
2: notre le chant d'oiseau dans la musique est quand même ça amène une émotion particulière, ça peut amener une poésie vraiment extrême, mais aussi de l'humour. Donc il y a vraiment sur vos antipodes, quoi. Donc à un moment donné, ça fait une mémoire émotive à quelqu'un. Si on fait des goélands argentés, ça ramène à la mer, ça ramène à un lieu, ça ramène à un autre espace-temps, ça fait voyager directement. Ouais, ouais. Et puis en même temps, ça peut aussi amener le côté humoristique et burlesque, et le côté décalé.

0: les oiseaux de la baie de Somme, les oiseaux de chez nous, les oiseaux ouais. aussi européens. Il y en a un peu aussi des quakas et des oiseaux aussi d'Amazonie. Mais on mêle tous ces oiseaux à l'intérieur un peu d'une forêt qui, a priori, n'existe pas. Mais en tout cas, qui est concrète là quand on l'entend, quand on l'écoute. Donc c'est ça qui est incroyable. Mais avec notamment les flûtes oui, d'Amérique du Sud.
1: Ouais. Et ce sont des pays, des civilisations où les oiseaux ont aussi une symbolique et énormément de légendes qui tournent autour de ces oiseaux. Vous parliez de Nazca tout à l'heure, si on survole les fameuses lignes de Nazca où ce sont des populations qui ont vécu là il y a 4000 ans, qui ont dessiné sur le sol notamment des oiseaux.
2: C'est incroyable, ces oiseaux dessinés sur le sol et... Ouais. et... Encore plus fort, c'est que dans les tombes, les vases qui sont les vases siffleurs dans les tombes qui sont des vases cassés, ces vases-là, Esteban Valdivia, qui est aussi
0: musicien
2: et archéologue, il recolle ces morceaux de poterie, il met de l'eau dans la poterie, il fait le chant de la poterie et la poterie fait un chant d'oiseau.
1: Ouais.
2: Donc c'est vraiment un rapport ouais. ancestral. On suppose qu'à la mort de la personne, on cassait le vase siffleur dans la tombe ouais. et c'était comme le chant qui partait et qui disparaissait avec la mort de la personne.
1: Faut décrire ces poteries pour qui ne les a jamais vues. Ce sont des poteries en forme d'oiseau, justement avec deux réservoirs. On remplit un réservoir d'eau, on bascule la poterie et l'eau en passant d'un réservoir à l'autre émet un vrai chant d'oiseau. Hein. C'est vraiment très très
2: l'air
1: semblable.
2: L'air qui passe, l'air qui est poussé va actionner un sifflet, une petite flûte et va faire un chant d'oiseau.
0: Et on a tous les éléments. Il y a l'air qui pousse, donc l'air, et après il y a l'eau qui est dedans. Et il y a aussi le feu qui a construit la terre cuite.
1: Allez, on voulait pour terminer vous proposer un ou deux petits défis, des cris d'oiseaux un peu incroyables qu'on a déjà diffusés dans cette émission. On voulait voir si vous vous sentiez de les imiter. Celui-ci, c'est bien un oiseau que vous allez entendre. C'est l'albatros hurleur. Je vois votre tête.

0: Dépité, vous avez le droit de mettre le joker et dire que c'est infaisable.
1: On attend le deuxième.
0: Allez, le deuxième. On a fait exprès d'en choisir des pas faciles. C'est le manchot empereur.
1: Ah, c'est bien, ça. On entend le petit aussi en même temps.
0: Ouais. Vous voulez faire le petit plutôt?
1: Ouais. Ouais, c'est très difficile. Hein. On voit la richesse du, ouais, du patrimoine parce qu'il y a tellement de sons. Entre là, c'est des voix hein, pour les. Pour la base sur
0: celui-là, c'est être... vous qui venez de le faire.
1: Ouais, faut être travaillé comme ça. Faut être travaillé sur un chant inspiré. Ouais. Un petit peu de travail, on arriverait à vous faire la base sur l'heure dans quelques.
0: Mais comme vous faites un peu peur quand vous le faites, on va en rester là.
2: Ça ressemble un peu au vautour. Hein.
0: Merci, ouais. Johnny Rass et Jean Boucaud. Et dans un instant, nous avons rendez-vous avec Éric Birloez qui, pour sa dernière de l'été, nous emmène sur les routes de l'artichaut.

0: Et Merita Mitsuko, mettre le feu dans ce temps d'un bivouac. La programmation musicale est signée Djoubaka.
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0: Bonjour Eric Berloez.
2: Bonjour Daniel.
0: Notre sociologue de l'alimentation préféré qui tous les jeudis de l'été nous a emmenés sur les routes des aliments voyageurs. Pour cette dernière odyssée savoureuse, vous nous emmenez sur les routes de l'artichaut.
2: Eh oui, c'est un légume qui n'est pas très consommé par les Français, bien davantage par nos voisins italiens qui eux en mangent 10 fois plus que nous. Cet artichaut, on le classe parmi les légumes fleurs.
0: Ah oui, ça veut dire que c'est une fleur l'artichaut ?
2: Alors, plus précisément un capitule floral, c'est-à-dire un ensemble de très nombreuses et très petites fleurs qui, lorsqu'elles éclosent, donnent une floraison d'une belle couleur bleu mauve. Mais ce que nous mangeons, ce ne sont pas les fleurs elles-mêmes. Lorsqu'elles sont encore en formation, elles constituent ce que l'on appelle le foin, vous savez, ce que vous enlevez pour pouvoir accéder au délicieux fond d'artichaut. Et bien sûr, avant cela, vous avez extrait avec vos incisives la chair tendre qui se trouve à la base des feuilles de l'artichaut.
0: Et avant de parvenir dans nos assiettes, quel a été le périple de l'artichaut alors ?
2: Alors l'artichaut est issu de la domestication du cardon sauvage, une plante proche du chardon. Son berceau, c'est le bassin méditerranéen. Ce cardon sauvage, il est garni d'épines redoutables, certes bien utiles pour décourager les animaux herbivores, mais ça n'a pas découragé les Grecs, les Romains, les autres Méditerranéens qui ont collecté ce cardon sauvage pour le manger, après bien sûr avoir patiemment ôté les épines une à une. La mise en culture de ce cardon sauvage aurait été initiée entre le 1er et le 3e siècle avant notre ère, en Sicile, peut-être en Tunisie ou en Andalousie, ça fait toujours l'objet de débats entre spécialistes. À l'origine, la domestication du cardon sauvage avait pour but d'augmenter la taille des côtes, c'est-à-dire des pétioles et des nervures des feuilles, et elle a donné naissance, cette première domestication, au cardon cultivé qu'on mange encore aujourd'hui du côté de Lyon et de l'Isère. Tiens, à ce propos, Daniel, je ne sais pas si vous savez que le terme de cardé, la laine, vient du fait qu'on utilisait la tête épineuse d'un cardon sauvage pour démêler la laine.
0: Ah ben non, j'ignorais. Et pour en revenir à notre artichaut, où et quand est-il apparu alors ?
2: Alors au Moyen-Âge, les agronomes arabo-musulmans de Sicile, d'Andalousie vont opérer à partir du cardon sauvage un autre type de sélection. Ils vont chercher à augmenter la taille du capitule floral et c'est ça qui va donner naissance à l'artichaut cultivé moderne. On trouve les premières traces de cette culture en Italie du Nord à partir du milieu du 15e siècle et à peu près à la même époque en Espagne. Les Espagnols le nommaient alcachofa, un mot dérivé de l'arabe al-kharchaf. En Italie, les paysans du Piémont et de Lombardie lui ont donné le nom de artichoco. Et donc c'est de cet emprunt au dialecte de l'Italie du Nord que vient notre mot artichaut qui lui apparaît dans la langue française à la Renaissance.
0: Alors justement, quand et où l'artichaut cultivé est-il apparu sur notre territoire, Eric ?
2: Alors on le trouve pour la première fois cultivé dans la région de Nîmes et le Vaucluse à partir du 16e siècle. On lit souvent que c'est la princesse Florentine Catherine de Médicis, qui aurait introduit l'artichaut dans le royaume de France en 1533, en venant épouser le futur roi Henri II, mais ça c'est une légende. En revanche, le texte d'un chroniqueur de l'époque indique que la reine Catherine raffolait tellement des fonds d'artichaut qu'elle faillit mourir d'indigestion à la suite d'un banquet où on lui avait servi. En dessert, comme c'était l'usage à l'époque, c'est-à-dire en même temps que les fruits et les pâtisseries à la fin du repas.
0: D'accord. On les sucrait un petit peu ou même pas ?
2: Même pas.
0: D'accord.
2: Et donc l'artichaut va devenir rapidement un aliment de luxe qui va être très convoité par les nobles et par les riches bourgeois de France.
0: Mais le périple de l'artichaut ne s'est pas arrêté à Paris, évidemment.
2: Et non, les Français vont lui faire traverser l'Atlantique pour l'introduire dans leur colonie de Louisiane. Les Espagnols vont faire de même en Californie. Revenons en France, au 19e siècle, la culture de l'artichaut va se déployer en Bretagne, dans le Léon. Il y a un climat local qui lui est favorable. Et puis l'arrivée du chemin de fer en 1883 à Roscoff va permettre d'approvisionner en artichaut les Halles de Paris assez rapidement. En France, on cultive aujourd'hui deux variétés principales, le Camus de Bretagne et le petit Violet de Provence qui lui est récolté immature et que l'on mange cru lorsqu'il est bien tendre. Allez, pour conclure, je rappellerai que l'on dit d'une personne qui tombe très facilement amoureuse qu'elle a un cœur d'artichaut. Alors pourquoi ? Ça, je n'ai jamais trouvé d'explication convaincante, mais peut-être nos auditeurs vont nous en proposer une.
0: Ah bah très bien, voilà, comme ça, ça se poursuit avec un dialogue avec les auditeurs. Je croyais que vous alliez nous donner la réponse. Un grand merci à vous, Eric Birloez. Je rappelle vos deux derniers ouvrages, Le Pain, une croustillante histoire aux éditions Quae, et puis un petit peu plus ancien, Petite et grande histoire des légumes également aux éditions Quae. Un grand merci à vous, Eric, d'être parti encore une fois pour cet été sur la route des aliments qui ont voyagé pour arriver sur nos tables. À une prochaine, j'espère.
2: Moi aussi. Merci, Daniel.
0: Ainsi s'achève notre été de bivouac. Avant de plier bagages, je tiens à remercier l'équipe de rêve qui a œuvré en coulisses à mes côtés pour vous emmener aux quatre coins du monde, qui m'a supporté dans tous les sens du terme et qui a vaillamment tenu le cap. Merci à Louise Cognard et Claudia Bertram, les attachés de production, qui ont fait un formidable travail, toujours partante pour explorer de nouveaux sujets. C'était une chance et un plaisir de traverser l'été en votre compagnie. Merci aux piliers de nos bivouacs estivaux, David Leprince, réalisateur au doigt d'or qui sait remarquablement bien nous immerger dans les univers sonores des contrées que nous traversons. Merci David pour cette superbe mise en onde. Cette émission te doit beaucoup. Merci aussi à nos programmateurs musicaux, Jean-Baptiste Audibert en juillet, Thierry Dupin en août, d'avoir si joliment su accompagner nos voyages en musique. Merci également aux équipes techniques et à celles de la documentation. Et pour finir, un grand merci à vous, un immense, un colossal merci à vous, amis auditrices et auditeurs, de nous avoir suivis, de vous être montrés si réceptifs, si attentifs, si enthousiastes, toujours partants pour explorer de nouveaux mondes étranges. Vos messages nous ont beaucoup touchés. C'est un vrai plaisir de vous retrouver, de retrouver les anciens fidèles au poste chaque été et d'accueillir les nouveaux venus pour faire un bout de route ensemble. Le temps d'un bivouac replie sa tente pour la dernière fois de l'été. Pour garder le contact, il y a toujours nos pages Instagram et Facebook. Et bien sûr, notre page sur franceinter.fr. Demain, à 14h, je vous raconte une nouvelle histoire de disparus. Et puis ce week-end, des histoires de survie avec des épisodes d'In Extremis. Et dès lundi, vous aurez le bonheur de retrouver Mathieu Vidard pour une nouvelle saison de La Terre au Carré. Je vous souhaite à toutes et à tous une belle rentrée. J'espère que nos routes se recroiseront et que nous aurons l'occasion de repartir ensemble vers de nouvelles aventures.
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0: Bonjour à toutes et à tous, ravi de démarrer ce vendredi avec vous en direct, de bonne humeur. Toute l'équipe est là pour vous servir un nouveau 6-9 sur France Inter, la meilleure façon de se lever, de l'info, de la bonne humeur, vos chroniques scientifiques pour satisfaire ou aiguiser votre curiosité, la revue de presse, les journaux, nos invités aussi. Oh, ça va être assez politique ce matin, vous allez voir, il y a un parfum de rentrée dans l'air du côté des partis. Et on commence évidemment par le journal, puisqu'il est 6h.
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0: Vendredi 21 août 2026, à 6h, le journal, c'est avec vous, Quentin Pérez de Tudela. Bonjour Quentin.
2: Bonjour François et bonjour à tous.
0: À la une, les éléments qui se déchaînent dans le sud-est.
2: Après les fortes chaleurs, de violents orages ont frappé la Drôme hier. Un magasin de sport a même été inondé à Valence. Des orages plus violents liés au réchauffement climatique qui accentuent aussi les effets d'El Niño, un phénomène naturel qui pourrait faire grimper le mercure encore d'un cran en 2027. De nouvelles exécutions sommaires attribuées au Hamas, ça se passe à Gaza. Et puis du basket avec la défaite des Bleus hier soir en amical contre la Serbie, à quelques jours des phases de qualification du Mondial. Le ciel gronde dans le sud-est après avoir laissé passer sans discontinuer quasiment depuis la fin mai les rayons du soleil qui ont fait surchauffer la France, le Var et les Alpes-Maritimes clignotent en orange ce matin en raison d'un risque de pluie, inondation, de violents orages. Ils sont également attendus, comme aujourd'hui en Corse. Ils ont frappé hier 4 autres départements qui ne sont plus en vigilance orange, l'Isère, les Hautes-Alpes, l'Ardèche et la Drôme, où il est tombé localement jusqu'à 50 litres d'eau au mètre carré. Et à Valence, Louise Joyeux, un décathlon situé au nord-est de la ville a même dû être évacué.
3: Lockman, un client, était tranquillement en train de faire ses achats quand tout d'un coup la pluie a causé une grosse inondation dans le magasin.
4: Ils ont eu une petite galère avec leur toit ou une canalisation qui a explosé. Franchement, c'était un bon petit déluge, ouais. Franchement, c'était bien costaud. Hein. D'un coup, ça a explosé. Un vrai film. Et c'était vraiment bien inondé.
3: Résultat, il a dû évacuer. Cyril, lui, a trouvé refuge sous un parking couvert. Il est arrivé juste après les dégâts.
5: Nous, on était sur la route de Saint-Marcel-les-Valences et il y avait de la grêle. Après, on s'est réfugié effectivement là puisque c'est couvert. Mais j'ai entendu l'alarme incendie, mais je pensais que c'était juste momentané.
3: Mais le magasin est bien resté fermé toute la journée. Michel est venu spécialement de Die pour faire réparer son vélo. 30 minutes trop tard, lui aussi était sur la route au moment du déluge.
6: J'étais obligé de conduire doucement. Et puis dans ces cas-là, on ralentit, hein, comme tout le monde. On avait l'impression que c'est une pluie tropicale. C'est vraiment un seau d'eau, quoi.
3: Mais pour cet habitant du Diois, l'orage était très attendu après la canicule et les incendies.
2: Louise Joyeux, d'ici Drôme Ardèche. Louise qui parlait de la canicule qui a traîné pendant 52 jours en France. Et elle a des conséquences jusque sur nos tables du petit déjeuner, François, que vous êtes peut-être d'ailleurs en train de dresser. Les myrtilles, notamment pour les amateurs de confiture, ont particulièrement souffert des forte chaleur, elles sont moins nombreuses et de moins bonne qualité aussi. Oriane Rémigny cultive une dizaine d'hectares à Boussac-Bourg, dans le nord de la Creuse.
7: Il y a des fruits qui flétrissent directement sur l'arbre à un point de non-retour, c'est-à-dire qu'elles sont inutilisables. Et il y a d'autres où elles sont juste un peu flétries, où ça on peut arriver à en passer un certain pourcentage. On estime une perte de récolte qui n'est pas finie, mais à peu près 60% de perte. Cette année, on attendait à peu près 80 tonnes. Et donc là, on va être dans les 30 tonnes à peu près. Et là, on commence déjà à perdre aussi des plants de myrtilles. On estime qu'on a déjà perdu au moins 1% des pieds, ce qui est gravissime, puisque un plant de myrtille, c'est au moins 20 ans de production. C'est comme un pied de vigne. Enfin, ça dure très longtemps, la myrtille.
2: Une productrice de myrtilles au micro d'ici Creuse, pénalisée par cet été de chaleur et de sécheresse inédite, mais l'année 2027 pourrait être encore pire. La plus chaude même jamais enregistrée dans le monde, d'après des experts, le phénomène naturel El Niño, amplifié par le réchauffement climatique d'origine humaine, risque de faire grimper la température de 0,3 degrés l'an prochain, une hausse qui n'est censée devenir régulière qu'à partir de 2037. Autre conséquence de ce phénomène El Niño, le nombre de navires autorisés à emprunter le canal de Panama va être progressivement réduit. Il doit passer entre le début et la mi-septembre de 36 à 32 par jour. C'est pour préserver les eaux du canal qui fonctionne grâce à des lacs artificiels. Elles permettent de relier l'Atlantique au Pacifique, un océan réchauffé donc par El Niño.
0: Au Moyen-Orient, une nouvelle enquête met en lumière des exactions commises dans la bande de Gaza.
2: Après des travaux de l'ONU qui a documenté 60 exécutions et violences physiques graves, Amnesty International s'est s'intéresser à son tour à 9 autres cas d'exécution, toujours commises par le Hamas. Et elles ont eu lieu, Valérie Crova, après l'entrée en vigueur du cessez-le-feu entre le mouvement islamiste et Israël, c'est-à-dire Valérie, à l'automne dernier.
8: Le 13 octobre 2025, 8 membres du clan d'Hormouche, une famille influente de Gaza, ouvertement opposée au Hamas, étaient exécutés en public, soupçonnés d'avoir collaboré avec Israël. Sur une vidéo choc, on voit 8 hommes, les yeux bandés, les mains dans le dos, ils sont abattus à bout portant. Le 1er juillet, un homme connaît le même sort. Il aurait donné la localisation de hauts responsables des brigades Al-Qassam, la branche militaire du Hamas. C'est un membre de la sécurité de la résistance qui a rendu publique cette exécution sur Telegram. Ce service de renseignement géré par le Hamas traque les collaborateurs présumés d'Israël en dehors de tout cadre juridique. Le Hamas dit avoir ouvert une enquête, mais se retranche derrière la nécessité d'agir en l'absence d'institutions judiciaires détruite par les forces israéliennes, un prétexte pour commettre des violations des droits humains, estime Amnesty International, qui exige des autorités en place à Gaza qu'elles mettent fin à l'impunité dont bénéficient les auteurs de ces exécutions.
2: Les précisions de Valérie Crova, rédaction internationale de France Inter, à propos de ces exactions commises par le Hamas dans la bande de Gaza. Par ailleurs, dans l'autre territoire palestinien, la Cisjordanie, Londres, Paris et Berlin ont signé hier une déclaration commune, un texte pour réclamer, je cite, la fin de l'expansion des colonies israéliennes. En bref, Patrick Bruel, persona non grata à Chartres. Le chanteur doit-il lancer la tournée des 35 ans de son album Alors Regarde le 2 octobre prochain. Mais le maire de la ville s'oppose à la venue du chanteur. Il est notamment mis en examen dans 4 affaires de viol. Patrick Bruel doit donner une série de concerts jusqu'au 21 novembre prochain dans plusieurs grandes salles françaises, dont le Zénith de Paris. Les témoignages se multiplient après la cyberattaque qui a visé l'administration fiscale. Le ministre des Comptes Publics, David Amiel, a présenté ses excuses en début de semaine aux 700 000 contribuables dont les données ont fuité. 350 000 d'entre eux ont quasiment tous été prévenus, comme Guillaume, avec qui Anouk Toutain a pu s'entretenir. Reportage.
9: Mauvaise surprise pour Guillaume hier peu après minuit.
10: J'ai reçu un mail comme quoi je faisais partie des heureux élus.
9: Identifiant, état civil, coordonnées, revenus fiscaux et même liste des messages échangés sur le site des impôts, presque toutes ces données ont été piratées et lui qui travaille dans le secteur de l'informatique ne se contente pas des excuses du fisc.
10: Honnêtement, je suis en colère parce que ça fait des mois et des mois qu'il y a des failles de sécurité sur à peu près tous les services publics du pays. Et on se demande qu'est-ce qui est fait et pourquoi on en arrive là.
9: Au point qu'il envisage même d'équiper sa maison de caméras de surveillance par peur d'un cambriolage suite à la divulgation de son adresse. D'autres comme Aurélien se veulent plus philosophes et relativisent un peu la gravité de ce piratage.
11: Mon adresse personnelle, elle se trouve déjà facilement. Donc après, c'est juste mes revenus qui se baladent dans la nature. Ça change pas grand-chose. Je suis pas assez riche, je déclare pas de crypto-monnaie ni rien, donc... Je pense pas que je vais me faire enlever ou quoi que ce soit.
9: Le risque, selon les services fiscaux, c'est avant tout d'être victime d'une tentative d'escroquerie par email ou par SMS, rendue plus crédible grâce aux informations personnelles dérobées.
2: Les sports maintenant avec du basket. Les Bleus et leur nouveau capitaine Victor Wembanyama s'inclinent en amical hier soir contre la Serbie. Défaite 90 à 87 à Belgrade. L'équipe de France aura l'occasion de prendre sa revanche dimanche. Et puis du foot, l'AS Monaco prend l'avantage dans la course à la Ligue Conférence. Les Monégasques ont battu hier soir 3-2 les Polonais du Górnik Zabrze lors des barrages allés. Le match retour aura lieu jeudi prochain. Une victoire permettrait aux Monégasques de se qualifier pour la phase championnat de la troisième Coupe d'Europe.
0: Merci beaucoup Quentin Pérez de Tudela. On vous retrouve tout à l'heure à 7h30. Voici l'Esprit Sport.
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0: La suite de notre série sur le wing foil. On rappelle, vous êtes sur une planche sur l'eau et vous tenez une voile à la main, mais ce n'est pas de la planche à voile puisque la voile n'est pas reliée à la planche. Donc, quelles sont les conditions météorologiques idéales pour pratiquer ce sport, le wing foil? Le spécialiste Sam Estève présente les spécificités de cette discipline de glisse accessible entre technicité et apprentissage en milieu naturel.
12: Sur le freestyle, c'est des conditions de vent médium, ça serait le parfait, donc un force 5 par exemple, avec un plan d'eau assez plat, une eau chaude, de l'eau turquoise, voilà, ça serait le top. Tant qu'il y a un plan d'eau, qu'il y a du vent, on peut aller jouer et on peut aller s'entraîner. C'est ça qui fait la force du wing foil aujourd'hui, c'est que ça a ouvert l'accessibilité énormément au sport de glisse et ça permet à n'importe qui d'aller pratiquer sur son lac à côté de chez soi ou en mer même s'il y a des marées. Ou voilà, tant qu'il y a un plan d'eau avec du vent, on peut y aller. Donc c'est pour ça que ça en fait un sport qui est génial. Bah, à la limite, oui, c'est sûr que jusqu'à ce que l'eau commence à voler. Donc souvent, ça on dit autour de 45. Donc force 8-9, c'est le maximum qu'on peut aller pour être... safe. Débutant, le plus simple c'est de commencer sur un plan d'eau plutôt plat parce que ça rajoute de la technicité en fait, parce que au début on va essayer de chercher l'équilibre, donc il faut que le plan d'eau soit plutôt plat, et ensuite après qu'on commence à voler et à naviguer un petit peu, on va justement chercher la houle pour aller rajouter en plus de l'énergie du vent, l'énergie de la houle, et on va commencer à surfer justement cette houle au large. Et c'est là, c'est vraiment une sensation extraordinaire. C'est comme si on serait au milieu des montagnes, quoi. Donc, personnellement, j'adore.
0: Sam Estève, au micro France Inter de Jérôme Val, série complète sur le Wing Foil, à réécouter sur l'application Radio France. À suivre, Laetitia Gaillet regarde la France dans le boulot d'une script de cinéma.
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0: 6h10.
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0: Regarde la France, on est sur les pas de Laetitia Gaillet. Laetitia, ce matin, on vous suit sur un plateau de cinéma.
18: Avec elle qui est au plus près de la réalisatrice, en l'occurrence.
19: Je m'appelle Céline Breujapi, j'ai 54 ans et je suis script en fiction, cinéma et télé.
18: Il y a elle, concentrée.
20: Les deux premiers plans, on va enchaîner 527 et 528.
18: Ok, parfait.
19: Là, tu fais quoi? Donc là, on est en train de finir la mise en place.
20: On change la focale.
19: Ça veut dire que finalement, on était trop large. La réalisatrice préfère plus serré, donc on change la focale. Moi, je reste aux aguets. Par exemple, là, la réalisatrice me dit, mais c'est la première fois qu'on est dans le commissariat. Alors non, c'est la première fois deux jours, mais c'est pas la première fois. On tourne tout dans le désordre. Toi, tu sais où tout est. Je sais où retrouver l'info en moins de 2 minutes. C'est le challenge, c'est répondre à la question le plus rapidement possible.
18: Pour qu'on puisse donner le signal.
21: Ok, allons-y, en place pour une répétition.
19: Script, c'est quoi? Je suis la personne qui va faire en sorte que tout ce qu'on a écrit soit dans le film, que toutes les pièces du puzzle rentrent les unes dans les autres. Je prépare le montage.
20: Je note juste ça. Poche, gauche. Vas-y, je t'écoute, Maïla. La 610B, on est d'accord que c'est le J18. Alors, tu m'as dit 610B, et c'est bien J18, ouais. Donc, c'est-à-dire vendredi 15 août. Ouais, 2025.
19: Et moi, ce qui m'intéresse, c'est que l'œuvre, elle soit exactement le plus proche possible de ce qu'a voulu faire ce créateur-là. De dire, moi je ne crée pas, moi je vais t'aider à créer. Et j'aime bien comparer ce métier au métier de sage-femme. J'aide à accoucher d'un film.
18: Ça veut dire qu'on est collé au réalisateur quand il y a le tournage et tout.
19: Pendant qu'on tourne, on a un casque. Et moi souvent j'ai un casque avec une seule oreille, parce que je veux avoir une oreille pour percevoir tout le ressenti du réalisateur ou de la réalisatrice. Est-ce que c'est une prise qui l'a fait vibrer? Est-ce que...
20: Mais au début, tu fais trop la victime ou quoi?
21: Ouais,
20: au début.
21: Je sais pas qu'au début, tu fais trop la victime, c'est que là, t'as fait que la victime. C'est pour ça que je fais une petite guerre sur le truc du début.
19: Comment vous savez? Je vois ses réactions, je sens ses réactions pendant la prise. Parfois c'est son visage, parfois c'est son corps. Je la connais par cœur, je sais ce qu'elle aime, même si elle me le dit pas.
18: Le cinéma et vous, c'est quelle histoire en fait?
19: C'est une passion des histoires qu'on raconte. Et j'adore, depuis que je suis petite, ce voyage que m'offre un film. Et pour moi, Nos vies heureuses de Jacques Maillot, c'est vraiment mon film fondateur. C'est le film où c'est tellement merveilleux, ce tournage. Je suis tellement fière de ce film que je me dis, mais je peux pas m'arrêter. C'est sûr que c'est ce métier que je veux faire. C'est une question de détermination. Quand tu as rencontré un métier, tu dis, je sais que c'est ça. Mais moi, rien ne m'aurait arrêté, en fait. Parce que je travaille dans un milieu qui me fascine. C'est une nourriture, en fait. Donc de travailler dans ce milieu-là, c'est une chance inouïe.
21: Silence. 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
0: Céline Breuil-Japy, script dans le cinéma. Au micro de Laetitia Gaillet, c'était Regarde la France. Une première page musicale ce vendredi matin. Des guitares rock, des synthés des années 80 et la mémoire d'une jeunesse cabossée. Camille Yembe raconte ses étés à tourner en rond à Molenbeek à Bruxelles quand il n'y avait rien à fêter.

0: c'était Camille Yembe sur France Inter. Elle sera en concert en septembre à Dijon, au Mans, à Saint-Malo, à Amiens, Mulhouse, Rouen, Nice, Bordeaux, Marseille, Roubaix, Paris. Vous pouvez réserver vos places. Il est 6h17.
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0: Et voici C'est prouvé avec notre physicien belge préféré, Fabrizio Buccella. Bonjour Fabrizio.
2: Bonjour François.
0: Bon alors c'est une expérience, une mauvaise expérience qu'on a tous déjà vécue au moins une fois. Assis à la table du petit-déj, on s'apprête à croquer dans notre tartine. On est un petit peu maladroit, elle tombe évidemment du côté de la confiture. Et Fabrizio, est-ce que vous pouvez nous dire pourquoi elle tombe toujours du côté de la confiture?
3: Bah, vous avez bien résumé le problème, c'est embêtant, cette fameuse tartine qui tombe toujours du mauvais côté. Eh bien, tenez-vous bien, j'espère que vous êtes assis, des physiciens ont répondu. Ils ont modélisé la tartine officielle, sous la forme d'un toast anglais grillé, avec les dimensions à peu près carrées du toast anglais officiel de la science. Dans le modèle, ils ont pris un corps rigide, ce qui n'est pas tout à fait exact, car le toast anglais reste quand même flexible, mais soit. Donc, quand vous faites basculer une tartine de la table, son temps de chute est à peu près de 0,4 secondes. Or, et c'est ici que les Romains s'empoignèrent, la tartine met 0,7 secondes pour faire un tour complet sur elle-même. Ah. Conclusion de la morale de la fable, elle n'a pas le temps de faire un tour complet. Elle fait qu'un demi-tour, oui. Et plaf, c'est le côté de la confiture qui se prend la gamelle.
0: Donc fin de la chronique, la tartine tombe toujours du côté de la confiture.
3: Oui, fin de la chronique, mais bon, vu qu'on est quand même payé pour refaire 3 minutes et demie, on va continuer. Hein. Alors, oui, donc vous avez raison quelque part en théorie. Hein. Le modèle théorique de la tartine prévoit que lorsque vous la poussez hors de la table, à un moment donné, le centre de gravité dépasse du bord de la table, forcément, et la tartine bascule. Selon ce modèle, la tartine devrait tomber à 100% du côté de la confiture. Alors, l'astuce, c'est qu'on a fait une expérience de science participative au Royaume-Uni, je l'adore cette expérience, où on a fait lancer, tenez-vous bien, 9821 tartines aux écoliers. Donc
0: ils
3: c'était dans toutes les
0: écoles.
3: Oh, ils adoraient. Et là, en conditions réelles, on a mesuré 62% des tartines qui ont atterri sur la confiture. Mmh. Alors, l'écart, bien sûr, avec le modèle s'explique facilement parce que les conditions initiales n'étaient pas toutes les mêmes, comme de juste. Donc, on peut retenir que dans la vraie vie, la tartine a quand même 2 chances sur 3 de tomber du côté de la confiture.
0: On pourrait augmenter la hauteur de la table. Alors.
3: Ah, bien vu, l'aveugle, comme disait l'autre. Eh bien, je l'ai fait avec mes étudiants, cette expérience. Si la hauteur de la table augmente, le temps de chute augmente. Et donc, comme vous l'avez subodoré, à un moment donné, la tartine aura le temps de faire le petit tour sur elle-même.
0: 0,7 secondes.
3: Exactement. Et donc, si vous mangez, mais bon, c'est un peu compliqué, mais si vous mangez sur des tables de 2,4 mètres de haut, alors la tartine a 1 chance sur 2 de tomber sur
0: ça
3: la confiture.
0: Ça doit être la hauteur d'un appartement. En fait.
3: Oui, c'est ça, c'est la hauteur sous plafond de l'appartement officiel. Quoi. Alors la tartine a 1 chance sur 2 de tomber sur la confiture ou de tomber pas sur la confiture. Évidemment, quand vous êtes à 2,4 mètres de haut, c'est moins pratique si vous avez oublié le sel à la cuisine. Hein.
0: Le beurre ou la confiture ne compte pas.
3: Non, ça c'est une légende urbaine, parce que dans l'expérience des écoles au Royaume-Uni, on avait demandé aux écoliers de beurrer et confiturer la tartine. Attention quand même, attention, fallait juste déposer un fin film de beurre et de confiture. Fallait pas non plus vider le pot non plus. Hein. Alors ce petit déséquilibre est négligeable par rapport au modèle. Ceci dit, un étudiant plutôt malin m'a un jour dit que si la tartine tombait sur la confiture, c'était la loi de Murphy. La loi de Murphy, la fameuse loi qui dit que tout va toujours de travers. Oui. Bon, j'avais un peu une tête ébahie, donc il m'avait dit. Mais monsieur, quand la tartine s'écrase sur la confiture, c'est qu'on a mis la confiture sur le mauvais côté. Si on avait mis la confiture dans l'autre sens, elle serait tombée sur le mauvais côté qui était le bon. Salut Cus,
0: merci Fabrizio Buccella, ça s'appelle C'est prouvé, vous le retrouvez évidemment sur l'appli Radio France. Il est 6h20, les enfants prennent le micro pour poser des questions qui nous tourmentent tous, hein. Même nous, il y a l'histoire de la confiture, mais il y en a d'autres. C'est Camille Cronier qui répond avec ses invités dans Les Petits Bateaux.
4: Et coucou les petites curieuses et les petits curieux, allez en route.
5: Bonjour, je m'appelle Margot et j'ai 4 ans et demi. Et je voudrais savoir pourquoi quand on est dans une voiture, on a mal au cœur.
4: Ah ouais, merci Margot pour ta question. Quand j'étais petite comme toi, j'avais tout le temps mal au cœur. Fallait toujours s'arrêter parce que j'avais envie de vomir. Pardon, je raconte ma vie. Mais je pense que je n'étais pas la seule et peut-être Margot, c'est ton cas. Alors, docteur Nathanel, vous êtes gastro-entérologue. Vous êtes The Cacadoc sur les réseaux sociaux. Est-ce que vous pouvez répondre à Margot pourquoi quand on est dans une voiture, on a mal au cœur?
6: Alors oui Margot, il faut savoir qu'il y a très très très très très longtemps, on n'avait pas de voiture. On se baladait uniquement à pied, on voyageait à pied. Le corps a été donc fabriqué pour voyager à pied. On n'avait pas prévu qu'il y ait des voitures dans des milliers d'années. Quand les voitures sont arrivées, on voyage de manière différente et le corps a moins le temps de s'adapter à tous les changements

0: qu'il y a quand on voyage, c'est-à-dire l'accélération de la voiture, le corps n'est pas prêt pour faire une accélération de 20, 30, 40, 50 km/h. Et donc quand il y a cette accélération qui se fait, plus les mouvements auxquels le corps n'est pas habitué, le corps va être perturbé, ne va plus avoir trop de repères dans l'espace. Quand on n'a plus trop de repères dans l'espace, on est perdu. Et donc quand on est perdu, soit on se met à avoir très peur, c'est notre réaction en tant qu'humain, soit on se met à essayer de trouver des solutions pour combler un peu tout ça. Donc l'oreille qui nous sert à nous repérer dans l'espace, les yeux qui nous servent à nous repérer dans l'espace, le toucher aussi, pour se dire je touche, je suis là, se retrouve perturbé, et en étant perturbé, le cerveau ne sait plus trop où il se situe, et donc il va envoyer ce qu'on appelle des messages au nerf vague. Le nerf vague, c'est le nerf qui contrôle la tension artérielle, la pression qu'il y a dans les vaisseaux, la respiration, la sueur, etc. Et dire, je suis perdu, je ne sais plus où je me trouve dans l'espace, je ne sais plus si j'accélère, je freine, je vais à gauche, je vais à droite. Tout ceci va se trouver complètement désorganisé, et on a une réaction vagale. C'est une réaction un peu de faiblesse, de perte dans l'espace. Et donc, c'est ça qui fait qu'on a mal au cœur.
1: On dit mal au cœur alors qu'en fait, on a mal pas au cœur, on a mal au ventre.
0: C'est ça. On n'a pas mal au cœur en tant que tel. C'est vraiment une sensation. C'est comme quand on est dans les transports en commun, on est dans le bus et qu'il fait très très chaud. On a plein de gens autour de nous. On se sent pas bien, on peut avoir mal au niveau du cœur, où est-ce qu'on localise le cœur, mais c'est pas le cœur qui souffre en fait, c'est vraiment une réaction de je suis perdu, j'arrive plus à trouver
1: et
0: mes repères.
1: Et donc c'est ça qui donne la nausée aussi, l'envie de vomir.
0: Exactement, et donc on peut avoir des sueurs, de la nausée, on peut avoir mal à la tête, et tout ça c'est des signes vagaux qu'on appelle, c'est à cause du nerf vague qui est un peu trop stimulé parce qu'il est perdu, et donc on donne cette réaction de douleur au cœur.
1: Comment ça se fait qu'il y ait des gens qui soient pas du tout malades en voiture, y compris des enfants?
0: Alors tout simplement parce que soit ils sont très habitués à ça, c'est-à-dire qu'ils ont été habitués très jeunes pendant longtemps à faire des longs trajets en voiture, soit tout simplement parce qu'ils ont un système adaptatif qui est mieux que certains d'autres. Et puis c'est comme ça, on est tous différents et tant mieux, sinon on s'ennuierait.
1: Et alors comment on peut faire si Margot elle est concernée? Parce que alors il y a plein de médicaments, de trucs. Moi je me souviens, on mettait un bracelet avec un petit point là sur le poignet, mais ça marchait pas non plus.
0: Alors c'est comme tout, il y en a qui sont plus sensibles que d'autres à plein de choses. En tout cas pour toi Margot, ce que je peux te donner comme conseil, si t'as mal au cœur en voiture, c'est de regarder la route. Il faut regarder dans quelle direction tu vas. Comme ça, tous tes sens vont être coordonnés. Ta vue va te dire à ton cerveau, en fait on va tout droit, tout se passe bien. Ton oreille va écouter les bruits environnement, va pas se tourner constamment à gauche vers la droite. Il faut surtout pas regarder les tablettes pendant qu'on est en voiture, parce qu'en fait, on donne une information à notre corps d'être figé sur un écran, alors qu'en fait, tout tourne autour. Et donc, le corps est perdu et favorise la réaction vagale. Pareil, les gens qui lisent en transport et qui se sentent pas bien, faut arrêter de lire, il faut regarder la route, regarder la direction dans laquelle on va.
1: Conseil bien reçu et bon voyage, les matelots.
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3: Les petits bateaux de Camille Cronier. Merci Camille. Dans quelques minutes, le journal de 6h30. D'abord, avez-vous déjà écouté un featuring posthume? Oui, avec l'un des dieux du post-punk, Mark E. Smith, disparu en 2018. C'est le groupe Gorillaz qui nous fait ce cadeau, pour le moins original. Original comme l'est ce titre et cette chanson Delirium.

0: m'avais dit que c'était un peu barré. Delirium de Gorillaz sur France Inter. La météo à suivre.
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0: Et voici la météo. Marie-Pierre Planchon, bonjour Marie-Pierre.
5: Bonjour François.
0: Et prudence, on a cet épisode orageux dans le sud.
5: Oui, et une vigilance pour 4 départements, donc pour les orages, et 2 départements Corse, ainsi que le Var et les Alpes-Maritimes, qui sont doublés d'une vigilance orage, pluie, inondation jusqu'à 10h, mais une prolongation et un élargissement sont possibles, comme sur les Bouches-du-Rhône, à surveiller. On attend de forts cumuls hein, sur une courte période, jusqu'à 3 mois de pluie en Corse, 1 mois de pluie avec des rafales jusqu'à 120 km par heure. Jusqu'à la mi-journée, la situation restera à surveiller donc sur la région PACA et les reliefs de l'Est aussi, où les orages éclateront de la Bourgogne aux Alpes du Sud. Ailleurs, on a sur le sud-ouest un temps instable aujourd'hui avec pas mal d'ondées ainsi que près des côtes de Manche, voire un orage possible même dans la baie du Mont-Saint-Michel avec du vent d'ouest qui va souffler sur toute la moitié nord, même à l'intérieur du pays, et les régions du centre passeront la journée sous de belles éclaircies.
0: Et la baisse des températures se poursuit.
5: Oui, les minimales varient actuellement entre 9 et 14 de la Bretagne au Pays de la Loire jusqu'aux Hauts-de-France et près des frontières du Nord, 12 à 17 en général, jusqu'à 22 en Méditerranée. Et cet après-midi, grand écart encore entre les 18 à 23 près de la Manche, 22 à 27 ailleurs, et on pourrait encore atteindre les 30 à 31 en Corse.
0: Merci Marie-Pierre Planchon. Vous êtes sur France Inter, vous y êtes bien. Il est 6h30. Le journal de Kevin Dufraîche. Bonjour Kevin.
6: Bonjour. Persona non grata. Les maires de plusieurs villes où sont prévus des concerts de Patrick Bruel n'en veulent pas et cherchent à les annuler. Le chanteur mis en examen pour viol maintient pour le moment sa tournée à l'automne. Dans ce journal aussi, la France conserve son statut de deuxième exportateur mondial d'armes. Le léger recul du gouvernement sur le plafond des franchises médicales, il va augmenter mais moins que prévu. Et c'est la rentrée pour la Ligue 1 de foot Marseille-Strasbourg en ouverture ce soir.
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6: C'est la nouvelle plainte pour tentative de viol annoncée sur France Inter mardi par une avocate des plaignantes qui a remis le sujet sur la table. La tournée de Patrick Bruel va-t-elle commencer comme prévu le 2 octobre? Le chanteur mis en examen dans 4 dossiers pour viol, tentative de viol, agression et harcèlement sexuel. Il nie tous les faits qui lui sont reprochés. Les associations féministes réclament l'annulation des concerts depuis des mois, rejointes désormais par plusieurs maires des villes dans lesquelles il doit se produire, Magali Homo.
8: Une annulation pure et simple, voilà ce que demande Florian Berco, le maire d'Hivergauche de Laval, où Patrick Bruel prévoit de se produire à l'automne.
9: La parole des femmes aujourd'hui, elle doit être écoutée, elle doit être entendue. La justice doit pouvoir faire son travail. Je crois qu'il est plus que temps de lever l'omerta dans tous les milieux. Le milieu de la culture, évidemment, en fait partie. Le programmateur doit prendre ses responsabilités. Patrick Bruel doit prendre ses responsabilités.
8: Il va demander à la société en charge de la salle de spectacle d'étudier les conditions d'annulation. Même combat à 200 km de là, à Chartres, ville où Patrick Bruel doit entamer sa tournée le 2 octobre. Ladislas Vergne, le maire d'hiver droite de la ville.
10: Il n'y a pas de contrat qui ait été passé entre nous, c'est-à-dire la salle, qui est une salle publique, hein, et Patrick Bruel. C'est-à-dire qu'il y avait une réservation. Cette réservation, nous souhaitons lever l'option. S'il conteste ça, et nous, il n'y a aucun problème, on est en mesure d'aller sur un terrain plus juridique qui peut aller jusqu'à, au-delà d'un éventuel recours, hein, qui peut aller jusqu'à un arrêté. Potentiellement.
8: Il espère ne pas avoir à en arriver là, mais assure que ce concert n'aura pas lieu. À la place, à cette date, il souhaite organiser un événement à destination de toutes les victimes de violences.
6: Magali Homo, fin mai, Patrick Bruel avait annulé tous ses concerts prévus cet été.
0: La France, vice-championne du monde des ventes d'armes.
6: Une place qui se confirme, deuxième pays exportateur derrière les États-Unis pour la deuxième année consécutive. On parle de 2025, 21,2 milliards d'euros de commandes pour les industriels de la défense. Chiffre issu, Boris Allier, du rapport parlementaire annuel sur le sujet qui vient d'être publié.
1: Le fer de lance de ces exportations, c'est toujours le Rafale. 26 exemplaires commandés par l'Inde l'année dernière, l'avion de combat du groupe Dassault et le reste du secteur aéronautique représentent donc à eux seuls 40% des commandes réalisées en 2025. Mais d'autres contrats majeurs sont à signaler. 2 sous-marins pour l'Indonésie, une 4e frégate d'intervention et de défense pour la Grèce, des hélicoptères Caracal pour le Maroc ou des canons César pour la Slovénie, la Lituanie et la Croatie. Les fabricants français de missiles, eux, connaissent la plus forte progression avec une hausse de 15% des commandes. La France conserve donc sa 2e place d'exportateur d'armes, loin derrière les États-Unis, mais devant la Russie. Et elle doit compter désormais sur la concurrence accrue de l'Allemagne qui se hisse à la 4e place.
6: Boris Allier, des armes pour partie utilisées par l'Ukraine pour se défendre face à la Russie qui a massivement frappé Kiev et sa région hier. Au moins 16 morts dans des attaques de drones et de missiles. Le président ukrainien Volodymyr Zelensky réclame de nouveau à ses alliés des moyens pour sa défense antiaérienne. L'Ukraine manque de missiles Patriot américains, missiles que Washington a utilisés en nombre dans sa propre guerre avec l'Iran. Toujours 4 départements en vigilance orange aux orages ce matin, mais ce ne sont plus les mêmes qu'hier. C'est terminé pour les Hautes-Alpes, la Drôme, l'Ardèche et l'Isère. Ça commence pour le Var, les Alpes-Maritimes et les 2 départements corses, l'île sur laquelle toutes les activités de plein air sont interdites aujourd'hui, de même que l'accès aux massifs forestiers et aux cours d'eau. Le préfet du Var appelle, lui, à éviter les déplacements.
0: 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Le gouvernement renonce au doublement du plafond pour les franchises médicales.
6: Passer de 100 à 200 euros par an maximum pour ces petites sommes payées par chaque patient sur les boîtes de médicaments, les consultations ou les transports médicaux. C'était le projet pour faire des économies sur le budget de la sécurité sociale. Ça augmentera, mais moins que prévu, dit la ministre de la Santé dans le Figaro, qui parle d'une indexation basée sur l'inflation depuis 2005. Des ordonnances à l'hôpital psychiatrique du Vinatier à Lyon, les infirmiers et infirmières peuvent les renouveler, alors que c'est une prérogative des médecins. Mais une expérimentation est menée là-bas pour permettre de décharger les psychiatres et ainsi réduire les délais de rendez-vous, parfois très longs, Christophe Vincent.
11: Au Vinatier, les infirmiers peuvent renouveler une ordonnance ou décider d'une prise de sang. Les infirmiers plus spécialisés peuvent prescrire sous condition. Brian Levoix-Venel coordonne ce nouveau protocole.
12: On a des infirmiers qui sont compétents et qui peuvent prendre des décisions, notamment sur des situations de renouvellement de traitement ou de primo-prescription de certains traitements anxiolytiques pour des durées très très courtes. Par exemple, aux urgences, on a mis en place une organisation qui permet aux infirmiers de faire ça, toujours évidemment sous supervision des médecins.
11: Infirmière expérimenté, Pascal Héritier apprécie qu'on reconnaisse sa compétence.
13: On sent totalement la capacité de faire ça. Si on travaille depuis longtemps en psychiatrie et pouvoir prescrire, ça me semblait un peu une évidence. Les patients se sont bien faits. Bon, ils nous connaissaient déjà, donc ils étaient assez en confiance.
11: Ce nouveau protocole permet aux psychiatres comme Julien Weber de dégager du temps pour les cas plus aigus.
14: La plupart ont des expériences de 5-10 années dans la psychiatrie, nous ont vu très longtemps manier les médicaments. Et si on veut traiter mieux la population, il faut qu'on réussisse à se libérer du temps, parce qu'on a de plus en plus de demandes.
11: 95% des soignants et des patients approuvent l'expérimentation lyonnaise qui intéresse les hôpitaux du Grand Est de Poitiers, Pau, Bordeaux ou Aix-en-Provence.
6: Christophe Vincent, que ce soit à la télé, sur les réseaux sociaux ou au milieu d'une vidéo YouTube, vous ne pouvez pas y échapper. Les néobanques sont partout, ces banques 100% mobiles où tout se gère sur une application.

0: et elle commence à développer des services plus traditionnels. Depuis hier, l'allemande Trade Republic permet d'ouvrir des livrets A, quand la britannique Revolut a obtenu une licence bancaire, ce qui veut dire qu'elle va pouvoir proposer des crédits bientôt. Bonjour Delphine Simon.
1: Bonjour.
0: Ces néobanques, elles ciblent avant tout les jeunes.
1: Pour attirer des jeunes qui préfèrent investir sur leur smartphone, la banque britannique Revolut casse les codes de la finance. Ses ambassadeurs en France sont les influenceurs Squeezie et Elena Situation. La moitié des clients de Revolut a moins de 35 ans. Quant à la start-up allemande Trade Republic, son appli mobile a réussi à capter en 18 mois 6% de tous les plans d'épargne en action, une enveloppe fiscale qui permet d'investir dans des actions européennes sans payer d'impôts au bout de 5 ans. Selon l'autorité des marchés financiers, les moins de 35 ans représentaient en 2019 12% des nouveaux investisseurs en actions, 3 fois plus en 2023.
0: Et ces banques, elles misent sur un engouement retrouvé pour la bourse.
1: Oui, les transactions boursières sur les actions sont en plein boom, une hausse de 83% en 2025. Les réseaux sociaux, TikTok, les podcasts démocratisent l'accès à la bourse et le Covid a servi d'accélérateur. Fournir des services financiers plus accessibles et moins chers, c'est aussi à cela que la banque britannique Revolut doit son succès en France, son deuxième marché. Une offre financière très large, portée par le bouche à oreille, avec un talon d'Achille, gagner la confiance des régulateurs bancaires. Pour les convaincre, Revolut va ouvrir son nouveau siège social européen à Paris l'an prochain.
0: Les explications de Delphine Simon.
2: Un mois après la fin de la Coupe du Monde de football, c'est déjà l'heure de la reprise.
0: La Ligue 1 édition 2026-2027 commence ce soir. Le Mans et Troyes sont les deux promus cette saison. Le premier match, c'est Marseille-Strasbourg à 20h45 au stade Vélodrome. Ça n'a pas encore commencé que c'est déjà la crise à l'OM en difficulté financière. Beaucoup de joueurs sont partis, mais aucune recrue enregistrée pour le moment. Alors les supporters sont un peu désabusés, Nicolas Perronnet.
3: La boutique officielle de l'OM à deux pas du Vieux-Port. Eric descend la canebière et passe devant sans même y jeter un œil. Ce soir, ce fidèle du Vélodrome regardera la première de son club à la télé.
4: Je suis à l'estade, maintenant je suis à ras-le-bol. Toutes les années, c'est la même chose. Là, financièrement, on est dans la merde. Et pour ça, je commence un peu à m'en lasser, quoi. 50 balais, c'est bon. On devient un club lambda maintenant.
3: Un club contraint par les instances de réduire son train de vie, de vendre avant d'acheter. Le nouvel entraîneur Bruno Genesio n'a donc vu encore aucune recrue franchir les portes du centre d'entraînement.
5: On sait que la constitution du groupe est essentielle pour réaliser une bonne saison. Mais on a vu aussi par le passé que parfois, les difficultés permettent de créer quelque chose de fort.
3: Même si plusieurs joueurs à gros salaire, Greenwood, Aubameyang, Rouli sont partis et c'est loin d'être terminé. Une situation particulière, reconnaît l'ailier Timothy Weah.
6: C'est dur parce que demain, tu sais pas si t'es au club ou si t'es pas au club, mais il y a des problèmes en dehors du terrain et voilà, c'est comme ça. On doit juste rester concentré et gagner des matchs. C'est notre boulot. On est là pour ça.
3: Perdre le premier ce soir à domicile rendrait déjà le contexte explosif.
0: Nicolas Perronnet. Et puis en tennis, Arthur Fils, qualifié pour le dernier carré du Masters 1000 de Cincinnati. Le Français a facilement battu l'Argentin Thiago Tirante en 2-7 cette nuit. En demi-finale, il affrontera Flavio Cobolli, l'Italien 10e joueur mondial.
2: Merci, c'était le journal de Kevin Dufraîche. On vous retrouve à 8h. Un mot des invités de votre matinale ce matin, alors que se tiennent les rendez-vous d'été dans les partis politiques. Zoom sur leurs militants. Les partis de masse, c'est fini, mais combien sont-ils dans les sections, dans les congrès? Les partis comptent-ils toujours sur leurs militants? Ou est-ce que tout passe sans filtre du candidat à ses abonnés sur les réseaux sociaux? Le spécialiste Rémi Lefebvre publie un livre à ce sujet dans quelques jours. Il est avec nous à 7h50. Politique aussi à 8h20, avec le député Rassemblement National des Bouches-du-Rhône, Franck Alizio, et vos questions.

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1: Une semaine dans leur vie, c'est le feuilleton que vous suivez toute l'année dans le 13-14 de France Inter. Allez, c'est jour de match pour le Saint-Père Rugby Club. L'équipe bretonne joue à domicile au stade de Saint-Père Marc-en-Poulet, portée par la ferveur d'une cinquantaine de spectateurs et la ferveur de son président Adrien Laval. Victor Vasseur nous emmène. Écoutez donc cette causerie d'avant-match, ça va vous motiver si vous sortez du lit.
2: On fait les choses dans l'ordre, les gars, les choses dans l'ordre. D'abord, on les imprime, on les marque, on les tamponne. On les tabasse et après on joue au ballon. D'accord? On va pas trop vite. On fait les choses dans l'ordre. On est avant eux partout. On en avance. On est dans le surplus, les gars. Tout le match. On voit avant eux ce qui va se passer. D'accord? Il faut être concentré et intelligent. Ça va!
3: Il est 15h, début de la rencontre entre Saint-Père et Marc-en-Poulet avec leur maillot violet et leur adversaire du jour. C'est Quimper, en rayure bleue et blanche.
4: Donc je suis Vincent, j'ai 47 ans, je suis arrière et mon surnom c'est la légende. Pour dévoiler toute l'histoire, c'est que je suis capable de faire une superbe action et puis le coup d'après, faire un gros en avant dans mes 22 et tout. Donc ça devient une légende, on ne sait jamais comment ça va se passer avec moi.
3: La fulgurance ou l'échec.
4: Exactement. Ici, moi j'ai commencé au tout début en 2007.
3: C'est un vrai défi, il y a 18 ans, de lancer ce club.
4: Tout à fait, parce que le rugby, il n'était pas là maintenant. C'est vrai qu'en Bretagne, avec Van, qui fait parler du rugby breton et tout ça, ça a changé. Mais à l'époque, tu avais un club tous les 100 km. Les déplacements, c'était en Carnot, Douarnenez. Enfin, on avait deux heures de déplacement à chaque fois. Donc oui, effectivement, pour rassembler du monde autour de ça, c'était compliqué. Maintenant, ça devient un peu plus facile. C'est sûr qu'on a moins de déplacements.
5: Je m'appelle Yolande. Voilà, je suis la maman de Jérôme qui joue au rugby.
6: Bonjour, bonjour.
7: Bonjour, ça va?
5: Ouais, et toi?
7: Ouais, nickel. Je vais prendre deux gueules aussi, s'il vous plaît.
5: Nature ou...
7: De nature,
5: s'il te plaît. Allez, ça fait!
3: Yolande, vous avez encore de la voix à la fin de la journée?
5: Ah bon, oui. Oh non, mais ça me fait pas faire de la voix pour autant. Bah non.
3: Ça fait combien de temps que vous êtes derrière la buvette ici?
5: J'en sais rien. Bah, je veux dire, on est tombé dedans quand les enfants étaient tout petits, hein, en fait, tout simplement. Si on avait eu personne au rugby, peut-être on serait pas venu, mais en fait, ils ont commencé en moins de 16. On les a accompagnés en Coupe de France à comment ça s'appelait, dans le sud. Et puis, on s'est plus arrêté après. On les a emmenés là-bas et on est allé en finale.
8: Timing. Ouais, bien. Ouais, balle.
9: Ouais, proche.
8: Ouais. Ouais.
10: Alors moi c'est Jérôme, j'ai eu 40 ans l'année dernière, j'aurai 41 cette année. En fait moi j'ai commencé à 15 ans avec Adrien dans notre club précédent qui était Cancale. Puis à l'époque c'est les années 2000, c'est pas du tout répandu, encore moins en Bretagne. C'est le début du rugby pro on va dire, donc chez nous c'est totalement inconnu. Nous ouais on tient à notre image de rugby, rugby de clocher, rugby de village et c'est d'ailleurs dans la devise du club, tu vois. Donc non, on rayonne sur le bassin malouin et péréen et voilà, on y est bien.
3: Le score
11: 35-5.
12: Peu importe le score.
11: Mais voilà, c'était une belle partie de rugby.
12: C'est la manière.
11: T'as vu, on était prêts, enfin, il y avait du soutien. C'était un gros match, ouais. C'était un gros match parce qu'en face, il y avait du gabarit, t'as vu. C'est solide. Et puis, moi, c'est des minots, t'as bien vu. Et vraiment, on a envoyé du jeu, c'était vraiment agréable. C'est ce qu'on a fait à l'entraînement. Et aujourd'hui, tu vois, on a une application et donc, c'est cool.
1: Une semaine dans leur vie, cette semaine, Victor Vasseur et ce reportage très fort en son, hein, vous avez remarqué, est aussi en vidéo sur les réseaux sociaux de France Inter. La revue de presse dans quelques secondes et puis l'humour d'Inter, Tom Baldetti arrive. D'abord, retrouvons quatre frères, Art, Aaron, Charles et Cyril, les Neville Brothers. Ils sont réunis dans une maison de la Nouvelle-Orléans à la fin des années 80 pour enregistrer ça.

0: Yellow Moon sur France Inter, titre et album des Neville Brothers paru le 1er janvier 1989. 6h50, allez, le kiosque est ouvert.
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0: La presse du jour dans l'œil d'Amélie Perrier. Bonjour Amélie.
2: Bonjour François, bonjour à tous.
0: Et c'est l'heure de la rentrée un petit peu dans les journaux.
2: La rentrée politique d'abord dans l'opinion avec ce dessin de CAQ en une. Il fallait oser croquer Jean-Luc Mélenchon en sirène pour une relecture de l'Odyssée, le carton cinéma de l'été. Le leader insoumis affible d'une queue de poisson sur son rocher, chante d'un air peu amène. Et du bateau de la gauche, ils sautent quasiment tous, les yeux en cœur, conquis par le chant des sirènes insoumises. Une bataille homérique de retour à la une également, celle du budget, la surtaxe sur les grandes entreprises, de nouveau au menu, titre ce matin les Échos. Quand le Figaro insiste sur la dette, la France étranglée par la flambée des taux d'intérêt. Libération fait sa une sur la rentrée étudiante et la crise du logement. Étudiants cherchent logement désespérément avec en moyenne 740 candidats par annonce et des prix qui s'envolent. La quête d'un toit est la galère de l'été pour des centaines de milliers d'étudiants et leurs familles. C'est la rentrée aussi pour la Ligue 1, le championnat de foot reprend ce week-end et s'affiche en une de l'équipe, évidemment, du Parisien aujourd'hui en France, de nombreux journaux de la presse quotidienne régionale, en une des Échos aussi.
0: Et c'est ce qui a retenu votre attention ce matin, Amélie, cet article sur la Ligue 1 de football aux abois, hein, selon le quotidien économique.
2: On l'appelle officiellement Ligue 1 McDonald's et pour la première fois, l'intégralité des matchs seront diffusés sur la plateforme Ligue 1 Plus. Derrière cette nouvelle stratégie, lit-on dans les Échos, le ballon rond hexagonal aborde la saison dans un climat financier très tendu. Le déficit net avoisine les 467 millions d'euros pour l'ensemble des clubs de l'élite, selon la DNCG, le gendarme financier du football. Des bilans négatifs, plombés notamment par la chute des droits TV qui peuvent représenter jusqu'à 60% du budget des formations. Le résultat, nous dit le journal, des échecs successifs des partenariats audiovisuels, Canal+, Mediapro ou encore DAZN. Et cet échec des droits TV est notamment le résultat de mauvaises décisions prises par la gouvernance du foot français, estime le sénateur UDI Laurent Lafon, à l'origine de la loi visant à réformer le sport pro. Et les instances du foot français sont face à un ultimatum, 6 mois pour trouver un modèle viable. Faute d'accord, la fédération s'emparera des prérogatives de la LFP. Autre enjeu dans cette loi, le piratage, avec cette question posée par Vincent Chaudel, le fondateur de l'Observatoire du sport business. Est-ce que les fans piratent car les abonnements TV sont trop chers ou simplement parce qu'ils jugent que le championnat n'est pas assez intéressant pour justifier un abonnement? Début de réponse ce soir, 21h, c'est le coup d'envoi entre l'Olympique de Marseille et le RC Strasbourg.
0: Peut-être un peu facile de dire que c'est nul, parce que si on regarde, c'est quand même qu'on a envie de regarder. Allez, j'ai tranché le débat.
2: Vous avez tranché.
0: Merci Amélie. Amélie Perrier, on vous retrouve tout à l'heure à 9h moins le quart pour la revue de presse complète de France Inter. Il est 6h52, deux petites minutes de philo à portée de tous. C'est grâce à vous, Charles Pépin, votre émission Sous le soleil de Platon. De quoi allez-vous nous parler ce matin? Bonjour Charles.
3: Bonjour François Geffrier. Eh bien, j'aimerais ce matin vous raconter l'histoire d'un mec qui y va. Un sketch complètement perché à la télé, pas de doute, il y va. Passer d'un genre à l'autre au cinéma, de la grosse comédie au drame le plus dark, d'un jeu à la Louis de Funès à un jeu à la Dupontel, il y va encore. À croire que ce mec ne doute jamais, ou alors qu'il choisit d'y aller avant même de douter. On lui propose une comédie musicale, de se mettre à chanter et plus simplement à jouer, il y va. Et il chante si bien que Clara Luciani en sera tout émue. Est-ce que c'est le sens du risque ou l'amour du risque, ce qui n'est pas exactement la même chose? Difficile de savoir. Mais de toute façon, ce n'est que du cinéma, pas une opération spéciale du GIGN. Enfin, il n'y a quand même pas que le cinéma. Devenir kitesurfer à la cinquantaine, pilote d'avion sur le tard, il y va aussi. À croire qu'il connaît cette belle phrase d'Alain, le secret de l'action, c'est de s'y mettre. Oui, vous avez bien entendu, le secret de l'action, ce n'est pas de réfléchir des heures, pas de se perdre en projection mentale, pas de demander des conseils à la terre entière, mais d'y aller. C'est dans l'action elle-même que réside le secret de l'action. Mais finalement, j'ai un doute. En vous disant qu'il ne doute pas avant de se lancer, j'ai un doute. En fait, je pense qu'il doute, mais qu'il a un bon rapport à ses doutes, qu'il y va avec ses doutes, comme on y va avec ses peurs, comme les bluesmen chantent avec leur mélancolie. Le courage, on le sait bien, n'est pas l'absence de peur. Le courage, c'est d'y aller malgré la peur. C'est d'avoir un bon rapport à sa peur. Pas de peur du tout, ce n'est pas courage, mais témérité. Trop de peur, ce n'est pas courage, mais lâcheté. Peut-être que ce qui l'aide à trouver le bon dosage, le bon rapport au doute et à la peur, c'est sa quête. La quête de cette étoile, si bien chantée par Brel, mais par un Brel qui serait un petit peu espagnol quand même, quelque chose au fond de lui qui nourrit son désir, son envie d'y aller. Peut-être aussi qu'il se dit qu'il vaut mieux y aller avant de mourir, car après, ce sera trop tard. Mais comment trouver ainsi la force d'y aller? Comment trouver ce bon rapport au doute qui permet de se lancer? Eh bien, pour la dernière émission de cet été, on en parlera tout à l'heure, on essaiera d'avoir les réponses à cette belle question avec José Garcia. Tout à l'heure.
0: José Garcia, tout à l'heure, ce sera donc à 9h10, juste après le journal.
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0: Voici l'humour d'Inter. Si le réveil est compliqué ce matin, j'ai de quoi vous donner le sourire. On écoute ce matin Tom Baldetti dans la bande originale de France Inter. Tom Baldetti, vous avez l'impression de vieillir peut-être?
4: Je suis troublé un peu. Ça fait 2-3 fois qu'on m'appelle monsieur. Oh. C'est les premières fois. J'aime pas. Je me sens Daniel Morin. Ça me fait bizarre.
5: J'ai encore de la marge.
4: Je vais devoir traîner dans des EHPAD.
6: Tu sens bon quoi?
4: Ça fait 2 tiers en très peu de temps. Non mais je vais devoir traîner dans des EHPAD. Même pas pour rendre visite, mais juste pour qu'on m'appelle jeune homme, histoire de rééquilibrer un peu quoi. Non, ça fait plusieurs fois qu'on me vous voit, je sais pas, je prends pas l'habitude. Moi, jusqu'à présent, quand on me disait vous, c'est qu'on était plusieurs quoi. J'accepte, hein, écoutez, je suis vieux quoi. Je peux enfin dire que je fais partie de la bande originale. Je réfléchissais à m'acheter un appart, je pense que je vais m'acheter un camping-car en fait quoi. Je voulais commencer Stranger Things, je vais commencer les feux de l'amour. On m'avait dit plein de fois tu ressembles à ton père, maintenant on appelle mon grand-père pour lui dire vous ressemblez vachement à votre petit-fils quoi. C'est pas grave, j'accepte. Emma, aujourd'hui en ton absence, je suis désolé, je reprends ton format, mais j'aimerais rendre hommage à mon grand-père, quoi. Déjà, grand-père, quel joli terme, je trouve. Il a tout de grand, une grandeur d'âme, un grand cœur, de très grandes oreilles aussi, comme tous les vieux. Les vieux, c'est pas des oreilles qu'ils ont, c'est des calzones, c'est extraordinaire. Hommage à Papy Benoît, qui m'écoute et qui m'appelle après chacune de mes chroniques. Il m'appelle à chaque fois alors qu'on est encore à l'antenne. Parce que Papy Benoît, il écoute pas France Inter ni la bande originale, il écoute juste son petit-fils, quoi. Ah. Et c'est rare que ça arrive dans ce sens, parce que les grands-parents, ce qu'ils ont de plus cher, c'est des histoires à raconter et énormément de temps. Et moi, mon activité préférée, juste après traîner dans les EHPAD, c'est écouter les histoires de mon grand-père, quoi. Mes histoires préférées, c'est celles qu'il m'a déjà racontées. Déjà parce que j'aimerais bien être acteur un jour et que ça m'entraîne pour les castings. Pour jouer la surprise, je suis vachement rodé. Hein. Je t'ai déjà raconté.

0: Cette histoire, Tom ?
1: Non, je crois pas.
0: Mais aussi pour voir s'il la raconte aussi bien que la fois précédente. Et à chaque fois, c'est la même intonation, même petite blague, même fausse impro. C'est lui, stand de peur de la famille, en fait. Je les aime toutes ces histoires, même les graves, même les tristes, même celle sur la guerre d'Algérie, pendant laquelle il a refusé de tenir une arme et il s'est improvisé infirmier. J'imagine que c'est plus dur de soigner que de tuer, mais il était hors de question de vivre avec le poids de cette culpabilité. La seule histoire que j'aime pas, mais qu'il raconte souvent, c'est celle où il part de son départ. Le vrai, le triste. Il en rigole pour détraumatiser ou peut-être pour se rassurer lui ou nous, je sais pas. Quand je serai parti, vous boirez un coup à ma santé et à celle du curé. Hein. Parce que ce qu'il y a de grand chez lui, c'est aussi sa descente. Cette chronique, c'est pas la plus marrante. Comme toute connard, hein. C'est avec l'argent public qu'on paye cette merde. Je dirais Dédé du 37 en commentaire, comme en dessous de chacune de mes chroniques. Lui aussi, il en a du temps, Dédé. Il doit être grand-père, je pense. Mais j'espère que ce sera ta préférée. À toi, Papy Benoît. Merci à toi de m'avoir raconté et merci à vous de m'avoir écouté.
2: Tom Baldetti dans la bande originale. Un plaisir de vous écouter, Tom. On vous retrouve sur l'appli Radio France et sur les planches dimanche prochain dans le Var, le lendemain dans l'Hérault, puis en tournée un peu partout en France à partir de fin septembre. La météo à suivre.
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2: La météo avec Marie-Pierre Planchon. Marie-Pierre, il y a des vigilances oranges sur la Corse et le Sud-Est.
6: Et oui, des vigilances orages dans un premier temps pour les deux départements Corse et le Var et les Alpes-Maritimes qui sont aussi doublés. Donc d'une vigilance orange pluie inondation depuis 6h jusqu'à 10h. Mais cette vigilance pourrait évoluer à surveiller. En fait, on a plusieurs salves orageuses provenant des Baléares qui provoquent de violents orages sur la Corse avec de grosses rafales attendues à 120 km/h jusqu'à un mois de pluie. Plus une forte activité électrique mais aussi de la grêle. Et puis sur le sud-est, on attend jusqu'à 3 mois de pluie sous des rafales allant jusqu'à 90 km/h. Des orages concerneront également les Alpes à la Bourgogne.
2: Jusqu'à 3 mois de pluie sur le sud-est.
6: Oui.
2: Sur le reste du pays aussi, hein, le temps est un peu plus agité qu'hier.
6: Oui, en fait, on a déjà sur le sud-ouest des Charentes, à l'Occitanie, aux Pyrénées, des ondées qui vont rythmer votre journée, comme près des côtes de la Manche, avec même aussi des orages attendus. Également du vent d'ouest qui va souffler sur la moitié nord, même à l'intérieur des terres. Et puis sur le centre du pays, ce sera un peu plus calme. Le ciel sera assez nuageux en matinée, plus des éclaircies cet après-midi, sous des valeurs en baisse et même un peu en dessous des normales sur le nord. Actuellement, il fait 11 à Quimper, 14 à Strasbourg, 17 à Paris, 22 à Nice encore. Et cet après-midi, même grand écart entre les 19 à Brest et les 30 à Bastia, comptez 20 à Lille, 23 à Paris, 26 à Bordeaux, 25 à Lyon et 27 à Perpignan.
2: Merci Marie-Pierre Planchon. Bienvenue à vous. Si vous vous réveillez, vous écoutez France Inter. Il est 7h. C'est le journal de Sophie Parmentier. Bonjour Sophie.
7: Bonjour François, bonjour à tous.
2: À la une, un recul du gouvernement.
7: En matière de franchise médicale, le gouvernement qui annonçait leur doublement en juillet renonce finalement à une telle augmentation. Les associations de malades poussent un premier ouf de soulagement. À la une aussi, le candidat Horizon Édouard Philippe en visite à Mayotte pour y parler d'abord et surtout immigration clandestine sur l'archipel. Son soutien Gérald Darmanin était déjà venu sur ce terrain. En tant que ministre de l'Intérieur, à Gaza, la reprise des bombardements par Israël. Reportage dans ce journal. Et puis, les tubes du moment, comment sont-ils fabriqués ?
2: Les invités de France Inter ce matin, ils tractent, débattent et battent le pavé. Les militants politiques sont-ils encore aussi nombreux qu'autrefois ? Loin des partis de masse, mais indispensables aujourd'hui dans la bataille des réseaux sociaux. On parle du militantisme de 2026, en plein rendez-vous politique de fin d'été qui prépare la présidentielle. Le politologue Rémi Lefebvre avec nous à 7h45. 8h20, le grand entretien ce matin avec le député RN des Bouches-du-Rhône, Franck Alizio. Et vos questions au 01 45 24 7000. We'll be right back.
7: Nous avons décidé de faire évoluer notre proposition. C'est par cette formule que le gouvernement annonce sa reculade sur la mesure phare qu'il a un temps compté mettre en place pour réduire un peu le déficit de la sécurité sociale qui a dépassé l'an dernier les 21 milliards d'euros. Sa mesure sur le doublement des franchises médicales, c'est-à-dire le montant restant à la charge des patients sur les médicaments, les consultations médicales, les transports liés aux soins ou les actes paramédicaux. Le mois dernier, le gouvernement a envisagé de faire payer jusqu'à 200 euros le dépassement au lieu de 100. Face à l'indignation, la ministre de la Santé, Stéphanie Rist, explique aujourd'hui dans un entretien exclusif au Figaro qu'elle renonce à une telle augmentation. Mais les malades ne sont pour l'instant qu'à demi soulagés, François Ventéjou.
1: Le doublement annoncé n'a pas été compris et a pu apparaître comme brutal, reconnaît la ministre de la Santé qui fait machine arrière. Stéphanie Rist dit travailler à une réforme juste. Pour les malades, c'est une première victoire. Jocelyne Nouvégir préside l'Association française des sclérosés en plaques. Elle-même est atteinte de la maladie.
8: On salue l'abandon du doublement, évidemment, qui aurait fait payer jusqu'à 100 euros de plus par an aux patients les plus suivis, mais la hausse, elle est partirée. Le gouvernement, il évoque une revalorisation, mais rien n'est encore chiffré.
1: La ministre assure que l'augmentation sera nettement inférieure à celle initialement envisagée, sans pour autant donner de chiffres. Pour Denis Gravouille, en charge des questions de protection sociale à la CGT, il n'y a qu'une solution.
9: Il faut que le gouvernement renonce à toute franchise, à toute augmentation de ces franchises, même minime. C'est une mise à mal du principe de la Sécu que de ne pas rembourser les soins pour ceux qui en ont besoin. Et en particulier, évidemment, ça tombe sur souvent les plus malades et notamment, elle le reconnaît dans l'interview, les personnes en affection longue durée.
1: L'ALD qui concerne 13 à 14 millions de personnes, soit un Français sur 5.
7: Parmi les Français malades, il y en a 200 000 qui souffrent d'un mal que l'assurance maladie vient tout juste de mieux reconnaître. Ce mal, c'est l'encéphalomyélite myalgique, plus communément appelé syndrome de fatigue chronique. Une maladie d'origine infectieuse que trop de médecins ont encore tendance à minimiser au grand désarroi des patients qui en souffrent et se sentent souvent aussi épuisés qu'incompris. Ils attendaient avec impatience une reconnaissance officielle de leur souffrance. France, Alice Cachaner.
10: Conformément aux recommandations internationales et aux données scientifiques les plus récentes, l'assurance maladie ne relie plus l'encéphalomyélite myalgique à un trouble psychiatrique ou psychologique. C'est une véritable avancée pour les patients qui ont souvent entendu cette phrase en consultation.
11: On entend très souvent le « c'est dans votre tête ». Non mais il n'y a rien.
10: Pietro Tomé, président de l'AFEMIS, l'association française de l'encéphalomyélite myalgique.
12: Il y a une psychologisation très forte de la maladie, et tout serait expliqué par un problème psychologique, et il suffirait de faire un peu de sport, un peu d'effort, et puis un peu de méditation, et ça irait beaucoup mieux. Et ça, c'est vraiment quelque chose dont on souffre de manière assez centrale en France.
10: Il faut dire que beaucoup de médecins se retrouvent démunis face à cette pathologie aux symptômes multiples, explique Chantal Somme, porte-parole de l'association Millions Missing France.
13: Il n'y avait pas que la fatigue, si vous voulez, qui était handicapante, il y avait aussi tous ces troubles cognitifs, le fait de ne pas pouvoir tenir debout longtemps. Vous imaginez bien, vous faites vos courses, vous asseyez par terre quand vous arrivez à la caisse, parce que vous n'arrivez plus du tout à être debout. La fatigue n'est pas le seul symptôme.
10: Les patients, souvent contraints à des arrêts maladie, espèrent également une reconnaissance administrative de l'encéphalomyélite myalgique comme affection de longue durée.
7: Alice Cachaner du service Sciences, Santé, Environnement de France Inter.
2: Il y a donc une alerte aux orages violents, pluie et inondations ce matin.
7: 4 départements sont en vigilance orange, le Var, les Alpes-Maritimes et les 2 départements de Corse. L'alerte de Météo France est en revanche levée depuis cette nuit dans la Drôme, en Ardèche, en Isère et dans les Hautes-Alpes. Plus à l'ouest, en Bretagne, il a aussi plu hier dans le Finistère, également des orages. Une pluie bienvenue, là où la sécheresse a fait cet été de sacrés ravages. Sur la presqu'île de Crozon, par exemple, les nappes phréatiques sont quasi à sec. Dans la commune de Trégarvan, on a carrément acheminé de l'eau par camion-citerne. Ces derniers jours, sur la presqu'île, les robinets d'eau courante sont encore ouverts, mais il y a des consignes de restriction, Mathilde Cariou.
14: L'eau coule tout à fait normalement au robinet de Marc Olivier sur la presqu'île de Crozon.
15: Je vais éviter de tirer trop sur l'eau parce
14: Bien sûr. Pourtant, ça fait 10 jours que la pression est légèrement réduite de 3 bars à 2 bars 5.
15: Oui, ça change rien du tout. Mais en fait, ça change beaucoup de choses finalement puisqu'on a moins d'eau qui coule.
14: La semaine dernière, les 1400 foyers concernés ont reçu une alerte sur leur téléphone.
15: On est passé en crise sécheresse, là, donc c'est le niveau maximum.
14: En rouge, les consignes pour éviter la pénurie.
15: On ne peut pas laver tout ce qui est lié à nos activités sportives, par exemple, tout ce qui est de loisirs. On voit que c'est tendu. Pour qu'on ait des flyers, pour qu'on ait des affichages partout, c'est qu'on n'est pas loin de la rupture.
14: En effet, le bassin de Brennilis est quasiment vide, confirme Michael Kerneis, le président de la communauté de communes. C'est de là que vient 70% de l'eau de la presqu'île.
16: On a 15 jours d'avance.

0: sur 2022. Et aujourd'hui, les prévisions que le bassin ne puisse plus donner, c'est fin septembre.
1: Réduire la pression dans les tuyaux, c'est la première chose à faire, dit-il. Ça fait 10 à 15% d'économie d'eau et c'est quasiment indolore.
0: Si on le dit pas, je pense que certaines personnes ne sauraient même pas. Tant que l'eau coule au robinet, c'est bon. Moi, sur Roswen, j'ai eu des moments où il n'y avait plus d'eau du tout. Et l'effet panique que ça entraînait, c'est impressionnant.
1: Pour le moment, on va garder ce système, conclut Michael Kernéis, jusqu'à ce que le niveau du bassin soit revenu à la normale.
2: Et on met maintenant le cap sur l'océan Indien pour un déplacement très politique. Édouard Philippe s'est envolé pour une visite à Mayotte.
3: Mayotte, le département le plus pauvre de France, archipel ravagé il y a plus d'un an par le cyclone Chido, où les plus démunis vivent sous des toits de tôle, sous un soleil de plomb et dans un climat de grande insécurité qui avait provoqué un mouvement de révolte sur l'île. À Mayotte, les visites des politiques se succèdent souvent pour parler lutte contre l'immigration clandestine. Elle est très forte. Les clandestins arrivent depuis les Comores par des embarcations de fortune qu'on appelle les Kwasa Kwasa. Et c'est le sujet dont va d'abord parler Édouard Philippe sur place, Julien Nény.
4: Le programme donne tout de suite le ton. Dès son arrivée à Mayotte ce matin, Édouard Philippe ne veut parler que de ça. Rencontre avec la police aux frontières, visite d'un centre de rétention. À Mayotte, l'urgence est de fermer les vannes de l'immigration, pas à moitié. Totalement, lance Édouard Philippe Martial dans la presse mahoraise. Pour l'ex-premier ministre, ça passe par plusieurs promesses. Imposer pendant tout son quinquennat un moratoire sur l'immigration à Mayotte, regroupement familial inclus, ou encore envoyer les demandeurs d'asile déjà présents dans un centre de retour créé en Afrique de l'Est. Une rentrée à droite toute, donc, pour Édouard Philippe, dans la lignée de ses rares interventions de l'été, toutes ou presque dédiées à l'immigration. C'est un marqueur très fort pour notre électorat de droite et ça permet de ne pas laisser Retailleau nous déborder sur ce thème, glisse un stratège de la campagne Philippe. Il y a 10 ans, le maire du Havre avait observé de près comment son mentor Alain Juppé avait été accusé d'angélisme sur l'immigration par ses rivaux à droite. Ça tombe bien, son nouvel allié Gérald Darmanin conditionne son soutien à des mesures beaucoup plus fermes sur ce thème.
3: Et après Mayotte, Édouard Philippe se rendra à La Réunion pour clore la page politique. À Grenoble, aux universités d'été des écologistes, c'est finalement aujourd'hui que la patronne Marine Tondelier prononcera son meeting auquel il a fallu renoncer hier pour avis de tempête sous les grêlons et avec des rafales à 80 km/h. L'orage est passé dans le ciel, mais l'atmosphère toujours électrique entre les Verts, divisés sur leur avenir pour la présidentielle, sur les alliances possibles. Les Verts sont écartelé entre Raphaël Glucksmann de Place Publique et l'insoumis Jean-Luc Mélenchon du côté de la France Insoumise. Et bien, suite également des universités d'été jusqu'à dimanche pour LFI, c'est dans la Drôme. Israël a repris ses bombardements sur la bande de Gaza. La frappe la plus meurtrière a fait cette semaine 10 morts, dont une femme et une adolescente de 13 ans. L'état-major de l'armée israélienne a indiqué avoir frappé un rassemblement de terroristes dans un commissariat. Dans le territoire palestinien, c'est le retour des fracas des bombes pour les habitants après une période d'accalmie relative. Christian Chesneau avec Nabil Diab.
5: Le cessez-le-feu semble un lointain souvenir pour la population de l'enclave palestinienne aujourd'hui réoccupée à 60% par l'armée israélienne. Voilà, une femme au foyer de Deir el-Bala, localité du centre de la bande de Gaza, assiste impuissante au retour de la guerre.
6: La situation est difficile. Pour moi, ce n'est ni la paix ni la guerre. Hier, ils ont bombardé un poste de police. Juste avant, ils ont frappé un café. Avant, c'était des gens dans la rue. À Deir el-Bala, à une dizaine de mètres de ma maison, ils ont largué 4 tonnes d'explosifs.
5: Pour Abed Farhat, journaliste local, ces bombardements ne sont pas un hasard. Ils sont le signe que le Premier ministre israélien Benjamin Netanyahou est entré en campagne électorale.
7: Toute cette politique, ces assassinats par l'occupant israélien ces derniers temps, coïncident avec les préparatifs de la prochaine élection. Et donc, Netanyahou veut gagner les voix de la rue israélienne en présentant des succès militaires et politiques aux dépens des Gazaouis, et ce, quel qu'en soit le sang versé des Palestiniens.
5: Alors que le Hamas vient de redire son acceptation du plan Trump pour Gaza, Benjamin Netanyahou joue la montre et exige un désarmement véritable du mouvement islamiste.
3: Christian Cheneau de la rédaction internationale. Un mot de foot, c'est la reprise de la Ligue 1 aujourd'hui avec Marseille-Strasbourg en match d'ouverture au stade Vélodrome.
2: Si vous êtes déjà dit que toutes les chansons qui sortent aujourd'hui se ressemblent, voilà qui va apporter de l'eau à votre moulin.
3: Bah oui, écoutez plutôt, un jeune musicologue danois, Karl Martin, a étudié pendant plusieurs années des centaines de chansons et il a voulu démontrer dans une vidéo qui cumule 4 millions de vues sur YouTube que des dizaines de chansons récentes reposaient en fait sur la même mélodie, Adrien Serrière.
8: Karl Martin l'appelle la mélodie de la génération alpha, tellement elle est omniprésente depuis 2010, comme dans ses tubes planétaires de Madison Beer, Clairo ou The Strokes, qui cumulent rien qu'à eux trois plusieurs milliards d'écoutes en ligne. En tout, le jeune musicologue danois a recensé 500 chansons avec une mélodie similaire, dont plus de 70 où le motif est réellement identique.
9: Ce qui caractérise la mélodie génération alpha, ce sont ces quatre notes. Ce sont les piliers de la mélodie et toutes les autres notes gravitent autour. Elles marquent les temps forts ou la fin de la phrase mélodique.
8: Les déclinaisons sont infinies et il n'y a pas que la pop musique qui se soit emparée de cette mélodie. On la retrouve dans le rock, la K-pop, des morceaux égyptiens ou indiens. Alors peut-on parler de plagiat ? Quel artiste est le véritable auteur de cette mélodie à succès ? L'enquête de Karl Martin permet de remonter jusqu'à une chanson des Beatles. Mais un siècle plus tôt, la voilà déjà dans cette romance pour violon et piano du compositeur britannique Edward Elgar. Le musicologue danois en conclut pour sa part que c'est simplement une bonne mélodie et que même similaires, toutes ces chansons ont leur propre caractère.
3: Ça donne envie de chanter, hein ?
2: On va lever les micros, on va se mettre debout, on va danser, voilà. Et continuer la matinale debout, ça va être parfait. Merci Sophie Parmentier, à tout à l'heure, 9h. On va rester dans la musique savante même. Avec l'été des festivals sur France Inter chaque matin, je vous propose l'Auvergne ce vendredi avec l'un des plus prestigieux festivals de musique classique, celui de la Chaise Dieu, préservation du patrimoine et création contemporaine. Oui, les quelques notes que vous allez entendre grâce à notre reporter Fanny Imbert, eh bien c'est inédit.
10: Dans le cœur de la majestueuse abbatiale gothique, les répétitions se déroulent sous le regard d'Éric Montalbetti, qui a composé ces fragments de messe exprès pour le festival.
11: C'est très émouvant d'écrire pour un lieu où résonne la musique depuis le XIIe siècle. La musique est quand même un langage qui a quelque chose à voir avec le sacré, ne serait-ce que par le fait que c'est une manière de communiquer qui dépasse nos origines ou nos langues. Ici, dans l'abbatiale, il y a la présence du gisant du pape Clément VI qui est au cœur du public. Et donc, en fait, j'ai pensé avoir un petit groupe de choristes qui vont chanter dans le premier mouvement, qui vont progressivement rejoindre la scène et le reste du chœur. C'est très étonnant, surtout parce qu'elle est, immense et en même temps, elle a une acoustique magnifique. C'est-à-dire que les timbres restent très bien définis. Il y a la vraie présence de la chaleur des âmes qui jouent.
10: Le tout est interprété par le prestigieux Orchestre National de Lettonie. Faire venir des créations mondiales et exigeantes au cœur d'un petit village de 500 habitants, c'est le pari relevé par Boris Blanco, le directeur du festival.
12: L'idée, c'est de dire, la musique classique, ce n'est pas un astre mort. C'est pas une langue oubliée. On a un projet qui est artistique, avec cette dimension sur le rapport au sacré, cette dimension presque de recherche sur qu'est-ce que c'est que la musique sacrée en 2026. J'ai besoin de savoir qu'en 2026, il y a des compositeurs qui me parlent de ce que je vis.
10: Préserver l'ancien tout en faisant de la place au nouveau, c'est une recette qui semble fonctionner, car c'est un festival qui se porte bien, la jauge et le nombre de concerts augmentent d'année en année. Un dynamisme d'autant plus remarquable dans un territoire qui souffre du désengagement de la région Auvergne-Rhône-Alpes auprès de certaines manifestations culturelles. La chaise Dieu doit sa longévité aux mécènes privés, dont la part dans le budget a doublé en 5 ans, et au soutien inconditionnel de l'ancien président LR de la région, Laurent Wauquiez, qui loue la préservation d'un patrimoine français.
13: Il faut bien qu'on ait conscience du caractère exceptionnel de ce festival de la chaise Dieu. C'est un des festivals les plus anciens de France, dans un lieu magique qui parle à lui seul. Et aujourd'hui, on a un des plus grands festivals de musique classique de France, et c'est chez nous. Donc, c'est le cœur de tout ce qu'on porte.
10: Un soutien partagé par Catherine Pégard, la ministre de la Culture était en visite sur place pour appuyer la rénovation de l'abbatiale. Elle le dit, pas de création sans patrimoine.
2: Merci Fanny Imbert. Le festival de la Chaise-Dieu en Haute-Loire, c'est jusqu'au 30 août, il est 7h16.
14: Je vais vous proposer de regarder en l'air pendant 80 secondes. Vous ne voyez rien ? C'est normal, c'est trop loin. Ou c'est le plafond ? Parce que tout là-haut, il y a Sophie Adnaud dans l'ISS, et puis la Lune qui se balade, le Soleil derrière, et je sens que vous en voulez encore. Les audiences ne trompent pas, France Info Télé et BFM TV ont doublé, voire triplé leur part d'audience habituelle pendant l'éclipse. Alors allez-y, prenez des notes, voici le programme spatial des prochains mois. En novembre, la mission Bepi Colombo, envoyée par l'Europe et le Japon, arrivera en orbite autour de la planète la plus proche du Soleil, Mercure. Elle est partie il y a 8 ans. On peut dire que 10 milliards de kilomètres, ça vous fait relativiser les bouchons à Saint-Arnaud. En janvier, Ariane 6 lancera Plateau, un observatoire spatial, 26 caméras pour détecter des planètes dans des zones supposément habitables. Pas mal. Quelque part en 2027, l'Inde lancera son premier vol spatial habité, un pas de plus dans la cour des grands pour le pays le plus peuplé au monde. Quelque part en 2027 toujours, là aussi on attend la date, mission Artemis 3, ça vous rappelle quelque chose ? C'est un peu la répétition générale pour le retour des Américains sur la Lune. Et puis en août, nouvelle éclipse totale de soleil. Si vous pensez déjà à vos prochaines vacances d'été, c'est en Afrique du Nord qu'il faut réserver. En plus, le moment fatidique d'obscurité maximale durera 6 minutes, 3 fois plus longtemps que cet été. Ça rentabilise les lunettes. Allez, merci R2D2. Conduis-nous maintenant au grand reportage, s'il te plaît.
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2: Il est 7h18.
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2: Le feuilleton de la France toute cette semaine se met les pieds sous la table.
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19: Épisode 86.
20: Au Bouillon à Paris.
2: Nappe blanche en papier, longue banquette de cuir et près de 700 œufs mayonnaise servis chaque jour. Vous avez deviné, je suis sûr, nous sommes bien dans un bouillon parisien en plein centre de la capitale, la République. Les bouillons, ces restos qui proposent des plats traditionnels à petit prix, c'est un symbole de la restauration à la française. Il y en a 250 en France. Margot Kefelec a croisé donc à République des touristes, des habitués, puis des Parisiens curieux.
19: Casque de protection à leurs pieds sous la table, Myriam et Zine profitent d'une visite de chantier dans le quartier pour enfin tester ce bouillon qui leur faisait de l'œil.
21: On est chanceux.
22: Exactement. Parce qu'à chaque fois que je passe devant l'établissement, il y a une queue énorme. Il y avait tellement de monde, ça me décourageait en fait. Et là justement, comme on est au mois d'août et il y a très peu de Parisiens, il y a surtout des touristes. Et puis comme on est aussi venu tôt, on a pu rentrer.
19: Des touristes comme Albert et Élise, venus respectivement de Corée du Sud et des Pays-Bas, ces deux jeunes n'imaginaient pas visiter Paris sans passer par un bouillon.
23: J'ai demandé à une intelligence artificielle des recommandations, quelque chose de bon marché, et ça m'a conseillé un bouillon.
24: On voulait goûter de la cuisine française authentique.
25: La sauce de saucisson
26: du Jura.
27: The beef.
26: Des bourguignons.
27: Ok.
26: Le dessert pour les
27: gens.
26: Okay.
27: Yeah, thank you.
26: Qu'est-ce que vous faites là, oui ? Des habitués et aussi ici des habitués.
28: Oui, on vient assez souvent. Une fois par mois, on vient.
19: Noël et Christine, 67 ans. Alors, qu'est-ce que vous avez pris là ?
29: C'est du rafraîchi de petits pois, mais je pense que c'est l'équivalent du gazpacho.
28: C'est très bon. On sent bien le chèvre, on sent bien les petits pois. C'est frais. Voilà, c'est très très bon. Hein. Puis ici, C'est vrai que c'est assez original, la cuisine elle est assez, tout en étant relativement simple, voilà.
29: Après il y a quand même un choix de plats traditionnels et puis il y a régulièrement des choses un peu différentes.
28: C'est bon, c'est rapide, c'est pas trop cher, voilà, et puis bon l'ambiance est sympa, voilà.
19: Une ambiance conviviale entre clients grâce à des tables très proches les unes des autres. Entre deux plats, Noël et Christine discutent avec leurs voisines de table allemande.
0: Vous pourrez découvrir un nouveau bouillon.
29: Le seul bémol quand on peut discuter comme ça, c'est parfois c'est très bruyant dans la salle. Hein. Mais c'est vrai que ça a ce côté sympathique, on peut parler avec les voisins.
19: En cette chaude journée d'août, les plats d'habitude plébiscités comme la saucisse purée ou les ravioles du Dauphiné ont un peu moins de succès. Mais en été aussi, on peut se régaler au bouillon, selon Myriam et son collègue.

0: cuisine qui viennent de passer au plat principal.
1: C'est beau, regarde. Ça, c'est de la bouffe.
2: Voilà, mais je pense que ce sera bon aussi. On va déguster. Super. Pour moi.
0: Alors, qu'est-ce que vous avez pris?
3: Thon avec les légumes niçois. Ça fait penser au plat de ma mère.
2: Je suis partie sur du poisson, du tartare de saumon avec des frites maison. Et là, j'ai goûté les frites, elles sont très bonnes. Parce qu'on trouve maintenant de moins en moins des frites faites maison.
0: C'est le côté authentique du bouillon, de la cuisine du bouillon qui vous plaît.
2: C'est ça, qu'on ne retrouve pas forcément ailleurs en fait.
3: Franchement, c'est des plats faits maison, ça, c'est pas ce qu'on a marre. On mange très souvent sur Paris. Le problème, c'est qu'on mange toujours du surgelé. Là, ça se voit que les légumes sont fraîches.
2: Le poisson est frais, on sent ça.
3: Je te remercie de m'avoir invité ici.
2: Ben écoute, avec plaisir, j'espère que tu reviendras même sans moi. Hein.
3: Ah, je te ramène à chaque fois.
0: Et même au moment de payer l'addition, la bonne humeur reste de mise.
2: Mais voilà mon collègue et Emel Vita. Je suis chanceuse. Hein.
3: Non, franchement, c'est pas cher.
2: J'ai mangé justement la semaine dernière à Levallois. T'entends le saumon avec frites maison à 18 euros. Là, je le paie à 13,50. Ça n'a rien à voir. Et on est dans le centre de Paris en plus. Prix, c'est
3: moi, très bien. Je vais ramener madame.
2: Ben oui, c'est ça. Il faut ramener
3: madame. Bien goûter la cuisine de ma mère.
4: Vous avez bien entendu, ça c'est de la bouffe. Merci Margot Kefelec, votre grand reportage à retrouver sur franceinter.fr.
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4: Vous avez beaucoup aimé cette chronique cet été. Music Queens, dernier épisode ce matin avec Nina Simone, figure de la lutte pour les droits civiques. Elle réussit à transformer la comédie musicale Hair en hymne antiraciste et féministe. Une histoire racontée par Rebecca Manzoni avec la participation vocale d'Aïssa Maïga.
0: Music Queens, une histoire du girl power et de la pop en tube. 1968. Martin Luther King est assassiné. Tommy Smith et John Carlos lèvent le poing au JO de Mexico. Et Nina Simone chante « Ain't got no, I got life ». Eunice Kathleen Wayman a 35 ans et elle est Nina Simone depuis qu'elle en a 20. Nina, c'est le nom que lui a donné un fiancé. Simone, c'est pour Signoret. Un pseudo pour cacher à sa mère qu'elle joue la musique du diable dans des bars miteux. Alors qu'elle se voyait concertiste de musique classique. Rêve qu'elle dira inaccessible à cause de sa couleur de peau.
5: Je suis vraiment désolée de ne pas être devenue la première pianiste classique noire du monde. Je crois que j'aurais été plus heureuse.
0: En 68, la jeunesse descend dans la rue. Et à Broadway, une comédie musicale est la bande-son de cette colère et de ses envies de liberté. C'est Air. Pour le morceau Ain't Got No, I Got Life, Nina Simone va fusionner deux chansons du spectacle. Le moment où l'un des personnages fait l'inventaire de tout ce qu'il n'a pas. Dans sa voix à elle, cette énumération égale inventaire de la discrimination raciale. Dans sa voix à elle, cette énumération égale dénonciation.
6: Je veux entrer dans la tanière des gens élégants, suffisants aux idées vieillottes et les rendre dingues.
0: Pour la deuxième partie de la chanson, Nina Simone utilise un autre inventaire de R. Tout ce qu'un des personnages possède et qu'on ne pourra pas lui retirer. Après le désarroi et la colère, place à la puissance et à la fierté.

0: Avec mes amis, nous ne parlons jamais d'hommes ou de vêtements. C'est plutôt Marx, Lénine et la Révolution. De vraies discussions de filles, quoi.
1: À l'époque, on commence à parler de black feminism. Nina Simone n'en est pas l'ambassadrice, mais sa chanson pourrait en être la BO. Car être noire et être femme est un

0: Et Music Queens, c'est cette chronique de l'été. C'est aussi une série de 20 dessins animés qui durent le temps d'une chanson. Vous pouvez les visionner sur arte.tv. Voici la météo de votre vendredi avec vous, Marie-Pierre Planchon. Les conditions se dégradent sur la Corse et le Sud-Est.
1: Et oui, à cause d'une dépression orageuse qui provient des Baléares et qui se dirige actuellement vers l'Italie. En conséquence, jusqu'à 10h, les deux départements corse sont placés en vigilance orange orage, ainsi que le Var et les Alpes-Maritimes, doublés d'une vigilance orange pluie-inondation. On attend sur la Corse, sous les orages, des rafales à 120 km/h et un mois de pluie. Et sur le Var et les Alpes-Maritimes, il pourrait tomber jusqu'à 3 mois de pluie sous des rafales en quelques heures. Et au fil des heures, cette vigilance pourrait même évoluer à surveiller. Sur les autres régions, de la Franche-Comté à la région Rhône-Alpes, jusqu'au Midi-Pyrénées, à l'Aquitaine, les averses seront parfois orageuses, assez fréquentes ce matin, vont s'étendre à l'Alsace-Lorraine l'après-midi. De la Bretagne au Pays de la Loire jusqu'à la frontière belge, on aura un ciel partagé entre éclaircies nuages. Des averses parfois orageuses également vont se déclencher sous un vent d'ouest assez sensible. Par contre, de la Vendée au nord de la Nouvelle-Aquitaine jusqu'au centre-Val de Loire et la Champagne, nous aurons un soleil dominant.
0: Marie-Pierre, les températures sont enfin respirables.
1: Oui. Actuellement, il fait 10 à Brest, 14 à Lille. Vous avez 17 à Clermont-Ferrand ainsi qu'à Paris et 20 à Argelès-sur-Mer. On est parfois en dessous des normales de saison cet après-midi. 18 à Cherbourg, 19 au Mont-Saint-Michel, 21 au Puy-en-Velay, 23 à La Baule comme à Strasbourg ou Biarritz, 14 à Bourges, Toulouse, Sancerre. Comptez 25 à Lyon. Vous perdrez 10 degrés par rapport à hier. Il fera 26 à Angoulême, 27 à Montélimar, 29 à Marseille, 30 à Ajaccio. Et demain, François, eh bien, devrait être la journée la plus fraîche de la semaine.
0: Merci Marie-Pierre Planchon. À suivre après le journal L'Édito Écho, Emmanuel Duteil qui nous révèle que des dizaines de milliers de Russes continuent de venir en France et qu'ils sont même les bienvenus, malgré les sanctions liées à la guerre en Ukraine. Il est 7h30. 7h30 sur France Inter, c'est le journal de Quentin Pérez de Tudela. Bonjour Quentin.
2: Bonjour François, bonjour à tous.
0: À la une, cette épidémie d'Ebola, l'une des plus mortelles en Afrique et qui menace désormais la ville de Kinshasa.
2: La capitale de la République démocratique du Congo, où un variant a déjà décimé plus de 2400 personnes en 3 mois. Des soignants se battent pour tenter de tenir à distance le virus. Au Royaume-Uni, le gouvernement s'allie à Google pour tenter de limiter les traînées de condensation des avions, alors que le trafic aérien représente 3% des émissions de CO2. La politique avec les écologistes qui se déchirent sur la stratégie à adopter à 7 mois désormais de la présidentielle. Et puis du foot, la Ligue 1 de retour ce soir avec seulement sur le banc 9 entraîneurs français qui ont de moins en moins la cote.
0: Plongés dans les bataillons de militants des partis politiques, combien sont-ils? Qu'est-ce qui les anime? Comment seront-ils mobilisés pour la présidentielle? Alors que les réseaux sociaux permettent aux candidats de parler sans filtre avec des millions d'électeurs, le politologue Rémi Lefebvre s'est penché précisément sur leur cas. Rendez-vous dans un quart d'heure.
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2: Il est désormais aux portes de la mégapole la plus peuplée d'Afrique en République démocratique du Congo. Le virus Ebola grappille encore un peu plus du terrain. Il s'agit plus exactement d'un variant pour lequel il n'existe aucun traitement à ce jour. Il a déjà fait plus de 2400 morts depuis le 15 mai dernier. C'est l'une des épidémies

0: épidémie les plus mortelles qui ait jamais sévi en RDC, où elle se rapproche de Kinshasa. Des équipes médicales se battent donc pour protéger ces 17 millions d'habitants, comme notre correspondante a pu le constater à Maluku, le principal point d'accès de la capitale. Reportage de Sophie Douce.
1: Mégaphone à la main, Yves Matois tente de rassurer les passagers d'une baleinière immobilisée dans l'eau. Trois bateaux sont arrivés dans la nuit de Kisangani, une grande ville de l'Est touchée par le virus Ebola.
2: Ils viennent des zones à risque où il y a la maladie. Et en arrivant ici, on doit faire le checking à partir d'ici. Et s'ils ne présentent aucun signe, on va les libérer.
1: Une mission difficile. Des centaines de familles et de commerçants arrivent chaque jour dans ce port après un long voyage sur des bateaux surchargés et insalubres. Sous une tente, les équipes de dépistage contrôlent la température et tout symptôme inquiétant.
2: On demande si la personne a fait du rhume, si elle a fait la fièvre, la diarrhée, le saignement, le maux de tête.
1: L'objectif, repérer et isoler au plus vite les cas suspects. Masque sur le visage, un médecin ne cache pas son inquiétude.
3: Si vous prenez les 20 millions d'habitants et les différentes conditions dans lesquelles nous vivons, si et seulement si un seul cas arrive à Kinshasa, ça sera très catastrophique puisqu'il y aura des cas qui vont se multiplier, se surmultiplier.
1: Il faut inspecter, désinfecter chaque bateau. Cécile Kisangou est sur le pont depuis 10 jours. L'infirmière s'occupe des cas suspects.
4: Ça ne nous fait pas peur parce que c'est notre mission, c'est notre métier. On est là, on est des combattants et des combattantes. Il y a des gens qui ne croient pas à la maladie et ils pensent que c'est nous inventons ça.
1: Car en plus du virus, les soignants doivent aussi combattre la désinformation et la défiance qui persistent chez une partie de la population. À Kinshasa, Sophie Douce, France Inter.
0: Et face à cette épidémie, 70 000 doses de vaccins vont être mises à la disposition de la RDC, annonce hier de l'Organisation Mondiale de la Santé. Un traitement, cela dit, qui est homologué pour combattre l'une des souches d'Ebola, mais pas celle qui sévit actuellement dans le pays. L'actualité ce matin, c'est également en France, cette victoire pour les patients qui prennent beaucoup de médicaments et ou qui vont souvent chez le médecin. La ministre de la Santé, Stéphanie Rist, le confirme au Figaro. Leur reste à charge va bien augmenter, mais la hausse de ces franchises médicales sera, dit-elle, bien inférieure à celle prévue. Elle devait initialement doubler pour passer de 100 à 200 euros par an. Ce qui augmente, en revanche, ce sont les prix du carburant. L'essence est en moyenne à plus de 2 euros le litre. Le gazole, lui, autour des 2,20 euros à cause du conflit entre les États-Unis et l'Iran autour du détroit d'Ormuz. Le plein va donc coûter plus cher pour les retours de vacances. Des automobilistes que vous avez croisés sur une aire de l'A16 dans la baie de Somme essaient donc d'avoir le pied moins lourd sur l'accélérateur pour alléger la note. Hein. Louis Jouvet et Aumain.
5: Pour Mélissa, originaire de l'Essonne, le secret, c'est de lever le pied.
6: Je conduis beaucoup moins vite qu'avant. Par exemple, sur les routes à 130, je suis plus à 110.
5: Entre 110 et 130 km/h, l'économie de carburant tourne autour des 25%. D'ailleurs, Mélissa voit l'impact sur ses factures.
6: Je valide fortement.
7: My name's Alistair Dolling.
8: Je m'appelle Alistair Dolling. En Angleterre aussi, l'essence coûte très cher, donc je conduis plus prudemment. J'évite de trop accélérer, j'essaye de ne pas piler. De cette manière, je réduis ma consommation. Je suis content quand mon nombre de litres s'en baisse.
5: Et même si le prix du pétrole redescend, il compte garder ses habitudes.
8: Ma famille préfère cette conduite plus souple et en plus, c'est meilleur pour l'environnement de consommer moins de carburant, donc c'est gagnant-gagnant.
9: On fait beaucoup plus attention.
5: Pendant un mois, Pierre-Emmanuel a sillonné le sud en voiture avec sa compagne. Tous deux ont adapté leur conduite.
9: On doit passer de 6,5 litres au 100 à 5 litres au 100.
5: Mais la facture reste salée.
9: On a dû faire, 300 euros de carburant chacun. C'était aberrant, du coup, là, on vient de commander une voiture électrique. Voilà, vraiment, le soir du retour du road trip, on a commandé notre voiture.
5: Ils ne sont pas les seuls. En France, les ventes de voitures électriques neuves ont augmenté de 55% depuis le début de la guerre au Moyen-Orient.
0: Louise Jouvezhomme, ici Picardie. Par ailleurs, j'ajoute que les travailleurs modestes ont jusqu'au 31 août pour demander l'aide grand rouleur, un coup de pouce de 100 euros pour ceux qui doivent faire pour aller travailler au moins 15 km par jour. Sur les routes, justement, l'avant-dernier week-end de chassé-croisé promet des kilomètres de bouchons. Bison futé voit orange aujourd'hui dans le sens des retours. Et c'est même rouge dans le centre-ouest, le sud-ouest et le sud-est.
10: Pour d'autres, c'est en avion que doit se passer le retour des vacances.
0: Le trafic aérien représente, François, 3% des émissions mondiales de CO2. C'est à cause de la combustion de kérosène et de la formation de traînées de condensation. Eh bien, le gouvernement britannique a décidé de s'associer à Google pour tenter de réduire ces traces blanches dans le ciel. L'expérimentation va avoir lieu dans l'un des couloirs les plus fréquentés du monde, Sophie Bécherel, c'est-à-dire au-dessus de l'Atlantique Nord.
11: Les essais auront lieu pendant les deux prochains hivers. Les chercheurs vont partir d'images satellites et de données météorologiques. Ces nuages blancs sont générés dans le sillage des avions quand les gaz d'échappement chargés en particules de suie réagissent avec l'air ambiant, surtout lorsqu'il est froid et humide, précise Marc Shapiro de Contrails.org, organisation de recherche dédiée à la réduction de l'impact climatique de l'aviation.
12: Il arrive qu'à très haute altitude, ces nuages, ces cirrus, piègent la chaleur qui tente de s'échapper vers l'espace. Ils empêchent également le rayonnement solaire d'être réfléchi. Le bilan radiatif, c'est que ces traînées ont un fort effet de réchauffement.
11: Le projet vise à déterminer à quelle altitude précisément se forment le plus souvent ces traînées de condensation. La zone étudiée n'a pas été choisie par hasard, précise Paul Oxon, responsable technique de l'expérience pour Google.
13: Ce corridor aérien de Shanwick dans l'Atlantique Nord est responsable d'environ 5% du réchauffement global dû aux traînées de condensation. C'est une sorte de point chaud, ce qui fait que c'est un territoire important à étudier.
11: Toutes les compagnies aériennes survolant la zone seront impliquées dans l'essai. Google entraînera une intelligence artificielle pour proposer des routes alternatives, comme lorsqu'on cherche à éviter les turbulences. Le contrôle aérien britannique coordonnera les modifications d'altitude. Les chercheurs mesureront l'impact pour le climat.
0: Sophie Becherel. À un peu plus de 7 mois de la présidentielle, la rentrée politique s'accélère. Les Insoumis organisent en ce moment leurs universités d'été à Grenoble et jusqu'à dimanche. C'est ce jour-là précisément que Raphaël Glucksmann, qui refuse toute alliance avec LFI, devrait dire s'il est candidat. L'ombre du patron de place publique qui plane à Grenoble, justement au-dessus des universités d'été des écologistes, l'ancien candidat du parti et sénateur Yannick Jadot plaide, lui, ouvertement pour une alliance avec Raphaël Glucksmann. Mais les militants et les jeunes en particulier sont plus favorables à un rapprochement avec la France insoumise, Laurence Perron.
14: Les partisans de Yannick Jadot, de sa social-écologie, ne sont pas nombreux aux journées d'été, mais son anti-mélenchonisme farouche est partagé par quelques députés.
15: La France insoumise ne peut pas l'emporter, je crois, face au Rassemblement national et de toute façon, pour des raisons morales.
14: Jérémy Yordanov.
15: Je ne pourrais pas soutenir Jean-Luc Mélenchon.
14: Il admet qu'il y a en revanche une fracture entre les électeurs écologistes et les militants. Clément Choulet, secrétaire national des jeunes écologistes.
16: Notre but est de réellement de construire un programme qui puisse être porté par n'importe quel candidat de gauche. Une gauche de rupture avec le capitalisme, de rupture avec les inégalités, de rupture avec le macronisme, avec une sociale écologie de Yannick Jadot qui pourrait être totalement néfaste à notre combat.
14: À ses côtés, Clémence Morel, responsable des jeunes de l'après, le mouvement des dissidents de LFI abonde.
17: Ils sont en train de se limiter au social-libéralisme, ce qui est d'ailleurs complètement aux antipodes des pensées écologistes. Bon courage à Yannick Jadot, mais ce sera sans nous, quoi.
14: Il y a pourtant une solution. Plaide l'eurodéputé Karima Deli.
18: Il faut mettre là sur la table un contrat de gouvernement avec tous les partis de gauche et faire en sorte que demain, bah oui, un président n'aurait pas forcément la même couleur que le Premier ministre.
14: Marine Tondelier devrait l'annoncer ce midi. Elle va mettre au vote la stratégie présidentielle de son parti. Sans doute à l'automne.
0: Un meeting de Marine Tondelier qui devait avoir lieu hier, mais qui a été reporté à aujourd'hui, François, à cause du vent.
10: On parle des événements politiques de fin d'été garnis de militants. Zoom sur le rôle de ces militants et on va aller un peu dans leur tête, en quelque sorte, avec le politologue Rémi Lefebvre, invité dans 10 minutes.
0: En football, oui, la Ligue 1 fait sa rentrée aujourd'hui avec Marseille-Strasbourg en ouverture ce soir pour la deuxième fois depuis la création du championnat. Et il n'y aura que 9 entraîneurs français sur les bancs cette saison sur 18 équipes. Et ça, Hugo Duport, c'est une tendance qui se confirme. Les coachs tricolores restent, sans mauvais jeu de mots, de plus en plus sur la touche, hein, Hugo.
19: Oui, et ce phénomène serait lié notamment à l'augmentation de capitaux étrangers dans le championnat, selon Philippe Montagnier, ex-entraîneur de la Real Sociedad ou encore de l'AS Saint-Etienne.
20: En France, ce sont les capitaux étrangers qui détiennent les clubs et qui naturellement se tournent vers des staffs et des joueurs étrangers, peut-être par affinité, par habitude aussi de travail, mais quand on regarde de près les entraîneurs français, il y a un vrai savoir-faire, mais je dirais que nos actionnaires étrangers ont moins confiance.
19: Et pour gagner cette confiance, ils poussent les tacticiens français vers l'étranger.
20: On voit le succès de Régis Lebris à Sunderland, on voit Pierre Sage arriver en Première Ligue. Donc nous, il ne faut pas qu'on s'obstine à être contre les actionnaires, parce que c'est eux qui sont propriétaires, ils ont le droit de faire ce qu'ils veulent. Mais c'est à nous de peut-être rayonner un peu plus. Et peut-être qu'en s'expatriant, qu'en se faisant connaître à l'étranger, bah les fonds étrangers seront plus attirés à mettre des entraîneurs français dans leur club français.
19: Une solution qui pourrait porter ses fruits en France, où le football s'internationalise, mais également en Angleterre, où 75% des clubs sont détenus par des investisseurs étrangers. Outre-Manche, sur 20 équipes en championnat, championnat, 3 seulement ont un manager anglais.
0: Et il y aura bien un Français ce soir, Bruno Genesio, sur le banc de l'Olympique de Marseille face à Strasbourg. Coup d'envoi du match à 20h45.
10: Merci Quentin Pérez de Tudela, c'était le journal de 7h30. Question, qui sont ces dizaines de milliers de Russes à qui la France accorde un visa chaque année, malgré les sanctions liées à la guerre en Ukraine? Réponse dans l'édito écho d'Emmanuel Dutheil.
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0: et les sanctions contre Moscou, la France continue d'accueillir à bras ouverts des touristes russes.
1: Oui, et même de plus en plus. L'an dernier, on a délivré près de 173 000 visas à des ressortissants russes. C'est 23% de plus en un an. Et surtout, c'est plus que n'importe quel autre pays européen. Alors évidemment, depuis la guerre en Ukraine, les avions ne relient plus directement Moscou à Paris. Mais pour les Russes fortunés, ce n'est pas vraiment un problème. Ils passent maintenant par Istanbul ou Dubaï. Et quelques heures plus tard, les voilà arrivés à Paris, à Cannes ou à Saint-Tropez. En janvier dernier, une marque russe a même fêté ses 25 ans à Courchevel. Jet privé, champagne, concert privé d'une star bien connue en France, Patricia Cass. L'événement a été tellement spectaculaire qu'il a été surnommé le Courchevel Gate.
0: Bon, alors comment expliquer que l'on sanctionne très durement Moscou et que dans le même temps, on laisse entrer autant de Russes en France?
1: Alors déjà, soyons clairs, ils ne sont pas interdits de séjour en Europe. Les sanctions visent le régime, certaines entreprises, des responsables politiques et des oligarques proches de Vladimir Poutine. Et la position française consiste justement à dire attention, on ne doit pas confondre Vladimir Poutine et 140 millions de Russes. Oui. Donc chaque demande de visa continue d'être examinée individuellement. Et juridiquement, la France est donc parfaitement dans les clous. Le problème, c'est que 4 ans après le début de la guerre, cette position est de plus en plus difficile à tenir, à défendre auprès de certains de nos voisins européens.
0: Pourquoi ça?
1: Eh bien tout simplement parce que l'on dépense des dizaines de milliards d'euros pour soutenir l'Ukraine. Et pendant ce temps-là, une partie de l'élite économique russe continue de passer ses vacances, notamment sur la Côte d'Azur. En ce moment, 11 pays européens réclament donc désormais un durcissement des règles, notamment les pays situés le plus près de la Russie. Il y a en effet un sujet de sécurité. Un visa délivré par la France permet ensuite de circuler dans pratiquement tout l'espace Schengen. Plusieurs pays craignent donc des opérations d'espionnage et de déstabilisation menées par le Kremlin en Europe.
0: Donc ça pose un petit problème. Est-ce que la France est prête à changer de politique?
1: Eh ben oui, elle commence à bouger. Depuis juin, elle soutient l'interdiction de délivrer des visas aux personnes qui servent ou ont servi activement dans l'armée russe, mais elle refuse pour l'instant de fermer complètement la porte aux citoyens russes. Il y a une petite raison à ça, Ils dépensent beaucoup quand ils viennent en France. Quelques chiffres, ils représentaient 6% des nuitées de la Côte d'Azur en 2019 et 25% par exemple du marché très haut de gamme du yachting. Derrière cette affaire, il y a finalement une question assez simple. Qu'est-ce qu'une sanction efficace? Empêcher un oligarque russe proche de Poutine d'accéder à sa villa ou à son yacht, ou appliquer cette sanction à tous les Russes? 4 ans après le début de la guerre, l'Europe n'a toujours pas vraiment trouvé où placer le curseur.
0: Merci beaucoup Emmanuel, je retiens ce chiffre. 173 000 visas donnés à des Russes l'an dernier en France, et cette enquête est à retrouver sur le site de Challenge, votre journal. Merci beaucoup Emmanuel Dutheil.
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0: L'heure des universités d'été a sonné, et même s'il y a le mot « été » dans le titre, ça sonne très très rentrée. D'ailleurs, d'un parti à l'autre, ça s'appelle les amphis ou le campus. Alors, à l'approche de la présidentielle, cette fin août est plus studieuse que d'habitude pour les militants. C'est à eux qu'on s'intéresse ce matin. Comment se porte le militantisme en politique? Bonjour Rémi Lefebvre.
3: Bonjour.
0: Professeur de sciences politiques à l'Université de Lille et auteur du livre « Faire partie ». Autrement, il y a un point d'interrogation qui paraît dans 2 semaines. On a l'image, peut-être très liée aux années 70-80, des bataillons de militants qui se réunissent tous les 4 matins dans leur section locale, qui phosphorent, qui tractent et qui garnissent des congrès géants. Est-ce que ça, les partis de masse, c'est fini ou il en reste encore quelque chose?
3: Non, c'est terminé. Il y a jamais aussi peu de militants dans les partis politiques aujourd'hui. Je pense que globalement, il y a une fourchette de 500 000 adhérents dans les partis politiques. Attention, un adhérent, c'est pas forcément un militant actif. Ça fait à peu près 1% du corps électoral. Il y a 50 millions d'électeurs. On n'a jamais eu aussi peu d'adhérents et de militants actifs dans les partis politiques. Ça ne disparaît pas, les militants, mais il y en a de moins en moins pour plein de raisons.
0: Et en plus, il y a toute une granularité, c'est-à-dire que quand vous dites adhérent, c'est pas forcément militant actif, parfois on s'inscrit, on donne juste une adresse email et on est recensé comme adhérent.
3: Voilà, c'est le cas par exemple à la France Insoumise. La France Insoumise revendique 400 000 insoumis, mais en fait un insoumis ne paye pas de cotisation, il a simplement mis un mail sur une plateforme. Alors il y en a à peu près 100 000 qui peuvent être considérés comme des militants parce qu'ils sont rattachés à des groupes locaux, mais c'était le cas aussi de La République En Marche qui, entre 2017 et 2022, avait adopté ce système d'adhésion gratuite. Donc parfois un adhérent, ça peut être un simple sympathisant.
0: Pour LFI, donc pas parler d'adhérents, on ne paye pas pour s'inscrire. Si on regarde les autres ordres de grandeur, 110 000 environ au RN, 80 000 chez LR, 40 000 au PS.

0: comme OPCF, 16 000 écologistes. Est-ce que ces chiffres, ils sont contrôlés ou c'est plutôt les partis qui les donnent?
1: Ah, ils sont pas du tout contrôlés. Je peux vous dire qu'en tant que chercheur, on n'a pas du tout, on est très très dépendant en fait des statistiques des partis. Et ces statistiques sont quand même, il faut les prendre avec beaucoup de pincettes parce qu'en général, en plus, on reste dans les fichiers des partis quand on n'a pas régularisé son adhésion pendant plusieurs mois. Donc en fait, c'est très très. On peut considérer en approximation que le bon score des chiffres des adhérents, c'est le vote aux élections internes. Bon, par exemple, le PS, c'est 20 000. Bon, le RN, on sait pas du tout. Le RN affiche 100 000, mais c'est pas du tout 100 000.
0: Mais chez les Républicains, par exemple, il y a eu une vague d'adhésion au moment d'élire le président, c'est-à-dire entre, en l'occurrence, Laurent Wauquiez et Bruno Retailleau. Bruno Retailleau l'a emporté il y a un peu plus d'un an.
1: Oui, mais par exemple, à LR, on prend sa cotisation pour voter, en fait. Et après, on va pas forcément militer. Donc, en fait, c'est une espèce de don, voilà. Il faut préciser que c'est défiscalisé, d'ailleurs, les adhésions aux partis politiques. Donc c'est très difficile de mesurer l'intensité réelle du militantisme. En tout cas, c'est clair qu'il baisse. Mais il reste des militants.
0: Alors, il baisse, mais vous nous dites qu'il en reste, Rémi Lefebvre. Qu'est-ce qui les anime, ces militants? Qu'est-ce qu'on sait de leurs aspirations quand ils prennent une carte, ou quand ils cotisent, ou quand ils adhèrent?
1: Alors, d'abord, il y a un militantisme familial. C'est-à-dire que globalement...
0: Ça existe encore.
1: Ouais,
0: de père en fils, ou mère en fille.
1: Au Parti communiste, au Parti socialiste, à LR. En général, quand on a baigné dans une famille militante, on va avoir tendance à reproduire les codes, à être plus facilement militant. Bon, ensuite, il y a un militantisme professionnel. C'est-à-dire qu'en fait, la politique est devenue une affaire professionnelle. Beaucoup d'élus, beaucoup de collaborateurs d'élus, beaucoup de personnes qui travaillent autour de la politique. Donc une des motivations des militants, c'est aussi de faire de la politique une carrière. Ça ne veut pas dire qu'ils n'ont pas de conviction, hein, mais globalement il y a un marché aujourd'hui politique professionnel et ça passe par les militants. Il faut être militant pour être collaborateur et donc il y a. Et puis après il y a aussi évidemment la volonté de changer la société. Mais c'est vrai que les partis politiques sont pas très très attractifs. Et notamment les jeunes générations pensent qu'on change la société plus dans le militantisme associatif, dans le militantisme féministe, dans le militantisme antiraciste.
0: C'est ça, il y a une forme de concurrence de cet engagement.
1: Bien sûr, il y a plein d'autres types de militantisme politique. Et c'est vrai qu'aujourd'hui, malgré tout, le militantisme partisan, il est associé à une forme d'embrigadement. Les partis politiques ont très très mauvaise presse, hein. Très très mauvaise presse.
0: Ça s'est dégradé.
1: Oui, ça s'est dégradé. C'est aujourd'hui, quand on regarde les statistiques du Cevipof sur le degré de confiance des institutions, les partis politiques sont tout en bas. En fait, les partis politiques sont associés aux pires dimensions de la politique, la politique politicienne, les luttes de pouvoir. Alors qu'ils sont absolument indispensables à la démocratie, parce que il y a pas de parti politique sans démocratie représentative. Il faut sélectionner des candidats, il faut produire des idées, il faut aller au devant des électeurs. Donc c'est tout le paradoxe, c'est que les partis politiques sont à la fois un peu dévitalisés et en même temps il faut les réinventer parce que c'est pas possible, on peut pas imaginer de démocratie sans parti.
0: Rémi Lefebvre, professeur de sciences politiques, est-ce qu'ils sont plus mouvants qu'autrefois les militants? Et on prenait sa carte à l'un ou l'autre, on y restait toute sa vie dans l'idée. Aujourd'hui, est-ce qu'il y a du zapping? Est-ce qu'il y a des militants qui s'absentent, qui reviennent?
1: Tout à fait. Aujourd'hui, on est face à un militantisme de plus en plus volatile, intermittent. Bon, par exemple, si on prend le cas d'LFI, LFI c'est un parti qui se gonfle au moment des élections présidentielles. Là, dans les mois qui viennent, il y a énormément de gens qui vont venir participer à la campagne.
0: Donc, via
1: les applications numériques. Il y a une dynamique parce que, en plus, la présidentielle, c'est de l'effervescence. Et puis, ils vont pas rester ensuite. Ils vont pas rester parce que ça va les moins intéresser. Moins intéresser ces militants quand les enjeux internes vont reprendre le pas. C'est des partis qui deviennent un peu accordéon. Et c'est vrai aussi que l'idée de fidélité pendant des années au parti, en dépit des vicissitudes de leur vie interne, cette idée-là se perd. Il y a une forme de volatilité, un peu comme le comportement électoral, hein, qui lui-même devient aussi volatile.
0: Alors, les électeurs sont volatiles. Parfois, les partis changent d'avis sur des grands sujets. On va prendre la sortie de la zone euro pour le FN, devenu RN, la politique de l'offre pour le PS à l'époque de François Hollande, l'immigration pour La République En Marche, devenue Renaissance. Est-ce que les militants suivent ces aléas de ligne?
1: Non, souvent, ils sont pas contents, surtout quand on leur demande pas vraiment leur avis, ce qui est dans le cas par exemple de partis qu'on peut juger personnels comme La République En Marche ou La France Insoumise. Donc le militantisme, c'est une activité aussi déceptive, c'est-à-dire que très très souvent les militants sont frustrés parce que on leur donne pas assez la parole, parce que effectivement il y a des problèmes de démocratie, parce qu'il y a aussi beaucoup de conflits internes. Vous avez évoqué il y a quelques minutes ce qui se passe chez les écolos, c'est quand même très très compliqué. C'est souvent une expérience c'est enthousiasmant d'être militant, mais c'est aussi beaucoup beaucoup de désillusions, beaucoup de fractures. sûr, c'est un univers aussi assez violent, hein, l'univers politique. Là, il y a de la sociabilité, il y a les universités d'été, mais les partis politiques, c'est aussi des champs de lutte. On le voit avec le PS, hein, où les luttes sont traditionnellement très très
0: émotions, les congrès. Voilà. Effectivement, il y a pas mal d'histoires à raconter de ce côté-là. Est-ce que les partis ont un plan bien précis pour utiliser leurs militants, pour mettre à profit ce réseau, ou est-ce que parfois ils manquent d'idées ou de structures?
1: En fait, la question aussi de la place des militants est posée. Les partis politiques ont besoin de militants, mais ils ont de moins en moins besoin de militants, parce qu'aujourd'hui, concrètement, via les réseaux sociaux, via YouTube, on touche des centaines de milliers d'électeurs, là où en fait, par le tractage, le porte-à-porte, il faut beaucoup de main-d'œuvre. Donc en fait, il y a une forme d'évaluation du militantisme. Les militants produisent des idées, mais les idées sont surtout produites par les think tanks, par les experts. Donc la question aujourd'hui de l'utilité des militants est posée. Je pense à une autre dimension. Les militants, ils servaient à financer les partis politiques via les cotisations. Aujourd'hui, les partis politiques sont essentiellement financés par des dotations publiques qui sont indexées sur les résultats électoraux. Donc en fait, en gros, à quoi ça sert d'avoir beaucoup de militants?
0: Il faut peut-être encore faire masse sur les réseaux sociaux.
1: Oui, il faut faire masse sur les réseaux sociaux. Il faut évidemment montrer aux journalistes qu'il y a d'université d'été beaucoup de gens. Il faut aussi des militants pour les meetings. Il faut quand même des militants pour être présents sur le terrain. Mais c'est vrai que la politique aujourd'hui, on peut le déplorer d'ailleurs, ne se joue plus dans la mobilisation présentielle. Elle se joue plus dans les médias et dans les réseaux sociaux. Alors même si sur les réseaux sociaux, il y a un nouveau militantisme. C'est-à-dire aujourd'hui, être présent sur les réseaux sociaux, attaquer les adversaires, diffuser de l'information, influencer. Il y a des influenceurs, LFI est très très fort par exemple sur les réseaux. Et donc il y a des militants LFI qui sont pas vraiment encartés ou adhérés, qui adhèrent, mais qui font prospérer l'insoumission sur les réseaux sociaux.
0: Tout ce que vous dites est parfaitement juste, d'autant plus que c'est assez ingrat, le porte-à-porte, le tractage sur les marchés. Est-ce que ça marche vraiment? Est-ce que ça convainc des électeurs?
1: C'est compliqué.
0: C'est un peu le rôle de base du militant.
1: Oui, mais c'est quand même aussi important, notamment dans les quartiers populaires. On sait très bien, par exemple, que les milieux populaires dans les quartiers, la présence physique est importante. La France Insoumise, d'ailleurs, a beaucoup valorisé cette dimension ces dernières années, mais ça demande un travail de fond. C'est-à-dire qu'il ne faut pas simplement aller voir les gens au moment des élections pour solliciter leur suffrage. Il faut un travail de longue haleine entre les élections, un travail de collecte aussi des doléances, etc. Et ça demande beaucoup de militants. C'est pas facile à faire, et c'est pas facile à faire aussi pour les partis de gouvernement. Par exemple, aujourd'hui, vous imaginez les militants de Renaissance qui vont dans les quartiers faire du porte-à-porte, ils vont pas forcément être très bien accueillis. Donc en termes de... c'est pas facile d'affronter le regard critique des électeurs en face à face.
0: Et on va voir ce que ça donnera pour cette campagne présidentielle là, avec donc ces amphis, ces campus, ces journées d'été qui ont commencé. Merci Rémi Lefebvre, invité de France Inter ce matin. Je donne donc le titre de votre nouveau livre, ça s'appelle Faire partie autrement, point d'interrogation, une approche comparée de la France Insoumise et de la République En Marche Renaissance. Ça paraît le 4 septembre aux éditions Raison d'Agir. Bonne journée. Le dernier épisode ce matin d'une série qui nous a plongé tout l'été dans la philosophie de Nietzsche, en votre compagnie, Sylvain Tesson. Bonjour Sylvain.
2: Bonjour François. C'est la fin de notre été avec Nietzsche. J'espère qu'il vous a rendu plus libre et plus vivant sur votre route.
3: Fritz, Nietzsche.
4: Qu'est-ce que ça donnerait de vivre de la même manière que Nietzsche?
5: Dieu est mort.
6: Friedrich Nietzsche.
7: J'ai pour ambition de dire en 10 phrases ce que d'autres disent en un livre.
2: Nous avons cheminé de concert avec Nietzsche par les chemins d'été. Sur les sentiers, le bord des lacs et de la mer, en montagne et dans les rayonnages de la bibliothèque. Parfois, nous avons passé la poterne, selon le principe du voyageur. Pour connaître la hauteur des tours de la ville, mieux vaut la quitter. On ne se trompe jamais à faire un pas de côté. Tout l'été, nous fûmes invités à changer de point de vue. C'est une occasion de s'arracher à l'écran des évidences. C'est le début de l'intelligence naturelle. Les convictions sont des ennemis de la vérité, plus dangereux que les mensonges. J'aime bien l'idée de terminer cet été avec cet aphorisme tiré de Humain trop humain. Les convictions sont des ennemis de la vérité, plus dangereux que les mensonges. Alors ça contredit d'abord le Nietzsche casqué, le Nietzsche théoricien brutal. Cette image fut forgée par les falsificateurs. Vous savez que des lecteurs trop intentionnés et très faisandés ont voulu faire du maître des nuances le promoteur de la brutalité. Le nietzschéisme est la trahison de Nietzsche, souvent. Finalement, la chance du penseur fut de ne pas avoir beaucoup de lecteurs de son vivant. Aurait-il supporté tous ces détournements ? Il est vrai que la langue cryptique de Nietzsche et les renversements de la pensée permanents appelaient la mésinterprétation. On écrit de la bonne prose que sous le regard de la poésie. Certes, Nietzsche, mais dans ce cas-là, il ne faut pas s'étonner des contresens. Nietzsche, d'ailleurs, pressentait les malentendus. Écoutez cette phrase. « Les pires lecteurs sont ceux qui agissent comme des soldats pillards. Ils prennent ce qui leur est utile, salissent et mélangent le reste. Puis, ils dénigrent l'ensemble. » Puissions-nous n'avoir pas été les pires lecteurs. Nous n'aimons pas beaucoup les pillards. Pour le reste, nous fûmes invités à penser sous notre propre soleil, à prendre de nouveaux chemins, à nous féliciter de toute manifestation de la vie au point de l'accueillir comme une mariée pour le meilleur et pour le pire, à laisser se tresser au plus profond de nous la douceur harmonique et la force archaïque, à renverser les idoles, à repenser les valeurs, à recréer la langue. La proposition nietzschéenne n'est pas un fleuve tranquille. Mais quel agrandissement de soi lorsque, au terme de la lecture, on se détourne enfin de ces fausses promesses qui nous ont si longtemps voilé l'amitié du réel. Il est facile de s'aveugler de conviction, de se ranger aux morales efficaces, d'attendre de l'avenir ce que nous n'arrivons même pas à exiger du présent. Il est précieux de trouver sur sa route un poète qui nous incite à aimer la vie plus que la morale, c'est-à-dire ce qui s'offre plus que ce qui s'annonce, à dire oui sans réserve et même à la souffrance, à reconnaître que tout ce qui se dévoile est beau, à préférer le monde et son infinité d'interprétations à la certitude de savoir qui juger. En cette fin d'été, on peut enfin fredonner la chanson du troubadour emplie de gais savoirs. C'est la chanson de Nietzsche. J'habite ma propre maison, je n'ai jamais imité personne en rien, et je me ris de tout maître qui n'a su rire de lui-même. Alors, ayant enfin appris à rire, et de soi en premier, on peut se mettre à penser, c'est-à-dire enfin à prendre la route.
0: Sylvain Tesson pour cet ultime épisode d'Un été avec Nietzsche que vous retrouvez bien sûr sur l'application Radio France. 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Bon réveil, bon début de journée. Il est 8h. Voici le journal de Kevin Dufraîche. Bonjour Kevin.
8: Bonjour. Enfin tourner la page. Aux Porges, en Gironde, les sinistrés du méga-feu commencent à nettoyer leur terrain, aidés par des militaires de la sécurité civile, en espérant pouvoir reconstruire quand la sécheresse décime les récoltes de maïs. Les agriculteurs en scie avec un mois d'avance et savent d'ores et déjà qu'ils n'auront pas assez de fourrage pour l'hiver. Dans le sud-est, les orages grondent et font tomber des trombes d'eau et de grêle ce matin. Quatre départements en vigilance orange. Des sujets sur lesquels vous reviendrez, François, avec votre invité à 8h20.
0: Oui, la canicule et son bilan meurtrier, les données fiscales piratées, la dette qui gonfle et qui coûte toujours plus cher. Derrière ces crises, une même question, celle de la capacité de l'État à protéger. Quelle réponse du côté du Rassemblement National ? Le député des Bouches-du-Rhône, Franck Alizio, est notre invité. Vous lui posez vos questions au 01 45 24 7000, le standard, et vos messages WhatsApp à ce même numéro.
8: Dans ce journal aussi, Patrick Bruel, persona non grata à Chartres et Laval, les deux premières villes qui doivent accueillir ses concerts cet automne. Il était l'un des derniers opposants libres à Vladimir Poutine en Russie, Boris Nadiejdin, désormais exilé en France. Et un roman qui naît lors d'un covoiturage, celui de Bénédicte Dupré-Latour, notre choix de la rentrée littéraire ce matin.
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8: Demain, ça fera un mois, jour pour jour, que la forêt s'est embrasée à Somos, en Gironde. Démarrait alors l'un des pires incendies de l'histoire en France. Plus de 200 000 personnes évacuées, 42 000 hectares ravagés et une ville en partie détruite. Le Porge et ses près de 200 maisons rayées de la carte. Un mois après, le choc, la colère et les annonces du gouvernement, les travaux commencent. Une vingtaine de militaires sont arrivés sur place cette semaine pour aider les habitants à déblayer. Reportage Elsa Marot.
10: Des restes de piscines calcinées, des tas de ferrailles difficilement identifiables. Une vingtaine de militaires s'activent pour mettre tous les encombrants dans les bennes. Mathieu Plessis pensait pouvoir nettoyer les restes de sa maison tout seul.
11: J'aurais pu, mais ça aurait pris un mois.
10: L'aide des militaires est précieuse pour lui. Il a tout perdu lors de cet incendie.
11: Mon atelier derrière qui a bien brûlé aussi, qui était au fond. Là, la petite dépendance a entièrement brûlé aussi. Même sur le terrain, les bateaux, les voitures. Là, le feu a vraiment tout ravagé.
10: C'est le sergent-chef Kevin qui supervise les opérations.
12: On procède à des phases de reconnaissance pour éviter le suraccident avec les habitants et aussi de pouvoir faire un tri des déchets en fonction de la ferraille et tout ça. Donc, suivre un tri via l'équipe de Veolia qui est avec nous.
10: Pour l'instant, la sécurité civile est intervenue chez une vingtaine d'habitants du Porge depuis début août. Une succession de petits chantiers qui doivent être faits, explique Marc Zarouati, le préfet délégué à la sécurité et à la défense dans le sud-ouest.
13: Curter les fossés, débarrasser les carcasses, c'est ce qui permet en fait que très vite, ce qui reste de l'incendie et donc de sinistre mémoire pour tous ces gens disparaissent et qu'ils puissent tous se projeter très vite dans l'avenir.
10: La fin de la mission n'a pas encore été décidée. Le travail pour nettoyer et reconstruire la commune reste colossal.
14: Elsa Marot, reportage ici, Gironde. Après les incendies et les canicules, place désormais aux orages, parfois violents, le quart sud-est traversé depuis hier. Ce matin, 4 départements en vigilance orange, les 2 départements corse, où toutes les activités de plein air sont interdites, les massifs forestiers et les cours d'eau interdits d'accès. Le Var et les Alpes-Maritimes sont aussi en vigilance orange, pluie et inondations. Jusqu'à 3 mois de pluie attendue en quelques heures localement, le préfet du Var recommande d'éviter les déplacements. Quand dans les champs, les effets de la sécheresse se font sentir, l'ensilage du maïs a commencé dans de nombreuses régions. Avec un mois d'avance, une récolte précoce, moins abondante, ça veut dire moins de fourrage pour les bêtes, comme sur cette exploitation de Saint-Flovier en Indre-et-Loire, 150 vaches laitières. Jeanne Serin.
15: Voilà 2 semaines que l'ensilage a débuté pour Xavier Frémont, un mois plus tôt que d'habitude.
16: C'est déjà du connu, hein, 2016, en 2003, enfin, c'est des dates qui marquent, ça c'est sûr.
15: Une vingtaine d'hectares déjà récoltés, mais quand le fourrage tombe de l'ensileuse...
16: L'important c'est ça, là, les grains jaunes.
15: L'éleveur fait la grimace.
16: Il en faut beaucoup. Là, il n'y en a pas beaucoup.
15: Conséquence des vagues de chaleur sur les épis.
16: C'est même pas séché, c'est cuit. C'est-à-dire que le pollen, il est devenu stérile. Donc pas de grains. Donc ça nourrit pas.
15: Des fourrages de moins bonne qualité et en quantité insuffisante. Ici, les silos sont à moitié vides.
16: Au lieu de faire 10-12 tonnes de matière sèche hectare, on est à 3-4. Je suis sûr de ne pas avoir assez de stock. Je n'affouragerai pas mes bêtes de la même façon que les années moyenne.
15: Comment vous allez faire justement pour compenser ?
16: Eh bien aujourd'hui, je ne sais pas.
15: L'éleveur a déjà acheté plusieurs tonnes de maïs à des céréaliers. Il doit surtout repenser la composition de ses fourrages, trouver le bon équilibre pour garder la qualité du lait de ses vaches. Un travail de chimiste épuisant.
16: En fait, c'est de l'usure psychologique.
15: Xavier Frémont qui peut au moins compter sur le soutien de 10 agriculteurs pour finir l'ensilage. Des voisins, eux aussi, touchés par la sécheresse.
14: Le reportage de Jeanne Serin d'ici, Touraine.
0: France Inter, 8h05, la tournée de Patrick Bruel. Comment sera-t-elle comme prévu dans un mois et demi?
14: Un sujet remis sur la table depuis l'annonce d'une nouvelle plainte pour tentative de viol contre le chanteur. C'était mardi sur France Inter par l'une des avocates des plaignantes. Le chanteur mis en examen dans 4 dossiers pour viol, tentative de viol, agression et harcèlement sexuel. Il nie tous les faits qui lui sont reprochés. Les associations féministes réclament l'annulation de ses concerts depuis des mois, rejointes désormais par plusieurs maires des villes dans lesquelles il doit se produire, Magali Homo.
17: Une annulation pure et simple, voilà ce que demande Florian Berco, le maire d'Hivergauche de Laval, où Patrick Bruel prévoit de se produire à l'automne.
18: La parole des femmes aujourd'hui, elle doit être écoutée, elle doit être entendue. La justice doit pouvoir faire son travail. Je crois qu'il est plus que temps de lever l'omerta dans tous les milieux. Le milieu de la culture, évidemment, en fait partie. Le programmateur doit prendre ses responsabilités. Patrick Bruel doit prendre ses responsabilités.
17: Il va demander à la société en charge de la salle de spectacle d'étudier les conditions d'annulation. Même combat, à 200 km de là, à Chartres, ville où Patrick Bruel doit entamer sa tournée le 2 octobre. Ladislas Vergne, le maire d'hiver droite de la ville.
19: Il n'y a pas de contrat qui ait été passé entre nous, c'est-à-dire la salle, qui est une salle publique, hein, et Patrick Bruel. C'est-à-dire qu'il y avait une réservation. Cette réservation, nous souhaitons lever l'option. S'il conteste ça, et nous, il n'y a aucun problème, on est en mesure d'aller sur un terrain plus juridique, qui peut aller jusqu'à, au-delà d'un éventuel recours, hein, qui peut aller jusqu'à un arrêté potentiellement.
17: Il espère ne pas avoir à en arriver là, mais assure que ce concert n'aura pas lieu. À la place, à cette date, il souhaite organiser un événement à destination de toutes les victimes de violences.
14: Magali Homo, QLCO, comme quartier de lutte contre la criminalité organisée, particulièrement sécurisé, créé récemment dans 3 prisons par le ministre de la Justice, Gérald Darmanin. Le comportement de certains surveillants a été dénoncé il y a quelques semaines au sein de celui de Condé-sur-Sarthe en Normandie. Le Conseil d'État examine cet après-midi un recours de 9 détenus qui font état de violence, Jean-Philippe Deniaux.
20: C'est la contrôleure générale des lieux de privation de liberté qui avait donné l'alerte à l'issue d'une visite surprise en mai dernier. Dans son rapport, Dominique Simoneau dénonçait une longue liste de violences systémiques subies par ces détenus classés particulièrement dangereux. Insultes, humiliations, punitions, privation de nourriture et des brutalités allant jusqu'à l'asphyxie. Le tribunal administratif de Caen a admis l'existence de ces comportements contraires à la déontologie, accompagnés, relève-t-il, d'insultes racistes et suprémaciste, et il a exigé que l'administration pénitentiaire les fasse cesser dans les meilleurs délais. Mais pour le ministère, il ne s'agit là que d'allégations qui ne sont pas corroborées par des éléments objectifs, la priorité restant la sécurité des Français garantie par ces QLCO au régime strict. L'Observatoire international des prisons qui soutient les plaintes de ces 9 détenus espère que le Conseil d'État mettra un terme à ce qu'il qualifie de pratique de déshumanisation.
14: Jean-Philippe Deniaux, service Police-Justice de France Inter.
0: Au moins 16 civils tués hier en Ukraine.
14: Une nouvelle frappe de drones et de missiles russes sur Kiev et sa région. Le président ukrainien Volodymyr Zelensky réclame de nouveau à ses alliés des moyens pour sa défense anti-aérienne. L'Ukraine manque de patriotes américains, missiles que Washington a utilisés en nombre dans sa propre guerre avec l'Iran. Lui a cru qu'il pourrait s'opposer jusqu'au bout à Vladimir Poutine au sein de ses frontières. Mais Boris Nadejdin s'est résigné à quitter son pays. L'ancien candidat à la présidentielle en Russie il y a 2 ans, voix critique du Kremlin, est arrivée en France début août. Et Virginie Pironon, vous l'avez rencontré.
21: Jamais Boris Nadejdin n'aurait imaginé un jour quitter la Russie, laissant notamment 2 enfants de 12 et 15 ans derrière lui. À la mi-juin, le sexagénaire est le premier des candidats aux législatives à déposer son dossier. La première attaque vient du ministère de la Justice.
22: Je ne pensais pas qu'on me déclarerait un jour agent de l'étranger. Car jamais dans l'histoire de la Russie, un candidat à des élections n'avait reçu ce statut.
21: Boris Nadejdin est arrêté, condamné à une amende. Puis il est à nouveau convoqué.
22: Mes avocats m'ont dit que là-bas, on allait très probablement me placer en garde à vue, m'envoyer à l'Efortovo, ce centre de détention préventive, et que de là, je ne ressortirai plus jamais en liberté.
21: Boris Nadejdin s'envole pour le Kazakhstan, puis la France. Comme le parti Yabloko, récemment exclu des législatives, l'homme politique paye sa liberté de parole. Lui qui s'est toujours opposé à la guerre en Ukraine.
22: De plus en plus de gens en Russie se prononcent en faveur de la paix. Nos autorités comprennent que si un homme politique comme Nadejdin ou le parti Yabloko se prononce en faveur de la paix, nous pourrions obtenir trop de voix et être élus à la Douma. Et comme cela contrarierait fortement Poutine, le principal objectif de l'administration est de veiller à ce qu'il ne soit pas contrarié, à ce qu'il continue de croire que tout le monde le soutient, lui et l'opération militaire spéciale.
21: Les déboires judiciaires de l'opposant se poursuivent en Russie. Il pourrait être condamné, en son absence, à plusieurs années de prison.
14: Virginie Pironon, le Hamas doit mettre fin aux exécutions sommaires en dehors de toute procédure judiciaire à Gaza. Voilà ce que dit l'ONG Amnesty International ce matin. Après avoir enquêté sur 9 cas d'exécution extrajudiciaire et d'homicides illégaux perpétrés par des forces alliées au mouvement islamiste palestinien, près de 250 cas de la sorte recensés par l'ONU depuis août 2024.
0: La suite de votre journal, Kevin Dufraîche. Sauté, mariné ou rôti.
14: Le poulet dans tous ses états, toujours plus populaire en France. Une consommation en hausse d'environ 5% par an. Ça fait partie des viandes les moins chères, sauf qu'on en importe beaucoup. La France était pourtant le premier producteur européen jusque dans les années 2000. Les volaillers espèrent relancer la filière avec l'application de la loi d'urgence agricole promulguée hier par Emmanuel Macron. Mariam El Kurdi.
23: C'est tout le paradoxe de la filière volaille. Les Français raffolent de poulet, mais on en importe 1 sur 2. L'autre paradoxe, c'est que la France inonde encore les pays du Golfe, notamment de poulets dits d'entrée de gamme. Les industriels français sont donc en train de revoir leur stratégie afin de produire en priorité pour le marché national. Simon Fourdin est économiste à l'ITAVI, Institut technique de la volaille.
1: Ça pèse quelques pourcents, on va dire, du poids de la souveraineté française.
23: Et ça permettrait de répondre à la demande des Français.
1: Même si la consommation, là, elle est plutôt repartie sur le label rouge, ce qui tire vraiment la consommation de poulet, c'est plutôt le poulet standard. C'est celui-là où les besoins de consommation sont les plus forts, qu'on va retrouver aussi dans les restaurations rapides, etc. C'est ce poulet-là. Et c'est celui-là qui, paradoxalement, on a plus de mal à développer en France.
23: Mais le cri d'alarme de la filière est enfin entendu selon son représentant Jean-Michel Schaeffer. Avec la loi d'urgence agricole, les procédures pour construire des bâtiments d'élevage vont être simplifiées et la taille maximale autorisée multipliée par deux.
3: On a obtenu en fait le passage du seuil national qui était de 40 000 volailles à 80 000 volailles, qui est le seuil européen. Nous, ce qu'on veut, c'est produire ce que les Français achètent.
23: Car selon lui, je cite, c'est le consommateur qui choisit le modèle d'élevage que l'on va développer.
14: Maria Melkurdi, le gouvernement renonce au doublement du plafond pour les franchises médicales, passer de 100 à 200 euros par an maximum pour ces petites sommes payées par tout un chacun sur les boîtes de médicaments, les consultations ou les transports médicaux. C'était le projet pour faire des économies sur le budget de la sécurité sociale. Ça augmentera mais moins que prévu, dit la ministre de la Santé ce matin dans le Figaro. Une indexation basée sur l'inflation depuis 2005, précise Stéphanie Rist. Le Mans de retour après 16 ans d'absence, accompagné de 3, l'autre promu. Tous les matchs sur la même chaîne, à savoir Ligue 1+. Ça aussi, ça faisait longtemps. Le championnat de France de football fait sa rentrée ce soir avec Marseille-Strasbourg comme première affiche à 20h45. Deux mots de sport encore. D'abord en basket, l'équipe de France battue de peu hier soir en Serbie, 90-87. Match de préparation avant les qualifications pour la Coupe du Monde. La revanche contre les Serbes, ce sera dimanche à Orléans. Et en tennis, voilà 4 mois que l'on n'a pas vu Carlos Alcaraz sur le court, et bien il assure qu'il est de retour à moins de 10 jours du début de l'US Open. L'Espagnol numéro 2 mondial était blessé au poignet droit. Enfin, notre roman du jour en cette rentrée littéraire, c'est ce matin Zone à défendre, le deuxième ouvrage de Bénédicte Dupré-Latour. Une vie sentimentale pathétique, une famille très agaçante, mais un super boulot d'ingénieur. Voilà Clémence, obligée de gérer un chantier dans le village de sa mère. La suite, c'est Ilana Moriousef qui nous raconte.
4: C'est un trajet en blablacar à l'époque du Covid qui a produit chez Bénédicte Dupré-Latour le déclic dont elle avait besoin pour son deuxième roman.
5: Il y avait une conductrice, c'était une ingénieure très cartésienne, et à côté d'elle, il y avait sa mère qui était tombée dans le complotisme. Et ce trajet en blablacar, il a duré 8 heures. La première heure, j'étais extrêmement mal à l'aise parce que ces deux femmes s'engueulaient sur des sujets de complotisme et me prenaient à partie. Et puis les 7 heures suivantes, j'ai pris des notes en me disant, là, j'ai un super sujet.
4: Dans ce roman, Zone à défendre, Clémence est une jeune ingénieure hyper bosseuse. Le travail est d'ailleurs bien pratique pour mettre à distance une mère complotiste et un frère marginal. Ça marche plus ou moins jusqu'au jour où son entreprise lui demande de piloter la création d'un centre de stockage des déchets dans le village de sa mère. Dans le titre du roman, Zone à défendre est au pluriel car il y en a plusieurs.
5: On a cette zone à défendre qui est une zone géographique, un bois. Et puis on a la relation entre Clémence et sa mère, puisqu'on a une mère qui est très intrusive, envahissante. C'est une autre zone à défendre qui est celle de l'intimité. Enfin, troisième zone à défendre, c'est celle des convictions, puisque chaque personnage est campé sur sa propre zone à défendre, avec sa propre vision, son propre récit.
4: Il faut une bonne dose d'humour pour réussir un tel roman. Bénédicte Dupré-Latour en a à revendre.
14: Zone à défendre, c'est publié chez Flammarion. Je vous redis un rapide mot des orages. 11 000 foyers privés d'électricité en Occitanie et dans la région sud. C'est ce qu'annonce Enedis à l'instant. Et puis la vigilance orange est levée pour la Corse.
0: Et on continue d'en parler immédiatement. Merci Kevin Dufresne. C'était le journal de 8h. On en parle avec Marie-Pierre Planchon. Marie-Pierre Planchon, la Corse n'est donc plus en vigilance orange orage.
24: Oui, mais le sud-est François est toujours sous double vigilance orange, orage et pluie, inondation à cause de cette dépression orageuse provenant des Baléares qui se dirige vers l'Italie et qui a enclenché cette vigilance sur ces deux départements du sud-est où on attend jusqu'à 3 mois de pluie, des rafales à 90 km/h. Cette vigilance pourrait quand même s'étendre aux Bouches-du-Rhône ou d'autres départements de la région PACA à surveiller ce matin. Sur les autres régions, le ciel sera un peu moins calme qu'hier avec des averses orageuses attendues sur la l'Aquitaine et la région Midi-Pyrénées, mais aussi des Alpes à la Franche-Comté à la Lorraine. Et puis près de la Manche, les orages aussi pourraient éclater et sous un vent d'ouest qui va souffler sur toute la journée, sur la moitié nord. Et le soleil sera plus généreux de la Vendée au nord Aquitaine, au centre Val-de-Loire jusqu'à la Champagne.
0: Le mercure continue sa baisse.
24: Oui, jusqu'à demain et après une matinée bien plus aérée cet après-midi. Même le sud retrouvera des normales de saison avec 29 à Montpellier, 27 à Perpignan. Au plus bas, on attend 18 à Brest comme dans le Cantal à Saint-Flour, 19 à Barneville-Carteret, 20 à Lille, 22 à Metz, 23 à Hendaye, comme à Paris, pas de jaloux, 25 à Grenoble, 26 à Dijon, comptez 28 à Avignon et Bonifacio.
0: Merci Marie-Pierre Planchon.
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0: Et voici Géopolitique à 8h17. Bonjour Anne Souhaitement.
6: Bonjour.
0: Directrice de l'information internationale de Radio France. Est-ce qu'on assiste à la fin de l'ère Zelensky après 4 ans et demi de guerre en Ukraine?
6: Alors c'est vrai François que la vidéo diffusée cette semaine par l'ex-ministre de la Défense donne une impression de fin de règne. Mardi soir, Seysmakiev, sans jamais prononcer le nom du président, Mikhailo Fedorov, limogé un mois plus tôt par Zelensky, sans solide explication et depuis soutenu dans la rue, prend tout le monde par surprise en appelant à restaurer le processus démocratique. En clair, à organiser des élections, l'ancien ministre passe dans l'opposition. Le scrutin aurait dû se tenir il y a 2 ans, mais la loi martiale l'interdit. Depuis le début de la guerre, aucune personnalité ukrainienne de premier plan n'avait osé aller aussi loin en défiant l'autorité de Volodymyr Zelensky, même si nombre d'Ukrainiens partagent le souci de faire vivre la démocratie dans leur pays, y compris en temps de guerre. La nouveauté dans l'adresse de Fedorov, c'est qu'il soutient que les élections sont importantes. Ne pas les organiser, c'est se laisser dicter le calendrier politique par Moscou, mais surtout qu'elles sont possibles. Comprendre organisable de la part d'un ministre qui a su considérablement moderniser l'administration ukrainienne, ce n'est pas anodin. Et s'il préparait un projet de vote électronique, se demande sur son blog la grande spécialiste de l'Ukraine, Anna Colin-Lebedev.
0: Est-ce qu'il peut remplacer Volodymyr Zelensky dans le cœur des Ukrainiens?
6: C'est en tout cas clairement son pari, mais y arrivera-t-il? Une certitude. Après 4 ans de guerre, des pertes innombrables, une intensification des frappes dans la capitale, les Ukrainiens sont fatigués, sans doute plus critiques à l'égard de leur président qu'au premier moment de la guerre. L'été dernier déjà, sa tentative de museler les agences anticorruption avait suscité, rappelez-vous, une mobilisation inédite. Depuis, les accusations de corruption dans son entourage se sont multipliées. Mais difficile de parler d'un président en train de perdre la main. Certes, Fedorov est populaire, mais sa déclaration de guerre au président n'a suscité aucun ralliement de poids dans les mondes politiques ou militaires ukrainiens, sans doute parce que tout le monde sait bien en Ukraine qu'il y aurait aussi un risque si le scrutin était bâclé et marqué par les irrégularités. Et les Ukrainiens ont à ce jour fait trop de sacrifices pour offrir une victoire aux Russes.
0: Bon, mais alors à l'international, qu'en est-il? Est-ce que Fedorov peut ébranler l'image de Zelensky auprès des dirigeants européens?
6: À l'heure où l'Ukraine a besoin d'une aide militaire importante, d'un renforcement de ses livraisons de patriotes, ce serait évidemment un bouleversement. Depuis 4 ans, l'Ukraine sait Zelensky. Seuls 2 dirigeants étrangers se sont prononcés pour l'organisation d'élections en Ukraine. Vladimir Poutine et Donald Trump qui étaient allés, rappelez-vous, jusqu'à parler d'un Zelensky dictateur.
0: Oui.
6: Bruxelles et les 27 avaient alors fait bloc derrière Zelensky. La différence, c'est que la voix qui remet en cause l'absence d'élection vient cette fois de l'intérieur du pays. Difficile de soutenir Zelensky cette fois sans être accusé d'ingérence, d'où sans doute le silence des alliés de Zelensky depuis mardi soir. Nul doute que cela n'a pas échappé à Fedorov qui semble bien décidé à jouer sa carte, y compris sur la scène internationale, en prévoyant la semaine prochaine un déplacement aux États-Unis.
0: Merci beaucoup Anne Souhaitement, c'était Géopolitique. 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
0: Les impôts victimes d'une cyberattaque assez préoccupante, 700 000 contribuables dont les infos fiscales ont été aspirées, 400 000 particuliers dont les données immobilières sont entre de mauvaises mains, des attaques informatiques qu'on observe partout, dans les PME, les grands groupes, les associations, chez les individus. Le politique semble un peu dépassé par l'ampleur du phénomène, inquiétant aussi à la veille de l'élection présidentielle. Vos questions dans ce grand entretien au 01 45 24 7000 au standard ou par message WhatsApp. Bonjour Franck Alizio.
7: Bonjour.
0: Député Rassemblement National des Bouches-du-Rhône. Qu'est-ce qui est en cause, selon vous, dans le fait que cette série d'attaques informatiques qu'on recense ait pu réussir? Est-ce que vous mettez en cause le politique?
7: Oui, évidemment, je mets en cause le gouvernement, je mets en cause le responsable ultime dans une démocratie, dans une administration, puisque le responsable ultime, c'est le ministre, donc le ministre des Comptes publics. Il y a des attaques qui se sont multipliées, hein, puisqu'on a appris du coup à cette occasion qu'il y a eu des attaques sur France Travail, qu'il y a eu déjà des attaques déjà sur la DGFiP, qu'il y a eu des attaques sur différents services.
0: Donc le responsable, c'est David Amiel, le ministre des Comptes publics.
7: Mais écoutez, c'est David Amiel et ce sont ses prédécesseurs et c'est le Premier ministre. Vous avez 5000. Bon, d'habitude, on peut dire que c'est un problème de moyens. Ce n'est pas un problème de moyens. Il y a 5300 agents au service informatique de Bercy. 5300 agents, pour vous donner une idée, il y a moins d'employés chez OpenAI. Il y a moins d'employés chez Google France. Il y a moins d'employés chez Snapchat, qui ont autre chose à gérer en termes de confidentialité de comptes et de données.
0: En l'occurrence, ça vous prenez tous les informaticiens.
7: Aujourd'hui,
0: il n'y a que 100 personnes dédiées à la cybersécurité à Bercy.
7: 5300 au service informatique. Vous comprenez bien, c'est pas leur travail qui est en cause, c'est lorsque vous avez une administration qui change, et ça c'est un problème politique et qui dépasse évidemment le sujet dont on parle, quand vous avez une administration qui change de patron tous les 6 mois, parce qu'aujourd'hui le ministre des Comptes publics, depuis la dissolution, il y en a eu 4 en 2 ans, c'est-à-dire qu'il change tous les 6 mois.
0: Donc là c'est la faute à l'instabilité finalement.
7: L'administration... Oh, oui, parce que lorsqu'il n'y a plus de patron, eh bien l'administration fait parfois ce qu'elle peut et d'autres fois ce qu'elle veut. Et donc vous n'avez plus de responsable et donc vous n'avez plus de quelqu'un pour venir vérifier ça. Et donc il y a eu une part d'omerta. Hein. On l'a appris très tard. Normalement, une administration, une entreprise privée doit le signaler sous les 72 heures. Là, on l'a appris plusieurs semaines après.
0: Le début de la faille, mais quelques jours après la découverte de cette faille.
7: Oui, et s'il n'y avait pas eu la revendication de hacker, en l'occurrence le 12 août, on ne sait pas quand on l'aura appris. Donc évidemment, ça pose un problème de gouvernance, ça pose un problème d'efficacité, ça pose un vrai problème par rapport aux données aujourd'hui.
0: Et donc, quelles leçons vous en tirez ?
7: C'est le nerf de la guerre, mais qu'il faut être beaucoup plus vigilant, que nous avons de manière générale, du côté de l'État, du côté des services de l'État, quasiment une vingtaine d'années, monsieur le Premier ministre lui-même qui le dit, nous sommes très en retard là-dessus. Donc il faut être beaucoup plus sérieux là-dessus, se mettre à la page et être beaucoup plus efficace.
0: On dit souvent qu'en matière de cyber, c'est un individu, un mot de passe répété partout, écrit sur un papier. C'est ça la faille, une session d'ordinateur qui reste ouverte à tous les vents. Est-ce qu'il y a une forme d'insouciance ? Est-ce que cette irresponsabilité que vous pointez, elle concerne un peu l'entièreté de la population ? On a tous des problèmes avec nos mots de passe.
7: Oh, sûrement qu'on sous-estime tous le degré de sécurité qui devrait être le nôtre.
0: Donc il y a un sujet culturel finalement.
7: Personnel. Oui, écoutez, il faut s'adapter en très peu de temps à quelque chose qui a complètement envahi notre quotidien, et la donnée est beaucoup plus piratable. À chaque fois qu'on complexifie la sécurité d'une donnée, le piratage se complexifie, se sophistique lui-même.
0: Et ça coûte plus cher. C'est ça la question aussi, c'est qu'on voit qu'il y a des agences ou administrations publiques, il y a aussi SFR hier, des fédérations sportives, il y a les particuliers au quotidien avec ce qu'on appelle le phishing. La plupart du temps, ces attaques, elles sont crapuleuses, c'est pour soutirer de l'argent. Donc quelque part, il faut proportionner les moyens de la riposte à ce que ça peut coûter.
7: Oui, bien évidemment, il faut augmenter aussi les moyens que nous avons pour sanctionner ces attaques. Et puis, il faut être plus efficace, encore une fois. Le moins qu'on puisse dire, c'est qu'avec 1700 milliards de dépenses publiques et sociales dans notre pays, c'est pas une question de moyens et ni de nombre d'agents, nous l'avons vu. Donc, c'est une question d'efficacité.
0: Donc c'est juste l'efficacité, notamment par exemple de l'Agence nationale de sécurité du système d'information qui est en cause.
7: Oui, et puis il n'y a pas que...
0: C'est que leurs agents ne font pas assez le travail de ciblage, de vérification, de riposte.
7: Force est de constater que nous avons les résultats devant nous. Donc il y a une faille par définition, c'est qu'il y a eu défaillance.
0: Sachant qu'on est toujours obligé de courir après une attaque, on ne peut pas forcément tout éviter.
7: Oui, mais on peut éviter beaucoup plus d'attaques. Heureusement qu'avec ce style de raisonnement, heureusement que nous prenons des attaques en matière de terrorisme. Mais là, c'est une forme de cyberterrorisme, donc il faut prévenir les attaques également.
0: Dans un autre registre, à propos de numérique et de la présidentielle, Franck Alizio, plusieurs candidats déclarés ou possibles, Édouard Philippe, Raphaël Glucksmann, ont été ciblés par des campagnes de désinformation. Gabriel Attal encore, deux nouvelles opérations d'ingérence russe, on l'apprend ce matin. Est-ce que vous avez les mêmes craintes pour Marine Le Pen ?
7: Oh oui, évidemment, nous ne manquons pas d'ennemis, nous ne manquons pas d'adversaires. À l'intérieur,
0: est-ce qu'aujourd'hui vous subissez des attaques au RN
7: à l'extérieur? Je n'ai pas échangé, nous n'avons pas échangé avec Marine là-dessus récemment, donc on fera un point. Je demanderai au directeur de campagne.
0: Pourquoi est-ce que ceux-là sont ciblés alors, selon vous, les candidats que je viens de citer?
7: Peut-être parce que cela surcommunique dessus et font parfois de
0: donc vous ne communiquerez pas si le RN est ciblé par des campagnes de désinformation.
7: Vous savez, si je compare par exemple aux agressions que nous subissons lorsqu'une permanence électorale Renaissance est taguée, ça fait la une de tous les jours pendant toute la journée. Lorsqu'une permanence, et la mienne l'est régulièrement, et beaucoup est attaquée du côté du Rassemblement national, ça passe inaperçu. Donc je pense que c'est le même raisonnement.
0: Là, en l'occurrence, il y a des candidats ciblés et pas d'autres. Est-ce qu'il faut y voir un enseignement politique?
7: On a bien compris que M. Attal avait aussi beaucoup fait parler de lui pendant cet été pour des raisons de primaire sauvage interne dans son camp. Mais nous signalerons à chaque fois qu'il y aura des attaques. Et non, je pense que nous avons beaucoup plus d'adversaires à l'extérieur et beaucoup plus de gens qui ne souhaitent pas voir la France se redresser avec Marine Le Pen et qui donc en pleurant tous les mois.

0: moyens, y compris ceci pour l'empêcher d'arriver aux affaires, mais ce qui ne l'empêchera pas.
1: L'ingérence, elle peut venir de Russie, on en parle régulièrement avec ses campagnes de désinformation, elle peut aussi venir d'ailleurs. Est-ce que la position d'Elon Musk, qui est le propriétaire d'un réseau social majeur, X ou Twitter, et qui est, à titre personnel, il le dit publiquement, plutôt favorable à Marine Le Pen, est-ce que c'est un risque d'inéquité de traitement dans la façon dont les messages vont arriver plus ou moins jusqu'aux abonnés sur Twitter?
0: Eh bien, chacun pourra le vérifier, mais ça m'étonnerait qu'un tweet de Monsieur Musk parmi des centaines d'autres tweets où il dit que
1: c'est un peu un super influenceur
0: sur Marine Le Pen. Oui, mais jusque-là, j'ai pas de preuve tangible d'influence de Monsieur Elon Musk sur une élection. En revanche, lorsqu'on parle d'influence étrangère, il y a eu des condamnations de la justice d'influenceurs, par exemple du gouvernement de la dictature algérienne. Qui a voulu influencer notre vie politique. Il n'y a pas que la Russie, il y a malheureusement bien d'autres pays, on parle de la Chine, mais l'Algérie a été condamnée pour ça par des influenceurs qui ont voulu s'immiscer dans notre vie publique.
1: On va parler du budget, Franck Alizio, vous qui êtes député RN des Bouches-du-Rhône. L'examen de ce budget 2027 s'annonce pour dans quelques semaines. Au RN, quelle sera la stratégie? Est-ce que c'est menacer de censure ou plutôt aider à faire adopter le budget au plus vite pour ne parler ensuite plus que de vos sujets de la présidentielle?
0: On est cohérent, on le sera jusqu'au bout.
1: Parce que le sujet risque d'empoisonner un peu le calendrier jusqu'en janvier ou février, si c'est encore comme les deux années passées.
0: Oui, mais comment dire, la démocratie, elle se met pas de côté parce que ça risque d'empoisonner le calendrier de médiatique de la présidentielle. Il y a un vote, nous sommes des députés responsables, nous l'avons toujours été, nous garderons la même ligne, donc nous ne voterons jamais, nous ne faciliterons jamais la tâche pour voter un budget qui nuirait à la France et qui nuirait aux Français. Nous ne ferons jamais évidemment la politique de petite tambouille comme l'a fait l'année dernière et comme s'apprête à le faire à nouveau le groupe socialiste en se mettant d'accord avec le gouvernement de manière à ce que ce budget passe sous une forme ou sous une autre. Nous avons des lignes rouges, nous les conserverons, d'ailleurs nous les conserverons lorsque nous serons aux affaires comme je le souhaite dans un an, mais nos lignes rouges de l'an dernier seront nos lignes rouges de cette année, notamment zéro augmentation d'impôts, pas d'attaque sur les retraités. Il y a bien d'autres postes budgétaires sur lesquels on pourra en revenir si vous le souhaitez. Bien d'autres postes budgétaires sur lesquels nous pourrons faire des économies.
1: Vous dites pas d'attaque sur les retraités. L'idée qui est en cours, c'est de simplement ne pas augmenter certaines pensions, les pensions des retraités les plus aisés. Est-ce que ça, c'est une attaque de ne pas augmenter le salaire, en l'occurrence la pension de quelqu'un?
0: Alors, nous avons toujours été constructifs. C'est-à-dire que quand on regarde de manière pragmatique, la proposition que vous citez, qui est ça, ballon d'essai.
1: Oui, pour l'instant, c'est, on va dire, dans l'air du temps.
0: Exactement. C'est une forme de désindexation partielle. Alors, on ne sait pas si c'est pour les retraités dits aisés. On ne sait pas si ça commence à 2000, à 3000. Bon, bref. On ne sait pas si c'est sur une petite partie de l'année. Bref, cette désindexation partielle aboutirait à économiser 3 milliards. Si demain, le gouvernement a le courage de faire, je cite un exemple parmi d'autres, a le courage de faire ce que tous les gouvernements sur les 10 dernières années ont fait dans l'Union européenne, c'est-à-dire demander une ristourne à l'Union européenne sur la contribution nette que l'on donne à l'Union européenne, eh bien, ce serait plus de 3 milliards, ce serait 6 milliards que l'on pourrait faire entrer dans les caisses de l'État. Si demain on décide, comme beaucoup de pays, de mettre un nombre d'années pour les étrangers avant qu'ils puissent, de résidence, nous ce serait plutôt de travail, d'activité, avant qu'ils puissent toucher les aides sociales non contributives. Là aussi, ce serait plus de 6 milliards dès la première année. Vous voyez, le double de ce qu'on toucherait.
1: Mais Franck Alizio, il va falloir faire une somme de choses.
0: Aux retraites. Même chose sur les agences de l'État. Donc ce que je veux dire, c'est que gouverner, c'est trancher, c'est choisir, c'est faire des choix politiques. Notre choix politique, ce n'est pas de faire payer la note aux retraités, c'est de faire des économies sur l'immigration, c'est de faire des économies sur le train de vie d'État, sur les agences de l'État, c'est de faire des économies sur la contribution nette de l'Union européenne. Et ça tombe bien puisque chacune de ces pistes que je viens de donner aurait une rentabilité supérieure
1: supérieure, mais il faudra sans doute les additionner toutes ces pistes, puisqu'on parle d'un coût de la dette qui augmente et d'une charge de la dette qui va dépasser les 70 milliards pour cette année. C'est-à-dire simplement rembourser les intérêts qu'on doit, c'est 70 milliards. Donc là, on voit bien que les 3, les 6, les 9, il va falloir tout mettre. C'est pas l'un ou l'autre.
0: Ah non, ben là, sur la désindexation des retraites, ce serait que 3.
1: Moi, oui, mais donc il faut mettre sans doute peut-être ça, plus les autres mesures que vous proposez, ou d'autres mesures d'économie ou de hausse d'impôts.
0: Ah non, pour l'instant, tout ce que je vois du gouvernement, c'est uniquement cette proposition. Mais nous, on est tout à fait d'accord, encore une fois, on est constructif.
1: Et vous disiez par exemple pas de hausse d'impôts.
0: Présenter au gouvernement et notre proposition sur l'immigration, et notre proposition sur la contribution nette, et notre proposition sur les agences de l'État, tout ça ferait plus d'une quinzaine de milliards dès la première année, dès ce budget. Et ils peuvent le mettre en œuvre avant même que nous arrivions aux affaires.
1: Vous dites pas de hausse d'impôts, Franck Alizio, dans Le Parisien et Les Échos ce matin, on entend que la surtaxe d'impôt sur les sociétés pour les grandes entreprises sera certainement reconduite. En gros, c'est facile de taper sur les entreprises très importantes, ça rapporte beaucoup de milliards et elles râlent pas trop fort. Est-ce qu'on ne se met pas un boulet au pied? Et vous qui dites on ne veut pas de hausse d'impôts, est-ce que là, cet impôt-là qui est censé être exceptionnel mais qui dure depuis quelques années, c'est bon de le maintenir?
0: Alors, comment dirais-je? Il y a ce qu'il faut faire et il y a ce qu'on peut faire. Ce qu'il faudrait faire, c'est ne pas augmenter d'un euro les prélèvements obligatoires et d'ailleurs faire des économies de manière à les baisser. Parce que lorsque vous êtes le champion du monde des prélèvements obligatoires, c'est ça le véritable boulet au pied des particuliers, au pied des ménages, au pied des entreprises. Voilà. Maintenant, si il faut absolument... Et nous pensons que ce n'est pas nécessaire, parce qu'il faut faire des économies. Mais évidemment que entre augmenter les impôts des PME et augmenter les impôts des grands groupes, évidemment que la solution, le moindre mal, ce serait les grands groupes. Mais à l'heure actuelle, nous pensons que tout peut être financé par des économies budgétaires et non par des augmentations d'impôts, y compris sur les grandes entreprises.
1: Alors à propos du budget, on va aller au standard où Isabelle nous a appelé à une question. Bonjour Isabelle.
2: Oui, bonjour.
1: On vous écoute.
2: Oui, merci. J'aimerais savoir pourquoi le RN aurait voté contre un amendement du PS qui proposait, donc il y a quelques temps, de redistribuer une partie de la taxe de séjour aux services de secours et notamment aux pompiers.
1: Franck Alizio.
0: Oh, je ne suis évidemment pas au fait de cet amendement en particulier. J'essaie de déduire si nous avons voté contre ça, c'est parce que peut-être la taxe de séjour c'était une augmentation de la taxe de séjour. À partir du moment où il y avait une augmentation d'impôt, par principe, encore une fois, nous sommes cohérents. À chaque fois qu'il y a augmentation d'impôt, nous sommes contre. Donc évidemment. Nous ne sommes pas contre le fait de le redistribuer, de l'avoir redirigé.
1: De l'affecter aux pompiers.
0: De l'affecter aux pompiers, bien évidemment. Nous avons proposé, pour répondre sur la deuxième partie, nous avons proposé un amendement lors du dernier débat budgétaire, c'était mon collègue Rancoul, de 700 millions d'euros, 700 millions d'euros justement comme budget supplémentaire pour les SDIS, pour la lutte contre les incendies.
1: Et qui venait d'où ces 700 millions?
0: Des économies budgétaires. Des économies budgétaires. À un moment donné, il faut faire des économies budgétaires. On pourra reparler des agences. Vous savez, lorsque vous avez un budget de 80 milliards sur les agences, eh bien oui, il faut que ces agences soient redimensionnées, pour certaines supprimées, pour d'autres avoir le budget.
1: Sauf que c'est toujours pareil. On pointe souvent les agences en disant il y a 400 agences, c'est 80 milliards d'euros. Mais les plus grosses, c'est France Travail, c'est le CNRS, c'est le Commissariat à l'énergie atomique. Bon, c'est celle-là qui coûte le plus cher.
0: Il n'est pas interdit de revoir le budget d'avoir une meilleure gestion, y compris sur ces agences qui sont utiles. Mais il y a aussi le conseil économique et social. Il y a aussi les conseils économiques et sociaux environnementaux régionaux. Il y a également, on en parlait récemment, l'ADEME, qui pour le coup a un coût de fonctionnement, alors qu'elle a des missions utiles, mais ces missions pourraient être évidemment...
1: C'est essentiellement de la redistribution, elle redistribue des subventions, l'ADEME.
0: Enfin, oui et non, elle-même dit 10% de mon budget est un budget d'investissement, d'intervention. Mais d'abord, toutes les interventions ne sont pas légitimes et beaucoup pourraient être remises en cause. Mais surtout, il y a 400 millions du coût de fonctionnement. Eh bien, ces 400 millions, par exemple, devraient disparaître ou en tout cas réduits à l'essentiel. Voilà, il y a beaucoup. Donc à chaque fois qu'il y a des investissements, des interventions nécessaires et évidemment renforcer les moyens des pompiers, c'est le cas, eh bien il faut aller faire des économies ailleurs.
1: On a parlé des retraités, Franck Alizio. Parlons des retraites, du système des retraites. Le RN a relativement clarifié sa position sur l'avenir de ce système. Un âge légal à 60 ans pour les carrières longues, 62 ans pour les autres, une durée de cotisation de 40 à 42 ans. Mais il reste une grosse question. Comment est-ce que, là aussi, vous financez ce gros cadeau qui est fait aux Français? Et je dis là aussi, vous le financez comment? Puisqu'on n'est pas sur le budget de l'État, mais sur un autre budget qui est celui de l'assurance vieillesse, l'assurance maladie. La sécurité sociale plutôt.
0: Ce que vous appelez un cadeau, c'est permettre à des gens...
1: Je dis cadeau parce qu'on parle de 20 à 40 milliards hein, selon les chiffrages.
0: Ah non, on n'est pas du tout d'accord avec ce chiffrage.
1: Ça c'est l'Institut Montaigne et vous vous disiez 9 à 10.
0: Exactement, nous on disait une dizaine. Donc une dizaine sur 1700 milliards de dépenses publiques et sociales. Une dizaine sur plus de 400 milliards sur les retraites. Une dizaine de milliards, pourquoi? Pour permettre à des Françaises et des Français qui ont commencé à travailler avant l'âge de 20 ans, donc par définition sur des métiers pénibles parce qu'on commence pas un métier intellectuel.
1: Mais ça, personne ne sera contre. Mais il faut financer. C'est un système assurantiel. Il faut qu'il soit à l'équilibre.
0: Si le coût est de 10 milliards permet à des Français, qui ont déjà des années d'espérance de vie en moins à la retraite, de partir plutôt à 60 ans parce qu'ils ont abîmé par toute une vie, eh bien, ces 10 milliards sont plus utiles là.
1: D'accord. Donc c'est
0: que pour cofinancer une immigration désordonnée et massive. Non.
1: Mais ce qui n'a rien à voir.
0: Ce sont des économies.
1: Vous piochez pas dans les mêmes caisses, là, Franck Alizio.
0: Mais par définition, l'État peut compenser ces 10 milliards. Et puis, il y a quelque chose qui est très importante pour nous et que Marine Le Pen répète à chaque fois. Notre idée aussi, c'est de tout faire pour que les Françaises et les Français entrent plus tôt sur le marché du travail, puissent entrer plus tôt, parce que bien les trimestres de plus de cotisation qui vont servir, puisqu'on est dans un système de répartition immédiatement à financer, ils peuvent être à la fin, donc quand on est fatigué, âgé et abîmé, mais ils peuvent être aussi au début, lorsqu'on est en pleine forme et qu'on a envie de travailler, et qu'on a envie de travailler pour gagner plus, et ça c'est entre 23 et 26 ans, c'est justement ces 3 ans de différence entre nous, notre entrée sur le marché du travail en France, et l'entrée sur le marché du travail en Allemagne.
1: Ça, les économistes
0: seront
1: d'accord avec vous.
0: Il faut entrer sur le marché du travail plus tôt.
1: Et
0: ces 10 milliards, vous les trouvez largement.
1: Et comment on fait pour inciter, forcer, je ne sais pas, les jeunes à se mettre au travail, se mettre à travailler après les études plutôt?
0: Oh, vous savez, je pense qu'il y a une hypocrisie dans notre système qui fait que les gouvernements successifs voient d'un bon œil une forme de tourisme universitaire qui ne fait pas plaisir non plus aux étudiants eux-mêmes. Bien, disons que quand on entre sur le marché du travail à 26 ans ou 27 ans, eh bien ça fait des chômeurs en moins dans les statistiques. Donc nous ne rentrerons pas dans cette hypocrisie. Nous dirons qu'il faudra...
1: On supprime les doctorats
0: Non, on supprime rien du tout. Chacun garde la liberté. Mais on communique et on explique clairement qu'aujourd'hui, avec deux ou trois années de formation après le baccalauréat, eh bien c'est largement suffisant pour avoir de bons métiers d'avenir et qui peuvent s'inscrire dans le temps et qui peuvent tout de suite permettre de vivre, de gagner de l'argent et donc de cotiser. Vous savez, aujourd'hui, avec l'intelligence artificielle et tout, on a bien compris que des cursus à... Il y a évidemment des métiers qui le nécessitent.
1: On comprend aussi qu'il faut avoir soi-même de la valeur ajoutée.
0: Un cursus de 5 ans, 6 ans, 7 ans, et souvent, au bout de 5 ans, 6 ans ou 7 ans, vous n'avez qu'un diplôme qui correspond à un bac plus 1, plus 3, parce que vous êtes perdu, parce que vous avez été mal orienté. Eh bien, c'est tout ça, c'est repenser la formation professionnelle, c'est repenser l'apprentissage, c'est mettre ces manières d'entrer dans le marché du travail plus rapidement à l'honneur.
1: Franck Alizio, on a donc 7300 morts de plus que d'habitude là cet été en France pendant les vagues de chaleur. Est-ce que ce nombre de morts était évitable?
0: Oui. En partie, alors il n'y a pas de solution magique, hein, on ne dit pas avec nous tout ça, mais la solution c'eût été de prendre beaucoup plus au sérieux, notamment ce que l'on propose, que Marine Le Pen proposait il y a déjà un an, et tout le monde regardait ça de manière très sceptique, voire très critique, c'est-à-dire un véritable plan climatisation. Aujourd'hui, c'est établi, vous voyez, il a fallu un an. Aujourd'hui, même Madame Tondelier...
1: Vous avez l'impression d'avoir gagné une bataille culturelle sur la clim?
0: On a clairement gagné une bataille culturelle sur la climatisation, évidemment. Ça fait un an que l'on dit la canicule tue. Et la climatisation sauve des vies. Une climatisation raisonnable, une climatisation raisonnée, qui n'empêche pas, à côté de ça, d'isoler, de végétaliser. Et bien maintenant, il y a un plan climatisation que nous avons plusieurs fois défendu, que je peux redéfendre et chiffrer devant vous, mais qui permettra de sauver enfin des vies en climatisant notamment en priorité les écoles, les EHPAD, les hôpitaux.

0: des conseils à Patrick Bruel. Je laisse ses avocats, je laisse les personnes de son staff lui donner des conseils qu'il faut. Je pense que c'est pas le.
1: Là, on est presque sur le terrain de l'éthique ou de la morale. Est-ce qu'il est sain de se produire?
0: C'est pas le plus opportun.
1: Quand il y a une trentaine de plaintes.
0: C'est pas le plus opportun. Si j'étais à sa place, je remettrais cette tournée, par exemple.
1: Merci, Franck Alizio.
0: Merci à vous.
1: Député Rassemblement National des Bouches-du-Rhône, invité de France Inter ce matin. Bonne journée.
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1: 8h44, la revue de presse.
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1: Dans l'œil d'Amélie Perrier. Bonjour Amélie.
8: Bonjour François, bonjour à tous.
1: Et d'abord, des mamans privées de leur bébé.
8: C'est à lire sur le site de l'Est Républicain. Les témoignages de ces trois mères célibataires ayant conçu leur bébé par PMA, procréation médicale assistée. Elles ont vu leur enfant être confié à l'aide sociale à l'enfance, l'ASE, après leur avoir donné naissance dans une même maternité, celle de l'hôpital Saint-Joseph à Paris, entre 2024 et 2025. Delphine, 45 ans, raconte, 4 jours après la naissance, c'était un cauchemar. J'étais heureuse de rentrer avec mon enfant en pleine santé, mais je me suis retrouvée encerclée par le personnel de l'hôpital, l'ASE, la sécurité, qui me demandait de donner le bébé. Ils essayaient de le prendre de mes bras. Sur l'ordonnance de placement provisoire que l'Est Républicain a pu consulter, plusieurs justifications apparaissent. PMA, vie seule, n'a rien organisé pour l'arrivée du bébé, difficulté psychologique, ce que dément formellement Delphine. La Parisienne se bat pour récupérer sa fille, placée dans une famille d'accueil à 170 km de Paris, et raconte ses relations difficiles avec les services sociaux. Une psychologue m'a dit plusieurs fois, on n'élève pas un enfant seul. Flora, elle aussi, s'est vue reprocher son refus d'accompagnement après la naissance de sa fille. Je me sens éventrée, confie-t-elle au journal. Une action en justice a été lancée contre l'hôpital Saint-Joseph, à l'origine des informations préoccupantes qui ont déclenché les placements des enfants. Dans l'article de l'Est Républicain, le chef du service de la maternité se défend de tout système de discrimination organisé contre les mamans solo par PMA. Et rappelons que la PMA, pour toutes les femmes, dont les célibataires, est autorisée en France depuis septembre 2021.
1: C'est un titre en une, Amélie, de nombreux journaux ce matin, la reprise de la Ligue 1 de football.
8: Évidemment, dans vos quotidiens régionaux, en avant, titre la Marseillaise à quelques heures du match OM Strasbourg en ouverture de la saison. Strasbourg qui n'a pas encore bouclé son mercato et qui a l'obligation cette fois de vendre plus. Le mercato dominé par les deux clubs de la capitale, on le lit dans le Parisien. Ceux qui ont le plus dépensé cet été sont le PSG, 152 millions d'euros déboursés, et le Paris FC, près de 80 millions d'euros. Le Paris FC racheté par la famille Arnaud. Et justement, la Ligue 1 de football s'invite aussi en une des Échos qui consacre deux articles au foot et confirme la révolution technologique en cours, le gigantisme du show et les mutation des modèles économiques. C'était un sport d'entrepreneurs locaux. Cela devient un business de milliardaires et de fonds d'investissement, le plus souvent anglo-saxons, qui vont chercher à imposer leurs règles, analyse Vincent Labrune, le président de la Ligue de football professionnelle. L'autre papier des Échos dépeint une Ligue 1 aux abois. Le ballon rond hexagonal aborde la saison dans un climat financier très tendu, lit-on dans le quotidien économique. Le déficit net avoisine les 467 millions d'euros pour l'ensemble des clubs de l'élite. Selon la DNCG, le gendarme financier du football, des bilans négatifs plombés notamment par la chute des droits TV qui peuvent représenter jusqu'à 60% du budget des formations. Le résultat, nous dit le journal, des échecs successifs des partenariats audiovisuels Canal+, Mediapro ou encore DAZN. Et cet échec des droits TV est notamment le résultat de mauvaises décisions prises par la gouvernance du foot français, estime le sénateur UDI Laurent Lafon, à l'origine de la loi visant à réformer le sport pro. Les instances du foot français sont face à un ultimatum, 6 mois pour trouver un modèle viable. Faute d'accord, la fédération s'emparera des prérogatives de la LFP. Autre enjeu dans cette loi, le piratage, avec cette question posée par Vincent Chaudel, le fondateur de l'Observatoire du sport business. Est-ce que les fans piratent car les abonnements TV sont trop chers ou simplement parce qu'ils jugent que le championnat n'est pas assez intéressant pour justifier un abonnement? Je pose la question.
1: C'est un peu nul ça. Est-ce que la pâtisserie est assez bonne pour que je la paye? Du sport encore à vélo avec cette tribune assez étonnante dans l'immédiat. Libération.
8: Et totalement contre-intuitif, signé Stijn van Oosteren, diplomate, essayiste.

0: et porte-parole du collectif Vélo Île-de-France. Pour la énième fois, écrit-il, le gouvernement français tente de rendre obligatoire le port du casque à vélo, un vieux serpent de mer. Un non-sens, selon l'auteur. L'expliquer est difficile car obliger les cyclistes à porter un casque ressemble comme deux gouttes d'eau à une mesure dite de bon sens, concède-t-il. Mais rien n'est moins vrai car, accrochez-vous, rendre le casque obligatoire rend la pratique du vélo plus dangereuse. Oui, vous avez bien lu. Car lorsqu'un pays oblige tous les cyclistes à s'équiper d'un casque, l'usage du vélo devient moins spontané, pratique et attractif. Par conséquent, l'usage du vélo chute et avec lui l'effet sécurité par le nombre. Plus les cyclistes sont nombreux et visibles dans la rue, plus les motorisés font attention à eux et vice-versa. Et de citer plusieurs études, dont une en Australie et en Nouvelle-Zélande, avec le port du casque obligatoire, le danger pour le cycliste n'a pas baissé mais augmenté. Explication avancée, le casque augmente le danger car le cycliste va se sentir protégé et prendra ainsi plus de risques. Cet effet, appelé l'homéostasie du risque, concerne aussi l'automobiliste. Il percevra le cycliste casqué comme un cycliste protégé et expérimenté et aura tendance à le frôler plus facilement. Lisez vraiment ce papier sur le site de Libération, un exemple de pensée contre soi, qui se termine par cette comparaison avec les Pays-Bas, patrie du vélo et de l'auteur de l'article. Les deux seules catégories de cyclistes qui portent un casque sont les coureurs cyclistes et les touristes. Les autres cyclistes n'en portent pas aux Pays-Bas car ils sont protégés par des pistes cyclables et la réduction de la vitesse à 30 km/h. Car davantage que le casque, mesure facile et gratuite pour le gouvernement français, ce sont les aménagements de la route qui rendent le vélo sûr.
1: Fascinant, effectivement, assez contre-intuitif. Merci Amélie Perrier, vous qui êtes cycliste.
0: Tout à fait.
1: Casqué, je le précise.
0: C'est vrai.
1: Mathilde Serrel, c'est à vous. Bonjour Mathilde.
2: Bonjour François.
1: Tout l'été, vous nous avez mis à jour sur les mots nouveaux et le dernier ce matin, c'est du bon football.
2: Oui, je vais vous raconter l'histoire d'une métaphore avec la Coupe du Monde de foot cet été et la transformation de tout à chacun en commentateur sportif chevronné. L'expression « c'est du bon football » a circulé en masse, François, mais attention, pas toujours avec le même sens. Dans certains contextes, et depuis cette année, avoir un bon football, maîtriser son football, voire être ballon d'or, c'est avoir une technique de drague particulièrement efficace, comme nous l'explique l'influenceur Dezel Spam dans cette vidéo TikTok.
3: Comment avoir un bon football? Frérot, quand je te parle de bon football, je te parle pas de manipuler des meufs, hein. Je te parle d'être solide, posé et de savoir ce que tu fais. Comme dans le foot, si t'as pas de vision, pas de calme, pas de stratégie, tu cours partout. Et bien sûr, tu perds le match. Important d'avoir un bon football pour pouvoir gérer une meuf.
1: Bah ouais, frérot.
2: Bah oui, frérot. Comme vous connaissez peut-être cette formule du prix Nobel de littérature Albert Camus, ce que je sais de la morale, c'est au football que je le dois. Et bien, en 2026, on pourrait paraphraser Camus et dire ce que je sais de la drague, de la sérénade, de la péchoade, c'est au football que je le dois. L'attitude d'un bon joueur de foot serait donc calcable sur un autre terrain de jeu. Pour filer la métaphore, avoir un bon football, par exemple, ce n'est pas être obsédé par la possession de balles, mais avoir une vision claire de la partie. Et quand vous cliquez sur des conseils footballistiques, attendez-vous aussi à des leçons de séduction.
4: Les gars, vous savez c'est quoi le vrai football? Le vrai foot, genre technique de baiser? Tu dis la vérité, et puis la personne accepte. Pas si ça, j'ai follow, je connais 1-1, j'ai fait 6-1-1, maintenant fais comme tu veux. Ça, c'est le vrai football. Et la personne, elle va rester.
1: Il manquait des mots, là.
2: Et oui, il y en a eu des mots nouveaux à l'intérieur. Et voilà comment se créent de nouveaux adages. La sincérité, c'est le meilleur des footballs. En cette rentrée des classes et des réseaux, finalement non interdits aux moins de 15 ans, on retrouve beaucoup de mises en situation pour aborder, enfin, gérer une camarade.
5: Je crois, les mecs, quand on veut gérer une meuf de notre classe, on n'a qu'un seul football. Si tu l'ajoutes sur les réseaux, tout ça, tu fais genre, t'ajoutes tous les gens de la classe et tout. Et vraiment, quand t'as raté un cours ou alors qu'il y a des devoirs, tout ça, au lieu d'aller voir tes potes, de demander à tes potes, tu vas demander à la raclée, tu lui dis, ouais, excuse-moi, t'as fait ce devoir-là.
2: La raclée, c'est la fille, la meuf. Alors, il s'agirait là, donc, d'un football prétendument universel.
1: J'ai un peu l'impression que l'expression ne s'applique qu'à une drague masculine.
2: Oui, alors, pas seulement, hein, parce que depuis quelques mois, elle inonde les réseaux et les plateformes, donc elle passe des garçons aux filles, avec des personnalités d'Internet, qui la propulsent, comme Polska, Anime, ou dans cette vidéo, la streameuse Anéris, qui l'utilise, mi-ironique, mi-attendrie, après la tentative de drague un peu foireuse de l'un de ses fans.
6: Non, t'as un bon, elle était drôle. Franchement, j'aime beaucoup ce football.
2: Voilà, progressivement, l'expression « c'est du bon football » est donc devenue une sorte de blague et même une vanne récurrente pour commenter un geste ou une phrase. Exemple concret avec ce prof de français qui a tenu la porte à l'une de ses collègues.
7: Et alors une fois, j'entrais dans le bâtiment, j'ouvre la porte pour laisser passer une collègue, mais proche de la retraite, tu vois, la doyenne du collège. Et là, il y a un élève qui s'approche de moi et qui me fait « c'est du beau football, monsieur ». Ah, j'ai hurlé de

0: On m'a entendu jusqu'à Bruxelles.
1: Voilà pour cet emploi récréatif qui s'accompagne parfois d'un usage plus problématique lorsque des hommes montrent leur admiration pour des femmes ou défendent leurs droits ou bien leur liberté. On verra apparaître ce genre de félicitations en commentaire. Bravo, très bon football. Sous-entendu, c'est par pur intérêt tactique et non par conviction. Le jeu entre hommes et femmes, c'est bien connu, ne consisterait qu'à obtenir ou non une faveur. Bref, marquer des buts, si l'on file la métaphore ad nauseam. Attention, sous couvert d'humour, à ce qui nourrit cette vision dans un contexte où la machosphère prospère et se radicalise. Enfin, lorsque l'une des figures de cette mouvance, le masculiniste néo-nazi Claviculard, est venu à l'assaut des Parisiennes au début de l'été, il s'est pris vent sur vent. Il a donc été unanimement admis qu'il avait un mauvais football. Pour finir, je vous propose de méditer sur cette citation de l'écrivain américain Mark Twain. Le jeu, c'est tout ce qu'on fait sans y être obligé.
2: Joli. Merci Mathilde Serrel. C'était de très bons conseils pour gérer une camarade. Je retiens. On vous retrouve.
1: Ou une collègue,
2: une
1: François.
2: Collègue,
1: Qu'est-ce qui se passe?
2: Ils vont avoir de l'occasion de vous gérer s'ils ont envie. Et si vous l'avez aussi, dès lundi pour votre chronique, Un Monde Nouveau, c'est à 8h50.
1: Et je tiens à remercier mes coéquipières, Marion Philippe, Lucie Drouot et Mao de Butler qui m'ont aidé à produire ce glossaire de 40 mots nouveaux et en mouvement.
2: Et vous gérez tout ça très bien. 8h54, c'est à vous Fabrizio Buccella. Bonjour Fabrizio.
3: Bonjour François.
2: Et pour cette dernière chronique, c'est prouvé, vous allez nous expliquer pourquoi la tartine, on a très bien l'image, la tartine tombe toujours du côté de la confiture. Pourquoi donc ?
3: Vous avez bien résumé le problème, c'est embêtant, cette fameuse tartine qui tombe toujours du mauvais côté. Eh bien, tenez-vous bien, j'espère que vous êtes assis, des physiciens ont répondu. Ils ont modélisé la tartine officielle, sous la forme d'un toast anglais grillé, avec les dimensions à peu près carrées du toast anglais officiel dans la science. Dans le modèle, ils ont pris un corps rigide, ce qui n'est pas tout à fait exact, car le toast anglais reste quand même flexible, mais soit. Donc, quand vous faites basculer une tartine dans la table, son temps de chute est à peu près de 0,4 secondes. Or, et c'est ici que les Romains s'empoignèrent, la tartine met 0,7 secondes pour faire un tour complet sur elle-même. Conclusion de la morale de la fable, elle n'a pas le temps de faire un tour complet. Elle fait qu'un demi-tour et plaf, c'est le côté de la confiture qui se prend la gamelle.
2: Donc fin de la chronique, la tartine tombe toujours du côté de la confiture.
3: Oui, fin de la chronique, mais bon, vu qu'on est quand même payé pour refaire 3 minutes et demie, on va continuer. Hein. Alors, oui, donc vous avez raison quelque part en théorie. Hein. Le modèle théorique de la tartine prévoit que lorsque vous la poussez hors de la table, à un moment donné, le centre de gravité dépasse du bord de la table, forcément, et la tartine bascule. Selon ce modèle, la tartine devrait tomber à 100% du côté de la confiture. Alors, l'astuce, c'est qu'on a fait une expérience de science participative au Royaume-Uni, je l'adore cette expérience, où on a fait lancer, tenez-vous bien, 9821 tartines aux écoliers. Donc
2: ils
3: c'était dans toutes les
2: écoles.
3: Oh, ils adoraient, ils adoraient. Et là, en conditions réelles, on a mesuré 62% des tartines qui ont atterri sur la confiture. Alors, l'écart, bien sûr, avec le modèle s'explique facilement parce que les conditions initiales n'étaient pas toutes les mêmes, comme de juste. Donc, on peut retenir que dans la vraie vie, la tartine a quand même 2 chances sur 3 de tomber du côté de la confiture.
2: On pourrait augmenter la hauteur de la table. Alors.
3: Ah, bien vu, l'aveugle, comme disait l'autre. Eh bien, je l'ai fait avec mes étudiants, cette expérience. Si la hauteur de la table augmente, le temps de chute augmente. Et donc, comme vous l'avez subodoré, à un moment donné, la tartine aura le temps de faire le petit tour sur elle-même.
2: 0,7 secondes.
3: Exactement. Et donc, si vous mangez, mais bon, c'est un peu compliqué, mais si vous mangez sur des tables de 2,4 mètres de haut, alors la tartine a 1 chance sur 2 de tomber sur
2: ça
3: la confiture.
2: Ça doit être la hauteur d'un appartement. En fait.
3: Oui, c'est ça, c'est la hauteur sous plafond de l'appartement officiel. Quoi. Alors la tartine a 1 chance sur 2 de tomber sur la confiture ou de tomber pas sur la confiture. Évidemment, quand vous êtes à 2,4 mètres de haut, c'est moins pratique si vous avez oublié le sel à la cuisine.
2: Le beurre ou la confiture ne compte pas.
3: Non, ça c'est une légende urbaine, parce que dans l'expérience des écoles au Royaume-Uni, on avait demandé aux écoliers de beurrer et confiturer la tartine. Attention quand même, attention, fallait juste déposer un fin film de beurre et de confiture. Fallait pas non plus vider le pot non plus. Hein. Alors ce petit déséquilibre est négligeable par rapport au modèle. Ceci dit, un étudiant plutôt malin m'a un jour dit que si la tartine tombait sur la confiture, c'était la loi de Murphy. La loi de Murphy, la fameuse loi qui dit que tout va toujours de travers. Oui. Bon, j'avais un peu une tête ébahie, donc il m'avait dit. Mais monsieur, quand la tartine s'écrase sur la confiture, c'est qu'on a mis la confiture sur le mauvais côté. Si on avait mis la confiture dans l'autre sens, elle serait tombée sur le mauvais côté qui était le bon. Salut, Lucas.
2: Merci beaucoup. Enfin, ouais, c'est irrésistible, ce Salut, Lucas. On peut vous le dire, Fabrizio Buccella. Ça ne s'appelle pas Salut, Lucas, la chronique. Si vous la recherchez sur l'appli Radio France, ça s'appelle C'est prouvé. Et maintenant, à vous, Victor de Quivert. Bonjour, Victor.
0: Bonjour, François.
2: Quel est le programme du

0: débat de midi aujourd'hui.
1: Alors vous savez, cet été au débat de midi, on a traité de tous les sujets. Les riches, les célibataires, les pédocriminels, les humoristes, les drogués, les dragueurs, les libraires. Mais il y a un sujet qui reste tabou en France et auquel on s'attaque aujourd'hui. Tenez-vous bien François, c'est Céline Dion. Est-elle, oui ou non, la plus grande chanteuse du monde?

0: Attention.
1: Non, 250 millions
0: de disques vendus. Dans quelques jours, elle entame sa série de concerts à Paris. 9 millions de fans se sont battus pour avoir une place. Certains ont vu leur billet grimper jusqu'à 300 €, 4 fois plus encore au marché noir. Peut-on encore, dans ce contexte, poser la question qui fâche? Et si Céline, c'était de la soupe? Pas du tout, nous répondra son ORL. Céline a la voix de Maria Callas. Rien de moi, rien de moins. Une voix qui se brise et qui se transforme au fil des épreuves de sa vie. C'est ça qui touche les gens. Autant vous dire que cet argument ne convaincra pas Olivier Lame, critique musical à Libération. Pour lui, il n'y a aucun sentiment dans cette voix-là. Elle imite le sentiment. C'est de la théâtralité. Et puis, avouons-le, au fil des années, les tics et les facilités se sont multipliés.
2: Bon, c'est vraiment la nouvelle star de votre débat de midi.
0: Mais vous ne croyez pas si bien dire. Les anciens jurés André Manoukian et Marianne Jem seront aussi nos invités. Chacun sera de la plus parfaite mauvaise foi pour notre plus grand plaisir. Céline Dion, la plus grande chanteuse du monde ou la plus grande histoire marketing du monde. On en débat ce midi avec André Manoukian, Marianne Jem, Olivier Lame et Frédéric Massé. Appelez-nous dès maintenant 01 45 24 7000. Racontez-nous et rendez-vous à midi.
2: Ça sent le karaoké en sortie d'émission. Je dis ça, je dis rien. Merci Victor de Quiver et à tout à l'heure midi.
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4: Hello children, welcome to our school.
3: Les Georgiou, un couple roumano-norvégien très pieux, s'installe avec leurs enfants au bout d'un fjord en Norvège.
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3: Lorsqu'on découvre des bleus sur leur fille aînée, leurs méthodes d'éducation traditionnelles sont vite remises en cause par la communauté.
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2: 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Avec vous, Sophie Parmentier. Bonjour Sophie.
8: Bonjour. Le tonnerre, la foudre et des rafales de vent. Météo France a émis une alerte aux orages violents pour plusieurs départements dans le sud-est ce matin. Vigilance orange pour le Var et les Alpes-Maritimes où l'on redoute aussi des inondations. Les phénomènes orageux sont souvent impressionnants dans cette zone. Sylvain Chaz explique pourquoi. Il est le directeur scientifique de Predict Service, la filiale risque de Météo France.
9: Le fait que les températures de la Méditerranée soient très élevé apporte beaucoup de carburant à ces systèmes orageux-là et donc offre un contexte assez particulier qui nécessite vraiment une prudence particulière. En fait, les sols très secs présentent quelques difficultés à l'infiltration des eaux et du coup, ces eaux vont plutôt avoir tendance à s'écouler en surface et provoquer des ruissellements.
10: Est-ce que cette pluie qui tombe sur des sols très secs et elle ruisselle, est-ce que ça peut permettre malgré tout de réhumidifier des cultures, de réduire aussi le risque des feux de forêt?
9: Oui, c'est le principal avantage de cette situation-là. Même s'il faut avoir une attention particulière sur les zones qui ont été parcourues par les feux cet été, puisque du coup, ça peut, l'intensité des pluies peut favoriser aussi des ruissellements. Et puis, une charge en boue, en cendre, qui est plus importante qu'en dehors de ces surfaces-là. Donc, là aussi, une attention à avoir.
8: Sylvain Chaz, invité ce matin chez nos confrères de France Info. Sur le front de ces orages, l'alerte qui clignotait pour aujourd'hui en Corse vient, elle, d'être levée. Alerte levée aussi dès cette nuit dans la Drôme, en Ardèche, en Isère et dans les Hautes-Alpes. Mais ces dernières heures, des rafales jusqu'à 80 km/h ont provoqué des chutes d'arbres. Et il y a ce matin 11 000 foyers privés de courant en Provence-Alpes-Côte d'Azur et en Occitanie. Et puis à noter aussi des retards du côté de la SNCF, notamment pour le train Hendaye-Paris, plusieurs heures de retard en cause, la foudre. Sur le littoral aquitain, la préfecture de Nouvelle-Aquitaine maintient aujourd'hui son alerte maximale aux baïnes, ces courants marins qui peuvent mettre les baigneurs en danger entre deux bancs de sable. Attention donc si vous êtes sur des plages des Landes, de Pyrénées-Atlantiques, de Gironde ou de Charente-Maritime. Nous avons décidé de faire évoluer notre proposition. C'est par cette formule que le gouvernement annonce sa reculade en matière de franchise médicale. Le gouvernement qui a longtemps espéré réduire un peu le déficit de la sécurité sociale avec pour mesure phare le doublement de ses franchises médicales, c'est-à-dire le montant restant à la charge des patients, qui a failli passer de 100 à 200 euros. Le projet est finalement abandonné, assure la ministre de la Santé Stéphanie Rist dans un entretien exclusif au Figaro, et les associations de malades poussent un premier ouf de soulagement craignant toujours quand même une augmentation. Dans le domaine de la santé, une expérience est en train d'être menée à l'hôpital psychiatrique du Vinatier à Lyon. Une expérience qui intéresse d'autres grandes villes alors que la santé mentale a été décrétée par le gouvernement grande cause nationale en 2025 et 2026, mais qu'on manque toujours de moyens pour soigner les bleus à l'âme. À l'hôpital du Vinatier, des infirmiers déchargent les médecins de certains actes, ce qui permet de réduire les délais de rendez-vous. C'est un reportage signé Christophe Vincent.
1: Au Vinatier, les infirmiers peuvent renouveler une ordonnance ou décider d'une prise de sang. Les infirmiers plus spécialisés peuvent prescrire sous condition. Brian Levoix-Venel coordonne ce nouveau protocole.
5: On a des infirmiers qui sont compétents et qui peuvent prendre des décisions, notamment sur des situations de renouvellement de traitement ou de primo-prescription de certains traitements anxiolytiques pour des durées très très courtes. Par exemple, aux urgences, on a mis en place une organisation qui permet aux infirmiers de faire ça, toujours évidemment sous supervision des médecins.
1: Infirmière expérimenté, Pascal Héritier apprécie qu'on reconnaisse sa compétence.
11: On sent totalement la capacité de faire ça. Si on travaille depuis longtemps en psychiatrie et pouvoir prescrire, ça me semblait un peu une évidence. Les patients se sont bien faits. Bon, ils nous connaissaient déjà, donc ils étaient assez en confiance.
1: Ce nouveau protocole permet aux psychiatres comme Julien Weber de dégager du temps pour les cas plus aigus.
12: La plupart ont des expériences de 5-10 années dans la psychiatrie. Nous ont vu très longtemps manier les médicaments. Et si on veut traiter mieux la population, il faut qu'on réussisse à se libérer du temps. Parce qu'on a de plus en plus de demandes.
1: 95% des soignants et des patients approuvent l'expérimentation lyonnaise qui intéresse les hôpitaux du Grand Est, de Poitiers, Pau, Bordeaux ou Aix-en-Provence.
8: Édouard Philippe en visite aujourd'hui à Mayotte, le département le plus pauvre de France, archipel ravagé il y a plus d'un an par le cyclone Chido, où les plus démunis vivent souvent sous des toits de tôle, sous un soleil de plomb, dans un climat de grande insécurité qui avait provoqué d'ailleurs un mouvement de révolte sur l'île. À Mayotte, les visites des politiques se succèdent souvent pour parler lutte contre l'immigration clandestine. Elle est très forte, avec des clandestins qui arrivent souvent de nuit depuis les Comores par des embarcations de fortune qu'on appelle les Kwasa Kwasa. Et c'est précisément le sujet dont veut parler le candidat Horizon Édouard Philippe. Il se rendra ensuite sur l'île voisine de La Réunion. Dans la foulée d'un rapport de l'ONU de juin dernier qui avait documenté 60 cas d'exécution et de violences physiques graves dont le Hamas s'est rendu coupable à Gaza, parlons maintenant d'une enquête menée par Amnesty International sur 9 cas d'exécution extrajudiciaire commises par le Hamas après octobre 2025, c'est-à-dire après l'entrée en vigueur d'un cessez-le-feu entre Israël et le Hamas. Les auteurs de ces exécutions appartiennent à des forces affiliées au mouvement islamiste palestinien qui agissent en toute impunité, Valérie Crova.
13: Le 13 octobre 2025, 8 membres du clan d'Hormouche, une famille influente de Gaza, ouvertement opposée au Hamas, étaient exécutés en public, soupçonnés d'avoir collaboré avec Israël. Sur une vidéo choc, on voit 8 hommes, les yeux bandés, les mains dans le dos, ils sont abattus à bout portant. Le 1er juillet, un homme connaît le même sort. Il aurait donné la localisation de hauts responsables des brigades Al-Qassam, la branche militaire du Hamas. C'est un membre de la sécurité de la résistance qui a rendu public cette exécution sur Telegram. Ce service de renseignement géré par le Hamas traque les collaborateurs présumés d'Israël en dehors de tout cadre juridique. Le Hamas dit avoir ouvert une enquête, mais se retranche derrière la nécessité d'agir en l'absence d'institutions judiciaires détruites par les forces israéliennes, un prétexte pour commettre des violations des droits humains, estime Amnesty International, qui exige des autorités en place à Gaza qu'elles mettent fin à l'impunité dont bénéficient les auteurs de ces exécutions.
8: Valérie Crova de la rédaction internationale. Et puis un mot de football, c'est ce soir la reprise de la compétition en Ligue 1, Marseille-Strasbourg. En match d'ouverture au stade Vélodrome, ce sera à 20h45.
2: Merci, c'était Toute Actualité, signée Sophie Parmentier. Voici la météo. Marie-Pierre Planchon, le scénario du pire sur la Corse est derrière nous.
14: Et oui François, plus de vigilance car le système pluvio-orageux qui venait des Baléares s'est déstructuré entre 2h et 3h du matin et au lieu d'avoir un seul système sur la Corse, eh bien une partie est passée en mer, d'où la fin de la vigilance plutôt que prévu. On a relevé des rafales quand même à 110 km/h. À noter que les orages sont quand même aussi prévus en journée. En revanche, le Var et les Alpes-Maritimes restent encore en vigilance orange, orage et pluie-inondation. Il est déjà tombé 3 mois de pluie depuis le début de l'épisode. Actuellement, le plus gros de la dépression se dirige vers le golfe de Gênes et le Piémont italien. Alors le temps va rester orageux sur toute la façade est, des Alpes à la Lorraine. Sur le sud-ouest, les ondées orageuses sont prévues toute la journée, ainsi que sur les Pyrénées, mais aussi sur le nord, près des côtes de la Manche, jusqu'au Hauts-de-France, sous un vent d'ouest qui va balayer un petit peu la moitié nord du pays. Et le soleil sera plus généreux des Charentes à la Champagne.
2: Alors un coup d'œil sur le week-end. Demain, samedi, sera la journée la plus fraîche de la semaine.
14: Oui, déjà aujourd'hui, on passe en dessous des normales de saison près de la Manche. Et demain, ça baissera aussi dans le sud. Et puis à partir de dimanche, les températures vont commencer à remonter. Tout doucement, mais sûrement, jusqu'en milieu de semaine, qui sera estivale, pour redescendre normalement ensuite.
2: Merci Marie-Pierre Planchon et très bonne journée à suivre. Charles Pépin sous le soleil de Platon.
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2: 9h09 sur France Inter. Très bonne journée. Je vous retrouve demain dès 6h pour la matinale. D'abord, c'est à vous, Charles Pépin. Je vous laisse le micro.
17: Merci beaucoup, François Geffry. À demain.
2: À demain.

0: J'aimerais ce matin vous raconter l'histoire d'un mec qui y va. Un sketch complètement perché à la télé, pas de doute, il y va. Passer d'un genre à l'autre au cinéma, de la grosse comédie au drame le plus dark, d'un jeu à la Louis de Funès à un jeu à la Dupontel, il y va. À croire que ce mec ne doute jamais, ou alors qu'il choisit d'y aller avant même de douter. On lui propose une comédie musicale, de se mettre à chanter et plus simplement à jouer, il y va encore. Et il chante si bien que Clara Luciani en sera tout émue. Est-ce que c'est le sens du risque ou est-ce que ce n'est pas plutôt l'amour du risque? Ce qui n'est pas exactement la même chose, on va en parler. Mais de toute façon, ce n'est que du cinéma, hein. Ce n'est pas une opération spéciale du GIGN. Enfin, du cinéma, il n'y a quand même pas que le cinéma. Devenir kitesurfer à la cinquantaine, pilote d'avion sur le tard, il y va aussi. À croire qu'il la connaît, cette belle phrase d'Alain, le secret de l'action, c'est de s'y mettre. Oui, vous avez bien entendu, le secret de l'action, c'est pas de réfléchir des heures, c'est pas de se perdre dans des projections mentales, pas de demander des conseils à la terre entière, mais d'y aller. C'est dans l'action elle-même, nous rappelle Alain, que réside le secret de l'action. Mais finalement, j'ai un doute. En vous disant qu'il ne doute pas avant de se lancer, j'ai moi-même un doute. Peut-être qu'en fait, il doute, mais qu'il a un bon rapport à son doute, qu'il y va avec ses doutes comme il y va avec ses peurs, un peu comme les bluesmen chantent avec leur mélancolie. Le courage, on le sait bien, n'est pas l'absence de peur. Le courage, c'est d'y aller malgré la peur. C'est d'avoir un bon rapport à sa peur. Pas de peur du tout, ce n'est pas courage, mais témérité. Trop de peur, ce n'est pas courage, mais lâcheté. Peut-être que ce qui l'aide à trouver le bon dosage, peut-être que ce qui l'aide à trouver le bon rapport au doute et le bon rapport à la peur, c'est sa quête. La quête de cette étoile si bien chantée par Brel, mais par un Brel qui serait quand même un petit peu espagnol, quelque chose au fond de lui qui nourrit son désir, son envie d'y aller. Peut-être aussi qu'il se dit qu'il vaut mieux y aller avant de mourir, car après, ce sera trop tard. Mais comment trouver ainsi la force d'y aller? Comment trouver ce bon rapport au doute qui permet de se lancer? Eh bien, pour en parler ce matin et pour ce qui sera la dernière émission de l'été, j'ai la joie de recevoir un acteur et humoriste franco-espagnol qui est venu nous parler de Don Quichotte et de Johnny Hallyday, de Jean-Pascal Zadi et d'Omar Sharif, d'Antoine Decaune et du sens du risque, et nous dire sans mentir toute la vérité. Ça se passe ici et nulle part ailleurs, sous le soleil de Platon, et on va le voir, peut-être également d'Aristote, merveilleux théoricien de l'amitié. José Garcia, donc, est avec nous pour cette dernière émission de l'été, et en sa compagnie, nous allons nous demander quel est le bon rapport au doute, celui qui permet de se lancer, de se marrer aussi, et d'inventer sa vie.
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0: Bonjour José Garcia.
2: Bonjour Charles Pépin.
0: Vous allez bien?
2: Très bien, merci pour cette présentation flamboyante et pleine de panache.
0: Bah c'est ça.
2: C'est une très belle émission là.
0: À la Don Quichotte quoi.
2: À la Don Quichotte, c'est beau.
0: Une référence importante pour vous?
2: Très importante, oui, parce que toute ma vie j'aurais voulu jouer Don Quichotte et évidemment on me donne toujours Sancho Panza. Et c'est vrai, j'ai eu plusieurs propositions et à chaque fois c'était pour faire le petit gros sur l'âne.
0: Mais il est peut-être encore temps d'espérer.
2: De perdre du poids pour monter sur un cheval, bon, c'est pas maintenant qu'on va s'y mettre. Non, ça aurait pu être formidable, mais c'est vrai qu'on n'a pas la stature. Ouais.
0: Alors on va essayer de reparcourir un peu tout votre chemin de vie, tous vos rôles, pas nécessairement de façon chronologique, mais en se posant un peu tout le temps la même question. Quel est ce rapport au doute ou à l'absence de doute qui fait que vous y allez? Alors vous inquiétez pas, on va pas se plonger des heures dans nulle part ailleurs, mais on va quand même commencer par ça, par écouter un extrait de cette émission et de votre duo avec Antoine Decaune, et à partir de là, entendre votre premier élément de réponse. Est-ce que vous avez du doute ou pas au moment de faire ça?
3: Bonsoir mon frère, je suis le frère Combert, et voici le frère Combleu. Nous sommes deux moines de l'abbaye de la Grosse Châtreuse.
4: T'as pas un dîneur, y a pas de frère.
5: Qu'est-ce que vous faites?
4: Bon, on va chercher un petit. Allez,
6: mais dis donc, c'est qu'il il joue le vrai, hein.
0: C'est vrai. Alors, pour contextualiser un petit peu, je crois que c'est là où il vous donne à boire de l'eau, mais en fait, c'est de l'alcool à 90 degrés.
2: Oui, absolument.
0: Que ce que vous ne saviez pas.
2: Oui.
0: Donc, si vous vous replongez comme ça dans ce qu'il faut comme trip pour y aller, vous diriez plutôt que vous êtes irresponsable, ou alors que vous connaissez le risque et que vous y allez en conscience.
2: Alors, je connais le risque et j'y vais en conscience parce que de toute façon, je n'ai aucune possibilité. Enfin, il faut partir dans... Enfin, le doute, ouais, il est avant, mais une fois qu'on est parti, on se dit que de toute façon, on n'a aucune chance. Si on part du principe qu'on n'a aucune chance, on se dit qu'on va se rattraper tant bien que mal, puisque de toute façon, on n'avait pas le temps de répéter. On répétait peut-être 10 minutes un peu comme ça le texte pour savoir un petit peu comment on y allait. Et puis voilà, au dernier moment, ben, on se rattrape aux branches. Et en même temps, c'est une expérience extraordinaire parce que on n'a pas le temps de douter en fait. On doit partir avec une certitude, c'est qu'on va se vautrer. Ouais. Donc, bah, ça devient un numéro d'équilibriste.
7: C'est le contraire de la méthode Didier Deschamps. Lui, il dit, il faut pas, enfin, là, il s'est planté, mais il dit, il faut pas imaginer l'échec, il faut même pas se représenter l'échec. Et vous, c'est le contraire. Vous pensez que de toute façon, vous allez vous planter, donc vous y allez.
2: Oui, c'est-à-dire qu'à partir du moment où on n'a plus rien à perdre, on y va, quoi. Parce que là, je pense que plein de gens, plein de héros comme ça, de guerre ou des combattants, se sont dit, de toute façon, à partir de maintenant, on y va et on va essayer de s'en sortir pendant le mouvement, pendant le... Mais ce que vous disiez tout à l'heure dans la présentation, c'était ça. C'est-à-dire que d'abord se mettre en action et puis après se poser toutes les questions pour savoir comment on va pouvoir finir cette action. Mais je crois que c'est quelque chose qui est propre à l'homme, quoi, de marcher, d'avancer et d'être toujours dans le mouvement.
7: Oui, alors c'est vous qui le dites, parce qu'il y a beaucoup d'acteurs ou de comédiens ou même d'intervenants ou même de politiques qui ne raisonnent pas du tout comme ça et qui ne vont se lancer qu'en étant ultra préparés, qui ne vont répondre qu'en étant ultra préparés. Ça va même parfois être une maladie qu'on va appeler le perfectionnisme. Donc on peut penser que ça a été pour vous une superbe école, nulle part ailleurs, alors, pour pouvoir faire tout le reste après.
2: Alors, pour être acteur, il faut être justement dans la préparation. Pour piloter, c'est pareil. Pour tout ce qui va suivre après, ça va être que de la préparation. La seule chose, c'est que j'avais la chance d'avoir travaillé énormément au théâtre avant. Ouais. Et le fait d'arriver à nulle part ailleurs et de me retrouver dans cet exercice-là...
7: C'est le mélange qui est fort, c'est ça.
2: Voilà, c'est le mélange qui est fort parce qu'en fait, j'avais assez de connaissances de personnages, de création que j'avais faite avant pour pouvoir rebondir sur des... Mais après, on a eu des personnages et des moments, enfin, faire une morue ou faire une couille gauche, si vous voulez, on ne peut pas...
7: le préparer.
2: On ne peut pas le préparer. C'est très compliqué.
7: C'est très intéressant ce que vous dites, cette dialectique de la préparation et de l'impréparation, parce qu'au fond, il faut les deux.
2: Absolument.
7: Mais il faut réussir pour avoir la confiance d'y aller en risque et dans une relative impréparation. Je crois qu'il faut avoir une forme de préparation, quelle qu'elle soit. Dans votre cas, ça a peut-être été les années théâtre, quand vous avez fait 10 ans, le cours Florent, beaucoup.
2: Beaucoup Florent,
7: et puis l'acteur studio.
2: Oui, j'ai fait, pendant des années, j'ai fait l'école du cirque, l'acteur studio, des stages de casque. Enfin, je me suis préparé pendant des années, oui. Bah, d'abord, j'avais pas de travail, donc il fallait que je me prépare, oui.
7: Parce que avant d'une parallèle, il y a eu beaucoup d'années d'attente, il se passait pas grand chose.
2: Oui. C'est ce que je dis à chaque fois quand vous restez dans l'eau, vous savez que les secours arrivent. Ils sont arrivés peut-être assez vite, mais bon, quand vous êtes dans l'eau, vous pensez que c'est quand même assez long. Ouais.
7: Est-ce qu'il y a eu des moments de découragement avant ça ?
2: Bien sûr, énormément. C'est un coup de chance, c'est pas mal de facteurs de vie, mais avant d'arriver à ça, oui, parce que je savais absolument pas ce que j'allais faire. Et c'est toute une suite d'incidents et de problèmes, d'un ami qui est mort et qui a fait que tout d'un coup, je me suis dit, maintenant, de toute façon, qu'est-ce que tu veux qu'il m'arrive ? Et maintenant, je vais prendre ma vie en main. Donc voilà, ça a commencé comme ça. Et puis après, la chance d'arriver au cours Florent et de me dire que c'était là. Voilà.
7: Oui. Et finalement, vous avez ensuite enchaîné plein de rôles dans des comédies, mais aussi des rôles plus dramatiques, et puis du théâtre. Et finalement, on a l'impression qu'il y a des espaces où vous vous lâchez plus que d'autres. Est-ce qu'on pourrait dire, par exemple, que dans les seconds rôles, vous vous lâchez davantage que dans les premiers rôles ?
2: Non,
7: au sens de la préparation.
2: Non, c'est que souvent les seconds rôles sont plus écrits ou sont plus travaillés et vous arrivez sur une partition plus courte. Donc généralement ils montent assez vite et donc on s'éclate plus là-dessus. Alors qu'un personnage central doit porter le film. Donc il a peut-être moins de, il peut être formidable, il peut se tenir, il peut avoir vraiment tous les matisses et toutes les couleurs. Mais généralement il a une responsabilité qui fait que on se tient différemment et on met l'énergie à certains moments.
7: Pour essayer de rencontrer un peu plus José Garcia, on va essayer de coller deux extraits. Un extrait de La vérité si je mens, bien sûr, et puis un extrait du Couperet, un très très bon film de Costa Gavras, très dark, très sombre, où je trouve que votre façon de jouer, ce n'est que mon opinion, rappelle un peu celle de Dupontel. En tout cas, et on va essayer d'écouter les deux, alors, séparément. D'abord La vérité si je mens, et après on revient sur cette question du doute et du courage.
8: Arrête tes conneries, tu veux te faire des couilles en or avec Robert Partouche ? Ce mec-là, il a planté tout le sentier. Rien qu'à moi, il me doit 12 bâtons.
9: Je vais le voir à son kiosque, là. Rue Richer.
10: Et là, sur qui je tombe ? Robert en personne. Oui, monsieur, avec une banane comme ça. Hé, comment tu vas faire ? Je suis content de te voir. Et quel bon vent t'amène ? Et je lui dis, c'est une tornade qui m'amène, enculé, va. Je lui dis, comment
8: Comment tu vas faire pour me rembourser maintenant?
10: Et là, il commence à prendre sa voix de miel de Tunisien de sa race. Il s'approche de moi et me fait... Écoute, Serge, tu es mon ami. Tu es mon ami. Je te dois 120 000 francs. La frite, elle est à 8 francs. La saucisse, à 12. Avec un coca, ça fait 30 francs. Écoute, tu peux venir déjeuner chez moi quand tu veux. Pendant 10 ans. Et le café, c'est moi qui l'offre.
8: Eh ben, tu vois, il est réglo. Mais qu'est-ce que j'en ai à foutre? Je vais pas me taper pour 12 patates de merguez. Parce que je fais sur mon pognon.
7: Désolé, moi, ça me fait toujours autant rire. Mais peut-être que vous en avez un peu marre, vous. Mais si on prend ce retour sur le passé, ce qui est très intéressant dans votre cas, c'est qu'il y a eu des gros succès. Il y a eu aussi pas mal de bides. Et c'est très intéressant d'alterner échec et succès. Mais dans ce qui vous a apporté cette confiance pour y aller dans différents rôles, vous diriez que, est-ce que le succès de La Vérité si je mens a été très important dans l'apprentissage de la confiance? Ou est-ce que finalement, cette confiance, elle est venue davantage d'éléments extérieurs de la vie?
2: Alors, je n'ai pas de confiance. Moi, je suis tout le temps dans le doute, et c'est justement après La Vérité si je mens que je suis allé vers. En fait, moi, ce que je n'aime pas, c'est refaire deux fois la même chose.
7: Ouais.
2: Voilà. Là, j'ai été obligé parce qu'il y avait trois volets de la Vérité si je mens. Mais je suis allé. Et d'ailleurs, c'est ce qu'on voit parce qu'il y a des moments comme ça. Je regarde un peu en arrière, et en fait, c'est complètement étalé. Voilà, cette espèce de grand chapiteau avec plein de choses différentes. Parce qu'en fait, je vais là où où c'est difficile pour moi. Même certaines choses qui ont l'air faciles, ce personnage-là, pour moi, il est facile. Mais le personnage aussi du couperet est un personnage facile pour moi.
7: Ah oui?
2: Ouais. Alors qu'il y a d'autres personnages qui, pour moi, sont extrêmement compliqués. Et ceux qui paraissent... Bah, par exemple, ce que vous disiez tout à l'heure, joli, par exemple, c'est une vraie prise de risque parce que je ne sais pas chanter, que il faut être entier quand on chante et que pour moi, c'est quelque chose que je ne sais pas faire, donc c'est très excitant. Mais que ça soit extension du domaine de la lutte, que ça soit le couperet, que ça soit, c'est des films qui sont faciles parce que d'abord il y a des metteurs en scène qui sont extraordinaires, et qu'on est bon qu'avec un metteur en scène, et on est mauvais quand le metteur en scène n'est pas là forcément au rendez-vous, quand on n'a pas fait les choix ensemble qui étaient les bons.
7: C'est marrant de vous recevoir à la fin de cet été, José Garcia, parce qu'on a finalement eu une thématique qui a traversé, on a eu deux thématiques qui ont traversé tout l'été. La première, c'est quand on a un talent, est-ce qu'il faut l'exploiter en étant conscient de sa chance jusqu'au bout, dans sa plénitude, dans son accomplissement, ou est-ce qu'il faut pas tenter, ce qui est plutôt votre cas, d'aller dans plein de directions différentes, d'être tout le temps débutant, de retenter quelque chose à chaque fois pour la première fois? Et c'est une question qu'on avait merveilleusement posée avec Charlie Couture, qui a pas voulu être enfermé dans son rôle de chanteur populaire. D'ailleurs, on lui a fait écouter Comme un avion sans ailes. C'était un peu un supplice, un peu comme vous avec La Vérité si je vois il y a 5 minutes, j'ai vu votre tête. Et en même temps, je trouve que c'est une sublime question, parce que quand on a la chance de savoir faire quelque chose, comme on n'a qu'une vie, on pourrait se dire, ok, je vais pas m'éparpiller, je vais pas être tout le temps débutant, et je vais creuser mon sillon. Et vous, c'est plutôt l'autre option.
2: Ah oui, moi j'ai un problème avec l'habitude, avec le fait de refaire deux fois la même chose, avec c'est ce qui pose aussi des problèmes quand je vais au théâtre, c'est que aller tous les jours dans un lieu comme ça pour jouer, même si j'ai beaucoup de plaisir à jouer tous les soirs, c'est vrai que le fait de revenir et de recommencer au même endroit, c'est très difficile.
7: Vous n'auriez pas pu être prof, quoi.
2: J'aurais jamais pu être prof, je suis pas un bon pédagogue, en fait je peux rien apprendre à personne, je crois.
7: Alors on va écouter donc comment vous chantez donc dans Joli Joli que vous venez d'évoquer, c'est le film de Diastem, et on va essayer de comprendre que c'était en effet la première fois.
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1: Dans José Garcia, c'était vous qui chantez dans Joli Joli de Diastem. C'est une chanson de...
2: Il est extraordinaire, grand compositeur.
1: Alex Baupin.
2: Alex Baupin, voilà. Pardon.
1: Eh bien, elle a raison, Clara Luciani, vous sortez très bien.
2: Écoutez, je...
1: Un piano, là.
2: Ouais, non, vous emballez pas. Par contre, à la chanson paillarde, je me défends. Non. Non, mais c'est une expérience et ça a été une merveilleuse expérience. Comme quoi, il faut tenter, oui.
1: En tout cas, quand on vous écoute chanter dans Joli Joli, on a l'impression que cette partie-là de la réponse, on va dire Charlie Couture, José Garcia, vous avez raison, quoi. C'est intéressant de chercher à entendre d'autres parts de soi, à explorer d'autres parts de soi. C'est Sartre qui disait que... on a besoin d'explorer différents chemins d'existence et que si on n'avait pas la chance de rencontrer l'échec, au fond, on resterait bloqué sur un seul chemin, celui de son petit succès.
2: Ah oui. Moi, de toute façon, je n'apprends que de l'échec. C'est pour ça que je n'ai pas peur de l'échec. C'est-à-dire que, voilà, dès que j'ai réussi des films, dès que j'ai fait des gros cartons et tout ça, je m'en désintéresse très très vite. Ça ne m'apporte rien.
1: Vous avez aussi connu un gros échec énorme avec le film de Jean-Jacques Hano.
2: Oui, Sa Majesté Mineure.
1: C'est très particulier parce que Jean-Jacques Hano, c'est énorme. Vous aviez le premier rôle, un truc très osé et un énorme crash critique, commercial, oui. Absolu.
2: Mais par contre, le plus beau tournage que j'ai fait de ma vie.
1: Ah ouais ?
2: Et le plus dingue et le plus incroyable et qui m'a, en tant qu'acteur, permis de faire... tout l'extrême de ce que je pouvais faire, parce que j'avais vu le premier film qu'il avait fait qui s'appelait La Guerre du Feu, qui pour moi était une espèce de souffrance des acteurs qui devaient faire des personnages, et il m'a dit que j'avais plus souffert que les gars de La Guerre du Feu, parce que j'étais pratiquement à poil en train de courir sur de la roche, sur les rocailles, de me couper.
1: Il faut expliquer quand même que c'est muet, c'est un rôle quasiment muet.
2: Non, c'est un ça a été compliqué à mettre en place, c'est que ça devait être une comédie basée sur l'époque pré Homérique et Aristophane. Donc c'est un personnage qui vit avec des cochons, qui est perdu parce qu'il a été, il est né comme ça. Il a été retrouvé, donc jeté aux cochons. Et en fait, à un moment, il parle, il commence à trouver la parole. Et là, tout d'un coup, il a de l'éloquence. Et en fait, c'est ça qui a été un peu difficile à trouver. Et il devient roi de son village alors qu'il était homme cochon. Voilà. Donc c'est un pari audacieux, mais le film est complètement dément. Et
1: avec Vincent Cassel, je crois.
2: Avec Vincent Cassel, mais peut-être qu'un de ces jours, il deviendra culte. Hein. Mais pour moi, en tout cas, c'est un des tournages les plus extrêmes que j'ai eu à faire. Ouais.
1: Et qu'est-ce que cet échec vous a appris ? Parce que c'est bizarre de vivre quelque chose de si fort. Vous aimez le film, et il n'a pas rencontré son public. Qu'est-ce que ça vous a appris, cet échec ?
2: Ah ben d'abord qu'il faut se battre bec et ongle pour les films parce qu'ils auront toujours plusieurs vies. Moi, il y a plein de films comme ça qui n'ont pas eu de succès tout de suite et qui tout d'un coup, voilà, on m'en parle énormément. Vous voyez, Extension du domaine de la lutte de Houellebecq, il a fait 50 000 entrées, c'était une catastrophe. Et puis maintenant, il revient et les gens m'en reparlent. Et tout ça. La force avec un film, c'est qu'il a plein de vies différentes et que souvent, vous regardez un petit peu certains films qu'on revoit maintenant qui sont des vieux classiques et vous regardez, il y avait un critique de cinéma qui avait fait un travail formidable et qui mettait à chaque fois toutes les critiques avant de voir le film. Et vous voyez comment les films se font descendre. Et j'entendais des mecs comme Gabin, par exemple, de parler de certains films qu'il avait fait avec Prévert et de voir en fait que les gens sortaient de voilà. Donc ce qu'il en reste à chaque fois, c'est l'œuvre. Donc on verra peut-être que dans 50 ans, ça sera voilà.
1: D'ailleurs, vous avez évoqué ce film d'auteur sombre dans lequel vous jouez, Extension du domaine de la lutte, de Philippe Harel, adapté du premier roman de Houellebecq. Même le roman a eu très peu de lecteurs. Mm-hmm. Il est devenu complètement culte rétroactivement, et puis il a lancé Houellebecq malgré tout.
2: Ouais.
1: Dernier extrait, on va écouter le couperet de Costa Gavras. Donc c'est un très grand film, pour le coup, qui a bien marché. Et là, on découvre une autre première fois, j'ai l'impression, de votre part.
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0: 1905.
1: Alors là, c'est le couperet de Costa Gavras 2005. Vous avez le premier rôle, un rôle de fou, enfin de salaud, de criminel.
2: Ah, c'est pas du tout un fou. Ah, oui. Non, ouais, à chaque fois, c'est un fou. Ouais. Non, c'est quelqu'un qui se bat pour sauver sa famille. C'est ça qui le rend fou. C'est ça. Quelquefois, il faut. En fait, quand vous parlez du doute.
1: Expliquons l'histoire en 2 secondes.
2: Pardon. C'est un type qui travaille dans le papier, qui est un super ingénieur, ouais. Qui se retrouve un peu dans l'élite des ingénieurs, mais en fait dans le papier, il n'y a pas 50 000 entreprises et il perd son travail et il se retrouve à la frontière entre la Belgique, l'Allemagne et la France et il postule pour des postes et en fait il se rend compte qu'il y a 5-6 personnes qui ont à peu près le même niveau que lui et qu'il n'y a qu'un poste. Donc il se rend compte que la seule façon vraiment de garder sa vie, de garder un peu ce qu'il est et de voilà tout ce qu'il aime, c'est de les buter.
1: Après, parce qu'il est au chômage depuis 2 ans, il comprend que les autres vont être appelés avant lui, ça va faire 5 ans, 7 ans, il peut plus payer les traites, etc.
2: Ouais.
1: Donc il les tue un par un.
2: Ouais. Mais c'est ça. Mais c'est en fait, quand on parle du doute et quand on travaille en tant qu'acteur. Ouais. Quand on a la chance d'être avec des grands réalisateurs et qu'on a à peu près la même vision et qu'on trouve la réponse à ce qu'il faut, à la phrase à laquelle il faut s'accrocher, on fait de très bons films. Et la question, c'est que quelquefois, on part ensemble dans un sens qui est différent, ou quelquefois, il y a un acteur qui part dans un sens et le réalisateur qui veut autre chose. Et c'est là que tout d'un coup, on est un peu décontenancé.
1: Et là, avec Costa Gavras.
2: On est parti sur une seule chose, c'est simplement un type qui veut sauver sa famille. Et à partir du moment où vous êtes dans un état de survie pour sauver votre famille, vous devenez fou. Mais quand moi je dis cette phrase, je la dis dans silence. Mais c'est vous qui interprétez que je suis fou. Mais je suis fou pour comme toute personne gentille. Et...
1: En tout cas, c'est la force du film, c'est qu'évidemment ce personnage, en tout cas, il a sa logique propre.
2: Ouais.
1: D'ailleurs, on pourrait presque dire que c'est le propre de tous les fous d'avoir leur logique propre. On va en reparler. D'abord, on écoute Aurel San, La Quête, évidemment, un sujet qui nous intéresse, José Garcia. Mais après, on reviendra quand même sur le fait que vous jouez souvent des personnages comme ça, et on parlera de ce film aussi, Élise sous emprise, qui est sorti en 2026, et on se demandera ce qu'il faut pour faire passer ce genre de personnage, et peut-être que c'est plus facile quand on commence par être perçu comme quelqu'un de sympathique, justement. On va en parler juste après Orelsan. Maman est propre.

0: C'était la quête Orelsan.
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2: J'aimerais bien qu'on s'en aille comme ça, 3 jours, tous les deux.
3: Merci.
4: J'ai jamais une complicité pareille avec personne.
5: Putain, mais heureusement qu'on vit pas ensemble. Heureusement, j'aurai toujours des femmes autour de moi. Je suis comme ça.
6: Excuse-moi, la toile, tu me dis, hein.
7: Oui, oui, pareil, bah oui.
6: Sois sûr.
7: Non, mais oui, quoi?
8: Tout se passe bien? Les répétitions?
7: Non, là, j'ai l'impression qu'on est bientôt prêt. Alors oui, c'est donc le...
9: Ça va mieux, toi?
7: J'arrive pas à respirer.
5: Si tu peux pas le vivre, c'est pas grave.
8: Élise?
5: On arrête.
8: Élise?
0: Nous sommes toujours avec José Garcia, l'énigme José Garcia, on essaye d'approcher, d'éclaircir cette énigme. Et là, on vient d'écouter, cher José, un extrait de Élise sous emprise, sorti en 2026, je crois.
10: Oui, oui, oui, dernièrement, oui.
0: Et où vous jouez un homme toxique, 15 ans après avoir joué cet homme qui va tuer tous ses concurrents dans Le Couperet.
10: Ouais, j'en ai déjà fait plein d'autres. Ouais, j'en ai fait en Espagne aussi, ouais. Des personnages un peu toxiques, ouais, un peu violents, ouais.
0: Ouais, je sais bien.
10: Ouais. oui, c'est un pervers narcissique dans toute sa splendeur. Ouais. Ouais. Possessif et qui travaille. En fait, vous savez, c'est des personnages qui sont très jubilatoires parce qu'en fait, de pouvoir les interpréter à l'écran, c'est que vous comprenez comment ces gens-là arrivent. En fait, ce qui est passionnant dans mon métier, c'est justement c'est d'enlever la ficelle et de revenir à l'essence même de ce que sont ces gens-là et de comprendre comment ça fonctionne. Donc voilà, là, si le doute existe, c'est justement d'essayer de découper exactement en rondelles vraiment ce personnage pour comprendre d'où ça arrive. Et en fait, vous vous rendez compte que ce sont des gens qui n'ont aucun scrupule.
0: Aucune empathie.
10: Aucune empathie. Alors, ils peuvent avoir de l'empathie, mais pour eux-mêmes. Mmh. Mais ils ont une très mauvaise... En fait, ils ont une très mauvaise... Ils savent vraiment qui ils sont. Ils ont une très mauvaise image d'eux-mêmes, mais ils s'en foutent. Et ils se disent qu'ils vont donner vraiment le meilleur d'eux-mêmes pour qu'on essaie de les reconnaître en tant que tels. Donc c'est dans cet espace-là qu'il y a quelque chose d'extraordinaire à jouer et d'être complètement désinvolte pour jouer une espèce d'amour transi, de dire des choses. Mais je crois qu'on est entouré, on est dans ce monde en fait. Je pense que quand vous parlez du doute et de la certitude,
0: ouais.
10: C'est le mal de notre siècle. C'est-à-dire qu'on vit là-dedans, on vit dans ce conflit permanent, c'est-à-dire beaucoup de gens qui doutent et des gens qui sont certains de ce qu'ils vous disent et ils en ont rien à foutre de savoir si c'est vrai ou pas. Quoi.
0: C'est Nietzsche qui disait ce n'est pas le doute qui rend fou, c'est la certitude.
10: Oui.
0: Parce qu'en vérité, les gens qui ont des certitudes, en fait, je pense qu'ils doutent aussi comme tout le monde, parce que tout le monde doute, mais simplement ils supportent pas le doute en eux et c'est pour ça qu'ils se présentent comme des apôtres de la certitude, mais c'est parce qu'ils supportent pas le doute en eux. Et d'ailleurs, probablement qu'on devient violent quand on supporte pas le doute en soi.
10: Absolument.
0: Ça me rappelle, et après on revient bien sûr à votre filmographie, mais ça me rappelle une thèse hallucinante du philosophe Slavoj Žižek qui se demande comment font ceux qui passent à l'acte dans les attentats suicides. Et en fait, il explique, alors c'est particulier, hein, qu'ils supportent pas le doute, parce qu'au moment de tuer et de se tuer, peut-être qu'ils doutent de l'existence de Dieu et du paradis qui les attend, mais justement c'est tellement insupportable que du coup ils passent à l'acte pour ne plus avoir à supporter ce doute. Mais en vérité, c'est donc parce qu'ils doutent qu'ils passent à l'acte finalement.
10: Absolument.
0: Mais parce qu'ils ne supportent pas le doute. Mmh. Et peut-être que l'humanisme, la sagesse, c'est de bien vivre avec son doute au fond.
10: Oui, je pense que de toute façon, on voit bien que tous les gens les plus intéressants sont des gens qui doutent en permanence. Après, il y a ceux qui sont paralysés par le doute,
0: ouais.
10: Et ceux qui arrivent à avancer. C'est eux qui avancent le mieux, parce que ça peut être aussi une douleur d'être tout le temps dans le doute, de ne pas savoir. Je sais, moi, j'ai des amis acteurs qui je vois, sont trop dans le doute. C'est-à-dire que le doute est au quotidien dans tout, donc ça devient très compliqué à vivre.
0: Non, il faut trouver le bon dosage. Juste pour revenir sur ces personnages de salauds, d'hommes sombres ou de toxiques, ce que j'évoque. Okay, avant d'écouter Orelsan, est-ce que c'est pas plus facile, quand on est perçu par le public comme un mec sympa, d'être accepté dans ce genre de rôle?
10: Ah ben j'en joue évidemment, puisque le premier qui m'a donné ça c'est Costa Gavras, puisqu'il m'a dit j'ai besoin, je lui ai dit mais pourquoi tu m'as choisi moi?
0: Ouais, voilà.
10: Et il m'a dit ben écoute c'est parce que t'as une telle empathie qu'en fait ça va être difficile pour les gens de ne pas venir derrière toi, et ils s'en rendront compte qu'à la fin. Et après ben maintenant j'ai utilisé énormément ça parce que j'essaie d'emmener les gens au maximum, c'est-à-dire que ce personnage de Élise sous emprise, il est très sympathique, il est très charmeur, il est très formidable, et puis tout d'un coup on voit donc je pense que ça a plus d'efficacité.
0: Alors on va écouter quelqu'un que vous aimez bien, Omar Sharif, qui peut-être nous donne une clé de ce que vous essayez de faire en ne vous laissant enfermer dans rien et en essayant à chaque fois de redevenir presque un débutant ou en tout cas quelqu'un qui essaie quelque chose de nouveau.
11: Je ne sais pas si je suis superficiel, en fait je ne le sais pas. Je vis dans le présent
3: Je n'arrive pas à m'accrocher à des souvenirs, par exemple. J'oublie tout ce qui s'est passé dans ma vie jusqu'à maintenant. Et je ne vois pas l'avenir du tout. Je ne sais pas ce qui va se passer le lendemain. C'est peut-être à cause de ça que je suis superficiel, parce qu'il n'y a donc pas de profondeur, ni derrière, ni devant. Ce qui arrive aux acteurs, très souvent, c'est qu'au départ de leur carrière, quand ils envisagent de devenir acteurs, ils se créent un personnage eux-mêmes quand on est jeune. Après, on veut s'en sortir, on se dit c'était un jeu, je n'en veux plus,
0: mais on ne peut plus maintenant.
3: On ne peut plus, et c'est très difficile, on a beau dire non, ce n'est pas moi, mais ça, on l'a dit trop souvent. Et très souvent, tout ça est aidé par le genre de journaliste qu'on rencontre, le genre d'interview qu'on donne. Et moi, au départ, si vous voulez, je donnais les interviews qu'on attendait de moi.
0: Ça, on a l'impression que ça vous est jamais arrivé.
10: Non, parce que moi je suis assez net là-dessus, quoi. Je suis assez bien dans mes baskets pour être qui je suis à chaque fois. Mais c'est vrai que j'ai quelque chose qui peut, voilà. Je ne suis pas dans la nostalgie du tout. C'est-à-dire, moi, ce qui m'intéresse, c'est ce qu'il va y avoir devant.
0: Ouais.
10: Et c'est vrai que je sais plus quel est le grand, c'est un philosophe chinois, qui, il y avait un dessin qui m'a beaucoup touché comme ça d'un personnage qui marche comme ça dans la nuit. Ouais. Et il a, qui est un vieux monsieur, il a une lumière qui éclaire derrière.
0: Oui.
10: Et je trouve cette image absolument sublime de montrer qu'en fait l'expérience, ça sert pas à grand chose. Ça sert simplement à avoir moins peur quand on va appréhender quelque chose, mais ça ne sert à rien, parce qu'en fait le monde dans lequel on arrive est complètement nouveau, lui. Et votre expérience, elle l'a servi à un certain moment, mais ouais, elle ne sert plus maintenant. Donc il faut être complètement dans la découverte de ce qui va vous arriver.
0: Ouais, je pense que c'est Lao Tzu qui dit en gros, l'expérience est une lampe qui n'éclaire que le chemin déjà parcouru.
10: C'est Lao Tzu.
0: Et ça fait résonner un autre truc excellent où j'avais piqué un énorme fou rire la première fois qu'on m'avait dit ça, c'est l'expérience est un peigne pour les chauves.
10: Oui, c'est ça, exact. Mais parce qu'on croit qu'avec beaucoup d'expérience, alors ça vous permet d'analyser des choses plus froidement avec un peu de distance et de réflexion, mais je pense qu'elle ne vous sert absolument à rien. C'est pour ça que c'est formidable d'arriver à zéro à chaque fois avec des jeunes acteurs et d'être face à eux, à l'écoute et de jouer. Et c'est ça qui est formidable.
0: Alors José Garcia, je vous avais dit tout à l'heure qu'il y avait deux choses que nous avait apprises au début de l'été Charles et les coutures. La première question, c'est une façon de rencontrer des gens. La première question, c'est est-ce que tu creuses ton sillon, et c'est très bien aussi, hein, ou est-ce que tu vas essayer de diversifier les chemins de ton existence pour épouser les différentes polarités de ton être. Très bien, vous avez choisi l'option numéro 2. Et Charles et les coutures avait dit, il y a une question qui est géniale à poser à quelqu'un pour savoir qui c'est. Et la question, c'est la question suivante. Qu'est-ce qui vous vexe?
10: Qu'est-ce qui me vexe? Alors, ce qui me vexe le plus, c'est l'humiliation, je crois. Voilà. C'est d'être pris pour une espèce de petite chose, une espèce de truc, et d'en faire pareil, enfin de faire avec n'importe qui en face de moi. Je crois que ce qui me vexe le plus, c'est les gens qui prennent d'autres personnes de haut, ou qui, ouais, essaient de les écraser avec leur connaissance. Voilà. Je pense que tout le monde est intelligent et tout le monde a une vraie connaissance qui est intrinsèque et qui ne se mélange pas. Mais la suffisance, ouais. Mmh. La bêtise, l'arrogance, mais surtout l'humiliation. Ouais, je crois que c'est ça qui me... Ouais.
0: En fait, l'humiliation... quand vous la subissez, c'est ça qui vous vexe. Par contre, ce qui vous exaspère, c'est, même sans la subir, c'est la suffisance, le fait de penser que tout le monde n'est pas détenteur en lui d'une vérité.
10: Absolument. Je trouve que ça, c'est terrible. Parce que il y a des gens, moi j'ai rencontré des gens tellement simples, qui vivaient à la campagne et qui avaient tellement d'intelligence, ouais, qui étaient tellement malins. Puis vous prenez n'importe quel type, vous savez, moi j'ai vu tellement d'expériences comme ça.

0: pas du tout dans votre biotope.
1: En tout cas, vous êtes un parfait invité pour la dernière émission de Sous-Soleil de Platon, parce que justement, ce que vous avez dit tout à l'heure est totalement platonicien et socratique. Le principe du dialogue platonicien-socratique, c'est que chacun a une vérité en lui. Il n'y a pas à être arrogant, il n'y a pas à être suffisant. Il y a juste à savoir être à l'écoute, ce qu'on appelle l'écoute active, en reformulant un peu ce que la personne a dit, et de permettre, par cet art de la maïeutique, à la personne qui est en face, et qui n'a peut-être aucune connaissance au sens érudite ou livresque, de découvrir qu'elle a en elle, effectivement, le savoir. On en reparle bientôt, mais d'abord, on écoute un extrait de la playlist de France Inter, Hieré Cortés, sous la haut.

0: C'était Yéra Cortés sous l'ail.
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0: Nous sommes toujours avec José Garcia. Nous parlons, cher José, de votre quête, de votre étoile, ce désir de toujours se réinventer, d'être toujours débutant, de ne pas se contenter de répéter ce qui a marché aussi, finalement. Qu'est-ce que vous en pensez de cette phrase « on ne change pas une recette qui marche » ?
2: Ben, elle peut être très intéressante, surtout quand on a un grand succès. C'est vrai que ça fait frémir, parce que derrière, on se dit « qu'est-ce que je vais faire ?» Et ouais. Souvent, on essaie de se raccrocher un peu à ce qu'on a fait la première fois. Après, ben voilà, quand on est comme moi, on va essayer d'aller chercher autre chose, parce que justement, on se désintéresse un peu de ce qui a été déjà fait, puisque ça a marché. Donc, il faut aller trouver autre chose.
0: Mais c'est surtout que, par exemple, Claude Onesta, l'entraîneur des handballeurs français, des experts, là, il a écrit un livre où il expliquait que justement, dès que son équipe a gagné, il est obligé de changer, parce que tout le monde voit comment ils ont gagné. Et donc au moment de la troisième mi-temps, quand les joueurs fêtent la victoire, lui, il est sombre, il est inquiet, parce qu'il dit « comment on va faire maintenant ?» Comme s'il fallait se réinventer finalement autant après un succès qu'après un échec.
2: Ben surtout après un succès, il faut se réinventer. Parce que l'échec, après, on arrive à l'analyser. Donc, on progresse, on grandit, on devient meilleur. Mais, et puis, vous n'avez plus rien à perdre. Puisque vous vous sentez d'un échec, vous pouvez aller que vers le succès. Enfin, peut-être pas. Vous pouvez encore descendre encore plus bas. Mais, par contre, derrière un grand succès, c'est très compliqué. Très compliqué.
0: D'ailleurs, il y a des succès précoces qui sont désastreux. Hein. Ah oui. Quand on a trop de, il y a des boxeurs qui sont champions du monde à 20 ans et puis ils se rendent compte à 21 ans qu'ils ont plus de cerveau parce qu'ils sont pris trop de coups. Ou il y a André Agassi qui commence sa dépression quand il est numéro 1 mondial à 19 ans parce qu'il sait rien faire d'autre et qu'il a plus de quête justement.
2: Oui, c'est ça. Il y a plus de, absolument. La quête, c'est quelque chose de très important. Et puis justement, l'insuccès fait que vous pouvez remonter quelque chose. Alors que quand vous êtes tout le temps dans le succès, c'est très

0: très compliqué. Et puis quand vous prenez un coup pour la première fois,
1: exactement,
0: c'est très compliqué. Vous savez, moi je pense toujours au tigre blanc. J'ai regardé un documentaire où il y avait des tigres blancs en Sibérie, et en fait des types arrivaient pour attraper le tigre blanc, et en fait ils disent c'est très compliqué parce que dès qu'on arrive, comme il a pas de prédateur, il meurt de crise cardiaque. Donc lui qui est le roi de toute la zone, en fait dès que des gens viennent l'attaquer, il meurt de crise cardiaque tellement qu'il a peur.
1: Quoi. Parce que c'est la première fois.
0: C'est la première fois.
1: Et d'ailleurs c'est marrant parce que souvent quand on s'intéresse aux vertus de l'échec, on dit voilà, l'échec permet de comprendre, d'avoir une sagesse, de rebondir ou de bifurquer, mais on oublie la principale des vertus de l'échec. Et c'est ce que disait De Gaulle dans ses mémoires. De Gaulle qui a connu 25 ans de fiasco et d'échec avant de réussir le deuxième appel. Et à la question, mais comment vous avez fait pour ne pas vous écrouler lors de l'échec du premier appel, le 18 juin, alors que ça faisait quand même depuis 1916 que tout était chez vous ratage et fiasco. Et la réponse de De Gaulle, elle est géniale. Il dit, mais... Alors on imaginait, parce que j'avais une certaine idée de la France, parce que Dieu, parce que la volonté... Il dit, parce que j'avais l'habitude.
0: Ouais, c'est ça, ouais.
1: Et les gens, et les gens qui s'effondrent au premier échec, tout à fait relatif, au milieu de vie, c'est parce qu'ils n'ont pas d'habitude.
0: Ah mais je vous dis, je pense que c'est l'échec est le plus grand moteur qui soit, parce que de toute façon, à partir du moment où on prend l'habitude aussi de, on continue à c'est pas une fatalité, si vous voulez, l'échec. C'est en plus ça dépend de l'échec. Enfin, il y a pas vraiment d'échec. De toute façon, il y a que des gens qui, il y a un certain nombre de gens qui n'aiment pas, mais vous trouverez toujours des gens qui aiment quelque chose que vous avez fait. Ouais. C'est-à-dire que, et puis d'un échec tout d'un coup, ben les gens peuvent changer. Moi, je connaissais aussi des critiques de cinéma que j'ai adoré, qui étaient des grands critiques et qui me disaient exactement le contraire d'un film 2 ans après. Et je me disais, mais pourquoi, qu'est-ce qui est passé? Et puis, ils avaient vécu telle ou telle chose. Mais vous présentez un film à quelqu'un qui a 25 ans et vous racontez un film de la famille. Il peut avoir une grande sensibilité, mais comme il n'a pas vraiment participé à ça pour l'instant, il n'a pas encore lui-même de famille, il va pas être tout de suite hyper, hyper concentré sur ce que vous lui racontez. Mais par contre, 20 ans après, il va revoir le même film, il va vous dire, dis donc, mais quelle idée formidable, alors qu'il vous avait pourri le premier jour.
1: Et une des autres vertus de l'échec, c'est aussi de nous rendre plus humains, plus à l'écoute, plus empathiques, plus tendres, au fond, avec la vie. Et je voudrais justement qu'on parle de cette tendresse de la vie dans cette fin d'émission, et aussi dans cette fin d'été, en revenant sur votre amitié avec Antoine de Caunes. Une amitié longue, il vous a quand même beaucoup fait souffrir au début, mais vous diriez plutôt avec Giorgio Agamben que l'ami, c'est celui qui vous rend la vie douce, tout simplement, ou avec Aristote, que l'ami vous fait grandir et progresser.
0: Aristote, ah ouais. Oui, l'ami vous fait toujours grandir et progresser, ne serait-ce que par son attitude. Moi, la plupart de mes amis avec qui j'ai grandi et que j'ai depuis 40 ans, 50 ans, je les ai vus grandir, être flamboyants et puis tomber. C'est-à-dire vraiment, pour plein d'histoires différentes, ne plus avoir d'argent, ne plus avoir, alors qu'ils étaient, richissimes et tout ça. Et je les ai vus encore plus beaux quand ils étaient tombés. Et là, je me suis dit, ok, je comprends pourquoi j'aime ces gens. C'est parce que, qu'ils soient en haut ou en bas, ils gardent toujours autant de panache et autant de grandeur d'âme, quoi. C'est ça qui est beau.
1: En quoi il vous a fait grandir, Antoine de Caunes?
0: Bah, vous savez, c'est ce que j'aime dans plein de gens comme ça. On parlait tout à l'heure de Costa Gavras. Et ce que j'adore dans Costa Gavras, c'est qu'il l'est. Il est, il n'a pas besoin d'expliquer ou de donner des leçons, voilà, il est ce qu'il fait. Et Antoine, c'est ça, c'est-à-dire qu'il n'est jamais en train de donner des leçons, il est. Et quand on le voit maintenant faire son journal vieux, quand on le voit déjà évoluer, quand on le voit par toutes les périodes où il est passé, et il a toujours été. C'est-à-dire qu'il a toujours cette classe, toujours cette manière de s'adresser aux autres. C'est Malkovich qui disait, il avait fait une marque de vêtements comme ça. Il y avait une dame qui venait d'un journal de mode. Il disait alors, John Malkovich, c'est quoi la mode pour vous? Il me dit, vous savez, l'élégance pour vous? Il dit, l'élégance, c'est la manière dont on se comporte avec les gens tout au long de sa vie. Ça n'a rien à voir avec la mode. Et je trouve que, voilà, qu'Antoine, il a cette élégance-là.
1: Alors, dans la théorie d'Aristote, vous vous êtes déclaré aristotélicien. C'est un peu gênant sous le seuil de Platon. Puisque Platon a eu comme disciple Aristote qui a été infidèle au platonisme, mais c'est pas grave. Ce que disait Aristote, pour expliquer qu'un ami peut nous rendre meilleurs, c'est qu'on a en soi des choses possibles, des qualités, des dispositions, mais elles sont en puissance, elles sont virtuelles. Et la relation à l'ami nous permet d'actualiser effectivement, en fait, de développer des facultés qui peut-être seraient restées en friche ou en jachère si on n'avait pas rencontré l'ami. D'où ma question, si vous n'aviez pas rencontré Antoine de Caunes, quelle part de vous-même serait restée non actualisée, serait restée en friche?
0: Bah, déjà, je crois que toute ma carrière. Je serais peut-être resté, j'aurais peut-être travaillé dans des petites compagnies de théâtre comme beaucoup de mes camarades et voilà, j'aurais eu une vie peut-être complètement différente. Mais c'est parce qu'on s'est rencontrés que voilà, et puis au départ, on n'avait rien à faire ensemble. C'est ça qui est formidable, c'est que tout s'est créé pendant qu'on travaillait.
1: Ouais.
0: Mais je sais, écoutez, d'abord parce que je l'admirais aussi, que je le trouvais élégant et que j'adore admirer aussi mes amis.
1: C'est lui qui a eu cette idée, hein, de vous prendre alors que vous étiez chauffeur de salle, pour vous faire intervenir comme dans le binôme avec lui.
0: C'est son idée. Oui, alors c'est son idée. Il a pris un ami à moi qui s'appelait Alain Fromager, qui est un immense acteur de théâtre, mais qui lui travaillait au théâtre. Il a dit, mais prends José qui est à la clap, parce que franchement, c'est son travail de faire de la création. Et donc il m'a filé tout de suite les Duchesnais. Donc j'étais habillé en blonde platine la première fois et à partir de là, ça lui a plu. Voilà.
1: Donc tout ça, c'était dans l'émission Nulle part ailleurs, animée par Philippe Gildas. Alors quand Philippe Gildas est mort, Antoine Decaune, ça on va voir si c'est un vrai ami ou pas, vous a fait une bonne blague pour l'enterrement. Et vous a expliqué que le dress code, c'était d'être habillé en costume blanc.
0: Ouais.
1: Et donc vous êtes le seul à être arrivé en costume
0: absolument,
1: blanc
0: ouais.
1: lors d'un enterrement en noir.
0: Ouais.
1: C'était une bonne blague, ça ?
0: Bah oui, vous savez, quand on a des amis comme lui, on n'a pas besoin d'ennemis. Donc ça fait déjà pas mal de choses. Écoutez, non, ce qui est formidable, ce que j'adore chez lui, c'est ce côté, justement, envie de faire des blagues, et peu importe qui la voit ou qui la sent ou qui la vit. Il avait fait un truc avec sur la mort de Charles Trenet. Il avait pris un bouquin, justement, vous savez, qu'on nous donne l'espèce de gros bouquin qu'on nous donne dans les restaurants, et il a antidaté quelque chose pour la mort de Charles Trenet. Il avait mis cette omelette au cèpe était un vrai délice, signé Charles Trenet. Et j'ai dit, mais c'est quoi l'idée? Il me dit, juste pour une personne qui se rendra compte que c'était peut-être pas une omelette au cèpe, et qui sait que Charles Trenet est mort le lendemain. Et je lui dis, alors ça, voilà, l'instant de grâce, c'est ça. C'est-à-dire le panache et l'élégance de se dire que juste la blague peut être là pour un petit truc.
1: Ou alors, d'ailleurs, ne faire rire à personne.
0: Peu importe. Ouais. L'important, c'est de l'avoir tenté, c'est ça.
1: Alors, José Garcia, pour parachever cette rencontre avec vous, on va revenir sur votre premier amour du cirque, et sur ce générique qui va vous rappeler votre enfance.

0: Donc c'est la piste aux étoiles.
1: Ouais.
0: C'était, en fait, le cirque, c'était votre premier désir.
1: C'était pas mon premier désir, mais moi, ce qui me touchait, ce qui me touche toujours, et je suis axé là-dessus, c'est de, les Augustes. C'est comme ça, d'ailleurs, qu'on a composé avec Antoine le personnage. Vraiment, c'est comme au cirque. Ouais. Lui, il fait le clown blanc et moi l'Auguste. Et les Augustes, bah, c'est comme Chaplin. C'est des personnages qui me touchent depuis toujours. C'est des clowns. Clown, c'est le métier le plus difficile au monde. Ouais. Être clown, à chaque fois qu'on me dit, vous faites le clown, je dis, j'aimerais bien, mais j'ai pas ce niveau-là, en fait, parce que c'est un métier très, très, très compliqué. Un clown, par exemple, ça ne rentre pas sur scène tant qu'il ne sait pas pourquoi.
0: Oui.
1: Donc voilà, ça il faut le savoir déjà. Et quand
0: c'est-à-dire
1: il ne rentre pas sur scène tant qu'il n'a pas vraiment la raison totale pour rentrer sur scène. Donc il faut qu'il la trouve avant de rentrer sur scène.
0: Oui.
1: Parce que trouver son clown, c'est une chose très très difficile. C'est des années et des années de travail. Donc voilà. Donc j'adore quand les gens m'appellent le clown. J'ai dit ok, écoute, je serais très touché si je pouvais l'être, mais j'ai pas ce niveau-là.
0: Pas encore.
1: Peut-être qu'un jour, à force d'échecs, je trouverai quelque chose.
0: Et il y avait cette idée du bonheur aussi, au fond, qui est implicite dans tout notre échange. On va écouter Jean d'Ormesson nous en parler. On va savoir si vous êtes de cette école-là ou pas.
2: On m'a souvent dit l'écrivain du bonheur. Je ne suis pas l'écrivain du bonheur. Je sais très bien que le monde est cruel, qu'il est triste. Mais peut-être que par mes livres, par cet amour de la vie que j'ai eu, j'ai peut-être en effet donné, dans une époque qui est sombre, un peu de bonheur aux gens. Si je l'ai fait, je n'ai pas perdu tout à fait mon temps.
0: Un peu comme le clown.
1: Écoutez, je prendrai ces phrases mot pour mot et vraiment, c'est j'adore Jean d'Ormesson pour ça. Ouais. Ouais, il donne énormément d'espoir et c'est exactement pour ça que je fais ce métier. Ouais.
0: Merci beaucoup José Garcia de nous avoir accompagné pour cette dernière émission de l'été sous le soleil de Platon. Et donc pour vous remercier, je vais essayer, comme je l'ai fait chaque jour de l'été, de résumer la philosophie qu'on a entendue. Alors une philosophie de la grâce du débutant, toujours se renouveler, se réinventer, au risque de se planter évidemment. Une philosophie assez audacieuse où finalement on consent à la possibilité de l'échec parce qu'elle vient dire en retour qu'on a été capable de cette audace de se lancer à nouveau. Donc ça c'est la philosophie d'Alain, le secret de l'action c'est de s'y mettre. On a entendu bien sûr aussi une philosophie aristotélicienne avec cette amitié qui nous rend meilleurs et qui est l'occasion pour l'ami de développer l'autre. Et enfin, disciple de Claude Onesta, bien sûr, l'entraîneur des experts, puisque on se souvient bien qu'il nous invite à nous réinventer tout le temps, à ne jamais nous contenter de la recette qui a marché et à avoir cette intranquillité qui fait qu'on se réinvente autant après un échec qu'après un succès. Merci beaucoup, José Garcia.
1: Merci beaucoup.
0: Cette émission a été préparée par Estelle Gap, Stéphanie Valois, Julie Atusson et Héloïse Biot. À la programmation musicale, Valentine Chedebois. Elle a été réalisée par Antoine Larcher avec à la technique Arnaud Caillé. Quant à moi, j'ai beaucoup apprécié de passer tout cet été avec vous, avec tous ces invités merveilleux, sous le soleil de Platon et de bien d'autres philosophes encore. Bonjour Eva, ça va bien ?
3: Ça va très bien, même si je suis un peu tristoune de finir cet été.
0: Ouais. C'est ça, la beauté des cycles. Le soleil se lève, se couche, ouais. Il se lèvera à nouveau.
3: Eh bien, il va se lever sur les îles pour nous, parce qu'on termine cette saison avec une thématique sur la vie sur une île.
0: C'est un beau sujet pour s'envoler.
3: Exactement.
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10: Les orages et les rafales de vent entraînent des milliers de coupures d'électricité dans le sud du pays. Selon le dernier bilan d'Enedis ce matin, 11 000 foyers sont sans courant en Occitanie et en Provence-Alpes-Côte d'Azur. La foudre, elle, endommage les installations ferroviaires dans le sud-ouest. Le trafic régional est perturbé dans les Landes et au Pays Basque après une nuit cauchemardesque pour des passagers d'un train Hendaye-Paris resté bloqué 12 heures. Ce matin, il reste deux départements en vigilance orange pour orages et pluie inondation. Il s'agit du Var et des Alpes-Maritimes. Les Alpes-Maritimes où des campings ont été évacués par précaution. Fin de vigilance pour la Corse, mais plusieurs vols étaient annulés depuis Bastia, Calvi et Ajaccio ce matin. Des vacances qui ont débuté et se terminent sous des conditions climatiques extrêmes. Demain, cela fera un mois que s'est déclaré l'incendie le plus dévastateur de l'été en Gironde. 42 000 hectares ravagés, 240 maisons détruites et on a tous en tête ces images de pompiers harassés dans l'enfer des flammes, des pompiers en colère aussi face au peu de moyens et qui comptent faire grève dès le 26 septembre. Les partis politiques sommés de s'expliquer aussi sur leur vote, par exemple, pourquoi le RN a voté contre un amendement du PS qui voulait allouer une partie de la taxe de séjour aux pompiers. Question d'une auditrice ce matin sur France Inter. Réponse de Franck Alizio, député RN des Bouches-du-Rhône.
11: Si nous avons voté contre ça, c'est parce que c'était une augmentation de la taxe de séjour. À partir du moment qu'il y a augmentation d'impôts, nous sommes contre. Donc évidemment, nous ne sommes pas contre le fait de l'affecter aux pompiers, bien évidemment. Nous avons proposé un amendement de 700 millions d'euros comme budget supplémentaire pour la lutte contre les incendies.
12: Et qui venait d'où ces 700 millions ?
11: Des économies budgétaires. À un moment donné, il faut faire des économies budgétaires. Lorsque vous avez un budget de 80 milliards sur les agences, eh bien oui, il faut que ces agences soient redimensionnées, pour certaines supprimées.
12: Sauf que c'est toujours pareil, on pointe souvent les agences en disant il y a 400 agences, c'est 80 milliards d'euros, mais les plus grosses, c'est France Travail, c'est le CNRS, c'est le Commissariat à l'énergie atomique.
11: Il n'est pas interdit de revoir le budget et d'avoir une meilleure gestion, y compris sur ces agences qui sont utiles, mais il y a aussi le Conseil économique et social. Il y a aussi les conseils économiques et sociaux et environnementaux régionaux. Donc à chaque fois qu'il y a des investissements, des interventions nécessaires et évidemment renforcer les moyens des pompiers, c'est le cas, et bien il faut aller faire des économies ailleurs.
10: Le député RN Franck Alizio avec François Geffrier. Gabriel Attal visé par de nouvelles opérations d'ingérence russe. 4 attaques en 2 semaines selon nos informations. Le candidat Renaissance à la présidentielle est visé par des fausses informations sur son état de santé ou des accusations de corruption par exemple diffusées sur les réseaux sociaux. Retour de vacances pour certains. Prévoyez les bouchons, ce sera rouge en Nouvelle-Aquitaine et sur le pourtour méditerranéen. Et prévoyez le budget carburant à la hausse. Le litre d'essence s'est repassé au-dessus des 2 euros, 2,20 euros pour le gazole. L'accalmie des août n'a pas duré longtemps. Le détroit d'Ormuz est toujours bloqué, ce qui conduit les automobilistes à prendre de nouvelles habitudes. Louise Jouvezhomme, vous l'avez constaté sur une aire de la baie de Somme.
13: Pour Mélissa, originaire de l'Essonne, le secret, c'est de lever le pied.
14: Je conduis beaucoup moins vite qu'avant. Par exemple, sur les routes à 130, je suis plus à 110.
13: Entre 110 et 130 km/h, l'économie de carburant tourne autour des 25%. D'ailleurs, Mélissa voit l'impact sur ses factures.
14: Je valide fortement.
15: Je m'appelle Alistair Dolling. En Angleterre aussi, l'essence coûte très cher, donc je conduis plus prudemment. J'évite de trop accélérer, j'essaye de ne pas piler. De cette manière, je réduis ma consommation. Je suis content quand mon nombre de litres au 100 baisse.
13: Et même si le prix du pétrole redescend, il compte garder ses habitudes.
15: Ma famille préfère cette conduite plus souple et en plus, c'est meilleur pour l'environnement de consommer moins de carburant, donc c'est gagnant-gagnant.
16: On fait beaucoup plus attention.
13: Pendant un mois, Pierre-Emmanuel a sillonné le sud en voiture avec sa compagne. Tous deux ont adapté leur conduite.
16: On doit passer de 6 litres et demi au 100 à 5 litres au 100.
13: Mais la facture reste salée.
16: On a dû faire, je sais plus, 300 euros de carburant chacun. C'était aberrant, du coup là on vient de commander une voiture électrique. Voilà, vraiment, le soir du retour du road trip, on a commandé notre voiture.
13: Ils ne sont pas les seuls. En France, les ventes de voitures électriques neuves ont augmenté de 55% depuis le début de la guerre au Moyen-Orient.
10: Le reportage de Louise Jouvezhomme d'ici Picardie. Il y aura bien une hausse des franchises médicales, mais moins importante que prévu. Le gouvernement renonce à doubler le plafond de ses franchises, c'est-à-dire le montant maximum du reste à charge pour les patients fixé aujourd'hui à 100 euros par an et qui devait donc passer à 200. Un doublement qui a pu apparaître brutal, reconnaît la ministre de la Santé Stéphanie Rist, qui envisage d'indexer ses franchises sur l'inflation sans donner plus de précision. Et puis c'est la reprise de la compétition en Ligue 1 ce soir, du football bien sûr, Marseille-Strasbourg en match d'ouverture au stade Vélodrome.
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10: Merci d'écouter France Inter, il est 10h06 et bonjour Eva Rock.
22: Bonjour Mélodie.
10: C'est à vous, grand bien vous fasse.
22: Et oui, c'est aussi l'été, grand bien vous fasse. Merci beaucoup, on vous retrouve à 11h pour un nouveau point sur l'actualité.

0: Bonjour à toutes, bonjour à tous, grand bien vous fasse. C'est aussi l'été. Dans mon archipel personnel, il y a les îles de Lérins au large de Cannes, l'île de l'enfance, des pique-niques et des premières courses à pied. Il y a Porquerolles et Porquerolles, terre paradisiaque dans cette Méditerranée que je chéris. Il y a l'île aux Moines dans le Morbihan, parce qu'il faut toujours avoir un lieu de prédilection en Bretagne. Il y a la Réunion, le premier grand voyage entre plages de sable noir et sommets à conquérir. Et puis un bout de terre au cœur de la mer Égée devenu un refuge. Autant de paysages et d'expériences sensorielles fortes. L'odeur des pins parasols, la vision d'une eau translucide, le sel qui colle à la peau, quelques notes de maïola et le goût du fenouil sauvage. Décor de carte postale, sans doute. Mais reste une question. À quoi ressemble la vie sur une île? Que vous soyez insulaire ou pas, nous attendons vos appels au 01 45 24 7000 ou sur WhatsApp. L'application Radio France est également disponible pour vos messages écrits et vos messages vocaux. Nous sommes le vendredi 21 août et vous écoutez Grand Bien Vous Fasse.
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2: L'année prochaine, je vais aller au lycée à Quimper, donc je vais être en internat vu qu'on n'a pas vraiment de famille ailleurs. Dans le lycée où je vais aller, il y a un peu trois fois la population de l'île entière, ça va être un peu beaucoup d'un coup, je crois. J'ai un peu peur.
3: Et est-ce qu'en même temps, ça te fait quand même un peu envie ?
2: Oui, peut-être le fait de ne pas être obligé d'être ami avec certaines personnes, parce que ici, vu qu'on n'est que trois et que... une des autres personnes, c'est ma sœur, ben, les personnalités ne correspondent pas toujours. C'est plus des vrais amis que je me fais sur Internet.
0: Témoignage d'adolescents de l'île de Sein recueilli par notre consoeur Clémentine Rouve pour le Média Brut et qui prouve d'ores et déjà que le quotidien sur une île est quand même particulier. Mais à quoi ressemble exactement la vie sur une île? Nous allons poser la question à nos deux invités. Bonjour Louis Brigand.
4: Bonjour Eva.
0: Vous êtes géographe, professeur à l'Université de Bretagne Occidentale. Alors parmi vos publications, je citerai l'ouvrage collectif que vous avez dirigé avec Julie Ballat, Île, regard croisé sur l'insularité, c'est aux éditions Géorama, et Enes Sun, je l'ai bien prononcé, qui est incarné d'un géographe à l'île de Sein aux éditions Dialogue, c'est un livre magnifique. Les îles sont votre terrain de recherche depuis combien? 40 ans à peu près?
4: J'ai commencé précisément en 1978 à Belle-Île-en-Mer. Ouais. Je travaillais sur les associations de Belle-Île-en-Mer.
0: On va peut-être en parler de Belle-Île-en-Mer. Et vous habitez toujours pas sur une île, Louis?
4: Non, je n'habite pas sur une île parce que je suis plutôt itinérant, je dirais, nomade, je vais d'île
0: en île. Nomade d'île en île, quoi.
4: Mais j'ai des îles où je vais plus souvent que d'autres quand même, oui.
0: Bonjour Karine Gyokturam.
5: Bonjour.
0: Quelle joie de vous retrouver. Alors quand je dis retrouver, attendez, je vous présente et après on discute quand même de votre arrivée. Vous êtes journaliste sur M6 où vous présentez tous les dimanches soir le magazine 66 minutes. Vous êtes chanteuse. Votre premier album Nina est un succès depuis 3 ans. Vous multipliez les concerts. 3 ans, on est bien d'accord.
4: 3 ans et demi même, oui.
0: Pour présenter ce projet, un hommage à Nina Simone. Et je suis quand même obligée de raconter les coulisses de cette émission. Parce que vous avez pris votre petit déjeuner où ce matin, par exemple?
5: Dans un avion.
0: Voilà, qui arrive de
5: Guadeloupe.
0: De Guadeloupe, voilà. Et vraiment, quand vous avez accepté de venir ce matin, je vous ai dit quand même, ça risque d'être un peu juste.
5: Oui, et je l'ai dit aussi, je dis, ça va être un peu juste. Il y a souvent des retards et on s'est dit, on le tente quand même. Surtout que moi, je me suis fait la promesse en cette rentrée de rentrer vraiment en toute sérénité, dans le calme, de ne pas faire de choses trop rocambolesques et tout.
0: Voilà.
5: Et ben voilà, j'arrive d'Orly.
0: Et c'est ma faute. Et j'ai bien compris. Et vraiment, vous venez de passer le pas de ce studio.
5: Voilà, avec mes 3 valises. Voilà, c'est ça.
0: Lui, il est déjà debout aussi, mais je sais que c'est une souffrance. Vers 10h30, Léandre, notre artiste résident de la semaine, viendra nous délivrer sa dernière carte blanche et puis pourra ensuite aller dormir. Je pense qu'il va nous remercier. Chers invités, faites-nous voyager. Est-ce que vous pourriez nous emmener sur une île ou un coin d'une île, un coin précis d'une île que vous aimez particulièrement? Louis Brigand, vous choisissez quelle île? Et surtout, est-ce que vous pourriez nous la décrire, mais en la décrivant uniquement avec votre odorat?
4: Alors, mon odorat, il n'est pas très développé.
0: Alors, on choisit un autre sens?
4: Oui, peut-être.
0: Les oreilles? Louis?
4: Oui, alors Louis, pourquoi pas.
0: Ouais.
4: Écoutez, vous avez évoqué l'Innesen, donc l'île de Sein.
0: Ouais.
4: Et par exemple, à l'île de Sein, moi, ce qui me frappe beaucoup, c'est effectivement le bruit permanent, enfin le bruit, le son de la mer que l'on entend, et selon les marées, selon la météo, selon l'orientation des vents, eh bien, le son de la mer n'a pas du tout le même son. Et il y a également le vent qui est présent ou pas
0: bien
4: présent,
0: sûr,
4: mais souvent présent, qui aussi donne une onde un peu permanente. Et puis aussi, évidemment, le son des bateaux qui arrivent, qui repartent. Donc je pense que le son dans une île, c'est important. Et puis les gens chantent aussi, donc ouais. La preuve.
6: Karine Yocturam, on est d'accord.
5: C'est vrai que vous nous emmenez dans quel coin ? Les non-insulaires, le bruit les surprend souvent sur l'île. Il y a le bruit de la mer, en effet, le vent, la nature est très présente. Je vous emmène en Guadeloupe. J'en reviens, donc c'est encore extrêmement frais, n'est-ce pas ? Il y a deux endroits que j'adore en Guadeloupe. Enfin, j'aime la Guadeloupe et la Martinique passionnément. Je suis originaire des deux. Mais il y a deux endroits qui me touchent particulièrement. C'est à Sainte-Rose. C'est un de mes fiefs, on va dire. Il y a un lieu qui s'appelle Sofaya. Et qui est à la fois entre mer et montagne. On a la vue sur toute la baie de Pointe-à-Pitre. Et également sur toutes les montagnes de la Basse-Terre. Et pour moi, ça c'est aussi un souvenir d'enfance. Mais quand j'arrive en Guadeloupe ou quand j'arrive en Martinique, j'ai une odeur sucrée dans l'air. Je trouve que ça sent le sucre. Tout est extrêmement coloré. Les couleurs sont très vives. Il y a du fuchsia, du jaune, de l'orange. Et ça m'évoque toujours quelque chose de très sucré, d'acidulé, de sucré, de très généreux. Ça, on peut manger l'air qu'on respire.
6: Ah, c'est beau. Vous mangez, vous croquez vos paysages.
5: Exactement.
6: Mais alors, la transition avec Paris doit être brutale et violente. Non, mais je le dis à moitié en souriant, mais vous parliez des couleurs.
5: C'est vrai.
6: Paris n'a pas de couleur pour
5: zéro.
6: Vous.
5: Bah non, c'est gris, c'est très beau. Paris, il y a d'autres atouts, mais n'a pas la couleur, n'a pas la générosité de la nature. Et c'est même toujours ce choc quand on atterrit, quand j'entends les trains d'atterrissage sortir, je me dis, c'est quand même bizarre, on est encore dans les nuages. Non, c'est le ciel bas de Paris.
6: Et en plus, on vous a bien fait revenir avec le magnifique temps qu'il y a en ce moment à Paris. J'ai pas réussi à convoquer le soleil.
5: C'est à la fois un choc colorimétrique, chromatique, mais c'est aussi un choc parfois de température. Enfin, il y a plein de chocs. Mais ça, cette privation de couleur, c'est vraiment ce qui nous choque le plus, nous perturbe le plus, nous, quand on vient de la Caraïbe.
6: On va continuer à garder ces couleurs si vous le voulez bien en parlant des îles. N'hésitez pas à nous appeler au 01 45 24 7000 ou à laisser un message sur l'application Radio France. Lui, il est originaire de Saint-Kitts et de la Martinique et c'est toujours un bonheur d'entendre sa musique sur France Inter, le génial David Walters.

0: Écho par David Walter, titre choisi par Djoubaka.
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2: J'ai dit tout il appelle, tout il est veuve. Il y a le sentiment, le besoin d'un dépassement. L'île appelle d'autres îles. L'île appelle l'archipel. L'île appelle le continent chez moi. Et par conséquent, et tout naturellement, chez moi, l'île Martinique, l'île Antilles, mais ça appelle au fond le continent, la mer Afrique.
0: La voix d'Aimé Césaire au micro du poète et politique mauricien Édouard Monique. Pour poursuivre cette émission consacrée à la vie sur les îles, nous sommes en présence du géographe Louis Brigand et de la journaliste et artiste Karine Gyok-Turam. Vous êtes d'accord tous les deux avec ce que dit Aimé Césaire, une île en appelle une autre, Karine Gyok-Turam?
3: Oui, tout à fait. Alors c'est fou parce qu'on nous voit toujours comme étant minuscules quand on parle des gens des îles. On se dit bah oui, mais vous venez d'un tout petit territoire. Et ce que dit Aimé Césaire, on est englobé dans un tout. On n'est pas minuscule, on est immense. On est effectivement un petit bout de terre, mais on est la mer aussi, et on est l'île d'après. Donc on est très très grand, on est un archipel monde.
0: Ouais. Et vous, Louis Brigand, vous êtes d'accord avec ça?
4: Ah ben totalement d'accord avec ça. Je pense même que l'île invite à l'île, c'est-à-dire que j'ai noté ça souvent, c'est que les habitants des îles, quand ils partent en vacances, ils vont souvent sur une autre île.
0: Et
4: je dirais que les chercheurs dont je fais partie, c'est un petit peu la même philosophie. On passe d'une île à l'autre parce qu'on a envie de connaître l'île d'à côté. Et puis vous avez tout à fait raison. Les îles, c'est à l'échelle de la planète, c'est gigantesque. Bah oui. J'ai à la maison une map monde où il n'y a que les îles de dessinées.
0: Ah,
4: mais c'est assez extraordinaire parce que finalement, on se rend compte de l'importance géographique des îles.
0: Et oui, ce que j'aime beaucoup aussi quand vous dites, Louis Brigand, que l'île, ce n'est pas simplement un espace géographique. En fait, c'est aussi une appartenance, c'est aussi un rapport sensoriel, comme on le disait en début d'émission.
4: Absolument. Enfin, c'est géographique. La géographie, vous savez, une discipline très très ouverte. Hein. Il y a des géographes qui travaillent sur les odeurs, sur les sons, sur la nuit. Donc, moi, je travaille sur les îles. Mais c'est vrai que l'île, elle transcende un peu tout cela. Ouais. Et tout s'exprime sur une île, si vous voulez. Et je crois qu'effectivement, vous avez justement démarré l'émission.

0: questions sur cette notion des sens, et c'est vrai que tous les sens sont en éveil. J'ai beaucoup aimé ce que vous avez dit d'ailleurs. C'est vrai, quand on arrive à la Guadeloupe ou à la Martinique, c'est beau, ils sont énormes, quoi. Oui. Les odeurs sont très très fortes. Alors c'est un peu le cas aussi dans les îles du Ponant, c'est pas exactement les mêmes.
1: C'est pas les mêmes odeurs, c'est pas les mêmes sens.
0: Mais malgré tout, c'est bien qu'on soit très différents, mais il y a des choses très très communes.
1: Oui. Vous avez aussi un point commun, me semble-t-il, c'est que ces îles, elles sont quand même reliées à votre enfance. Karine Gyokturam, vous avez un père guadeloupéen, une mère martiniquaise. Mm-hmm. Vous avez grandi en Guyane, mais votre lycée, c'était notamment en Guadeloupe. Aujourd'hui, les îles, c'est quoi? C'est les vacances? C'est une promesse de bonheur, c'est
2: oui,
1: quoi?
2: Oui, c'est ça, c'est les vacances, sont des retrouvailles. Et à la fois, on est toujours un peu vexé quand on nous traite de vacanciers.
1: Oui.
2: Parce qu'il y a cette idée que, t'es plus d'ici, en fait.
1: Ah, mais c'est ce que j'allais vous demander. Est-ce que vous vous sentez insulaire?
2: Ah, complètement.
1: Oui.
2: Absolument insulaire. Et on se reconnaît entre insulaires. Moi, je suis très émue à chaque fois que je vais en Corse. J'ai l'impression que je vais en Guadeloupe-Martinique. Une Guadeloupe-Martinique à 1000 km de Paris. Et quand j'arrive, il y a ce truc où on se reconnaît, on se sait insulaire. On sait qu'on a quelque chose de particulier
1: c'est
2: que
1: quoi,
2: les continentaux n'ont
1: c'est
2: pas.
1: C'est quoi ce quelque chose de particulier quand on est insulaire?
2: C'est une solidarité, c'est un besoin de calme, un besoin de solitude, je crois, et à la fois d'être complètement et tout le temps entouré, parce qu'être isolé, être sur une île, c'est être isolé, et donc c'est devoir se contenter de ce qu'on a, c'est faire avec ce qu'on a, mais c'est aussi devoir faire avec l'autre, et il y a cette idée que la solidarité, elle est indispensable. Et il y a un sentiment particulier, c'est difficile d'expliquer, comme d'expliquer un goût, ou d'expliquer une identité, mais être insulaire, quand j'arrive en Corse et que je dis que je suis des Antilles, on s'embrasse, quoi.
1: On va reparler de la solidarité, mais je me suis...
2: La Corse est belle, hein,
1: ouais,
2: ça m'agace
1: là,
2: un
1: on
2: peu,
1: est
2: je
1: d'accord,
2: cache pas.
1: Mais non.
2: Ça raconte les Corses et ouais, c'est les beau, Corses mais nous aussi, c'est beau.
1: Les Corses ont droit de nous appeler 01 45 24 7000.
2: Mais s'il vous plaît.
1: Et j'imagine que le regard que vous portez sur ces territoires aujourd'hui, sur la Guadeloupe et sur la Martinique que vous avez connu quand vous étiez enfant, il est différent de celui que vous portez aujourd'hui.
2: Oui, et à la fois il y a une permanence parce que l'île ne change jamais vraiment. Il y a quelque chose qui reste toujours suspendu, ça reste une île.
1: Ouais.
2: Quoi qu'il arrive, il n'y a pas un pont qui nous rapproche d'un continent. Et après, on se crée nos propres continents. C'est-à-dire que moi, je suis donc de la Guadeloupe aussi, c'est un archipel. Et la Guadeloupe, donc Grande Terre, Basse Terre, c'est le continent pour Marie-Galante, les Saintes, la Désirade.
1: Bien sûr.
2: Donc quand on va à Marie-Galante, on dit je viens du continent Guadeloupe.
1: Oui.
2: Donc on se recrée chacun nos archipels et nos continents et nos îles.
1: Ce qui renvoie bien à cette idée qu'une île en appelle une autre. Louis Brigand, vous aussi, ces îles, elles sont un terrain de jeu dans votre enfance au départ?
0: Un terrain de jeu, disons que le premier souvenir que j'ai des îles, c'est effectivement l'île de Sein, où j'avais 5-6 ans. Je m'en souviens surtout par la photo que mes parents ont réalisée à ce moment-là. Ils m'avaient enfermé dans un casier à homard, je devais être trop agité, ou je sais pas. Mais après, effectivement, moi, les îles, j'ai pas la chance d'être né sur une île ou d'être ilien. Mais lorsque j'étais adolescent, j'allais sur l'île de Béniguet, qui est en face du Conquet, sur la route de Molène et de l'île d'Ouessant. Et c'est une île qui n'était pas habitée, qui n'est toujours pas habitée, et nous y allions avec des jeunes de mon âge pour récupérer les lapins pour les chasseurs, en fait, qui repeuplaient avec ces lapins le continent. Et j'en ai gardé un souvenir extrêmement fort, extrêmement ému, d'être seul déjà sur une île, en fait, quand on a 16-17 ans, ça, j'avais jamais découvert ça, même aller sur un petit bateau à 4 nœuds dans les courants de la mer d'Iroise, qui sont quand même pas forcément des courants faciles, et puis de débarquer sur cette île plate où il y avait des milliers d'oiseaux qui s'envolaient à notre arrivée, j'en ai gardé un souvenir extrêmement fort.
1: C'était un Robinson Crusoé
0: absolument,
1: breton,
0: et puis
1: c'est,
0: oui, c'était, enfin, j'étais pas tout seul, on était en 5-6, quoi. Mais j'en ai gardé vraiment un souvenir merveilleux, quoi.
1: On a l'impression que ça appelle à l'imagination.
2: L'imagination, mais pour essayer d'expliquer ce que je décrivais tout à l'heure, il y a aussi un sentiment permanent de rébellion. C'est imprenable, une île, en fait. Même quand elle est colonisée, même quand elle est soumise à une autre culture, mais quand même, elle garde une identité propre. Et je crois que c'est aussi ce que les insulaires ont en commun. On garde quelque chose de précieux, d'absolument imprenable.
1: Oui, je pense qu'il faut préciser, d'ailleurs, parce que là, c'est vrai que je donne un peu une image carte postale de l'île, mais l'île, c'est pas simplement ça. Ça a été des bagnes, ça a été des prisons.
2: Tout à fait.
1: C'est pas des îles paradisiaques tout le temps, c'est des milieux parfois très hostiles.
2: Tout à fait.
1: Certains sont habités, d'autres pas. On va y revenir tout au long de cette émission. l'émission, mais vous avez raison, la carte postale c'est joli, mais il n'y a pas que ça, évidemment. Dans un instant, on va évoquer aussi un formidable festival que vous connaissez très bien, Louis Brigand, c'est celui du Festival des Insulaires. Oui. Mais quelques mots avant, parce que cette émission est la dernière émission de l'été, alors permettez-moi de remercier l'équipe qui m'a merveilleusement accompagnée pendant ces deux mois, à la préparation, les précieuses, mais précieuses, Jessica Bagic, Anna Massardier et Noélia Filiol, merci infiniment pour tout ce que vous m'avez apporté au quotidien, même si vous m'avez un peu bousculé de temps en temps. On a eu la chance de travailler cet été avec des stagiaires de luxe, Manon Latour et Johanna Houssin. Quelque chose me dit qu'on va se revoir. Mathias Volant, merci pour la réalisation de ces émissions et ton calme olympien. Merci à Jérôme Boulet aussi et Eve Hermary qui ont également assuré la réalisation de plusieurs émissions. On poursuit notre voyage dans les îles. Un nouveau passager nous rejoint dans moins de 3 minutes. Il s'agit de Léandre, notre artiste résident de la semaine. Mais pour l'instant, c'est la chanteuse franco-suisse Danissa qui nous accompagne. 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

0: Danica et Jaro Vandal pour Wrong Things.
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2: À Molène, il y a pas énormément de gens. Donc quand il y a un coup dur, c'est un petit peu comme sur un bateau. Les gens sont obligés de s'entraider. Enfin, il y a tout ça. Et puis... la liberté, quoi. C'est un peu à l'écart du monde de l'autre côté, là, où ça part un peu dans tous les sens, c'est tout feu, tout flamme. Enfin, moi, je supporte plus de prendre ma voiture pour aller faire des courses dans un hypermarché où j'ai acheté une plaquette de beurre et je reviens avec un caddie plein. Ici, sur une île comme Molène, on vit beaucoup plus simplement. On fait plus attention à certaines choses.
0: Reportage sur l'île de Molène dans le Finistère et cette notion d'entraide qui revient de façon récurrente quand nous évoquons la vie sur une île. Nos invités sont toujours là, le géographe Louis Brigand et la journaliste et artiste Karine Gyokturam. Je voudrais juste vous lire deux messages qu'on vient de recevoir. Joao qui nous écrit de Madère. Vivre sur une île nous oblige à avoir une philosophie de vie différente. Il faut être à la fois conscient de nos limites lorsqu'on regarde cet océan immense qui nous ramène à la réalité et en même temps trouver l'infini sur cette toute petite portion de terre que nous appelons notre berceau. Et Sonia nous dit, j'écoute votre émission depuis mes vacances à l'île de Groix. Je ne pars en vacances que sur des îles. Elles m'ont toujours fascinée à tel point que, pourtant parisienne, j'ai décidé de faire mon mémoire de maîtrise en géographie sur les îles bretonnes avec Louis Brigand. C'était il y a 25 ans. Voilà. Je n'avais même pas vu la fin du message quand j'ai commencé à le lire, vous voyez. C'était pour vous, Louis.
3: Merci.
0: Justement, tous les deux, vous me parliez de l'entraide et de la solidarité. Louis, c'est quelque chose que vous constatez quasiment dans toutes les îles que vous étudiez ?
3: Oui, absolument. C'est, je crois, un fait. Sur une île, on est comme sur un bateau, donc il faut être aussi solidaire. C'est un équipage. Et effectivement, il y a des formes de solidarité extrêmement fortes. On s'entraide. On est, même si on n'est pas toujours d'accord, mais il y a toujours, les Iliens se retrouvent toujours quand il faut s'aider, quand il faut... travailler ensemble, réparer une digue, aider quelqu'un qui est dans le besoin. Il y a toujours le voisin. Quand on va à la pêche, oui. Ben la pêche qu'on ramène, quand on est pêcheur plaisancier, on la distribue à ses voisins. Et puis l'incarnation de cela, c'est aussi les associations.
0: C'est ce que j'allais vous demander. Il y a une vie associative très riche,
3: absolument,
0: en fait, sur les îles.
3: Dans les îles, par exemple, du Ponant, il y a 500 associations. C'est énorme, si vous voulez. Et quand on compare par rapport au continent, ben sur le continent, sur le continent, il y a 2 associations. Sur les îles, il y en a 3. Donc il y a une vie, si vous voulez, associative très importante, qui reflète aussi, parce que quand on regarde qui reflète aussi le fait que les services publics sont moins développés, il y a moins de choses. Donc tous les relais dans la culture, dans le sport, dans les services, et bien souvent c'est assuré par des associations, et les gens donnent beaucoup, quoi. Et c'est des associations qui sont centrées sur des préoccupations, sur des soucis, sur des centres d'intérêt sur les îles. Et ça, c'est vraiment très très riche, et c'est l'expression d'une solidarité qui est exemplaire.
0: Karine Gyokturam, cette solidarité, c'est aussi, j'allais dire, la famille élargie.
4: Exactement.
0: La table, elle est là pour tout le monde, en fait.
4: Pour recevoir tout le monde. Effectivement, nous, souvent, les gens s'étonnent de la taille de nos familles, mais parce que dans nos familles, on ne parle pas que de sang. C'est pas que le lien de sang. Le voisin devient un tonton, son enfant, c'est le cousin du voisin est notre cousin. Donc, c'est à l'échelle élargie. Et puis, dans nos îles, en particulier de la Caraïbe, on est aussi soumis aux cyclones. On est soumis à des catastrophes naturelles qui obligent à s'organiser, à s'entraider. C'est très concret. Donc oui, de fait, la solidarité, elle est indispensable sur une île.
0: Il paraît que c'est la saison des avocats en ce moment dans les Caraïbes.
4: C'est oui, vrai ou c'est pas la saison des avocats. Les avocatiers
0: sont pleins. Et pourquoi je vous pose cette question ?
4: Les pieds d'avocats, comme on dit chez moi, sont pleins. Ils ploient. Mais parce qu'en fait, quand la nature chez nous est aussi extrêmement généreuse, quand vous avez, je sais pas, un pied d'avocat, un pied de mangue, enfin on dit les pieds chez nous, un avocatier, un manguier, et qui sont remplis, vous devez partager. Parce que ces
0: fruits... Faut pas gâcher.
4: Ben non, c'est même pas parce que faut pas gâcher. C'est qu'il y en a tellement que ces fruits-là vont tomber, vont pourrir. C'est quand même très désagréable. Donc il faut donner, on distribue. La nature nous invite à partager. La nature est généreuse et nous enseigne la générosité. On doit donner ce que la nature porte. Donc ça fait aussi partie de cette notion de solidarité.
0: Et vous m'avez pas ramené d'avocat ?
4: Non.
0: Depuis Orly.
4: C'est vrai.
0: Je suis un peu déçue. Écoutez,
4: vous pouvez m'en vouloir.
0: Il est 10h30.
4: En plus, c'est des vrais avocats chez nous. Ça rigole pas, on rigole pas avec le goût.
0: Mais pourquoi il y a des faux avocats dans ma vie ?
4: Mais ce qu'on mange ici,
0: oui,
4: en Île-de-France, ils n'ont aucun goût. C'est insipide. Je ne sais même pas pourquoi ça s'appelle avocat.
0: Bon, on va repartir, écoutez. Hein. On repart en sortant de ce studio. Il est 10h31, on écoute France Inter. Lui, je ne sais pas s'il serait capable de vivre sur une île, mais il est là en studio pour sa dernière carte blanche. Léandre est notre artiste résident de la semaine. Hello Léandre.
5: Enchanté.
0: Coucou.
5: Enchanté, mesdames. C'est ma dernière chronique de la semaine. Le sujet, c'est la vie sur une île. C'est cool. La vie sur une île, je sais pas. Mais la vie à Lille, ça casse les couilles.
0: Oh voilà.
5: Je suis allé à Lille, ils ont rien et ils donnent rien. Il y a que des bars et des églises. On est au Moyen-Âge là-bas. Déjà, c'est quoi une île? Parce que tous les pays du monde, ils flottent sur l'eau. Sauf la Corse. Eux, ils flottent dans le fion d'épines sous tort. Les Corses, ils sont très en colère en ce moment. En même temps, j'ai l'impression qu'ils ont une palette d'émotions très limitée, ces gens-là. Ils sont soit très joyeux, soit très en colère. À côté, les Marseillais, c'est des Suisses. Oh, tranquille, les mecs, vous êtes un peu excessif. Ah. Et puis, en tant que blanc français, parler des îles, ça peut être technique quand même. Il y a quand même un moment de l'humanité où ma communauté, on avait une fâcheuse tendance à débarquer sur une île, tuer des gens, violer des femmes, mettre des routes, parce que on va quand même pas abîmer nos pneus. Donc, je sais pas trop dans quoi je mets les pieds. Mais bon, les Européens, on est prétentieux. Christophe Colomb, il a découvert l'Amérique. Tu réalises ça? Les Blancs, quand on se perd, on découvre un pays. Je suis pas perdu, j'explore. Mon Christophe, il est arrivé, il a vu des maisons, du feu qui sort des cheminées, il s'est dit « Putain, je suis le premier à poser un panard ici, moi. » Je suis allé à Montréal, j'ai appris un truc là. Vous savez ce qu'on a fait, nous les Européens? On a envoyé à Montréal des prostituées et des voleurs, des gens qui étaient indésirables en Europe, pour peupler les terres. Donc déjà, si je puis me permettre, l'ambiance sur le bateau, c'est un EVG qui flotte, hein, donc c'est incroyable. Hein. Mais à la fin, t'arrives à Montréal, dépose-nous à Vegas, gros, qu'est-ce que tu fais là? Et à Montréal, ils parlent français. Et là, je me suis entendu penser une phrase dont j'ai honte, mais on est une famille, donc je vais y aller. C'est qu'il y a quand même un petit côté pratique dans la colonisation, dans le sens où il n'y avait pas la barrière de la langue, et ceux qui soufflent ne sont jamais allés au Japon. C'est impossible de se faire des amis là-bas. Les Espagnols, quand ils sont arrivés en Amérique du Sud, et qu'ils ont dû communiquer avec les gens qui vivent là-bas, ils leur ont appris l'espagnol. Enfin, appris, c'était un Duolingo très violent. Bah, tu dis hola, que tal, ou je tabasse tes gosses, en fait. Donc, t'apprends vite, là. La Terre, c'est une grosse île, et on est tous dessus, rien que ça. On essaie de se rassurer, peut-être qu'on peut aller sur Mars. Mais qui veut aller vivre sur Mars? On a déjà du mal à convaincre des gens d'aller à Mulhouse. Tu crois à Mars qu'il va être chaud, gros? On est la seule île habitable, qu'on a trouvé rien que ça. Et on la défonce. Cet été, il a fait 7000 degrés. J'avais 12 ventilateurs autour de moi. Je me sentais comme un PC gaming. C'était horrible. Et malgré l'urgence climatique dans laquelle on est, il y a encore des gens qui pensent que la Terre, elle est plate. C'est quoi ce combat éclaté? Il y a des populations qui crèvent de chaud, ils sont là, on vit sur du plat, mais nous on a chaud, vous avez chaud sur du plat. Bon les amis, c'était ma dernière chronique à France Inter, je suis trop content, merci beaucoup, passez une belle fin de journée.
0: Merci Léandre, on est passé de Lille à Mars, je sais pas trop comment, et sur une terre plate, mais bon, écoutez vraiment. Léandre, je voulais juste vous dire que d'abord j'ai été très heureuse de vous accueillir cette semaine, que c'était une première pour vous, et que vous avez grave assuré, comme disent les jeunes, ou pas d'ailleurs, j'ai l'impression d'être très boomer en disant ça. Vraiment, je m'en rends compte en disant cette phrase.
3: En l'entendant aussi, je me suis dit,
0: ça passe pas. C'est ça. Continue à m'enfoncer, Karine Gueux, tu rames. Et en plus, par ailleurs, je voulais préciser que vous êtes une merveilleuse personne hors de ce micro, Léandre. Donc, merci beaucoup pour la semaine que vous nous avez fait vivre. J'aimerais en profiter aussi pour remercier les 7 autres humoristes, comédiens et comédiennes qui se sont frottés à l'exercice de la chronique cet été. Camille Tissot, Samuel Jansky, Blandine Lehoux, Cédric Salin, Emma Defoucault, Michael Hirsch et Tiffaine Davio. Vous avez été extra, comme on dit chez moi, on prononce pas les X dans le sud de la France. Avant de poursuivre notre conversation, chers invités, je voudrais qu'on accueille Sylvie Grog. Bonjour Sylvie.
6: Bonjour.
0: Vous nous entendez?
6: Bonjour à tous.
0: Bonjour. On évoquait les notions de solidarité et d'amitié entre insulaires. Je pense, Sylvie, que vous savez pertinemment ce que ça signifie. Vous présidez l'association du Festival Les Insulaires. C'est un festival qui se déroulera les 18, 19 et 20 septembre prochains sur l'île Dieu, où vous vivez depuis 1973, c'est ça, sur l'île Dieu?
6: Oui, exactement. Je suis arrivée en 73 et en 1973. Et voilà, et j'ai pris racine. J'étais venue pour un week-end.
0: Et vous êtes restée.
6: Je suis restée.
0: Et alors, voilà, c'est un festival qui regroupe combien d'îles, le Festival des Insulaires?
6: Alors, le Festival des Insulaires, ou le vrai nom, c'est le Festival des Îles du Ponant, mais on l'appelle Festival des Insulaires, regroupe les îles du Ponant qui sont habitées à l'année. Donc, il y a 13 îles.
0: 13 îles. Et donc, le festival, voilà, il est itinérant.
6: Du nord jusqu'à l'île d'Aix, la plus sud.
0: Et donc, le festival se déroule sur une île différente chaque année, c'est ça?
6: Voilà, tous les ans, le festival invite les insulaires à se rendre sur une des îles du Ponant, et donc une île différente chaque année, et pour se rencontrer. Moi, j'aime bien, au lieu de dire festival, j'aime bien dire rencontre oui. citoyenne, parce que ce sont vraiment des rencontres où on échange nos impressions, où il y a des débats, bien sûr, de la musique, c'est festif, il y a des jeux, mais c'est vraiment des rencontres humaines et des rencontres où on peut parler des grands problèmes que nous partageons sur les îles.
0: Quel est le débat qui va vous animer cette année dans l'édition 2026 ?
6: Alors cette année, notre grand débat, c'est la mobilité dans les îles.
0: Ah oui, qui est une vraie problématique, ouais.
6: Voilà, parce que malheureusement, on commence à être un peu... alors dans certaines îles comme la mienne, c'est-à-dire l'île Dieu, on est vraiment envahi par les véhicules, et notamment les voitures, mais il y a des milliers de vélos, donc la circulation devient excessivement dangereuse.
0: Donc il va falloir réguler tout ça. Je sais que vous allez longuement en parler pendant ce festival. Merci infiniment de nous avoir appelé, Sylvie Groc. Les Insulaires, c'est donc les 18, 19 et 20 septembre. Toutes les informations sont à retrouver sur la page de Grand Bien Vous Fasse, bien évidemment, via le site de France Inter. On parlait de cette difficulté à circuler, parce que vivre sur une île, c'est aussi des contraintes, c'est aussi des difficultés. On en parlait au début de cette émission. Carigan Curran, par exemple, on sait que la vie est extrêmement chère, notamment en Guadeloupe.

0: en Martinique.
1: Extrêmement cher. Un pack d'eau, c'est 5 euros. Enfin, c'est, et là, je rentre donc de 15 jours en Guadeloupe où sur 15 jours chez ma mère qui habite aux Abîmes, elle a eu de l'eau 4 jours. Donc, on a aussi un vrai problème d'eau potable,
0: de gestion des eaux.
1: Ouais. Ce sont des problématiques face auxquelles les insulaires se sentent abandonnés. C'est-à-dire à la fois sur la question de la vie chère, mais aussi sur la question d'un service aussi élémentaire que d'avoir de l'eau quand on ouvre son robinet. C'est invraisemblable d'avoir 4 jours d'eau courante sur 15 jours. Enfin, ça n'a aucun sens.
0: 4 jours d'eau sur les 15 jours que vous avez passé en Guadeloupe. Oui. Louis Brigand, on sait que cette gestion de l'eau, elle est extrêmement importante, notamment quand les touristes arrivent aussi sur les îles, parce que la problématique qu'évoque Karine Gyokturam dans les Caraïbes, c'est la même en Bretagne. Hein.
2: Absolument. Alors, selon les îles de Bretagne, ça peut être différent. On parlait de l'île de Sein, qui est la plus petite des îles du Ponant, hein. 1,5 km². Et bien là, on dessale l'eau de mer. À Molène, il y a un impluvium. Il y a aussi des forages. Et puis, les gens, depuis très longtemps, ont des citernes individuelles.
1: Oui, c'est ça.
2: Pour pallier.
1: Ça veut dire qu'il faut développer ça. Mais la Guadeloupe, c'est 400 000 habitants, quoi.
2: Mais oui, bien sûr. C'est vrai que
1: beaucoup
2: l'eau,
1: de gens
2: sont
1: privés d'eau.
2: C'est une vraie question, hein. D'ailleurs, je sais que l'osmoseur de l'île de Sein, il était en panne dernièrement. À Molène, ils ont des problèmes d'eau aussi en ce moment. Et même pendant une certaine époque, à Molène, c'était les bateaux de la Marine nationale qui venaient ravitailler en eau. Il y en avait un qui s'appelait d'ailleurs Londé, je crois.
1: Mais ça veut dire qu'il faut accepter de renoncer à un service public. C'est-à-dire qu'on accepte qu'à partir du moment où on a une citerne et qu'on est autonome totalement, on ne dépend plus d'un service public qui est la distribution des eaux.
0: Ouais.
1: Donc c'est un recul supplémentaire dans l'offre des services publics.
0: Alors qu'on sait que les services publics sont déjà mis à mal.
1: Oui, il y a un problème de continuité territoriale,
0: santé,
1: bien sûr.
0: Oui. Je pense notamment à la santé.
2: Je nuancerai ça parce qu'effectivement, les services publics, c'est extrêmement important. Mais c'est aussi important que les îles recherchent des formes d'autosuffisance, si vous voulez, de gestion, notamment au niveau énergétique. C'est quand même
1: j'entends et votre propos est correct, mais si ce n'est que moi j'ai passé mon bac là-bas. Il y a 30 ans, il n'y avait pas de coupure d'eau comme il y en a aujourd'hui. Donc c'est-à-dire que ça se dégrade. Oui. Moi, c'est ce que je note. Ça pourrait s'améliorer, or ça se dégrade. Donc forcément, c'est préoccupant.
0: Est-ce que ça se dégrade aussi parce que le changement climatique se fait particulièrement ressentir sur les îles?
2: Alors le changement climatique et les îles, évidemment, les îles vont être face à ce problème du changement climatique, mais exactement comme le continent.
0: Ouais.
2: Alors ce qui se passe, c'est que selon les types d'îles, les choses sont différentes. C'est-à-dire que les îles basques, comme les atolls, les îles basses, comme l'île de Sein ou l'île d'Ar, par exemple, en Bretagne, eh bien là, effectivement, la remontée du niveau marin va engendrer des situations compliquées, engendre déjà des situations... Ouais. Compliqué, notamment par exemple à l'Ida, quand il y a des grandes marées, des surcotes, le bateau il peut pas accoster parce que à haute mer, parce que la marée est trop haute. Donc si vous voulez, c'est les îles plates comme ça qui vont être touchées en priorité. Les îles qui ont des falaises ou qui sont en hauteur, comme les îles volcaniques, seront moins touchées. Cela étant, on va être touché partout, hein. Et donc aujourd'hui, on commence à remonter les quais. Mais il faut dire aussi que les Iliens, par rapport aux continentaux, je pense qu'ils ont l'habitude depuis longtemps d'affronter les éléments. Et il y a une culture du risque qui est très très forte. Et on se prépare. On se prépare au cyclone, on se prépare à la tempête. Et il y a une mentalité qui fait que finalement, eux-mêmes, ils ne sont pas... Ils sont tout à fait conscients de cela, mais très très réalistes et très concrets.
0: Vous êtes d'accord avec
1: Oui, complètement. Oui, il y a une adaptabilité qui est très très forte, qui est très grande. On sait chaque année qu'on peut tout perdre dans un cyclone. Là, la Soufrière est sous surveillance, donc on sait aussi qu'un volcan peut se réveiller. On est aussi sur une faille sismique, donc on sait qu'on peut avoir un séisme à tout moment, et notamment un big one. Enfin voilà, on vit avec cette fragilité, cet éphémère évident. En permanence. Il y a de ça chez les Iliens aussi.
0: Oui, je sais que vous dites souvent, vous utilisez souvent le terme de résilience aussi quand vous parlez de ce caractère ilien dont on discute depuis 10 heures ce matin.
1: Oui, parce qu'on vient à la fois d'une histoire, notre histoire particulière qu'a évoquée Léandre, une histoire particulière d'être d'une histoire tragique de l'esclavage, de la colonisation, dans un environnement qui à la fois est paradisiaque mais qui est aussi en permanence dans une fragilité et une vulnérabilité climatique, enfin face aux éléments, et de réussir néanmoins à faire naître de tout ça une culture de la joie, une culture du partage et de la générosité. C'est un exploit. Quand moi je reviens à Paris et que je vois comme les gens sont chiches, sont...

0: synonyme de soleil, je vais y arriver. Bonjour Laurence.
1: Bonjour.
0: Vous nous avez appelé au Standard de France Inter et je vous en remercie. Vous habitez en Écosse, c'est ça?
1: Oui, dans le sud-ouest de l'Écosse, au bord de la mer.
0: Et vous nous appelez de l'Écosse là où vous êtes en France?
1: Oui.
0: D'accord, oui, mais formidable. Et alors c'est votre fille qui a commencé à travailler sur une toute petite île?
1: Oui, c'est ça. Elle a commencé son travail. Elle est vétérinaire. Elle travaille dans des fermes. Et elle a commencé son travail sur une petite île juste en face de Glasgow, à 3/4 d'heure de bateau, qui s'appelle Rothsay. Et donc, elle s'est installée là il y a 4 ans. Elle est restée un peu plus d'un an.
0: D'accord. Et vous étiez allé la voir, j'imagine, sur cette petite île?
1: Oui, alors tout au début, hein, elle s'est installée et puis ça faisait peut-être une semaine qu'elle avait trouvé son logement. On est allé la voir, on a pris le bateau et puis on lui a amené des affaires de Glasgow et puis on l'a installée. Et puis le matin même, on est allé dans un petit magasin pour acheter 2-3 choses et les gens nous ont dit « Ah mais vous êtes pas d'ici ?» Alors on a dit « Bah non, on n'est pas d'ici ». Et tout de suite ils ont dit « Ah mais oui, vous devez être les parents de la nouvelle vétérinaire !»
0: Il la connaissait. Il la connaissait au bout d'une semaine.
1: Il la connaissait déjà. Je disais « Mais c'est pas possible
0: !» Et j'imagine que ça a été une expérience extraordinaire pour elle cette année sur une île.
1: C'était très bien, c'était extraordinaire. Elle avait un petit appartement avec la vue sur la mer, c'était formidable. La seule chose, c'est que une île, évidemment, c'est isolé. Et la population n'est pas très grande et elle avait l'impression qu'elle n'avait pas d'anonymité, quoi, qu'on la connaissait tout le temps. D'ailleurs, les gens nous avaient dit « Oh, mais elle est jeunette, mais ne vous inquiétez pas, on va s'en occuper. De toute façon, le soir, quand ils sortent, on sait tout ce qu'ils font.
0: Oh là là.
1: Ils ne peuvent pas prendre le bateau pour aller. Ils ne peuvent pas prendre le bateau pour aller à Glasgow. Alors, quand ils font la fête, ici, on vous dira si ça se passe bien. »
0: Sous surveillance généralisée. Merci beaucoup. Merci de nous avoir partagé cette expérience, Laurence. Merci infiniment. Vous pouvez continuer à nous appeler au 01 45 24 7000. Et si on parlait culture avant de se dire au revoir, une ultime pause musicale avec la voix magnifique de l'artiste brésilienne Cybelle. 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

0: La voix magnifique de la chanteuse Cybelle.
1: 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Eva Rock. Grand bien vous fasse, c'est aussi l'été.
2: Dans ma famille, tout le monde joue un petit peu de piano. À l'époque, dans la maison de ma grand-mère, ma mère me disait qu'ils organisaient des bals. Il y a énormément de musiciens qui venaient. On a toujours été très près de la musique. Et donc, sans faire un métier, bien sûr, puisque ça n'était pas un métier assez.

0: cette époque-là. Mais lorsque j'ai voulu m'intéresser à la musique, ma mère, évidemment, ne m'a pas empêché de vivre ma vie de musicien.
1: Eh bien, on est à Sainte-Thérèse. La route qui est là-bas, c'est la route qui emmenait un peu plus loin, chez ma grand-mère, où j'ai grandi. Et c'est là qu'un voisin à moi, qui était un super pote, m'a dit qu'un jour, il y avait un prêtre qui donnait des cours gratuitement à Sainte-Thérèse.
2: On parle des îles ce matin avec le géographe Louis Brigand et avec Karine Guyoc-Thuram. Karine Guyoc-Thuram, je ne pouvais pas parler des îles sans parler musique et sans entendre Mario Canonge, immense pianiste et compositeur martiniquais avec qui vous vous êtes produite, avec qui vous continuez,
3: qui est votre mentor. Défend, voilà. Je lui dis oui, Mario, tu es mon mentor.
2: Est-ce que vous savez pourquoi? Alors, il devait être là avec nous ce matin.
3: Ah
2: voilà. Et il n'est pas là parce qu'il est en Bretagne. Ça s'invente pas, franchement. Et je voudrais juste citer la source de la voix que vous venez d'entendre. Donc, c'est un documentaire, une vie de musique de Marielle Montpierre et Éric Basset. C'est un extraordinaire documentaire que je vous conseille, qui est disponible sur les réseaux. Karine, la musique, et je pense notamment à, je ne sais pas si je le prononce bien, la danse sur laquelle vous aimez danser, la danse guadeloupéenne.
3: Le groca.
2: Le groca. Mm-hmm. Cette musique, elle est déterminante pour comprendre la vie sur une île.
3: Oh oui. Et puis notamment dans la Caraïbe, c'est toujours une déclinaison autour de rythmes afro. Chacun a créé sa propre identité. Et la musique est absolument un socle important dans nos territoires, et on crée sans cesse de nouvelles musiques. Du sud de l'Amérique du Sud au nord de l'Amérique du Nord, c'est là que sont nées la plupart des musiques qu'on écoute aujourd'hui. Et à l'échelle de la Caraïbe, entre la biguine, le zouk, le compas, le merengue, la salsa, le dancehall, enfin on a inventé des milliers de musiques, et on ne cesse d'inventer des musiques.
2: Donc, et elles expriment aussi l'histoire de cet espace, et puis aussi les douleurs d'un peuple, comme le racontait
3: Léandre.
2: Oui,
3: bien sûr, elles expriment ça. Le groca raconte ça aussi, le bel air en Martinique, les musiques traditionnelles, de toute façon, restent les témoins de ce qu'on a vécu et continue à raconter ça. Mais on crée aussi toujours de nouvelles choses. C'est aussi ce que dit Glissant. C'est-à-dire que c'est le principe même de la créolité. Oui. La rencontre, ce que je suis et ce que vous êtes aujourd'hui, crée de nous deux quelque chose de nouveau par le simple fait de notre rencontre. Et c'est ce qu'on fait aussi avec la musique. On crée sans cesse de nouvelles musiques.
2: Louis Brigand, vous en parlez beaucoup de la culture dans vos différents ouvrages, parce que comme vous parliez de la vie associative tout à l'heure, la culture, elle se développe beaucoup dans ces îles, peut-être plus qu'il y a quelques années.
4: Oui, et puis pour rebondir sur ce que vient de dire Karine, c'est que les îles, elles sont au carrefour de beaucoup d'influences, de mélanges. C'est pas des territoires refermés, c'est des territoires ouverts sur l'extérieur, sur les autres. Et quand on regarde à l'échelle du monde, évidemment, il y a vos îles de la Guadeloupe, la Martinique, mais il y a aussi le Cap-Vert, avec quand même des gens très connus.
3: Tout à fait.
4: Il y a la Corse, il y a la musique irlandaise. Quand on travaille sur les îles et la musique, on est frappé par ce constat. Mmh. Ce sont vraiment des lieux où la musique est très vivante. Elle est vivante à cette échelle internationale, mais elle l'est aussi concrètement dans les îles. Je vois en Bretagne où le chant est quelque chose qui vit encore. Hein. On évoquait déjà l'île de Sein, mais il n'y a pas un repas qui se termine pas en chanson.
2: Ouais.
4: Et je me souviens avoir organisé il y a quelques années des joutes musicales entre les îles de Molène, Sein et Ouessant. C'est-à-dire qu'on faisait ça à Molène. Il y avait un bateau qui partait d'Ouessant, qui débarquait les gens pour chanter à l'île de Molène. Et il y avait un bateau qui était quasiment plein de l'île de Sein. Il y avait toute la population de l'île
2: qui était sur le bateau,
4: qui venait pour chanter. Et là, tout le monde s'est mis à chanter. Et chanter a cappella, sans instrument, sans rien du tout. Parce que la voix, c'est aussi l'instrument du pauvre. Hein. Et dans les îles, on n'est pas forcément riche. Et donc, du coup, c'était merveilleux de voir. Là, tout le monde chantait. Et dans les îles, le chant, la musique, extrêmement.
3: L'oreille. J'en parle du début, c'est le rythme dans le sang. Pas du tout. Il y a une oreille extraordinaire dans les îles. Et une transmission très forte. Ouais. Et ce qu'évoquait tout à l'heure l'auditrice qui appelait d'Écosse, moi je suis très frappée par ça évidemment. On est toujours agacé quand tout le monde sait ce que vous faites, quand sur les vous allez venir. Mais il y a un fait évident, c'est que oui, les gens savent ce que vous faites, mais ça veut dire que vous existez. Et sur une île, tout le monde existe. On vous voit, vous n'êtes pas anonyme, mais vous existez. Et c'est ce qu'on n'a plus dans les grandes villes, en fait, où on est dans un anonymat qui confine à une espèce de disparition absolue. Dans les îles, tout le monde existe.
2: Il est l'heure de nous quitter avec votre voix, Karine, et cette chanson, Mr. Bone Jungles, dont je ne me lasse pas, vraiment. Merci à vous deux d'avoir accepté notre invitation. Je suis très heureuse de finir cet été avec vous. Louis Brigand, je garde un très joli souvenir d'une première émission que nous avions faite en 2022. Merci pour ces voyages par procuration que vous nous avez offerts, et toutes les références de vos ouvrages, je le précise, sont à retrouver évidemment sur la page Grand Bien Vous Fasse. Karine Gioturam, on s'est rencontrés il y a plus de 20 ans. Enfin, je pense même que je suis gentille, je pense que c'est 25 ans même.
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2: Voilà, et vous êtes toujours là, avec le même sourire, la même énergie, même après des heures de vol. Je voulais simplement vous dire un grand, grand merci, vraiment. Les dates des prochains concerts sont à retrouver là aussi sur la page de l'émission. Et on vous regarde évidemment tous les dimanches sur M6 à 17h20 pour le magazine 66 minutes. Léandre, je vous souhaite tout le bonheur du monde, comme dit l'autre. On viendra vous applaudir à partir du 17 septembre à la scène parisienne. Vous y jouerez tous les jeudis, tous les vendredis à 19h30. Et en janvier, méga tournée. Va falloir se lever le matin. Voilà. Ce matin, la technique qui était assurée par Nicolas Delmas et Raphaël Rousseau. Un immense merci aux hommes et aux femmes qui se sont relayés à la technique et à la vidéo tout l'été, tout comme nos standardistes Théophile, Emma et Oscar. Et puis l'occasion pour moi de vous remercier évidemment pour tous vos messages, toujours plus nombreux chaque jour. Depuis 6 ans, j'ai eu l'honneur de vous accompagner chaque été et ce fut un immense bonheur. Et ce bonheur, je vous le dois, cher Ali Rebéi.
6: Bonjour Eva.
2: Comment allez-vous?
6: Je suis ravi de vous retrouver.
2: Après ces 6 semaines de vacances.
6: Bah, oui, plus, c'était des vacances ouais, plus, de prof. Non, j'ai été très heureux que vous soyez, entre guillemets, comme on dit dans notre jargon, la joker de Grand Bien Vous Fasse, que vous êtes vraiment, je le dis à tous les auditeurs, une fille absolument formidable, une très très bonne camarade, une immense bosseuse qui n'a pas sa langue dans la poche, mais vraiment, vous êtes une nana impeccable, et j'ai été ravi que vous preniez les commandes de Grand Bien Vous Fasse pendant
2: merci
6: toutes
2: beaucoup,
6: ces
2: Ali.
6: Années, et
2: merci.
6: D'ailleurs, on va vous retrouver, et ça c'est une grande chance pour les auditrices et les auditeurs,
2: je sais pas
6: la
2: encore.
6: Matinale, la matinale du week-end, attendez, la matinale du week-end, vendredi, samedi, dimanche avec Quentin Laffée. Ça va
2: exactement.
6: Être absolument formidable
2: ouais.
6: avec plein de nouvelles chroniques, des ouais. anciens chroniqueurs également.
2: Ouais.
6: Et ça commence non pas ce week-end. Mais...
2: Non, laissez-moi juste respirer samedi, dimanche.
6: Ça sera le
2: je prends un peu d'énergie
6: prochain.
2: Et vendredi, je serai là.
6: Écoutez Eva avec Quentin Laffée
2: ouais.
6: pour cette nouvelle matinée.
2: 5h vendredi prochain.
6: Oui,
2: enfin,
6: parce que
2: pour
6: vous...
2: moi, parce que Quentin Laffée va se lever un peu plus tard. Mais moi, je serai là à 5h pour vous accueillir voilà. ouais, et vous accompagner toute cette saison. Et j'en suis vraiment, ravie, honorée, et je suis vraiment très heureuse d'avoir fait pendant 6 ans cette émission l'été. Ça a été vraiment un bonheur. Encore merci, Ali. Merci beaucoup.
6: Et nous, on se retrouve lundi.
2: Ah, il paraît.
6: Bah oui.
2: Vous avez déjà votre thématique.
6: Parce que j'ai pleuré lors de la dernière de Grand Bien Vous Fasse la saison dernière, mais ouais. c'est pas parce que l'émission s'arrêtait, c'est parce que je quittais ma chère réalisatrice Claire Destacan. On se retrouve bel et bien lundi pour une émission consacrée aux bienfaits du yoga, du tai chi et du qigong, bienfaits physiques et psychologiques. N'hésitez pas à nous. Vous en faites vous du tai chi?
2: Alors moi j'ai commencé le yoga.
6: Ah le yoga.
2: Et vrai, je suis pas sûre de continuer, mais j'ai commencé.
6: Écoutez quand même lundi. Hein,
2: non mais peut-être que ça va me donner des idées pour faire d'autres pratiques
6: exactement.
2: Douces qui me permettront de me relaxer et de me détendre.
6: Et le standard sera ouvert au 01 45 24 7000. Ma chère
2: je vous souhaite
6: Eva.
2: Une très bonne rentrée. J'ai
6: et
2: vu
6: bon
2: vous
6: vent
2: avez...
6: à vous.
2: Et ben merci à vous aussi. Bon vent sur ces îles magnifiques. Merci de nous avoir accompagnés tout cet été jusqu'à midi. C'est l'équipe dont va déguster qui arrive et qui vous accompagne. Bonjour François-Régis Gaudry.
7: Bonjour Eva. Aujourd'hui, le chef qui s'installe dans le fauteuil de notre masterclass en public, c'est sans doute l'un des chefs français les plus respectés de sa génération et notamment à l'étranger, un certain Pascal Barbeau.
2: On vous écoute avec attention. Merci beaucoup.
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2: Avant de redonner la parole à Mélodie Pépin pour les informations de 11h, Ali Rebéi, petite précision, parce que vous avez quand même des nouveautés dans l'émission qui sont importantes à signifier.
6: Oui, il y a des petites nouveautés dans Quand même vous fasse cette saison, la saison prochaine, ça sera les 10 ans d'ailleurs de l'émission, 11e saison. Il y aura le retour du psychiatre Christophe André avec nous le mardi, en alternance avec la neuropsychologue...
2: Vous avez oublié son nom.
6: Sylvie Chocron.
2: Sylvie Chocron qu'on a reçu cet été pour Sylvie une émission Chocron, sur l'improvisation.
6: Que j'adore, qui est absolument extraordinaire. Ouais. Et puis, il y aura des émissions en direct, tous les 15 jours, en direct du studio 106 de la Maison de la Radio. La première, ce sera le 17 septembre et ce sera le bonheur selon Laura Felpin.
2: Voilà, donc les gens peuvent venir vous applaudir dans ce magnifique studio. Et vous venez de l'entendre, il est 11h et vous écoutez France Inter. Les informations avec Mélodie Pépin. Bonjour Mélodie.
16: Bonjour à tous. Il n'y a plus aucun département en vigilance orange pour les orages ou pluies inondations depuis une heure. Mais les intempéries de ces dernières 24 heures ont laissé des traces, des records mensuels de cumul de pluie, des milliers de foyers privés d'électricité, des départs de feu après des impacts de foudre, notamment dans le Var, et une nuit interminable pour des passagers d'un TGV restés bloqués près de 12 heures dans les Landes alors qu'ils faisaient route vers Paris, parti depuis Hendaye. Un problème d'alimentation électrique, probablement un impact de foudre là encore. Et la circulation reste perturbée sur le réseau régional du Sud-Ouest ce matin. Pluie torrentielle, température record, le phénomène El Niño devrait être le plus intense jamais observé depuis plus d'un siècle, prévient aujourd'hui l'agence météorologique britannique, qui prédit notamment une intensification des précipitations en Europe du Nord cet automne et donc en France, ainsi des sécheresses drastiques en Amérique du Sud. El Niño qui perturbe aussi le commerce maritime mondial. Le canal de Panama va réduire son trafic dès septembre car il n'a pas assez plu. Long de 80 km, il fonctionne grâce aux eaux de pluie stockées et permet le transit de 5% du commerce maritime mondial, dont les États-Unis et la Chine. L'épidémie d'Ebola en RDC progresse de façon exponentielle. Nouvelle alerte de l'ONU alors que le pays subit l'épidémie la plus meurtrière de son histoire, plus de 2400 morts depuis mai dernier. À ce stade, il n'y a pas de vaccin disponible contre le variant qui sévit. Et à la tête de l'ONU, qui, pour succéder à Antonio Guterres, les 15 membres du Conseil de sécurité sont réunis en ce moment à huis clos pour désigner le futur secrétaire général de cette institution en perte de vitesse qui peine à peser dans les conflits majeurs. C'est un vote indicatif. Il s'agit du deuxième lors du premier. C'est une femme de 70 ans qui est arrivée en tête, Rebecca Greenspan, ancienne vice-présidente du Costa Rica et patronne de l'Agence de l'ONU pour le commerce et le développement. Le ou la future chef de l'ONU prendra ses fonctions le 1er janvier prochain. Souffrir du syndrome de fatigue chronique est désormais reconnu officiellement par l'assurance maladie. Cette pathologie, appelée encéphalomyélite myalgique, touche au moins 200 000 adultes en France. Elle était jusqu'à présent reliée à un trouble psychiatrique ou psychologique. Il n'y a pas de traitement pour en guérir. Les associations de malades saluent une avancée importante. Donald Trump ordonne la fin des manœuvres conjointes entre les armées sud-coréennes et américaines aujourd'hui. Exercice écourté. Ces manœuvres sont décrites par le président américain comme hostiles, je cite, envers la Corée du Nord. Elles devaient initialement se prolonger jusqu'au 27 août. Et puis un petit tour dans l'espace pour Sophie Adnaud, l'astronaute française, va effectuer une nouvelle sortie mardi pour terminer d'installer une antenne de communication avec la Terre. Ce sera sa deuxième sortie extra-véhiculaire, comme on dit, après sa première historique ce mardi.
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16: Vous écoutez France Inter, il est 11h04, c'est l'heure du petit en cas de la matinée peut-être, et ça tombe bien, on va déguster avec François-Régis Gaudry tout de suite.
19: Merci Mélodie Pépin, on vous retrouve à midi pour un nouveau point sur l'actu.
20: The menu, please.
19: Bonjour à toutes et tous, au menu de cette dernière rediffusion de l'été, une leçon de cuisine comme tous les vendredis depuis le mois de juillet, cette fois avec Pascal Barbeau, le chef du restaurant parisien L'Astrance. On revient sur son parcours étonnant, sur son goût du voyage, sur son attachement aussi à la formation des jeunes. C'est une référence dans le monde de la gastronomie. Bon appétit sur France Inter.
2: Vous goûtez ?
21: Oui, bien sûr.
22: Son nom est moins médiatique que d'autres, néanmoins Pascal Barbeau suscite dans l'élite de la gastronomie un respect unanime. Pétri d'humilité et d'une discrétion absolue, ce chef, originaire de l'Allier, a compté jusqu'à 3 étoiles à L'Astrance.
23: Quel menu ?
24: Le menu.
22: Pascal Barbeau a en effet révolutionné la gastronomie avec son menu surprise en fonction des produits du jour. Adoptée désormais par de nombreux grands chefs, la formule était à l'époque totalement novatrice.
23: Ça, c'est le dessert. Ah non, hein ?
22: Pascal a aussi encouragé les femmes à s'exprimer en cuisine. Adeline Grattard, Manon Fleury ou Chloé Charles en témoignent.
25: Pour moi, tous les produits sont égaux en cuisine. C'est-à-dire, je déteste la notion de turbo, poisson de luxe, macro, poisson moins intéressant. Voilà, tous les produits sont égaux. Ça, c'est une des règles de base. C'est ma règle numéro 1, si vous voulez.
22: Pascal Barbeau façonne ainsi une cuisine française qu'il réinvente en allant piocher ailleurs au gré de ses voyages, notamment en Asie.
26: Si nous barbotions avant le déjeuner.
19: Barbotons avec Pascal Barbeau, notre invité du jour. Bonjour Pascal Barbeau.
25: Bonjour.
19: Merci beaucoup d'avoir accepté notre invitation. Un peu spécial, Pascal. Après Anne-Sophie Pic, Philippe Etchebest, Jean-François Piège, Olympe Versini, Emmanuel Renaud, Hélène Darroze, Pierre Gagnaire, Régis Marcon, Alexandre Gauthier et Stéphanie Lequelec, vous êtes la 11e grande signature qui s'assoit dans le fauteuil de la masterclass dont on va déguster. Une masterclass devant notre cher public. Bonjour à tous et merci d'être là. Le mode d'emploi de cette masterclass est très simple. Pascal Barbeau, on vous cuisine à petit feu pendant une heure avec des questions, des archives, des dégustations surprises, une recette simple que vous allez réaliser en quelques minutes. Il y aura aussi vos temps d'échange avec mes deux comparses rodés à l'exercice, Elvira Masson et Jérôme Gagnès. Bonjour à tous les deux.
2: Bonjour à tous et à toutes.
27: Bonjour à tous.
19: Ravi d'être une fois de plus accompagné par vos soins.
2: Nous aussi.
27: Nous aussi, ô combien avec Pascal Barbeau.
19: Et puis, vous le savez peut-être, un personnage nouveau vient mettre son grain de sel dans nos masterclass, c'est notre complice François Simon. Cher public, on vous invite aussi évidemment à interagir dans notre émission. Nous avons besoin de volontaires pour participer à nos dégustations tout au long de l'émission. Cette masterclass est réalisée par Laurent Thomas avec Fabrice Rivaud pour la préparation et l'organisation. Anne-Laure Cochet et Théo Delobadère sont derrière la console pour retrouver nos masterclass et tout leur contenu, recettes, bonnes adresses et vidéos. Rendez-vous sur radiofrance.fr à la page. On va déguster.
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19: Pascal Barbeau, vous êtes une signature très réputée sur la scène gastronomique, y compris à l'échelle mondiale. Mais vous êtes, sans vous faire offense, un peu moins connu du grand public et de ceux et celles qui nous écoutent. Profitons-en pour faire un peu connaissance. Nous avons choisi 4 extraits sonores que nous avons spécialement sélectionnés pour vous. Alors on commence, si vous le voulez bien, par un premier extrait et on le commente juste ensemble après.
0: Quand vous dites à l'un de vos seconds « fais voyager ta main », qu'est-ce que ça veut dire ?
1: Cette main, elle a un pouvoir qui est déterminant dans la qualité d'un plat, quoi. Et le voyage, effectivement, c'est savoir poser sa main au-dessus d'un plat par rapport à une hauteur, et puis avoir ses doigts comme ça qui laissent s'échapper un petit peu, je sais pas, une fleur de sel ou autre chose. Et il faut avoir ce geste souvent qui balaye l'ensemble de l'assiette. Et même moi, je me souviens, ma grand-mère me disait toujours, parfois, t'as la main un peu lourde. Alors qu'il faut avoir une main en, tout en légèreté, tout en souplesse, tout en délicatesse. C'est un moment de grâce, presque. C'est important de dire, voilà, fais-toi plaisir, essaye d'avoir quelque chose de

0: très gracieux, très élégant. C'est peut-être ce qui va faire la qualité du plat aussi.
1: La main, le geste, selon un grand chef que vous connaissez bien. Vous l'avez reconnu, Pascal Barbeau ?
2: Très bien, au bout du troisième mot, oui, bien entendu, le grand chef Alain Passard de l'Arpège.
1: Absolument. Alors, vous avez une relation très spéciale avec ce grand chef de l'Arpège, 3 étoiles au guide Michelin. On est rue de Varennes, dans le 7e arrondissement de Paris. Vous y avez travaillé combien de temps ?
2: Quasiment pendant 5 années, de 93 à 98. Très belle école de cuisine, justement, l'école du feu. Un grand cuisinier où j'ai beaucoup appris, je suis rentré très jeune, je vais être très honnête, j'ai rien compris pendant un an. J'étais complètement à l'ouest. En fait, je sortais d'un grand restaurant à Londres, où il y avait une cuisine qui était en place avec un grand chef, Joël Antunès. Il y avait un cadre, il y avait des recettes, il y avait des techniques. Et j'arrive à l'Arpège, donc un peu perdu, parce qu'on est sur une cuisine d'auteur. Un chef en pleine évolution, qui se construit, qui construit sa cuisine. Un très grand rôtisseur au niveau des viandes. Donc la dragée de pigeonneau, le riz de veau aux châtaignes, on a le poulet au foin. Je m'apercevais que ce chef était en train de créer en permanence des plats comme ça absolument incroyables.
1: Le paradoxe, et vous le savez sans doute, c'est que Alain Passard a fait un virage à 180 dans sa cuisine végane, c'est-à-dire totalement privée de toute protéines animales.
2: Il y a eu deux virages et une première étape avant avec la cuisine végétarienne. Donc justement, en fait, il faut être courageux quand même pour repartir. Alors bien entendu, on ne repart pas à zéro parce qu'on a un poulet au foin et 30 ans plus tard, on a des asperges blanches au foin. Et en fait, le cuisinier doit trouver la meilleure technique, comment mettre le produit en avant. Donc que ce soit une volaille ou une asperge ou un petit pois ou un poivron. Et voilà, en fait, moi j'ai beaucoup d'admiration et j'ai beaucoup appris auprès de ce grand chef. Parce qu'il fait confiance aux jeunes. Et ça, c'est quelque chose que je n'oublierai jamais.
1: Pascal Barbeau, on vous sert sur notre plateau le deuxième extrait.
3: Un nouveau chef au firmament, une troisième étoile Michelin pour ce petit restaurant parisien conduit par Pascal Barbeau, 34 ans. Une nouvelle génération en cuisine dans ce bistrot sur mesure qui n'accueille pas plus de 25 clients.
4: On ne peut pas grandir pour avoir plus de 25 ouverts ?
5: Surtout pas.
6: Au fourneau, ils sont à peine 7 ou 8. Mais désormais, avec les 3 macarons du guide Michelin, il va falloir voir les choses en grand.
7: Yes, yes, yes. L'objectif, c'était un pacte entre potes quand on a ouvert le restaurant avec Christophe. Le but du jeu, c'était une étoile Michelin en 5 ans.
6: Le défi a été plus que relevé. 3 macarons en 6 ans seulement.
1: Un extrait du journal de Béatrice Schoenberg sur France 2 en février 2007. C'est l'année, Pascal Barbeau, évidemment vous vous souvenez forcément de cette date dans votre parcours. Avec Christophe Roa, votre associé, vous décrochez la 3e étoile au guide Michelin. Vous aviez eu la première en 2001, la deuxième en 2005, au fourneau de Lastrance, dans votre première adresse, rue de Beethoven. C'est d'ailleurs à quelques pas de la maison de la radio, c'est un quartier que vous connaissez bien ici. Et on peut dire que vous ne remplissiez pas forcément le cahier des charges pour avoir la 3e étoile, petit restaurant relativement exigu, 25 couverts seulement, 120 mètres carrés, une mini cuisine je crois de 16 mètres carrés.
2: Exactement, toutes les infos sont très correctes. C'est vrai qu'à cette époque, je pense que le guide Michelin était très courageux de donner des distinctions à un restaurant indépendant, puisqu'on a mis en place avec Christophe cette idée de faire plaisir aux clients. Bien entendu, on a un parcours classique tous les deux. On a appris auprès de grands chefs dans des restaurants traditionnels. Et le jour où on a ouvert notre restaurant, on s'est aperçu que la façon dont on a appris de travailler ne correspondait pas avec notre lieu. La restauration change beaucoup à Paris à cette époque.
1: C'est vrai.
2: La restauration de Palace débute simplement la même semaine que l'on a ouvert, j'aime à le répéter, mais Monsieur Ducasse a ouvert au Plaza Athénée.
1: Et oui, on est en 2000.
2: On est en 2000, la société est différente, on parle des 35 heures, il faut vraiment s'adapter en tant que chef d'entreprise. Donc j'ai appris à cuisiner de façon traditionnelle dans des restaurants où on vous présente la carte, et entrée, plat, dessert, voilà. Ou alors on a le menu dégustation également en plus. On a fonctionné comme ça, et au bout de très rapidement, quelques semaines, voire quelques mois, on s'est aperçu que ça ne marchait pas. Parce que la cuisine était trop petite. Quand j'allais au marché, je ne pouvais pas acheter des produits d'exception parce que je n'avais pas la place ou c'était pas à la carte. Ou alors j'avais un produit à la carte mais qui était manquant. Également, j'avais simplement 4 brûleurs. On avait 2 fours à gaz, pas de local, pas de pâtissier. Et donc, on était 2 en cuisine, 2 en salle quand on a ouvert en 2000. Et une personne à la plonge, mon associé Christophe, plus 3 personnes. Au total, on était 5. On a fonctionné comme ça. J'ai un souvenir incroyable. Un jour, parce que j'allais au marché à Rungis et je me loupe. Le réveil devait sonner à 3-4 heures du matin et je me réveille qu'à 5 heures du matin. Donc, c'est la fin du monde pour moi. Comment je vais faire? Est-ce que je vais à Rungis ou pas? Je me souviens d'un client qui me dit, vous avez de la chance, il y a un producteur de légumes à côté de chez vous, avenue du président Wilson. Incroyable. Et donc je vais à 6h du matin.
5: Joël Thiébaud.
2: Voilà, le grand Joël.
8: Joël Thiébaud est extraordinaire.
1: Ah oui, qui était au marché du président Wilson et qui faisait notamment des radis multicolores, les green meat, les red meat.
8: Qui a été rue Gros après.
1: Absolument.
2: Exactement, donc de la matinée catastrophique, c'est un rayon de soleil, c'est Noël quoi. Je trouve ces bijoux, ces pépites sur son étalage et j'achète tout. Et là, j'arrive la banane en cuisine et avec la sarriette, les petits pois, les machins, les carottes nouvelles, les oignons nouveaux, l'ail nouveau et on y va. Et donc, la carte, au fur et à mesure, on l'a fait sauter quoi. La carte, elle explose. Alors, je dois mentionner le travail de Christophe, mon associé, qui a fait un travail colossal pour expliquer aux clients, faites-nous confiance, on va vous préparer votre repas, il n'y a pas de carte aujourd'hui. Et au fur et à mesure, donc le restaurant était plein assez rapidement.
1: Ah bah oui.
2: Et donc, on a fait un choix également de fermer 3 jours par semaine, samedi, dimanche, lundi. Et aujourd'hui, on s'aperçoit qu'on a des collaborateurs qui sont encore avec nous depuis 20 ans. Et donc, cette façon de cuisiner avec le menu unique nous a, bien entendu, soulagés, nous a permis de nous construire et de trouver notre identité.
9: Et pendant combien de temps vous n'avez cuisiné qu'avec 4 brûleurs? Ça me fascine complètement, ça.
2: Alors, pendant 20 ans, donc de 2000 à 2020, puisqu'on a déménagé en 2020. Et ce qu'il faut savoir, c'est, alors quand je dis 4 brûleurs, c'est presque 3, parce que pendant 20 ans, on a fait chauffer l'eau sur un brûleur pour faire la vaisselle, déjeuner et dîner. On avait une grande gamelle qui faisait 25 litres, parce que notre ballon d'eau chaude était trop petit. C'était vraiment génial parce que on cuisait des volailles entières, c'était un canard pour 6, et voilà, il a fallu être malin, anticiper les cuissons, et c'est pour ça que j'ai beaucoup développé les condiments, parce que je ne pouvais pas faire de cuisine et de sauce à la minute, donc j'ai des garnitures condiments, des sauces condiments, enfin le condiment fait partie de mon univers, beaucoup de cru. Beaucoup de végétal, un fenouil râpé avec du piment devient le condiment d'un rouget.
1: Comme quoi la contrainte crée aussi la créativité culinaire.
8: Bien sûr, il y a une force créatrice dans la contrainte qui est absolument extraordinaire.
1: Et c'était une expérience que moi j'ai eu la chance de vivre plusieurs fois à l'Astrance rue de Beethoven.
8: Une fois, je m'en souviens encore.
1: Et alors, quel bluff. Et puis c'était un lieu de pèlerinage dans le monde entier, il faut quand même le dire. Moi je voyageais en qualité de journaliste à l'époque pour l'Express. À Tokyo, à New York, un peu partout dans le monde, le nom qui revenait tout le temps, c'est Pascal Barbeau. Pascal, changement d'ambiance avec le prochain extrait.
10: Jean-François Piège.
11: L'édition 2019 du Michelin a créé un séisme dans le petit monde de la cuisine française. Pourtant, à l'annonce du palmarès, le nouveau patron Gwendal Poulenec apparaît décontracté.
12: Respect mutuel et une confiance réciproque.
11: Ce diplômé de l'ESSEC entend dépoussiérer la marque.
12: Les étoiles ne sont pas données à vie, donc les établissements peuvent perdre leurs étoiles une année et tout à fait les retrouver l'année suivante.
1: Un extrait de complément d'enquête sur France 2, diffusé en mars 2019, janvier 2019, coup de tonnerre dans le gastrocosme. Le Michelin déboulonne quelques grandes figures de la gastronomie française. Il y a eu cette année-là Marc Vera, le célèbre chef au chapeau noir en Haute-Savoie. Il y a eu également Marc Eberlin, grand nom de la cuisine alsacienne. Et puis, à la surprise générale, Pascal Barbeau, père, sa 3e étoile. Quand je dis à la surprise générale, je n'exagère pas. Tous les observateurs, les gourmets ont été totalement surpris par ce séisme. Vous le premier, j'imagine, avec Christophe Roy. Vous êtes un garçon discret et pudique que vous n'avez jamais voulu vous exprimer sur cette perte de la 3e étoile. J'imagine, Pascal, qu'elle vous a fait mal. Comment, avec quelques années de recul, vous interprétez cette décision du Michelin?
2: En fait, les distinctions évoluent chaque année. C'est la règle du jeu. On a cette chance d'avoir en France donc des guides qui nous poussent à l'excellence. C'est une institution, le guide Michelin. Il y en a d'autres comme le Gomio. Mm-hmm. Et donc, on est jugé sans arrêt. Maintenant, on est jugé par les clients avec les réseaux sociaux. Donc, si on ne veut pas être jugé, on n'ouvre pas de restaurant. C'est la règle du jeu. Et ensuite, ce que je peux vous dire, c'est avoir 3 étoiles dans ce local, c'était pas un objectif en étant très honnête. Notre façon de travailler n'allait pas dans le sens des guides. Nous, on va dans le sens des clients. C'est le plus important. Et ce que je retiens, c'est que nos producteurs, depuis 25 ans, c'est incroyable. Vraiment, j'ai quasiment les larmes qui viennent aux yeux quand j'en parle de nos producteurs, parce que ce sont des partenaires qui nous accompagnent depuis 25 ans. Je sais qu'ils nous choisissent leurs meilleurs produits, ils nous gâtent. Et encore aujourd'hui, ces gens-là nous sont fidèles. Et nos équipes, justement, nos équipes qui sont très présentes depuis de très nombreuses années. On a cette jeunesse avec nous qui nous apporte une belle énergie et il y a cet échange. Donc, on est toujours dans la continuité du travail de qualité. Et voilà, et l'idée, c'est de faire plaisir aux clients. Après, les récompenses viennent, disparaissent et reviennent. Voilà, c'est la règle du jeu. Donc, je pense pas que mon avis soit très important et il n'y a pas grand-chose à commenter là-dessus, quoi.
1: 4e extrait.
13: L'histoire de l'Astrance rue Beethoven, ça a duré 20 ans. Et on a eu le coup de cœur en visitant donc le Jamin au 32 rue de Longchamp, dans le 16e arrondissement. Une petite anecdote, c'est que quand on a acheté le restaurant avec Pascal rue Beethoven, donc on a fêté l'achat au Jamin, ici, comme quoi le hasard parfois fait bien les choses.
1: Alors présentez-nous déjà, on l'a cité plusieurs fois, celui qui vient de prendre la parole.

0: Paul.
1: Christophe Roy, bien entendu, donc extrêmement important, qui a joué
0: votre
1: un
0: associé.
1: Rôle super important, mon associé à l'Astrance, ouais, dès le départ.
0: Il est en salle. C'est vraiment votre binôme. L'un ne fonctionne pas sans l'autre.
1: En fait, l'histoire, on s'est rencontrés à l'arpège. Monsieur Passard faisait confiance à Christophe en salle et me faisait confiance à moi en cuisine. Donc il y avait cette complémentarité, cette association qui s'est fait naturellement. Et on reste potes, on se passe un petit coup de fil et Christophe devient le responsable de la maison La Pérouse. Il me dit, voilà, il y a cette maison La Pérouse qui a été repris, cherche à relancer cette maison. On parle des années 99 et je lui dis, écoute, moi j'ai passé deux années extraordinaires en Australie. Ouais, le challenge m'intéresse de reprendre cette maison historique. Et au bout de 6 mois, c'est un échec total. Il y a un des financiers qui est fini en tôle, l'autre je sais pas où. Enfin voilà, vraiment. Donc, ok, donc on se dit, on va essayer d'ouvrir un petit truc. Et voilà, et donc on n'avait pas un rond. On se rapproche des banques et les banques nous font un prêt à 100%, puisqu'on a zéro apport.
0: Alors, en 2020, 20 ans après le début de votre aventure avec Christophe Roy à l'Astrance, vous décidez de déménager, vous jetez votre dévolu sur cet emplacement mythique, l'ancien Jamin, où a officié quand même Joël Robuchon, un restaurant qui a beaucoup compté dans l'histoire récente de la gastronomie française. On est donc rue de Longchamp au numéro 32, dans une très belle superficie, 380 mètres carrés je crois, avec une cuisine là qui pour le coup a de l'espace, puisque vous êtes dans une cuisine de 100 mètres carrés actuellement.
1: Exactement, c'est-à-dire que la cuisine est 8 fois plus grande que la première.
0: 2 ans de travaux quand même.
1: Ouais, je dirais même 4 avec, avec les difficultés qu'on a rencontrées. Ouais.
0: Parce qu'alors, il y a eu, effectivement, bon, je ne sais pas s'il faut parler de mauvais karma, il y a eu des problèmes avec la copropriété, des problèmes avec l'architecte. L'ouverture de votre nouveau restaurant, c'est quand même un peu fait dans la douleur, avec des contretemps, des incertitudes, des soucis. Bon, vous avez finalement réouvert le 31 décembre 2022. Vous avez obtenu au Guide Michelin en 2023 une seule étoile Michelin.
2: Ça pour le coup, c'est vraiment pour moi une immense incompréhension. Oui. Pour avoir eu la chance de goûter votre cuisine à 3 ou 4 reprises depuis que vous avez ouvert, 2 fois avec François, Régis.
0: Que d'émotions et de sensations.
2: Que d'émotions et de sensations. Moi, j'aime une cuisine assez saucière, assez traditionnelle. Et chez vous, j'ai été littéralement cueilli par l'extraordinaire subtilité, les assaisonnements absolument hors normes, une utilisation du piment, j'aime beaucoup le piment, mais vous utilisez le piment comme un magicien, on le sent à peine et on le sent suffisamment, il y a les agrumes, enfin c'est une cuisine d'une immense subtilité.
0: Avec beaucoup de fraîcheur aussi.
2: Je ne comprends pas pourquoi vous avez qu'une étoile.
0: Et je suis d'accord. Bon, vous connaissez François Simon ?
1: Bien entendu, ouais.
0: Vous l'avez déjà repéré ?
1: On sait, alors c'est rigolo, hein, parce que je crois que c'était pour les 10 ans de l'Astrance, il m'a fait une interview par téléphone pour pas se présenter. Hein. Et donc c'est vraiment en fait réglo de chez réglo. Quelqu'un qui a vraiment un sens très aiguisé de la restauration et de la gastronomie. Ouais.
0: Parce qu'on parle d'un grand critique gastronomique, assez redouté des chefs, qui préserve son anonymat. Donc évidemment il va dans les restaurants totalement incognito, la preuve quand il vous interviewe, il fait ça par téléphone. Oui. Et là vous allez entendre une question de François Simon, mais par définition il n'est pas là, puisqu'il ne montre pas son visage. Il est d'ailleurs depuis septembre dernier chroniqueur dans notre émission, on va déguster une question qu'il a spécialement enregistrée pour vous, Pascal Barbeau.
3: Pascal, est-ce qu'en vous installant dans l'ancien restaurant de Joël Robuchon, en parcourant la cave, les salles de restaurant, vous avez pu croiser certains fantômes ?
1: Très souvent, on me pose la question, est-ce que je regrette d'avoir déménagé ? Et vraiment non, parce qu'on travaille différemment. Je pense aux coquillages, aux fruits de mer qui sont cuisinés très frais chez nous tous les jours, parce que j'ai l'espace, j'ai un local où je peux couper les praires, les palourdes. Et également maintenant, on a des gens qui nous aident à faire la pâtisserie. On a des professionnels en pâtisserie. Et donc on a eu Naël, on a eu Élise. On a eu vraiment des personnes avec ce dessert, cacahuète et oseille qui a été mis en place.
0: Ah ben on va en parler. Oh là là, c'est une grande sensation ces deux dernières années.
1: Alors, est-ce qu'il y a des fantômes ? Bon, des fois, je sais pas, on a acheté pendant le Covid, donc pas de bol. Ensuite, il y a eu des conflits, pas de bol. Il y a eu les Géo à Paris, donc c'est génial. Mais bon, on était dans un quartier Trocadéro, où c'était la sécurité 3 mois avant et 3 mois après.
0: Oui,
1: pas de bol, pas de client. Voilà, mais c'est la vie de chef d'entreprise. Tout va bien, on est trop content et c'est pas grave, on avance, quoi.
0: Dans un instant, Pascal Barbeau, on va justement égrener votre brillant répertoire culinaire à travers quelques plats comme ça que vous allez nous décrypter, raconter. Certains d'entre eux, on a eu la chance de les goûter. C'est juste après une petite pause musicale. Jalen Ngonda avec le titre Doctrine of Love, choisi par Djoubaka sur la playlist de France Inter.

0: François et Gilles Baudry, on va déguster les saveurs de l'été.
1: Le chef Pascal Barbeau est l'invité de notre nouvelle masterclass devant le public dont on va déguster. Merci encore d'être là, cher public. Merci, Pascal, de vous prêter au jeu de notre masterclass. Alors, au début de la transe, vous l'avez précisé, vous aviez choisi de servir un peu un menu surprise imposé parce que cela correspondait à votre façon d'appréhender la cuisine. C'était aussi, on l'a dit, dicté par les contraintes de votre petit restaurant. Et puis ensuite, peut-être aussi parce que pas mal de chefs dans votre sillage se sont mis un peu à imiter comme ça ce menu carte blanche ou ce menu au macasé. On lui a trouvé d'ailleurs plusieurs noms, hein, menu à l'aveugle. C'était devenu un peu la norme, mais vous avez eu envie dans votre nouveau restaurant à nouveau de donner du choix, hein, à vos clients.
2: Tout à fait, on a une carte aujourd'hui dans le restaurant. On a bien entendu encore les menus surprises, c'est un petit peu notre ADN également. Mais peut-être que 20 ou 30% de nos clients préfèrent choisir la carte. Et c'est vraiment super intéressant de choisir ce que l'on a envie de manger en fonction des saisons également.
1: C'est
2: super important.
1: Et lorsqu'on a la carte de l'Astrance, rue de Longchamp, sous les yeux, qui souvent va picorer justement dans des cultures étrangères que vous appréciez. On a eu la chance par exemple de voyager ensemble en Corée. Et j'ai vu à l'œuvre Pascal Barbeau s'intéresser, non pas tellement à la cuisine des grands chefs confrères finalement, mais à s'intéresser plutôt à la cuisine du quotidien, à la cuisine de la rue, à la cuisine familiale. C'est ça aussi qui vous intéresse. Dans une feuille de salade, une sauce Sam légèrement piquante. Voilà un des intitulés de votre carte.
2: Influence de la cuisine coréenne, petit mais costaud.
1: Sam, S-S-A-M. On parle de quelque chose de très végétal.
2: Très végétal. On vient, la feuille de salade est le support et le goût et la texture en même temps. Et on vient assaisonner la feuille de salade. Dans la cuisine coréenne, souvent, c'est dans les barbecues. C'est soit une lamelle de bœuf grillé ou une lamelle de cochon que l'on vient mettre dans la salade avec le samjang. Donc, j'ai revisité la sauce Sam. C'est-à-dire que c'est une vinaigrette piquante avec donc de l'agrume, de l'huile de sésame et bien entendu du piment qui vient rehausser cette salade.
3: C'est une merveille, ça. C'est une espèce de dentelle de titane, en fait. C'est de la dentelle et à la fois, c'est très puissant.
1: C'est bien dit. Et en même temps, c'est une explosion gustative en bouche. C'est quelque chose de tout à fait étonnant, un véritable feu d'artifice. Riz, koshihikari, fraichement poli, lait de coco et galanga.
3: C'est extraordinaire, ça.
1: Jérôme Ganez, on peut laisser Pascal Barbeau commenter?
3: Pardon.
2: Un riz blanc, je peux avoir des émotions avec le riz blanc. Je pense que le riz est pas dans notre... Alors, je mets la Camargue, un petit peu le sud de la France à part, mais le riz n'est pas forcément dans notre culture en France, ou alors on a le souvenir du poisson avec le riz à la cantine et la sauce, où c'est pas génial. Deux ingrédients. Un riz d'excellence, une qualité de l'eau incroyable.
1: Et ce riz, en l'occurrence, est d'origine japonaise?
2: Alors, le riz, aujourd'hui, c'est le seul produit qui vient du Japon, d'origine japonaise, et j'ai toujours espoir de trouver la même qualité avec un de nos producteurs en France.
1: Il y a cette espèce de condimentation ou d'assaisonnement, lait de coco, galanga, on est avec ça plutôt dans l'Asie du Sud-Est, vers la Thaïlande, des pays aussi dont vous appréciez beaucoup les cuisines.
2: Exactement, à la carte aujourd'hui c'est sur un curry à base de lait de coco, mais autrement le riz peut être accompagné d'un coulé d'oursin, d'une bisque de homard, d'un jus marinière, d'un jus de cresson, un petit peu sur le champignon à l'automne, voilà, en fonction des saisons. Le riz est bien entendu nature, pas de sel, pas de beurre, pour vraiment sublimer le grain de riz, la texture, l'élasticité du grain de riz en bouche.
1: Ça paraît compliqué comme ça à se figurer, mais c'est une expérience tactile d'une grande, grande sensualité, dont on se souvient toute sa vie.
3: Ah oui, on en revient encore une fois, c'est la subtilité en fait, qui est un maître mot dans votre cuisine.
1: Asperges vertes de Roquehaute, servies croquantes, amandes et safran. On aime en plus l'humilité de vos intitulés.
2: Sylvain Erhardt, à côté de Sénat, Aix-en-Provence. Et Sylvie également, qui nous fait les petites pousses et l'amande. Donc là, si j'ai envie de dire, c'est le plat de Sylvie et Sylvain, puisque ce sont nos producteurs. L'asperge, elle est simplement épluchée à la minute, cuite à la vapeur. On garde ce côté très croquant, très végétal, et on vient la caresser avec un petit lait d'amande, simplement de l'eau et des amandes, macérées une nuit. On les mixe, et on vient finaliser l'assaisonnement avec du safran. Du piquant, de la mer, donc des fleurs et des jeunes pousses, donc du végétal.
1: Waouh ! Agneau de lait de Lozère, datte et gingembre.
2: Hugo Desnoyers, agneau de Lozère. Voilà les savoir-faire de nos producteurs, nos éleveurs bien entendu. Donc on va se concentrer sur la cuisson du carré d'agneau de lait ou une autre pièce. Ça peut être un gigot, une épaule, un rognon, le collier. On a la chance d'avoir la braise, finir tout ça à la braise. Et on vient le condimenter avec bien entendu, on est sur le nord du le Maghreb un petit peu. Hein. On voyage la datte et pour casser le sucre de la datte, on vient apporter un gingembre au vinaigre avec beaucoup de caractère, ce condiment.
1: Je choisis un dessert pour finir et c'est mon préféré. Moi, pour moi, ça a été une émotion absolument bluffante. Tulipe croustillante, cacahuète de Souston, oseille et herbe folle. Cacahuète de Souston, là, vous évoquez en plus une cacahuète qui pousse dans les Landes. Oui, il y a de la cacahuète made in France. Et ça, c'est un dessert. Il y a beaucoup de gourmandise et de fraîcheur à la fois.
2: C'est l'idée du dessert, mettre nos producteurs en avant. Et c'est Naël donc, qui a travaillé avec nous pendant plusieurs années. On a mis ce dessert en place. Et c'est vrai qu'il a fallu 3 semaines à moi pour y arriver. Donc l'idée, l'association était une évidence. La cacahuète avec l'oseille. La cacahuète, c'est pas dans notre culture en France. Très souvent, on se réfère aux US. Le peanut butter, où on a une barre chocolatée avec des cacahuètes. On aime tout ça, le côté très régressif. Donc on est parti sur un caramel de cacahuète, une frangipane à la cacahuète, une tulipe à la cacahuète. Donc c'était un peu trop riche, un peu trop gourmand, là bien entendu désucré, mais l'idée, il fallait apporter de la fraîcheur, et donc c'était l'associer avec l'oseille fraîche, non cuite.
1: Et son fameux acide oxalique, qui voilà. Apporte comme ça ce côté presque un peu pomme verte.
2: C'était... Et on a joué sur les textures avec un sablé et les températures avec un sorbet à l'oseille.
1: Dessert totalement étonnant, ce fut véritablement un coup de foudre. On passe, Pascal Barbeau, au troc gourmand, vous en connaissez le principe, c'est un échange entre nous de bons procédés et de bons produits. Vous nous faites goûter une surprise comestible et en échange, Pascal, on vous a réservé une surprise qu'on va vous faire goûter. Il y a un auditeur et une auditrice de notre public qui nous ont rejoints sur notre plateau. Bonjour Safia.
4: Bonjour, oui c'est ça.
1: Vous allez bien ?
4: Très bien.
1: Qu'est-ce que vous faites dans la vie ?
4: Je suis créatrice de contenu et je parle de développement personnel.
1: Très bien, vous aimez la cuisine ?
4: J'adore ça.
1: Vous êtes prête à goûter la petite surprise de Pascal ?
4: Franchement, j'ai hâte.
1: Et vous êtes accompagnée par César.
5: Bonjour. Bonjour César.
6: Bonjour.
1: Qu'est-ce que vous pouvez vous présenter ?
6: Je suis avocat à Paris.
1: Et gourmet aussi ?
6: Oui.
1: Bon, et ben, qu'est-ce que vous avez sous les yeux ? Safia, vous prenez la parole ?
4: Alors, on dirait...
1: Ouais, je sais pas ce qu'on dirait.
4: On dirait un fruit confit avec...
1: Alors, il y a effectivement quelque chose qui pourrait ressembler à un petit bâtonnet ou un zeste, quelque chose comme ça, qui a l'air effectivement un peu confit. César, il y a autre chose dans cette coupelle ?
7: Oui, il y a deux petites choses à côté aussi, qui sont noires. Je saurais pas dire ce que c'est du tout.
1: Vous goûtez tous les deux et on attend votre avis.
8: Il y a un ordre de dégustation, ouais. Pascal ?
2: Alors, sur le plus clair, j'aurais dit sur le plus clair en premier.
1: D'accord.
8: Le plus clair en premier.
1: On y va.
2: Wow. Prenez un petit peu de jus avec.
1: Ah, on peut dire que ça tamponne, hein. César ?
7: Oui, c'est intense, c'est puissant, très acide, mais un peu gourmand, parce qu'il y a une espèce de sirop presque, autour du fruit, je pense.
1: Quelque chose de très pulpeux, Safia ?
4: C'est étonnant. Je découvre que mon palais pouvait tester ces goûts-là.
1: On est presque un peu, je me tourne vers mes camarades chroniqueurs et chroniqueuses, un peu électrocutés.
8: Oui. C'est pas... acide et un peu salin à la fois aussi.
1: Oui, salin.
3: Et donc j'ai du mal à définir la texture exacte.
1: Mais oui, parce que moi je pensais à l'agrume, mais je pense
3: mais moi aussi.
8: Pense que... j'ai l'impression.
3: Mais oui, c'est une police, bah oui. C'est une peau de pomme en fait.
6: La prune.
1: Vous diriez quoi ?
6: La prune. C'est un côté prune.
1: Un côté presque un peu ou méboshi, un côté un peu prune.
8: Une salade japonaise un peu.
3: Ah, fermenté.
1: Et là, il y a quand même un point pour César,
3: bravo.
1: Qui nous a ramené sur la voie de la prune. Et là, il y a Pascal Barbeau qui est en train de vous applaudir. Hein, César, je vais vous le dire. Alors, solution des jeux, Pascal.
2: Gros niveau, parce qu'en fait, on appelle ça la Mirabelle Boshi. Donc, en fait, on s'est inspiré de l'umeboshi, technique japonaise. Vous avez exactement raison, parce qu'il y a du sel et du sucre. La petite histoire, ce sont nos producteurs qui, les mirabelles qui n'arrivent pas à mûrir, on les jette. On a réussi à le transformer et devient un condiment puisqu'on l'a mis à fermenter avec 8% de sel. Ensuite, on l'a pressé, ensuite on l'a enlevé, on l'a mis à sécher, on l'a mis à confire dans un petit sirop comme un umeboshi. Et c'est mes jeunes en cuisine et c'est eux qui me poussent à mettre des choses en place comme ça. Donc c'est pour ça que je voulais vous faire goûter ce produit.
1: Génial.
2: Et ça, c'est vraiment un travail d'équipe. Et donc ça, c'est une vinaigrette

0: pour notre salade de haricots verts.
1: Ah, magnifique, génial.
2: Safia, qu'est-ce qu'il vous reste dans la coupelle?
3: Alors, il me reste deux petites graines noires. Ça a le goût de sauce soja.
1: Ça a une profondeur, une sapidité étonnante. C'est très moelleux.
3: La texture, je trouve qu'elle ressemble un petit peu à l'olive, sans avoir le goût de l'olive.
4: C'est puissant, mais c'est pas envahissant.
1: Non.
5: Mais qu'est-ce que c'est?
1: C'est long en bouche.
5: C'est un petit haricot noir.
4: C'est un petit haricot noir.
0: C'est un haricot noir.
1: Ah ben voilà.
0: Vous avez exactement ça. C'est le haricot noir, la graine de soja pour faire la sauce soja, pour faire la pâte de miso fermentée. Donc c'est la graine de haricot noir qui a été fermentée. C'est une famille à Taïwan. Vous pouvez pas choisir un seul produit, c'était impossible. Et c'est pour ça que je me suis permis de vous faire dégoûter deux, parce que là c'est vraiment le retour de mes voyages. Un petit peu.
1: Voilà,
0: c'est la cuisine de l'ailleurs, c'est ça, ouais.
1: La cuisine de l'ailleurs, et en même temps en intégrant évidemment, vous êtes très soucieux des produits locaux en France, oui, mais en utilisant souvent des savoir-faire et des techniques étrangères, ce qui fait de votre cuisine une cuisine totalement singulière.
0: Exactement. Donc alors là, pour vous dire, donc ça c'est un produit que je cuisine depuis très longtemps, et mes jeunes en cuisine se sont inspirés donc de mon origine et ont réadapté avec la lentille verte du puits que l'on fait fermenter. Donc maintenant, on fait des lentilles noires au restaurant pour condimenter nos plats.
1: Génial. Alors, oui, vous êtes prêts pour une autre préparation? Cette fois, c'est à nous de vous faire une surprise, Pascal Barbeau. C'est vous qui allez goûter et nous dire ce que vous en pensez avec Safia et César.
0: Alors, je vois une espèce de pâte un peu foncée, colorée, comme une confiture ou une tapenade. Voilà, quelque chose de noir et compact et pâteux dans la petite coupelle.
1: Et si vous mettez le nez dessus?
0: Moi, j'ai une note d'agrumes, le citron loumi au nez. Juste au nez, je ne sais pas. Après, je n'ai pas goûté encore en bouche.
1: Allez-y.
0: Comme si un agrume a été chauffé.
5: C'est bon, hein?
4: C'est très, très bon.
5: Ça klaxonne, encore une fois. Oui.
1: Il y a un paradoxe, c'est noir visuellement et c'est lumineux en bouche.
5: C'est vert en bouche.
0: Magnifique. En plus, la texture soyeuse, très agréable. On s'attend à quelque chose de plus rugueux, mais non. Et on a cette acidité vraiment très présente. J'adore, je suis grand fan.
1: Vous aimez ou pas, César et Safia?
6: Ouais, c'est délicieux. Délicieux, ouais.
1: Vous diriez quoi?
6: Ça, on voit. Ah ouais. Ben, on dirait une pâte d'agrumes, presque comme une sorte de cœur d'agrumes.
1: Ouais. Safia?
3: En fait, je trouve que la couleur est étonnante.
1: C'est carrément noir, hein.
3: On s'attend à quelque chose de salé. Là, c'est acide, un peu sucré.
4: C'est d'une pureté folle en bouche, hein. On a vraiment l'agrume, le citron, il est cristallin, là.
1: Pascal Barbeau, est-ce que vous voulez l'identité de ce produit?
0: Ah oui, ça m'intéresse parce que je veux l'acheter pour le restaurant.
1: Ah.
0: Ou je veux le faire.
1: Alors,
0: parce que j'adore.
1: Je sais pas si vous allez pouvoir le faire parce que c'est une surprise spécialement mitonnée par quelqu'un que vous connaissez bien et que nos auditeurs et nos auditrices connaissent également bien.
4: Ah ben oui.
7: Je suis Manon Fleury, chef du restaurant Datil. Et ce que j'ai voulu faire goûter à Pascal Barbeau aujourd'hui, c'est une pâte d'agrumes qui est à base d'agrumes fermentés, qui ont fermenté pendant 60 jours, qui m'a été inspirée d'une fameuse pâte d'ail noir qu'on faisait à l'Astrance. On faisait fermenter de l'ail dans des machines coréennes et on les faisait tourner nuit et jour, notamment dans le petit appartement qui était au-dessus de la cuisine. Et je me rappelle que ça sentait l'ail noir dans tout l'immeuble de l'Astrance. Ce qui est drôle aussi, c'est que les agrumes est évidemment une des saveurs qui me rappelle la cuisine de l'Astrance, que j'utilise aussi beaucoup aujourd'hui dans ma cuisine, que j'ai découvert chez Pascal, chez aussi William Le Deuil, mais beaucoup chez Pascal Barbeau, avec les agrumes de Bénédicte et Michel Bachès.
1: Donc c'est une façon de transformer des agrumes, en fait on les étuve et on les fait fermenter à la fois. Il y a quoi comme agrumes dans cette préparation?
7: Il y a des calamansi et des kumquats. En fait, c'est ce qui permet aux fruits de mûrir, mais sans pourrir. Et donc, en fait, on garde l'essence du sucre du fruit qui se transforme sans ajouter de sucre. Et ça, j'adore ce genre de technique. Et je pense que c'était le genre de technique aussi qu'adore faire Pascal dans sa cuisine et qui me sont restées aussi de ce que j'ai appris à l'Astrance.
1: Et dernière chose, Manon, si vous aviez envie de lui dire quelque chose.
7: Bah, je voulais lui dire merci parce que je pense qu'il a énormément apporté à toute une génération de cuisiniers et de cuisinières. Je pense qu'il le fait vraiment parce que c'est comme ça qu'il est, en fait. Ce qui me reste aussi souvent quand je repense à Pascal Barbeau, c'est l'étincelle qu'il a dans les yeux, qui sont des étincelles d'enfant, en fait. On dirait qu'il a encore son âme d'enfant qui fait de lui un grand chef.
1: Merci.
7: Merci beaucoup.
1: Sacré hommage de Manon Fleury, chef de Datil, qui vient souvent à ce micro également le dimanche.
0: très bel hommage. En fait, j'ai vraiment beaucoup de chance parce qu'on a beaucoup de jeunes qui viennent chez nous. C'est des gens extrêmement intelligents, courageux. On a des reconversions. Ces personnes nous apportent beaucoup de nouveautés, d'énergie. Et là où je suis vraiment bluffé, je trouve qu'ils arrivent à capter ce qu'il y a d'intéressant pour se les réapproprier. Je trouve qu'ils font preuve d'une intelligence remarquable en cuisine.
1: Et la preuve avec cette étonnante pâte d'agrumes fermentée. Merci beaucoup, Safia et César.
8: Merci.
1: Et vous avez les palais sacrément affûtés. Hein. Merci à vous. Vous pouvez rejoindre vos places. Et en parlant, Pascal Barbeau, de formation et de transmission, eh bien, c'est le thème qu'Elvira Masson souhaiterait aborder avec vous. C'est votre temps d'échange avec Elvira Masson.
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10: Cette génération que vous évoquez et que Manon Fleury évoquait également est très riche. C'est Manon, bien sûr, mais aussi Chloé Charles, Tatiana Leva, Guillaume Foucault, Baptiste Day, Adeline Grattard, Magnus Nilsson en Suède, Shuzo Kishida au Japon. Vous avez formé un nombre impressionnant de cuisiniers et cuisinières très talentueux. Quand vous entendez tous ces noms, ça vous fait quoi ?
0: Moi, j'ai vu toutes ces personnes grandir en tant que cuisiniers, mais également grandir en tant que personne. Et je trouve que c'est la plus belle des récompenses. En tant que chef d'entreprise, on voit des gens arriver à 19 ans, ils sont encore des bébés, et ils ressortent à 22 ans. Là, je pense à une jeune femme qui est avec nous en cuisine. Oh, c'est une pépite, c'est incroyable. Ça va être une bombe encore en quelques années.
10: Mais c'est votre manière aussi, quand Manon évoquait votre étincelle qu'il y a dans vos yeux, c'est aussi le signe de votre grande curiosité, y compris à l'endroit du travail de vos anciens élèves. Vous êtes connu pour vous attabler et pour avoir la curiosité de vous asseoir dans les restaurants de ces anciens qui sont passés par chez vous. Ce qui n'est pas un comportement tant partagé que ça chez les grands chefs. On en connaît qui ont peu de curiosité envers le travail de ceux qui sont passés par chez eux.
0: On garde le contact, les choses se font naturellement. J'ai eu la chance d'ouvrir plusieurs restaurants et des fois mes petits jeunes me font un petit message, je vais ouvrir mon restaurant, qu'est-ce qu'il faut faire, qu'est-ce qu'il ne faut pas faire. Bon, je sais de quoi je parle avec toutes nos galères de travaux. Donc là, je pense que ça va être peut-être un jour un projet de livre, hein, comment ouvrir son restaurant. Je plaisante, mais c'est vrai que je suis curieux et moi j'apprends beaucoup de ces jeunes.
10: Chloé Charles, fondatrice et chef de Lago, dit que le stage qu'elle a fait chez vous il y a presque 20 ans a changé sa vie. Beaucoup de femmes qui sont passées par vos cuisines disent qu'elles se sont senties très encouragées. D'ailleurs, elles sont souvent leurs propres patronnes quand elles s'établissent, que ce soit Manon Fleury, Adeline Grattard qui n'a plus son restaurant, Chloé Charles. Vous vous rendez compte que c'est assez rare aussi d'entendre ça, les femmes qui accèdent à des postes très élevés en cuisine, quand elles racontent leur parcours avec honnêteté, disent plutôt qu'elles ont dû, serrer les dents, encaisser, survivre en quelque sorte à des ambiances souvent très dures, teintées de misogynie au bas mot. Rarement entend-on que les femmes se sont vraiment senties encouragées. Vous avez conscience de ça aussi ?
0: Les choses se font naturellement et la chose la plus importante pour moi en cuisine, c'est la compétence. Il n'y a même pas de sujet là-dessus pour moi. C'est la compétence qui m'intéresse. Elles ont des idées brillantes, elles ont envie, elles ont la motivation. Il y a une belle énergie en cuisine. Elles sont solaires, mais comme des cuisiniers, c'est pareil. J'ai des jeunes qui sont incroyables, qui me poussent à progresser, qui nous encouragent à progresser. Et c'est ce que j'attends d'eux.
10: Tatiana Leva du restaurant Le Servant à Paris, dans le 11e, qu'elle dirige avec sa sœur. Elles ont aussi Double Dragon et Jolène. M'a dit ceci de vous. J'ai beaucoup appris de sa relation avec Christophe Roa. C'était beau à regarder. Ça m'a donné envie d'avoir ça aussi, cette complicité, cet objectif commun de faire plaisir, de donner du sens et du rythme à ce qu'on fait dans un restaurant. Et elle ajoute, je pense à eux avec beaucoup d'affection et de reconnaissance pour la chance qu'ils m'ont donnée alors que je sortais tout juste de l'école. Et pour finir, j'ai tout appris à l'Astrans, l'importance de cuisiner vraiment les légumes, les cuissons. Il désacralisait des idées reçues, par exemple, il disait que les sauces et les cuissons des viandes, c'était le plus facile. L'importance des condiments. Alors voici pour vous, Pascal, le petit cadeau traditionnel de cette masterclass. Je pense que vous le connaissez déjà par cœur. Vous l'avez sans doute même déjà chez vous. Je vous laisse regarder ce qu'il y a dedans.
1: Peut-être qu'il ne connaît pas, hein, ce serait bien.
10: Je pense que Pascal est absolument incollable.
1: Oui. C'est quoi, Pascal ?
10: Par cœur, non ?
0: Poudre de saté, donc par Le Servant, Double Dragon, ouais, incroyable, j'adore.
10: Créé par Tatiana Leva pour les épices Rollinger.
0: Alors, c'est un mélange d'épices à base d'arachide, sucre roux, paprika, sésame, gingembre, piment de Cayenne, coriandre, cumin, fenouil, ail et sel.
1: Très utilisé dans la cuisine asiatique.
10: Indonésienne, mais également aux Philippines, qui est le pays d'origine de Tatiana Leva.
0: Mais en fait, j'ai envie de retourner le compliment à Tatiana, parce que c'est quelqu'un qui a beaucoup apporté à la Maison Astrance également. Elle s'est investie, une attitude incroyable, passionnée, soignée, beaucoup d'énergie. Et quand ça cuisine, c'est gourmand, quoi. Comme Adeline, moi j'ai encore des souvenirs incroyables. Le repas du personnel à l'Astrance, je vous garantis, c'est fabuleux. C'est fabuleux, on voyage.
1: Et vous avez quand même remarqué, Elvira, qu'à chaque fois, Pascal évoque ce que les jeunes lui apportent, sans jamais préciser ce que vous apportez, évidemment,
10: à tous ces jeunes qui vous entourent. C'est votre grande générosité aussi.

0: La Terre, le nouveau titre de Camille, qu'on est ravis de retrouver sur la playlist de France Inter. La 11e masterclass on va déguster pour inviter Pascal Barbeau, le chef de l'Astrance, chef inspiré, engagé, habité, au 32 rue de Longchamp, Paris 16e.
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0: Et Pascal Barbeau a enfilé son micro-casque, a rejoint le plan de travail dont on va déguster devant notre public.
2: Aujourd'hui, l'idée, c'est de revisiter la salade tahitienne. C'est un plat que j'ai appris et découvert pendant mon service militaire en Nouvelle-Calédonie. On va dire, grosso modo, c'est un espèce de ceviche à la française. Et en fait, ce qui fait vraiment la différence, c'est le lait de coco. Donc on a un bar de ligne, ou une bonite, ou une dorade, ou un joli maigre. Bien entendu, faire confiance à son poissonnier, prendre un filet de poisson de première qualité, de pêche durable. Donc dans la recette traditionnelle, on a de la carotte râpée, du concombre et de la tomate cerise. Donc on fait un espèce de leche de tigre, le classique, à base de jus d'agrumes, piment. Et ensuite, c'est le lait de coco qui va apporter cette rondeur et cette gourmandise sur le poisson. Donc, j'ai du concombre. Donc là, on a une julienne de carottes jaunes de nos maraîchers.
0: Alors, tout ça se passe dans un saladier.
2: Ici, très important, donc on a un achat d'oignons et piment. Donc, on a mis l'oignon rouge à mariner dans une huile de piment avec des morceaux d'agrumes, des morceaux de citron. Donc, on a des petits pois crus, des petits pois d'Alban.
0: Ah là, c'est des bébés petits pois.
2: On a les premières groseilles également de chez Vincent. Une fraise vraiment pour apporter la texture verte. Donc ça, c'est volontaire, c'est une fraise pas mûre. Donc toujours les petits quartiers tout petits. Voilà, donc on met tout ça dedans. Les cubes de poisson sont coupés d'environ à peu près 2 cm sur 2 cm. Et on met donc notre marinade, je répète, un mélange de jus d'agrumes ou jus de citron vert. Hein, avec, moi, j'aime bien laisser le piment infuser un petit peu dans le jus d'agrumes à froid.
0: Ouais.
2: Et la petite astuce, on pourrait même mettre de l'ail également infusé. Et tout ça, on peut le filtrer, on pourrait mettre de la citronnelle, on peut mettre une herbe en fonction de ce que l'on a dans le jardin. Et ensuite, on ajoute du lait de coco. Donc c'est quasiment un temps pour temps. On va dire 100 grammes de jus d'agrumes pour 100 grammes de lait de coco. C'est bien de laisser mariner un petit peu le poisson avec les légumes pendant 20 minutes au frais. C'est là où on a ce qu'on appelle le phénomène d'osmose. Toutes les saveurs vont se mélanger un petit peu. Donc voilà, 20 minutes plus tard, la salade est marinée. Et donc maintenant, on vient la dresser dans les coupelles. On pourrait imaginer cette salade à une saison différente. En même temps que je dresse, ça me fait, je sais pas, moi je pense à la noix. Je suis originaire d'Auvergne, j'aurais envie de faire un lait de noix à l'automne, peut-être avec un champignon cru, avec un lait de noix et un poisson différent. Voilà, ça c'est vraiment, on cuisine comme ça en fait, avec la saison.
0: Ça fuse dans le cerveau de Pascal Barbeau.
3: Ouais, c'est extraordinaire.
2: Voilà. Personne n'est allergique à la coriandre.

0: coriandre.
1: Oh, on adore ça.
0: Génial. Donc coriandre. Alors j'aime bien apporter un petit peu de caractère, un petit peu peps avec du basilic. Et Sylvie nous a envoyé de la tagette également, une de mes plantes préférées.
1: Avec cette note un peu fruit de la passion.
0: Passion et citron et agrumes.
2: Waouh. Mais vous ne ciselez pas les herbes, hein, vous les effeuillez seulement.
0: Ah, ouais, exactement. Je trouve que c'est dommage de les ciseler là. Elles sont tellement tendres, c'est pas nécessaire. Donc ce qui est intéressant sur cette recette, c'est le croquant, les textures, le petit pois qui a tout son jus qui va éclater en bouche. C'est le poisson avec une petite résistance mais un petit peu mariné. C'est la julienne de carottes très croquante. C'est le contraste des textures en bouche.
2: Et vous mettez beaucoup d'herbes. Hein.
0: Ah ouais, moi j'aime la cuisine avec du caractère et cette vivacité, cette fraîcheur. J'aime pas quand on s'ennuie en mangeant une assiette. Et on a également un tout petit peu d'huile de combava. Ça c'est Perrine et Étienne qui nous envoient les feuilles de combava.
1: Perrine et Étienne Chalère.
2: Qui ont repris
1: qui sont à Us.
2: Les agrumes Bachès.
0: Un des plus beaux villages de France en plus. Tout petit peu de marinade pour terminer. Et le tour est joué.
1: Bravo! La salade de poisson tahitienne, une recette à retrouver sur radiofrance.fr à la page On va déguster et à retrouver en vidéo parce qu'il y a Didier Mariani qui travaille à la cellule vidéo de France Inter qui a capté cette recette qu'on peut retrouver bientôt sur les réseaux sociaux de France Inter. C'est Gérald qui nous a rejoint pour goûter la recette de Pascal Barbeau. Bonjour Gérald.
3: Bonjour.
1: Vous pouvez vous présenter ?
3: Je viens de Montpellier, je suis en vacances et je travaille dans l'informatique. Voilà.
1: Et vous faites un petit tour et par les studios de France Inter.
3: Exactement.
1: Bah vous êtes bien tombé.
3: Ouais, très bien. Ouais.
1: Elle fait envie, hein. Cette salade, elle est belle, elle est colorée.
3: Délicieux. De l'acidité, ça fond en bouche.
1: C'est, Et oui, le poisson fond. Il y a du fondement, du croquant. Quelle note sur 20 vous mettriez, Gérald? Et c'est pas parce qu'il y a le chef devant vous, hein, vous dites ce que vous pensez. Hein.
3: 18.
1: Ah bah il a une bonne note quand même.
0: Quelle générosité, merci beaucoup. Venez nous voir au restaurant quand vous voulez.
1: Et en plus, la bonne nouvelle, c'est que c'est une recette qu'on peut faire facilement à la maison. Est-ce que vous cuisinez un peu?
3: Un petit peu, ouais. Puis j'aime bien écouter les conseils. Voilà. Je peux le mettre en application chez moi, donc voilà.
1: Et ben voilà, bonne nouvelle. En plus, à Montpellier, la mer est pas très loin.
3: Ouais.
1: On peut trouver des beaux poissons de Méditerranée.
3: Exactement, on va régulièrement à 7 aussi, donc voilà, on connaît
1: formidable.
3: Bien.
1: Formidable. Voilà. Bon, et les copains, ils en pensent quoi alors?
4: C'est merveilleux. D'abord, on dirait un petit paysage, c'est très frais, très net. Et puis à la fois, c'est très végétal, acide. Il y a de la texture, le petit pois croquant. Comme un petit bonbon vert. Il y a de la jutosité.
1: Ça
4: c'est rapide, quoi. C'est merveilleux. Puis comme Gérald, je trouve génial l'idée de se dire que ce ceviche, salade tahitienne, leche de tigre au coco, est quelque chose qu'on peut vraiment appliquer à plein de choses et plein de poissons modestes. C'est pas ton.
2: C'est un très bon résumé de tout ce qu'on a dit depuis le début de l'émission sur la cuisine de Pascal Barbeau, de la subtilité dans l'intensité des saveurs. Souvent une petite pointe de piment, la présence de l'agrume, de cette acidité. On dirait presque que cette salade est désaltérante quasiment, tant elle est fraîche.
1: Merci beaucoup Pascal, et je remercie également Gérald.
3: Merci.
1: Qui a fini son assiette.
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2: Alors Pascal, on a beaucoup parlé de votre cuisine, on a bien compris qu'elle était influencée profondément par les agrumes, par l'Asie. Et ça fait une cuisine qui, pour moi, a toujours été synonyme de grand blanc orienté vers les agrumes et d'un autre type de vin aussi, qui est le champagne. Le champagne est un vin qui est très tout-terrain, en fait, en termes d'accord. Alors, avant de vous faire goûter ce champagne, je voulais savoir, est-ce que vous avez un rapport particulier avec le vin? Est-ce que vous aimez le vin? Est-ce que vous en buvez?
0: Alors, j'ai découvert le vin très tard. Au restaurant surtout, donc ce sont les sommeliers un petit peu qui m'ont poussé, encouragé à goûter le vin pour essayer de comprendre avec l'accord avec les plats. Personnellement, je bois très peu de vin, mais par contre, quand j'en bois, je veux qu'il soit très très bon.
2: Et la deuxième question que je me posais, c'est est-ce qu'il y a un dialogue qui se fait en amont de la création ou en cours de création avec le sommelier, ou est-ce que finalement, vous créez et puis ensuite le sommelier s'approprie votre création pour faire les accords?
0: Alors, dans la mesure du possible, on va tenir compte du choix du vin du client. Soit le client nous laisse faire, c'est-à-dire qu'on fait un accord, soit le client a envie de se faire une jolie bouteille de vin. En plus, j'ai cette cuisine un petit peu tiroir avec tous ces condiments en cuisine. On a une pâte d'olive noire, on a un NRL, on a un agrume, on a les morilles au vin jaune en ce moment. Donc voilà, on va faire une belle volaille et le sommelier va me voir en cuisine. Ah, je suis plutôt sauce vin jaune. Ah, je suis plutôt jus de viande. Et nous, on a tout ce qu'il faut en cuisine. Et on est capable de réagir et de s'adapter. Donc, c'est cette souplesse qui nous permet justement de rebondir avec le vin. C'est super intéressant.
1: Votre sommelier en ce moment, c'est qui à la Strance?
0: Aujourd'hui, Noé Bonamy, qui nous a rejoint et qui fait un travail remarquable.
1: Et effectivement, carte des vins particulièrement étoffée et éclectique. Alors là, c'était un petit débouchage. Hein.
2: C'était un petit débouchage. Et figurez-vous que c'est lié au fait, et vous allez voir le bouchon, on appelle, il est chevillé. Un champagne qui a 7-8 ans de bouteille, de chez Olivier Oriot, un vigneron qui est dans l'Aube, et qui nous propose cette cuvée qui s'appelle Métis. Métis, tout simplement parce que c'est du pinot noir et du pinot blanc. On est donc au Risset, c'est vraiment la région des pinots noirs, et il a voulu mettre en avant dans cette cuvée à la fois les pinots noirs typiques des Rissets, et puis ces pinots blancs qui sont très sous-utilisés en Champagne, mais qui, dans cet assemblage, vous allez le voir, me semblent être très intéressants. Alors on peut même boire un peu de ce lecce des tigrés et manger un peu. Ouais, moi, c'était tellement bon que j'ai rincé mon assiette. Mais je vous laisse parler, Pascal, parce que vous avez goûté ce champagne. Je cherchais l'idée d'un accord, évidemment.
0: J'aime vraiment beaucoup parce qu'on a ce bel équilibre entre la tension qui est présente mais délicate. Et on a de la rondeur également, le côté un petit peu beurré du lait de coco. On a cette richesse. Donc j'aime beaucoup la balance entre la rondeur et la tension.
2: Voilà, c'était l'occasion aussi de vous présenter ce domaine dont j'apprécie beaucoup le travail et depuis très longtemps, Olivier a repris ce domaine familial au tout début des années 2000. C'est une toute petite production, mais c'est un garçon qui fait des vins de champagne qui sont d'une fantastique intensité et d'une très grande complexité. Et je termine notre échange, Pascal, parce que je ne pouvais pas imaginer vous laisser repartir sans vous offrir une bouteille de ma cave que j'aime particulièrement.
1: Oh là là.
2: C'est un Riesling cuvée Frédéric-Émile 2008 de la maison Trimbach. Je pense que c'est un très grand Riesling, c'est un des plus beaux domaines de toute l'Alsace. C'est l'occasion pour moi aussi, très brièvement, de rendre hommage à Pierre Trimbach, qui nous a quitté brutalement au mois de janvier dernier. C'est une grande tristesse, cet homme était tout à fait exceptionnel. Et donc cette cuvée Frédéric-Émile, c'est un assemblage de deux grands crus, Geisberg et Osterberg, qui sont assemblés pour créer ce Riesling magnifique, très agrume, d'une grande pureté aromatique, qui a une capacité de garde absolument fabuleuse, et dans un millésime 2008, qui combinait à la fois l'ampleur d'une belle maturité et une grande et belle acidité mûre. C'est un vin qui irait avec beaucoup de plats au restaurant.
1: Qui est même taillé pour accompagner la cuisine de Pascal Barbeau.
2: Ah oui, c'est vrai. Moi, quand on a parlé de cette émission avec vous, François Régis, j'ai naturellement pensé, évidemment, immédiatement à cette cuvée.
1: Issue de la cave personnelle de Jérôme Gagnès.
0: Quel honneur. Un grand merci, parce que je suis grand fan en plus des vins d'Alsace. Donc, je suis vraiment trop content et un grand, grand merci.
2: Eh ben, je suis ravi.
0: Très touché, merci.
1: Merci beaucoup, Pascal Barbeau. Qu'est-ce qu'il faut vous souhaiter pour les prochaines années ?
0: Continuer à travailler avec tous ces gens, nos producteurs qui nous font confiance, tous ces jeunes qui ont envie de venir travailler chez nous. On a des jolis événements prévus et on va cuisiner à domicile, chez des gens, on fait plein de trucs. Donc on est trop contents et pourvu que ça dure.
1: Alors on ne saurait trop conseiller à ceux et celles qui nous écoutent à expérimenter votre cuisine, Pascal Barbeau. On parle évidemment de restaurants étoilés, d'addition à un certain prix, mais il faut rappeler aussi qu'en France, la gastronomie fait vivre un très large tissu de petits producteurs qui travaillent en plus le plus souvent de façon extrêmement vertueuse. Vous êtes très soucieux de votre sourcing et sincèrement, une expérience chez Pascal Barbeau ne s'oublie pas.
0: Merci beaucoup pour votre invitation, j'ai passé un très beau moment.
1: Et merci pour cette très belle recette. 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Merci à vous, cher public. C'est la fin de notre série de rediffusions d'été. On se retrouve dimanche pour le premier On va déguster de l'année. Alors à dimanche prochain, si vous avez encore faim. Après les infos, vous avez rendez-vous avec Victor de Quiver pour le débat de midi. Au menu de votre émission, Victor.
6: Aujourd'hui, François Régis, dans le débat de midi, Céline Dion est-elle la plus grande chanteuse du monde ? Dans quelques jours, elle entame sa série de concerts à Paris. 9 millions de fans se sont battus pour avoir une place. Certains ont vu leur billet grimper jusqu'à 300 €. Une voix d'exception ou une machine marketing parfaitement huilée ? On en débat juste après le flash. Appelez-nous dès maintenant au 01 45 24 7000.
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16: Mélodie Pépin pour le Flash.
17: Un voyage au bout de la nuit qui aura duré 20 heures. Les 500 passagers partis d'Hendaye hier à 16 heures arrivent enfin à Montparnasse ce midi avec quelques minutes de retard encore. Après toute une nuit bloquée sur leur rame à Bordeaux, ils devaient rallier la capitale dans la soirée, mais un impact de foudre a coupé l'alimentation électrique. Ils sont restés bloqués 2 heures dans les Landes avant d'être transbordés dans une rame pour les ramener sur leur pas et prendre un train de substitution à Dax. Sauf que, une fois partis de Dax, ils ont été stoppés à Bordeaux par des travaux de maintenance programmés. SNCF Voyageurs annonce une compensation exceptionnelle de 200% du prix du billet. Et après les orages, interdiction de se baigner. Les plages de Marseille et plusieurs rivages du Var sont interdits à la baignade aujourd'hui. La qualité de l'eau pose problème avec les fortes pluies qui ont charrié des bactéries, des hydrocarbures, des déchets en lessivant les sols. Les vigilants se sont levés partout pour les orages et les inondations, mais il y a encore des conséquences avec des milliers de foyers privés d'électricité, des vols annulés au départ de la Corse et le trafic ferroviaire toujours perturbé donc dans le sud-ouest. Trop hostile à la Corée du Nord, les manœuvres militaires conjointes entre les États-Unis et la Corée du Sud ont été stoppées ce matin sur ordre de Donald Trump, le président américain qui prévoit de rencontrer le dirigeant nord-coréen cette année. Ces manœuvres ont lieu chaque année et devaient durer jusqu'à jeudi prochain. Une grève inédite en Corée du Sud dans le secteur automobile. Plusieurs dizaines de milliers d'employés du constructeur Hyundai Motor réclament des hausses de salaire. Ça n'était pas arrivé depuis 10 ans qu'ils cessent le travail une journée entière. Toutes les usines de production sont interrompues. Des salariés très inquiets aussi face à l'arrivée de l'intelligence artificielle. La présidente de la Cour pénale internationale, Tomoko Akane, met en garde contre la disparition de l'état de droit international après avoir été visé par des sanctions américaines. L'important est que cela ne marque pas le début de la disparition de l'ordre juridique international, plaide la japonaise. Il y aura bien une hausse des franchises médicales, mais moins importante que prévu. Le gouvernement renonce à doubler le plafond de ces franchises, c'est-à-dire le montant maximum du reste à charge pour les patients, qui est fixé aujourd'hui à 100 euros par an. Un doublement qui a pu apparaître brutal, reconnaît la ministre de la Santé Stéphanie Rist. Elle envisage d'indexer ces franchises sur l'inflation sans donner plus de précisions. Le gouvernement toujours à la recherche d'économies dans son prochain budget. De nouvelles tentatives d'ingérence russe empoisonne la campagne présidentielle et le candidat le plus ciblé, c'est Gabriel Attal. 4 attaques en 2 semaines, dont 2 ces dernières heures, selon nos confrères de France Info. Le candidat Renaissance est visé par des fausses informations sur son état de santé, des accusations de corruption diffusées sur les réseaux sociaux et il n'est pas le seul. Raphaël Glucksmann et Édouard Philippe sont aussi ciblés.
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17: Merci d'écouter France Inter, midi 4, c'est l'heure du débat de midi, avec vous Victor de Quiver, bonjour.
6: Et oui, bonjour Mélodie Pépin, merci, retour de l'information à 13h sur France Inter. Bonjour et bienvenue dans le débat de midi. Vous le savez, cet été, on a traité beaucoup de sujets dans cette émission. Les riches, les célibataires, les pédocriminels, les humoristes, les drogués,

0: les dragueurs, les libraires, mais il y a un sujet qui reste tabou en France et dont on s'occupe aujourd'hui pour la dernière. Céline Dion est-elle, oui ou non, la plus grande chanteuse du monde ? Oh, 250 millions de disques vendus. Dans quelques jours, elle entame sa série de concerts à Paris. 9 millions de fans se sont battus pour avoir une place. Certains ont vu leur billet grimper jusqu'à 300 €. 4 fois plus encore au marché noir. Peut-on encore, dans ce contexte, poser la question qui fâche ? Et si Céline, c'était de la soupe ? Eh ben, on va oser. Céline Dion est-elle la plus grande chanteuse du monde ? C'est notre débat du jour.
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0: Appelez-nous, écrivez-nous pour nous raconter votre rapport à Céline et pourquoi pas pour faire votre coming out si vous la détestez. C'est une cellule d'aide psychologique ici. On est à votre écoute au 01 45 24 7000 et ça commence fort. Sylvie de Béziers nous prévient qu'elle a posé un jour de congé pour le concert et qu'elle est prête à vendre sa voiture pour pouvoir en acheter un deuxième. Bruno à Lille, lui, ne décolère pas. Il propose carrément d'interdire J'irai où tu iras dans les mariages par arrêté municipal. Pour débattre de ce sujet de la plus haute importance, nous sommes bien accompagnés par des invités de la plus parfaite mauvaise foi. André Manoukian, bonjour.
2: Bonjour.
0: Vous êtes auteur, compositeur, pianiste. Vous avez écrit et produit parmi les plus belles chansons françaises, longtemps juré de la Nouvelle Star. Vous dites vous-même que Céline Dion est la plus grande chanteuse francophone. Ça veut dire pas forcément du monde. Je sens déjà une limite, André Manoukian.
2: Bah, si vous me demandez qui est la plus grande chanteuse du monde pour moi, je vous répondrai Aretha Franklin. Déjà, je vous dirais dans les vivants, est-ce qu'elle est vivante oui. Comme un jeu. Donc dans ce cas-là, j'irai plutôt sur Aretha Franklin ou Ella Fitzgerald. Maintenant, si vous me demandez la plus grande chanteuse francophone, je dis indéniablement. Et surtout qu'elle a quand même réussi un miracle, c'est d'allier une qualité mélodique pop qui n'existe pas peut-être dans la soul nord-américaine parce que, et là je, voilà, ses influences sont clairement soul américaine et chanson pop française. C'est-à-dire qu'elle a pris un des plus grands mélodistes pour, qui s'appelle Jean-Jacques Goldman pour aller vers un public un peu plus large. Oui. Donc, parcours exemplaire et quand même, une technicité qui n'existe peut-être nulle part ailleurs.
0: Oui, vous dites même qu'un miracle que seule une Canadienne pouvait accomplir. On va en parler, mais en attendant, on donne la parole à Olivier Lame. Bonjour.
3: Bonjour.
0: Vous êtes critique musicale à Libération, vous co-dirigez même le service culture, et le moins que l'on puisse dire, c'est que vous ne partagez pas tout à fait l'avis d'André Manoukian. Pour vous, tous les critiques ont retourné leur veste depuis sa prestation aux Jeux Olympiques. Pourquoi et qu'est-ce que ça raconte selon vous ?
3: Alors je vais essayer d'être rapide et pas trop pas rentrer trop dans les choses théoriques, mais pour moi la question c'est pas une histoire de retourner sa veste, c'est plutôt une évolution générale en fait de notre rapport à la culture populaire en fait. Je crois qu'il y a depuis Internet et on va dire une certaine idée politique et philosophique qui nous vient des États-Unis, si je puis dire, eh bien la musique de masse en fait a acquis en fait des lettres de noblesse qu'on lui refusait jusque-là du côté de la critique, et qu'aujourd'hui ça devient très compliqué en fait de même la critiquer du fait même de sa popularité. Voilà. Après, mon propre goût est pas très important. En tout cas, c'est pas ce titre-là que je parle, et je suis toujours épaté qu'on puisse juger qu'un artiste est le plus grand, ou d'ailleurs je sais même pas ce que le mot grand veut dire.
0: Tout l'exercice du débat, on aura l'occasion de poursuivre la discussion. Merci Olivier. Clément Lagrange, bonjour.
4: Bonjour Victor, bonjour à tous.
0: Vous êtes fan de Céline, vous avez vu tous ses concerts depuis plus de 30 ans, vous avez écrit un livre qui s'appelle Céline Dion et la France, une histoire d'amour paru en 2020, un hors-série aussi intitulé 100% Céline qui vient de sortir. Oui. Est-ce que Céline Dion mérite sa place d'icône ?
4: Écoutez, le moins qu'on puisse dire, c'est que elle est pas usurpée. Alors, est-ce qu'on aura une réponse définitive à la fin de ce débat ? Je ne sais pas, mais le moins qu'on puisse dire, c'est que sa place n'est pas usurpée.
0: Frédéric Massé, bonjour.
5: Bonjour Victor.
0: Vous êtes rédacteur en chef de l'Est Républicain, du Républicain Laurent, de Lorrain, pardon, de Vosges Matin. Vous avez osé, oui, revendiquer dans un édito qu'on avait le droit de ne pas l'aimer. C'est très courageux par les temps qui courent. Est-ce que vous avez subi des représailles ?
5: Alors, j'avais pas dit ne pas aimer. Est-ce qu'on a le droit de ne pas danser ?
0: Oui, pour reprendre le titre de sa
5: dernière chanson. Alors, des représailles, quelques courriers de lecteurs. Mais c'est ça qui est intéressant, justement. Dans ce débat, ça suscite le débat. Est-ce que, finalement, on peut encore ne pas aimer Céline Dion? Mon confrère de Libération posait la question. Est-ce qu'on ne confond pas sa voix exceptionnelle avec une artiste absolue? Est-ce qu'on ne confond pas l'émotion personnelle qu'elle apporte avec la valeur artistique? Et du coup, on s'interroge sur un enjeu un peu de société, un phénomène de société, un enjeu sociétal. Est-ce que tout se vaut, finalement?
0: Hyper intéressant. C'est exactement le cœur du débat. Et tout à l'heure, vous entendrez dans cette émission le témoignage exceptionnel de l'ORL de Céline Dion en France. Jean Habitbol dévoilera les secrets de sa voix. Pour nous, extrait à l'appui, vous entendrez aussi Maria James, l'ex-jury de La Nouvelle Star, qui tenait absolument à faire partie du débat. Et vous, qu'en pensez-vous, chers auditeurs, chères auditrices? Est-ce qu'on peut encore parler de musique populaire quand la place coûte 300 euros? Dites-le nous au 01 45 24 7000. Bouchez vos oreilles ou chantez à tue-tête. On se retrouve juste après « J'irai où tu iras » de Céline Dion.

0: Il est midi 13, vous êtes sur France Inter, c'est le débat de midi. Céline Dion est-elle la plus grande chanteuse du monde? On en discute avec le musicien André Manoukian, le critique Olivier Lame, Clément Lagrange, Frédéric Massé. Et avec vous, l'équipe du débat de midi est allée d'ailleurs vous demander ce que vous pensiez de la chanteuse canadienne.
1: Je l'écoute beaucoup et j'aurais bien voulu aller la voir en concert, mais j'ai pas réussi à avoir de place.
2: Elle a une super voix, elle est charmante. Quoi.
3: Au moment des Olympiques, là, quand elle est revenue en France et tout, depuis la tour Eiffel, là, j'ai eu la larme à l'œil.
4: Mon petit-fils, quand il pleure trop, on lui met du Céline Dion et c'est vrai que ça le calme. Non mais ça c'est vrai, hein. J'y croyais pas, je l'ai fait, il s'est endormi sur moi. Tu te rappelles, t'étais là toi. Hein.
2: J'irai chercher ton cœur pour que tu l'emportes ailleurs, même si dans tes danses, d'autres dansent des heures. J'irai chercher ton âme dans les froids, dans les flammes, je te jetterai des sorts pour que tu m'aimes encore.
0: Et vous êtes déjà très nombreux à nous écrire votre amour ou votre désamour de Céline. Je vous lis quelques réactions, c'est assez drôle. La première fois que j'ai entendu Céline Dion, nous écrit Stéphane, ça m'a fait le même effet que la Castafiore pour le capitaine Haddock. Chantal dit « Je ne supporte pas les chanteuses

0: écrit. Nicolas nous dit la Queen, c'est Madonna. Voilà, le débat est lancé. Clément Lagrange, vous êtes fan, on l'a dit.
1: Oui.
0: Tout le monde connaît quand même ses paroles par cœur.
1: Bien
0: là, j'irai où tu iras, c'est absolument dingue. C'est 250 millions d'albums vendus de l'album 2, qui est le plus vendu de l'histoire de la chanson francophone.
1: C'est vrai, oui. Oui, vous le dites très bien, tout le monde connaît ces chansons-là. Ça a atteint une popularité incroyable et ne serait-ce que ça, déjà, c'est assez unique.
0: Mais ce qui est marrant, c'est que c'est pas connu partout. Les anglo-saxons ne connaissent pas la Céline qu'on connaît.
1: Oui, vous le dites très bien, les anglo-saxons, effectivement, ont une autre Céline qui est peut-être plus dramatique, plus à l'américaine, plus extravertie. C'est pas forcément la même dimension, effectivement.
0: Olivier Lam, est-ce que quand on réfléchit, quand on pense à la musique, les chiffres font la grandeur? Est-ce que ça suffit à en faire la plus grande? Alors évidemment, on pourrait débattre sur ce que signifie grande.
2: Bah, là, pour le coup, on a vraiment changé de monde, selon moi, depuis quelques années. C'est-à-dire que l'hyperbole, le chiffre, le succès commercial, avant d'être un succès populaire, est devenu un peu l'alpha et l'oméga et la mesure à partir de laquelle on juge de la qualité d'un artiste. C'est exactement le contraire du travail d'un critique qui n'est pas ni d'aller contre ni d'aller avec ce genre de considération, mais de faire exactement le contraire, c'est-à-dire essayer de comprendre, un, quelle est la qualité d'une œuvre d'art, et ensuite d'essayer de comprendre de quelle manière éventuellement elle résonne et elle fonctionne avec la société. Donc je suis en porte-à-faux absolument total avec ça, et c'est même la raison pour laquelle je suis devenu critique musical.
0: D'accord. Et Frédéric Massé, pour vous, ces chiffres racontent surtout une machine marketing plutôt qu'un talent ? Vous êtes du même avis que...
3: Ah bah, elle raconte sans doute une rencontre avec un grand nombre de personnes, un public très très large, sans doute grâce effectivement à une stratégie marketing
0: d'où elle ne se cache pas d'ailleurs, elle a été ambitieuse dès le départ,
3: parfaitement,
0: et elle l'assume.
3: Parfaitement ficelée, et d'ailleurs on l'a bien vu pour l'annonce de ses derniers concerts, c'était maîtrisé au cordeau. Mais ce succès, il est dû aussi à l'accompagnement de Céline Dion. Elle s'est entourée des meilleurs compositeurs, enfin en tout cas de gens qui savent faire, qui savent pratiquer des mélodies qui plaisent, assez universelles. Ça, c'est un de ses grands talents aussi.
0: On va parler tout à l'heure
3: universalité de sa musique
0: et de la musique. André Manoukian, vous dites que c'est la personne la plus technique, la plus aboutie. J'aimerais comprendre ce que ça veut dire concrètement. Qu'est-ce qu'elle fait que personne d'autre ne réussit à faire ou ne fait?
4: Eh ben, elle a sa propre vibe. Vous savez, dans le R&B, dans la soul américaine, un chanteur se distingue quand il a sa vibe. Ça veut dire quoi, sa vibe? On dirait ornementation dans la musique classique. Les grandes chanteuses lyriques, elles ont une qualité d'ornementation, c'est-à-dire d'improvisation, de petites phrases. Toutes ces petites phrases dont Marianne James se moquait quand on fait je le fais très mal, mais elle le fait tellement bien, et surtout elle a sa vibe propre. Il faut savoir qu'elle vient quand même des années 90 et qu'elle est bien accompagnée autour d'elle. On a une certaine Whitney Houston qui resterait quand même la championne du genre. Et d'ailleurs, Céline ne cache pas son admiration pour Whitney. Ça fait du bien d'entendre que soi-disant la plus grande chanteuse du monde a sa référence, et que pour elle, c'est la plus belle, la plus grande voix, c'est peut-être celle de Whitney, qui est indépassable. Donc ça veut dire que elle a aussi quand même une certaine modestie. Mais pour revenir à son
0: truc en plus,
4: j'ai presque envie de dire génie au sens étymologique du terme, c'est-à-dire j'ai inventé quelque chose que les autres ne font pas, c'est encore une fois mêlé pour nous, des mélodies, les Anglais appellent ça des vers d'oreille, c'est horrible, c'est-à-dire des mélodies que vous avez envie de chanter tout de suite, en même temps avec un savoir technique incroyable. La chanson qu'on vient d'entendre là de Goldman, elle est super simple, mais de temps en temps elle balance ses vibes derrière, et il y a qu'elle qui sait faire ça. Donc d'un point de vue technique, moi je suis admiratif de ça. Quand vous voyez un virtuose, vous dites ouais, il envoie quoi.
0: Clément Lagrange, mais vous, en revanche, pour aller un peu contre André Manoukian, même en tant que fan, pourtant vous notez un relâchement, des tics ces dernières années. Est-ce qu'elle en fait un peu trop de cette vibe de...
1: C'est-à-dire que souvent on lui reproche de crier ou de chanter du nez. C'est des choses qui, je ne sais pas si elles s'expliquent physiologiquement. En tout cas, on sait maintenant que c'est lié à la maladie qu'elle a déclarée maintenant il y a quelques années, où effectivement on a vu sur scène que elle utilisait des facilités. Elle chante plus, comme je viens de le dire, elle chante plus du nez. Elle-même, elle a expliqué que prenant conscience de sa maladie, elle trouvait d'autres façons de sortir sa voix. Elle déplaçait la gorge d'une certaine façon pour que les notes sortent. Et c'est des choses qui, effectivement, on note, bah, tout simplement, on note que la voix, elle a évolué aussi au fil des ans. Peut-être pas toujours de la bonne façon. Il se trouve que bon, maintenant, on sait pourquoi.
0: Oui. Et Clément Lagrange, peut-être qu'on fait encore un petit focus sur les thèmes de ses chansons. Elle chante l'amour, la famille, la souffrance, le fait de tenir bon dans les moments difficiles. C'est ces thèmes, justement, aussi, qui font que ces chansons populaires touchent au cœur.
1: Parce que, oui, ça touche au cœur. Ce que vous venez de dire, finalement, la famille, la souffrance, etc., c'est quoi? C'est la vie. En fait, elle chante des moments de vie. Donc, ce qui fait que, de façon universelle, chacun peut s'y relier. Moi, il y a des thèmes de chansons qui ne me touchent absolument pas et d'autres qui, allez savoir pourquoi.
0: Qu'est-ce
1: ça vient...
0: qui vous touche chez elle, par exemple, quand... C'est quoi votre chanson préférée de Céline Dion?
1: Oh, c'est des chansons qui diront rien autour de la table parce que c'est pas forcément des chansons très connues. Une connue, je peux citer, je sais pas.
0: Ah oui,
1: qui est une chanson finalement sur l'amour absolu. C'est que, voilà, c'est des choses qui vous y attendez pas et ça vient caresser un coin de votre cœur, comme
0: Mais
1: ça.
0: Mais si, une chanson qu'on connaît pas parce que peut-être ça va donner envie d'aller chercher.
1: Je crois toi.
0: Je crois toi très belle, c'est l'album d'après, non? Je l'aime
1: exactement,
0: beaucoup.
1: Exactement, vous connaissez bien Victor, oui, de Goldman aussi, oui.
0: Olivier Lam, pour vous, en tant que critique, c'est surtout un détournement de la définition du mot populaire. Est-ce que c'est parce qu'il est accompagné, justement, ce mot populaire par l'industrie et le capitalisme musical?
2: Oui, bien sûr, parce que nous, alors, on essaie de comprendre pourquoi un artiste se met à marcher ou ne se met pas à marcher. Mais on le voit aujourd'hui de plus en plus, c'est totalement explicite, par exemple, avec les méthodes qu'utilisent les majors du disque ou les plateformes de streaming comme Spotify. C'est-à-dire que c'est la puissance de feu aujourd'hui qui fait un, et dans les années 80, c'était la radio, par exemple. C'est la puissance de feu, c'est le martèlement qui fait qu'un artiste, d'abord, avant une rencontre ou un accident, et il y en a eu heureusement tout au long de l'histoire de la musique populaire enregistrée, qui fait qu'un artiste va ou non devenir un artiste populaire, voire très populaire, voire immensément populaire. Donc moi, évidemment, je peux pas m'empêcher de voir l'énorme machine marketing.
0: On instrumentalise les thèmes de ces chansons aussi pour que ça touche le plus grand monde et vende le plus de disques et de places.
2: Bah, juste avant, mon prédécesseur expliquait que ces chansons avaient quelque chose qui touchait les gens. Mais ça, c'est une tautologie totale, puisque dans la chanson, il y a toujours quelque chose dans les chansons, depuis qu'on fait des chansons, depuis l'opéra, qui touche les gens, puisqu'on parle d'amour, on parle de mort, on parle de malédiction, évidemment. Ce qui est intéressant, c'est de regarder le genre de musique, on va dire, d'où viendrait, selon, je vais citer un fameux livre d'un critique canadien qui s'appelle Carl Wilson, qui s'appelle Let's Talk About Love, qui a été traduit en français, et qui lui fait remonter en fait, et qui est d'ailleurs un livre qui est complètement aujourd'hui, anachronique, puisqu'il est dépassé, puisque la question du livre était pourquoi Céline Dion ne sera jamais cool. Elle ne redeviendra jamais cool, contrairement à d'autres musiciens ou artistes ou œuvres de musique de culture populaire. Et aujourd'hui, elle est devenue cool. Donc voilà, la question ne se pose plus. Mais lui, il fait remonter en fait l'endroit d'où elle vient, pas du tout en fait à la musique pop ou à la soul, par exemple, puisqu'on évoquait Whitney Houston, mais à ce qu'on appelle le schmalz, c'est-à-dire un genre de musique populaire d'Europe plutôt de l'Est, qui en fait exagère les sentiments, notamment les sentiments d'une manière totalement dans une outrance qui va jusqu'au kitsch.
0: C'est hyper intéressant ce que vous dites, Olivier Lam. Vous dites qu'elle ne fait pas, elle ne produit pas de sentiment, qu'elle limite le sentiment et que c'est de la théâtralité pure.
2: Et oui, mais ça pour moi c'est complètement lié à cette autre, on va dire, tendance musicale. Avant on parlait pas de pop, on parlait de variété internationale. Et pour moi elle est dans cette lignée de chanteuses en fait qui effectivement sont des techniciennes absolument ahurissants, mais qui en fait sont... Et la question de la sincérité, elle est complexe en musique populaire. On sait, moi je ne crois pas forcément à cette fiction qui est que le chanteur ou la chanteuse, au moment où il l'interprète, est dans une sincérité totale. Je veux dire, il n'y a pas forcément un lien direct entre les viscères et le...
0: Mais Olivier Lam, quand même, je vous coupe, il y a quand même quelque chose de l'ordre. Si des personnes, et peut-être qu'on va faire réagir André Manoukian, ressentent quelque chose, c'est qu'il y a bien quelque chose d'authentique. André Manoukian, vous en
2: Absolument.
0: Pensez quoi?
2: Mais l'authentique, il est du côté du récepteur.
4: Alors, l'authentique, il est du côté aussi de... Non, il est de ce qu'elle envoie. Sérieux, quand on... Si... quand vous assistez au miracle d'un chanteur ou d'une chanteuse qui vous met les poils, dans un premier temps, vous savez pas pourquoi. Et c'est ça qui est sympa, et c'est pour ça que moi, j'adore parler de ce que je comprends pas. J'en ai fait presque une autre profession que celle de musicien. Ça veut dire que la voix reste un mystère. Ça veut dire qu'on ne sait pas pourquoi une voix vous touche. Il y a des chanteurs qui arrivaient devant nous quand j'étais dans cette émission avec Marianne, qui chantaient formidablement bien, qui étaient beaux, qui avaient tout juste. Et puis on ressentait rien du tout. Puis tout d'un coup, vous voyez arriver quelqu'un de mal fagoté et tout, et puis et il avait une voix un peu chelou, mais là il vous tirait les larmes. Et ça reste un mystère. Maintenant, quand Céline elle arrive et qu'elle convoque 200 Valkyries dans cette grotte vocale, bah vous êtes terrassé, puis vous dites ok, elle a gagné quoi. On peut rien faire d'autre. Vous savez, on dit des grandes chanteuses qu'elles peuvent chanter le bottin et qu'elles vous foutent les poils. Moi, franchement, je peux même pas vous citer une parole de Céline Dion, mais par contre, il y a un effet viscéral qui se passe quand j'entends sa voix.
0: Est-ce que c'est pas un peu rabat-joie de pas aimer Céline? Elle fait de mal à personne. À quoi sert le critique dans ces cas-là, Olivier Lam, cette critique qu'on peut faire justement aux critiques?
2: Oui, moi, c'est quelque chose qu'on se traîne, notamment à Libé depuis longtemps. On est des rabat-joie, on est des gatekeepers, comme disent les anglo-saxons. On veut gâcher le plaisir des gens. Pas du tout. Nous, on est là pour essayer de comprendre, en fait, pourquoi, quelque chose émerge ou n'émerge pas artistiquement dans le monde. Et effectivement, moi, je suis complètement, et notamment, ce qu'évoquait André à l'instant, savoir essayer de comprendre et de mettre des mots sur ce qui est inexplicable. Pourquoi on est ému ou non? Et nous, on n'est pas là pour dire aux gens qui aiment Céline Dion qu'ils ont tort de l'aimer. On est là pour essayer de dessiner un paysage de création qui est extrêmement varié et auquel des artistes comme Céline Dion, en fait, empêchent la très énorme majorité de gens d'accéder.
0: Oui.
2: Précisément.
0: Oui, c'est ça l'enjeu.
2: On a envie de parler de tout le reste.
0: Dans un instant, on sera au téléphone avec Jean Abitbol, l'ORL de Céline Dion en France. Il compare sa voix à celle de Maria Callas. A-t-il raison? En fait-il trop? Est-elle la plus grande chanteuse du monde? Donnez-nous votre avis. Écrivez-nous au 01 45 24 7000. On se retrouve juste après So Easy to Fall in Love de Olivia Dean.

0: C'était So Easy to Fall in Love de Olivia Dean.
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0: Il est midi 29, Céline Dion est-elle la plus grande chanteuse du monde? On en débat avec l'auteur-compositeur André Manoukian, le critique Olivier Lame, Clément Lagrange, Frédéric Massé et avec Jean Habitbol. Bonjour.
2: Bonjour.
0: Vous êtes l'ORL de Céline Dion en France. Si demain Céline a un problème de corde vocale lors d'un concert, c'est vous qu'elle appelle.
2: Elle n'en aura pas.
0: J'espère pour elle. En tout cas, on a de la chance d'être avec vous au téléphone ce midi. Jean, d'autant que vous avez écrit des livres magnifiques, Le pouvoir de la voix chez Alary Éditions et Les voix de notre vie chez Grasset, qui est un récit. Alors vous, vous comparez la voix de Céline Dion à celle de Maria Callas. Oui. Est-ce que vous n'y allez pas un peu fort?
2: Non. D'abord, il est très difficile d'établir un classement au niveau des plus belles voix du monde. Pour quelle raison? Parce qu'il y a une relation intime avec l'émotion. Mmh. Comment allons-nous dire cette émotion est la plus importante? Il est vrai que Céline Dion, elle réunit pas mal d'éléments, notamment la puissance, la précision. Elle adapte ses chansons, mais surtout, elle transforme une performance vocale en émotion universelle. Mmh. Et ça, c'est très très fort. Alors, pour revenir à cette comparaison avec Maria Callas, pour moi, Maria Callas est à l'opéra ce que Céline Dion est à la variété et à la chanson populaire.
0: D'accord.
2: On a deux voix qui sont devenues des légendes, en fait. Et elle transforme, c'est ça qui est fabuleux, elle transforme la virtuosité vocale, car il y a une virtuosité vocale, et on en connaît plein. Quand on a une chanteuse, si vous voulez, qui a une très bonne technique, et qu'on sort du concert en disant « Oh là là, quelle technique !» Eh ben, elle a tout perdu. Mm. Parce qu'il n'y a pas d'émotion. Et en fait, les deux ont transformé cette virtuosité vocale en virtuosité émotionnelle.
0: Bon, Jean,
2: et
0: moi,
2: c'est là
0: j'aimerais vous croire.
2: Comme disait tout à l'heure André Manoukian, c'est qu'effectivement, on a une émotion, on ne sait pas pourquoi, on sait qu'elle est là, et ça ne s'explique. Heureusement que ça ne s'explique pas.
0: Oui, Jean, j'aimerais vous croire, moi, mais quand même, j'ai un doute. Je vous propose d'écouter les deux voix pour les comparer.

0: Jean Habibol, Maria Callas, c'est le bel canto, des années de conservatoire, l'opéra. Céline Dion, elle chante de la variété internationale. Est-ce qu'on la flatte pas un peu trop en la mettant sur ce piédestal-là?
1: Alors, c'est une excellente question et je vais vous répondre d'une façon, faire l'histoire très courte. Maria Callas est une femme d'exception. Elle a perdu 35 kilos entre 1952 et 1954 pour plaire au public parce qu'elle était malheureuse dans sa famille. Elle a des cicatrices de sa vie dans la voix. Mmh. Ça, c'est exceptionnel. Céline, c'est différent. Elle est d'une grande famille. Elle était protégée. Donc, effectivement, dans ce que vous dites, vous avez raison. Les comparer en disant d'une façon très schématique ce que je viens de dire, c'est vrai. Mmh. C'est vrai. Mais en revanche, qui a touché la majorité des gens dans le monde sur le plan populaire? Ça reste quand même Céline Dion et Barbara Streisand et Whitney Houston et ces chanteuses du populaire et de la chanteuse de variété. Alors que l'opéra, quoi qu'on dise, est quand même restreint à certains auditeurs.
0: Et Jean Habibol, en tant qu'ORL, vous le savez, elle a, Céline Dion, une discipline digne du sportif. Vous la connaissez, vous étiez très amis d'ailleurs, je pense, avec René. Elle consiste en quoi, pour nous qui n'y connaissons rien, cette discipline?
1: Alors, en fait, c'est une athlète de la voix. C'est une athlète, mais Maria Callas aussi. Faites très attention. La différence, c'est qu'on a des normes différentes aujourd'hui. On a un concept différent du chanteur dans sa technique. Et c'est des athlètes. C'est des gens qui doivent avoir une certaine hygiène de vie, bien sûr, d'une part. D'autre part, avant de chanter, il y a un échauffement. Il y a une façon de s'entraîner pour la voix. Le pouvoir de la voix, c'est la respiration. Mmh. La vibration des cordes vocales, c'est l'instrument. Mais ce qui est fondamental, c'est que l'instrument vocal, c'est sa duvarus. D'accord. Si on l'entraîne comme un grand athlète, magnifique. Mais si la main qui conduit l'archer sur le violon n'a pas l'émotion, il n'y a plus d'émotion. Donc l'émotion ne se travaille pas, elle est là, elle existe. Pourquoi? C'est un don, mais le don se travaille, le travail c'est la technique. Mmh. On ne travaille pas l'émotion, on travaille la technique, et l'émotion arrive dessus.
0: Merci Jean Habibol. Et justement sur cette question du risque, de la voix qui se livre, de l'émotion, on a reçu un message vocal de la

0: chanteuse Marianne James. Que pense l'ex-jury de La Nouvelle Star de Céline Dion?
1: Est-ce que Céline Dion est une grande chanteuse? C'est surtout une grande performeuse. Quand, à Vegas, pendant des années, tous les soirs, elle a chanté « All by myself », ce titre incroyable qui se termine par un Fa 5, cette note aiguë dingue qu'elle tient plus de 8 secondes, eh ben oui, c'est une immense performeuse, puisqu'elle aurait dû se péter la voix en faisant ça. Elle la chante dans cette voix de poitrine que l'on tire très haut vers l'aigu et qui devient donc une voix de gorge. C'est un monstre. C'est un monstre vocal. Et peut-être que le public, c'est ça qu'il ressent. C'est danger de se prendre des risques fous vocalement. Est-ce que c'est ça que les gens aiment chez Céline?
0: Merci Marianne James. Frédéric Massé, vous dites que parfois on confond l'artiste et la personnalité publique, qu'on écarte sa valeur artistique au profit de l'empathie, notamment pour sa maladie ou les épreuves qu'elle a vécues, la perte de son mari. Est-ce que c'est cynique de dire ça?
2: Non, c'est pas cynique, c'est une relation qu'elle a créée avec son public. On parlait de ses mélodies rassurantes, et elle est rassurante aussi parce qu'elle accompagne notre vie depuis les années 80. Un cas comme moi, on a passé notre vie un petit peu avec Céline Dion aussi. Elle a marqué les événements d'un grand nombre de personnes, et donc il y a une relation qui s'est créée. Et puis il y a la dimension People aussi de Céline Dion,
0: entretient aussi avec le donc lien les et épreuves, la machine,
2: c'est ça. Et donc les gens s'identifient et l'émotion finalement l'emporte par rapport à la dimension artistique. Et d'ailleurs toute la présentation de ces nouveaux concerts, on le voit, il y a une mise en scène très bien ficelée. On a une évolution physique
0: aussi.
2: Voilà, il y a une résurrection. Ouais. Et d'ailleurs dans l'évolution physique de Céline Dion, il y a même un côté un peu christique, c'est-à-dire que
0: et ça croit, c'est la Tour Eiffel. pourquoi pas. Olivier Lam, je voudrais vous faire réagir. On reçoit un message d'une auditrice, Maya. Elle dit: c'est tellement occidentalo-centré de poser cette question, la question de nos débats. Quid des divas arabes comme Fairuz, de la grande chanteuse Shreya Ghoshal en Inde, qui mettent à l'amende techniquement Céline Dion? J'imagine que vous êtes un peu d'accord.
3: Alors, je suis pas d'accord avec la concurrence, mettre à l'amende ou je ne sais quoi, puisque chaque artiste existe à sa manière. Pour le reste, je suis totalement d'accord. Et Dieu merci, depuis quelques années, depuis Internet, on s'est ouvert en Occident et d'une manière qui va complètement à rebours, en fait, effectivement, de décennies de on va dire, d'impérialisme culturel de l'Occident sur le reste du monde, à des choses totalement différentes, des artistes totalement différents, etc., etc. Donc, mais moi, je suis de toute façon contre cette espèce de l'idée de d'établir un panthéon des artistes. Chacun a quelque chose de très fort à exprimer en soi. Et à la limite, si Céline Dion m'intéresse, moi, c'est plutôt comme une chanteuse, j'ai envie de dire, atlantiste, puisqu'elle effectivement différente, elle a une existence, une persona d'artiste différente en France où elle a collaboré avec les gens de la variété française, au Québec où elle a une autre carrière entre guillemets et encore à Las Vegas et aux États-Unis.
0: Mais ce qui est aussi intéressant dans ce que vous dites, Olivier Lam, c'est que vous parlez, vous, d'un retournement idéologique. Autrefois, c'est vrai, on méprisait Céline Dion, on disait que c'était kitsch. Aujourd'hui, on peut plus le dire sans passer pour snob. J'aimerais comprendre ce qui a changé selon vous.
3: Internet, une nouvelle. Oui, non, mais alors
0: la presse va mal aussi. Il y a quelque chose comme ça. On est obligé d'en dire du bien pour pas avoir l'air ringard.
3: Bien sûr, elle est obligée aujourd'hui. Moi, je l'ai vu au moment de l'annonce des concerts. Comment Libération, y compris, et tous les titres de presse, généralistes, se sont mis en fait à faire le relais d'une campagne marketing hallucinante. Ça a commencé au journal du soir, à la télévision. Et comment aujourd'hui, en fait, effectivement, comme on est tout le monde est un peu en souffrance d'abonnement et d'audience, en fait, se sont obligés d'accompagner un peu ces moments d'engouement, qui sont des moments d'engouement, mais surtout des moments de précision et de puissance marketing absolument hallucinants. Pour le reste, pour ce retournement, il y a un terme qui a été inventé, je pense, par des journalistes anglo-saxons américains, qui est le pop-timisme. C'est-à-dire, au début des années 2000, il y avait une certaine musique qu'on disait indépendante, qui était, on va dire, dérivée de toute une décennie de musique indépendante, alternative. En France, on avait le rock alternatif avec la Mano Negra, tout ça, etc., qui artistiquement était moins excitant qu'une musique mainstream. Et c'était le moment de l'essor des Beyoncé, Missy Elliott, etc. Et on s'est mis en fait tout d'un coup à traiter en fait la musique populaire de masse, et là je parle de la musique vraiment américaine, anglo-saxonne, comme on parlait de Bob Dylan. Et en fait ça, le problème de ça, après 30 ans en fait, de, on va dire 25 ans de domination, c'est que la musique dominante est devenue encore plus dominante. Elle est à la fois dominante au niveau commercial et aussi au niveau culturel, et on le voit avec les films Marvel et autres. Aujourd'hui on est vraiment dans une situation très étrange où c'est extrêmement difficile pour un artiste qui n'a pas une puissance de feu et sur qui on a dépensé beaucoup, beaucoup d'argent au niveau du marketing, pour émerger.
0: Oui, et puis il y a ce prix aussi que ça induit, des places de concert dont on n'a pas encore parlé, Frédéric Massé, jusqu'à 300 euros la place, 4 fois plus parfois au marché noir. C'est difficile de parler de chanteuse populaire avec ça, non ?
2: Ah bah là, on est au-delà du populaire, effectivement, mais les gens, visiblement, sont prêts à se saigner pour partager cet engouement. Ça dit quelque chose de notre époque aussi, sans doute, vouloir se rassembler autour d'une artiste, se rassembler autour d'un événement. On l'a vu pour les Jeux Olympiques aussi, la Coupe du Monde. Enfin, voilà, les gens ont besoin de se retrouver dans une arène autour d'un point commun.
0: On va passer au réel aussi, à l'expérience réelle. Il y a aussi quelque chose de cette ordre-là, peut-être, que le tout virtuel. Je voudrais qu'on donne la parole à Edith qui nous appelle. Bonjour Edith.
4: Bonjour, bonjour.
0: Vous nous appelez de Biarritz.
4: De Biarritz, oui.
0: Alors vous dites que c'est peut-être la plus grande chanteuse en taille, mais quoi ? Qu'est-ce qui vous gêne chez elle ?
4: Ben rien. Ce qui me gêne, c'est son manque de voix. Moi, je ne suis pas du tout émue ni bouleversée quand je l'entends chanter.
0: Vous dites quelle gueule ?
4: En ce moment, oui, elle fait plus que crier, elle a tous des cris d'enfer, là. Non, aucune harmonie, rien du tout. Et pourtant, Dieu sait si j'aime la chanson, le rock'n'roll, et je suis très avancée en âge, et je suis tout à fait avec le modernisme, alors là, non. Et en ce moment, on est en train de faire de la philosophie à deux balles. Pourquoi est-ce que son personnage, on dirait qu'il faut aimer Céline Dion. Voilà, on dirait que vous voulez l'imposer au monde entier. Ben, on l'aime ou on l'aime pas, ça dépend des goûts. Mais pourquoi faire autant de battages autour d'une fille qui est plus une minette, loin de là, et puis qui veut faire comme si.
0: André Manoukian, sur cette question de « elle gueule », nous dit Edith, c'est vrai que c'était aussi la mode dans les années 90, ces chanteuses à voix qu'on a peut-être un petit peu perdues. Vous trouvez qu'elle gueule, vous aussi, ou qu'est-ce que vous répondez à Edith ?
5: Non, alors à Edith, j'ai envie de dire que, vous savez ce que disent les Canadiens, ils nous disent « mais il n'y a que vous, les Français, qui aimez les chanteuses qui n'ont pas de voix ». Donc, et j'en citerai pas, mais non. On a un pacton et qui ont fait beaucoup, beaucoup de succès et qui sévissent encore en ce moment. Après, la question de déballer toutes ces tripes, vous les offrir sur scène, ça peut être un peu à la limite de l'obscénité, on va dire, mais il y a quelque chose de spectaculaire quand même dans cette affaire-là. Mais c'est vrai que nous, les Français, on
0: se méfie de ça.
5: Ouais, on se méfie de quelqu'un. Vous savez, on a une expression qui date du 19e siècle qui dit « con comme un ténor ». C'est-à-dire que c'est pas forcément parce qu'on chante fort qu'on a la vérité. Mais pour moi, ça s'applique pas quand même à...
0: Je connaissais bête comme un peintre, mais je connaissais pas con comme un ténor.
5: Oui, parce que quand on chante, il faut avoir la tête vide pour qu'elle résonne. Donc voilà. D'accord. Faut pas penser. La pensée, c'est l'ennemi du chanteur. Si vous pensez, vous vous jugez. Il y a plein de chanteurs qui pensent pas. Ça s'entend d'ailleurs.
0: Clément Lagrange, pour vous quand même, ça reste incroyable. C'est cette fragilité qu'elle livre aussi sur scène, même si on peut critiquer d'ailleurs un peu comme Mylène Farmer, dont je sais que vous êtes aussi fan.
2: Oui.
0: Elle pleure parfois au même moment, à la même chanson, c'est les mêmes. Tout ça, ça vous touche quand même.
2: C'est une qualité d'interprétation dans tous les cas. Interpréter, c'est aussi ça. Finalement, c'est être vecteur d'une émotion. Et comme on le disait un petit peu plus tôt tout à l'heure, finalement, l'émotion, elle est chez celui qui reçoit, peu importe finalement qu'elle soit sincère. Dans tous les cas, c'est un talent que de la provoquer chez l'autre. Moi, vous me mettez devant un micro, j'y arriverai pas.
0: Vous voulez pas essayer ?
2: Non. De toute façon, je suis sûr, j'y arriverai pas. Donc, dans tous les cas, c'est un talent d'y arriver. Et là-dessus, c'est évidemment un de ses talents.
0: Merci à tous les cinq d'avoir participé à cette émission. André Manoukian, Marianne James, Frédéric Massé, Olivier Lam et Clément Lagrange. On rappelle votre livre « Céline Dion et la France, une histoire d'amour ». Merci de nous avoir écoutés chaque midi. Le débat de midi, c'est fini pour cette année. Pour moi, c'était une première sur France Inter. J'ai kiffé. J'espère qu'on me donnera la chance de revenir bientôt. Un immense

0: Il est midi 45, c'est l'heure du jeu des 1000 euros avec Nicolas Stoufflet. Dernier jour à Saint-Bardou dans la Drôme. Est-ce qu'il va y avoir un super banco? C'est la question qu'on se pose. L'émission a déjà été diffusée en octobre 2025.
1: Chers amis, bonjour! Nous sommes dans le nord du département de la Drôme, à Saint-Bardou, qui n'est qu'à 15 km de la gare Valence TGV. Village rural et agricole, avec culture céréalière, fruitière, légumière, et élevage de chèvres et fabrication de fromage. Le village qui fait partie de l'aire géographique nommée la Drôme des collines, qui fait que Saint-Bardou est perché sur les premières collines de cet espace, ce qui permet d'avoir un très beau panorama quand on est dans le centre du bourg. On y est d'ailleurs dans le centre du bourg, dans la salle des fêtes, en plein cœur de Saint-Bardou. Bien à côté, on peut voir le massif du Vercors et de l'autre, les montagnes de l'Ardèche, le bourg se trouvant sur une sorte de plateau. Le lieu le plus visité de ce secteur de la Drôme, c'est évidemment le palais idéal du facteur Cheval à Haute-Rive. Sans formation artistique, Ferdinand Cheval a consacré 33 années de sa vie à ériger tout seul un palais fantastique, un ensemble avec un jardin aussi. Œuvre achevée en 1912 et chaque jour il a parcouru près de 30 km à travers la campagne en ramassant des pierres qu'il transportait à l'aide de sa brouette. C'est le site touristique le plus visité du département de la Drôme et c'est non loin de Saint-Bardou où nous sommes, dans ce village drômois. Et un nouveau duo qui va tester ses connaissances avec vous toutes et vous tous, Agathe Dufour et Martine Chalier. Bonjour Agathe.
2: Bonjour Nicolas.
1: Vous connaissez bien le département de la Drôme. Vous habitez, vous, un autre secteur du département?
2: Étoile, dans le sud, oui. Un peu plus au sud.
1: Plus au sud, donc au sud de Valence, alors que nous on est au nord de Valence. Vous êtes médecin?
2: Oui, à l'hôpital de Cré.
1: Ah, il faut dire, il faut citer l'hôpital de Cré, en effet, oui, oui, C-R-E-S-T. Et vous êtes sportive, Agathe?
2: J'aime bien les sports de nature et notamment le vélo, le voyage à vélo, vélo musculaire.
1: Quels ont été les voyages que vous avez faits à vélo?
2: Cet été, j'ai été jusqu'en Slovénie. J'ai traversé l'Italie, l'Autriche.
1: En partant de la Drôme?
2: En partant de la Drôme, oui.
1: Ah, génial.
2: C'était très beau.
1: Et combien de temps êtes-vous parti?
2: 2 mois.
1: Ah oui, d'accord. Il fallait quand même un certain temps pour aller et pour revenir. Quels souvenirs en gardez-vous? Est-ce qu'il y a un moment comme ça qui vous vient à l'esprit spontanément? Dites-moi, Agathe.
2: L'école alpin en Suisse sont vraiment très très beaux. Et les voitures allemandes, c'est les plus sympathiques conducteurs. Ils doublent très bien les vélos et je les remercie.
1: Ah, d'accord. On a peut-être des conseils à prendre de leur part, alors. Oui. Agathe, bienvenue sur France Inter avec Martine Chalier. Bonjour Martine.
3: Bonjour Nicolas.
1: Ah, vous habitez l'Isère, Martine.
3: Oui, je suis à moitié sur la Drôme, à moitié sur l'Isère.
1: Ah bon? Vous êtes souple, alors?
3: Je suis romanaise, mais je suis aussi beaucoup dans l'Isère, voilà.
1: Donc romanaise de Romans-sur-Isère.
3: Oui, voilà, c'est ça.
1: Juste à côté d'ici. Et l'Isère, c'est?
3: C'est Saint-Bonnet-de-Chavagne, c'est un petit village qui est à côté de Saint-Antoine-de-l'Abbaye.
1: Où vous cultivez les noix?
3: On est dans les noyeries.
1: La récolte cette année, c'était comment?
3: Ça a commencé, là, c'est en plein dans la récolte.
1: Oui.
3: Et c'est des noix qui sont pas de gros calibre, mais quand même de bonne qualité, pour l'instant. Oui.
1: Qu'est-ce que vous en faites de vos noix?
3: Eh ben, on les vend, hein, dans une coopérative. Et puis après, voilà. Et
1: vous faites de l'huile? Enfin, vous avez de l'huile de vos noix?
3: Après, oui, on fait un peu d'huile de noix aussi.
1: Donc on peut apporter ces noix à un moulin?
3: À un moulin, exactement. Et voilà. Et
1: on vous donne des bouteilles en échange?
3: Et on a des bouteilles de... Enfin, on a des... Oui, après, nous, on met en bouteille. On a des gros containers.
1: Ah, c'est vous-même qui mettez en bouteille après. D'accord. Voilà. Donc, vous êtes sûr que l'huile de noix, ce sont vos noix.
3: Ah, oui. Voilà.
1: C'est important quand même de savoir ça. Agathe et Martine, bonne chance. Question tirée au sort. C'est le jeu des 1000 euros qui commence maintenant. Et c'est le dernier de la semaine. Profitez-en. Première question bleue. De Gabriel Botella à Saint-Selve, en Gironde. À quoi sert un dermographe?
2: Ah, c'est une espèce de loupe pour regarder sur la peau et savoir s'il y a des anomalies cutanées.
1: Alors là, c'est le médecin.
2: Dermoscope,
1: qui
2: pardon.
1: Oui, parce que moi, je vous demande ce qu'est un dermographe.
2: Eh bien, je ne sais pas. Vous savez, Martine?
1: Alors, vous pouvez deviner peut-être.
2: Pour dessiner sur la peau.
1: Alors, qu'est-ce que c'est?
2: Un stylo qui dessine sur la peau?
1: Non, pas un stylo qui dessine, mais.
2: Pour poinçonner. Un poinçon, pour faire une biopsie cutanée.
3: Une décalcomanie, non?
1: Donc, qu'est-ce qu'on peut faire sur la peau?

0: un tatouage.
1: Donc,
0: pour tatouer. C'est un outil pour tatouer.
1: C'est un appareil utilisé pour tatouer la peau, un dermographe. Et alors, vous spontanément, Agathe, vous parliez d'un instrument de médecine qui s'appelle le
0: dermatoscope.
1: Le dermatoscope, qui permet de regarder la peau, c'est ça.
0: Ouais. De voir, d'agrandir les lésions cutanées et voir si elles sont malignes ou pas.
1: Donc pour les dermatologues.
0: Hein, c'est ça.
1: Question bleue aussi, la deuxième du jour, d'Alette Coquerez de Wascal dans le département du Nord. Si j'assiste à un match de football au stade de la Beaugeoire, dans quelle ville suis-je?
2: Je
1: vous demande, Alette.
2: Nantes,
1: c'est bien ça. La ville de Nantes, la Beaugeoire, c'est le nom d'un quartier de Nantes. C'est le stade du FC Nantes, construit en 1984, la Beaugeoire. Question bleue aussi, c'est la troisième d'aujourd'hui. Il y a trois questions bleues, deux blanches et une rouge au jeu des 1000 euros. Donc la troisième bleue du jour, nous la devons à Maxime Vénère de Nancy. Les tropiques sont des cercles parallèles à l'équateur. L'un se trouve au nord et l'autre au sud. Quels sont les deux noms des tropiques?
2: Cancer et Capricorne.
1: Qui est au nord? Enfin, quel tropique est au nord et lequel est au sud?
0: On va dire Cancer au nord.
1: Cancer au nord, Capricorne au sud. Oui, les noms des deux tropiques. Maintenant, question blanche. Attention, ça va peut-être se corser, je ne sais pas. Question de Laurent Jarige, des 4 routes du Lot, dans le département 46, c'est le Lot. Le 16 juin 1946, Charles de Gaulle, qui était alors sans mandat, a proposé en public les idées qu'il a concrétisées bien plus tard avec l'avènement de la Ve République. Son propos prônait notamment un parlement bicaméral législatif aux côtés d'un pouvoir exécutif dans les mains du chef de l'État. Comment appelle-t-on aujourd'hui cette prise de parole historique liée au lieu où il a prononcé ce discours sur la future constitution française, donc? Où était-il?
0: Est-ce qu'il était chez lui à Colombey-les-Deux-Églises?
1: Il n'était pas en Haute-Marne à Colombey-les-Deux-Églises.
0: Est-ce qu'il était à Paris?
1: Il n'était pas à Paris.
0: À Lyon?
1: Ce n'était pas à Lyon. Il se trouve qu'il avait déjà visité cette ville peu après le débarquement.
0: À Caen?
1: Ah, pas loin.
0: À Bayeux?
1: Oui, c'est ce qu'on appelle le discours de Bayeux dans le Calvados. Le 16 juin 1946, discours de Bayeux. Il avait déjà visité Bayeux et prononcé un discours le 14 juin 1944. Il y est donc revenu 2 ans plus tard et il a ainsi exprimé les bases de ce qui sera la future constitution française de la Ve République, toujours actuelle. Question blanche, la deuxième d'aujourd'hui, de Marie-Joseph Merdi à Landerneau dans le Finistère. Il faut trouver le nom d'une recette. Est-ce que vous êtes gourmande toutes les deux? Oui. Qu'est-ce que vous aimez bien, sucré, salé?
2: Sucré.
1: Sucré pour Martine et Agathe?
0: Moi, j'aime le gras.
1: Le gras, du gras avec du gras et entouré de gras. Alors, je pense que ça va vous plaire, Agathe, plus particulièrement. Petit indice au passage, c'est une recette transmise par les bergers qui gardaient leurs animaux jadis l'été en altitude et vivaient dans les burons, vous savez, en Auvergne, le nom donné à ces habitations sommaires en altitude. Quel est le nom de ce plat, de ce mets, originaire des monts du Cantal, plat de pommes de terre, lard blanc, parfumé à l'ail et recouvert de tranches de tomes fraîches? Bon, vous qui aimez le gras, Agathe, c'est pour vous. Mais quel est ce plat?
0: Je pense à la truffade.
1: C'est la truffade, oui. La question rouge au nom de Christine Beck de Pignan dans l'Hérault. Quelle est la deuxième ville de Norvège?
2: Bergen.
1: Oh, bravo, sans hésiter. Elle a même été capitale, d'ailleurs, de Norvège au XIIIe siècle, un temps. Elle se trouve dans le sud-ouest du pays. Bergen, deuxième ville de Norvège, la capitale actuelle étant, comme vous le savez, Oslo. Vous avez fait un superbe parcours. Agathe Dufour, Martine Chalier. Je vous propose donc, sans attendre, de tenter le... Dans la salle des fêtes du village de Saint-Bardou.
0: Banco!
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1: Émilie Méril habite Lyon 8e. C'est à elle que l'on doit cette question. Banco. Quel pays a pour langues officielles l'anglais et le maori?
0: Ah. sûr. Ah, oui. 70%.
4: Allez, vas-y.
1: Quel pays a pour langues officielles l'anglais et le maori?
0: On pensait à la Nouvelle-Zélande.
1: Vous pensiez à la Nouvelle-Zélande, mais oui. Quand pensiez-vous à la Nouvelle-Zélande? Oui. Un instant, c'est ça?
0: Oui.
1: C'est votre réponse?
0: Oui.
1: Je dois considérer ensemble. Que c'est votre réponse.
0: Oui, j'espère.
1: L'anglais et le maori sont... Attendons, je voulais mettre un peu de suspense. L'anglais et le maori sont les langues officielles des îles Cook et de la Nouvelle-Zélande. Les îles Cook étant un État reconnu par l'ONU en libre association avec la Nouvelle-Zélande, tout ça pour vous dire qu'on aurait pu aussi accepter les îles Cook, mais bien sûr, la Nouvelle-Zélande était la réponse spontanée, la réponse principale à cette question banco, à laquelle vous avez justement répondu précisément la bonne réponse. Je ne sais pas si c'est très clair dans la façon que j'ai de m'exprimer, mais tout le monde m'aura compris. Merci beaucoup de votre compréhension. Donc 500 euros pour cette bonne réponse au banco et peut-être 1000 avec le... Agathe et Martine, sans vous forcer, sans vous obliger à quoi que ce soit.
2: Super.
0: Super.
1: Dernière question de la semaine. Mélanie Granet de Toulouse nous a envoyé cette question. Pour 1000 euros, quelle est la nationalité de l'écrivain ou quelle était la nationalité de l'écrivain Gabriel Garcia Marquez?
0: Je vous fais confiance là-dessus. Hein, je sais pas.
4: Colombien, peut-être. Je sais pas, non.
0: Ah ouais, bah, si, je sais ça, je dis, hein, pour ça.
4: Allez, vas-y.
0: Allez,
4: vas-y.
0: Non. C'est vous qui savez.
2: Je dis colombien.
1: Quelle était la nationalité de Gabriel Garcia Marquez, mort en 2014? Il était colombien. Prix Nobel de littérature, 1982. Sans doute, son œuvre la plus connue, c'est « Cent ans de solitude ». Il est mort au Mexique, mais bien né en Colombie et de nationalité colombienne. Vous avez gagné les 1000 euros du Super Banco. Agathe Dufour et Martine Chalier ont conclu très bien la semaine avec vous deux. Je vous remets aussi le livre « Les Odyssées ». Il y a le podcast « Jeunesse ». 50 millions d'écoutes, un succès extraordinaire pour Laure Grand-Besançon. Il y a maintenant le livre en coédition France Inter Les Arènes. On joue ce week-end à la télévision au jeu des 1000 euros sur France 3 avec ma co-animatrice Karine Tessandier. Et à la radio, je vous dis à lundi, si le cœur vous en dit.
5: Colombien, je le savais. Merci Nicolas Stoufflet. On vous retrouve lundi à Noirmoutier en Lille. Et en attendant, si vous voulez assister aux prochains enregistrements du jeu des 1000 euros, allez lundi 7 septembre à l'Aréole en Gironde, le 8 septembre à Moissac, le 9 septembre à Vaquier. À chaque étape, vous avez deux séances, 17h et 18h.
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5: 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C'est l'heure du journal de Mathilde Romagnon. Bonjour Mathilde.
12: Bonjour. Des cultures recouvertes de 20 cm de boue dans le Var après les incendies et la sécheresse. Le ciel s'est déchaîné la nuit dernière avec de la pluie en abondance sur des terres fragilisées. Reportage auprès d'un maraîcher dans le secteur du Gros Bessillon. Protéger la faune sauvage victime d'un été hors norme. La Ligue de protection des oiseaux demande le report de l'ouverture de la chasse au gibier d'eau. Elle a démarré ce matin. Dans ce journal également, nous irons à Grenoble où Marine Tondonier a pris la parole il y a quelques minutes aux universités d'été d'Europe Écologie Les Verts. Un choix trop brutal, finalement le doublement des franchises médicales est abandonné par le gouvernement, mais la piste d'une indexation à l'inflation ne satisfait pas les associations de malades. Et puis nous verrons que porter un maillot de foot n'est plus ringard, c'était même tendance cet été lors des festivals de musique.
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12: Après la sécheresse, les orages. L'alerte orange a été levée dans le Var, les Alpes-Maritimes et en Corse. Mais la nuit a été agitée. Plus de 1300 éclairs dans le Var. Des précipitations intenses de l'ordre de 50 mm de pluie en une heure selon Météo France. Et cette eau qui ruisselle sur des terres en souffrance, affaiblie par la sécheresse mais également parfois par les incendies, comme dans le secteur du Gros Bessillon. En une heure et demie, l'orage a dévasté l'exploitation de ce maraîcher que vous avez rencontré à Courrouges. Margot Longeroche.
14: L'odeur de bois brûlé flotte encore dans l'air, mais ce matin, c'est la boue qui recouvre les cultures d'Olivier Benamou.
15: Ce qui s'est passé, c'est que les 4-5 versants qui sont autour de ma propriété se réunissent en 2-3 grosses ravines. Ces ravines-là arrivent chez moi. On a des morceaux entiers des collines qui ont été arrachés, de la cendre, de la terre, et au final, on a également, à certains endroits, carrément des pierres.
14: Levé depuis 6h du matin, le maraîcher ne peut que constater les dégâts.
15: Mes rhubarbes, mes pommes de terre, mes autres aromates que j'avais sur le dessus qui ont été brûlés déjà en partie par les incendies et maintenant la coulée de boue par-dessus qui sont ensevelis sous 20 cm de boue, il y a peu de chances qu'ils repartent.
14: Oui, cet épisode de coulée de boue vient s'ajouter à des semaines d'anxiété liées au feu. Alors Olivier Benamou a du mal à garder le moral.
15: C'est épuisant, là-dessus on a les coulées de boue, on est à bout de nerfs, on est à bout de souffle, on sait plus, voilà, très clairement c'est plus possible.
14: Le maraîcher se prévoit tout un week-end de nettoyage, il appelle les riverains à venir eux-mêmes ramasser des légumes sur ses parcelles.
15: Ça me permettra à moi de pouvoir continuer à nettoyer, à entretenir la propriété un minimum et puis quand même faire fonctionner l'entreprise qui est clairement en difficulté depuis les incendies.
14: Il aimerait surtout que les pouvoirs publics investissent pour créer des barrages avec le bois brûlé pour ralentir les coulées de boue à la prochaine pluie.
12: Et plusieurs plages, notamment à Marseille, sont interdites à la baignade à cause de la pollution entraînée par les eaux de pluie. Au départ, il y a sans doute un défaut électrique provoqué par la foudre, selon SNCF Réseau, puis un problème de maintenance sur un second train. Bilan, 11h30 de retard pour les passagers du TGV reliant Hendaye à Paris, parti hier après-midi du Pays Basque. On parlait du Var et des stigmates de l'incendie du Gros Bessillon. La préfecture de Toulon prévoit de prendre un arrêté pour interdire la chasse dans les secteurs incendiés. Justement, l'objectif est de favoriser le repeuplement. La chasse doit débuter le 13 septembre ici. Un répit pour la faune sauvage victime des canicules, des incendies et de la sécheresse. C'est une revendication qui monte chez les défenseurs des animaux. Et pour la LPO, l'urgence, c'est l'ouverture dès ce matin de la chasse au gibier d'eau. Dans la Sarthe, aucune mesure spécifique n'a été prise par la préfecture, malgré l'interpellation de la Ligue de protection des oiseaux, Louis Fontaine.
16: Les oiseaux se retrouvent sur des surfaces en eau beaucoup plus réduites cette année, ce qui les rend plus vulnérables. Et cette ouverture anticipée coïncide aussi avec la période de prémigration, précise Michael Potard, coordinateur LPO pour la région Pays de la Loire.
17: Et qui se servent des zones humides comme des zones reposoires. Et c'est facile à comprendre que quand la zone elle est asséchée, quand la zone il n'y a plus de nourriture dessus, eh bien l'oiseau il doit faire des kilomètres supplémentaires pour se poser et qu'il devient fragile.
16: Si l'association tente de se faire entendre auprès des chasseurs et des préfets, c'est pour défendre certaines espèces protégées.
17: Il y a aussi des oiseaux qui vont aller trouver les quelques rares zones humides qui subsistent pour s'alimenter. Et là, il y a aussi un risque très fort que les chasseurs puissent prélever des individus et qu'il y ait des impacts collatéraux.
16: Une prise de position qui ne correspond pas à la réalité du terrain. C'est ce que regrette la Fédération des chasseurs de la Sarthe et Michael Guénaud, chargé des relations avec les chasseurs de gibier d'eau.
18: On pourrait penser qu'en fait, il y a des centaines de personnes qui vont aller chasser sur des trous d'eau où il y a plein de canards. Non, mais c'est pas le cas. Il y a quelques chasseurs qui vont faire cette ouverture anticipée. Il y a beaucoup de zones humides qui sont encore en eau dans le département de la Sarthe. Donc, il n'y a aucun risque, voilà, de ce qui est annoncé par notamment la LPO.
16: Pour le technicien, il n'y a pas d'inquiétude à avoir dans le département, notamment grâce à une reproduction correcte au niveau des oiseaux d'eau.
12: Louis Fontanissimène pour France Inter.
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12: Des préservatifs non conformes vendus en France à l'ère de la répression des fraudes et du ministère de la Santé. Plus de 40 000 préservatifs vendus en pharmacie et sur Internet. Ils sont susceptibles d'entraîner des grossesses non désirées ou des infections sexuellement transmissibles. Le chemin de crête est de plus en plus étroit pour Marine Tondelier, alors que les écologistes sont tiraillés entre les tentations Jean-Luc Mélenchon d'un côté, Raphaël Glucksmann de l'autre. La chef de file tente de tenir la corde de l'union de la gauche. Elle s'est exprimée ce matin lors des universités d'été d'Europe Écologie Les Verts à Grenoble, Laurence Perron.
19: Marine Tondelier est fâchée. Qui aurait pu prédire cet été marasmique? Les écologistes qui alertent depuis au moins 50 ans. Marine Tondelier est fâchée lorsqu'elle voit le président de la République s'afficher en une de Paris Match, muscles saillants sur un jet ski. Elle raille un pétro-masculinisme. Marine Tondelier n'a pas apprécié non plus les sorties dans la presse de Yannick Jadot. Pourtant, sous son nez, il réitère.
20: Encore une fois, l'illusion de l'union, c'est la confusion des valeurs. Et c'est la résignation à la défaite. Je pense que ce que défend Jean-Luc Mélenchon aujourd'hui, les valeurs qu'il défend sont incompatibles avec celles qui ont fondé l'écologie politique. Pour celles et ceux qui veulent rejoindre Jean-Luc Mélenchon, qu'ils le rejoignent.
19: Elle ne goûte pas non plus la proposition de fédération de la gauche autour de LFI, impulsée par Sandrine Rousseau.
21: Mais moi, je ne veux pas de ralliement. Je voudrais que nous ayons des alliances fondées sur une base programmatique et sur des propositions. Et donc, c'est un désaccord que j'ai avec la France Insoumise, c'est qu'en fait, il y a une partie du PS qui doit aussi pouvoir se rallier à un programme commun radical et de rupture. C'est-à-dire qu'il faut vraiment aller chercher ces gens, parce qu'on fera cet effet boule de neige, qu'à la fin, cette boule de neige pourrait arriver jusqu'au parvis de l'Élysée.
19: Les militants seront appelés à trancher la stratégie, ça s'est acté. Reste à savoir si ce sera avant ou après la primaire socialiste.
12: Laurence Perron à Grenoble pour France Inter, où Marine Tondelier est toujours en train de s'exprimer. Ce devait être une mesure phare du gouvernement à la recherche d'économies et d'une façon de boucler son budget avant la fin septembre. Il renonce finalement à doubler les plafonds des franchises médicales, ce montant maximum qui reste à la charge des patients. La ministre de la Santé s'oriente désormais vers une indexation du plafond à l'inflation depuis 2005. Bonjour Alice Cachaner.
22: Bonjour.
12: Mais pour les associations de patients, cette indexation sur l'inflation est une mauvaise idée.
22: Oui, le ministère de la Santé n'a pas apporté plus de précisions, mais les associations ont fait leurs calculs. Avec une inflation de près de 40% entre 2005 et aujourd'hui, le plafond de ces franchises médicales pourrait passer de 100 à 140 euros. Une mesure injuste, estime Gérard Raymond, président de France Asso Santé.
23: On ne veut plus annexer les retraites des personnes âgées sur l'inflation. Mais par contre, on veut maintenant annexer les franchises des personnes malades sur l'inflation.
22: Le levier des franchises médicales est régulièrement activé pour faire des économies, regrette Yvanie Caillé, présidente de Rénalou, une association qui défend les patients atteints de maladies rénales.
24: Ça fait des années que tous les étés, on y a droit quand même. Hein. Donc, c'est vraiment une cible facile de s'attaquer aux plus malades alors qu'on est dans un système de santé où il y a beaucoup de marge d'amélioration pour faire des économies sur les dépenses de santé. Et par exemple, on sait que en faisant davantage de prévention et en faisant davantage de greffes, on pourrait à la fois améliorer vraiment la santé des gens et réaliser de très importantes économies.
22: Frédéric Bizard, économiste de la santé, fustige à ce titre un outil inefficace.
25: C'est une illusion budgétaire parce qu'en fait, les plus malades vont renoncer à des soins et donc vont avoir une dégradation de leur état de santé qui va coûter beaucoup plus cher à l'assurance maladie à court et moyen terme.
22: L'an dernier, le déficit de la sécurité sociale a dépassé 21 milliards d'euros.
12: Alice Cachaner pour France Inter. La garde à vue du suspect du meurtre de Sonia Bellina, toujours en cours dans le Gard. Le corps calciné de la TikTokeuse de 29 ans a été retrouvé dans des vignes la semaine dernière. Une enquête a été ouverte pour assassinat. Un deuxième homme a été remis en liberté hier sans poursuite. À ce stade, sa participation au déroulement des faits n'a pas été établie, selon la procureure de Nîmes. Du plomb, du cadmium, de l'arsenic en Charente-Maritime, les jardins des habitants de Tonnet-Charente à l'est de Rochefort sont pollués par des métaux lourds à des niveaux présentant des risques sanitaires, selon la préfecture. La proximité d'une usine de production d'engrais, Timac Agro, est montrée du doigt. Son activité est arrêtée depuis 2 ans. Bonjour Erwan Chassin.
0: Bonjour.
12: Les habitants concernés par cette pollution viennent de recevoir un courrier signé par la préfecture et par l'ARS.
1: Oui, ce courrier assez signifiant pour ces habitants de l'ancienne cité minière de La Coudre, tout près du site de Timac Agro. Les services de l'État leur apprennent ou confirment leurs craintes. Sur 92 parcelles analysées, près de la moitié présente, je cite, un état des sols incompatible avec les usages résidentiels et l'autoproduction alimentaire. La préfecture qui mène des investigations depuis 2019 a donc publié fin juillet un arrêté demandant à l'entreprise de lui remettre dans un délai de 6 mois un plan de gestion pour nettoyer et restaurer les sols. Une première grande victoire pour Gérard Gardet du collectif de défense de Tonnet-Charente qui alerte depuis presque 20 ans.
2: Parce qu'on prend en considération ce que nous avons toujours dit, c'est-à-dire analysons les terrains et voyons si réellement il y a une pollution néfaste pour la santé des gens. Et deuxièmement, la préfecture a identifié un tiers responsable.
1: Victoire, mais les conséquences pour les habitants concernés risquent d'être très lourdes, anticipe-t-il.
2: Forcément, il y a une dépréciation de leurs biens immobiliers, surtout une atteinte existante ou supposée dans l'avenir sur leur santé.
1: Depuis 2 ans, il était de toute façon conseillé aux habitants de ne pas consommer les légumes du jardin ni l'eau des puits. Timac Agro, que nous avons tenté de joindre, a 2 mois pour faire appel de l'arrêté préfectoral et précise dans un communiqué que l'entreprise a toujours pleinement coopéré avec les autorités.
12: Erwan Chassin, pour Amnesty International, c'est un jugement consternant. À Hong Kong, 2 militants pro-démocratie ont été déclarés coupables d'incitation à la subversion, accusés d'avoir organisé pendant des années des veillées en mémoire du massacre de la place Tiananmen à Pékin, qui a fait des centaines de morts en 1989. Des rassemblements devenus illégaux avec la loi sur la sécurité nationale imposée par Pékin en 2020. Bonjour Delphine Sureau.
4: Bonjour.
12: Pour les défenseurs des droits, c'est vu comme un nouveau signe d'érosion des libertés à Hong Kong.
4: En effet, chaque année, le 4 juin, dans le parc Victoria d'Hong Kong, c'était une tradition. Des dizaines de milliers de personnes se rassemblaient, bougies à la main, en mémoire des étudiants morts en 1989, pour avoir réclamé davantage de liberté politique. Un événement interdit depuis 2020 par la loi sur la sécurité nationale à Hong Kong, qui restreint les libertés publiques. Ces organisateurs ont été arrêtés 1 an plus tard. Cho Hang Tang, une avocate, et Le Cho Kiang, un juriste, tous 2 militants au sein de l'association Alliance Hong Kong, organisation qui soutient les familles de Tiananmen et documente la répression. Les juges hongkongais les ont déclarés ce matin coupables d'incitation à la subversion. Ils risquent 10 ans de prison. Leur peine sera communiquée plus tard. Et ce jugement illustre un peu plus le rétrécissement de la liberté d'expression à Hong Kong. Selon un décompte arrêté début août, les autorités ont interpellé 415 personnes pour divers motifs liés à la sécurité nationale. 185 ont été condamnés.
12: Delphine Sureau, correspondante de France Inter en Chine. L'épidémie d'Ebola en République démocratique du Congo progresse de façon exponentielle selon l'ONU. L'épidémie a franchi désormais le cap des 2500 morts selon les Nations Unies. Sophie Adeno va effectuer une nouvelle sortie dans l'espace mardi prochain. L'astronaute française doit terminer le travail d'installation d'une antenne de communication avec la Terre. La saison de Ligue 1 de football reprend ce soir avec notamment le Paris Saint-Germain, grand favori, qui peut rêver d'un 6e titre d'affilée. Les Parisiens jouent dimanche à Rennes et ce soir, enlevé de rideau, Marseille reçoit Strasbourg. Les maillots de foot ne sont plus réservés aux supporters, loin de là. Un temps jugé ringard affichait les couleurs d'un club ou d'une sélection nationale est désormais tendance, un phénomène que Victor Vasseur a pu mesurer en concert auprès des amateurs des festivals de l'été, comme à la Route du Rock de Saint-Malo.
6: Bleu, jaune, vert, violet. Devant la scène, il y a des maillots de toutes les couleurs et de tous les continents. Porto, Munich, Manchester, Boca Junior ou encore ce maillot de l'équipe nationale du Japon.
7: Comment vous pourriez le décrire, votre maillot, Simon ?
26: Eh bien, c'est un maillot beige avec des motifs aztèques, Bordeaux. Et puis évidemment le logo du Mexique.
27: Marie, vous avez 33 ans et on vous voit grâce à ce maillot jaune du FC Nantes.
0: Merci.
3: C'est pratique un maillot de foot?
0: Oui, c'est pratique. Enfin, je trouve que le maillot de foot, ça permet de pouvoir transpirer dedans sans que ce soit trop gênant. Et ensuite, ça, c'est plutôt chaud quand les températures descendent.
6: Il y a aussi des raisons esthétiques. Un phénomène de mode, affirme Pierre-Alain Pernaud, responsable éditorial du site Footpack, spécialisé dans les maillots de foot.
5: Et ça, ça change en fonction des festivals, je trouve. Par exemple, t'as le festival Yardland à Paris. On porte le maillot pour vraiment avoir une dégaine, pour avoir un style. On va avoir d'autres festivals comme les Charrues ou même comme les Eurocaines à Belfort, où là, on va plus être, ça va être un élément d'identité.
6: Des groupes de musique et des festivals profitent de cette mode en vendant des maillots inspirés d'équipes de foot. C'est le cas de la Route du Rock ou encore des Francofolies de La Rochelle, qui a collaboré cet été avec la Fédération Française de Football.
22: Reportage signé Victor Vasseur, service culture de France Inter. Et on passe à la météo. Bonjour Stéphanie Fromentin.
8: Bonjour Mathilde.
22: Il pleut sur la majeure partie de l'Hexagone.
8: Un régime d'averse avec parfois des coups de tonnerre se généralise effectivement sur la moitié nord, sur les frontières de l'Est, de la Moselle aux Alpes-Maritimes, sur toute la chaîne pyrénéenne avec un vent à 40 km/h près de la Manche. Sur le sud-ouest, les ondées sont plus éparses, les éclaircies plus larges, tandis que sur le sud-est, le soleil est progressivement de retour avec une tramontane faible à modérée autour du golfe du Lion. À l'extrême sud-est, sur la Corse et les Alpes, le ciel est encore bien chargé. Des averses parfois orageuses continuent de se déclencher sur le relief. Et puis entre les deux, de l'Île-de-France en passant par le centre jusque sur la façade atlantique, le ciel est variable.
22: Et le vent qui accompagne ce temps changeant rafraîchit l'atmosphère.
8: C'est un vent d'ouest qui souffle entre 40 km/h du nord à 50 km/h au sud, voire 70-80 sur les Pyrénées et la Corse. Comme la baisse des températures se poursuit cet après-midi, il va faire un tout petit peu frais près de la Manche, 19 à 22 degrés. Sinon, vous aurez 21 à 26 degrés en général, 26 à 30 sur les régions méditerranéennes. Il fera 19 degrés à Lille et Brest, 22 à Paris, Lyon et Biarritz, 25 à Bordeaux et Chalon-sur-Saône, 26 degrés à Montpellier, 28 à Ajaccio, mais encore 29 degrés à Nice.
22: C'était la météo de Stéphanie Fromentin.
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22: 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Tout cet été, on retrouve les 2000 ans d'histoire avec Patrice Gélinet. Aujourd'hui, Napoléon à l'île d'Elbe. Une rediffusion d'une émission du 10 novembre 2023. Mais avant cela, l'Odyssée de Marcel Pagnol par Ariane Ascaride.
29: Silence. Parfait.
30: Les Provençaux ne sont pas des rigolos, comme on le croit.
31: L'Odyssée de Marcel Pagnol.
32: Il pleut sur Marseille.
31: Par Ariane Ascaride.
33: Avec la participation de Laurence Stocker de la Comédie Française. Et la réalisation d'Audrey Ripouille.
34: C'est toi, Pagnol, qui t'y connais l'esprit du Marseillais blagueur.
35: Et va te faire un brushing, hein.
36: Épisode 15.
37: Marcel.
36: La fin du périple.
37: Marcel.
33: C'est fini. Enfin, c'est fini. Marcel Pagnol ne sera jamais fini. Mais moi, c'est fini. J'ai essayé avec humilité de vous raconter mon rapport à Pagnol. Et j'ai moi-même découvert de nouvelles choses. J'ai envie de dire que Marcel Pagnol est un homme bien. C'est déjà très important. Et que c'est un grand auteur. J'espère qu'à travers les épisodes, je vous ai donné envie de le lire ou le relire, de voir ou de revoir ses films. Et que peut-être j'ai allumé une petite lampe pour que vous ne le regardiez pas automatiquement comme le prospectus du syndicat d'initiative de Marseille. Son ami, le grand écrivain Albert Cohen, qui fut son camarade de classe au lycée Thiers, le surnommait le petit lord de la Méditerranée. Comme Homer, en son temps, c'est un auteur de récits. J'ai essayé de faire un peu l'odyssée de Marcel, de vous raconter ses Circés, ses Calypso, ses grands géants comme Rému ou Scotto, sa fidélité, son périple, son monde, son époque et ses œuvres théâtrales, littéraires et cinématographiques qui ont un écho dans le monde entier. Saviez-vous que Marcel Pagnol est né en même temps que le cinéma ? Ce n'est pas moi qui le dis, c'est lui.
1: Oui, j'ai exactement le même âge que le cinéma. Je suis né le 28 février 95. Et il y a quelques années, hélas, j'allais avoir 40 ans. Et Louis Lumière, que je connaissais bien et qui habitait Bandol, me télégraphie, venez fêter 40e anniversaire. Je me suis dit, quand même, comme il est gentil de m'inviter pour mon anniversaire, comme ça, c'est merveilleux. J'ai pris la voiture, je suis allé à la ville Allumène, à Bandol, et en arrivant, je trouve une quinzaine de personnes. Et il y avait Léon Gaumont, on me présente à Léon Gaumont. Je n'y comprenais rien. Et heureusement, je n'ai pas parlé. Je les ai laissés parler. C'était le 40e anniversaire de la première

0: projection publique de cinéma qui avait eu lieu à La Ciotat, où se trouvait ma mère. Et ma mère est partie le 28 février au matin pour rentrer à Aubagne. Elle voulait mettre son enfant au monde à la maison. Et pendant ce temps, Louis Lumière chargeait la première bobine de film.
1: Les fées de la pellicule se sont donc penchées sur son berceau à Aubagne, qu'il a tant chanté dans la gloire de mon père ou le château de ma mère. Cette mère qu'il a tant aimée, qui a quitté Marcel beaucoup trop tôt, il n'avait que 15 ans à la mort de sa mère. Et je me permets de penser qu'il avait un amour inconditionnel pour cette mère.
2: Et Bouzigue ?
3: Bouzigue !
1: Dans le château de ma mère, Pagnol raconte comment sa famille, chargée de paquets, évite 2 heures de marche fatigante en suivant le canal grâce à la clé de Bouzigue. Ancien élève de son père et vérificateur du canal. Cette clé ouvre les portes de tous les différents domaines à traverser.
4: La même clé pour toutes les portes.
1: Parmi les propriétaires parfois féroces...
4: Ici, c'est le château d'un noble, un comte.
1: Il en est un charmant. Un vieux noble, ancien militaire, qui se fait un plaisir de les laisser passer et les attend tous les samedis pour offrir des fleurs à Augustine.
5: Savez-vous comment s'appelle Sérôde, chère madame ?
1: Je vous lis un petit extrait. Chaque samedi, en nous raccompagnant à travers ses jardins, il cueillait au passage un bouquet de grandes roses rouges dont il avait créé l'espèce et qu'il avait nommé les roses du roi. Chaque samedi, en nous raccompagnant à travers ses jardins, il cueillait au passage un bouquet de grandes roses rouges dont il avait créé l'espèce et qu'il avait nommé les roses du roi. Il en épointait les épines avec des petits ciseaux d'argent. Et au moment de nous quitter, il offrait ses fleurs à ma mère, qui ne pouvait jamais s'empêcher de rougir. Elle ne les confiait à personne. Et le lundi matin, elle les rapportait en ville. Pendant toute la semaine, elle brillait sur un guéridon, penchée au bord d'un vase d'argile blanche dans un coin de la salle à manger. Et notre maison républicaine était comme anoblie par les roses du roi.
5: Les roses du roi. Laissez-moi vous les offrir.
1: Pour poursuivre sur le château de ma mère, j'avais envie de vous faire entendre comment le hasard de la vie et un peu le mensonge peuvent faire naître une œuvre impérissable.
0: Puis un jour en déjeunant, chez Pierre Lazareff, qui est un très grand journaliste français, qui est un ami d'enfance.
1: Marcel Pagnol.
0: Sa femme qui dirige, elle, me dit, tu n'as jamais rien écrit pour mon journal, ce n'est pas gentil. Tu devrais écrire une histoire sur ta mère que tu m'as racontée autrefois. Mais elle s'est téléphonée d'une façon admirable. Elle a commencé à me téléphoner 3 ou 4 fois par jour. Alors j'ai commencé à mentir. J'ai dit, oui, j'ai commencé, j'ai fait quelques pages. Elle me dit, je t'envoie un cycliste. Il est arrivé un cycliste ici. Il m'a dit, monsieur, je viens chercher les 6 pages que Madame Lazareff attend. Je lui ai dit, c'est que moi, je n'ai rien écrit du tout. Il m'a dit, mais monsieur, vous allez me faire mettre à la porte. Si je ne remporte pas ces 6 pages, vous devriez bien essayer de les écrire. Je lui ai dit, mais c'est qu'il faut beaucoup de temps. Il m'a dit, mais c'est que moi, j'ai besoin de nettoyer ma bicyclette. Il a démonté son vélo et s'est mis à le brosser. Et donc, j'ai commencé à écrire les quelques premières pages. Et en les écrivant, je me suis aperçu qu'un flot de souvenirs me revenait brusquement.
1: Mistral chante, Daudet raconte, Giono déclame, Pagnol parle. Comme l'a écrit l'abbé Norbert Calmel, qui a édité les sermons de Marcel Pagnol, dont je vous parlais dans l'épisode précédent. Ce grand manieur d'images, il révèle avec les mots les vibrations du cœur. C'est une belle définition qu'il donne là de l'écriture de Marcel. Et j'ajouterai pour ma part, Marcel est plein de douceur. Animé d'une profonde gentillesse. Il écrit comme cela dans ses lettres. Il ajoute une virgule et c'est drôle. C'est la pudeur des gens de Provence.
6: C'est toi, Pagnol, qui fit comprendre le caractère marseillais, sa bonne humeur et son cœur.

0: heure tendre. Merci, Pagnol.
1: Je voudrais faire un petit avertissement à toutes celles et tous ceux qui maintenant adorent Marseille, the new place to be.
2: Les Provençaux ne sont pas des rigolos, comme on le croit. Ils parlent d'une façon assez pittoresque, mais dans le fond, ce sont des gens assez mélancoliques.
1: Marcel Pagnol lui-même.
2: Et il parle continuellement, et ce sont des gens secrets, qui ne disent jamais les choses importantes qu'ils pensent. Je ne veux pas dire qu'ils soient hypocrites, pas du tout. Mais ils ont une très grande pudeur. Ils sont beaucoup plus mélancoliques peut-être que les gens du Nord.
1: Tout le monde veut venir à Marseille. Bienvenue. Mais sachez qu'il vous faudra beaucoup de délicatesse pour entrer dans les maisons des Marseillais. Et beaucoup de patience pour arriver à parler comme nous. Et il faudra choisir votre quartier.
2: Oh oui, ça varie un peu avec les quartiers. Il faut dire aussi que ça varie avec les classes sociales, n'est-ce pas ? Le peuple a un accent beaucoup plus large. La grande marque de l'accent marseillais, c'est le R, qui est un R qui est plutôt une rota, n'est-ce pas ? Nous disons noir, nous disons le soir. Et quand les Parisiens veulent prendre l'accent marseillais, ils ne savent pas faire ce R.
1: Effectivement, il est très difficile de prendre l'accent marseillais. Et moi, celui qui me fait le plus rire, c'est l'accent de la rue Paradis, appelé aussi accent jambon. Je vous donne un exemple. Le bourgeois marseillais, pour faire chic, va dire jambon. La bouche pincée en cul de poule, et donc, tous les « un », les « on » et les « on » se confondent dans un son étrange. Et finalement, cette manière de parler va vous donner aussi une manière de vous tenir. Un tout petit peu raide, comme si vous aviez, excusez-moi, mais un balai dans le cul. Mais bon, revenons à la fin de l'histoire. Un jour, le 18 avril 1974, Marcel est allé retrouver ses personnages. César, Angèle, Panis, Marius, Naïs et le curé de Cucugnan et tous les autres. Il nous a quittés. Son vieil ami, le cinéaste René Clair, académicien comme lui, l'a accompagné jusqu'à la Treille pour qu'il retrouve ses chères collines et j'aimerais vous lire ce qu'il a dit ce jour-là au cimetière. Le voici de retour, dans son pays, chez lui, sans cérémonie, sans pompe officielle, entouré seulement de ses proches, mais loin de ce petit cimetière, très loin. Dans toute la France et un peu partout dans le monde, une foule l'entoure de ses pensées, la foule anonyme dont il avait gagné le cœur. S'il m'entendait, il dirait « Ah non, tu exagères !» Et il sourirait avec un regard malicieux, ce regard dont l'âge n'avait pas altéré l'éclat. Et comme il parlait bien, la parole l'enchantait à ce point qu'il goûtait même celle des autres. Il savait écouter, ce qui est rare. Et rien, je crois, ne lui convenait davantage que la conversation des gens simples. Il se montrait aussi familier avec de tels compagnons qu'avec ses confrères de l'Institut, dont il portait le costume brodé avec la même aisance que la blouse du maçon. Ah, Marcel, comme tu aurais ri à l'époque de nos apprentissages. Si l'on t'avait dit qu'un jour, l'un de nous deux saluerait la mémoire de l'autre au nom de l'Académie française. Te voilà de retour, Marcel. Te voilà revenu d'un grand voyage. Tu es chez toi, sur cette terre. Sur cette terre dont tu étais le fils et dont tu es aujourd'hui la gloire. Et voilà, à mon tour de vous dire au revoir. Adessias, Marcel.
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4: C'était l'Odyssée de Marcel Pagnol. Merci Ariane Ascaride. À suivre 2000 ans d'histoire, Patrice Gélinet revient sur les traces de Napoléon exilé à l'île d'Elbe suite à sa première abdication.

Mettez un tigre dans une cage mal fermée. Menacez-le, harcelez-le et privez-le de nourriture. Vous verrez bien ce qui arrivera. Georges Blond.

0: 2000 ans d'histoire. C'est une des périodes les moins connues de l'épopée napoléonienne, une des plus insolites aussi. Les 10 mois pendant lesquels Napoléon a régné sur une île minuscule en face de la côte italienne, l'île d'Elbe. Entouré d'une poignée de fidèles, mais abandonné par tous ceux dont il avait fait la fortune, celui qui avait fait trembler toutes les têtes couronnées d'Europe n'était plus que le souverain d'opérette d'un caillou plus petit qu'un département français. Le dernier lambeau d'un immense empire qui s'était effondré le 11 avril 1814. Ce jour-là, à Fontainebleau, Napoléon apprenait que pour la première fois depuis la guerre de Cent Ans, Paris était occupé par une armée étrangère.
1: Sire, les Cosaques viennent d'entrer dans Paris. Les Parisiens sont prêts à toutes les lâchetés pour protéger leur ville. Ils ont même applaudi la décision des puissances alliées exigeant votre abdication, dont voici les conditions.
2: J'ai pas besoin de lire ça pour savoir qu'elles sont inacceptables.
1: On vous enjoint de quitter la France. Cependant, on vous accorde la souveraineté de l'île d'Elbe. C'est au large des côtes italiennes.
2: Je connais. Un caillou. Napoléon Ronald Caillou. Grotesque.
0: Patrick Rambaud, bonjour.
3: Bonjour.
0: Alors, après deux romans que vous avez consacrés à Napoléon, La Bataille, hein, qui a eu reçu le prix Goncourt en 97, et Il neigeait, hein, qui se passe pendant la retraite de Russie, voilà qu'avec L'Absent, vous nous transportez à l'île d'Elbe, où Napoléon a vécu pendant 10 mois, en 1814 et 1815. Pourquoi avoir choisi cette période de l'aventure napoléonienne? Ce n'est ni la plus connue, ni la plus glorieuse, ni même la plus tragique, comme le sera plus tard Sainte-Hélène.
3: Ah non, c'est une tragicomédie, en fait. Hein. C'est plus proche de Luis Mariano, hein, que d'autres choses. Mais tout simplement parce que je cherchais à faire un triptyque. Quand j'ai fait La Bataille, je me suis dit, il faut que je fasse 3 volumes sur la fin de l'Empire. Et puis j'ai cherché, après je me suis dit, après la retraite de Russie, qu'est-ce qui reste? Je vais quand même pas faire Waterloo, La Bataille, j'en ai déjà fait une, je vais pas en faire deux, c'est pas ma spécialité. Et puis les 100 jours ont été traités, retraités, surtraités, et quant à Sainte-Hélène, on n'a même pas l'impression de connaître. Donc il restait que cet épisode, cette espèce de parenthèse dans la vie de Napoléon, sur laquelle on passe à toute vitesse. On dit, il est parti à l'île d'Elbe, et puis il est revenu. Alors, qu'est-ce qu'il a fait pendant 10 mois? Donc je me suis interrogé là-dessus.
0: Et puis surtout, on découvre un personnage infiniment plus humain qu'on ne l'imagine. Toute la première partie de votre livre se déroule à Fontainebleau, avant qu'il aille à l'île d'Elbe. Et là, il est même plus qu'humain. Il est vraiment presque faible. Au moment où on lui apprend qu'il doit abdiquer, il tente de se suicider, par exemple.
3: Ah ben, il nous fait une grosse dépression qui dure au moins un mois, oui. Et tout le monde le surveille, enfin tout le monde, ceux qui restent, parce que petit à petit, il est très isolé, il voit tous les gens partir, soit les généraux, ses valets, ou même Constant, le fidèle Constant, soi-disant, qui est parti, son mamelouk s'en va, et tout le monde, il est tout seul dans cette espèce de grand château, avec, ils sont 10, il reste à 10 à la fin, c'est assez désolant.
0: Ah oui, tous ces maréchaux le trahissent, l'armée de Marmont rentre dans Paris pour se rallier à l'occupant, Talleyrand négocie avec les Russes, il y a très peu de fidèles, d'ailleurs, parmi ceux qui le suivront à l'île d'Elbe, hein, il y a des généraux. Hein,
3: il y en a trois, il y en a trois essentiellement. Il y a Bertrand, le comte Bertrand, il y a ce Cambronne, ce célèbre Cambronne qui n'a jamais dit merde, vous savez.
0: À Waterloo, oui.
3: Oui, jamais. Et puis Drouot, qui est un garçon d'une fidélité, d'une honnêteté extraordinaire, mais qui n'a pas inventé grand-chose. Quoi.
0: Et puis alors, sur le chemin, Patrick Rambaud, qui le conduit à Fréjus, d'où il doit embarquer pour l'île d'Elbe, alors là, c'est encore pire, parce qu'au début, il est acclamé par la population, mais passé Avignon, ou c'est Lyon, en tout cas, il se fait conspuer par une opinion publique qui est très royaliste à cet endroit-là.
3: Il y a une ligne vraiment qui partage la France. C'est vraiment l'ardoise et la tuile. Hein. C'est vraiment deux pays différents. Plus au nord, il a lancé beaucoup de manufactures. Il s'en est beaucoup occupé de cette région. Alors, à Nevers, tout le monde l'acclame encore, comme s'il était toujours empereur. Et puis, à partir de Valence, ça commence à aller très mal, parce que toute la Provence, tout le Midi était très royaliste quand même. Même sous la Révolution, ils étaient très anti-révolutionnaires. Et après très anti-impériaux. Donc là, il manque de se faire tuer sans arrêt. Quoi.
0: Alors, il arrive.
3: Il y a multiples déguisements. Ouais. Qui sont grotesques et pitoyables en même temps.
0: Alors, il embarque à Fréjus, donc pour l'île d'Elbe, où il arrive le 3 mai 1814, Patrick Rambaud, c'est un territoire minuscule hein, par rapport à l'empire qu'il gouvernait encore quelques mois auparavant.
3: Ben, il avait un empire, il a une sous-préfecture. Ouais. C'est une vraie sous-préfecture en plus.
0: 211 km carrés, 29 km de long, caillou, 18 de large.
3: C'est un caillou à 15 km des côtes de la Toscane et c'est la sous-préfecture du département de la Méditerranée.
0: Ah, c'est une ville française. Enfin, c'était une ville française. Ben,
3: il y avait 180 départements en France à l'époque. Et l'île d'Elbe dépendait de la préfecture qui était Livourne.
0: Et puis alors donc, il va en devenir, c'est le titre d'ailleurs qu'il a jamais voulu accepter, de souverain de l'île d'Elbe. Hein. Il y a même son drapeau blanc coupé en diagonale par une bande orange avec trois abeilles. Il y a un gouvernement, une armée entre guillemets, hein, 1200 hommes à peine, et même ce qui pouvait ressembler à une cour.
4: Vous voyez, Cambronne, cette dame ne danse pas pour vous dévouer.
5: Messire, c'est la femme du poissonnier.
4: Et alors, vous êtes bien le fils d'un marchand de bois.
5: Madame, accepteriez-vous cette danse?
4: Petite Fanny, vous avez pleuré. Si c'est Bertrand qui vous fait des misères, dites-le moi, je le punirai. Vous savez comment? Je ferai vous ma maîtresse.
6: Il est vrai que j'ai pleuré, sire. Mais vous mariniez pour rien, c'est à cause de vous.
4: À cause de moi?
6: Oui, sire. En pensant au chagrin que j'allais vous faire. J'ai reçu une lettre de France, de Conacourt.
4: Il n'est rien arrivé à mon fils ou à ma femme? C'est Joséphine?
6: C'est elle est morte.
0: Alors c'était un extrait du téléfilm d'Yves Simonneau, Napoléon, avec Christian Clavier dans le rôle titre, Christian Clavier qu'on a entendu, apprenant donc la mort de Joséphine, quelques jours à peine après que Napoléon soit arrivé à l'île d'Elbe, la première impératrice, puisque c'est Marie-Louise qui est devenue ensuite impératrice, et elle n'est jamais venue à l'île d'Elbe, ni elle, ni le fils qu'elle a eu avec Napoléon, non, Patrick Rambaud.
3: Ils ont été empêchés de venir, essentiellement par l'empereur d'Autriche, le beau-père, si je puis dire, qui ne voulait absolument pas que sa fille rejoigne l'île d'Elbe. Elle avait assez envie de rejoindre. Elle s'est laissée manœuvrer complètement et manipuler. Donc il ne reverra jamais. Il ne la reverra jamais et son fils non plus.
0: C'est extraire la solitude de Napoléon à l'île d'Elbe, on le disait.

0: Et à l'instant, il y a peu de gens qui l'ont suivi. Même sa famille, d'ailleurs, est absente, à part deux personnes qu'on retrouve dans votre livre, Patrick Rambaud.
1: Sa mère est venue comme ça s'installer, mais elle sortait pas beaucoup de chez elle. Sauf peut-être le dimanche soir pour jouer aux cartes avec lui. Et comme il trichait horriblement, ça se terminait assez tôt, généralement. Mais il remboursait le lendemain ce qu'il avait volé la veille, hein, quand même. Et puis sa sœur Pauline, sa petite sœur préférée, qui est venue le voir, et qui était la plus fidèle, et qui est restée fidèle jusqu'à sa mort, hein. Mmh. Elle est morte 2-3 ans après la mort de Napoléon. En prononçant son nom. C'est très étrange.
0: Il y a une femme qui est passée aussi en septembre, qui était Marie Walewska, la maîtresse polonaise de Napoléon, et qui vient avec le fils qu'elle a eu de lui aussi.
1: Et qui ressemble à l'aiglon, d'ailleurs.
0: Oui.
1: Qui se ressemble beaucoup.
0: Et qui sera le futur, d'ailleurs, ministre des Affaires étrangères de Napoléon III.
1: Voilà. Oui, oui.
0: Walewski, oui.
1: Oui, ben elle reste 48 heures, c'est pas très long.
0: Hein. Oui.
1: Elle allait en Italie, elle a fait l'escale à l'île d'Elbe.
0: Et puis alors, il y a aucun des maréchaux. Hein. Il y a ces trois généraux qu'on nous rappelle peut-être le rôle qu'ils avaient. Il y avait Bertrand, donc, qui était entre guillemets, en quelque sorte, le ministre de l'Intérieur de Napoléon à l'île d'Elbe.
1: Oui, enfin, si on veut, oui.
0: Oui.
1: Cambronne, ministre de la guerre, si on veut. Enfin,
0: oui,
1: gros,
0: oui.
1: Ben, ils avaient un rôle. Ils s'occupaient des potagers, surtout.
0: Il y avait des personnages passionnants aussi qu'on trouve dans votre livre, Patrick Rambaud. Il y a notamment, par exemple, celui que Napoléon a nommé l'administrateur de l'île, qui était un républicain, qui était anti-napoléonien, anti-bonapartiste, et qui est devenu, finalement, qui a été séduit par Napoléon, c'était Ponce de Leroux, c'est ça?
1: Oui, on s'appelait André Ponce de Leroux. Sous la Révolution, il se faisait appeler Marat le Pelletier Ponce, parce qu'il fallait avoir des noms un peu plus ronflants de bons citoyens. Et il a connu Bonaparte à Toulon. Il avait même mangé sa première bouillabaisse à l'époque. Ils étaient très, très républicains tous les deux. Et puis, à partir du Zut Brumaire, du coup d'état de Napoléon, il est devenu anti-napoléonien fou parce qu'on remplaçait les citoyens par des soldats. Bon, il est devenu très hostile. Et au bout d'un moment, il a trouvé comme Planck, grâce à un de ses amis qui s'appelle la CEPED, naturaliste, il s'est retrouvé à diriger les mines de fer de l'île d'Elbe et à les remettre en route. Et puis, qu'est-ce qui se passe? 5 ans plus tard, crac, l'homme qu'il fuit arrive sur l'île. C'est quand même très dur comme situation.
0: Et alors, bon, il y en a d'autres, hein. Il y a beaucoup de personnages dans votre livre. Il y a un maître d'hôtel de Napoléon, il y a le général Campbell qui était commissaire anglais. Tous ces gens, donc, ont été les témoins de la vie quotidienne sur l'île d'Elbe. La revue de texte, Stéphanie Duncan.
2: Dans les premiers mois de son séjour sur l'île d'Elbe, Napoléon, pour ne pas sombrer dans la déprime, sans doute, choisit l'action. Pour preuve, le témoignage de Marchand, son valet de chambre. 6 heures de sommeil lui suffisaient, dit-il. Il semblait presser la nuit de se passer et attendre le jour avec impatience. Aussitôt, Napoléon s'habillait, montait à cheval, dirigeait sa promenade du côté du port, allait chez le grand maréchal ou bien assistait à l'exercice de sa garde. En une suractivité qui épuise le commissaire britannique Campbell. Napoléon, dit-il, prend plaisir à fatiguer tous ceux qui l'accompagnent dans ses excursions. Hier, à une promenade à pied par un soleil ardent qui a duré de 5 heures du matin à 3 heures de l'après-midi, et après avoir visité les frégates et les transports, il est monté à cheval pendant 3 heures encore pour se défatiguer, m'a-t-il dit. Et Napoléon a bon appétit, apparemment. Les mets les plus simples étaient ceux qu'il préférait, nous dit Marchand. Les lentilles, les haricots blancs ou les haricots verts. En des goûts simples, hein, ce qui n'empêche pas d'instaurer quand même dans son palais une étiquette très stricte. Histoire sans doute de ne pas oublier l'Empire. Ponce de Leroux, donc l'administrateur de l'île, raconte. Aussitôt qu'il fut installé, l'empereur établit des règles d'étiquette. Pour l'approcher, il fallait faire une demande d'audience. Cette règle était sans exception. En une étiquette qui a quelquefois un côté un peu ridicule. Par exemple, lorsque l'empereur sort, les postillons doivent avoir, je cite, un chapeau rond avec un galon d'or, un frac vert avec des boutons d'or, une veste rouge galonnée, 8 piqueurs sonnant du cor précèdent la voiture. Bon, tout ça sur l'île d'Elbe. Et au palais, le dimanche, il y a le lever, comme aux Tuileries, hein, comme le lever du roi. L'empereur assiste très exactement à la messe, les autorités civiles et militaires y sont invitées. Tous les soirs, il y a cercle, et lorsque 10 heures sonnent, l'empereur se retire dans son intérieur, et ainsi de suite tous les jours. Mais au bout de quelques mois, la déprime semble s'installer. Notre île d'Elbe est une bien petite bicoque, soupire Napoléon à son entourage. Et en septembre 1814, Campbell, donc le Britannique, note dans son journal: Napoléon semble avoir perdu toute habitude de travail et d'études. Il tombe dans un état d'inactivité qu'il n'a jamais connu. Je commence à croire qu'il est tout à fait résigné à sa retraite et qu'il se trouve passablement heureux. Excepté quand, dans sa solitude, se réveille le souvenir de son ancienne grandeur. Souvenir rendu plus amer par la pensée qu'on retient loin de lui, l'impératrice et son fils, le roi de Rome.
0: Un commentaire sur ces textes de gens qui ont vécu auprès de Napoléon à l'île d'Elbe, Patrick Rambaud. On a l'impression d'abord d'un homme résigné. Ou est-ce qu'il fait semblant de l'être?
1: C'est-à-dire que, oui, au bout d'un moment, il commence à...

0: Curieux, il a développé le tourisme.
1: Il fait partie du commerce, oui.
0: Ah oui, il y avait une auberge avant, maintenant il y en a 10, 12.
1: Oui.
0: Donc l'île fait fortune, ça amène de l'argent, les gens d'Elbe sont très contents. Mais c'est vrai que c'est assez minable tout de même, il le sait. Donc,
1: Il est très actif, vous le disiez à l'instant, il reconstruit les fortifications de la ville principale, de sa capitale, entre guillemets, Porto Ferraio.
0: Qui est très déglinguée quand même, cette petite ville n'est pas terrible.
1: C'est vrai. Et alors, il développe aussi, vous le disiez, les activités économiques. Bon, il y avait les mines de fer, sont célèbres depuis l'Antiquité. Je crois que les Étrusques les utilisaient déjà, les mines de fer de l'île d'Elbe, et puis aussi le mûrier, je crois.
0: Le mûrier, pour importer des mûriers pour développer la culture du verre à soie. Il s'occupe aussi de la pêche au thon, il s'occupe un peu de tout, comme un sous-préfet qu'il est devenu.
1: Et il reste quand même en contact avec la France, d'où ses espions reviennent pour lui apporter les nouvelles du continent.
2: Je vous rapporte une bonne et une mauvaise nouvelle. La bonne est très bonne, mais la mauvaise est pire que mauvaise.
3: Commence par elle.
2: Les Anglais se méfient. Ils ne croient pas que vous finirez vos jours ici. Le fait que l'île d'Elbe ne soit qu'à 3 ou 4 jours de mer de la côte française les empêche de dormir. Ils envisagent de vous transférer sur une autre île. Leur plan est de s'emparer de vous pour vous conduire clandestinement à Sainte-Hélène.
3: Sainte-Hélène ?
2: C'est au milieu de l'Atlantique Sud, à des milliers de kilomètres de toute terre habitée.
3: Quelle est la bonne nouvelle ? Elle a intérêt d'être vraiment bonne pour compenser celle-là.
2: Je pense que votre majesté l'appréciera. Selon mes informateurs, la situation en France est sérieusement et rapidement dégradée. Quant au roi Louis XVIII, il fait vraiment l'unanimité, mais contre lui. Les Parisiens en colère sont si nombreux à jeter leur cocarde blanche qu'il paraît que les égouts s'en sont trouvés bouchés.
3: Diable.
2: Il donnerait beaucoup pour vous voir, sire. Il vous réclame. Et de tout cœur.
1: C'est vrai ce que un des espions de Napoléon, qui s'appelait Cipriani, un personnage tout à fait mystérieux, lui rapporte du continent. D'abord, ce projet déjà d'envoyer Napoléon à l'île d'Elbe,
0: oui, Patrick Rambaud. C'était pendant le congrès de Vienne.
1: À Sainte-Hélène.
0: C'était à l'époque du congrès de Vienne. C'est Talleyrand qui lance cette idée. Parce qu'il s'est retrouvé à l'île d'Elbe à cause du tsar, qui aimait beaucoup Napoléon. Et qui a négocié avec Caulaincourt l'île d'Elbe, c'est-à-dire pas trop loin non plus. On les avait évités entre la Corse, la Toscane, puis c'est tombé sur l'île d'Elbe, pour pas qu'il soit trop loin. Talleyrand aimerait bien le voir beaucoup plus loin.
1: Oui, parce qu'on a peur de lui, il a même été l'objet, je crois, de tentatives d'assassinat, en tout cas on avait très peur à l'île d'Elbe.
0: C'était truffé d'espions, il y a des espions qui s'espionnaient les uns les autres, c'était extraordinaire, et qui envoyaient des rapports, soit en Italie, soit aux Tuileries, soit directement à Talleyrand, donc tout ça était très suivi. Bon. Ben, c'est pour ça que d'ailleurs que Napoléon, au bout d'un moment, a joué un petit peu le gâteux on disait il retourne en enfance, parce qu'il faisait des farces idiotes, tout ça, on dit bon, il est plus dangereux. Il faisait un peu exprès quand même de jouer ce rôle-là.
1: Et alors, puis, ce qu'on lui dit aussi, c'est-à-dire qu'en France, l'opinion a vraiment basculé. Au début, bon, elle s'est un peu résignée. Parfois même, elle a applaudi au retour de la monarchie avec Louis XVIII. Là, véritablement, le régime de Louis XVIII s'est rendu très impopulaire pendant ces quelques mois.
0: Très vite. Mais c'est pas forcément Louis XVIII, c'est surtout son entourage. Les gens avaient très peur de revoir l'ancien régime, en fait. Et ça en prenait les apparences. Et là, c'est à ce moment-là, d'ailleurs, c'est ça qui est très intéressant, que je ne savais pas, que naît le culte de Napoléon pendant son absence. C'est là où on voit apparaître des objets à son effigie, des chansons, on fête la Saint-Napoléon dans les Vosges, il commence à manquer la population.
1: Ah oui, vous dites aussi, par exemple, vous citez ces choses étonnantes, par exemple, quand les Français jouent aux cartes, au lieu d'annoncer le roi de pique ou de trèfle, ils disaient le cochon de pique ou le cochon de trèfle. À Rennes, on avait sifflé, par exemple, au théâtre, la représentation d'une pièce de théâtre qui s'appelait Le Retour des Lys, la fleur de la monarchie. Et alors, vous dites une chose absolument amusante. Patrick Rambaud, c'est que Napoléon lisait le courrier qui était adressé à ses soldats. Ils étaient à peu près 600, et 600 grognards ou 600 soldats de la garde qui étaient devenus l'armée de l'île d'Elbe. Et alors avant de donner ces lettres à ses soldats qui recevaient ces lettres de France, il les lisait. Alors il y en a une que vous citez.
0: Qui est authentique, bien sûr.
1: Qui est authentique. Alors ça c'est donc des parents qui écrivent à leur enfant qui est à l'île d'Elbe. Je t'aimons bien plus depuis que je te savons auprès de notre fidèle empereur. Les Bourbons ne sont pas au bout et nous n'aimons pas ces messieurs. Je n'avons rien à t'apprendre sinon que je prions Dieu et que je faisons prier ta sœur pour l'empereur et roi. C'est étonnant.
0: Oui, il lisait toujours le courrier avant, lui. Hein. Il a toujours fait ça, même avant, même aux Tuileries, tout ça. Il aimait bien. Il adorait le courrier de son entourage. Son petit côté chez Ossescu.

0: ça, hein, quand même. toutes les lettres passaient déjà chez lui. Comme ça, il avait l'air d'être au courant de tout.
1: Oui.
0: Ça, c'est une de ses manies. Oui. Alors, Liddell, comme en plus, il n'a pas grand-chose à faire, il peut tout lire.
1: Mmh. Alors, cela dit, bon, on sent à l'évidence qu'en France, il manque. C'est-à-dire pour ça, Patrick Rambaud, que votre livre s'intitule « L'absent ».
0: Oui, parce que dans les casernes, les soldats qui sont restés, pour ne pas prononcer son nom, trinquent le soir à l'absent. Mmh. C'est son nouveau nom, quoi, l'absent.
1: Et l'absent qu'on surveille traite de très près. Au point d'ailleurs, dites-vous, qu'on a même tenté de mettre une fille dans le lit de Napoléon.
0: Oui, mais ça, c'était vu la maladie qu'il avait à cette époque-là, c'était pas la peine.
1: Ah oui, là, on le voit aussi en train de se donner des piqûres, parce qu'effectivement, il y avait des problèmes de ce côté-là. Alors bon, qu'est-ce qui l'a poussé quand même à vouloir partir de l'île d'Elbe à un moment donné? Quand est-ce que ça s'est produit, Patrick Rambaud?
0: Au bout d'un moment, au bout de quelques mois, d'abord, il y a trois raisons. D'une part, celle que vous avez dite tout à l'heure, c'est qu'on parle de l'île de Sainte-Hélène, déjà, à cette époque-là. Bon, il sait très bien où est Sainte-Hélène. Deuxièmement, la pension qu'il doit recevoir du roi, il ne touche pas un sou, il sait qu'il ne touchera jamais un sou.
1: Et pourtant, ça avait été signé, ça faisait partie du traité de Fontainebleau.
0: Oui, absolument, mais il sait bien qu'il ne reverra pas, et donc il n'a plus d'argent. Deuxièmement, troisièmement, il y a tous ces émissaires qui viennent d'Italie ou qui viennent de France lui exposer la situation et lui demander de revenir. Parce qu'il y a beaucoup de patriotes italiens qui viennent aussi lui dire qu'il voudrait être, qu'il soit roi d'Italie. Enfin, donc il est pressé de tous les côtés. Et tout ça fait que, connaissant la situation dégradée en France, il se dit, je vais tenter ma chance.
1: En tout cas, il cache ses intentions pendant très longtemps, même à sa famille.
0: Oui, il n'en est pas certain. Il faut pas que ça s'ébruite, parce qu'il y a tellement d'oreilles sur cette île, et la moindre rumeur se développe à toute vitesse. Il vaut mieux se taire.
1: Et cela jusqu'en février 1815.
2: Cambronne, allez chercher les éphémérides. Je veux savoir quand aura lieu la prochaine éclipse de lune. Messieurs, que le brick l'inconstant et la goélette soient conduits dans un coin retiré du port où ils seront discrètement repeints, afin de pouvoir être pris pour des navires anglais.
3: Votre Majesté, le monstre s'est échappé de l'île d'Elbe.
4: Monsieur le maréchal Ney, c'est vous qui le premier aurez à affronter l'usurpateur.
5: Je promets à votre Majesté de ramener le monstre à Paris dans une cage de fer.
1: Alors on sait ce qui a suivi Patrick Rambaud, hein, après avoir été envoyé dans le Midi pour arrêter Napoléon, Ney va se rallier à lui. Comment est-ce qu'il se fait qu'un homme aussi surveillé que l'était Napoléon ait pu quitter comme ça l'île d'Elbe et traverser la Méditerranée pour rejoindre la France?
0: D'abord, il a eu de la chance. Deuxièmement, il avait fait repeindre son bateau aux couleurs anglaises, déjà, pour que ça soit plus discret. Mais ça se voyait, ça, pourtant. Bon. Et puis, il a profité de l'absence du colonel Campbell, qui était allé voir sa maîtresse en Italie, et qui ne pouvait donc pas...
1: L'anglais, oui.
0: L'anglais, c'est l'anglais, il était là comme caution, l'anglais. Il voulait le garder à côté de lui, comme ça, il était tranquille. Et l'anglais part quelques jours, il profite du départ de cet anglais pour lui partir, en criant la politesse à tout le monde, et sans que personne soit au courant, y compris les espions sur l'île qui n'entendent, ils ne croient pas ce qui se passe. Quoi. Il a fait 24 heures avant, il y avait le blocus de l'île complètement. Personne n'avait le droit de sortir de l'île. Quand même, c'était préparé.
1: Il y a une scène extraordinaire, je crois qu'il croise un bateau, et Napoléon se met à plat ventre pour pas qu'on le voit sur la coupée.
0: Un bateau français, oui.
1: Et qu'est-ce qui s'est passé à ce moment-là?
0: Eh bien, le capitaine du bateau dit... au capitaine
1: de l'inconstant, enfin c'est
0: l'inconstant, c'est oui, c'est l'inconstant. Il dit qu'est-ce que, il demande des nouvelles de Napoléon. Comment va papa? Il dit. Et puis il passe. Bon, c'était pas la peine de le mettre au courant. Mais...
1: Alors il débarque donc à Golfe-Juan le 1er mars 1815. Il arrivera à Paris 20 jours plus tard. C'est le vol de l'aigle, ce truc absolument phénoménal. Comment en 20 jours? Il avait quand même bien calculé. D'abord, il avait fait une proclamation aux Français. Il l'avait rédigé à l'île d'Elbe débarquer. Patrick Rambaud.
0: Oui, il a fait copier la déclaration par les soldats sur le bateau pendant le trajet. Le trajet risqué quand même, hein. Il a eu vraiment de la chance.
1: Oui, il a évité quand même les endroits où à l'aller il s'était fait insulter.
0: Ah, pour revenir, oui, moi je m'arrête au premier jour, hein. Mais sinon il est revenu par Grenoble, il est revenu par les Alpes. Il ne voulait pas traverser la Provence où il avait eu tant de malheur. Et il savait, il y avait des gens de Grenoble qui étaient venus le voir, il savait très bien que ça se passerait au mieux de ce côté-là. Ce qui est exact. Et vous savez, la célèbre, ça, tableau, on le voit devant les soldats, vous n'oserez pas tirer sur votre empereur. En fait, je ne suis pas allé jusque-là, c'est dommage, mais il savait que les fusils n'étaient pas chargés.
1: On l'avait prévenu. Donc il ne prenait pas de risque.
0: On l'avait prévenu. Ouais.
1: En tout cas, c'était le fameux vol de l'aigle, hein, avec cette proclamation. L'aigle volera de clocher en clocher jusqu'au tour de Notre-Dame. Il arrive donc à Paris, je crois, le 20 mars 1815. Et puis, trois mois plus tard, ce sera Waterloo, une deuxième abdication et un nouvel exil, le dernier,

0: Sainte-Hélène, la place de l'île d'Elbe dans l'épopée napoléonienne. Il y a une formule assez étonnante par laquelle se termine votre livre, Patrick Rambaud. Vous dites qu'à l'île d'Elbe, Napoléon rêvait à Bonaparte. Oui, ça veut dire quoi? Ça veut dire qu'au fond, il voulait...
1: Il savait que s'il voulait reconquérir la France, il fallait repartir au début. Il fallait plus jouer à l'empereur, très trop autoritaire. Il fallait revenir plus près des gens et recommencer à ses débuts, revenir Bonaparte. Reparler de la Révolution, réintroduire la Marseillaise, qui était interdite sous l'Empire comme chant séditieux.
0: Ah oui.
1: Donc toutes ces choses-là, il savait que ça pouvait... ça marchait encore sur les gens. Et que, justement, les autres ayant peur de voir revenir l'ancien régime, il fallait recommencer.
0: Au fond, il a mûri un peu à l'île d'Elbe. Il a voulu redevenir le général républicain qu'il était 20 ans plus tôt,
1: Il a compris son intérêt, surtout.
0: Mais qu'est-ce qui reste aujourd'hui? Je sais, j'ai appris que vous n'étiez pas allé à l'île d'Elbe pour écrire ce livre.
1: Jamais sur place.
0: Non,
1: jamais, parce que ça ne ressemble pas.
0: Oui. Mais est-ce qu'on a une idée de ce qui reste? Parce que c'est une île, je crois, très touristique, Patrick Rambaud.
1: Mais je crois que ça n'a justement plus rien à voir avec ce qu'elle était quand Napoléon y a débarqué, puisqu'il a tout fait. Il me semble même, d'après les cartes postales que j'ai pu voir, que les maisons où il habitait ont été agrandies, transformées en musées. Enfin, ça ne ressemble plus du tout.
0: Oui.
1: Donc, moi, ça m'aurait détruit le moral de voir ça. J'aurais pas pu refaire le...
0: D'où vous vient cet intérêt pour Napoléon, puisque c'est le troisième roman que vous lui consacrez, Patrick Rambaud?
1: Ça vient de Balzac, c'est le hasard, ça vient d'une lettre de Balzac à Madame Anska, où il lui explique longuement qu'il veut écrire la bataille d'Essling, de A à Z, du début à la fin, sans rien oublier. Et puis il en parle pendant 15 ans, avec des lettres du genre « Demain je m'y mets ». Et il n'a jamais écrit qu'une demi-ligne au dos du manuscrit du médecin de campagne. Il y a marqué « La bataille, chapitre 1er, le mardi 20 juin, vers le milieu de la journée », c'est tout. Et vous pouvez voir cette copie-là au musée de Balzac, et tout à côté de la maison de la radio, d'ailleurs. C'est là où je l'ai vue.
0: Et donc vous avez repris la plume de Balzac, hein, Patrick Rambaud.
1: Non, mais ce que je me disais, que Balzac est un garçon qui avait des bons sujets, quand même. Alors il voulait faire ça, il a dit « un sujet, il ne l'a pas traité ». Bon, je vais le traiter, allons-y, pourquoi pas.
0: Mais en tout cas, justement, on retrouve le récit que vous venez de nous faire, enfin, ça c'était la réalité, dans votre roman, donc L'Absent, qui vient de paraître chez Grasset. Il s'agit du troisième volet de cette trilogie impériale qui a été débutée en 97, Patrick Rambaud, avec, je l'ai cité, La Bataille, un ouvrage qui a reçu le prix Goncourt et le grand prix du roman de l'Académie française, et puis aussi Il neigeait, un autre livre publié chez Grasset, c'est sur la retraite de Russie. À lire également sur notre sujet, quelques livres, l'excellent dictionnaire Napoléon, dirigé par Jean Tullard et publié chez Fayard, et puis Les 100 jours de Dominique de Villepin, dont la première partie est consacrée à l'épisode de l'île d'Elbe, un livre édité chez Perrin dans la collection Timpus. Vous avez pu entendre des extraits du Napoléon d'Yves Simoneau avec Christian Clavier dans le rôle de Napoléon. Ce téléfilm est distribué par France Télévisions. C'était 2000 ans d'histoire. Merci à Alain Anstram et Jean-Philippe Jeanne, Claire Destacan et Claire Tesser, revue de texte Stéphanie Duncan. Une réalisation de Marie-France Thiveau.
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3: Alerte aux préservatifs non conformes. 40 000 ont été vendus sur Internet en quelques mois, en majorité via des distributeurs asiatiques. Les utiliser peut entraîner des grossesses non désirées ou des infections sexuellement transmissibles, prévient la répression des fraudes. Après le piratage du site des impôts qui a touché 700 000 particuliers et professionnels, le syndicat solidaire Finances Publiques dénonce l'ancienneté des systèmes d'information et de sécurité de la Direction Générale des Finances Publiques, ainsi que la politique du toujours plus de numérique sans ressources suffisantes allouées à la sécurité. Pluie torrentielle, température record, le phénomène El Niño devrait être le plus intense depuis plus d'un siècle, prévient l'agence météorologique britannique, qui prédit une intensification des précipitations en Europe du Nord cet automne, des sécheresses drastiques en Amérique du Sud, une année 2027 la plus chaude jamais enregistrée. Ce phénomène temporaire qui s'ajoute au réchauffement climatique d'origine humaine, donnera un aperçu des températures auxquelles le monde peut s'attendre de manière régulière à la fin des années 2030, d'après des experts. Il est temps de mettre fin à la guerre, la déclaration du président iranien lors d'une rencontre avec des médecins aujourd'hui. Massoud Pezeshkian estime que c'est le bon moment, alors que Téhéran est en position de force selon lui et que le monde entier, dit-il, reconnaît notre victoire. Un an de prison pour s'être moqué du jour de silence. C'est une fête hindoue qui prône 24 heures de silence, d'inactivité pour célébrer le nouvel an baliné. Un touriste suisse de 26 ans a été reconnu coupable d'avoir violé cette loi indonésienne, arrêté en mars dernier à Bali après avoir posté une vidéo sur les réseaux sociaux où il se filme sur une plage, insultant les règles du jour du silence dans ses commentaires, suscitant une vague d'indignation. Les autorités de plus en plus sévères avec les étrangers indisciplinés qui affluent en masse sur cette île paradisiaque. L'épidémie d'Ebola en RDC progresse de façon exponentielle, alerte l'ONU, alors que le pays subit l'épidémie la plus meurtrière de son histoire, plus de 2500 morts depuis mai dernier. Elle couvre désormais une superficie supérieure à celle de la France et aucun vaccin à ce stade efficace contre ce variant qui sévit. À défaut, 70 000 doses du vaccin contre une autre souche du virus ont été envoyées. Plus de 300 migrants, dont 40 enfants et des nourrissons, dans une situation humanitaire difficile. Ils ont été secourus au large de la Mauritanie dans la nuit de mercredi à jeudi. Une pirogue surchargée qui déviait au large des côtes du pays. Des migrants pour la plupart originaires du Sénégal, de Gambie et du Mali. Ces derniers mois, des centaines ont été secourus après avoir tenté cette traversée périlleuse pour gagner l'Europe. Et puis un petit tour dans l'espace pour Sophie Adnot. L'astronaute française va effectuer une nouvelle sortie mardi pour terminer d'installer une antenne de communication avec la Terre. Ce sera sa deuxième sortie extra-véhiculaire, comme on dit, après sa première historique mardi.
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3: 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À 14h, presque 4 minutes, on retrouve Daniel Fievé, In Extremis, histoire de survie.
5: Merci Mélodie Pépin. À tout à l'heure, 15h, pour un prochain flash.
6: Existe-t-il une question qui vous préoccupe suffisamment pour qu'arriver au seuil de votre vie, vous continuiez à vouloir en connaître la réponse ?
7: A-t-on des nouvelles de Monsieur de la Pérouse ?
6: Selon la légende, Louis XVI aurait posé cette question juste avant de monter sur l'échafaud, en 1793. Cela faisait alors 5 ans que l'Astrolabe et la Boussole, les 2 navires de l'expédition La Pérouse, partis explorer de lointaines contrées, avaient disparu aux confins du monde connu, quelque part dans le Pacifique.
8: Le vaisseau avait été jeté sur le récif pendant la nuit car il y avait eu un ouragan terrible.
6: Après des décennies de recherche, on finit par trouver l'île sur laquelle l'expédition avait brutalement pris fin sous les yeux des autochtones.
8: Un autre vaisseau toucha sur un récif et coula à fond. Il y eut plusieurs hommes qui se sauvèrent.
6: Un double naufrage avec de nombreux rescapés. Que sait-on aujourd'hui de ce qui leur est arrivé ? Une enquête de plus de 200 ans, menée par des générations de marins puis d'archéologues, a permis de reconstituer les circonstances et la chronologie de la fin tragique de cette expédition, devenue mythique. C'est cette histoire vraie de disparus que je vais vous raconter. Je suis Daniel Fievet et je vous emmène au cœur de l'océan Pacifique sur les traces de l'équipage de l'expédition La Pérouse

0: quelqu'un, quelqu'un !
1: 10 mars 1788. Deux navires s'éloignent des côtes australiennes. La boussole et l'astrolabe quittent Botany Bay, située au niveau de l'actuel Sydney. Les deux vaisseaux ont déjà parcouru en 2 années et demie environ 40 000 milles, soit près de 74 000 kilomètres à travers les océans. Dans une lettre adressée à un ami juste avant de reprendre la mer, Lapérouse, le capitaine de l'expédition, âgé de 46 ans, ne cache rien de son état.
2: Les fatigues d'un tel voyage ne peuvent être exprimées. Tu me prendras à mon retour pour un vieillard de 100 ans. Je n'ai ni dents, ni cheveux, et je crois que je ne tarderai pas à radoter. Adieu, jusqu'au mois de juin 1789.
1: Lapérouse pense être de retour en France dans un peu plus d'un an. Il ne rentrera jamais. Depuis les côtes australiennes, on voit s'effacer les voiles de la boussole et de l'astrolabe derrière l'horizon. À leur bord, près de 200 hommes, marins, officiers, savants, s'apprêtent à disparaître. Cette grande expédition avait été fortement soutenue par Louis XVI. Le roi, passionné de géographie, avait même contribué à en tracer l'itinéraire et à en définir les objectifs.
3: Alors, monsieur de Lapérouse, le grand jour est proche.
4: Nous appareillons le 1er août, Majesté. Tout est prêt à Brest. Je viens chercher vos ultimes recommandations.
3: Elles se résument en une phrase. Nous devons faire aussi bien, sinon mieux que Cook.
1: Le célèbre capitaine anglais James Cook a bouclé 3 tours du monde en 10 ans. Ses expéditions ont permis de faire d'innombrables découvertes et d'ajouter les contours de terres inconnues sur les cartes. Mais il reste des contrées à explorer, des zones blanches sur la map monde à combler. Cette grande expédition de découverte s'inscrit pleinement dans l'esprit du siècle des Lumières.
3: Je vous envie, monsieur de Lapérouse. Si je pouvais quitter Versailles pour m'embarquer, ne serait-ce que quelques jours sur votre astrolabe ou votre boussole. Vous connaissez ma passion pour la navigation et la géographie. Votre voyage autour du monde doit être le bouquet de notre siècle éclairé. Lorsque vous rentrerez en juillet 1789, vous aurez tant de choses à me raconter. Ici, il ne se passe jamais rien.
1: Louis XVI ne voit pas venir la tempête révolutionnaire qui s'abattra sur Versailles en 1789. A-t-il davantage conscience des nombreux écueils qui attendent la boussole et l'astrolabe? Malgré les risques, l'homme choisi pour diriger cette expédition, Jean-François de Gallo, comte de Lapérouse, ne donnerait sa place pour rien au monde. Ce capitaine de vaisseau s'est déjà brillamment illustré, notamment durant la récente guerre d'Amérique, où il a démontré ses qualités de marin hors pair, tout en faisant preuve d'un grand humanisme. Un profil parfaitement adapté à cette mission qui se veut pacifique.
5: Monsieur de Lapérouse devra ouvrir de nouvelles routes commerciales, surveiller les activités britanniques et espagnoles, augmenter les connaissances géographiques et cartographiques, faire l'inventaire des richesses de la flore et de la faune des contrées visitées. Il devra se concilier l'amitié des principaux chefs. Il usera de la force qu'avec la plus grande modération.
1: Pour mener à bien cette mission, on choisit des marins expérimentés en parfaite santé. Beaucoup sont bretons, et ceci ne doit rien au hasard si l'on en croit cette lettre de l'un des hommes chargés du recrutement.
6: Les bretons sont les plus propres à faire des campagnes de ce genre. Leur force, leur caractère et le peu de calculs qu'ils font sur l'avenir doivent leur donner la préférence.
1: À croire qu'il fallait une dose d'inconscience pour accepter de partir pour 4 ans vers des contrées inconnues. On sélectionne les officiers parmi les meilleurs éléments de la marine en privilégiant les plus jeunes, 25 ans en moyenne. Une dizaine de savants sont choisis avec l'aide de l'Académie des sciences, astronomes, botanistes, naturalistes, géographes, physiciens, auxquels s'ajoute un jardinier. Jamais aucune expédition n'avait emmené autant de savants. Deux navires de 42 mètres de long sont entièrement réaménagés pour le voyage. On en profite pour les rebaptiser le portefaix et l'autruche deviennent la boussole et l'astrolabe. Des noms plus adaptés à cette grande expédition scientifique. Près de 1000 tonnes de matériel sont embarquées sur chaque vaisseau, ainsi que des vivres en quantité. Des légumes secs, du blé noir, mais aussi de l'oseille confite et de la choucroute. L'expérience a montré que ces aliments contribuaient à maintenir les équipages en bonne santé. On ne le sait pas encore, mais ils évitent le scorbut grâce à la vitamine C qu'ils contiennent. On embarque aussi des animaux vivants, 200 volailles, une trentaine de moutons, autant de cochons et quelques bœufs. L'expédition emporte également quantité d'objets à échanger avec les habitants des contrées lointaines. Des perles de verre, des miroirs, des étoffes, mais aussi des outils en métal et des clous. Les Océaniens ne possédant pas la technologie de la forge, on les sait très intéressés par ces objets. Le 1er août 1785, le jour du grand départ, arrive enfin. La boussole et l'astrolabe quittent le port de Brest avec à leur bord près de 220 hommes.
0: La barre dessous,
7: la barre dessous.
1: La Pérouse est sur la boussole. Il a confié le commandement de l'astrolabe à son second, Paul Fleuriot de Langle, un ami en qui il a toute confiance. Dès la première escale à Madère, les savants se mettent au travail et recensent les richesses botaniques de l'île. À Tenerife, la Pérouse achète des provisions de vin pour 4 ans. Puis l'expédition traverse l'Atlantique, gagne les côtes du Brésil et passe le très redouté Cap Horn à la pointe de l'Amérique du Sud pour entrer dans l'océan Pacifique. Les premiers mois de ce voyage se déroulent si bien que la Pérouse lui-même s'en étonne.
2: Je doublais le Cap Horn avec beaucoup plus de facilité que je n'avais osé l'imaginer. Jamais, peut-être, aucun vaisseau n'avait passé le Cap Horn et n'était arrivé au Chili sans avoir des malades. Et il n'y en avait pas un seul sur nos deux bâtiments.
1: Début avril 1786, après 8 mois de voyage, les bateaux atteignent l'île de Pâques. Pour la première fois depuis le début de l'expédition, les marins français vont rencontrer un peuple autochtone d'une île du Pacifique. Quelques insulaires viennent en pirogue à la rencontre des navires. D'autres expéditions, dont celle de Cook, leur ont déjà rendu visite quelques années auparavant.
2: Les Indiens montèrent à bord avec un air riant et une sécurité qui me donna la meilleure opinion de leur caractère. Ils étaient au milieu de nous, nus, sans aucune arme.
1: Confiant, la Pérouse débarque sur l'île, accompagnée d'officiers, de soldats et de savants.
2: Notre premier soin, après avoir débarqué, fut de former une enceinte avec des soldats armés rangés en cercle. Nous enjoignîmes aux habitants de laisser cet espace vide. Nous y dressâmes une tente et je fis descendre à terre les présents que je leur destinais.
1: Des habitants de l'île s'attroupent autour des Français. La Pérouse demande à ses soldats de ne pas user de leurs armes pour les repousser.
2: Mes ordres portaient de ne pas même éloigner à coups de crosse de fusil les Indiens qui seraient trop incommodes.
1: Les autochtones sont de plus en plus nombreux.
2: Ils étaient au moins 800. Et dans ce nombre, il y avait certainement 150 femmes. La physionomie de beaucoup de ces femmes était agréable. Elles offraient leur faveur à tous ceux qui voudraient leur faire quelques présents. Les Indiens nous engageaient à les accepter. Et pendant les agaceries de ces femmes, on enlevait nos chapeaux sur nos têtes et les mouchoirs de nos poches. Tous paraissaient complices des vols qu'on nous faisait.
1: La Pérouse enjoint à ses hommes de laisser faire et promet de leur donner de nouveaux chapeaux.
2: Nous sommes venus sur cette île seulement pour y faire du bien.
1: Le jardinier Jean-Nicolas Collignon offre aux insulaires des plantes venues de France et tente par geste d'expliquer comment les cultiver. Les savants s'enfoncent avec lui dans l'île, accompagnés d'une troupe de soldats.
2: Ils devaient semer des graines dans tous les lieux qui paraîtraient susceptibles de les propager, examiner le sol, les plantes, la culture, la population, les monuments et généralement tout ce qui peut intéresser chez ce peuple très extraordinaire.
1: Pendant ce temps, quelques habitants de l'île dérobent discrètement un grappin sur l'un des canots des Français. Quand des soldats s'en aperçoivent, ils se lancent à leur poursuite et reçoivent une pluie de pierres. Un officier tire un coup de feu et immédiatement les jets de cailloux cessent. Les larcins se multiplient. La situation pourrait dégénérer. La Pérouse décide de quitter l'île de Pâques après y être resté 10 heures seulement.
2: Je me flattais que lorsqu'ils n'apercevraient plus nos vaisseaux, ils attribueraient notre prompt départ au juste mécontentement que nous devions avoir de leur procédé. Et que cette réflexion les rendrait meilleurs.
1: Une réflexion qui reflète l'état d'esprit de l'explorateur français à l'égard des peuples indigènes. La Pérouse espère avoir donné une leçon à ses hôtes, mais lui, quel enseignement a-t-il tiré de cette première rencontre pour la suite de son voyage ? La boussole et l'astrolabe mettent le cap vers le Grand Nord et remontent tout l'océan Pacifique. Début juillet 1786, alors que les trois mâts longent la côte nord-américaine, les explorateurs aperçoivent une baie qui ne figure sur aucune carte. La passe, c'est-à-dire l'entrée pour y accéder, est très étroite et traversée par un puissant courant de marée. La Pérouse hésite et décide finalement de s'y engager. C'est alors qu'un coup de vent soudain précipite les navires sur les rochers. Devenus ingouvernables, les vaisseaux talonnent un banc de sable. Heureusement, une vague les remet à flot. L'expédition vient de frôler la catastrophe.
2: Depuis 30 ans que je navigue, je n'ai jamais vu deux vaisseaux aussi près de se perdre.
1: Après cette frayeur, les marins pénètrent dans la baie inconnue. Un havre de paix surplombé de hautes montagnes que l'on décide de baptiser Port des Français. Les navires jettent l'ancre et mettent pied à terre pour se réapprovisionner. Ils rencontrent des indigènes qui leur proposent des poissons fumés et des peaux de loutre contre des objets en métal. Le troc commence entre méfiance, curiosité et intérêt partagé.
0: Laisse ça, Arthur. Les tribus d'ici ne sont pas hostiles.
1: Comme à chaque escale, les savants se mettent à l'ouvrage. Ils observent, dessinent, herborisent, notent.
7: Monsieur Calamy a sondé, s'il vous plaît.
8: À la lame,
1: à la mi-juillet, alors que l'on entreprend de sonder la profondeur de l'eau dans la baie, un drame survient. Le physicien et botaniste Robert de Lamanon raconte dans son journal.
6: Trois canots partirent à 5 heures du matin pour aller placer des sondes sur la baie. Ils étaient commandés par M. Lescure, lieutenant de vaisseau. M. de la Pérouse lui avait donné des instructions par écrit pour lui défendre expressément de s'approcher du courant. Mais au moment qu'il croyait encore en être éloigné, il s'y trouva engagé.
1: La chaloupe est entraînée par le courant de la passe et se retourne dans les brisants. L'un des deux autres canots tente de lui porter secours et chavire à son tour. En moins de 15 minutes, 6 officiers et 15 hommes d'équipage meurent noyés. Le plus âgé n'avait pas 33 ans. La Pérouse, profondément touchée, fait ériger un petit monument sur l'île au centre de la baie, au pied duquel on enterre une bouteille contenant les noms des victimes, accompagnée de ces mots.
2: À l'entrée du port ont péri 21 braves marins. Qui que vous soyez, mêlez vos larmes aux nôtres.
1: La Manon note dans son journal.
6: Les Indiens ont paru prendre part à notre douleur. Elle est extrême. Émus par le malheur et non découragés, nous partons le 30 juillet pour continuer notre voyage.
1: C'est le premier drame qui frappe l'expédition. Il y en aura d'autres avant l'ultime tragédie.

0: Après une interminable traversée de l'océan Pacifique d'est en ouest, l'expédition La Pérouse atteint Macao sur la côte chinoise le 2 janvier 1787. La boussole et l'astrolabe s'aventurent ensuite vers le nord, le long de la côte sibérienne.
1: Je ne vous peindrai que difficilement les fatigues de cette partie de ma campagne, pendant laquelle je ne me suis pas déshabillé une seule fois. Et je n'ai pas eu 4 nuits sans être obligé d'en passer plusieurs heures sur le pont. Représentez-vous 6 jours de brume et 2-3 heures seulement d'éclaircies, dans des mers étroites, absolument inconnues.
0: Malgré la fatigue, à chaque escale, inlassablement, les savants recueillent toutes les informations qu'ils peuvent sur ces territoires méconnus. Arrivés au Kamtchatka, après 26 mois de voyage, l'un des membres de l'expédition, Barthélemy de Lesseps, se voit confier la mission de porter à Versailles par voie terrestre journal de bord, compte-rendu d'observation, cartes, dessins et autres documents amassés dans la première partie du voyage. Une très lourde responsabilité pour ce jeune homme de 21 ans qui va devoir traverser toute l'Eurasie pour apporter en France les précieux documents. Barthélemy de Lesseps est débarqué aux confins de la Sibérie. Au moment de se séparer de ses compagnons, le jeune homme est submergé par l'émotion.
2: Je ne puis ni parler ni les quitter. Ils m'embrassèrent tour à tour et mes larmes ne leur prouvèrent que trop la situation de mon âme. Tous s'attendrirent sur moi. On m'arracha de leurs bras et je me retrouvai dans ceux de monsieur le colonel Koslov Ougrénine, commandant à Okhotsk et Kamtchatka, à qui monsieur le comte de La Pérouse m'avait recommandé plus comme son fils que comme l'officier chargé de ses dépêches.
0: Barthélemy de Lesseps mènera à bien sa mission et sauvera ainsi des documents inestimables. En quittant la boussole et l'astrolabe, le jeune homme sauve aussi sa propre vie. Il échappe au funeste destin vers lequel se dirigent ses amis. L'expédition La Pérouse met le cap sur l'Australie. En chemin, les navires font escale aux îles Samoa pour se réapprovisionner en eau douce et en fruits frais. Les habitants semblent ne manquer de rien sur leur île, où la nourriture abonde.
1: Ils étaient si riches, avaient si peu de besoins qu'ils dédaignaient nos instruments de fer et nos étoffes.
0: Seules les perles de verre les intéressent.
1: Rassasiés de biens réels, ils ne désiraient que des inutilités.
0: De l'angle, le capitaine de l'Astrolabe, accompagné d'une 60aine d'hommes, s'aventure sur l'île pour chercher de l'eau douce. Les demandes des indigènes pour obtenir des perles deviennent de plus en plus pressantes, comme le racontera l'un des Français.
2: Le nombre de naturels a augmenté et ils sont devenus plus incommodes.
0: De l'angle offre quelques perles, mais cela n'apaise pas la situation. Au contraire.
2: Ces présents distribués à 5 ou 6 individus ont excité le mécontentement des autres. Il s'est alors élevé une rumeur générale et nous n'avons plus été maîtres de les contenir.
0: Sans attendre, les Français tentent de regagner leur chaloupe. Sur le rivage, des indigènes commencent à ramasser des pierres, tandis que d'autres retiennent les canons.
2: C'est dans cette situation critique qu'a commencé la scène d'horreur.
0: Quelques pierres commencent à voler en direction des Français. C'est de l'angle qui vient de tirer en l'air.
2: Loin d'effrayer les sauvages, cela a été pour eux le signal de l'attaque générale.
0: Des pierres s'abattent avec force sur de l'angle et ses compagnons. Plusieurs Français s'effondrent et les autochtones s'acharnent.
2: À mesure qu'un blessé tombait à la mer, on l'achevait à coups de pagaie ou de masse.
0: Les soldats ripostent avec leurs fusils et tuent plusieurs insulaires. Mais il en vient de toutes parts. C'est la débâcle. Une 50aine de Français parviennent à regagner péniblement leur navire, tous plus ou moins grièvement blessés. 12 de leurs compagnons ne reviendront jamais. Ils ont été tués lors de l'attaque. Parmi eux, De Langle, le capitaine de l'Astrolabe, et le physicien et botaniste Lamanon, qui avait écrit quelque temps plus tôt
3: « Notre voyage prouvera à l'univers que le français est bon et que l'homme naturel n'est pas méchant. »
0: Qu'est-ce qui a déclenché ce soudain déchaînement de violence? Une incompréhension? Un comportement des Français jugé déplacé, injuste ou insultant pour les insulaires? On ne peut que faire des suppositions. Face à ce drame et à la perte de ses hommes, parmi lesquels le capitaine de l'Astrolabe, La Pérouse suit sa conscience et les instructions du roi.
4: Monsieur de La Pérouse devra se concilier l'amitié des principaux chefs et n'usera de la force qu'avec la plus grande modération.
0: Le chef d'expédition interdit toute forme de représailles, refusant que des innocents soient tués par vengeance. Ses écrits n'en sont pas moins amers.
1: Mon opinion sur les peuples incivilisés était fixée depuis longtemps. Mon voyage n'a pu que m'y affermir. J'ai trop, à mes périls, appris à les connaître. Je suis mille fois plus en colère contre les philosophes qui exaltent tant le sauvage que contre les sauvages eux-mêmes. Ce malheureux Lamanon, qu'ils ont massacré, me disait la veille de sa mort que ces hommes valaient mieux que nous.
0: À plusieurs reprises dans ses lettres lors de son voyage, La Pérouse fustige la théorie du bon sauvage défendue par Rousseau et d'autres philosophes de son siècle.
1: Les philosophes font leurs livres au coin de leur feu et je voyage depuis 30 ans. Je suis témoin des injustices, de la fourberie de ces peuples qu'on nous peint si bons parce qu'ils sont très près de la nature.
0: Le 24 janvier 1788, l'expédition, endeuillée pour la deuxième fois, gagne Botany Bay sur la côte est de l'Australie. Cela fait maintenant 2 ans et demi qu'elle a quitté la France. Dans cette baie, 11 navires anglais ont jeté l'ancre. La Pérouse se réjouit de leur présence.
1: Des Européens sont tous compatriotes à une aussi prodigieuse distance. Et nous avions la plus vive impatience de gagner le mouillage.
0: Avant de reprendre la mer, La Pérouse et ses hommes confient lettres et rapports d'expédition aux Britanniques afin qu'ils les portent à l'ambassade de France à Londres. Ces documents constituent les dernières nouvelles de l'expédition La Pérouse.
1: Les fatigues d'un tel voyage ne peuvent être exprimées. Tu me prendras à mon retour pour un vieillard de 100 ans. Je n'ai ni dents, ni cheveux, et je crois que je ne tarderai pas à radoter.
0: Après 680 jours de navigation, entrecoupés de 266 jours d'escale, les Français reprennent la mer. Il leur reste encore un tiers de leur voyage à accomplir. Depuis les côtes australiennes, on voit disparaître les voiles de la boussole et de l'astrolabe derrière l'horizon, pour toujours. En France, on s'attend à ce que les explorateurs soient de retour au printemps 1789. L'été passe, puis l'automne, et toujours aucun navire en vue. Les familles des savants et des marins sont de plus en plus inquiètes. Mais la France est en pleine période révolutionnaire. Louis XVI est confronté à d'autres difficultés. Malgré ce contexte peu favorable à l'envoi de secours, les familles des disparus, soutenues par les sociétés savantes, finissent par réussir à faire entendre leur voix.
5: Mon nom est Bailly. Je suis astronome.
0: L'Assemblée constituante ne peut rester insensible au sort de ces explorateurs disparus qui représentent davantage la France du progrès que la royauté. En janvier 1791, la décision est votée d'organiser une mission de secours. 2 navires sont aménagés selon les mêmes plans que la boussole et l'astrolabe. On les nomme la Recherche et l'Espérance. Le chef de l'expédition, un certain Bruny d'Entrecasteaux, se voit confier une double mission.
4: Rechercher Monsieur de La Pérouse et faire en même temps des recherches relatives aux sciences et au commerce.
0: L'expédition de sauvetage emmène aussi 12 de savants. Les bateaux quittent la France en septembre 1791. Ils contournent l'Afrique pour atteindre les îles du Pacifique à l'est de l'Australie. Ils naviguent d'archipel en archipel, interrogent les indigènes qu'ils croisent sur leur route pour tenter de retrouver la trace des explorateurs français. En vain. Les marins s'épuisent et le malheur s'abat sur l'expédition. En mai 1793, le commandant de l'Espérance, Huon de Kermadec, est emporté par une maladie. 2 mois plus tard, le chef d'expédition, Bruny d'Entrecasteaux, meurt du scorbut. Son remplaçant succombe à son tour peu de temps après d'une maladie inconnue. L'expédition prend fin brutalement sur l'île de Java. Les 2 bateaux sont capturés par les Hollandais, entrés en guerre contre la France révolutionnaire. L'expédition de secours est un échec. Pourtant, d'Entrecasteaux n'est pas passé loin du but. Deux mois avant sa mort, le 19 mai 1793, il est passé au large d'une petite île. La mer était houleuse et les marins à bout de force. Alors, le capitaine a pris la décision de ne pas s'arrêter sur ce petit morceau de terre qu'il a baptisé l'île de la recherche. Il l'aurait peut-être nommée l'île de la découverte s'il y avait accosté. Cette île s'appelle aujourd'hui Vanikoro. C'est sur ces récifs que la boussole et l'astrolabe ont fait naufrage. Il n'est pas impossible que des rescapés encore en vie aient aperçu au loin les voiles de la recherche et de l'espérance. On ne peut qu'imaginer leur désarroi en les voyant passer leur chemin. Alors que l'expédition de recherche s'achève piteusement dans le Pacifique, à l'autre bout de la planète, en France, qui, dans les hautes sphères du pouvoir, se soucie encore des disparus de l'expédition voulue par le roi que l'on vient de décapiter en début d'année. Il faudra attendre plusieurs décennies pour que les recherches soient relancées.

0: C'était 15-15 qui chantait AFA sur France Inter.
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0: En avril 1826, le capitaine Jules Dumont-Durville quitte Toulon à la tête de deux bateaux, dont l'un se nomme l'Astrolabe, en hommage à celui de la Pérouse, disparu 38 ans plus tôt. Dumont-Durville part explorer le monde, mais le roi Charles X, frère de Louis XVI, que la Restauration vient de réinstaller sur le trône de France, lui a confié une mission complémentaire.
1: Un autre intérêt se rattachera à votre voyage si vous parvenez à découvrir les traces de La Pérouse et de ses compagnons d'infortune. Un capitaine américain dit avoir vu, entre les mains des naturels d'une île située dans l'intervalle de la Nouvelle-Calédonie à la Louisiane, une croix de Saint-Louis et des médailles qui lui ont paru devoir provenir du naufrage du célèbre navigateur dont la perte cause de si justes regrets.
0: On ne dispose alors que de cette vague rumeur comme piste. Mais étonnante coïncidence de l'histoire, 3 semaines seulement après le départ de l'expédition Dumont-Durville, un capitaine marchand irlandais, mi-aventurier, mi-négociant, nommé Peter Dillon, fait une découverte qui, elle aussi, va relancer l'enquête. Alors qu'il fait escale sur une petite île du Pacifique, appelée Tikopia, quelque part au nord des Nouvelles-Hébrides, Dillon aperçoit dans les mains d'un homme une garde d'épée en argent.
2: Je l'examinais et j'y trouvais 5 chiffres, mais tous tellement effacés que je ne pus les reconnaître.
0: Intrigué, le capitaine irlandais cherche à connaître la provenance de cette garde d'épée. Il apprend qu'elle est arrivée sur l'île en même temps que beaucoup d'autres objets d'origine européenne.
2: Des chaînes de hauban, des haches, des couteaux, de la porcelaine, le manche d'une fourchette en argent. Les Tucopiens s'étaient procuré tous ces objets dans une île assez éloignée, qu'ils appelaient Malicolo, près de laquelle 2 grands navires avaient fait naufrage quand les vieillards de Tucopia étaient encore de jeunes garçons.
0: Ce double naufrage remonte donc à plusieurs décennies. Peter Dillon fait immédiatement le lien avec l'énigme maritime la plus célèbre de son époque.
2: Je conclus sur le champ que les 2 bâtiments en question devaient être ceux du célèbre et infortuné comte de La Pérouse.
0: Le capitaine irlandais met sans attendre le cap sur cette île qu'il nomme Malicolo dans son récit et que l'on appelle aujourd'hui Vanikoro. Malheureusement, les vents et les courants ne lui sont pas favorables.
2: Je restais en calme pendant près d'une semaine à 8 lieues de la terre dont les courants m'approchaient et m'éloignaient tour à tour. Mon navire faisait beaucoup d'eau et pour surcroît de malheur, mes vivres étaient presque épuisés.
0: Dillon doit renoncer à se rendre sur l'île, mais désormais, il n'a plus qu'une idée en tête, revenir mieux équipé pour élucider le mystère. Il entreprend de rassembler les fonds pour mener à bien une importante mission de recherche sur Vanikoro. Le capitaine Dumont-Durville, déjà en pleine expédition, entend parler

0: parlé lors d'une escale en Tasmanie du projet de l'Irlandais et de sa découverte. Il décide de modifier son itinéraire en conséquence. Les deux capitaines sont à présent engagés dans une sorte de course sur les traces de l'expédition La Pérouse. Dillon est le premier à toucher au but. Il atteint l'île de Vanikoro le 7 septembre 1827. Avec l'aide d'interprètes plus ou moins fiables, il recueille les premiers témoignages relatant la fin de la boussole et de l'astrolabe. L'un d'eux provient d'un chef de Vanikoro nommé Wally. Âgé d'environ 55 ans, il devait avoir une quinzaine d'années au moment des faits.
1: Il y a bien longtemps que les habitants de cette île, sortant un matin de leur maison, aperçurent une partie d'un vaisseau sur un récif. La mer acheva de le mettre en pièces. Le vaisseau avait été jeté sur le récif pendant la nuit, car il y avait eu un ouragan terrible qui brisa un grand nombre de nos arbres à fruits.
0: Selon Wally, quelques hommes ont survécu à ce premier naufrage.
1: Quatre hommes échappèrent et prirent terre près d'ici. Nous allions les tuer, les prenant pour des esprits malfaisants. Quand ils firent un présent de quelque chose à notre chef, qui leur sauva la vie, ils restèrent parmi nous un peu de temps, puis allèrent rejoindre leurs compagnons.
0: Les compagnons qu'ils ont rejoints appartenaient à l'équipage de l'autre bateau, qui lui aussi a sombré.
1: Dans la même nuit, un autre vaisseau toucha un récif et coula à fond. Il y eut plusieurs hommes qui se sauvèrent. Ils bâtirent un petit vaisseau et partirent cinq lunes après que le grand vaisseau fut perdu.
0: Peter Dillon se rend de village en village pour recueillir des informations et collecter des objets issus des épaves. Mais tous les témoignages ne s'accordent pas, notamment sur la façon dont les rares rescapés du premier naufrage ont été traités.
2: Ceux qui ne coulèrent pas avec le vaisseau débarquèrent et furent tués par des villageois. Il y en eut d'autres dévorés par les requins.
0: D'autres témoins prétendent que lorsque les Français ont quitté Vanikoro sur le bateau qu'ils avaient construit, deux d'entre eux ont décidé de rester sur l'île. Mais 40 ans après les faits, ils ne sont plus là pour le confirmer. Comment se sont réellement comportés les autochtones avec les naufragés exsangues et vulnérables? Les ont-ils aidés ou attaqués? Eux seuls le savent. Il faut préciser qu'à cette époque, sur Vanikoro, vivent plusieurs communautés distinctes en conflit. Il est possible que des témoins aient inventé des faits pour incriminer des villages rivaux. Malgré ces zones d'ombre, après avoir passé 25 jours sur Vanikoro, Peter Dillon quitte l'île, bien décidé à faire savoir au monde entier, preuve à l'appui, qu'il a percé le mystère La Pérouse. Dumont d'Urville atteint Vanikoro 5 mois après Dillon. Un habitant de l'île accepte de le conduire sur le lieu de l'un des naufrages en échange d'une étoffe rouge. Sur place, Dumont d'Urville et ses hommes aperçoivent nettement sous la surface limpide les vestiges de l'un des navires.
2: Disséminés au fond de la mer, à 3 ou 4 brasses sous l'eau, des ancres, des canons, des boulets. Tout le bois avait disparu. Et les objets plus minces en cuivre étaient corrodés par la rouille, ou au moins complètement défigurés.
0: Des marins sur une chaloupe parviennent avec difficulté à remonter à la surface une ancre, puis un canon. À leur tour, les Français recueillent les témoignages des habitants qui, à quelques détails près, rejoignent ceux collectés par Dillon. Les marins sont épuisés, accablés par le climat de l'île et ses incessantes pluies torrentielles. Pour ne rien arranger, beaucoup sont atteints d'une redoutable malaria qui sévit sur la petite île.
2: La fièvre m'a plus cruellement tourmenté qu'elle ne l'avait encore fait jusqu'alors. 40 personnes sont hors service.
0: Dumont d'Urville échappe de peu au naufrage en quittant la redoutable Vanikoro.
2: Accablé par la fièvre, je pouvais à peine me soutenir pour commander la manœuvre. Et mes yeux affaiblis ne pouvaient se fixer sur les flots d'écume qui blanchissaient les deux bords de la passe.
0: L'état du capitaine français lorsqu'il quitte cette île laisse imaginer celui dans lequel devaient se trouver les naufragés de l'expédition La Pérouse 40 ans plus tôt, confrontés au même environnement dans le plus grand dénuement.

0: Durville découvre avec stupeur qu'il a été devancé. Trois semaines plus tôt, le capitaine irlandais Peter Dillon a été reçu par le roi Charles X, qu'il a nommé chevalier de la Légion d'honneur et l'a très généreusement récompensé pour ses découvertes à Vanikoro. Cruelle déception pour le capitaine français qui n'a pas ménagé ses efforts pour mener à bien la mission que lui avait confiée le roi. Cet objectif tenait tant à cœur à Sa Majesté qu'un autre explorateur, le Guaran de Tromelin, a été envoyé sur Vanikoro dès que l'on a eu vent de la découverte de Dillon, sans attendre le retour de Dumont d'Urville. Le Guaran de Tromelin a aussi accosté sur Vanikoro et recueilli des témoignages dans lesquels de nouveaux éléments apparaissent. Selon l'un d'eux, il y aurait eu des combats entre les insulaires et les naufragés.
1: On se battit avec les Blancs. Les Blancs tuèrent beaucoup de monde. Ils lançaient des boulets, gros comme des cocos.
0: Après avoir reçu en l'espace de moins d'un an la visite de trois expéditions européennes, la petite île du Pacifique retombe un temps dans l'oubli. Il faut attendre plus d'un siècle pour que de nouvelles découvertes soient faites. À la fin des années 1950, des plongées sont réalisées sur l'épave déjà connue. Et en 1964, la seconde épave est enfin découverte.
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3: On a retrouvé, vous le savez peut-être, le vaisseau de la Pérouse.
4: Le commandant de Brossard a dit à Pierre Demont comment il a repéré le navire englouti.
5: Eh bien, ça a été trouvé à Vanikoro, comme on s'y attendait. Nous avons eu la chance de remonter deux pièces essentielles du bateau. La cloche du bateau, qui est un objet unique, et un morceau de pompe principale, dont il n'existe qu'un exemplaire à bord de ces bateaux-là.
0: Les premières investigations laissent penser que l'épave découverte est celle de la boussole. Ce que confirmeront d'autres campagnes de fouilles plus récentes. Depuis 1986, plusieurs expéditions archéologiques ont permis de remonter des milliers d'objets à la surface. Chaque nouvelle campagne a apporté son lot de découvertes, comme ici, en 2008.
6: Aujourd'hui, ce qu'on a appris, c'est qu'une des ancres n'a pas coulé avec le bateau au moment du naufrage, mais a été envoyée par des marins pour essayer justement de stopper le bateau dans sa course. La dernière manœuvre du bateau a été une manœuvre justement où on a essayé de faire virer le bateau sur l'ancre. Donc les marins ont essayé de s'en sortir, ils ont vu le naufrage arriver, ils ont essayé de s'en sortir.
0: En s'appuyant sur ces fouilles et les récits d'époque, les scientifiques ont pu reconstituer le déroulement de la catastrophe. En pleine nuit, alors que la tempête se déchaîne, la boussole à bord de laquelle se trouve la Pérouse s'encastre à pleine vitesse par l'arrière dans un récif corallien. Le choc est d'une telle violence que le navire explose, laissant vraisemblablement peu de chance à l'équipage d'en réchapper. Plusieurs témoignages suggèrent qu'il y a tout de même eu quelques survivants. L'astrolabe, quant à lui, connaît une fin moins brutale. La nuit du drame, le trois-mâts s'engage dans une fausse passe. Sa coque talonne un récif qui affleure à 4 ou 5 mètres de profondeur. Le navire s'échoue sans se disloquer, laissant le temps à son équipage de débarquer et même de faire des allers-retours avec la terre pour transporter de quoi survivre et aménager un campement. En 1999, des archéologues ont fouillé le site sur lequel les naufragés avaient érigé ce camp. Il se situe juste à côté d'une rivière à laquelle ils pouvaient s'approvisionner en eau douce. Les objets mis au jour, parmi lesquels des boutons d'uniforme, des instruments scientifiques ou encore des tessons de vaisselle, témoignent de la vie à terre des rescapés. Les scientifiques estiment possible qu'une centaine de marins aient survécu à la catastrophe. La position des objets laisse entrevoir un quotidien organisé. Des officiers devaient faire régner un certain ordre. La présence d'instruments scientifiques suggère que les savants ont poursuivi leurs observations, ce que laissait déjà supposer le récit du chef nommé

0: Wally recueillis par Dylan.
1: Les hommes blancs avaient coutume de regarder le soleil à travers certaines choses que je ne puis dépeindre ni montrer parce que nous n'avons aucune de ces choses.
0: Ce camp était entouré d'une palissade faite en rondins de bois, probablement pour se protéger de la population locale. Les naufragés ont-ils construit un bateau ? Aucune trace d'un chantier naval ne permet de confirmer les témoignages d'époque.
1: Ils bâtirent un petit vaisseau et partirent cinq lunes après que le grand vaisseau fut perdu.
0: Il est aussi possible qu'après avoir attendu plusieurs mois les secours en vain, les rescapés aient décidé d'utiliser les chaloupes de leur navire pour quitter Vanikoro. Mais dans ce cas, que leur est-il arrivé ensuite ? Ont-ils réussi à gagner d'autres îles ? Le témoignage d'un voyageur, recueilli 25 ans après la disparition de l'expédition, affirme que des objets, épées, boussoles, montres en or, possiblement d'origine française, ont été retrouvés sur une île entre l'Australie et la Nouvelle-Guinée. Ces objets provenaient du naufrage d'un bateau sur la Grande Barrière de Corail, survenu peu après la disparition de l'expédition française. Les survivants de ce naufrage auraient été massacrés, à l'exception d'un seul. S'agissait-il des derniers rescapés de l'expédition La Pérouse sur leur bateau de secours ? Certains le pensent. Malheureusement, l'hypothétique dernier survivant n'est jamais réapparu pour le confirmer. Bien d'autres questions demeurent sans réponse. Certains rescapés ont-ils choisi de rester sur Vanikoro, comme l'ont affirmé des témoins ? Dans ce cas, que sont-ils devenus ? Et pourquoi n'a-t-on jamais retrouvé sur l'île de messages des naufragés expliquant leur situation et leurs intentions ? Est-ce parce que les autochtones les ont cachés ou détruits ? Ou parce que les Français les ont trop bien dissimulés ? Se pourrait-il qu'un coffre, contenant ces documents, sommeille encore enfoui quelque part sur Vanikoro ? Plus de deux siècles après le naufrage de la boussole et de l'astrolabe, l'enquête se poursuit. Les imaginaires continuent de travailler et les habitants de Vanikoro entretiennent le mystère, à l'image de cette villageoise interviewée en 2001 pour un documentaire diffusé dans l'émission Thalassa.
2: Sur La Pérouse, ils ne veulent pas révéler ce qu'ils savent. Chacun a ses secrets personnels. Mais je connais une vieille femme, Myriam Alaki, qui m'a raconté pour La Pérouse. Mais ce ne serait pas prudent de vous le répéter. Je pourrais vous dire des choses si on était ailleurs, mais dans l'île, quelqu'un pourrait entendre ce que je dis. Je crois qu'il vaut mieux que je m'arrête là.
0: Avec son expédition, La Pérouse n'a pas seulement marqué l'histoire de France. Son nom s'est durablement inscrit dans l'histoire et les mythes de la petite île du Pacifique sur laquelle son aventure a brutalement pris fin.

C'était l'expédition La Pérouse, l'énigme du Pacifique, écrit et raconté par Daniel Fievet, réalisé par Fabrice Lègle, préparé par Emmanuel Fournier. Prise de son Guillaume Roux, mixage Paul Percheron, comédien Aurélien Labruyère, Kamel Isker, Aziz Kabouche et François Hatt. Demain, je vous raconterai l'histoire d'Antoine de Saint-Exupéry, victime d'un accident d'avion en plein désert. L'écrivain aviateur et son mécanicien n'ont quasiment rien à boire. Je vous emmènerai à 1000 miles de toute terre habitée, là où l'auteur du Petit Prince est parvenu à s'évader de sa prison de sable in extremis.

0: Bonjour Fabrice Drouel.
1: Bonjour Daniel Fievé.
0: Et dans un instant, affaires sensibles, comme tous les jours, à 15h. Et aujourd'hui, vous nous racontez quoi ?
1: La Jégado, une empoisonneuse en série dans la Bretagne bourgeoise du 19e siècle. Comme quoi, il n'y a pas que Marie Bénard, hein, il y a aussi la Jégado.
0: Oui, et on va en savoir plus tout de suite.
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0: 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Et c'est Mélodie Pépin qui vous présente le flash.
7: Elle aura duré 23 jours. C'est désormais confirmé, la vague de chaleur qu'on a subie cet été, débutée le 28 juillet, s'est officiellement achevée ce mercredi, annonce Météo France. 23 jours de chaud, cette vague égale celle de juillet 1983, mais avec une plus forte intensité. Et maintenant les orages, plus aucune vigilance, mais des records sont tombés là aussi en termes de cumul de pluie et des dégâts, notamment dans le sud. Des torrents de boue ont dévalé les rues de Castelnaudary dans l'Aude, plus de 20 320 vacanciers évacués de camping dans les Alpes-Maritimes, des milliers de foyers privés d'électricité au plus fort de l'événement en région PACA, en Occitanie, dans le Var, et toujours un trafic SNCF perturbé dans le sud-ouest après des impacts de foudre. 500 passagers d'un TGV sont restés bloqués 12 heures cette nuit entre Hendaye et Paris. Et plus d'un mois après l'incendie qui a ravagé une partie de la forêt de Fontainebleau, la préfecture de Seine-et-Marne annonce que 80% du massif, soit 18 000 hectares, rouvre à partir de demain aux visiteurs. La sécheresse qui bouleverse le commerce mondial, le canal de Panama va devoir réduire son trafic en septembre. Pas assez d'eau, de pluie stockée pour pouvoir faire transiter les navires. 5% du commerce maritime mondial passe par ce canal long de 80 km, principalement des bateaux américains et chinois. Édouard Philippe à Mayotte pour s'attaquer à l'immigration clandestine, sujet au cœur de ce déplacement très stratégique pour le candidat de centre droit à la présidentielle. Le patron d'Horizon promet aux Mahorais de suspendre les demandes d'asile, les regroupements familiaux et de créer un centre de retour en Afrique de l'Est, alors que l'archipel est devenu une route migratoire pour les habitants qui fuient le Burundi, le Rwanda et la RDC. La République démocratique du Congo, qui compte ses morts du virus Ebola, plus de 2500, l'épidémie la plus meurtrière qu'a connue le pays, c'est sa 17e. L'ONU alerte face à une progression exponentielle. La Finlande demande des explications à la Russie après le vol présumé d'un avion russe dans le ciel finlandais hier, une violation. L'ambassadeur de Russie est convoqué dans le bureau du ministre des Affaires étrangères finlandais. Trump à la conquête de l'espace. Le président américain veut plus de 1000 lancements spatiaux par an depuis les États-Unis d'ici 2030. Objectif signé de sa main. À titre de comparaison, il y a eu 200 lancements orbitaux depuis le sol américain l'année dernière, en grande majorité par le géant privé SpaceX du milliardaire Elon Musk. Donald Trump veut ainsi lever les freins environnementaux à l'industrie spatiale du privé, alors que la Chine monte en puissance de son côté. Et puis des boas trop en liberté en Haute-Garonne. Deux interventions en deux jours cette semaine pour récupérer d'abord un boa d'un mètre qui était sur la voirie. C'était hier. Il s'est échappé de son vivarium pour une raison inconnue. Mardi, c'est un boa constrictor d'1,50 m qui a été retrouvé sous le capot d'une voiture. Le propriétaire s'est retrouvé nez à nez avec le reptile en voulant changer sa batterie. 5 pompiers et 2 spécialistes ont réussi à extraire l'animal en toute sécurité.
8: 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Je change de voix pour vous le dire.
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1: Aujourd'hui dans Affaires Sensibles, Hélène Jégadeau, l'empoisonneuse en série. De 1833 à 1851, cette cuisinière bretonne, née dans le Morbihan, empoisonne 30, 40, peut-être même 80 personnes. Des femmes, surtout celles qui l'emploient, celles avec qui elle partage son sort de domestique, des enfants également. Pendant 18 ans, Hélène Jégadeau tue, tout en dédiant sa vie à servir les autres. On dit qu'elle est la plus grande tueuse en série de l'histoire. Il est vrai que son bilan justifie cette distinction. Un monstre, criminel par plaisir ou par vengeance. Au fil des décennies, puis des siècles, Hélène Jégadeau est devenue une légende. Alors retraçons son parcours, bien réel lui, pour tenter d'éclaircir les mystères qui l'entourent. Quel est le nombre de ses victimes? Comment a-t-elle pu agir aussi longtemps sans éveiller les soupçons? Et pourquoi tuait-elle? Notre invitée aujourd'hui, Justine Jouet, historienne et conférencienne, autrice du livre « La Jégadeau dans les pas d'une empoisonneuse en Bretagne », livre publié aux éditions Locus Solus en 2024. Affaires sensibles, une émission de France Inter, récit documentaire, Jeanne Maillard, rédaction en chef Franck Cognard, chargée de programme Rebecca Donnante, réalisation Stéphane Combe.
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1: Nous sommes le 26 février 1852 à Rennes. Une femme de 48 ans fait sa dernière toilette, boit son dernier verre de vin et contemple pour la dernière fois les premières lumières du jour qui se lèvent dans le silence de l'aube. Cette femme s'apprête à monter sur l'échafaud. Elle s'appelle Hélène Jégadeau. Dehors, des centaines de personnes attendent dans le froid les derniers instants de la plus grande tueuse que la France ait connue. Parmi elles, ce reporter du journal Les Tribunaux.
14: Hélène Jégadeau pleura. Mais déjà, elle ne semblait plus avoir qu'une vague conscience de ce qui l'entourait. Et il fallut l'aider à monter dans la voiture qui attendait à la porte de la prison. À peine y fut-elle, qu'elle laissa aller sa tête sur l'épaule du père Tiercelin, qui rapprochait le crucifix de ses lèvres. Une foule immense attendait sur le champ de Mars. À partir du moment où la fatale charrette apparut, le silence le plus profond a régné dans la foule. Quelques minutes après, la justice humaine était accomplie et la foule s'écoulait en silence, tout émue de ce terrible spectacle.
1: Hélène Jégadeau, née le 17 juin 1803. Avec un frère, Joachim, et deux sœurs, Anna et Marie-Jaquette, la petite fille grandit au bord de la mer, à Pouinec, dans le Morbihan, au sein d'une famille de cultivateurs sans le sou. Après la mort de ses parents, Hélène est placée chez le père Conan, curé du presbytère de Séglien, un village à 50 km dans les terres. Elle a 11 ans, mais au lieu de jouer avec d'autres enfants ou d'aller à l'école, il lui faut passer la serpillière et éplucher les légumes avec sa tante. La jeune Hélène regarde avec crainte les mendiantes sur la route. Elle veut échapper à ça et se prépare à servir comme cuisinière. Un destin a priori plus heureux pour une fille de son rang. Mais peu à peu, elle révèle un caractère indocile. On l'accuse même de méchanceté. Des années plus tard, ces mauvaises farces d'adolescente, racontées par une autre domestique, résonnent bien funestement.
3: La fille Jégado a montré, pendant son séjour chez Monsieur Conan, un caractère difficile, violent. Marie-Joseph Le Rouzic, qui était alors gardienne des bestiaux au presbytère, dormait avec cette dernière. Elle fut obligée de quitter son lit, soit parce que la fille Jégado l'en avait chassée, soit parce que la même fille avait cru devoir quitter le lit pour se soustraire à ses actes de malice. Marie-Joseph Le Rouzic se plaignait aussi que la fille Jégado avait mis de la graine de chanvre dans sa soupe.
1: En 1833, Hélène Jégado a 30 ans. La France est redevenue une monarchie, sans que ce changement de régime, évidemment, n'ait modifié le quotidien de la cuisinière. Elle travaille depuis 19 ans pour le compte du père Conan, quand celui-ci la renvoie. La jeune femme commence alors à boire de l'alcool, trop et trop souvent, et son caractère ombrageux indispose les autres employés du prêtre. Hélène perd soudainement le peu qu'elle a, son travail, mais aussi son logement, ses connaissances, sa stabilité. Alors, il lui faut quitter ces liens, où elle a passé la majeure partie de sa vie, mais qui est devenue comme une impasse. Elle prend conscience aussi de sa condition. Elle est interchangeable, insignifiante. De maison en maison, de famille en famille, la jeune femme part alors à la recherche d'un endroit où trouver sa place. C'est le début d'une dérive criminelle sans précédent à travers la Bretagne. En juin 1833, Hélène Jégado trouve une place de cuisinière auprès de Joseph Le Drogo, le curé de Guerne, à 3 heures de marche par la campagne. Mais dans les 3 mois qui suivent son arrivée, 7 personnes trouvent la mort de manière foudroyante en quelques jours, parfois en quelques heures. Le curé lui-même, âgé de 37 ans, ses parents, sa nièce de 7 ans, 2 femmes qu'il loge ainsi que la sœur d'Hélène venue assister aux obsèques de l'homme d'église. Maux de ventre, vomissements intenses, dégradation rapide des patients. Pour le médecin, il n'y a pas de doute, les symptômes sont ceux de choléra, dont l'épidémie de 1832 vient de se tarir. Hélène, seule rescapée de l'hécatombe qui a frappé la paroisse de Guerne, déménage à Bubry, à 11 km vers le sud, où elle retrouve sa tante, Marie-Jeanne, chez l'abbé Loraux. Mais quelques mois après son arrivée, la tante d'Hélène décède, bientôt suivie par la sœur, puis la nièce du religieux. De nouveau, les symptômes rappellent le choléra. 18 ans après les faits, une parente de l'abbesse se rappelle.
11: Quelque temps après, nous entendîmes dire que la domestique Hélène Jégado, qui était chez M. Loraux lors de la mort de sa sœur et de sa nièce, avait été mise par lui à la porte à cause des nombreux vols dont elle s'était rendue coupable. Elle avait enlevé tout le linge de corps des 2 décédés. Monsieur le recteur, en fouillant sa malle et la paillasse de son lit, y trouva une grande quantité d'herbes vénéneuses.
1: Ces herbes vénéneuses pourraient être de la ciguë ou de l'aconite, des plantes toxiques qu'on trouve dans les zones humides et boisées de l'Argoite, la Bretagne intérieure. Le père Loraux, lui-même malade à 20 ans, ose à peine le formuler. Et si Hélène Jégado avait fait usage de ces plantes? Mais après 2 ans à son service, la jeune cuisinière disparaît. Elle dépose son baluchon à 36 km vers l'ouest, à Locminé. 36 km à l'époque, c'est beaucoup. Et personne n'a entendu parler d'Hélène Jégado quand elle trouve une place d'apprentie blanchisseuse chez Jeanne Le Boucher, une lingère. 2 semaines après son arrivée, la sœur et la mère de son employeuse sont terrassées par un mal aux symptômes désormais bien connus d'Hélène, des vomissements et de terribles douleurs à l'estomac. Jeanne Le Boucher se souvient auprès du juge de paix de Locminé en 1851.
3: Hélène sortit de chez moi vers la fin de janvier 1834 en disant qu'elle craignait d'être accusée de la mort de mes parents par la rumeur publique. Pendant la maladie de ma mère, Hélène me dit un jour « Je crains que votre mère ne vienne à succomber, car partout où je vais, la mort me suit. » Et elle me dit qu'à Bubry, plusieurs personnes étaient mortes dans les maisons qu'elle avait habitées.
1: Alors au village, on se questionne. La fille Jégado a-t-elle la poisse ou les foies blancs, comme on dit à l'époque, pour désigner les traîtres? Afin d'expliquer la mort de la mère et de la sœur de Jeanne Le Boucher, le docteur Toursin, lui, penche pour une gastro-hépatique aiguë. Ses propres parents, monsieur et madame Toursat, embauchent à leur tour Hélène Jagado comme cuisinière. Et ils ne tardent pas à perdre la vie avec leur fille et leur domestique, emportés par des coliques et des vomissements extrêmement douloureux. Hélène, pense le docteur, a peut-être aggravé le mal en administrant ces remèdes qu'elle prépare elle-même. N'a-t-on pas retrouvé chez Jeanne le Boucher des poudres que la cuisinière utilisait pour se soigner? Mais si le médecin envisage la possibilité d'un empoisonnement involontaire, loin de lui l'idée d'un assassinat. Hélène est une bonne catholique qui veille consciencieusement sur les malades. Et pourtant, en 2 ans, il y a eu 17 morts dans les 5 maisons où elle est passée. Essentiellement des personnes pour qui la cuisinière travaillait, parfois leurs proches et plus rarement leurs domestiques. Enfin, ça fait beaucoup. À la fin de l'année 1835, Hélène Jagado, 33 ans, est acceptée comme pensionnaire au couvent du Père Éternel à Auray, un joli bâtiment avec une cour intérieure qui fleurit au beau jour. Elle n'y reste que quelques semaines, mais on se souviendra d'elle, comme l'explique la sœur supérieure du couvent.
15: Il y a 15 ou 16 ans, Hélène Jagado vint pensionnaire à la maison de retraite à Auray, dite maison de charité de Saint-Louis. Elle n'y resta que 3 ou 4 mois. Cette fille apprenait à lire et à écrire. Elle ne s'occupait ni de la cuisine, ni d'aucun autre travail dans la maison. Je l'ai renvoyée, parce que les pensionnaires en avaient peur, après que leur harde avait été découpée au ciseau. Nous n'avons pas pu obtenir la preuve que ce fut Hélène Jagado l'auteur des dégâts. Mais après son départ, rien de semblable n'est arrivé.
1: Après sa retraite écourtée au couvent du Père Éternel, Hélène Jagado se met à porter un chapelet avec une grande croix. Elle veut, affirme-t-elle, entrer dans un ordre religieux. Une piété sincère ou de façade qui, en tout cas, convainc Anne Le Corbeck, chez qui Hélène Jagado entre en décembre 1835. Eh bien, la maîtresse de maison meurt 3 jours après que la cuisinière lui a confectionné une soupe d'herbe, sa spécialité. Puis Hélène Jagado démissionne avant de réapparaître à Auray chez le couple Eiffel, les beaux-parents du futur maire Julien Le Doré. Lors d'un dîner mondain, 2 prêtres la reconnaissent en cuisine et donnent l'alerte. On dit que cette fille use de sortilèges, que des gens meurent partout où elle passe. La famille Eiffel ne croit pas à ces superstitions des gens du peuple. Mais Julien Le Doré la congédie malgré tout, après 8 jours au service de ses beaux-parents.
16: Le lendemain donc du repas, le 19 février 1836, de grand matin, j'intimais de manière péremptoire à Hélène l'ordre de sortir sur le champ. Elle poussa alors des hurlements affreux. Elle se jeta à plat ventre, le visage dans les mains, sur la table de cuisine, au milieu de hurlements qui effrayèrent tous les voisins. Et à l'instant, je fis porter à la basse-cour et jeter au fumier tout ce qu'elle avait préparé, d'avance, d'aliments pour la journée. Madame Eiffel fut prise subitement de vomissements, et elle mourut le mardi, après le repas.
1: De village en village, d'employeur en employeuse, un modus operandi se dessine. Lorsqu'elle arrive dans une nouvelle maison, Hélène Jagado se montre d'abord sous son meilleur jour. Pieuse, travailleuse, attentionnée. Elle se donne sans compter auprès des nombreux malades qui croient sa route, surtout les femmes, employeuses et domestiques, et pleurent beaucoup leur mort. Mais la Jagado finit toujours par partir ou par être renvoyée. Parce qu'elle boit ou qu'elle s'entend mal avec ses collègues. Il lui suffit alors de changer de village pour repartir de zéro. La distance atténue les éventuelles rumeurs à une époque où les nouvelles vont moins vite qu'aujourd'hui. À 33 ans, elle poursuit donc sa mortelle randonnée dans le Morbihan, à Pontivy, puis à Hennebont. 3 personnes, dans 3 maisons, y meurent successivement des suites de violents vomissements. Émile, 14 ans, un garçon ombrageux et violent que la cuisinière n'apprécie pas. Monsieur Kerali, un homme âgé à la santé fragile. Puis Madame Véron, chez qui Hélène a travaillé 2 ans, un record pour la cuisinière au parcours bien plus chaotique que catholique. Personne ici ne la soupçonne. Et Hélène s'en va sans heurts trouver du travail ailleurs. Au printemps 1841, elle trouve une place de choix à Lorient, chez Claude Dupuis de Lôme, chevalier de la Légion d'honneur, s'il vous plaît. Mais sans prévenir, la famille déménage au château de Soie, une résidence secondaire isolée qui oblige Hélène à de longues marches pour se rendre au bourg. Malgré son mécontentement, elle prend soin de la petite fille du couple, qui se remet de la rougeole, une maladie infantile souvent fatale au 19e siècle. Marie, 2 ans et demi, se met un jour à vomir après qu'Hélène lui a servi une réconfortante soupe au lait. Indigestion, conclut le médecin. Sans se douter que la fillette décédera quelques jours plus tard. Et bientôt, c'est tout le château qui tombe malade. 10 ans plus tard, Madame Dupuy-de-Lôme répond au juge d'instruction Hippolyte Vanier.
17: Le jour de l'enterrement de cet enfant, ma fille, Madame Brégé, prit une tasse au chocolat. Elle eut des vomissements presque aussitôt. Elle a continué à être malade à Soie pendant son séjour qui a duré jusqu'au 9 juin. Quelques jours après, M. Brégé, mon gendre, fut pris par les vomissements. Il se crut avoir été empoisonné et ne voulut plus manger que des œufs à la coque. On se détermina à quitter la campagne de Soie et à retourner à Lorient.
18: Les repas qui ont eu lieu à Soie pendant votre séjour, étaient-ils préparés par la fille Jégado, seule ?
17: Oui, c'était notre cuisinière.
1: Au château de Soie, Hélène Jégado s'occupe successivement de 6 malades, soit l'intégralité de la famille ainsi qu'une domestique. Tous et toutes survivront, à l'exception de la petite Marie. Pour la famille Dupuy-de-Lôme, il s'agit d'un empoisonnement accidentel, peut-être lié à une mauvaise stérilisation des casseroles de cuisine. Un drame, certes, mais pas un acte criminel. Résumons. Séguin, Guerne, Bubry, Locminet, Auray, Plumeret, Pontivy, Hennebon, Lorient, Plumeur, puis Port-Louis et Vannes. En 15 ans, Hélène Jégado aurait tué au moins 25 personnes. Mais après 1841, la course funeste de la cuisinière semble s'arrêter. Aurait-elle cessé d'empoisonner ? Hélène Jégado est tantôt cuisinière, gardienne, fille de ménage chez une dizaine d'employeurs, qui remarquent d'abord son labeur, son intelligence, sa piété. Elle semblerait même changer, assagie s'il n'y avait pas l'alcool. Un mal profond dont à 40 ans, solitaire et sans le sou, elle semble incapable de se défaire. Elle vole régulièrement du linge, de petits objets et surtout du vin. Et puis, elle peut se montrer très irritable, médisante et agressive. En 1848 à Vannes, plus personne ne veut lui accorder sa confiance. Elle quitte alors son Morbihan natal pour rejoindre Rennes, et c'est là que son destin va basculer.
19: Avez-vous pensé au poison pour se débarrasser de ce garçon, pour envoyer dans les oignons cet insupportable petit. Avez-vous donc quelques notions de chimie, là est la question. Car pour une bonne potion, faudrait connaître.

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0: Hélène Gégaldo arrive à Rennes le 1er mars 1848, alors que la France connaît un nouveau bouleversement politique. Louis-Philippe vient d'abdiquer, et c'est la fin de la monarchie de Juillet et le début de la Deuxième République, ce qui ne change rien dans la vie d'Hélène Gégaldo, évidemment. À Rennes, la cuisinière, âgée de 45 ans, découvre une ville bien plus grande et bien plus riche que les villages du Morbihan qu'elle a connus, bien sûr. Devant elle, un avenir nouveau, l'inconnu, le changement peut-être. Mais dans la capitale bretonne, comme ailleurs, le mauvais sort semble s'acharner sur les familles qu'elle sert. Enfin, le mauvais sort, ou son caractère mauvais. À chaque fois qu'elle connaît un désaccord ou un conflit avec ses employeurs, Hélène Gégaldo semble faire usage du seul pouvoir qu'elle possède. La reine de l'empoisonnement va donc empoisonner à Rennes. En novembre 1849, elle est employée comme cuisinière chez Monsieur et Madame Rabault. Leur fils, Albert, 9 ans, se remet difficilement d'une fièvre typhoïde qui le contraint à rester alité depuis des semaines. Rapidement, le petit garçon n'hésite pas à le dire haut et fort. La fille Gégaldo sent mauvais, et il regrette la bonne qui s'occupait de lui avant. Entre Madame Rabault et Hélène, blessée dans son orgueil, l'ambiance se tend.
2: La nommée Hélène est entrée à notre service le 6 novembre 1849. Elle n'a pas toujours agi avec déférence, avec honnêteté. Un jour, elle m'a répondu d'une manière excessivement grossière, après l'avoir chargée de nettoyer une lampe. Elle m'a fait peur. J'en ai prévenu mon mari, qui lui a fait des observations qui ont été mal reçues. Mon enfant étant malade, je lui ai entièrement abandonné les soins de la cuisine.
0: La cuisine, c'est le domaine d'Hélène Gégaldo. À l'abri des regards, elle peut y préparer ses fameuses soupes, qu'on dit très bonnes, et d'autres concoctions dont elle a le secret. Le 29 décembre 1849, le jeune Albert succombe des mêmes symptômes que ceux qui saisissent bientôt sa mère et sa grand-mère. Des vomissements soudains, ainsi qu'une paralysie des mains et des pieds. Le docteur Pinault, appelé à leur chevet, reste perplexe face à la violence de cette maladie qu'il ne reconnaît pas. Mais Madame Rabault et sa mère se rétablissent après le renvoi d'Hélène, qui a été surprise volant du vin à la cave. Même scénario auprès des époux Ozanne. Vol, menace de renvoi et mort du jeune fils âgé de 5 ans. Chez les Roussel, mère et fils, les tenanciers de l'hôtel du bout du monde, l'hôtelière tombe malade après avoir reproché à Hélène la saleté de sa cuisine. Et les patrons ne sont pas les seuls concernés par cette fatalité qui s'abat sur toutes celles et tous ceux qui déplaisent à la cuisinière. Au mois d'août 1850, c'est une autre employée de l'hôtel, Pérotte Massé, qui est prise de vomissements après avoir mangé une soupe d'herbe préparée par Hélène. Pérotte Massé n'aime pas beaucoup cette vilaine bretonne qui le lui rend bien. Ses amis, Anne Cossard, marchande de poulet, et Reine Pouillotte, tailleuse, témoigneront.
3: Hélène l'a soignée avec beaucoup d'empressement. Elle lui a porté soit des tisanes, soit tout autre remède. Je demandais à Pérotte ce qu'elle avait ainsi à vomir. Elle me dit bien des fois qu'elle avait du dégoût pour tout ce que lui donnait Hélène. Il me semble, ajoute-t-elle, que ce qu'elle nous donne à boire me ronge bien plus que ce que me donnent les autres. Mais ce sont peut-être des idées de malade. Quand elle la voyait entrer, « Oh, voici encore Hélène !» disait-elle.
0: Cataplasme, sangsues et opiacés n'y font rien. Pérotte Massé décède après de terribles douleurs à l'estomac. Renvoyée, Hélène Gégaldo trouve alors une place chez Théophile Bidard de Lanoë, avocat renommé à Rennes et spécialiste des affaires criminelles. Un comble pour une meurtrière. Alors, erreur de jugement ou appel du pied au destin? C'est en tout cas la fin des pérégrinations assassines d'Hélène Gégaldo. Chez Maître Bidard, cuisinière doit rendre des comptes à Rose Tessier, une femme de chambre. Mais à 47 ans, elle ne supporte pas être la subordonnée d'une femme plus jeune. Alors une fois de plus, Hélène Gégaldo va jouer la seule carte qu'elle a en main, la mort. dimanche 3 novembre 1850, Rose Tessier se met à vomir aussitôt après le repas, ce qui inspire au docteur Pinault 2 diagnostics, une rupture soudaine du diaphragme ou, il ose à peine le dire à son confrère, un empoisonnement. Mais l'idée semble saugrenue, qui donc voudrait empoisonner la gentille Rose? Et pourquoi? Reste que la femme de chambre meurt le 7 novembre 1850, bientôt remplacée par Rosalie Sarrazin, 19 ans, un caractère bien trempé. Quand elle tombe malade, elle aussi, les médecins sont interpellés.
4: Le dimanche 29 du mois dernier, je sortais avec M. Pinault de l'Hôtel Dieu. Il me parlait de l'état alarmant dans lequel se trouvait la domestique de M. Bidard. Il me disait qu'il y avait une similitude frappante entre la marche de sa maladie et les symptômes qu'avait présentés la maladie de Rose le mois de novembre dernier. Nous restâmes convaincus qu'il s'agissait d'un empoisonnement dû à une substance âcre et irritante dont il nous était impossible de préciser la nature. Nous invitâmes M. Bidard à conserver les déjections de sa domestique, lui exprimant l'opinion que, si la malade succombait, il y aurait nécessité de faire pratiquer une autopsie.
0: Le 1er juillet 1851, Rosalie Sarrazin meurt dans de terribles souffrances comme les autres. Aussitôt conduite, les analyses chimiques demandées par les médecins confirment la présence d'arsenic dans ses organes. Monsieur et Madame Bidard de Lanneau sont sous le choc. Qui a empoisonné cette jeune femme et pourquoi? Rose Tessier a-t-elle été assassinée, elle aussi? Les soupçons se tournent rapidement vers Hélène Gégado, la cuisinière de la famille, dont l'arrivée coïncide avec le début de la maladie de Rose. On se souvient aussi de la démission de Françoise Uriot, une autre femme de chambre, atteinte des mêmes symptômes que Rosalie Sarrazin. Toutes trois n'entretenaient-elles pas de relations, disons, difficiles avec la cuisinière? Les docteurs Guyot et Pinault alertent alors le procureur de la République de Rennes, qui va immédiatement prendre l'affaire très au sérieux. Avec son greffier, un commissaire et deux agents de police, le juge d'instruction Hippolyte Vanier perquisitionne l'hôtel particulier de M. Bidard de Lanoë le 1er juillet 1851. Dans les affaires d'Hélène Gégado, il retrouve des fioles remplies de liquide indéfini, une petite pompe en caoutchouc maculée de poudre blanche et une pommade brunâtre dans un pot de faïence. Hélène Gégado est placée en état d'arrestation et entendue sur le champ. Convaincue de sa culpabilité, le juge espère obtenir des aveux et surtout comprendre le mobile des crimes qu'il lui impute. Mais l'accusée nie tout en bloc, comme on le comprend dans cet extrait du compte-rendu d'interrogatoire.
5: Cela ne me fait rien qu'on ait trouvé de l'arsenic. Je ne le connais pas et Dieu me préserve de le connaître. Qu'est-ce que cela me fait, ce que disent les médecins? J'ai dit dès le premier instant, et je répéterai toujours, que je suis innocente. Vous m'amèneriez 2000 personnes, que je le soutiendrai toujours. Vous me direz ce que vous voudrez. Vous ne me ferez pas peur et je ne changerai pas de couleur pour cela. Je défie qu'on trouve un témoin qui m'a vu donner du poison à qui que ce soit.
0: Alors que la procédure se heurte au silence plein d'aplomb de l'accusé, le juge Hippolyte Vanier reçoit une lettre qui va changer le cours de l'affaire. Elle vient de Pontivy, dans le Morbihan, où le procureur de la République a eu vent de plusieurs morts suspectes, survenues quelques années auparavant. Pontivy, c'est là que vivent deux anciens employeurs d'Hélène Gégado, M. et Mme Joanneau. Ils ont perdu leur fils, Émile, d'un mal intestinal aussi soudain qu'inexpliqué en mars 1836, souvenez-vous. Hippolyte Vanier confie alors à des juges locaux le soin de retracer le parcours de l'accusé dans le Morbihan. En tout, plus de 150 personnes sont entendues dans deux procédures à la fois parallèles et imbriquées. 150 témoins qui n'ont pas oublié cette femme singulière, dérangeante, qu'on accuse de dizaines et de dizaines d'empoisonnements à l'arsenic. Car l'arme du crime, du moins dans le cas de Rosalie Sarrazin, de Rose Tessier et de Perrotte Massé, dont les cadavres relativement récents ont pu être autopsiés, c'est bien l'arsenic. Un poison chimique qu'on trouve au 19e siècle dans la morora, mais aussi dans les teintures textiles de couleur verte. L'arsenic est un produit facile à trouver chez les apothicaires, qui en vendent librement à condition de tenir un registre des ventes. Les arènes, à Vannes, ou aurait aucun registre ne mentionne Hélène Jégado. Et un seul témoin, parmi des centaines, parle d'arsenic. C'est Françoise Uriot, l'ancienne femme de chambre de M. Bidard de Lanoë, comme en atteste une lettre du juge d'instruction Hippolyte Vanier au procureur général.
6: Françoise Uriot m'a déclaré qu'en effet, elle avait vu Hélène, vers l'époque de Pâques de cette année, employée de la mort au rat. Elle a ajouté que cette préparation, qu'Hélène étendait sur du pain grillé, était une sorte de graisse répandant une odeur extrêmement désagréable, analogue à celle des allumettes chimiques, mais bien plus forte. Qu'enfin, cette graisse dans l'obscurité émettait une lueur bleuâtre. Il est impossible de se méprendre sur la nature de cette pâte qui ne pouvait être que de la pâte phosphorée, comme il s'en vend chez tous les pharmaciens.
0: Face au juge Vanier, Hélène Jégado ne se souvient pas de cette étrange tartine qui brille dans le noir. D'ailleurs, ses souvenirs coïncident rarement avec ceux des témoins. Au fil des 13 interrogatoires dont elle fait l'objet, l'accusée maintient ses dires. Elle est innocente. Jamais, jamais elle ne craque devant les témoignages qui l'accablent. Jamais elle ne cède au piège que lui tend le juge. Hélène Jégado ne reconnaît qu'une seule chose, les vols. Oui, enfin, des torchons, des têtes d'oreiller, un couvre-pied en soie jaune, une cuvette, un pot à eau, de l'eau de vie, un parapluie, enfin de menus objets. Jamais de bijoux ou de biens précieux. D'ailleurs, la plupart des foyers où elle travaille sont modestes. Alors certes, elle chaparde, mais le vol n'explique pas les meurtres. À l'issue d'une procédure de 3 mois, le juge n'a donc aucune réponse claire concernant le mobile. Mais le nombre des témoins et la similitude des affaires suffisent à renvoyer Hélène Jégado devant la cour d'assises d'Ille-et-Vilaine, où elle risque la peine maximale, la mort, la décapitation. 4 jours avant le procès, l'histoire politique française vient croiser le destin d'Hélène Jégado. Le 2 décembre 1851, Louis-Napoléon Bonaparte, président de la Deuxième République, devient l'empereur.

0: l'empereur Napoléon III. Et sans ce coup d'État, le procès d'Hélène Jégado aurait sans nul doute occupé les colonnes des journaux de la France entière. Et la Gazette de France, organe royaliste, est alors l'un des rares journaux nationaux à relayer l'affaire.
1: Cette affaire n'a pas d'égal dans les annales judiciaires, tant par le nombre des empoisonnements que par l'audace, la persévérance et l'horrible habileté avec laquelle le poison a été administré aux victimes. Aussi, malgré les événements politiques, l'enceinte de la grande salle des assises est encombrée de bonne heure par un public nombreux et avide d'émotions. À 10h, la cour prend séance et Monsieur le Premier Président ordonne de faire entrer l'accusé.
2: L'audience est ouverte.
1: Un vif mouvement de curiosité se manifeste dans l'auditoire.
3: Comment vous appelez-vous ?
4: Hélène Jégado.
3: Votre âge ?
4: 48 ans, cuisinière.
3: Votre domicile ?
4: À Rennes, chez Monsieur Bidard.
3: Où êtes-vous né ?
4: À Plouhinec.
0: Le nombre des victimes présumées d'Hélène Jégado est impossible à déterminer avec précision. Mais la presse parle alors de 43 morts. On en décompte aujourd'hui 36. Pourtant, l'accusé ne fait face qu'à 7 chefs d'accusation pour empoisonnement et 10 pour vol. Les autres crimes sont prescrits, car les délais ne sont que de 10 ans à l'époque. Le 6 décembre 1852, il est environ 10 heures quand Hélène Jégado entre dans la salle d'audience. Enveloppée dans un voile de nonne qui masque son visage, elle parle un mélange de breton et de français avec son jeune avocat, Maître Magloire d'Orange. À 24 ans, il s'est fait connaître pour avoir évité la guillotine à 2 femmes, dont l'une avait empoisonné ses enfants. Malheureusement, les témoins de la défense sont absents. Le docteur Baudin, un républicain spécialiste de l'inflammation des intestins, est mort sur les barricades à Paris, 3 jours avant le procès. Quant au chimiste Raspail, oui, celui du boulevard, toxicologue et républicain, ce qui n'est pas incompatible, lui aussi il a été emprisonné à la suite du coup d'État. Maître d'Orange se retrouve donc bien seul face aux 12 jurés populaires. Pour sauver Hélène Jégado de la peine de mort, il reconnaît sa culpabilité tout en plaidant son irresponsabilité. Sa cliente, dit-il, est atteinte de monomanie, un délire caractérisé par une préoccupation unique, un critère aujourd'hui obsolète.
5: Hélène est joyeuse dans la prison. Elle rit, elle plaisante, joyeuse. Quand on a laissé derrière soi tant de cadavres, joyeuse. Quand le moment approche où il faudra rendre compte à Dieu de ses crimes. Comment ne pas tenir ma cliente pour une monomane? Comment ne pas dire qu'il y a eu chez elle perturbation morale, trouble du cerveau et partant irresponsabilité? Est-ce parce que Madame Rabault avait rappelé à sa servante qu'il entrait dans ses attributions de nettoyer les lampes du logis qu'elle a été empoisonnée? Je ne puis le dire, car j'entends demeurer sérieux. Alors, hésiterez-vous entre le cachot qui se referme pour défendre à jamais la société contre un criminel et le bourreau qui tue en public pour enseigner au peuple qu'il ne faut pas tuer?
0: Maître d'Orange s'appuie notamment sur la phrénologie, une théorie pseudo-scientifique qui s'attache à expliquer le comportement des individus par la forme de leur crâne. La constitution du cerveau d'Hélène, explique l'avocat, a empêché le développement de ses facultés morales. Mais ces arguments pèsent peu face au récit accablant des témoins de l'accusation. Le procureur général, M. Guillot de Baudan, tire notamment parti du témoignage inédit du vicaire de Séglien, où Hélène Jégado a travaillé 19 ans auparavant. À la barre, l'abbé Guinard se souvient. Le père Conan avait acheté de la mort au rat pour se débarrasser des nuisibles dans l'église. Et Dieu sait s'il y en a. Hélène Jégado pour avoir dérobé le produit. Face aux interrogatoires qui se succèdent et malgré les réactions du public, parfois virulentes, l'accusé ne réagit pas, ou si peu, comme étrangère à ses crimes, étrangère à sa vie.
6: Après 9 jours d'audience et 1h15 de délibération, les jurés déclarent à l'unanimité Hélène Jégado coupable des 17 chefs d'accusation sans circonstances atténuantes. Elle est guillotinée à Rennes le 26 février 1852 devant une foule immense et silencieuse. Une semaine plus tard,
0: une lettre de la défunte, écrite à la veille de son exécution par l'intermédiaire de l'aumônier de la prison, l'abbé Tiercelin, et publiée dans le journal des débats. Juste avant de mourir, Hélène Jégado, à vous.
4: Sur le point de paraître devant Dieu, et voulant autant qu'il est en moi expier mes fautes, je déclare me reconnaître coupable des empoisonnements relatés dans mon acte d'accusation. C'est une femme qui m'a donné le poison dont je me suis servi au début de ma carrière criminelle. C'est d'elle que j'ai reçu des encouragements au crime et des leçons pour le commettre en sécurité. Je n'ai point fait provision d'arsenic dans aucun presbytère. J'en ai acheté à Vannes quand j'ai habité Auray. À Rennes, j'en ai acheté deux fois dans une pharmacie. Je demande à Dieu pardon et miséricorde. Je demande aussi pardon aux familles qui me doivent leur chagrin. J'ai été bien coupable. J'espère que Dieu me fera la grâce de mourir pénitente.
0: Pas de mobile, pas de pourquoi, mais des aveux en guise d'adieu et peut-être in extremis le salut. C'est la morale que propose l'abbé Tiercelin à l'histoire d'Hélène Jégado. Un prisme religieux qui imprègne aussi les images d'Épinal diffusées après sa mort. Ses gravures colorées, accompagnées de complaintes chantées, ses cantiques criminels très prisés au XIXe siècle, font d'elle un personnage démoniaque. Sorcière, ogresse ou croque-mitaine, la Jégado entre dans le folklore comme si seule la légende permettait de résoudre l'énigme troublante qu'elle pose au réel. Ses restes reposent au cimetière du Nord, à Rennes, dans la fosse commune.

0: bon. 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
2: Aujourd'hui, le cas Hélène Jégadeau, car c'est vraiment un cas dont nous parlons avec notre invitée Justine Jouet. Bonjour.
3: Bonjour Fabrice.
2: Vous êtes historienne et conférencière, autrice du livre La Jégadeau dans les pas d'une empoisonneuse.

0: d'ailleurs en lecture puisqu'il est fortement intéressant.
1: Comme tous ses livres.
0: Tout à fait. Et il érige un petit peu en sorcière finalement puisque il en fait une femme qui aurait un culte des pierres levées, qui irait la nuit par monts et par vaux, etc. Et l'idée était avec ce livre de dire que Hélène Jégado n'était pas une sorcière comme le film Fleur de tonnerre le dit, mais bel et bien une empoisonneuse. Voilà. Et il ne fallait pas la réhabiliter elle, puisque on ne peut pas réhabiliter une personne de son genre, mais surtout de réhabiliter les personnes qu'elle a tuées.
1: Oui, alors justement, lorsqu'on se penche sur le récit d'Hélène Jégado, on est frappé par la répétition des faits, hein, les empoisonnements, leur similitude pendant près de 20 ans. Comment a-t-elle pu passer à travers les mailles du filet pendant plus de 20 ans ?
0: C'est assez incroyable. Déjà, on peut dire qu'Hélène Jégado fait des boucles un petit peu, puisque lorsqu'elle arrive dans une maison, elle abat toujours le travail de plusieurs personnes. Comme ça, elle se fait bien aimer. Et ça fait partie des raisons pour lesquelles elle s'en est sortie, puisque quelqu'un qui soigne ne peut pas être finalement soupçonnée. Et en plus de ça, elle est relativement nomade. L'information va beaucoup moins vite. Donc le temps que quelqu'un se dise « je suis malade, j'ai été empoisonnée » et qu'il donne l'alerte, elle avait déjà un coup d'avance et ses patrons découvraient qu'elle n'était plus à leur service, mais qu'elle avait déjà une autre maison. »

0: Très mystère dans cette histoire, c'est le mobile, évidemment. Alors, on compare souvent Hélène Jégado à Lankou. C'est une figure mythologique bretonne, où la grande faucheuse frappe au hasard. Mais est-ce que Hélène Jégado frappe au hasard? Alors, plusieurs mobiles ont été avancés, vengeance sociale, ressentiment, folie, désir de pouvoir. À la lumière de votre travail, qu'est-ce qui vous semble le plus probable comme hypothèse?
1: Alors, je pense que le plus probable est qu'Hélène Jégado s'apparente à un mélange entre le syndrome de Munchausen et ce qu'on appelle l'ange de la mort en criminologie. Quand on observe comment elle empoisonne et surtout à quelle fréquence, on voit que dès que quelqu'un lui dit quelque chose qui ne lui convient pas, elle empoisonne. Et dès qu'elle est soupçonnée, elle se retire et retire l'empoisonnement. Et puis c'est quelqu'un aussi qui, donc un ange de la mort, c'est un petit peu le pompier pyromane si vous voulez, ou le médecin qui est censé soigner, qui empoisonne. Et donc là, eh bien finalement, Hélène, elle va décider de qui vit ou qui meurt. Un syndrome de Munchausen, c'est-à-dire qu'elle va empoisonner pour pouvoir s'occuper des personnes après, et ainsi exister dans la maisonnée. On peut compter sur elle pour aller faire les courses, chercher les médicaments, qui au passage sont empoisonnés entre ses mains, pour être sûre qu'elle ne loupe pas son coup. Quelque part, elle prend ce qu'elle n'a jamais eu, c'est-à-dire un rôle social dans une famille et une condition qu'elle n'a jamais eue. Elle va voler des draps, des mouchoirs, de l'argenterie, ou alors occuper une place qu'une domestique a, etc. Donc vraiment s'accaparer les choses. Après, ça n'exclut pas qu'il y ait un désordre psychiatrique derrière.
0: Et alors, concernant le bilan de ces victimes, parce qu'on avance plusieurs chiffres, 30, 40, d'autres 80, qu'est-ce qu'on peut retenir de plus plausible?
1: Moi, je me suis basée sur la procédure judiciaire, donc sur l'excellent travail d'Hippolyte Vanier, où lui, il a pu identifier 56 victimes.
0: Ouais, quand même. 56.
1: 56. Donc, dont 32 décès, ce qui fait, alors des fois on me dit un pourcentage de réussite de 50%. Il y a eu des victimes qui sont voulues, et puis il y a des victimes collatérales. C'est-à-dire que quelqu'un passe à la maison où vit Hélène Jégado, et puis emporte une bouteille de cidre, elle en boit, elle est empoisonnée, elle en donne à ses petites filles, elles sont empoisonnées. Donc j'ai retenu, voilà, vraiment, j'ai préféré brasser large pour l'éventail des victimes. Et puis, il y a une victime qui a été ajoutée aussi, parce que vous avez parlé de Marie Brégée, qui avait 2 ans et demi, qui était la plus jeune victime avant que je n'enquête. Mais il y a eu en fait une femme qui était enceinte, donc vous avez parlé de la famille Rabot. Et Madame Rabot, non seulement ils ont perdu leur petit garçon, mais elle était enceinte et elle a perdu son bébé. Donc Hélène Jégado, finalement, est quelqu'un, d'une, on ne peut pas s'attacher à elle, et puis de deux, elle fait preuve d'une monstruosité assez incroyable, même envers les enfants et encore plus envers les femmes enceintes.
0: Alors parlons du procès.
1: Alors le procès, il est vraiment percuté par l'actualité nationale. Je pense qu'aujourd'hui Hélène Jégado serait vraiment beaucoup plus connue.
0: On rappelle l'espace-temps dans lequel elle vit, passe de Napoléon à la monarchie, puis de la monarchie à la Deuxième République, puis au Second Empire. C'est une période politiquement très très très bousculée. Hein.
1: Oui, tout à fait. Et finalement, vous disiez dans le récit que dans la vie d'Hélène Jégado, ça n'a pas changé grand-chose, mais finalement, pour son procès, si. Donc, le procès, on sait que c'est quelque chose de très important. On va dresser une liste des personnes qui ont perdu la vie. Et puis, ce que fait Madeleine d'Orange, c'est qu'il va dire finalement, Hélène Jégado, c'est un monstre de la nature, une erreur de la nature. Et en aucun cas, elle ne peut être tenue responsable de ces crimes, sauf que Guillot Dubaudan, qui est en face, dit non, pas du tout, c'est quelqu'un de très sain d'esprit, et avec le recul, je pense qu'il avait raison, et finalement, sa tête tombe.
0: Et puisqu'on parle de tête, on parle de crâne aussi. Lors de l'autopsie, on a cherché sur son crâne la fameuse bosse du crime, pour expliquer la criminalité. Donc ça a eu une influence ou pas?
1: Non, pas tellement, puisque donc son corps a été divisé en deux. Elle a été décapitée. Sa tête a été gardée par Faustino Malaguti, qui est celui qui a été en charge en fait des autopsies, puisqu'on a trouvé de l'arsenic dans les corps. Et il a tenté de savoir un petit peu si il y avait la bosse. Bon, Ces conclusions n'ont pas été connues, n'ont pas été retrouvées.
0: Alors pourquoi Hélène Jégado n'est-elle pas plus connue comme Jack l'Éventreur, par exemple, alors qu'elle a tué bien davantage encore l'invisibilisation des femmes? Bon, pour le coup, ça apporte pas trop de conséquences, parce que vous voyez mieux qu'elle rase les murs, vu son bilan. Mais enfin, quand même, pourquoi elle est moins connue?
1: Alors, elle est moins connue parce que, bon, déjà, on en a parlé, mais le traitement médiatique a été moindre que prévu. Quand même, rendons à César ce qui est à César, Jean Tellet lui a quand même donné une certaine notoriété. Puisque aujourd'hui, quand les gens connaissent pas Hélène Jégado, je leur dis « Est-ce que vous connaissez Fleur de Tonnerre ?» Oui, bon, finalement, c'est l'histoire d'Hélène Jégado. Nous, en Bretagne, Hélène Jégado, elle est assez connue. Véritablement, je pense qu'il y a aussi le fait que ça soit une femme, effectivement.
0: Oui.
1: Et puis qu'on ne savait pas trop, finalement, combien de victimes elle avait faites. Et puis, voilà.
0: Vous avez dit « Nous, en Bretagne », vous êtes bretonne ?
1: Oui,
0: bon.
1: De cœur, mais maintenant, je me sens bretonne, oui, tout à fait.
0: D'accord. Eh bien, merci. Merci de votre
1: merci,
0: passage
1: Fabrice.
0: Et de vos éclairages. Au revoir. C'était Affaires Sensibles aujourd'hui. Hélène Jégado, empoisonneuse en série. Une émission que vous pouvez réécouter en podcast, bien sûr. À la technique aujourd'hui, il y avait Loïc Frapsos. À suivre sur France Inter, bien sûr, Zoom Zoom Zen avec Mathieu Noël, juste après le flash de 16h.
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5: Bonjour, bienvenue à l'auditorium de la maison de la radio et de la musique.
4: Détendez-vous en écoutant les clés de l'orchestre de Jean-François Zigel.
5: Notre clé de l'orchestre est aujourd'hui consacrée au Peer Gynt du grand compositeur norvégien Edvard Grieg.

0: Un autre thème, on continue notre petit quiz.
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3: 9 jours après la mort de l'influenceuse Sonia Bellina, son corps retrouvé partiellement calciné dans le Gard, un suspect vient d'être mis en examen pour assassinat et placé en détention, un homme de 32 ans. C'est le dernier à avoir été en contact avec la jeune femme de 29 ans dans le cadre d'une relation tarifée, un rendez-vous avec Sonia en qualité d'escort girl, selon le parquet de Nîmes. Le suspect est déjà connu de la justice, avec un passé judiciaire chargé, selon le parquet. Il a déjà été condamné pour violence conjugale. En Suède, un individu blesse plusieurs personnes dans un lycée armé d'une épée. Ça s'est passé en pleine rentrée des classes dans le pays. On ignore s'il s'agit d'un élève, d'un membre du personnel ou d'une personne extérieure qui s'est introduit dans l'établissement, dans la petite ville de Fagersta, au nord de Stockholm. Il a été interpellé et touché à la jambe par des tirs de policiers. Ses motivations ne sont pas encore claires à ce stade. Le feu qui a parcouru 1700 hectares près de Luglon dans les Landes est désormais maîtrisé, annonce la préfecture des Landes dans un communiqué. Cela ne signifie pas la fin de tout risque, prévient-elle, notamment en raison de la sécheresse qui touche le département. Et demain, 80% de la forêt de Fontainebleau dans la région parisienne rouvrira au public. Alors que la France a connu 24 heures d'orages, de tempêtes et de précipitations records dans le sud-est, l'automne qui arrive pourrait être extrême et 2027 encore plus chaude que cette année. Le phénomène El Niño devrait être le plus intense depuis plus d'un siècle, prévient l'agence météorologique britannique. Ce phénomène temporaire qui s'ajoute au réchauffement climatique d'origine humaine donnera un aperçu des températures auxquelles le monde peut s'attendre de manière régulière à la fin des années 2030, selon les experts. Alerte aux préservatifs non conformes, les autorités de santé

0: santé française incite les consommateurs à faire des tests après le rappel ces dernières semaines de plusieurs références de préservatifs. 40 000 vendus sur Internet, mais aussi en pharmacie ou dans des magasins comme Monoprix ou Le Passage du Désir, et qui n'ont pas la mention CE, qui veut dire conformité européenne. Les utiliser peut entraîner des grossesses non désirées ou des infections sexuellement transmissibles. Gabriel Attal visé par de nouvelles opérations d'ingérence russe, 4 attaques en 2 semaines selon nos informations. Le candidat Renaissance à la présidentielle est notamment visé par de fausses informations sur son état de santé, des accusations de corruption diffusées sur les réseaux sociaux. Et puis un forfait à l'US Open de tennis, le numéro 1 mondial, l'Italien Yannick Sinner déclare forfait, il est blessé à un genou.
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5: I Wanna Be Loved By You, inoubliable chanson qu'on écoutera en entier tout à l'heure, inoubliable Marilyn Monroe et inoubliable film, certains l'aiment chaud, Some Like It Hot, dans sa version originale bien sûr, c'était en 1959, un film que notre invité a vu pas moins de 55 fois. Oui. Oh, bonjour wow. Tatiana Dronet.
6: Bonjour.
5: Merci d'être avec nous.
6: Je crois que c'est le film que j'ai le plus vu
5: dans votre
6: vie
5: quand même, rassurez-nous, il n'y en a pas un autre que vous avez vu 60 fois. Bon, très bien.
6: Celui-là.
5: Écrivaine, autrice à succès, on vous doit notamment, elle s'appelait Sarah, qui était adaptée au cinéma, votre dernier roman, Les cœurs sont faits pour être brisés, vient de sortir chez Albin Michel, je l'offrirai à Manon à la fin de l'émission, ça peut résonner. Mais si on vous invite aujourd'hui, c'est parce qu'il y a 2 ans, vous avez publié Poussière blonde, le récit du tournage des Désaxés, moment terrible de la vie de Marilyn, qui se terminera par son divorce avec Arthur Miller, et qui sera aussi son dernier film d'ailleurs. Une carrière qui s'achève dans les larmes et le sang. Pourtant, 2 ans plus tôt, Marilyn Monroe était au fait de sa carrière. Elle triomphe dans Certains l'aiment chaud de Billy Wilder. Elle remporte le Golden Globe de la meilleure actrice. Marilyn, à qui la Cinémathèque consacre une exposition en ce moment même à Paris, en partenariat avec Inter, à l'occasion du centenaire de la naissance de l'icône d'Hollywood. Tatiana Dronet, je l'ai dit, vous avez vu donc 55 fois Certains l'aiment chaud. La première fois reste la meilleure ou bien à chaque fois vous avez découvert d'autres choses?
6: Mais c'est fou parce que là, je l'ai revu récemment pour vous. Et il y a encore des surprises. Et donc cette première fois, c'était dans les années 70. J'avais peut-être 11, 12 ans. Il y avait un cinéma à l'époque, rue Saint-Dominique, qui n'existe plus, qui est devenue une banque, c'est tellement triste. Ah. Et ma mère m'avait emmenée là, un soir, elle m'avait dit « tu vas vraiment aimer ce film ». Et puis j'avais été un petit peu troublée que le fait que ce soit en noir et blanc, mais en fait ça a été ma première rencontre avec cette femme qui allait me fasciner pour le reste de ma vie. Je suis tombée amoureuse de ce film, et donc je l'ai montré à mes enfants. Je n'arrête pas de le regarder, et je vous dis, là j'ai vu des choses que je n'avais pas vues. C'est quand même très surprenant.
5: Mais comment on peut voir des choses qu'on n'a pas vues dans un film qu'on a vu 55 fois? Je veux bien qu'il soit extraordinaire, qu'il y ait différents degrés de lecture.
6: Parce que par exemple, je regarde ailleurs. Il y a toujours un point principal dans une scène. Et en fait, là, j'ai regardé par exemple les autres musiciennes. J'ai regardé les décors. J'ai prêté plus d'attention à cette scène merveilleuse où il y a tous ces mafiosos qui sont là, à ces acteurs-là qu'on voit pas en fait dans la première fois. Ça passe assez vite, et donc j'ai revu plein de choses et j'ai ri de plus belle.
5: Maintenant, vous les connaissez tous jusqu'au dernier figurant de Certains l'aiment chaud. Retour en 1959, l'apogée du glamour hollywoodien. Marilyn Monroe incarnait la star par excellence. Beauté fatale, inaccessible, presque irréelle. 65 ans plus tard, les stars ont bien changé. Elles sont beaucoup plus accessibles et bien moins irréelles, à l'instar de Manon Mariani, dont rien que le surnom, la Marianoche, ne contribue pas à mettre une distance très grande entre la star et ses fans.
6: C'est pas glamour.
5: Une proximité encore renforcée par le fait que le glamour n'est pas non plus la caractéristique principale de Manon. Pardon ?
6: Pardon ?
5: Comme on a pu le découvrir effaré mercredi en pleine émission.
7: 75% des Français jugent qu'ils sont indispensables au bon fonctionnement de la démocratie.
5: Oui ? Vous n'avez qu'à uriner pendant la chronique de Cyril. Voilà pour le glamour. On repassera, Manon, la prochaine fois, essayer d'être un peu plus discret.
6: Je
5: on est quand même sur la première
6: gourde.
5: Radio de France. Bien sûr, bien sûr.
8: Dans son vin.
5: Mais si tu fais de pas de sonore, c'était quand même très dérangeant. Heureusement, il nous reste Marilyne. Je pense, Tatiana, qu'il va falloir être regardé, à mon avis, une 56e fois. Certains l'aiment chaud. Zoom Zoom Back spécial 59, c'est parti.

0: Bonjour à toutes et à tous, soyez les bienvenus si vous nous rejoignez dans Zoom Zoom Back. Chaque vendredi, on ajuste le rétro, on enclenche la marche arrière direction une année marquante de l'histoire. Aujourd'hui, je vous invite en 1959, année éminemment glamour, grâce à Marilyn bien sûr, mais aussi aux Platters. Ask me how I knew. Je peux vous dire que 65 ans plus tard, leur tube Smoke Gets in Your Eyes, banger de ma playlist Hot and Sexy, fait toujours son petit effet quand, à la faveur des premières chaleurs du printemps, nous décidons avec Madame Noël de fermer les persiennes pour retrouver, comme chaque année à la mi-avril, la saveur du fruit défendu. 1959, c'est aussi Ray Charles à son prime. What did I say? Écoutez bien Manon, vous qui ne savez pas ce qu'est un tube, vu que votre idole c'était Taylor Swift, qui n'a jamais été foutu d'en faire ne serait-ce qu'un. C'est d'ailleurs cette année-là que Ray Charles avait sorti sa meilleure vanne à un journaliste qui lui demandait si c'était pas trop dur d'être aveugle, puisqu'il lui avait répondu « Si, mais ça aurait pu être pire, j'aurais pu être noir. » 1959, une année importante enfin dans l'histoire de la radio, puisque sur Europe 1, le 19 octobre, c'était la première d'une émission appelée à devenir culte. SLC, salut les copains, l'émission préférée des jeunes qui ne savaient pas encore que quelques années plus tard, ils ne seraient plus des jeunes, mais des boomers, accusés d'avoir flingué la planète en écoutant Sylvie Vartan. Des ados qui n'imaginaient pas non plus qu'un jour sur Europe 1, la radio des jeunes, ils entendraient Nelson Montfort livrer des analyses géopolitiques.
1: Les adversaires ne sont pas blancs, ils sont comme, qui dirait, basanés.
0: Ça c'était notre Nelson Montfort à nous, mais c'était un peu la même chose. Comme quoi on n'était pas si mal hein, en 1959.
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0: Alors Tatiana de René, on va revenir sur ce que représentait Marilyn Monroe en 59 et essayez aussi de deviner la femme qui se cachait derrière la vedette. Juste le temps de vous présenter mes fringants complices, à commencer par celle qui chaque vendredi nous fait revivre une première fois. Aujourd'hui Manon.
3: Eh ben une poupée iconique arrivée dans les magasins américains avec ses longs cheveux blonds, ses grandes jambes et sa taille de guêpe. La Barbie était commercialisée pour la première fois en 1959.
0: En 59 certains triomphent mais d'autres meurent. C'est le triste constat qu'a fait Quentin en se baladant dans les archives de l'INA.
4: Eh oui, en 59, il y a un drame à Fréjus, un barrage hydraulique cède qui va créer une vague qui va déferler dans la vallée et tout emporter sur son passage. Retour par le son des archives sur le barrage de Malpassé.
0: Tristement célèbre. 1959 à travers les archives de l'INA, à travers également la gouaille nostalgique de Mao Drama qu'on retrouvera en fin d'émission. Mais d'abord, revenons sur l'événement cinématographique de 1959, la sortie de certains Lame Show de Billy Wilder avec Tony Curtis, Jack Lemmon et évidemment Marilyn Monroe. Tatiana de René, pourquoi ce rôle est si important dans la carrière de Marilyn?
5: Alors d'abord, il faut dire que c'est un peu triste à dire, mais son dernier grand succès, puisque tout ce qui est arrivé après n'a pas connu cette gloire-là. Donc elle est à l'apogée de sa gloire, elle est la femme de Arthur Miller, elle prend des cours au Actors Studio, elle est vraiment l'actrice demandée. Il y a toujours eu cette rivalité, rappelez-vous, elle trouvait qu'Elizabeth Taylor était mieux payée qu'elle, etc. Mais ce rôle-là, en fait, lui correspond parfaitement puisqu'il y a tout Marilyn dans ce rôle. D'ailleurs, j'ai appris, pardonnez-moi, que dans la version française, elle s'appelle Alouette dans ce film. J'étais consternée.
0: Oui, c'est vrai que c'est,
5: pardon,
0: c'est bizarre.
5: Pardon, oui. C'est Sugar Cane. Mm. Et il y a tellement de jeux de mots d'ailleurs sur le mot sugar cane et sur les abeilles qui sont attirées par le sucre, etc. Il y a des blagues entre Tony Curtis et Jack Lemmon à ce moment-là. Donc bref, ce rôle de sugar cane lui correspond complètement. Pourquoi? Parce que elle est à la fois cette vamp sexy qu'on aime tellement, mais elle est drôle. Elle a, quand elle décrit les milliardaires qui lisent les tout petits chiffres, elle fait ce petit, voilà, sur leurs journaux, they read the stock exchange. Elle est drôle, elle est parfois même un peu pataude. Elle est à la fois attachante, sexy, drôle et ensorcelante.
0: Mais rôle de composition ou elle était drôle dans la vie, Marilyn Monroe?
5: Alors, il paraît qu'elle était assez drôle dans la vie. Et surtout, elle avait une simplicité, d'après ce que j'ai lu, et une gentillesse avec les petites gens comme elle. Par exemple, sur les tournages, elle allait s'intéresser à l'anniversaire du type qui fait l'éclairage. Elle offrait des manteaux à la
0: maquilleuse. Elle n'était pas la diva enfermée dans sa loge?
5: Absolument pas, mais elle avait un immense problème quand même. Et on le sait, et c'est dans ces films-là que ça a commencé à se voir, elle ne se rappelait absolument pas de ces lignes. Donc il fallait coller un peu partout. Billy Wilder le raconte. À un moment, dans une scène où elle est très triste, elle dit « Where's the bourbon ?» C'est quand même pas très difficile de dire « Où est le bourbon ?» Il fallait lui coller, elle ouvre un tiroir, parce qu'elle ne se rappelait pas de ces lignes. Et c'est, ses acteurs, ses amis acteurs qui tournaient avec elle étaient exaspérés par les retards, par le nombre de fois qu'elle savonnait ses prises. Mais en fait, ça donnait quand même du génie, puisqu'elle est géniale.
4: J'ai lu qu'elle avait été poussée par son mari, Arthur Miller, pour qu'elle accepte le rôle. Pour quelle raison Miller voulait absolument que Marilyn joue dans certains Lem Show?
5: Moi, je pense que déjà, Miller, il ne faut pas oublier que il formait un couple assez étrange, hein. Vous avez le cerveau et vous aviez le sexe symbole. Lui, il avait déjà en tête à ce moment-là les désaccès. Mais lui, ce qu'il voulait, c'était reconstruire la carrière de sa femme. Et donc, il y avait, je vous rappelle qu'elle a fait en pratiquement 2 ans, 3 films. Celui-là, Sam McElroy. Ensuite, il y a eu Le Milliardaire avec Yves Montand,
4: qui a abîmé peut-être le couple.
5: Et Arthur Miller a aussi poussé sa femme à jouer dans ce film. Il aurait peut-être pas dû.
0: Ah oui, là, c'était
5: l'erreur. Et bien sûr, les désaccès. Donc, en fait, lui, il s'intéressait à peut-être redorer le blason de sa femme, mais en même temps, il a bien raison de la pousser parce que c'est son film le plus merveilleux, je trouve.
3: Je lisais que Marilyn en avait assez de passer pour la blonde cruche des comédies hollywoodiennes. Comment elle a fait justement pour rendre son rôle plus intéressant dans certains Lem Show?
5: Mais justement parce que elle a ce côté un petit peu parfois maladroit, par exemple quand elle chante et elle fait tomber la gourde de whisky qui est attachée à sa jarretière, et puis elle fait toujours oups, etc. Et puis elle n'est pas dans une espèce de séduction permanente de vamp froide, glaciale, un peu à la Marlène Dietrich. Elle séduit par sa naïveté, et effectivement on est touché par ça. On est touché par le fait que ça a l'air d'être une charmante fille toute simple, ce qu'elle était malheureusement beaucoup plus compliquée, évidemment, pour les raisons qu'on connaît.
0: On va écouter la chanson phare de certains Lem Show, I Wanna Be Loved By You, et le fameux Poupoupidou. Un moment du film très érotique, trop, même la scène a failli être censurée. C'est fou de se dire qu'à l'époque, la scène a failli être censurée.
5: Et puis, excusez-moi, la robe qu'elle portait. Vous vous souvenez de la robe?
0: Oui, mais c'était très choquant.
5: Moi, j'ai regardé 55 fois, donc je le sais. Cette robe, en fait, elle est comme un, comment vous dire, elle porte pas de soutien-gorge. Et quand elle commence à chanter cette chanson, il y a la lumière qui descend sur elle et qui s'arrête en fait juste là. On dirait qu'elle est nue. C'est assez impressionnant.
0: Elle est déshabillée par la caméra.
5: Exactement, mais c'est ce qu'elle savait très bien faire.
0: On continue de se balader en 59, bras dessus, avec Marilyn Monroe qui nous chante rien que pour nous, I Wanna Be Loved By You.

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1: Et l'écrivaine Tatiana de René est avec nous pour évoquer cette année très importante dans la vie de Marilyn Monroe, 1959, l'année de la sortie de Certains l'aiment chaud. Tatiana, pour ceux qui ne l'auraient jamais vu, vous l'avez vu 55 fois, mais certaines personnes qui nous écoutent peut-être ne l'ont jamais vu. Certains l'aiment chaud, ça parle de quoi?
2: Ah, oh, c'est merveilleux. Donc ça se passe à Chicago en 1929, on est en pleine prohibition. Et Tony Curtis et Jack Lemmon jouent tous les deux dans un orchestre un peu atypique, parce que ils sont censés jouer dans un, comment on dit, funeral parlor, un endroit où on va assister à des funérailles.
1: Un funérarium?
2: Non. Exactement, un funérarium.
1: Oui, je pense.
2: Et en fait, derrière le funérarium, il y a évidemment des soirées illicites où les gens boivent de l'alcool. Bon, et donc ils vont se faire remarquer par un terrifiant mafieux qui s'appelle Toothpick Charlie. Et ils vont essayer d'échapper à ce monsieur qui les a bien repérés. Et ils trouvent le moyen idéal d'échapper à cette terrifiante traque. Ils vont se travestir en Josephine et Daphne pour devenir musiciennes dans un groupe de musiciennes uniquement des femmes, quitte en partance pour la Californie. Et là, ils se disent... On est peinards, on va être tranquille. Et évidemment, sur ce train qui va les emmener en Californie, ils vont tomber sur Sugarcane, qui est joué par Marilyn Monroe, qui est celle qui joue le ukulele et qui chante toutes ces chansons merveilleuses. Et évidemment, ils vont tomber amoureux. Mais il y a d'autres histoires d'amour assez étonnantes.
1: Ça s'entrecroise, effectivement. Oui. Dans Certains l'aiment chaud, le titre Certains l'aiment chaud, il se trouve dans ce dialogue du film.
3: Yes, society girl.
4: Oh, yes, quite. You know, Bryn Mawr, Vassar. We're just doing this for a lark.
3: Syncopators. Does that mean you play that very fast music, jazz?
4: Yeah, real hot.
3: Oh well, I guess some like it hot. I personally prefer classical music.
1: Et voilà, ça vient de là. Some like it hot. Certains l'aiment chaud. C'est le jazz qui est chaud comme musique.
2: C'est le jazz qui est chaud, absolument. Et il y a des morceaux de jazz d'anthologie qu'on écoute et qu'on réécoute. Ça vieillit pas, le jazz. Hein.
1: Non.
2: Non. On peut l'écouter non-stop.
5: Mais ce qu'on entend aussi dans les dialogues, c'est un peu une double lecture. Il y a quand même beaucoup de sous-entendus dans le film. C'est ça
2: mais
5: qui
2: oui,
5: en
2: mais
5: fait
2: c'est,
5: aussi.
2: C'est pour ça d'ailleurs. Je vous avoue, sur les 55 fois, je ne l'ai jamais vu en français. Il paraît que ça a été doublé en français par quelqu'un de très célèbre.
5: Raymond Queneau.
2: Ouais. Voilà. Donc je suis navrée, mais déjà appeler Sugarcane Alouette, c'est pas possible.
1: Déjà pour vous, il y a une erreur à la base.
2: Il y a une erreur à la base. Et puis il y a tellement de phrases cultes. Alors celle la plus importante, qui est Nobody's perfect, personne n'est parfait. Ça c'est facile, mais il y a plein de choses qui, à mon avis, sont intraduisibles. Donc, je ne sais pas comment c'est fait. Essayez de le regarder en VO quand même.
6: Ouais. Anecdote marrante, vous le disiez d'ailleurs, vous avez vu le film à 11 ans pour la première fois en noir et blanc. Oui. Vous étiez surprise. Marilyn ne voulait plus tourner dans un film en noir et blanc. Pourquoi Certains l'aiment chaud n'est pas en couleur?
2: Very good question. Quand les déguisements... Alors, rappelez-vous qu'en 59, on est quand même dans les super-productions, les premières super-productions en couleur. Ouais. Et donc, le noir et blanc était extrêmement démodé. Pourquoi? Eh bien, tout simplement parce que Billy Wilder, quand il a vu les essais maquillage de Curtis et Lemmon en femme,
1: en couleur, ça fonctionnait pas.
2: C'était pas possible. Donc, du coup, ils ont imposé ce noir et blanc. Et finalement,
6: c'est ce qui rend.
2: Je pense que ça donne un super cachet. Et je reviendrai après aux Misfits qui aussi, Les Désaxés a été tourné en noir et blanc.
1: Les Désaxés, on va en parler tout à l'heure. Pour rester sur Some Like It Hot, et le fait que les deux acteurs se travestissent, on est quand même dans les années 50, c'était vraiment subversif à l'époque de voir ça ou non?
2: Certainement, mais n'oubliez pas que ça a été lancé comme une comédie après tout, et les dialogues sont tellement savoureux. À un moment, je crois que Jack Lemmon dit à Tony Curtis en marchant sur le quai de gare, mais comment elles font les femmes pour marcher avec ces espèces de corsets et tout ça? Et Tony Curtis lui répond, mais tais-toi, personne ne te demande d'avoir un bébé.
1: Donc c'est presque un film progressiste, quelque part.
2: Mais je pense aussi, puis la fin, quand on la revoit, quand il lui dit à son amoureux transi milliardaire, mais non, on va pas pouvoir se marier parce que je suis un homme, et le milliardaire répond, personne n'est parfait.
1: Man, nobody's perfect, justement, tiens.
7: I'm a man.
2: Oui.
7: Well, nobody's perfect.
2: Moi, j'ai pas tout compris du haut de mes 11 ans. Cette scène-là, mais
1: 55 fois plus tard, vous avez bien cerné les enjeux du film.
2: J'ai bien cerné,
1: 56.
2: Mais je trouve, finalement, c'était un grand pas vers la tolérance, cette fin. Non? que vous en pensez?
1: Ah bah oui, c'était un immense pas par la tournée. Est-ce que le film a fait scandale à l'époque?
2: Je ne pense pas. Non,
1: ça n'a pas été, non, pas eu de polémique.
2: Non,
1: pas
2: ça a surtout été vraiment un succès absolument énorme au box-office.
1: Ça, oui, d'emblée, c'est pas juste un film qui est devenu culte par la suite. C'est en salle,
2: c'est
1: un carton.
2: Direct.
1: Lui, ce n'est pas certain Lem Chow qu'il a vu 55 fois. C'est l'opération Cornet Beef. Autre chef-d'œuvre, autre temps. Et là, on n'a pas encore fait d'émission.
2: C'est vrai.
1: On n'est pas encore revenu sur ce film-là.
6: C'est quand bien qu'on le fasse une fois.
1: Même si pour vous, la star ultime reste Jean Reno, vous avez accepté de vous intéresser à Marilyn Monroe et surtout à cette année 1959 à travers évidemment les archives de l'INA. Et alors, très loin d'Hollywood, retour donc par le son des archives sur un drame survenu cette année-là sur la Côte d'Azur.
8: Ce n'est plus qu'un paysage bouleversé, des étendues nivelées par la catastrophe, des maisons éventrées, des amas de débris enchevêtrés, des flaques de boue qu'offre aujourd'hui la campagne de Fréjus, due à la rupture du barrage de Malpasset.
6: 2 décembre 1959, nous sommes juste au-dessus de Fréjus. Depuis 5 ans ici, on trouve un barrage posé en travers de la vallée étroite. Coincé entre deux parois rocheuses ocre et abruptes, un mur de béton fin, presque élégant, moderne pour l'époque, en arc de cercle, à 66 mètres de haut. Derrière ce mur, une retenue d'eau sombre, pensée comme une réserve dans une région qui manque d'eau, une eau silencieuse comme suspendue au-dessus de la ville. Mais le 2 décembre, peu après 21h, le barrage cède. Pas une fissure, pas une alerte progressive, non. Une rupture nette, brutale, 50 millions de mètres cubes d'eau. C'est 50 milliards de litres d'eau qui se libèrent d'un coup, une vague noire, épaisse, qui dévale la vallée à une vitesse folle.
8: C'est en pleine nuit que se produisit la tragédie. Les 50 millions de mètres cubes d'eau retenus dans le lac long de 10 km ont déferlé comme un mur de 5 mètres de haut à travers la vallée à la vitesse de 70 km à l'heure. En 7 minutes, tout était consommé. On imagine l'horreur du drame. Des fleuves de boue, des ruines accumulées, et même de la mer où ils ont été emportés par le flot dévastateur, on retire en effet à chaque instant un nouveau cadavre. Fréjus n'est plus que le nom d'un drame.
6: Sur les images, on voit des cadavres qu'on extrait des débris, des corps raides, recouverts de boue, de terre, des hommes, des femmes, des enfants aussi. Le bilan est terrible. 423 morts. Les médias arrivent sur place et à la télévision, on fait parler les survivants, les sinistrés. Et les journalistes tombent sur cette dame. Elle habite un moulin qui a miraculeusement tenu le coup.
9: Et qu'est-ce qui s'est passé alors?
10: Nous étions à table. Tout d'un coup, la lumière s'est éteinte. Une fois, deux fois, la troisième, plus rien, plus de lumière. Tout d'un coup, mon fils dit « Mais il y a un ouragan, il ouvre la fenêtre ». Tout d'un coup, je vois l'eau qui était jusqu'au premier, qui bouillonnait. J'étais folle, les gens qui criaient, même sans bien. Mes voisins, tout le monde, j'ai dit, montons dans le grenier, ne restons pas là, montons dans le grenier, l'eau nous atteindra peut-être moins vite. Un bruit formidable.
9: Et vous avez été sauvés comment ?
10: La maison tremblait de tous les côtés, nous sommes restés dans le grenier. Toute la nuit, 10 heures de temps. Après, les pompiers nous ont sauvés, avec une échelle.
6: Le pays tout entier est sous le choc et très vite la solidarité s'organise pour les habitants de la région. Des dons affluent, des camions chargés de vivres, de vêtements, de couvertures arrivent de toute la France et même des pays voisins pour soutenir les familles fréjusiennes frappées de plein fouet. À Paris, Marlène Dietrich fait don des recettes de sa dernière représentation pour venir en aide aux sinistrés. Le Premier ministre Michel Debré se rend sur place et même Charles de Gaulle en personne, fraîchement élu Premier président de la Ve République, viendra parcourir ce décor de désolation.
11: Je veux dire simplement à toutes et à tous combien je suis touché, ému, impressionné par ce que j'ai vu. J'ai tenu à venir apporter mon sentiment à tous ceux qui ont souffert ici, qui sont dans la peine, ceux qui ont perdu des leurs.

0: hélas, ils sont nombreux. Je dois dire, et vous tous l'avez senti, que c'est une belle chose, que l'élan de solidarité du pays tout entier en faveur des sinistrés de Fréjus, et pour ce qui est de la reconstruction, naturellement, on fera tout le nécessaire. Mais avant tout, je tenais à ce que vous sachiez quels sont mes sentiments à votre égard et quels sont les sentiments du pays tout entier. Voilà ce que je voulais vous dire bien simplement.
1: Après le deuil viendra le temps de la reconstruction et de la responsabilité de ce drame. Ce barrage, en réalité, n'a pas cédé d'un seul coup par hasard. Sous des pluies intenses, l'eau s'est accumulée et a exercé une pression énorme sur l'ouvrage, mais surtout sur ce qu'on ne voit pas, le sol, plus que le barrage. Car Malpassé repose sur une roche fissurée, fragile, qu'on a mal comprise à l'époque de la construction. Pour être clair, c'est pas le béton qui a lâché en premier, c'est le terrain juste en dessous. Là-haut, aujourd'hui, on peut visiter encore le site. Il reste que des blocs de béton disloqués, comme des cicatrices figées dans la roche. Et quand on se trouve face à ces ruines, au pied de ce mur immense, on frissonne rien qu'à l'idée d'imaginer la vague qu'il a libérée ce 2 décembre 1959, emportant avec elle 423 vies.
2: Merci Quentin d'avoir apporté un peu de feel good dans cette émission
3: consacrée
2: à Marilyn Monroe.
3: Maintenant.
2: Effectivement,
3: je sais pas comment rebondir là-dessus.
2: Mais vous allez voir, on va rebondir très simplement en disant qu'on est dans Zoom Zoom Back spécial 1959 aujourd'hui, la sortie du film Certains l'aiment chaud de Billy Wilder avec évidemment Marilyn Monroe. On est toujours avec l'écrivaine Tatiana Droné avec nous. Tatiana, je rappelle, votre dernier livre qui est actuellement disponible, c'est un roman Les cœurs sont faits pour être brisés. Et si on a voulu vous recevoir pour cette émission spéciale Marilyn, c'est car vous avez écrit il y a 2 ans Poussière blonde, un roman qui lui est consacré. Je lisais, vous nous l'avez dit tout à l'heure, il a fallu parfois refaire jusqu'à 80 fois la même scène pour Marilyn. Est-ce qu'elle avait, elle oubliait son texte, elle arrivait en retard, c'était un problème de mémoire ou c'était quand même un peu son côté diva, même si...
3: Non, je pense vraiment pas que c'était son côté diva. Elle prenait son métier très au sérieux. Je vous rappelle qu'elle était au Actors Studio, qu'elle avait pour la Strasberg comme coach. Elle voulait absolument... il y avait le problème, effectivement, qu'elle ne se rappelait pas de ses lignes.
2: Bah ça, c'est peut-être juste un problème de mémoire, en fait.
3: Un problème de mémoire, ou alors, je vous rappelle aussi qu'elle prenait des cachets pour dormir, qu'elle était un petit peu... Voilà, elle buvait un petit peu aussi le soir, donc il y avait un problème de mémoire. Mais j'ai beaucoup lu qu'elle voulait absolument to get it right. Elle voulait que ça soit absolument parfait. Et parfois, elle disait elle-même, je voudrais reprendre la scène. Alors, ça rendait les autres dingues. Parce que ça pouvait durer des heures. Mais le résultat est quand même parfois assez surprenant et beau.
2: Oui, c'est bah probablement réussi. Manon.
4: Marilyn Monroe, elle reçoit le Golden Globe de la meilleure actrice pour ce film, le seul de
3: une
4: sa
3: de
4: carrière.
3: Une de ses seules récompenses, oui.
4: Est-ce que ça veut dire qu'elle devient définitivement une icône à ce moment-là, ou elle l'était déjà, ou est-ce que ça fait d'elle une grande actrice, ce
3: Alors,
4: film ?
3: Alors, ce qui est très triste, non. En fait, non, parce que... Marilyn Monroe a été cantonnée pendant tellement longtemps dans ses rôles de dumb blonde, de blonde idiote. On l'a beaucoup, beaucoup mise là-dedans. Et quelque part, c'était pas assez, en fait, ce Golden Globe. Il n'a pas du tout...
2: Il aurait fallu au moins un Oscar, quoi.
3: Oui. Mais elle n'était jamais sur la liste de celles qui recevaient les Oscars. On la prenait jamais vraiment au sérieux. Et c'est son mari qui a essayé, plus tard, effectivement, d'écrire un film en espérant obtenir des récompenses. Mais non, c'est vrai qu'elle n'était pas vraiment considérée une bonne actrice. Parce qu'il y avait aussi cette idée de que son physique éclipsait un peu tout.
4: Mais on la considère plus comme une grande actrice aujourd'hui,
3: oui,
4: peut-être, du coup.
3: Oui, bien sûr, on a rectifié le tir, Dieu merci.
1: Montand disait quelque chose de très éloquent à ce sujet.
3: C'est rare qu'il ait dit des choses éloquentes sur elle. Hein.
2: Bah là, écoutez, ça a l'air pas
1: mal. Marilyn souffrait de ne pas être une actrice reconnue, mais ce n'était pas véritablement une actrice, elle se situait bien au-delà du jeu.
3: Oui.
1: Vous êtes d'accord avec ça ?
3: Ah oui, complètement. Elle avait un jeu extrêmement particulier, en fait... Quand je vous ai dit qu'elle voulait reprendre, il fallait que ça sonne juste pour elle. Et donc, elle ne se rendait pas compte que non seulement ça cassait un peu le jeu des autres acteurs, parce que l'ambiance sur ces plateaux était donc très très très difficile, mais elle pensait à elle dans l'histoire. Et ça, c'était compliqué.
2: Il faut aussi parler des conditions de tournage de Some Like It Hot. Marilyn était enceinte à ce moment-là, elle venait de faire une première fausse couche. Elle en fera une autre à la fin du tournage, d'ailleurs. Comment on peut qualifier sa vie privée à ce moment-là ? Tourmentée ?
3: Ah mais ça, est-ce que Marilyn Monroe a eu un moment dans sa vie non, ça c'est très triste aussi. C'est une jeune femme qui a été un peu fracassée par ses histoires d'amour, hein, ça
4: mais
3: c'est sûr.
4: Justement, aujourd'hui, on en sait plus sur sa vie à Marilyn Monroe, mais à l'époque, dans la presse, est-ce qu'on savait ce qu'elle endurait en dehors des tournages ?
3: Oui, bien sûr. Ah. Elle faisait la une des journaux et je vous souviens qu'elle était... Je vous rappelle qu'elle était poursuivie par des paparazzis et même lors d'une de ces fausses couches, on la voit en sortant de l'hôpital

0: sur une espèce de lit de fleurs, presque comme si elle était déjà morte. Elle avait toujours quelqu'un, un photographe à ses trousses, mais donc on savait tout sur
1: c'était
0: elle.
1: C'était assez négatif, du coup, ce qui ressortait.
0: Oui, bien sûr. C'était négatif, mais il y avait une avidité, en fait, d'en savoir plus, etc. Et puis, toutes ces histoires d'amour, même celle d'avant avec Joe DiMaggio, etc. Donc, elle faisait les choux gras. Elle faisait les gros titres, et pas pour les bonnes raisons.
2: Elle avait quel âge à l'époque de Somme Lakita?
0: Eh bien, elle avait. Elle est morte à 36, donc je dirais qu'elle avait 34.
2: 34, donc ouais. Elle était encore très. Enfin, oui. C'est fou.
1: Oui. Mon âge, Mathieu.
2: Oui, c'est pour ça que je vous regarde.
0: Oui,
2: certainement
0: sais.
2: Pour ça que je vous regarde.
0: L'âge de ma fille aussi.
2: Très, très délicate.
3: Le mien aussi.
1: Le tien. Ah, ben voilà. 91. Allez, 91.
2: Elles sont au 21e siècle. Audrey Hepburn et Marilyn furent au 20e, deux icônes de féminité et d'élégance. Manon Mariani et Mao Drama s'apprêtent à vous faire revivre 1959 à leur manière, juste après Vaiteani, Te Moana Oteiro.

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1: Zoom Zoom Back spécial 1959. Aujourd'hui, cette année-là, Cliff Richard commandait une poupée Got vivante. L'un des tubes, oui, vous l'avez oublié, c'était un des tubes de 1959 et de poupée. Il va être encore question avec vous, Manon Mariani.
2: Barbie, you're beautiful, you make me feel, my Barbie doll.
3: Barbie, tu es si belle, tu me fais ressentir que ma poupée est vraiment réelle. Barbie est si petite, si menue, ses vêtements et sa silhouette sont si soignés. Cette chanson accompagne la publicité de la première poupée Barbie diffusée pendant l'émission pour enfants, le Mickey Mouse Club, en 1959. On découvre une poupée de 29 cm représentant une jeune femme avec des courbes aux longues jambes disponibles en version blonde et brune. Elle porte un maillot de bain à rayures noires et blanches car c'était mieux pour les pubs de l'époque qui n'étaient pas encore diffusé en couleur. Et puis surtout, on voit que l'on peut l'habiller comme on veut, lui mettre une jupe, un pantalon, un chapeau, des lunettes ou encore une robe de mariée. C'était très novateur pour l'époque de pouvoir acheter des accessoires pour sa poupée. Car jusque-là, les petites filles ne jouaient qu'avec des poupées bébés aux têtes et corps d'enfants qu'on leur apprend à bercer, à nourrir, à materner évidemment, les préparer à cette maternité alors qu'elles ne sont même pas majeures. Barbie, elle a des métiers, elle est actrice, infirmière, pilote, femme d'affaires. C'est une femme, pas une mère, pas une épouse.
1: Et ça, c'est en 59, c'est du jamais vu, non ?
3: Totalement. Pour l'époque, c'est révolutionnaire. Car en 1959, aux États-Unis comme en Europe, le modèle dominant est celui de la femme au foyer. Les femmes n'ont pas encore leur autonomie économique. Elles peuvent voter depuis seulement une décennie, l'avortement n'est pas autorisé, la pilule n'est pas commercialisée. À ce moment-là, on se marie jeune, on élève des enfants, on garde sa maison impeccable. Le rêve social, c'est celui de la ménagère parfaite. La poupée Barbie va totalement s'affranchir de ses codes rétrogrades grâce à sa créatrice américaine Russ Handler. Dans les années 50, elle est mariée au cofondateur de l'entreprise de jouets Mattel et elle va avoir l'idée du siècle. Lors d'un voyage en Suisse, elle va lui acheter une poupée allemande qui s'appelle Bild Lily. Elle est blonde, elle a des formes et on peut l'habiller comme on veut. Russ Handler va s'apercevoir que sa fille adore jouer avec et adore inventer une vie de femme adulte à sa poupée. Avec son mari, elle en ramène un exemplaire aux États-Unis pour s'en inspirer. C'est elle qui va être chargée de retravailler le design et de donner vie à cette nouvelle poupée. Elle décide de l'appeler Barbie en hommage à sa fille Barbara. Russ Handler va mettre 3 ans à la créer et elle la présentera le 9 mars 1959 lors du Salon américain du jouet à New York.
4: The buyers just... Les distributeurs n'en voulaient pas. Seule la moitié d'entre eux l'ont commercialisé. Ils ont bien regretté car une fois qu'elle a été mise sur le marché, ça a été un carton.
3: En tout, la première année, 300 000 exemplaires de Barbie se sont écoulés. C'était du jamais vu pour un jouet. Pour beaucoup de femmes, c'est une poupée aux valeurs progressistes, féministes, qui montre aux petites filles qu'elles peuvent faire ce qu'elles veulent quand elles seront grandes. Mais pour d'autres, la poupée crée aussi la controverse. Pour certains psychologues, elle représente un fantasme d'adulte et un jouet pervers. Des critiques féministes en parlent aussi comme d'un symbole de pression esthétique qui montre une norme corporelle inatteignable, un mauvais exemple pour les petites filles. Ces critiques ont persisté pendant des années, mais ça n'a pas empêché Barbie de devenir un véritable empire. Aujourd'hui, encore 100 Barbie sont vendues chaque minute dans le monde. Et puis le film de Greta Gerwig, sorti en 2022, a aussi donné un nouveau souffle, plus actuel et beaucoup plus féministe à la marque. Grâce à lui, les ventes de poupées ont bondi de 20%.
1: Les poupées, malheureusement, toujours fabriquées en Chine par Mattel, par des sous-traitants pas toujours très regardants. Mais merci beaucoup.
3: C'est bien de dénoncer, Manon.
1: Je dénonce. En 1959, le monde découvre la poupée Barbie et Marilyn Monroe triomphe dans certains lame shows. Pourtant, 3 ans plus tard, on retrouvera l'icône hollywoodienne morte chez elle, une descente aux enfers que raconte notre invitée Tatiana de Ronet dans son roman Poussière blonde, paru chez Albin Michel. Tatiana, après certains lame shows, Marilyn tourne Les Désaxés, on en a déjà dit un mot, un film réalisé par John Huston, à partir d'un scénario écrit par son mari, Marilyn, Arthur Miller. Avant de lire votre livre, j'avais jamais imaginé qu'un tournage puisse être aussi horrible. Pourtant, c'était un rôle écrit sur mesure pour elle par Arthur Miller. Qu'est-ce qui s'est passé? Qu'est-ce qui a mal tourné?
5: Mais c'est ça qui est tellement triste dans l'histoire, c'est que Arthur Miller, on en parlait tout à l'heure, il voulait construire la carrière de sa femme. Il était ce dramaturge respecté, et donc il s'est dit, je vais faire un rôle sur mesure. Mais ce qui est épouvantable, c'est que la Rosalyn qu'il a mis sur le papier, en fait, c'était sa femme avec toutes ses failles, avec toutes ses fêlures, avec toutes ses fragilités. Et donc, quand Marilyn découvrait le scénario, je précise aussi que tous les soirs, son mari

0: changé ce qu'elle avait déjà appris par cœur.
1: Ah, ce qui n'était pas oui. Nouveau, déjà qu'elle avait du mal à retenir.
0: Donc c'était vraiment cauchemardesque. Et quand on regarde Les Désaxés, qui a été un flop total quand il est sorti en 60, l'année avant sa mort, juste avant sa mort, il a été vraiment méprisé. Et moi, j'ai grandi avec le fait qu'on me disait ne vois jamais ce film, on voit une Marilyn fatiguée, on voit une Marilyn totalement au bout du rouleau. Mais quand j'ai vu ce film pour la première fois, pour les besoins de ce livre, j'ai été éblouie, parce que là, pour répondre à votre question tout à l'heure, c'est l'actrice, en fait. C'est cette femme qui ne joue pas la blonde idiote, qui met ses tripes sur la table. Il y a cette scène dans le désert du Nevada, où elle est une toute petite chose qui crie, qui hurle contre les autres acteurs, dont Clark Gable, qui sont en train de tuer des Mustangs. Et elle crie « assassin, meurtrier, boucher ». Et en fait, on se demande, mais mon Dieu, qu'aurait donné la carrière de Marilyn Monroe si elle avait poursuivi dans cette direction, si elle n'était pas restée dans la blonde sirupeuse qui minaude. Et c'est donc très très triste de penser que ce film testament...
1: Qui aurait pu être un nouveau départ en fait pour elle.
0: Oui, a foiré au box-office. Pourquoi ? Parce qu'il était en noir et blanc, c'était le choix de Houston. Parce que personne ne s'intéressait vraiment aux histoires de cowboys, parce que Clark Gable était sur le retour. Et puis surtout, c'était un film qui mélangeait trop de genres. Autant certains Lem Show étaient vraiment catalogués, comédie musicale, etc. Là, en fait, on est dans... Est-ce que c'est une histoire d'amour ? Est-ce que c'est un film de cowboys ? C'est tout... ça à la fois, et ça n'a pas marché.
1: Vous racontez aussi dans votre livre que tout était de la faute de Marilyn. Si le film prenait du retard, c'était sa faute. Si le budget était dépassé, c'était aussi de sa faute. Des proches de Clark Gable, son partenaire dans le film, l'ont même accusé d'avoir provoqué la crise cardiaque qui a emporté l'acteur après le tournage.
0: Et ça, c'est terrible, vous vous rendez compte de... Et puis, je rajoute aussi, quand même, juste après le tournage, son mari l'a plaqué pour une photographe rencontrée sur le tournage. Donc, en fait, elle s'est retrouvée avec rien. Ce film était censé reconstruire sa carrière, lui donner un nouveau départ. Il n'a pas marché et elle s'est enfoncée dans la spirale qu'on connaît.
2: Il y a un couple, les Strasberg, c'est ça va aider Marilyn tout au long de sa vie d'actrice. Vous en parlez dans votre livre, qui est ce couple ?
0: Alors les Strasberg, là aussi c'est un peu, on va dire, il y a les pour et les contre les Strasberg. C'était les grands fondateurs de l'Actors Studio. Ah. Et donc Lee Strasberg, c'était ce monsieur qui prenait tous ses acteurs pour les former. Et Paula Strasberg, c'était la coach de Marilyn, mais en fait, elle s'était infiltrée dans sa vie et surtout, elle lui donnait « Ah, tu es fatiguée, ma chérie ? Bon, prends ce petit calmant.
1: Ah, » voilà.
0: Voilà, tu dors mal ? Tiens, prends ça.
2: Il profitait d'elle, d'une certaine manière.
0: Mais beaucoup d'acteurs se prenaient ce genre de drogue à l'époque. Hein.
3: Difficile de ne pas évoquer Montant, une dernière fois, parce que le milliardaire sort en 1960. Il y a cette histoire, Arthur Miller, Signoret, et donc Marilyn en face avec Montant.
0: Tous dans le même hôtel.
3: C'est fou, pourquoi ça a marqué sa fin de vie à ce point-là ?
0: Alors, ce qui s'est passé en fait, c'est que donc le film, juste après Some Like It Hot, il y a eu Le Milliardaire. Et Montant, à l'époque, était le jeune acteur hot de l'époque. Il était très beau, malgré ce que vous pensez. Il avait quand même un certain sac à bord. Il faisait craquer tout le monde.
3: Un charisme fou.
0: With his French accent.
1: Ah oui.
0: Et donc, je ne sais pas pourquoi, je ne sais pas comment c'est possible, mais Arthur Miller est parti faire des repérages dans le Nevada. Et Simone Signoret est partie faire un film à Rome. Et on laissait ces deux-là, tout seuls, Marilyn et Montant, dans des bungalows communicants, s'il vous plaît.
1: Grave erreur,
0: une porte mitoyenne.
1: Erreur de débutant.
0: Qu'est-ce que vous voulez ? Écoutez, franchement, donc cette histoire a commencé. Et le problème, ce qui est très triste, c'est que Marilyn est tombée raide dingue, folle, amoureuse d'Yves Montand, qui l'a assez maltraitée. Et donc, quand elle est arrivée au Nevada, c'était déjà le début de la fin avec son mari. Donc, vous imaginez l'ambiance de ce tournage.
1: On a l'impression que sa vie a été une vallée de larmes, finalement. Enfin, c'était la femme la plus connue du monde et elle n'a pas profité une seconde.
0: C'est pour ça que j'ai essayé dans mon livre de montrer une autre Marilyn, puisque mon héroïne est en fait une jeune femme de chambre qui va s'occuper de la chambre de Marilyn pendant le tournage des Désaxés. Et donc, c'est la vision de Pauline sur Marilyn.
1: De l'intérieur.
0: Et elle va voir la femme derrière la porte, pas la star déchue qui ne se rappelle pas de Céline.
1: Une fois qu'on a terminé Poussière blonde, hop, on enchaîne avec le nouveau roman de Patrick Mulroney, évidemment.
0: C'est mon premier
1: Les
0: roman d'amour.
1: Les cœurs sont faits pour être brisés, votre premier roman.
0: C'est une citation d'Oscar Wilde, je précise. Hein. Voilà. Et Oscar Wilde apparaît aussi dans ce livre, mais c'est une vraie histoire d'amour.
1: Ça parle de quoi ?
0: C'est la première fois, c'est un triangle amoureux, un manuscrit inachevé, une mort mystérieuse. Le fantôme d'Oscar Wilde est mon premier roman d'amour. J'ai toujours écrit sur le désamour, des gens qui se détestent, qui se séparent. The Dark Side of Love, maintenant c'est The Bright Side of Love.
1: The Bright Side of Love, voilà. Avec vous, Tatiana Drone. C'est chez Albin Michel. De Marie-

0: Avant toute chose, Marilyn, c'est la femme la plus désirée du monde. Le sex appeal fait femme. Avant toute chose, c'est ce qu'on a retenu, car notre société nous apprend que la valeur d'une femme dépend de sa beauté, n'est-ce pas, Maodrama ?
1: J'ai eu un souvenir, en fait, c'est que la première fois que j'ai appris que Marilyn Monroe était morte, j'avais 7 ans, j'étais sur les quais de Seine, et je demande comment elle est morte, et mon père me dit « elle s'est suicidée ». Et je suis en mode « bah non ». Elle n'a pas pu se suicider, elle est belle. Et tout y est, ça veut dire que dans ma tête d'enfant, c'était impossible d'être belle et triste. Alors que regardez-nous, Tatiana, Manon et moi, on est sous anxiolytique, mais on est sublime. Vous avez fait tomber quelque chose, Tatiana, votre diadème imaginaire. J'ai toujours eu cette impression qu'en tant que femme, on se sent femme la première fois, pas la première fois qu'on a ses règles, mais la première fois qu'on se trouve trop grosse. Moi, j'ai l'impression que j'ai appris à comparer mon corps à celui des autres avant de savoir mes tables de multiplication. Alors que ma mère, elle essayait de m'aider, elle était là, allez Mao, 3x7, mais c'est pourtant facile, c'est pile le poids qu'il faut que tu perdes pour que je t'aime autant que ta sœur. Mais attendez, toutes ces réflexions qu'on a entendues de nos darons, de nos tantes et tout, c'est pour notre bien. Et ça, je pense que c'est parce que la beauté, pendant longtemps, ça a été notre seule monnaie d'échange. C'était notre seule chance de survie dans un mariage quand on n'avait pas d'indépendance financière. Moi, je pense, premier degré, qu'il y a des restes de trauma transgénérationnel quant à la beauté. Qui fait que notre tante, en toute détente à Noël, et là, genre, bah dis donc, il n'y a pas que la dinde qui s'est fait fourrer, mais meurt, en fait. Je pense que déjà, quand j'étais un embryon, j'étais tellement inquiète de être assez belle que je pense que j'ai dû donner pendant l'échographie un coup de pied parce que c'était pas mon bon profil. On nous apprend tellement que notre valeur elle est proportionnelle à notre beauté que, par exemple, quand j'étais petite, à l'école primaire, j'avais pas d'amis. Et donc je m'étais dit, j'ai pas d'amis parce que je suis moche, parce que les filles jolies, elles avaient des amis. Alors après, en fait, un psy m'a dit que quand on parle en langue elfique à son ami imaginaire, en parlant très très près du nez des gens, eh ben ça aide pas du tout à s'intégrer. C'est pour les golasses, celle-ci. Aussi, après, quand j'étais au collège, au lycée, j'ai vu qu'il y avait des classements, des filles les plus belles. Mais alors, ce concept, c'est exactement le même que le concours Miss France, où on tâte des cuisses, on mesure la viande, on tâte des melons. C'est un concours, ou alors c'est le salon de l'agriculture. Elle était éclatée. Mais en fait, je pense que ce concours de Miss France, c'est un peu notre ex toxique. On y revient toujours. Chaque année, finalement, on est devant la télé. On est en pyjama pilou-pilou, on boit une bière, on regarde. Et devant des meufs sublimes, on fait... bof. Et juger des filles plus jeunes et plus belles que nous, je pense que ça, c'est une vie de star.

0: dans notre existence, c'est ce qui nous rapproche le plus d'expérimenter la vie de Leonardo DiCaprio. Alors, forcément, la beauté est devenue un instrument de domination. Quel meilleur moyen de faire perdre du temps aux femmes que de leur demander de lutter contre des caractéristiques physiques naturelles, comme par exemple la cellulite, les rides, les poils. T'as toujours un truc, t'as l'impression que si tu veux, on est en train de ronger le corps des femmes jusqu'à son effacement. Il faut le thigh gap, ça c'est un espace très important entre les cuisses. Après, il faut le hip dent, ça c'est un creux très important au-dessus de la hanche. Et aussi, il faut un ab crack, ça c'est une ligne qui va de la poitrine au nombril. Je me dis, mais ça va être quoi la prochaine tendance? Ça va être le arm shadow? Je te fais le slogan. Tes bras dépassent encore de ton corps. Voilà 5 exercices pour ressembler à Philippe Croizon avant l'été. Oh. Évidemment. C'est dans l'intérêt des marques, c'est l'intérêt de L'Oréal qu'on se sente pas bien. Il faut que chaque matin, pour leur intérêt financier, je me lève en me disant « Putain, mes cuisses, elles sont trop flasques. Oh là là, mes pores de peau, on dirait des hublots. Et mes cheveux, ils brillent pas assez. » Et après, le soir, je chiale dans ma salle de bain, je suis là genre « Je le vaux pas bien. » Alors que le côté shipper, elle me valait, elle. Nos complexes, c'est une économie en soi. Alors parfois, je me dis « Ok, il faudrait trop qu'on essaie d'arrêter les injonctions. » Moi, je vais vous dire un mantra que j'ai adopté, je vous le donne, c'est mon petit cadeau. Crois que t'es bonne, les autres vont finir par le croire. Et vraiment, prenez-le. Et c'est déjà ce que disait Marilyn Monroe, qui disait l'imperfection est beauté, la folie est génie, et il vaut mieux être totalement ridicule que totalement ennuyeux. Flex la macro.
1: Vous avez bien retenu la leçon. Bravo, merci, bravo. Merci beaucoup, Mao Drama. Merci, Tatiana Droné, d'être venue nous partager votre passion pour Marilyn Monroe. Réhabiliter aussi, puisque j'ai l'impression qu'il faut sans cesse la réhabiliter en tant qu'actrice, en tout cas. Oui. Grande actrice.
2: Mais je pense que c'est mieux vaut tard que jamais.
1: Oui.
2: En fait.
1: Mieux vaut tard que jamais. Et commencer par Some Like It Hot, c'est le film le plus.
2: Non. Moi, je dirais commencer par Les Désaxés de Misfits. Ah.
1: Très bien.
2: Dans ce sens-là. On voit la vraie Marilyn et ensuite Some Like It Hot.
1: Parfait. Comme ça, on finit sur un éclat de rire.
2: Exactement.
1: Si vous voulez aller plus loin, je rappelle à nos auditeurs le titre de votre livre Poussière Blonde. Poussière Blonde consacrée au tournage terrible des Désaxés. Et vous venez de sortir, on l'a dit également, Les cœurs sont faits pour être brisés. C'est chez Albin Michel. Merci à tous, les amis. Manon, Mao, Quentin, Djoubaka pour la programmation musicale, Arnaud Plançon de l'INA pour les archives, toutes celles et ceux qui nous aident à préparer cette émission, Claire-Sophie Collet, Florence Gimalac, Pierre Coural, Jade Bellag, Anatole Garcia et Gérald Arnaud. À la réalisation, c'était Ghislain Fontana, la technique Achille Aquenin.

C'était Jordan Rakei et Tom McFarland, Easy to Love. Et attention les amis, les vacances touchent à leur fin. Et oui, terminé les florilèges. Lundi, on se retrouve en direct pour une nouvelle saison de Gai Savoir. Avec même, oh qui sait, quelques nouveautés. Rendez-vous lundi sur Inter pour la rentrée de Zoom Zoom Zoom.

0: Merci d'avoir écouté ce joli florilège de Zoom Zoom Zen. Tout de suite, le journal de 17h et juste après, on retrouve l'ami Mehdi Maizi. Bonjour Mehdi.
1: Bonjour Mathieu. Aujourd'hui, une émission consacrée à un grand maître du cinéma qui nous a quittés il y a un peu plus d'un an maintenant, David Lynch.
0: David Lynch, tout un programme, c'est juste après le journal de 17h.
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0: 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Le point sur l'actu avec vous, Anne-Sophie Balbir.
6: Les incendies prennent fin progressivement en France, en tout cas dans le Pas-de-Calais. Les feux de la mi-août dans les secteurs de Neuchâtel-Ardelot et d'Anne sont éteints. Dans les Landes, l'incendie qui a parcouru 1700 hectares près de Luglon est lui maîtrisé. Annonce de la préfecture qui précise que des pompiers restent sur place pour continuer de surveiller le massif, notamment en raison de la sécheresse qui touche le département. La forêt de Fontainebleau sera à nouveau accessible demain. Ça concerne 80% du massif. Une zone reste encore interdite à cause de l'incendie qui a parcouru 2000 hectares à la mi-juillet. C'est bel et bien terminé, c'est confirmé. La vague de chaleur s'est achevée mercredi en France après 23 jours de fortes températures. Il s'agit de la plus longue canicule jamais enregistrée depuis 1983 avec une intensité record. Un homme de 32 ans mis en examen pour l'assassinat de l'influenceuse Sonia Belina, plus d'une semaine après la découverte du corps calciné et dénudé de la jeune femme près de Nîmes dans le Gard. Selon plusieurs éléments de l'enquête, le suspect a été son dernier contact dans le cadre d'une rencontre en qualité d'escort girl sur rendez-vous la nuit des faits. La mort d'un homme de 82 ans dans le métro de Lyon, victime d'un arrêt cardiaque après un vol à l'arraché hier. Un jeune venait de lui retirer très violemment la chaîne en or qu'il portait autour du cou. Les deux suspects, âgés d'une vingtaine d'années, ont été interpellés et placés en garde à vue. Dans le centre de la Suède, au nord-ouest de Stockholm, une personne armée d'une épée s'est introduite cet après-midi dans un lycée. Il y a plusieurs blessés. L'auteur présumé des faits a été interpellé. L'établissement et plusieurs écoles alentour ont été confinés. La Turquie émet un mandat d'arrêt international contre le Premier ministre israélien Benjamin Netanyahou. Décision dans le cadre d'une enquête sur l'interception en mai dernier de la flottille pour Gaza et de la détention de militants à bord. Au moment des faits, le ministre d'extrême droite israélien Itamar Ben-Gvir avait publié une vidéo montrant des personnes agenouillées, les mains liées après leur arrestation en mer. Il y a quelques minutes, Benjamin Netanyahou qualifie le président turc de dictateur antisémite. L'épidémie d'Ebola en République démocratique du Congo couvre désormais une superficie supérieure à celle de la France. L'ONU alerte à nouveau aujourd'hui sur la progression exponentielle de la maladie. Plus de 2500 morts depuis le mois de mai. En tennis, le numéro 1 mondial Yannick Sinner ne participera pas à l'US Open dans 10 jours. Forfait à cause d'une blessure au genou droit. Et puis le football, retour de la Ligue 1 ce soir, première journée de la saison au stade Vélodrome. Marseille accueille Strasbourg à 20h45.
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6: Très belle fin de journée sur France Inter. Il est 17h04 à la régulière avec vous, Mehdi Maizi.
1: Merci, les infos reviennent à 18h. Tout de suite, c'est le meilleur d'à la régulière. Bonsoir à toutes et à tous, bienvenue dans La Régulière, l'émission de toutes les cultures. Il y a un an, disparaissait David Lynch, un cinéaste qui n'a jamais cherché à expliquer ses films, mais qui nous a appris à les ressentir, un artiste qui a fait du rêve, de l'angoisse, du double et de l'inconscient, une langue universelle, et surtout, un créateur qui a dépassé les frontières entre le cinéma et la télévision, entre l'art et la pop culture, entre le réel et le cauchemar. Ce soir, on va pas faire une leçon de cinéma, on va essayer d'entrer dans la tête de David Lynch, essayer de comprendre ce qu'il a ouvert, ce qu'il a dérangé, et pourquoi, un an après sa disparition, son œuvre continue d'irriguer notre imaginaire collectif. Autour de la table, trois regards qui me semblent complémentaires. Frédéric Bonneau, directeur de la Cinémathèque française, très heureux et honoré de t'avoir ici. Merci d'être venu.
18: Ouais.
1: Merci beaucoup. Nathalie Bitinger, maître de conférences en cinéma à l'Université de Strasbourg, autrice notamment du livre Garde l'œil sur le donut, pas sur le trou, une plongée patiente dans la pensée et les obsessions de David Lynch. Merci d'être là.
19: Merci à vous.
1: Et Sidi Sid, rappeur, membre du groupe Butter Bullets, qui est peut-être une des premières personnes qui m'a parlé de David Lynch à une époque, qui m'a donné envie de regarder des films, et notamment Twin Peaks. Merci d'être là.
20: Ben merci à toi.
1: On va donc tenter de plonger dans la psyché de David Lynch et probablement devoir accepter de ne pas tout comprendre. On est ensemble pendant une heure à la régulière.
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21: Good morning. It's January 15. We always say there's a pretty good chance that from time to time we will see some beautiful blue skies and golden sunshine. We just don't know. Everyone, have a great day.
1: C'était un Weather Report de David Lynch qui datait du 15 janvier. Commencer avec une question extrêmement simple. Nathalie, est-ce qu'on peut se souvenir peut-être de ton premier souvenir, ta première rencontre avec David Lynch ? Elle se passe comment ? Elle se passe avec quoi ?
19: Elle se passe avec Twin Peaks, dont okay. Tout le monde me parlait, mais qu'il n'était pas...
1: La série.
19: La série Twin Peaks est pas facile à trouver, forcément. Donc, il y avait du trafic. Voilà, donc ça, c'est ma première rencontre. Et après, au cinéma, du coup, c'est Lost Highway en 97. Mais entre-temps, ça m'avait donné envie de plonger dans Elephant Man et puis surtout le choc époustouflant de Eraserhead.
1: On va en parler, évidemment, juste après. Frédéric, quand est-ce que tu découvres David Lynch ?
22: Ah ben, avec le choc époustouflant de Eraserhead, parce que je suis beaucoup plus vieux.
1: Ouais.
22: Alors, j'étais pas bien vieux à l'époque, je devais avoir 12 ou 13 ans, donc je prétends pas avoir compris grand-chose, mais j'ai vu le film en salle, dans une salle du regretté Frédéric Mitterrand, d'ailleurs. Et j'avais pas tout compris, loin de là. Je crois que j'avais eu très peur aussi, quand même, surtout avec les cailles qui se vident de leur sang épais, là, en bougeant les ailes et ce genre de choses. Mais j'avais été très impressionné. Et puis ensuite, je crois que je me suis dit qu'il était vraiment un important celui-là quand j'ai vu Blue Velvet, qui était son quatrième long métrage, ouais. Et là on devait être, j'étais un peu plus vieux et lui aussi, on devait être vers 86.
1: Et toi, Sid d'ailleurs qui a ramené des donuts aujourd'hui, il faut le dire pour les gens qui nous écoutent, en référence à David Lynch, est-ce que toi c'est une pique, parce que je sais que t'as une grande obsession pour notamment la série.
20: Ouais, moi c'est ma grande sœur qui, je pense qu'en France, alors peut-être pas les premières diffusions françaises, mais les deux ou troisièmes sur Canal Jimmy, je crois. Peut-être que vous saurez me reprendre, ouais. Et du coup, moi, j'étais beaucoup plus jeune, et c'est ma sœur qui regardait ça, donc qui les enregistrait. Et j'ai effacé une de ces cassettes pour enregistrer un match, je crois, des Bulls de Chicago.
1: Ouais.
20: Je me suis fait drôlement engueuler. Et au début de ce fameux match, il y avait j'avais mal fait mon enregistrement, il y avait encore le générique de Twin Peaks.
19: Wow, okay.
20: À partir de là,
19: ouais.
20: J'étais complètement foutu. Du coup, je m'en suis beaucoup voulu d'avoir effacé ces, mais au final, non, pas du tout. Du coup, c'est à ce moment-là, donc je sais pas, ça doit être fin 90, mais.
1: Ouais, dans ces eaux-là, en tout cas.
20: 96, 17 peut-être, un truc comme
1: générique
20: ça.
1: Générique hypnotique, s'il en est. Alors, on a parlé d'Eraserhead, effectivement, qui est son premier film. Mais, alors, évidemment, on n'a qu'une heure, hein, donc c'est compliqué de parler de toute la filmographie de David Lynch. Mais ce qui m'intéresse, c'est peut-être justement l'articulation entre Eraserhead et Elephant Man, qui sont des films assez différents. Eraserhead, c'est quand même très compliqué à catégoriser, comme beaucoup de films de David Lynch, mais un peu facilement, on peut dire que c'est un film d'horreur, mais sauf que c'est pas vraiment le cas, à mon avis. Et Elephant Man me semble être un film peut-être beaucoup plus classique dans sa forme, dans la manière de traiter justement le sujet. Comment vous voyez cette évolution-là? Est-ce que justement, il n'y a pas quelque chose qui semble presque assez étonnant quand on regarde les deux films à la suite, au-delà des thèmes qui semblent évidemment assez lynchiens, mais dans la manière de traiter le sujet, j'ai un peu le sentiment que c'est presque surprenant, que ces deux films finalement assez différents. Comment vous voyez cette évolution, Nathalie, par exemple?
19: Eh ben, Eraserhead, c'est son premier film qu'il va pouvoir, auquel il pourra se consacrer pendant 5 ans lorsqu'il est à l'American Institute of Film. Ouais. Et il est complètement barge, déjà génialement barge, c'est-à-dire qu'il a toute sa bande d'amis et travaille comme un fou, la nuit, il tourne. Et c'est comme si ça sortait de sa psyché, cet univers truffé de choses sombres et inquiétantes. Et ça lui donne d'emblée ses lettres de noblesse grâce au circuit des Midnight Movies. C'est un dernier Midnight Movies. Et David Lynch dit heureusement que pour les objets étranges, donc cette dystopie un peu grinçante dans un lieu indéterminé avec le bébé alien, bah, il fallait un circuit de cinéma bien particulier.
1: Ouais.
19: Mais le film d'après, c'est sous l'égide de Mel Brooks, et Mel Brooks voit Eraserhead et lui dit, parce que personne n'avait encore entendu parler de David Lynch, mais pour appâguer Brooks, il regarde Eraserhead et il lui dit « David, t'es mon gars, je t'aime, on fait le film ». Et distribué par Paramount.
1: Donc voilà, il était repéré via Eraserhead. Frédéric, qu'est-ce que tu penses de Elephant Man, de ce film, qui est évidemment un film qui a marqué les gens dans les années 80. Est-ce que pour toi, c'est son premier grand film?
22: Non, pour moi, son premier grand film, enfin, je sais pas si Nathalie sera d'accord, mais c'est vraiment Blue Velvet, hein. C'est là où, pour moi, il explose. Et Eraserhead, c'est exactement ça. C'est un film d'étudiant, c'est un film de fin d'études, c'est un film expérimental, c'est un film underground. Encore aujourd'hui, on ne sait pas comment certains effets spéciaux du film ont été faits. Et Lynch disait, on ne le dira jamais. C'est-à-dire que moi et mes potes de l'époque, on ne dira jamais.
1: Il aime bien ne pas dire les choses.
22: Non, il aime bien ne pas dire les choses et garder le secret. Donc je crois que c'était comment on arrivait à faire fonctionner le bébé.
19: Oui, on a parlé, mais personne n'est sûr d'un fœtus d'agneau. Mais c'est des rumeurs, on ne sait pas.
22: Voilà, on ne sait pas. Tandis qu'Elephant Man, alors je pense qu'aujourd'hui plus personne ne sait qui est Mel Brooks, hein, quand même, c'est un nom très très oublié.
1: Oui, c'est vrai.
22: Mais à l'époque, c'était quelqu'un de très connu, qui faisait dans la parodie, qui était un comique, qui avait fait des films un peu cultes, comme Frankenstein Junior, par exemple, et qui était un producteur.
1: Ouais.
22: Alors là, je parle sous le contrôle de Nathalie, parce que j'ai un peu oublié, mais je crois que ça avait été un succès au théâtre, hein, Elephant Man à Londres, c'était une pièce de théâtre qu'avait joué David Bowie, ça nous faisait beaucoup fantasmer. Mais quand même, parce que Bowie en train de jouer John Merrick, ça devait être quelque chose. Et donc, en fait, c'est une commande. Là,
1: oui, c'est une commande.
22: Il se retrouve dans un processus hollywoodien. C'est-à-dire que c'est un petit génie qui a fait un film qui ressemble à rien d'autre avec ses copains de fac. Et puis, il y a Hollywood. Alors, c'est un Hollywood un peu bizarre, Mel Brooks.
1: Oui.
22: Mais c'est quand même Hollywood qui vient lui dire, ben, viens donc faire un film classique avec nous. Et en même temps, c'est un film sur un monstre, et dans Elephant Man, il y a longtemps que je ne l'ai pas vu, mais ce qui est très lynchien, ce qui est à dire un adjectif qui n'est

0: n'existait pas encore à l'époque. On disait pas que les choses étaient lynchiennes. Ouais. Il me semble que c'est toute cette Angleterre industrielle, le côté l'Angleterre de la Révolution industrielle, les machines, le feu, les flammes, la fumée. Voilà, ça, il avait déjà trouvé quelque chose de personnel. Mais c'est quand même une commande, c'est-à-dire que je pense après il y aura une autre commande qui sera Dune.
1: Absolument.
0: Et je pense qu'après il y aura le premier grand film peut-être totalement personnel depuis Eraserhead, c'est-à-dire Blue Velvet.
1: On en reparlera un peu après, mais puisque tu parles de la commande qui y a eu, c'est Dune, effectivement, qui est un film souvent vu un petit peu aujourd'hui comme une erreur de parcours, si tu es prêt à défendre Dune, j'adore, parce que moi j'adore les défenseurs des causes perdues, et Dune me semble être une cause, le Dune de Lynch en tout cas, intéressante à défendre.
2: Avant le Dune de Villeneuve, ça l'était, et suite à ça, en fait, je pense ne pas être le seul, il y a énormément de gens qui se sont dit, mais peut-être que le Dune de Lynch était vraiment pas si dégueulasse en fait.
3: Ah, tout à fait
2: et
3: d'accord.
2: Et moi le premier en fait.
3: Tout à fait voilà. D'accord.
2: Pareil ici ?
0: Non.
2: Non, ça a toujours été un très bon film.
0: Non, mais je suis très content que tous les deux vous le défendiez, mais parce que moi.
2: Je ne le défends pas.
0: Non, mais un peu quand même.
2: Mais, pas vraiment.
1: Alors explique-nous alors.
2: Non, je ne le défends pas, mais je dis que en y revenant.
1: Oui, tu le réévalues.
2: Ouais, je le réévalue. À la hausse, mais je. C'est pas un chef-d'œuvre, mais quand on voit le Dune de Villeneuve, c'est un chef-d'œuvre. Bon, finalement, je le défends, ok.
1: Parce que tu détestes de Villeneuve.
2: Je déteste pas. C'est faux. Je déteste pas.
3: Moi qui adorais la saga de Frank Herbert, le Denis Villeneuve, pour moi, il est trop grisâtre parce que j'avais envie d'un super Vert des Sables.
2: Il est surtout faux.
3: Et oui, mais c'est des ressentis personnels. Mais par contre, j'ai envie de réévaluer à la hausse le Dune de Lynch comme objet bizarre. Moi, c'est un film. Tordu, plein de débordements, il n'avait pas les mains libres. Mais il reste quelques traces et pépites. Alors après,
2: magnifique. Visuellement, c'est magnifique.
3: En tout cas, ça bouillonne d'idées.
0: Il serait en tout cas très content de vous entendre. C'est vrai. Une de ses dernières interviews qu'il a donné, je ne sais plus si c'était au Cahier du Cinéma ou aux Un Rock, il refusait même d'en parler.
3: Il le renie complètement.
0: Voilà, non, mais il refusait même parce que c'était douloureux pour lui de voir le Dune de Villeneuve. Ouais. Donc je pense qu'il aurait été ravi de trouver des défenseurs. Là.
1: Bon, alors David Lynch, évidemment, c'est un cinéaste, mais c'est aussi quelqu'un qui faisait de la musique. Je vous propose qu'on écoute un morceau de David Lynch, un morceau sorti en 2011 sur l'album Crazy Clown Time, s'appelle Good Day Today, et juste après on va parler du premier, selon Frédéric, grand film de David Lynch, Blue Velvet.

0: écouter un morceau donc de 2011, Good Day Today, de David Lynch, puisque l'émission du soir lui est consacrée.
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0: Un extrait donc de Blue Velvet, et donc de Dennis Hopper, qui est quand même une des figures qui incarne le mieux les méchants. Est-ce que c'est un méchant? Oui, je crois que oui, quand même, dans Blue Velvet. Je crois qu'on peut se poser la question.
3: Il va être dur à défendre.
0: Il va être dur à défendre là-dessus. En quoi Blue Velvet divise à sa sortie, Frédéric?
4: Bah, c'est tellement bizarre, quoi. Ouais. On n'avait jamais vu ça, en fait. On n'avait jamais vu ça dans le cinéma américain. Il a une façon de s'emparer de chromos qui paraissent complètement inoffensifs, c'est-à-dire vraiment la barrière blanche, la girl next door, qui est Laura Dern, qui est la gentille fille de l'école, Kyle MacLachlan, avec sa chemise boutonnée jusqu'au dernier bouton, qui est un peu le nouveau James Stewart. Ouais, et donc, il prend comme ça des chromos, en fait, des clichés d'Americana, des années 60 ou même 50, où tout a l'air absolument idyllique. Et puis, en fait, il montre un monde en dessous, un monde souterrain qui, lui, est un monde expressionniste, un monde gothique, un monde malfaisant qui est peuplé de monstres, de violences très fortes.
0: Beaucoup de violence.
4: C'est un film très violent, hein, Blue Velvet.
0: Absolument.
4: Et ça a beaucoup choqué, et ce qu'on comprend tout à fait. J'étais moi-même, je pense, très choqué à l'époque, parce que convoquer Isabella Rossellini, qui est quand même la fille d'Ingrid Bergman et de Roberto Rossellini, donc c'est pas n'importe qui pour lui faire subir ce que Dennis Hopper lui fait subir dans le film. Évidemment qu'on était choqués, mais on n'avait jamais vu ça. Et c'est quelqu'un qui installe un univers et qui en fait fait un nouveau film noir, mais un film noir comme on l'avait jamais vu. Et Isabella Rossellini dans ce film noir est sûrement une femme fatale, mais une femme fatale qui est elle-même très très éprouvée. Et on sait bien que la définition en gros du film noir, c'est un type ordinaire, donc c'est Kyle MacLachlan dans le film, qui est vraiment tout ce qu'il y a de plus ordinaire, qui fait un pas de côté, un peu pour l'amour d'une femme, fatale ou pas, vénéneuse ou pas, et qui tout d'un coup se retrouve dans un monde dont il ne soupçonnait en fait même pas l'existence. Et ce monde, et c'est ça qui est intéressant chez Lynch, c'est qu'il a des très grandes oppositions comme ça. Ce monde, c'est le mal, c'est-à-dire avec un M majuscule, et il va avoir beaucoup beaucoup de mal justement à se dépêtrer de tout ça.
0: Nathalie, est-ce qu'il y a une morale dans ce film Blue Velvet?
5: Je pense que c'est l'ambiguïté de la nature humaine qui passionne Lynch. Et ce qu'il a toujours voulu faire, c'est aller gratter derrière la surface des apparences. Parce qu'en fait, très très jeune, dans l'Amérique profonde où il court les bois, et ben son père, qui est ingénieur des eaux et forêts, il va lui faire voir des milliers d'insectes épinglés. Il va travailler sur la pourriture qui ronge. Et ça, il l'applique à l'Amérique, au cliché de l'Amérique. Et derrière le monde des palissades, de la tarte aux cerises, etc., il y a des ogres dégénérés. Quand on plonge dans la terre, quand on trouve une oreille coupée dans un champ... Et donc du coup, c'est vraiment la palette des émotions humaines, le bien, le mal, avec Kyle MacLachlan, il est au départ complètement naïf, mais il va être attiré par l'obscurité de l'arrière-monde, entraîné par Dorothy Wallace, jouée par Isabella Rossellini. Ouais. Donc il va vouloir aller creuser derrière la surface, voir derrière la vitre, et ce qu'il va voir va être absolument affreux. Et à côté de ça, il y a la belle et blonde Sandy, qui est la douceur incarnée. Donc tout est résumé par le plan final, vous vous souvenez, c'est ce rossignol sublime qui est en train de becquer, de gober un asticot. Donc c'est la saveur doux-amère des films de Lynch à l'image de la nature humaine, et effectivement c'est un vrai choc à la vision.
0: Sid, t'as été choqué toi aussi par Blue Velvet?
6: Moi je l'ai vu tellement jeune que... Alors c'est pas mon film préféré, pardon, de Lynch, mais je crois que c'était trop pour moi de... C'est hyper violent.
0: Ouais,
6: Enfin, Twin Peaks c'est tout aussi violent, mais c'est beaucoup plus long. Hein. C'est beaucoup plus long, donc là on est sur un condensé de à quel point l'homme est mauvais. L'homme avec un grand H et l'homme avec un petit H aussi du coup. Ce qui est un petit peu un de ces classiques à Lynch de nous le montrer, mais comme tu disais... Vraiment, c'est beau. Ah, finalement, c'est pas si beau que ça.
0: Ouais. Bon, puisqu'on t'en parle, on peut tout de suite aller sur le sujet Twin Peaks.
7: Let me tell you. Oh, that's it. It's very beautiful. I could see her. And she's
3: walking towards the camera and she's coming closer. Just keep building it. Just keep building it. And she's getting close. Now reach some kind of climax. And I would go, and he said, oh, that's it. Oh, that's so beautiful. Angelo, oh, that's tearing my heart out. I love that. Just keep that going. Now she's starting to leave. So fall down. Keep falling. Keep falling. Keep falling. Now go back into the dark woods.
0: Angelo Badalamenti qui explique comment il a écrit le thème de Laura Palmer's thème, le mythique. Fid, qu'est-ce que ça change à la télévision américaine Twin Peaks? Parce qu'en fait, les séries, tout, selon toi, Frédéric. C'était pas, avant les séries, c'était pas. Ça ressemblait pas à ça, en fait. Ça
4: mais
0: ressemblait
4: en pas fait, à. Là, je sais pas, peut-être Nathalie le sait, moi je suis même pas sûr que le mot série existait.
5: On parlait mais de soap opéra,
4: oui,
5: de
4: soap opéra. C'est peut-être la première des choses à dire. Le mot de série même n'existait pas. Ouais. Donc Twin Peaks c'était un feuilleton. Voilà.
6: Alors on attend. En fait, c'est la première fois que des gens attendent, comme c'est arrivé avec Lost par exemple.
0: Oui, des années après.
6: Des années après, c'est la première fois où les gens attendent.
4: Alors c'est pas la première fois, en fait, parce que les feuilletons.
6: Aussi intensément quoi.
4: Ah, oui, mais pour savoir qui a tué JR, tu sais. Non, mais je rigole. Mais c'est pour dire d'où on venait. C'est-à-dire qu'on venait effectivement du soap opéra à la Dallas. On venait des feuilletons formidables, hein, mais à mystère type Columbo, quoi, etc. Et tout d'un coup, on voit quand même débarquer Twin Peaks. Alors, oui.
0: Qui mélange des genres, en fait. Ça ressemble à du soap opéra parfois. Et puis,
4: bien sûr.
0: En fait, ça met plusieurs ingrédients.
4: Le film de Teenagers aussi. Ce qui était déjà le coup de Blue Velvet. C'est-à-dire qu'il en faudrait pas beaucoup pour arriver à démontrer que Twin Peaks est une sorte de rapidèse déjantée. Il y a ça aussi, c'est quand même des teenagers qui mènent l'enquête parce que une de leurs camarades a été la fameuse Laura Palmer,
0: ce qu'on apprend dans le premier épisode.
4: Voilà, a été retrouvée assassinée. Donc oui, ils mélangent beaucoup de genres, mais on n'avait jamais vu ça à la télévision. Effectivement, on attendait de semaine en semaine ce qui allait se passer. Et alors la première diffusion française, si ma mémoire est bonne, pour compliquer encore un peu les choses, c'était même pas Canal Jimmy. Il me semble que c'était la 5 de Berlusconi.
6: C'est la 5. Ouais,
4: voilà,
6: c'est
4: ça, hein, tu confirmes.
6: Canal Jimmy, c'était des rediffusions. Et
4: c'est
6: avant, il y a eu Série Club.
4: C'était la 5. Série Club. Donc, c'était la 5 de Berlusconi qui faisait n'importe quoi.
6: Qui l'a diffusé.
4: De temps en temps, il mélangeait les épisodes.
6: En prime time, avec
4: une VF, les types s'obstinaient à nous parler de tarte aux pommes alors que c'était cherry pie. Mais tarte aux cerises, c'était trop compliqué.
0: On n'avait pas ça.
4: Donc, tarte aux pommes, c'est bon, on connaît. Donc, tarte aux pommes. Donc, c'était diffusé n'importe comment, il se trompait dans l'ordre, la VF était épouvantable, et presque avec le recul, je me dis que ça rajoute encore à l'étrangeté du truc, mais on a l'impression que c'est un feuilleton où littéralement Lynch et Mark Frost, qu'il faut pas oublier parce qu'il a un complice, se lâchent. Littéralement. C'est-à-dire que, avec le médium télé, ils peuvent y aller, et donc on voit presque une gradation d'intensité d'épisode en épisode. On va toujours plus loin, y compris d'ailleurs sur des choses sexuelles. Enfin, il y a des histoires de bordel à la frontière canadienne, etc. Enfin, on sent que les adolescents du début, qui avaient l'air tout gentils, tout propres, etc., eh ben, sont peu à peu précipités dans le monde des ténèbres, dont parlait Nathalie tout à l'heure.
6: On déchante vite sur les beaux adolescents américains.
0: C'est aussi une œuvre qui s'étale sur plusieurs années, en fait, parce qu'il y a évidemment la série, le film, et puis Twin Peaks 25 ans après. Mais non, c'est assez rare, finalement, en fait, que quelque chose soit assez aussi mythique et intriguant et fascinant pour survivre comme ça aussi à l'épreuve du temps et continuer à exciter le public des années après, Nathalie.
5: Bah surtout que en fait Lynch il est génial, il est roué, il est malin, parce qu'en fait le double de Laura Palmer donnait rendez-vous à Dale Cooper 25 ans plus tard, donc ça c'est en 91, fin de la deuxième saison, et donc 91 plus 25 ans, alors il y a eu un an de retard, elle est pas sortie en 2016 mais en 2017, et là on a donc Twin Peaks saison 3. Donc pour les fans, sachant que Twin Peaks est parsemé de prophéties mystérieuses et que par exemple à un moment on entend que votre chewing-gum préféré va revenir à la mode, ben, pour les amoureux de Twin Peaks, on se dit, il va le faire, Lynch va nous offrir la troisième saison, et bam, là, on a un choc, parce qu'en plus, il prend on retrouve des éléments, mais il y a aussi une toute nouvelle dimension qui a été apportée par tout ce qu'il a pu faire dans le site internet, le numérique, qui va donner sa patte tout à fait singulière à Twin Peaks saison 3, qui est quand même assez différent de saison 1 et 2, tout en poursuivant, et voilà, j'en dis pas plus pour ceux qui n'auraient pas encore découvert.
4: Et puis le délire de s'amener lui-même dans le feuilleton. C'est-à-dire que quand on va arriver Lynch lui-même en chef de Del Cooper, il s'appelle
5: Gordon Cole.
4: Il est sourd comme un pot, comme moi. Donc ça me le rend encore plus sympathique. Et donc c'est Lynch lui-même qui joue le supérieur du FBI complètement déjanté. Mais ce qui est bien, c'est que malgré l'étrangeté, ça reste un feuilleton.
8: Exactement.
4: C'est-à-dire que ça marche par mot de passe, en fait. Si quelqu'un me dit « joli travail Albert », eh ben je sais que je suis sur un fan de Twin Peaks. Il y a des choses comme ça qui sont devenues des gimmicks, même avec la version française, hein, beaucoup plus qu'autre chose. Donc la version française, voilà, ça a donné des gimmicks. Mais surtout, ce qui est étonnant, c'est qu'en fait, le seul qui avait fait un peu ça à la télévision avant lui, au fond, et c'est quand même peut-être le cinéaste qui est le plus important pour lui, c'est Hitchcock. Parce que Hitchcock, au sommet de sa gloire d'Alfred Hitchcock, avait fait de la télévision.
8: C'est vrai.
4: C'est la fameuse série Alfred Hitchcock présente.
8: Absolument.
4: Et donc, il avait amené quand même l'univers d'Alfred Hitchcock dans les foyers américains. Alors, il y allait quand même beaucoup plus mollo que Lynch, et même, il y allait plus mollo que dans ses films pour le cinéma. Tandis que Lynch, qui fait, c'est qu'il y va plus fort. C'est-à-dire que Twin Peaks, la série, va encore plus loin que les films Lynch, et ça arrive dans les salons et les téléviseurs des Américains. Ouais. Et donc ça, effectivement, ça s'appelle une révolution, oui.
8: Nathalie ?
5: En fait, il ouvre la voie dès 90 à tout ce qu'on a appelé le troisième âge d'or de la série, qui commence avec Les Sopranos, etc. Et en fait, en 90, il va exposer les limites du petit écran en reprenant les codes du soap opera pour les véroler en même temps qu'il vérole donc le sexe et la violence pour véroler, là encore, la cellule familiale américaine. Et ça, personne n'avait vu ça par rapport à... Je veux dire, donc il y a aussi cette ironie, cette drôlerie, ce burlesque et le tragique, c'est génial.
0: Sid, est-ce que tu as le même amour pour le film que pour la série ? Ou est-ce que tu arrives à départager ça ?
6: Je vais me faire taper. Je crois que c'est mon Lynch préféré, le film même.
0: Ok.
6: Ouais.
0: Frédéric a l'air d'acquiescer.
4: Je ne vais pas
0: être choqué par cette affirmation.
4: Non, c'est un film. Le film, c'est vrai, a été très mal accueilli.
0: Ouais, exactement. C'est pour ça que c'était
6: produit en France, d'ailleurs.
4: Produit par Francis Bouygues. Alors ça, c'est vraiment le mariage de la carpe et du lapin. L'empereur du BTP, David Lynch. Bon, l'Auvergnat qui fait des maisons Bouygues et David Lynch. Bon, d'accord. Mais donc voilà, production Francis Bouygues. Twin Peaks, le film. Bide commercial absolu. Épouvantablement mal accueilli. Je suis absolument d'accord.
6: Chef d'œuvre. Moi,
4: quand on le revoit, on se dit waouh, vraiment. C'est-à-dire, et là, tout d'un coup, comme c'est quelqu'un qui a de la suite dans les idées, il y a même David Bowie. C'est-à-dire que celui qui avait créé Elephant Man à Londres, il est dans le film. Et je trouve que je suis assez d'accord. C'est un film encore aujourd'hui un peu bouclé à double tour. On peut pas le prendre facilement, mais assez fascinant.
6: Et que on peut voir sans avoir vu la série.
0: Qui est un objet qui
6: deux histoires complètement différentes.
0: Autosuffisant. Ouais. Bon, je trouve qu'on écoute un morceau. Morceau que vous allez évidemment reconnaître aux premières notes. Julie Cruz, Falling, évidemment, qui est une des choses les plus belles et hypnotiques qui soit. On s'écoute ça tout de suite et après, évidemment, on continue à parler de David Lynch.

0: Julie Cruz avec Falling, évidemment, ce morceau mythique qui accompagne évidemment Twin Peaks, la série non moins mythique de David Lynch. Et ça tombe bien, car aujourd'hui, on vous propose une émission qui avait été consacrée au maître Lynch pour les 1 an de sa disparition.
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0: Fameux Silencio de Mulholland Drive, donc qui est, on en parlait un petit peu hors antenne, Frédéric disait, c'est le début de l'unanimité. Et c'est vrai que c'est un moment important avec un film qui est célébré, même si j'ai l'impression que c'est un peu le film qui est tout le temps cité quand on parle d'un film qu'on aime, qui nous hante, mais qu'on ne comprend pas complètement. C'est devenu un petit peu la réponse qu'on donne quand on parle, oui, un film que qui j'y ai pensé pendant des semaines, mais je sais pas vraiment ce que j'ai vu. C'est devenu vraiment l'objet non identifiable, mais en même temps célébré par beaucoup de gens. Pourquoi Mulholland Drive met plus de gens d'accord, Frédéric?
2: Parce que je crois que il est devenu un cinéaste de la pleine maturité, c'est-à-dire qu'il a rien perdu de son univers et qu'en même temps il atteint son propre classicisme. Voilà, on peut dire ça avec Mulholland Drive. C'est-à-dire que c'est un film, les films de Lynch, ils déplaisaient par leurs outrances en fait, aux gens qui les aimaient pas, et en particulier la violence de Sailor et Lula par exemple, malgré la Palme d'Or au Festival de Cannes, oui. C'est un film qui a été très attaqué. Moi, je me souviens quand on parlait en France à des universitaires et qu'on leur disait David Lynch est un cinéaste énorme, enfin ils étaient prêts à appeler les pompiers quoi, ils criaient au fou, où je me souviens d'un déjeuner à New York avec des critiques américains et qui me disaient, alors, selon vous, vu de Paris, quel est le meilleur cinéaste américain? Je leur répondais David Lynch, j'étais pas pris au sérieux une seconde. Ouais. Tandis que Mulholland Drive, on voit bien que c'est quelqu'un qui est arrivé à déployer son univers sans outrance, c'est-à-dire à faire un monde ouaté, à faire un monde feutré, qui regarde l'histoire du cinéma dans les yeux. Ça aussi, c'est très important. C'est-à-dire que Mulholland Drive, c'est évident et ça a été beaucoup dit, mais quand même, c'est le nouveau Vertigo, quoi, de toute évidence. Voilà, c'est tellement clair, les deux femmes doubles, etc., etc. Bon, voilà. Et en plus, effectivement, c'est le moment où il est accepté, c'est-à-dire que oui, tu as raison, c'est un film où on ne comprend pas tout, où sans doute on ne comprendra jamais tout, malgré les tonnes de littérature, alors surtout sur Internet, qu'il y a sur le film.

0: Mais on accepte qu'il y ait des choses qui restent mystérieuses, oui, qui restent insondables. Et puis, il y a ce mélange qui est terrible chez lui. Je me souviens qu'une fois, je lui ai posé la question. Je lui ai dit, mais vous êtes assez fleur bleue. Je sais plus comment ça se dit en anglais, comment le traducteur a traduit ça. Mais il m'a dit, oh là là, oui, je suis très fleur bleue. Donc, ce côté cinéaste romantique. En fait, c'est un cinéaste romantique, David Lynch. Et là, c'est la passion éperdue de deux femmes, et l'une va perdre l'autre, et finalement elle va en mourir, quoi. Elle va succomber à sa passion. C'est vraiment, pour lui, je pense, le grand film de la passion. C'est-à-dire que c'est aussi son grand film d'amour. Donc oui, ça met tout le monde d'accord, alors que ça reste un rébus. C'est ça qui est balèze.
1: Sidi Sid, toi qui as des théories sur tout, qu'est-ce qu'il faut comprendre à ce film?
2: Alors.
1: Je suis sûr que t'as une théorie.
2: Premièrement, non. Premièrement, faut-il comprendre quelque chose pour l'aimer?
1: Non, justement, c'est ça la beauté, voilà, de peut-être même une grande partie de l'œuvre de Lynch.
2: Ouais, et moi, par exemple, tu peux me spoiler une série ou un film, ça me changera pas grand-chose, quoi. Mmh. La théorie, ben, y a pas de théorie, mais enfin, y en a plein. Mais moi, je me souviens qu'à l'époque, quand il est sorti, j'étais super jeune aussi, je l'ai vu au ciné, et c'était un peu le début de ce qui s'est passé avec Lost.
1: Oui, tout à fait. Et je pense que d'ailleurs Lost, donc c'est rien pour
2: nous. On en parle après, mais oui.
1: C'est vraiment une forme de descendant, en tout cas pour moi.
2: C'est l'un
1: des
2: plus grands fans de Lynch de l'histoire, Lindelof.
1: Lindelof, exactement. Un des créateurs de Lost, absolument.
2: Qui est
1: comme d'ailleurs The Leftovers. Pour moi, c'est vraiment des choses qui sont
2: le plus bel hommage à Twin Peaks de la série possible et imaginable, selon moi, encore une fois. Mais non, il n'y a pas forcément de lien à faire avec cette boîte. Ou quand on arrive dans la boîte, c'est avant, c'est après, c'est peut-être ce qui aurait dû se passer, peut-être. Mais en tout cas, à l'époque, c'était hyper cool d'en parler.
1: Ouais, c'est ça.
2: Avec ses potes et de dire, mais alors toi, c'est marrant parce qu'il n'y avait pas encore de réseaux sociaux, donc c'était un peu confidentiel, on va voir le film.
1: Je suis d'accord avec toi sur la comparaison avec Lost, parce que pour moi, Lost, c'était ça, c'était un moment de discussion. Alors pour moi, à l'époque, des forums, avant les réseaux, effectivement, il y avait ça avec Mulholland Drive, cette histoire de qu'est-ce que toi t'as compris, est-ce qu'il faut comprendre, qu'est-ce que ça signifie. Nathalie, pourquoi cette notion du double dont parlait Frédéric, elle est aussi importante chez David Lynch, parce qu'elle n'est pas présente que dans Mulholland Drive, cette histoire de double.
3: Alors, il y a la blonde et la brune déjà dans Blue Velvet. Hein. Laura Dern et Isabella Rossellini, face sombre et face lumineuse d'un être féminin confronté à des choses étranges. Donc c'est quelque chose qu'il a toujours aimé travailler. Son objet préféré, c'est les rideaux. Aller voir derrière le rideau, l'arrière-monde toujours. Et donc ça, on va le retrouver décliné absolument dans toute sa filmographie. Et là, l'arrière-monde, c'est par le biais de cette boîte bleue et de cette clé. Par contre, David Lynch, lui, comme vous l'avez dit en introduction, il ne veut absolument pas qu'on débriefe. Il joue même avec l'envie de...
2: Il fait exprès.
3: L'envie déductive du spectateur. C'est aussi pour ça que Mulholland Drive a plu, parce que du coup, on va être aussi inspecteur et on va essayer de recoller les pièces. Sauf que grâce à Lynch, chez Lynch, ça ne marche jamais de recoller les pièces. Et donc, lui, il disait, le coffret et la clé, je sais absolument pas ce que ça veut dire. Mais c'est une pirouette pour envoyer...
2: passer d'un monde à l'autre.
3: Parce que c'est un cinéaste sensoriel qui voulait qu'on soit happé par la profondeur de ses univers, de ses visions, mais la thématique du double, elle est omniprésente. Hein. La chambre rouge, c'est un double inversé maléfique du monde réel, et donc dans Twin Peaks saison 3, il y a le double maléfique de Dale Cooper, il y a Dale Cooper un peu bedonnant qui ne sait pas où il est. Donc on a toujours ce travail sur monde, arrière-monde, l'être humain mélange de bonté et de souffrance, et donc ça se décline dans Mulholland Drive, même au niveau de la structure narratif, puisqu'avec la boîte et la clé, hop, on reprend les mêmes noms, les mêmes actrices ou acteurs, et on redistribue tout. Et donc, dédoublement d'identité, est-ce que c'est une version alternative, est-ce que c'est un métavers? Rêve cauchemar, c'est trop simple pour quelqu'un comme Nietzsche. Ouais. Mais voilà, il y a tout ça qui se brouille et c'est une gigantesque énigme sans résolution.
2: Et c'est une énorme critique d'Hollywood aussi. On en a oublié d'en parler, mais c'est peut-être même sa plus grosse, non?
0: C'est sa vision des choses. Effectivement, c'est sa vision des choses de ce qu'on appelle le miroir aux alouettes. C'est-à-dire que Naomi Watts, c'est vraiment la blonde innocente et pure et qui arrive de sa province pour réussir dans le cinéma à Hollywood et qui évidemment va être broyé par la machine. Mais alors ça, par exemple, je me souviens d'avoir essayé à l'époque de lui faire parler du film par rapport à Sunset Boulevard, des classiques comme ça du cinéma américain sur Hollywood. Ouais. Peine perdue. Ouais. Hein.
2: Il a été broyé. Il a été broyé de tout.
3: Avec Monsieur Rock là, qui est Michael G. Anderson, le nain de la chambre rouge, qui est dans sa chambre d'hôtel au fin fond et qui passe des coups de fil. C'est la fille. This is the girl. Le réalisateur qui dit non, c'est mon film, je fais ce que je veux finalement, c'est plus ton film, on a presque une réflexion sur les liens, je vais un peu loin, mais entre cinéma et mafia, ou Lynch qui règle quand même un peu ses comptes, par exemple quand il a perdu le Final Cut de Dune.
1: Avec les producteurs, absolument. On parle de David Lynch jusque 23h.

0: We've met before, haven't we?
1: I don't think so. Where was it you think we met?
0: At your house, don't you remember?
2: Extrait de Lost Highway, Frédéric, je crois que tu disais en fait que c'est peut-être ton Lynch préféré.
3: Ouais, Lost Highway, c'est peut-être celui qui me fascine le plus à cause de son mélange avec un certain réalisme presque dur sur le couple, en particulier sur ce couple qui est en train de se défaire complètement quand Patricia Arquette refuse de le suivre dans sa boîte de jazz où il fait ses impros free jazz au saxo, et elle lui dit je préfère rester à la maison pour lire, et il lui répond pour lire quoi? Enfin là, on sent que ça va quand même très très mal, quoi. Ça va pas fort du tout. Donc voilà, c'est vraiment. Alors c'est quelqu'un qui a connu des grandes passions amoureuses et puis des grandes désillusions, hein, comme tout le monde. Donc il doit savoir à peu près de quoi il parle. Et puis ce mélange invraisemblable, c'est-à-dire ces chocs d'espace et surtout de temps, ces chocs d'espace-temps, c'est-à-dire que le film peut changer complètement et tout d'un coup on est ailleurs. Alors est-ce que c'est une réincarnation, est-ce que c'est un double, est-ce qu'il a franchi les couloirs du temps pour se retrouver ailleurs, enfin tout ça reste quand même totalement mystérieux. Mais ce que j'aime, c'est que j'en parlais un peu tout à l'heure, il y a un genre hollywoodien américain que j'aime profondément, c'est le film noir, et peut-être que Lost Highway c'est ça réflexion vraiment la plus approfondie sur ce genre qui a été très important aux États-Unis, qui peut l'être encore aujourd'hui, et qu'on a appelé le film noir.
2: Alors, tout à l'heure, Frédéric disait que David Lynch l'avait dit qu'il était finalement un réalisateur romantique, et mine de rien, en vous écoutant, c'est vrai que finalement, le couple ou les relations amoureuses, c'est pas quelque chose qu'on dit immédiatement quand on parle de David Lynch, mais alors, tu as mentionné Sailor et Lula, qui est donc la palme d'or de David Lynch en 1990, si je ne dis pas de bêtises, qui est vraiment une histoire d'amour, en fait, entre Laura Dern et Nicolas Cage. Finalement, est-ce que c'est pas aussi ça, David Lynch, Nathalie, finalement, un réalisateur qui aimait filmer l'amour? Parce que c'est pas quelque chose qu'on dit.
4: Alors, lui,
2: immédiatement quand on parle de lui.
4: Lui-même, Lynch, était très séduisant. Alors, vous avez la chance de l'avoir rencontré, je vous envie. Bon, et il a toujours eu plein de copains. Son père, il déménageait tout le temps. Après, les femmes l'aimaient beaucoup. Il a été marié 4 fois. Il a eu une grande histoire d'amour avec Isabella Rossellini. Et je trouve qu'il sait filmer les femmes et de très belles histoires d'amour, sauf quand celles-ci sont vérolées. Mais si on pense à Jeffrey et Sandy, Sandy joué par Laura Dern à la fin de Blue Velvet, elle lui pardonne le fait qu'il soit passé du côté obscur. Donc oui, l'amour et la haine, le mal et le bien, c'est toujours ce roi des contrastes, Lynch. Il va vraiment regarder toutes les facettes de la nature humaine, et donc ça donnait des grandes histoires d'amour. Et je trouve intéressant qu'il ait vécu lui-même une grande histoire d'amour avec Isabella Rossellini, qu'il filme magnifiquement en femme fatale déchue, en femme blessée quand elle est nue dans la rue. C'est une image d'enfance, ça, d'ailleurs, hein. Et qu'elle est si vulnérable, c'est poignant.
3: Et puis des scènes inoubliables, pour reprendre Mulholland Drive, la première scène d'amour entre les deux filles, quand Naomi Watts dit mon Dieu, je suis en train de tomber amoureuse de toi. Enfin, c'est bouleversant.
2: Ouais, absolument.
3: Enfin, c'est quelqu'un, voilà, qui prend ça très au sérieux et qui, par ailleurs, sur les scènes d'amour érotique, etc., encore Mulholland Drive, a-t-on déjà vu au cinéma des scènes d'amour entre deux femmes filmées par un homme hétérosexuel et avec pas du tout un regard graveleux ou excité, mais avec un tel respect, une telle sensualité. Enfin, c'est quelqu'un de rare de ce point de vue-là, David Lynch.
2: Alors, ça me fait penser maintenant au film Bound des frères Wachowski, enfin, qui sont des sœurs aujourd'hui, mais à l'époque étaient des frères, effectivement, qui, je trouve aussi, avaient partagé aussi ce savoir-faire-là sur ce film, un film que j'adore, avec Dina Gerson et Jennifer Tilly dans les années 90. Mais alors là, en pensant à Sailor Moon, je repense un personnage, c'est joué par William Dafoe, c'est Bobby Peru. Et je me tourne vers toi, Sid, parce que c'est toi dans ton rap, pour celles et ceux qui t'ont pas encore écouté, t'as aussi parfois quelque chose, tu sais, même qu'on a pu te reprocher dans la voix, même parfois quelque chose, tu sais, qui peut sembler même dérangeant, tu sais, pour certains auditeurs ou auditrices.

0: Parce que une influence, on la choisit pas, comme ma voix du coup.
1: Ouais.
0: Ma voix, c'est ma voix, et quand je fais de la musique, quand je chante, elle est aiguë, donc je l'ai pas forcément choisie. Après, je la pousse peut-être. Du coup, on en revient peut-être à ce truc où c'est vrai que quand les gens me disaient on n'aime pas ta voix, elle est trop créate, bah je la poussais encore plus pour qu'elle le soit encore plus. Et si t'es pas content, c'est ouais. à peu près pareil. Et je pense que Twin Peaks c'est une énorme influence dans ma vie en fait. Mais
1: donc forcément,
0: j'ai pas d'explication pourquoi. Ouais. C'est juste que je suis tombé dessus. Le générique. Tout à l'heure, on a repassé le passage où Badalamenti explique comment il a fait ce générique avec Lynch. Moi, quand je vois cette vidéo, on l'a tous vu cette vidéo, j'ai envie de pleurer, quoi. J'ai vraiment les larmes aux yeux. Parce que bah, ça me rappelle un truc de famille, de quand j'étais petit, de voir ce truc. Et du coup, ouais, oui, c'est une influence énorme. Mais je sais même pas si on la ressent, à part moi qui vais faire chier les gens comme toi à dire « Alors, t'as regardé Twin Peaks ?»« Alors, t'as regardé ?» Mais je sais pas si ça pourrait être ressenti, quoi. Je sais pas si on pourrait le savoir sans, tu vois, sans, je sais pas un truc que je vais référencer dans la musique ou.
1: Moi, je pense que Sid Vicious pourrait être un personnage de Twin Peaks.
0: Possible. Et on va, ah oui, j'aurais adoré.
1: On va se rendre compte.
0: Mais
1: tout
0: pas
1: de
0: James, s'il vous plaît.
1: Je pense qu'on écoute un morceau de Sid Vicious, justement, de toi. Le morceau Cantona à Manchester.
0: Ah, parce
1: que dès qu'il y a une référence à Cantona, moi, je suis content. Et on pourra continuer à parler, évidemment, avec David Lynch juste après.

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0: Le morceau s'appelle Cantona à Manchester et il est rappé par un de nos invités du soir, Sidi Sid.
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0: Le fameux I'll see you in 25 years dont parlait Nathalie tout à l'heure. Aujourd'hui, donc Davinich, on l'a dit, nous a quitté il y a un an. Est-ce que vous voyez des héritiers ou héritières directes à Davinich dans le cinéma actuel? Nathalie, est-ce que vous voyez des gens dont le cinéma a pu être influencé par Lynch ou pas forcément?
2: Alors l'influence est évidente, par contre je suis désolée, là je donne ma langue au chat sur des gens qui auraient sa finesse dans le mélange des registres, des gens, il y en a sûrement, mais là j'ai un trou.
0: C'est peut-être aussi quelqu'un qui...
2: Aidez-moi.
0: Non, c'est pas une question, peut-être que c'est aussi quelqu'un qui est compliqué aussi à recopier, mais
3: je crois que c'est quand même un cinéaste trop audacieux, trop singulier. Enfin, c'est quelqu'un qui quand même, à sa façon, a toujours refusé de faire le même film. C'est ça aussi qu'il faut dire sur Lynch. C'est des années de silence. Voilà, c'est ça qui est étonnant.
0: Il a pris ce luxe-là, ouais.
3: Mais bien sûr, c'est quelqu'un...
4: Parce qu'il n'avait pas envie.
3: Ou qu'il n'avait pas l'idée. Moi, à chaque fois que j'en ai discuté avec lui, pas très souvent, mais deux ou trois fois, je lui disais, mais alors, quand est-ce que ça démarre? Et ils étaient là, ZAID, enfin voilà, il fallait trouver l'idée. C'est pas quelqu'un qui va prendre un petit polar, comme peut faire un cinéaste, en faire un truc personnel et faire un film de plus. S'il n'a pas l'idée...

0: de son architecture, d'une nouvelle pièce dans son univers, il n'y va pas. Donc pendant des années et des années, on a attendu, avant la saison 3 de Twin Peaks, et aussi après, parce que oui. visiblement ça n'a pas changé grand-chose à son inspiration, on a attendu un nouveau film de Lynch et qui n'est jamais venu. Donc des influences, je vois pas. Moi, ce qui me fait plaisir, j'y réfléchissais en venant faire cette émission, c'est que quand même, il y a eu une rencontre qui clôt un peu les choses de la plus belle des façons. C'est que Spielberg a fait un film autobiographique qui s'appelle Les Fabelmans.
1: Fabelmans, absolument.
0: Bon, il a eu cette idée assez géniale, parce que Lynch et Spielberg est un peu plus vieux que lui, mais on peut difficilement trouver plus opposé quand même comme cinéaste. Hein. Bon, et donc, pour incarner John Ford à l'écran, John Ford qui est vraiment mais l'incarnation même du plus grand cinéma américain oui. classique. Orson Welles disait, qu'est-ce que c'est que le cinéma américain ? John Ford. Ok, John Ford disait, merci pour le compliment. Et donc Spielberg prend Lynch pour incarner John Ford, qui donne une leçon de cinéma à un tout jeune homme, qui est évidemment Spielberg lui-même. Et donc que cette histoire se soit terminée comme ça, qu'un cinéaste aussi singulier, aussi expérimental, que Lynch, sous la caméra d'un type comme Spielberg, qui a renouvelé oui. le grand spectacle hollywoodien. Mais voilà, et on est très loin de David Lynch, qui est quand même un cinéaste pour Happy Few, on va pas se raconter l'histoire. Mais que tout d'un coup, il fasse John Ford sous la caméra de Spielberg et qui donne une leçon de cinéma, je trouve que quand même c'est une sacrée belle façon de terminer l'histoire.
1: Est-ce que, Nathalie, il y a des... peut-être un film comme une histoire vraie dont on n'a pas parlé. Je crois qu'il y a, c'est vrai qu'il y a un film, pour le coup, qui est peut-être un peu moins lynchien au premier abord, en tout cas, pour lequel il y a peut-être une affection particulière chez toi.
2: J'ai une affection particulière pour une histoire vraie. Au départ, ça devait être sa femme de l'époque, Mary Sweeney, qui devait le réaliser d'après une histoire vraie, donc l'histoire de ce vieux dinosaure de 70 ans qui, à l'approche de la mort, veut aller rejoindre son frère à qui il n'a pas parlé depuis 15 ans et qui, comme il n'a pas d'argent, pas de voiture, il va y aller, il va traverser au moins deux états américains sur sa tondeuse à gazon.
1: Ouais.
2: Donc ça, c'était une histoire racontée dans le journal. Mary Sweeney, la femme de David Lynch, en écrit un scénario. Au départ, ça l'intéresse pas du tout, Lynch. Puis quand elle lui donne à lire son scénario, il est subjugué par l'émotion pure, simple, premier degré qui se dégage du scénario, il veut absolument le réaliser. Et Mary Sweeney disait, je suis content qu'il ait eu envie de faire ça parce que ça montre son côté doux, que certaines œuvres comme Blue Velvet ou autres peuvent un peu cacher par les bouffées de violence. Il avait un côté super lumineux et solaire. Et alors là, c'est une ode à l'Americana, à la vieillesse, pleine de sagesse. Ouais. C'est un film très beau.
1: Absolument. Et un peu méconnu, en fait, dans la filmographie, quelque part, de David Lynch. On l'associe pas immédiatement à ça, alors que c'est un film marquant. Toi, tu me disais en rentrée que c'était un film Disney pour toi, Sid.
3: Ah, c'est produit par Disney.
1: Ah, c'était pas de la méchanceté.
3: Je crois que c'est Disney.
4: Je sais pas.
2: Je suis presque sûr
3: à
2: son distribué ou en tout cas, alors, pas c'est sûr que ce soit produit, mais Disney n'a pas mis sa main dans le scénario.
3: Non, évidemment, mais en tout cas, c'est Disney. Il y a Disney à un moment donné qui.
1: On n'imagine pas forcément associé au cinéma de David Lynch au premier abord. Bon, en tout cas, c'était un plaisir de vous avoir aujourd'hui vraiment pour parler de David Lynch qui donc nous a quittés il y a un an. Mais ces films sont là pour l'éternité. Évidemment, si tu disais que ton film, si tu devais donner une porte d'entrée vers le cinéma, l'œuvre de David Lynch, tu citerais quoi ? Twin Peaks ?
3: C'est pas une porte d'entrée, mais...
1: C'est compliqué.
3: Ça dépend à qui.
2: Ouais.
1: Nathalie
2: Si c'est à ma grand-mère, à ma grand-mère, je dirais Elephant Man parce que c'est le plus classique. Quelqu'un d'un peu plus rock'n'roll, je dirais Blue Velvet. Et sinon, pour tout le monde, grand public, Mulholland Drive.
1: Ouais. Frédéric,
0: d'accord avec ça. Oui, bien sûr, je suis d'accord avec ça. Mais Blue Velvet, ça reste le moment où il pose un peu son système, ouais.
1: Absolument. Bon, merci beaucoup en tout cas. Merci à vous trois. Merci Sid. Merci. J'attends l'album consacré à David Lynch, ou à Twin Peaks à minima. Fais-le, fais-toi plaisir, régale-toi.
3: Je suis pas sûr.
1: Merci beaucoup Nathalie Bitinger, merci Frédéric Bonneau et merci à toutes les personnes qui ont participé à la fabrication de cette émission qui était préparée par Alex Lacour et Redouane Tella, réalisée par Gaëtan Coy. La programmation musicale est signée Jean-Baptiste Audibert. À la technique ce soir, c'était Gaspard Guibourget et Loïs Moreau. Merci aux équipes web et vidéo. 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On se retrouve lundi à 22h pour la rentrée d'À la régulière. Mais tout de suite, après les infos de 18h, c'est la dernière de la saison du MAC de l'été avec Anna Toumazov. Bonsoir Anna, et quel est le programme du jour ?
4: Hello Médier, oui, ce soir c'est la dernière, mais on vous a prévu un très très gros programme. Dans le MAC de l'été, nous recevons pour cette dernière déjà la photographe Charlotte Abramoff, l'acteur Raphaël Quenard, l'artiste pluridisciplinaire Albin de la Simone et le podcasteur littéraire Enzo Reed. Ça va être grandiose, à tout de suite.
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1: 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Les informations avec Mélodie Pépin. Bonsoir Mélodie.
16: Bonsoir à tous. À la une de ce journal, l'influenceuse tuée dans le Gard et l'enquête avance. Un homme de 32 ans est mis en examen pour assassinat. Le dernier à avoir été en contact avec la jeune femme. Il admet une relation tarifée. Les précisions à suivre. Nous serons à Mayotte pour suivre la rentrée politique d'Edouard Philippe. Le candidat Horizon à la présidentielle amorce le virage immigration. Le phénomène El Niño qui menace le commerce maritime mondial. Des boas un peu trop en liberté en Haute-Garonne. Et ce n'est pas un film d'horreur. Flore Catala, bonsoir.
2: Bonsoir.
16: C'est le thème du Téléphone Sonne ce soir.
2: Et oui, ils ont rempli les salles cet été, pourtant concurrencés par des géants comme l'Odyssée, signe s'il en faut que le genre a toujours le vent en poupe et peut-être plus que jamais. On en parle ensemble ce soir. Vous adorez frissonner au cinéma ou vous n'aimez pas ça? Vous détestiez et maintenant vous vous y mettez? Racontez-nous 01 45 24 7000 par téléphone, WhatsApp ou sur l'appli Radio France.
16: On vous retrouve après le journal de 19h.
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16: Elle aimait danser, reprendre des chansons en playback, suivie par 250 000 personnes sur TikTok. À 29 ans, l'influenceuse Sonia Bellina a été retrouvée morte, son corps partiellement calciné dans le Gard, il y a 9 jours. Bonjour Marie Perraube.
17: Bonjour.
16: Un homme de 32 ans a donc été mis en examen pour assassinat cet après-midi et un scénario se dessine.
17: Oui, jusqu'ici personne ne savait ce qui était arrivé à la TikTokeuse Sonia Bellina. Or, cet après-midi, l'homme arrêté mercredi dernier reconnaît, en garde à vue, avoir eu un contact avec elle peu de temps avant les faits. Ce rapprochement aurait eu lieu dans le cadre d'une rencontre en qualité d'escort girls qui se serait faite sur rendez-vous. Il ne s'agirait donc ni d'un petit ami, ni d'une rencontre amoureuse récente. Rien ne laisse entendre qu'ils auraient eu une relation autre que tarifée. Le suspect explique du bout des lèvres avoir eu une relation avec elle la veille et le jour des faits. Mais à part cet élément, il refuse d'en dire plus et fait valoir son droit au silence.
16: Et Marie, ce suspect n'est pas un inconnu de la justice.
17: Non, c'est un homme au passé judiciaire chargé. Il habite dans le Gard depuis seulement décembre 2024. Il a été condamné il y a 3 ans pour violence conjugale commise dans le Nord et portait un bracelet anti-rapprochement afin de préserver son ex-compagne qui habite à 800 km. Il y a encore donc beaucoup de zones d'ombre, le mobile, le déroulé précis des faits. L'enquête n'en est qu'à son tout début. Il appartient dorénavant au juge d'instruction de poursuivre les investigations.
16: Marie Perraube, chef du service police-justice de France Inter, merci. À une semaine de la rentrée scolaire, une école du Havre vandalisée, recouverte de tags racistes, antisémites et sexistes. C'était dans la nuit de mercredi à jeudi. Des actes inacceptables qui portent atteinte aux valeurs fondamentales de la République, dénonce le préfet de Seine-Maritime. Le retour sur le terrain des politiques en pleine campagne présidentielle avec Édouard Philippe à Mayotte aujourd'hui pour parler reconstruction, 1 an et demi après les ravages de la tempête Chido, mais aussi et surtout, pour le candidat Horizon de centre droit, cocher la case immigration. Julien Nénive, vous suivez son déplacement pour France Inter.
18: Oui, Édouard Philippe dans un centre de rétention, Édouard Philippe avec la police aux frontières, Édouard Philippe dans un camp de demandeurs d'asile. Pour sa première journée ici à Mayotte, le candidat Horizon n'avait qu'un seul thème à la bouche.
19: La reprise en main du contrôle de l'immigration.
18: Et l'ex-premier ministre de lister ses nouvelles propositions pour Mayotte.
19: L'interruption pendant la durée du quinquennat des demandes liées au regroupement familial.
18: Mais aussi
19: l'interruption pendant la durée du prochain quinquennat de l'ensemble des demandes d'asile qui pourraient être formulées sur le territoire.
18: Et pour les milliers de demandeurs d'asile déjà présents à Mayotte, une directive européenne permet désormais de créer des centres d'accueil non pas sur place, mais dans un pays tiers.
19: Je propose que le premier de ces centres soit construit en Afrique de l'Est.
18: Un discours de fermeté censé, aux yeux d'Édouard Philippe, avoir deux vertus en cette rentrée politique. D'abord, rassurer son nouvel allié, Gérald Darmanin, qui réclamait des mesures beaucoup plus musclées sur le régalien, et éviter d'être taxé d'angélisme sur l'immigration. C'est ce qui avait coûté de précieux points à son mentor, Alain Juppé, il y a tout juste 10 ans. Mais à Mayotte, Édouard Philippe le sait, après 10 ans de macronisme, c'est d'abord Marine Le Pen que les Mahorais plébiscitent. Ici, la candidate RN avait rassemblé 42% des suffrages dès le premier tour à la dernière présidentielle.
16: Julien Nenni, envoyé spécial à Mayotte, et vous évoquiez le ralliement de Gérald Darmanin. À gauche, les écologistes restent divisés. Faut-il regarder vers Raphaël Glucksmann ou l'insoumis Jean-Luc Mélenchon? Marine Tondelier, la chef des Verts, croit encore à l'union de la gauche. Elle lance un appel, vous l'entendrez dans le journal de 19h. Elle aura duré 23 jours. C'est désormais confirmé. La vague de chaleur qu'on a subie cet été s'est officiellement achevée ce mercredi. 23 jours de chaud. Cette vague égale celle de juillet 1983, mais avec une plus forte intensité. Et depuis les orages qui s'abattent sur le sud-est et qui laissent des traces, des milliers de foyers privés de courant, des trains bloqués, parfois jusqu'à 12 heures, et des coulées de boue ravageuses dans le Var, sur des terres parties en fumée qui ne retiennent plus rien. D'ailleurs, sur le front des incendies, les feux du Pas-de-Calais sur le littoral sont désormais éteints. C'est maîtrisé, mais pas éteint. Luglon, dans les Landes, pour le brasier de 1700 hectares. Et à Fontainebleau, la forêt rouvre au public demain. Et avec le phénomène climatique El Niño, l'automne ne s'annonce pas mieux. Des précipitations extrêmes, une année 2027 encore plus chaude. Ce phénomène temporaire devrait être le plus intense depuis plus d'un siècle, préviennent les experts. El Niño qui perturbe aussi le commerce maritime mondial. Le canal de Panama va réduire son trafic dès septembre, Dominique André.
20: Le canal de Panama est gravement menacé par le dérèglement climatique. Bien que ce soit actuellement la saison des pluies dans cette région, les précipitations sont trop faibles. Or, le canal est alimenté exclusivement par les eaux pluviales qui sont collectées dans de grands lacs artificiels qui assurent son fonctionnement, ainsi que l'approvisionnement en eau potable des habitants. L'autorité du canal a déjà annoncé des premières mesures pour réduire le trafic maritime. Mais devant les prévisions météorologiques pour l'année prochaine, elle a avertit les compagnies que les temps d'attente pour les navires pourraient être encore rallongés. Le canal de Panama est une infrastructure stratégique dont le fonctionnement a une importance capitale, notamment pour les États-Unis, la Chine, le Japon et la Corée du Sud. Chaque année, près de la moitié des conteneurs y transitent entre l'Asie du Nord-Est et la côte Est des États-Unis. L'avenir du canal de Panama est incertain, estiment des experts. Un projet de barrage controversé est à l'étude, destiné à assurer le fonctionnement de ce canal interocéanique dans les 50 prochaines années.
16: Dominique André. Armée d'une épée, une personne s'est introduite dans un lycée suédois et fait 3 blessés. L'agresseur, dont on ignore les motivations, a été interpellé. Un événement rare dans le pays qui s'est produit dans la petite ville de Fagersta, au nord de Stockholm. Entre Israël et la Turquie, la tension monte. La Turquie émet un mandat d'arrêt international contre Benjamin Netanyahou, poursuivi pour crimes contre l'humanité et génocide. Le premier ministre israélien promet une réponse aux tentatives de la Turquie de déstabiliser la région, dit-il. Il qualifie le président turc de dictateur antisémite. Faut-il rappeler l'horaire? Tous les fans de foot l'attendent avec impatience. 20h45 ce soir, top départ de la Ligue 1 avec en ouverture Marseille qui reçoit Strasbourg au Vélodrome. En tennis, pas de numéro 1 mondial à l'US Open qui débutera le 30. Yannick Sinner, l'Italien, déclare forfait, blessé au genou. Et puis quand les boas aiment prendre un peu trop leurs aises en Haute-Garonne, 2 interventions en 2 jours cette semaine près de Toulouse. Un boa d'1 mètre récupéré sur la voirie hier, échappé échappé de son vivarium. Mardi, c'est un boa constrictor d'1,50 m qui a été retrouvé sous le capot d'une voiture. Le propriétaire s'est retrouvé nez à nez avec le reptile. Et il y en a eu d'autres, raconte la commandante Marion Guérive, responsable de l'unité spécialisée en risque animalier chez les pompiers.
0: Effectivement, c'est pas la première fois que ça arrive. On a recherché pendant plusieurs jours durant un potentiel cobra qui n'a jamais été revu ni capturé. Après, bon, la saison estivale, c'est évidemment la saison durant laquelle on a les serpents qui sortent, qui profitent du soleil. Donc c'est très courant de se retrouver avec un serpent. Ce qui l'est moins, c'est de se retrouver face à des espèces exotiques. Ça nous change du quotidien, donc on est formé pour ça. Donc nous, on est content d'avoir des interventions de ce type-là. Après, voilà, on souhaite pas aux gens de se retrouver nez à nez avec un serpent chez eux, bien évidemment, non plus.
16: Et c'est bien de le rappeler. Merci. Tout de suite, la météo. Les orages qui se sont largement atténués, Stéphanie Fromentin.
21: Oui, Mélodie, la perturbation pluvio-orageuse qui a tourmenté encore les frontières de l'Est et la Corse aujourd'hui s'est évacuée vers l'Italie. En France, la soirée se déroule sous un ciel parfois brumeux au nord et près de la Manche, mais un temps estival est encore chaud dans le sud-est. La nuit s'annonce calme, douce dans l'ensemble, mais les températures ont sensiblement baissé, parfois de 1 à 2 degrés sous les normales de saison, notamment dans les régions situées entre la Bretagne, les Pays de la Loire, les Hauts-de-France et près des frontières du nord. Il ne fera pas plus de 10 à 14 degrés. Mais pour compenser, le ciel au réveil sera bien ensoleillé.
16: Ce qui annonce, Stéphanie, un week-end plutôt calme.
21: Soutenu par un temps bien lumineux qui revient, ça vous réjouit, sur une petite moitié sud du pays et l'île de Beauté, avec simplement un faible risque d'averse sur le relief pyrénéen, du vent à 60 km/h sur les côtes varoises et la Corse, du Mistral à 40 km/h. Sur la Normandie, les Hauts-de-France et le Grand Est, le ciel est partagé entre des nuages, des éclaircies, des averses le matin qui se raréfient au fil de la journée. Tandis que du nord-ouest à l'île de France jusqu'au centre-est, le ciel sera voilé avec quelques brumes ou nuages bas au réveil, mais parfois plus chargés sur les reliefs.
16: C'était la météo de Stéphanie Fromentin.
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16: 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Il est 18h11, tout de suite le Mac de l'été avec Anna Toumazov.
26: Bonsoir et merci Mélodie Pépin pour ces informations. Le retour de l'info à 19h.
27: J'aime lire les trajectoires en pente, les épopées sanglantes.
28: Moi je trouve que ce qui est le plus inspirant, c'est la vraie vie.
29: Là c'est gratuit, c'est pour toi.
30: Je suis très portée sur mon imaginaire.
29: Pardon.
31: Je suis quelqu'un dans la vie qui aime bien me plaindre. Voilà, en toute transparence.
32: Non conforme.
33: Peut-être que mon truc, c'est d'assembler le texte avec quelque chose.
26: Vous êtes dans le mag de l'été et ce soir, j'ai l'honneur de recevoir Charlotte Abramoff. Vous êtes photographe, vos travaux sont partagés dès votre adolescence par Paolo Roversi, rien que ça. Et vous commencez alors à collaborer avec de grands magazines belges et entamez au même moment un grand projet auprès de votre père, Maurice, dont la vie bascule à cette période de votre vie, bouleversant votre existence aussi. À 24 ans seulement, vous prenez en charge la direction visuelle du projet Brawl d'Angèle, avant de réaliser nombre de projets féministes. On voit régulièrement vos clichés pleins de tendresse en couverture des magazines, toujours en poésie et métaphore. Raphaël Quenard, vous êtes acteur et auteur. Vous débutez dans le cinéma, entre autres, dans Mandibule de Quentin Dupieux en 2020, puis vous rencontrez le grand public dans Chien de la Casse, qui vous vaut le César de la révélation masculine en 2024, et dans Yannick de Quentin Dupieux la même année. On vous voit ensuite dans L'amour ouf de Gilles Lelouch ou encore L'attachement de Karine Tardieu. En 2025, vous présentez votre film I Love Pérou à Cannes, co-réalisé avec Hugo David, et vous publiez votre premier livre Clamsé à Tataouine aux éditions Flammarion en mai 2025, réédité cet été chez J'ai lu. Alvin de la Simone, vous êtes un artiste polyvalent, auteur, compositeur, interprète, écrivain, dessinateur, et vous vous lancez à présent sur les planches dans le cadre de votre spectacle musical Mes Battements, qui sera joué au Théâtre du Petit Saint-Martin à Paris à la rentrée. Il s'intitule donc « Mes battements » est adapté d'un livre publié chez Actes Sud en 2025 qui sera suivi en octobre d'un tome 2 intitulé « Encore ». Ces projets rassemblent des bribes de vie et notamment d'enfance, tout comme votre dernier album « Toi là-bas » sorti en 2025. Enzo Rides, enfin, vous êtes un créateur de contenu et humoriste français, particulièrement connu pour vos vidéos satiriques et vos chroniques littéraires sur les réseaux sociaux, notamment sur les RH. Vous avez créé deux podcasts « Livre Love Love » que vous qualifiez de podcast littéraire libéré et Ça m'a saoulé, où vous dites prendre vos auditeurs pour des psys. Vous présentez aussi un seul en scène au solo à Paris intitulé Merci la RH qui affiche complet jusqu'à décembre 2026.
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26: Très chers invités, pour mieux vous cerner en cette dernière émission, tout de suite un petit rituel pour entrer directement dans la conversation. C'est l'été, et quelle que soit la saison, je suis accro aux dates, et j'ai besoin de me souvenir des années précises des choses. Alors j'aimerais que vous datiez pour moi l'été que vous n'avez jamais vraiment quitté.
33: C'est qui commence ?
26: Allez, Albin, fallait pas parler. Albin de la Simone.
33: Vous allez trouver ça peut-être bizarre, mais je viens de me faire opérer des lombaires, mettant fin à 20 ans de... C'est une double opération, 20 ans de galère de dos, renaissance. J'espère que c'est celui-ci qui va plus jamais s'arrêter.
26: On vous le souhaite aussi. Enzo Rides à vos côtés.
3: Moi, je dirais que c'est assez précis, ça va être l'été 2006, parce que c'est le dernier été... entre 2006 et 2008, c'est les derniers étés dans lesquels je me suis ennuyé, où j'avais pas internet, d'ordinateur et tout ça, et où quand j'avais rien à faire, je sortais dehors et je touchais de l'herbe. Voilà.
26: Parce que vous avez commencé à tourmenter les gens sur la toile dès le milieu des années 2000.
3: Ouais.
26: Vous étiez très jeune, on le rappelle, puisque vous êtes extrêmement jeune.
3: Merci beaucoup, Anna. Merci, vous aussi, vous êtes extrêmement jeune, vous savez. Mais ouais, c'est les dernières années où je pense, je m'ennuyais encore et je sortais dehors et ma mère, elle me disait quand je m'ennuyais, t'as qu'à sortir dans le jardin. Il y a rien à faire dans le jardin. Mais j'y allais quand même avec ma petite sœur et on regardait les insectes, on faisait des potions magiques avec la terre, voilà. Et c'est un été que je regarde avec nostalgie maintenant.
26: Vous écoutez ces espèces de musiques en IA nostalgiques qui ont beaucoup de succès sur les réseaux ?
3: Oh, non, j'écoute pas ça.
26: Charlotte Abramoff, l'été que vous n'avez jamais vraiment quitté.
4: Eh ben, Enzo m'a inspirée parce qu'à la base, j'allais dire l'été 2002, fait de nature et d'enfance. Mais en fait, je pense à l'été 2006 aussi parce qu'à vrai dire, c'est l'été où j'ai découvert ma passion pour la photographie et où justement, c'est l'ennui qui m'a amenée à devenir obsédée par l'appareil photo. Donc voilà, je pense que ça me rappelle que c'est bon de s'ennuyer, et ça également.
26: Les vertus de l'ennui encore chez Charlotte Abramoff. Raphaël Quenard, vous.
5: Moi, j'aurais dit un été où j'étais parti avec mon ami Mauricio en Interrail. Je sais pas si vous voyez ce que c'est.
26: Tout à fait.
5: Le train illimité à travers toute l'Europe, et on a traversé toute l'Europe, on a rencontré des médiums, des gens, ça s'est fini en toucher rectal à la gare de Zurich.
26: C'était donc, d'accord,
5: franchement, c'était super. C'était un des meilleurs étés.
26: Vous avez fait quel autre pays à part Zurich et le toucher rectal ?
5: Italie, Slovénie, Croatie, Pologne, République tchèque, Allemagne, Hollande, Suisse. On était même allé rejoindre des collègues en Espagne.
26: Et ce qui vous a le plus marqué de toute cette traversée de l'Europe, c'est ce toucher rectal à Zurich.
5: Alors, il y a le toucher rectal, évidemment, qui s'est inscrit dans ma mémoire de façon impérissable. Et il y a vraiment un voyant qu'on a croisé un soir au milieu de la nuit à Rimini et qui nous a fait des prophéties incroyables, qui nous expliquait pouvoir faire sortir sa femme de sa tombe. Et parce qu'il mettait sa femme en lévitation au-dessus de sa tombe.
26: D'accord.
5: Et idem avec la couette de son lit qu'il arrivait à mettre en lévitation au-dessus de lui.
4: Je sais pas ce qu'est le mieux.
26: C'est pratique pour les périodes de canicule, tu l'as dit, c'est vrai. Ouais. Avant de poursuivre cette discussion qui, je n'en doute pas, va être pleine de rebondissements, c'est Yoa sur France Inter. Son dernier titre sorti, c'est Yao.
4: On adore.

0: Et c'était Yoa sur France Inter. Yoa qui avait ouvert cette saison du MAG de l'été avec Camélia Jordana fin juillet. Merci à elle. On l'embrasse. Yao.
1: 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Oh
0: non, non. Et vous êtes dans le MAG de l'été. Et cet été 2026, tout comme 2006, est ouvert sur une tragédie. L'élimination de la France en demi-finale de la Coupe du Monde. Raphaël Quenard, vous êtes un grand fan de foot.
2: Bien sûr. Et quand
0: vous en êtes-vous remis?
2: Alors déjà, oui, après force, tristesse et heure passée à pleurer dans le noir. Mais quand vous avez dit l'été qui est toujours resté en nous, moi, je me rappelle de l'été de l'Euro 2000 et je me rappelle du but dans les dernières minutes du commentateur qui dit « Allez, il y en a peut-être une dernière. » Fabien Barthez qui dégage, petite déviation de Trezeguet, contre-poitrine de Wiltord, frappe du gauche sous la main de Toldo et j'avais un paquet de Solero à la main. Solero, c'était les glaces avec les petites billes de citron vert. Vous voyez lesquelles? On l'avait jeté parce qu'il y avait des Italiens, ils avaient commencé à ouvrir le champagne et tout. J'avais jeté le Solero avec mon frère. On était dans un camping, on était parti voir mon grand-père qui regardait sur une petite télé comme ça, mais il lisait le journal en même temps. Et il regardait Euro 2000, et je me rappelle du visage de mon grand-père que ça, pour lui, avait sauté dessus, on l'avait embrassé. Et après, il y avait eu le but de Robert Pires. Après, de Trezeguet, après le débordement de Robert Pires.
0: Enzo Riz, vous pensez quoi des gens qui te rappellent consciemment de l'an 2000 ?
3: Moi, j'étais très jeune déjà. En fait, j'avais que 2 ans. Donc, je n'ai pas l'âge vénérable et ancestral.
4: 2 ans ?
3: Voilà, j'avais 2 ans, ouais.
0: Et oui,
3: toute petite créature, toute nouvelle à ce monde.
0: Et Enzo, depuis, vous avez bien grandi, vous adorez vous plaindre, vous êtes connu pour ça. Alors, pour reprendre une formule qui vous est familière, puisque votre podcast même s'appelle Ça m'a saoulé, qu'est-ce qui vous a le plus saoulé cet été 2026?
3: Oula, cet été, bon.
0: Il y a beaucoup de concepts en plus qui ont ouvert.
3: Ouais, plein de trucs et tout, mais allez, je parlais d'un truc qui m'est arrivé hier, parce que comme. Je l'ai annoncé avec beaucoup de fierté à toute la France. J'ai eu mon permis de conduire après 28 ans sur cette terre.
0: Bravo.
3: Et donc, j'ai eu pour la première fois l'expérience de conduire dans Paris avec ma voiture électrique, je vous rassure. Et plus jamais. Voilà, plus jamais. Franchement, c'était un bordel pas possible. Impossible de se stationner. Les gens, c'est des sauvages. Ça m'a traumatisé. Et bah, depuis, ma voiture est garée. Enfin, c'est pas vrai, je suis venu avec.
5: Mais écoute, tu vas pas conduire personne.
3: Mais c'est ce que tout le monde m'a dit, ma mère, parce que je l'ai appelée en pleurs dans le parking souterrain de Place Vendôme. Je lui ai dit, mais maman, je veux plus jamais revenir en voiture. Elle m'a dit, mais il y a personne, on est au mois d'août là. J'en reviendrai pas en septembre, c'est sûr.
0: C'est peut-être juste la faute de Paris, au fond. Charlotte Abramov, vous êtes belge, mais vivez en France depuis 10 ans, si je ne me trompe pas.
5: 13 ans.
0: 13 ans.
5: C'est beaucoup trop long.
0: Encore plus. Que ne supportez-vous plus d'entendre au sujet de la Belgique?
5: Oh! Bah, en vrai, la Belgique, c'est devenu plus cool qu'avant, donc j'entends plutôt des chouettes choses sur la Belgique. Peut-être qu'il y a encore un petit peu ce truc où on paraît un peu plus con, je sais pas pourquoi, peut-être parce que c'est vrai, non je rigole. Non, mais parfois il y a un petit peu ça, mais sinon je trouve que vraiment l'image de la Belgique a vraiment vraiment évolué grâce à tout un vivier d'artistes et grâce peut-être aussi à notre cordon sanitaire qui est chouette. Cordon sanitaire, c'est parce que du coup l'extrême droite a pas le droit de s'exprimer en Belgique francophone. Mais sinon, voilà, vive la Belgique.
0: En parlant de clichés, Raphaël Quenard, votre phrasé singulier au milieu des accents uniformes du cinéma français où tout le monde parle pareil, a souvent détonné. Que répondez-vous aux journalistes quand vous en avez marre que l'on vous questionne sur sa provenance?
2: Sur la provenance de l'accent?
0: Ouais.
2: Moi, je réponds toujours scolairement, religieusement. Je décline mon identité avec une sagesse à toute épreuve.
0: Vous répondez quoi?
2: Mais non, mais je me suis attrapé. Moi, des fois, je change de version. En fait, je me suis tapé un BMX quand j'étais petit. J'ai voulu cabrer avec un vélo.
0: Ça, c'est une des versions que vous racontez.
2: C'est une des versions. Okay. Après, vous prenez celle que vous piochez.
0: Je peux avoir la version numéro 3 pour mon chiffre porte-bonheur.
2: Non. Et ben, sinon, un jour, je me suis pris un autre coup de tête qui m'a déplacé aussi le nez par un ami qu'on salue qui s'appelle Farid Gourari. Je pense qu'il a accentué aussi la déviation nasale. Mais voilà, je sais pas.
4: Oui, mais ça, c'est la voix, c'est pas l'accent.
2: En fait, moi, j'ai pas d'accent. Hein. C'est vraiment
4: une diction.
5: Oui. Non, c'est le phrasé.
4: Le tempo,
5: plutôt,
4: un phrasé. Quoi.
2: Ça, je sais pas. Parce
4: tu devrais chanter.
2: Avec mes amis, quand on était petits, on prenait souvent des manies. Une d'entre elles, c'était carrément. On mettait carrément comme ça sur tous les mots.
0: Et c'est ça, pas du tout l'accent de Grenoble en plus, ouais, ça.
5: Mais ça, c'est plutôt l'accent bourré.
2: C'est l'accent bourré. Ouais, je sais pas. Non, il n'y a pas forcément de lien avec Grenoble. Hein. C'est plus, ouais. Je sais pas.
0: Peut-être. Mais vous n'avez pas subi ce qu'on appelle la glottophobie, pardon, dans le cinéma.
2: Je vous dis la vérité. On m'a jamais dit que je parlais bizarrement avant de faire un film. Moi, je n'ai jamais su que je parlais bizarrement avant de venir et d'être entre guillemets jugé par des médias ou des gens qui reçoivent cette chose-là. Mais moi, jamais il m'a été fait mention de ma voix ou de mon accent.
0: C'est aussi quand on est ailleurs qu'à Paris, on entend l'accent parisien, alors que forcément à Paris, on entend les accents autres que parisiens.
2: T'entends l'accent parisien ?
5: Oui. C'est insupportable en plus.
3: Les accents autres.
0: Charlotte Abramoff n'est pas fan de l'accent parisien.
5: Parfois, quand je suis en Belgique et qu'on me dit « Ah, t'as l'accent parisien », genre, je pleure. Quoi.
3: Mais c'est quoi l'accent parisien ? Je m'en parle, mais je sais pas ce que
5: c'est. C'est un peu toi. Non, mais c'est, je sais pas, c'est plus une vibe.
0: Alvin de la Simone, vous venez de la campagne Picarde dont vous parlez avec bonheur dans le premier tome de Mes Battements. Est-ce que vous sentez légitime à parler de cette ruralité où vous demeurez à vous sentir en constant décalage du fait des origines citadines de vos parents? Je sais que c'est un grand sujet chez vous.
6: Ouais, c'est un gros sujet parce que j'ai grandi vraiment dans un tout petit village, on n'avait pas vraiment de thunes, mais mes parents avaient fait la migration de la ville à la campagne avant ma naissance. Donc eux, ils ont toujours été perçus comme des citadins. Moi, j'ai toujours ressenti que j'étais un campagnard, mais j'étais quand même perçu comme un citadin. En plus, avec un nom en particule, ça met une sorte de truc. Ça donne tout de suite l'impression qu'il y a de l'argent, beaucoup, alors qu'on n'en avait pas. Et puis mon père faisait des trucs qui donnaient l'impression qu'on en avait beaucoup. Par exemple, il retapait des voitures anciennes pour les revendre. Mais du coup, il y avait toujours un genre de Rolls garé devant la maison.
0: Ou alors, forcément, ça vous aidait pas.
6: Il avait racheté un restaurant du village qui était l'ancien château du village. Il l'avait racheté en viager parce qu'il avait eu un super plan. Il savait que les propriétaires allaient mourir très vite. Donc, il l'a acheté avec des
0: potes. C'est un malin.
6: Ils se sont dit, cette fois-ci, enfin, on va avoir de l'argent. Les propriétaires, ils ont guéri le lendemain de la vente. Ils ont vécu 20 ans. Donc, c'était que des échecs. Mais du coup, on avait, soi-disant, un château. Enfin, que des trucs comme ça.
0: Mais votre père, on va y revenir. C'est un personnage récurrent de ces bribes de souvenirs. Vous avez aussi fait un album, Toi là-bas.
6: Ouais.
0: C'est une référence. Il y a beaucoup de reprises dans cet album de grand chanteur français. C'est une référence aussi à cette période de votre vie où vous avez grandi à la campagne.
6: Il y a des références. Il y a par exemple Ma gueule de Johnny Hallyday qui était quand même une chanson vachement violente que Johnny chantait de façon très agressive et très très virile. Moi, cette virilité, j'en ai vachement souffert au collège. Je me suis fait casser la gueule plein de fois, notamment pour tout ce que je racontais tout à l'heure.
0: Bien sûr.
6: Mais cette chanson, elle a été écrite pour Alice Sapritch, qui se faisait foutre de sa gueule tout le temps à cause de son physique qui soi-disant était moche alors qu'elle n'était pas moche. Mais elle était dans les années 70, c'était la moche, la vieille. Et un jour, les auteurs lui ont proposé cette chanson et elle a dit « bon, ça suffit, arrêtez de vous foutre de ma gueule ». Et donc, ils l'ont offerte à Johnny. Donc moi, j'étais content de la reprendre, comme j'ai une voix forcément douce et que j'aime la musique douce, de la reprendre très en douceur et de transformer un peu cette violence que j'ai un peu subie en douceur.
0: En parlant des récits et justement de ce qu'on traverse, de ce qui crée vraiment une histoire, on a reçu beaucoup d'auteurs pré-rentrée littéraire sur France Inter. On a beaucoup des récits justement de personnes, c'est toujours pareil, on va chercher, puiser dans notre enfance, notre adolescence, des choses qu'on transforme derrière en art en grandissant. Enzo Ritz, vous êtes spécialisée dans la lecture et la critique compulsive. Est-ce que vous pourriez nous faire un petit tour d'horizon des livres que vous recommandez en cette rentrée littéraire?
3: Moi j'en ai 5, donc 4 de littérature étrangère, parce que moi j'adore la littérature étrangère, c'est ce que je lis le plus. Et là il y a pas mal de trucs qui ont été traduits pour cette rentrée. Le premier, mon gros coup de cœur, c'est Lazare de Nelly Biderman, qui me déprime aussi parce que l'auteur a écrit ce chef-d'œuvre à 20 ans. Voilà, donc moi je me dis qu'est-ce que je fous là. Et c'est vraiment incroyable, c'est le genre de livre qu'on lit et qu'on se dit mais qui deviendra un classique, qu'on lira sûrement à l'école dans quelques années. Et c'est un livre que je recommande à tous les fans de Tolstoï, tous ceux qui ont aimé Anna Karénine, tous ces grandes épopées historiques. On suit une famille issue de la dynastie des Habsbourg, etc. Et c'est une saga familiale. Ensuite il y a Brebis Égaré qui
2: c'est
3: sort
2: un auteur
3: chez...
2: d'aujourd'hui pardon
3: qui ouais il a 23 ans là, c'est incroyable. Il est hyper jeune.
2: Lazare tu dis?
3: Ouais, Lazare de Nelly Biderman. Bergman. Puis il y a Brebis égaré dans un tout autre registre de Madeleine Cash qui sort chez De Noël, il me semble. Et c'est un livre hilarant sur une famille, mais totalement explosée, en fait. Il n'y en a pas un qui va mieux que l'autre. La mère demande d'être en relation ouverte avec le voisin et son mari n'est pas trop au courant. Il y a une fille qui veut faire exploser son église parce qu'elle a perdu son concours de beauté. Bref, mais c'est super beau, c'est hyper touchant et c'est vraiment une belle fresque familiale. Et en troisième, je recommanderais Le garçon ébloui de Xavier Leclerc chez Gallimard, qui raconte l'histoire de l'Algérie sous la colonisation française, et notamment les tests atomiques qui ont été réalisés pendant cette période.
0: Merci pour ces recommandations, Enzo, et merci pour votre expertise. Albin de la Simone, mieux encore que lire, vous avez la chance de collaborer avec des écrivains, comme en 2021, vous avez créé le spectacle Les Orages avec Sylvain Prudhomme, que nous recevions hier.
6: Ah, oui.
0: Est-ce que la littérature et l'art dont la proximité vous inspire le plus ?
6: Alors, j'ai un rapport vachement compliqué à la littérature. J'adore ça, j'ai beaucoup lu, mais je ne lis plus. Depuis que j'écris, notamment, depuis que je suis auteur, depuis que j'écris des chansons, donc ça commence à faire quand même longtemps que je ne lis plus. Et puis depuis les réseaux, depuis les séries, depuis... tout ça a été mangé et ça me déprime un peu.
0: Avant de poursuivre cette discussion et de donner à Albin des raisons de retrouver le sourire, on écoute Harry Nelson, Everybody's Talking sur France Inter. 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

0: What is talking Harry Nilsson sur France Inter.
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0: Cet été, l'agenda culturel est notre tour de France à nous, celui des festivals, expositions, spectacles de danse ou pièces de théâtre, pour tous les âges et tous les goûts. Cet après-midi, j'ai eu la chance d'appeler Oli à l'occasion de la 4e édition du Rose Festival à Toulouse. Oli, vous êtes rappeur. On vous a beaucoup connu avec votre frère Big Flo, avec qui vous débutez dès 2005. Vous avez alors seulement 9 ans, avec un premier clip sur YouTube, Château de Cartes. Ce titre est suivi d'un autre, Fier d'être Toulousain. Et c'est dans cette ville qui vous a vu grandir que vous participez à vos premiers battles de rap dans les années 2010. Depuis, les projets se sont multipliés. Vous êtes devenu grand, donc à échelle nationale. Une réussite qui passe trop souvent par une installation à Paris où, dit-on, tout se passe. Pourtant, c'est à Toulouse que vous avez voulu installer votre festival, Le Rose, dont la 5e édition aura lieu le week-end prochain. Comment l'idée de ce rendez-vous pensé avec votre frère Big Flo a-t-elle germé ?
2: C'était une idée qui date de très jeune, dans notre enfance, où on s'imaginait des festivals, on rêvait d'organiser quelque chose. Et puis, c'est aussi arrivé par, malheureusement, et sans faire du scandale ou du clash, mais un petit manque. Il y avait comme une chaise vide autour de la table musicale et culturelle de Toulouse, où il y avait des super festivals de musique du monde, de ciné, des trucs un peu cool, mais il manquait un festival, un vrai rendez-vous un peu pour nos potes, pour les jeunes, où on pouvait voir des stars du rap, des stars de la pop, des grands DJ, et un truc qui nous rendrait fiers d'être Toulousains et qui rassemblerait toute la ville. Donc on s'est dit, la ville rose, on va créer ce truc-là, cette bannière-là, où tout le monde viendra habillé en rose et on crée un rendez-vous. Mais honnêtement, ça nous a dépassés. C'est un peu cliché ce genre de phrase là, mais pour le coup c'est vrai, on s'imaginait pas que ça deviendrait un si gros rendez-vous. Là on est complet des semaines à l'avance, on va être 130 000 je crois, donc c'est un truc de dingue. Ouais.
0: Qui pourra-t-on voir sur scène cette année au Rose Festival?
2: Écoute, plein de beaux mondes, des noms confirmés comme Aya Nakamura, DJ Snake ou Macklemore. Mais aussi des noms qui sont en train de faire leur place dans le rap. Je pense à El Grande Toto, qui est un super rappeur marocain. Ino Casablanca, qui est d'origine toulousaine aussi, qui est en train de monter. Et plein de choses un peu diverses et variées. Ça va de Zao à Eva, à Josman, Kungs, Meryl, Naika. Enfin bref, ça va un peu dans tous les sens. C'est ce qu'on trouvait cool aussi, de pas se cantonner à juste faire un festival que rap fait par des rappeurs. Je trouve que c'est la particularité un peu du Rose et ça fait du bien.
0: Ouais, c'est très très éclectique. L'an dernier, vous offriez à ce festival un concert d'anthologie clôturé par des feux d'artifice. Cette année, vous ne serez pas sur scène. Il vous faut vous reposer un peu entre la sortie de votre album Karma en featuring avec votre frère Big Flo en mars et la sortie de votre EP solo en fin d'année.
2: Ouais, c'est pas forcément du repos. C'était un peu stratégique, pour te dire toute la vérité, parce qu'en fait, on fait beaucoup de concerts à Toulouse et beaucoup de zéniths. Et en fait, on a envie aussi que cette année, sur notre album qui est sorti officiellement et tout, que les gens viennent découvrir le show de 2 heures dans une salle noire avec nos écrans, notre matos, et pas juste le voir sur une scène de festival qui est toujours un peu moins spectaculaire que ce qu'on peut proposer comme univers dans les zéniths. Donc en fait, on a déjà fait 5 zéniths, on en rajoute 2, donc ça va faire 7. Il y en a un des deux qu'on a rajouté qui est complet. Je pense qu'on va peut-être essayer d'en faire 8-9, ce qui est vraiment énorme en un an dans la même ville. Donc on s'est dit que les gens viendraient nous voir plutôt à la maison en concert. Ouais.
0: Ben, merci Oli, en tout cas on vous souhaite de bons derniers jours de vacances avant cette rentrée en fanfare au Rose Festival avant cette année qui va être très chargée.
2: J'ai entendu un petit accent là, je sais. J'ai entendu un petit accent en tout cas, je sais pas d'où il vient, sur le rose.
0: Bonne soirée Oli, merci beaucoup.
2: Merci, bye bye, merci.
0: Et oui, vous pouvez retrouver Oli et son frère Big Flo en concert le 3 septembre aux Events à Montpellier, le 11 septembre à la Flume Enchantée à GVZ, les 19 et 20 octobre à l'Accor Arena de Paris, ainsi qu'à plusieurs zéniths partout en France. Et ils ne vont pas s'arrêter là, puisque Oli, il y aura aussi son exposition, le musée imaginaire d'Oli, initialement monté aux abattoirs de Toulouse, qui sera visible au Grand Palais du 2 décembre 2026 jusqu'au 21 février 2027. Jeudi prochain, voyager dans le temps et dans l'espace avec le jeu vidéo Resonance, A Plague Tale Legacy. Développé par les Bordelais d'Asobo Studio, le jeu est le dernier volet d'une trilogie A Plague Tale très plébiscitée par la critique. Pour cet opus, les développeurs ont fait preuve d'un grand renouvellement créatif. On quitte la France, poisseuse de la peste noire, pour gagner la Crète, surnommée l'île du Minotaure. Asobo Studio a aussi misé sur un système de jeu plus orienté action, qui n'est pas sans rappeler les célèbres sagas Tomb Raider et Uncharted. Resonance, A Plague Tale, c'est disponible à partir du 27 août en physique et en dématérialisé.
3: Bonsoir, bonsoir!
4: Mesdames et messieurs,
5: le grand spectacle des forains pour tous.
0: Direction enfin la Haute-Savoie au Grand Bornand où se tiendra dès dimanche le festival de spectacles vivants pour jeunes publics au bonheur des mômes. Cette 34e édition répond encore à l'injonction de son créateur Alain Benzoni. Surtout, ne soyez pas trop sage. Vous pourrez assister à pas moins de 74 spectacles, dont Roue de la Fortune, un cirque forain participatif improvisé, dont vous pouvez entendre un extrait. Au bonheur des mômes, c'est du 23 au 27 août au Grand Bornand. Merci d'être avec nous dans le mag de l'été, Charlotte Abramoff. Auprès de votre père Maurice, qui a souffert à la fin de sa vie de lésions neurologiques, vous entamez en 2011 un projet qui donnera un livre et une exposition, Maurice, Tristesse et Rigolade, un titre qu'il a lui-même trouvé. À ses côtés, vous avez découvert une nouvelle existence. Vous dites en préambule de votre livre avec une immense poésie, il a traversé une guerre, un cancer et un coma et a aujourd'hui déménagé sur une planète qui n'existe que dans sa tête. Combien de temps a duré au juste cette période où Maurice vivait sur sa planète?
6: Eh bien, moi, il faut quand même préciser que j'avais un papa qui était âgé, puisqu'il avait 61 ans quand je suis née. Donc, j'ai toujours eu un rapport particulier avec mon papa. Et du coup, il a eu ce cancer quand j'avais 17 ans, qui a mené à une opération qui a mené à des séquelles neurologiques. Et en fait, ça a été en 2011. Donc, au début, c'était assez fou, puisque les médecins étaient très inquiets de son état et lui garantissaient pas plus que quelques mois, parce qu'il avait beaucoup de choses à réapprendre, enfin tout, littéralement. Comme un nourrisson, il nous reconnaissait heureusement et après ça il est quand même resté en vie pendant 7 ans, donc jusqu'en 2018.
0: Et vous vous occupiez de lui?
6: Oui, voilà, on s'occupait avec ma maman de lui quasi tout le temps. On bénéficiait heureusement d'un système d'aide familiale et de garde malade qui sont des personnes exceptionnelles et qui ont clairement sauvé la vie de mon père et les nôtres aussi. Parce que quand quelqu'un est malade dans une famille, quelque part, c'est la famille entière aussi qui est malade. Mmh. Et donc, oui, ça a duré 7 ans.
0: Et vous avez vécu un quotidien d'aidant, qui est un terme qui désigne les personnes qui se tiennent aux côtés de d'autres personnes qui ne sont plus en pleine possession de leurs moyens, souvent au quotidien, souvent nuit et jour. Qu'aimeriez-vous dire à d'autres personnes qui aujourd'hui peut-être accompagnent elles aussi, peut-être seules, un proche qui n'est plus en pleine possession de ses capacités?
6: Bah déjà, c'est vrai que on dit souvent que tant qu'on l'a pas vécu, on sait pas ce que c'est. Moi, je l'ai revécu très très brièvement là au début de l'été, quelques jours, et ça m'a remonté tout un tas de souvenirs et de réflexes où je me suis dit mais c'est un truc de fou en fait. Être aidant, c'est vraiment un travail titanesque. C'est une telle attention, c'est un tel soin, c'est une telle inquiétude et c'est un vrai sacrifice. Donc déjà, je voudrais dire bravo à tous les aidants parce qu'ils sont pas assez reconnus. Moi, quand j'étais aidante, on parlait pas du tout des aidants sur les réseaux. Heureusement, aujourd'hui, on en parle plus. Il y a plus de ressources. Mais je leur conseillerais déjà aussi de s'accorder du répit, parce que souvent on est très rongé à la fois par la culpabilité, parfois par la frustration, et on a peur que si on prend une minute pour nous, c'est une minute défaillante pour l'autre. Mais c'est important pour tenir ce rôle d'aidant de pouvoir aussi respirer son esprit, ou parfois demander de l'aide à des amis, même pour aller faire une course, ou garder la personne le temps de faire une sieste, ou ce genre de choses. Et aussi, surtout, même si c'est difficile de trouver le temps, de pouvoir s'exprimer en écrivant, en sortant en fait ses émotions un peu compliqué qu'on traverse et un peu contradictoire, et voilà, et pas se culpabiliser, même si je sais que c'est un petit peu un réflexe, mais donc force aux aidants.
0: Albin de la Simone, une des figures qui ressort de votre série de livres Mes battements, dont le deuxième volume est à paraître en octobre, c'est celle de Feu, votre père, clarinettiste fantasque. Quelles émotions vous a procuré le fait de le faire revivre à travers vos traits?
7: J'ai mis longtemps à réussir à parler de lui sans à dissiper une forme de colère que j'avais, parce que c'était un mec génial, mais c'était un père un peu plus compliqué. Et donc, il a fallu vraiment attendre longtemps pour réussir à faire ça avec tendresse. Et je me suis autorisé à parler de lui qu'au moment où j'étais détendu avec ça. Il est mort il y a 15 ans. Il est mort. Il n'est pas mort en embarquant les clés avec lui. Heureusement, j'avais fait une analyse avant. J'avais pu vraiment régler un petit peu mon conflit avec lui. Et quand il est parti, j'étais pas frustré. J'avais pas l'impression qu'il partait avec un secret. Donc je suis doux avec lui, même si je le raconte comme c'est étonnant. Dans le deuxième livre, je pensais que j'allais plus parler de lui, mais j'ai encore plein de souvenirs hallucinants qui reviennent. Donc je continue finalement à raconter des trucs, mais c'est des trucs rigolos, des trucs un peu délirants, quoi.
0: Est-ce qu'on a peur quand on croque justement comme ça des personnages de notre quotidien présent ou passé en l'occurrence, d'avoir le jugement des lecteurs sur eux, ou on n'y pense pas forcément?
7: Alors bon, déjà, il est mort. non, oui, j'ai envie de blesser personne. Mais ça, je suis chanteur, j'écris des chansons depuis
0: Bien
7: toujours.
0: Sûr.
7: Et donc,
0: vous écrivez pour vous et pour les autres, d'ailleurs.
7: Ouais, j'écris pas beaucoup pour les autres. Je travaille pour les autres, mais je produis des disques et tout ça. Mais je jongle avec ça, avec le fait de ne pas raconter clairement exactement la vérité. Mais dans les livres, c'est différent. C'est vraiment de la prose, c'est vraiment du racontage. Mm-hmm. Donc là, ce que je raconte est vraiment exact. Il n'y a pas de poétisation. Donc c'est plus direct. Donc je fais gaffe. Et puis je soumets à ma sœur quand je parle d'elle. Elle me dit « Ah non, tu te trompes, c'est pas du tout ça. Mon doudou, c'était pas un lapin, c'était un nounours. » Enfin, conneries comme ça.
0: Enzo Riz, vous, est-ce qu'il y a toujours des livres qui arrivent? Là, on parle de pères qui sont quand même décédés pour deux des personnes autour de la table qui le racontent dans leurs livres. Est-ce qu'il y a toujours des livres qui vous émeuvent très profondément?
8: Bien sûr.
0: Vous êtes blasé?
8: Non, pas du tout. Non, au contraire, je suis un grand émotif, on dirait pas comme ça, mais j'ai la larme très facile, et encore plus dans la littérature. Il y a un livre, j'ai parlé de Xavier Leclerc tout à l'heure, mais je l'ai découvert avec Un homme sans titre, et c'est un livre qui m'a profondément marqué, parce que l'auteur vient du même village de la Kabylie dont ma grand-mère est issue, mm-hmm. Qui sont aussi mes origines, et je me souviens avoir été... J'ai refermé le livre, j'ai pleuré, et je me suis dit, mais c'est fou, en fait, c'est un monsieur qui est comme moi, qui a vécu dans le même village que mes ancêtres, et qui aujourd'hui sort des livres. Et pour moi, ça me paraissait tellement impossible à l'époque de pouvoir mettre un pied dans ce monde-là, de pouvoir m'imaginer raconter une histoire qui me paraissait en plus inintéressante. Et son histoire, qui était pas si éloignée que la mienne, en fait, il en a fait un livre, et ça m'avait profondément marqué, profondément touché.
0: Je vous ai posé la question de l'émotion, parce que vous êtes chroniqueur littéraire depuis de nombreuses années déjà, mais c'est votre côté acerbe qui a véritablement fait exploser votre notoriété sur les réseaux sociaux, vous donnant l'idée d'un nouveau podcast intitulé « Ça m'a saoulé ». Est-ce que vous êtes aussi caustique dans la vraie vie, ou vous vous composez un personnage ?
8: C'est un petit peu des deux, c'est pas totalement un personnage puisque je suis quand même quelqu'un d'assez cynique, mais je suis pas aussi caustique que j'apparais dans mon podcast ou mes réseaux, mais mes réseaux, comme je le dis, pour ça m'a saoulé, en tout cas pour le podcast, c'est un petit peu un exutoire. Je le dis à mes auditeurs, c'est un peu la poubelle en gros, c'est que je me plains de tout ce qui s'est passé, puis il y a un côté aussi cathartique même pour eux aussi, parce qu'on est dans une ère sur les réseaux sociaux où on prime le tout positif,
0: bien
8: la
0: sûr.
8: Pensée positive, la manifestation, etc. Et des fois c'est un peu culpabilisant quand on a des moments où on est saoulé, on a envie de tout casser, on n'est pas de bonne humeur, et des fois pour des raisons qui sont totalement pas nécessairement valides ou pas forcément ultra grosses, et on a envie de se plaindre, et moi je suis là pour vous dire aux gens, mais c'est ok de se plaindre, on a le droit de se plaindre, quoi.
0: Et donc pour aller à l'encontre du best-of que tout le monde propose, vous êtes composé aussi une image à l'inverse, vous êtes celui qui dit ce qui ne va pas aussi.
8: Exactement, c'est important, parce que tout n'est pas... tout rose dans le monde.
0: Raphaël Quenard, le personnage que vous composez dans votre roman Clamsé à Tataouine, qui vient d'être réédité, un marginal en quête de vengeance contre la société qui décide de tuer des femmes, est particulièrement abject dans ce qu'il dit, dans ce qu'il fait, puisqu'il massacre. Il insulte mentalement celles qui sont grosses, qui sont trans, qui sont pauvres, et il les assassine. Comment arrive-t-on en tant qu'auteur à supporter le voisinage de telles pensées, des pensées de ce personnage?
9: Alors, moi, je suis bercé, par exemple, au true crime et au récit faites entrer l'accusesque. Je m'endors avec ces récits macabres et les joyeusetés que les uns et les autres de mes contemporains se réservent. Donc,
0: vous endormez dessus?
9: Ouais, moi,
6: ça le berce, pardon.
9: J'avoue que je mets souvent ça pour accompagner mon

0: toujours nuancé, il logeait des fulgurances, on va dire, philosophiques ou drôlatiques. Voilà. Mais c'est un personnage qui accomplit une destinée détestable. Et ça ne veut pas dire parce qu'on décrit et on dépeint les traits d'un personnage comme ça qu'on les excuse. Et moi, je suis pour que dans l'art, personnellement, j'ai envie de jouer, je mène une vie tout à fait tranquille et tout. Et voilà, je pense, vous pouvez demander à mon entourage, mais je pense être avec quelqu'un avec qui il est agréable d'évoluer. Pour autant, quand j'ai un. Il faut demander à mon entourage. Je suis pas. Non, mais je.
1: On va faire des appels à
0: rigole. Non, mais je suis quelqu'un avec qui, voilà, tu rigoles et tout. Et tu dis des conneries et des horreurs toute la journée. Mais en tout cas, dans la pratique artistique, je trouve que c'est intéressant aussi d'aller explorer des zones plus inavouables et des endroits plus obscurs de l'âme humaine.
1: Et votre carrière d'acteur, peut-être vous êtes à cette dissociation.
0: C'est-à-dire
1: bah, à vous éloigner de ce que vous écrivez ou de ce que vous dites comme mots.
0: Oui, bien sûr. Bah après. La dissociation.
1: Le fait de se dissocier de ce qu'on. Des mots qui sortent de notre plume ou de notre bouche.
0: Ah oui. Bah non, parce qu'ils sont aussi irréels et loin de nous. Par exemple, je pourrais reprendre des propos de gens dont je cautionne pas ni l'idéologie ni rien, mais qui font partie de mon imaginaire parce qu'ils crachent ou pissent dedans. Parce que on est des éponges et qu'on est comme ça, les antennes constamment ouvertes, et je pourrais réutiliser artistiquement des propos tenus par les uns et les autres sans même les cautionner. Et genre, j'ai pas l'impression que il y ait une dissociation, enfin que je sois en recherche de dissociation à travers les œuvres, parce que tout le monde est tout le monde entre guillemets.
1: Oui, c'est ce qu'on disait, tout le monde doit composer à des moments des personnages sociaux. Charlotte Abramoff, vous avez mis votre talent au service de causes que vous trouvez justes. En 2020, vous publiez, au moment du confinement, un livret pour accompagner la sortie de la série Sex Education. Education, pardon, j'essaie de le prononcer à la fois en français et en anglais parce qu'ici on est sur France Inter. Il est toujours disponible en téléchargement sur votre site. À partir de quel âge peut-on le lire et doit-on le lire?
2: Franchement, moi je pense qu'il peut se lire dès 12-13 ans. En fait, en vérité, moi j'ai une amie qui est enseignante et qui m'a dit « Mais tu sais Charlotte, moi j'ai des élèves de 9-10 ans et ils regardent du porno en classe. » Donc en fait, il y a une espèce... Ouais, je sais, c'est terrible. Mais il y a un truc de sur les téléphones et machin. Et en fait, il y a plein de très jeunes enfants, parce que c'est clairement des enfants, qui ont déjà accès à tout un tas d'images pornographiques. Et en fait, l'idée c'est qu'au lieu de mettre des œillères en se disant « Bah non, on va pas parler de ça à des jeunes de cet âge-là ou quoi », c'est au contraire de les accompagner dans une éducation qui est beaucoup plus clarifiée, beaucoup plus importante et réelle par rapport à l'éducation pornographique qui est catastrophique évidemment. Donc c'est en fait bien sûr que les jeunes, très jeunes, sont déjà dans ces circuits-là et donc autant les accompagner correctement.
1: Un livret qui est donc toujours disponible sur votre site,
2: oui.
1: Charlotte Abramoff. On écoute un titre avant de reprendre cette discussion. Et malheureusement, ça va être la fin de l'épisode et la fin du Mac de l'été. Alors profitez bien où que vous soyez. C'est Vince Staples sur France Inter. White Flag.

0: Et c'était White Flag sur France Inter, Vince Staples.
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0: On se souvient toute notre vie des sensations d'un été, de ce qu'on y goûte, y sent, y voit, y touche, y entend, ce qu'on y a expérimenté aussi, ce qu'on y apprend, ce qu'on y aime. Mes chers invités, si vous deviez recommander à nos auditeurs une œuvre à savourer cet été, quelle serait-elle ? Enzo Rins.
2: C'est pas tellement une œuvre, mais c'est une recommandation littéraire pour ceux qui habitent à Paris et qui connaissent la librairie Smith & Son, qui lance une initiative que je trouve trop cool, qui s'appelle le livre suspendu, où en gros, vous pouvez aller acheter un livre et le laisser à la librairie et sera offert à une personne qui n'a pas forcément les moyens et qui pourra le récupérer gratuitement. Donc c'est super cool. Et à l'inverse, si vous n'avez pas trop les moyens, vous pouvez vous y rendre et il y a une sélection de livres qui vous attend gratuitement.
0: Et une initiative qui peut se démocratiser chez tous les libraires d'ailleurs qui nous écoutent. Albin de la Simone, votre recommandation culturelle.
3: Ben moi, outre le disque de Vince Staples qu'on vient d'entendre, que j'adore, je dirais qu'il y a une série qui me choque en ce moment et qui est pas finie, mais qui me choque positivement, mais elle me traumatise tellement elle est fantastique, fabuleuse. C'est Tiptoe. C'est sur Max, je crois. C'est une histoire, c'est l'histoire d'un tenancier de bar queer à Manchester qui se fait, c'est toute l'histoire de cette communauté. J'arrive pas à en parler parce que je suis complètement dedans. Il manque encore un épisode. C'est vraiment bouleversant. C'est du niveau de adolescence, par exemple. Ça joue incroyablement. Le milieu qui est décrit est hyper beau. Les gens sont incroyables. Et c'est, par contre, c'est noir, noir, noir, noir.
0: Donc c'est pas forcément une recommandation feel good, mais une recommandation qui fait réfléchir.
3: C'est une recommandation feel bad, mais c'est vraiment génial.
0: Feel bad, Charlotte Abramoff, une recommandation feel bad aussi peut-être.
4: Oui, bah c'est marrant parce que du coup moi je pensais à Adolescence, qui est pas si récent que ça, mais qui pour moi reste magistrale et en fait intemporelle dans le fait de la découvrir ou la redécouvrir pour plein de raisons, parce que c'est un sujet très très important qui parle de la montée du masculinisme chez les jeunes hommes et jeunes garçons, et c'est très très, c'est brillamment réalisé, interprété, enfin c'est fantastique, donc je m'en remets pas.
0: Une série sur le masculinisme glaçante mais nécessaire, merci Charlotte Abramoff.
3: Tiptoe, c'est un peu la version les adultes de ça en fait, enfin c'est sur quoi ça débouche.
4: On adore.
0: Raphaël Quenard, une recommandation peut-être un peu plus positive, je ne sais pas. Ou un podcast de True Crime.
5: Folklore, ouais. Les ex de l'enfer sur Netflix. Non, là je lis un livre. Ah non, j'ai vu un bon documentaire Netflix sur l'affaire Trustor, affaire de rachat d'entreprise par des escrocs en Suède. Bah ça c'est du régal, c'est du petit délice. Mais par contre, je lis un livre en ce moment de Paolo Sorrentino qui s'appelle Ils ont tous raison. Et qui est l'histoire d'un chanteur cocaïnomane désaxé, Tony Pagoda. Et moi, personnellement, je suis un fan de la grande Debeleza, des Youth et tout. Et c'est dans cet esprit-là. Et je savais pas qui avait écrit. Et c'est une actrice qu'on remercie, Ludivine Sagné, qui m'a fait découvrir ce livre et qui me l'a offert. Et qui est extraordinaire.
0: Merci Raphaël Quenard. Votre roman Clamsay à Tatawin, qui était déjà paru chez Flammarion le 14 mai 2025, a été réédité en 2026 en format de poche chez J'ai lu. Albin de la Simone, merci. Votre spectacle musical dessiné Mes battements sera au théâtre du Petit Saint-Martin à Paris tous les jeudis et vendredis à partir du 4 septembre. Le deuxième tome de Mes battements encore paraîtra le 7 octobre chez Actes Sud. Enzo Rins, merci. Votre spectacle, merci la RH, au solo à Paris, affiche complet jusqu'à décembre 2026. On peut vous écouter sur vos deux podcasts à défaut de vous voir en live. Livre Love, Love et Ça m'a saoulé. Charlotte Abramoff, vous avez de multiples projets à venir dont vous ne pouvez pas encore trop parler, je crois. Mais en attendant, on peut contempler vos talents de photographe sur Instagram et se procurer votre magnifique livre Maurice, Tristesse et Rigolade, publié chez Fichaille Éditions. Merci d'avoir été à nos côtés sur France Inter ce soir pour cette dernière. Merci à mes collaborateurs ce soir. Je ne vais pas seulement lire leurs noms, mais remercier bien chaleureusement l'équipe sur qui j'ai eu la chance immense de tomber en cet été laborieux. Merci à Ninon Dabos, Antoine Larcher, Maria Conjard et l'éternel Étienne Bertin à la réalisation. Céline Villegas, Louise Tempero, Anaïs Boucher et Laura Dumez à la préparation de l'émission, assistée de Costa Le Prêtre. Les équipes de France Inter travaillent énormément pour vous proposer proposer des programmes de qualité et je les remercie pour cet accompagnement, espérant les recroiser au cours de carrière que je nous souhaite longue et passionnante. Pour ce soir, on remercie également Laurent Baudouin à la technique, Florent Dittre à la vidéo et Juliette L'Orphelin à la programmation musicale. Et merci à vous de nous avoir écoutés, auditeurs que l'on dénombre à 7 chiffres et c'est toujours aussi vertigineux pour moi. Je vous remercie de votre écoute, de vos messages et espère vous retrouver le plus vite possible sur France Inter à suivre après le journal. Vous avez rendez-vous avec le téléphone sonne avec Flore Catala.
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0: Il est 19h sur France Inter. Le journal avec Mathilde Montagnon. Bonsoir Mathilde.
12: Bonsoir. Les autorités alertent sur un risque d'infection ou de grossesse non désirée. Des dizaines de milliers de préservatifs non conformes vendus ces derniers mois en France, sur Internet, dans des magasins, mais également en pharmacie. Les militants écologistes réunis en Isère, la France insoumise dans la Drôme. Des universités d'été sous le signe de la division d'un côté en rang serré de l'autre. Dans ce journal également, nous verrons comment le Conseil d'État s'est penché sur les conditions de détention à Condé-sur-Sarthe, quartier de lutte contre la criminalité organisée. Le phénomène El Niño qui devrait être particulièrement intense dans les prochains mois. Et puis en football, c'est la reprise avec Marseille-Strasbourg en levée de rideau de la première journée de Ligue 1. Les films d'horreur au menu du téléphone sonne ce soir. Pourquoi vous aimez avoir peur au cinéma? Pourquoi vous détestez ça? Au contraire, 01 45 24 7000.
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12: Ils étaient vendus sur Amazon, à Monoprix ou encore en pharmacie. Des dizaines de milliers de préservatifs non conformes ont été distribués ces derniers mois en France. La répression des fraudes et le ministère de la Santé alertent sur les risques de grossesse non désirée, sur de possibles infections sexuellement transmissibles. Bonsoir Gabin Bocquet.
13: Bonsoir.
12: Il y a tout d'abord ces préservatifs vendus sur Internet via des sociétés asiatiques.
13: Oui, une trentaine de marques de référence différentes. Comme FryDB, Okamoto, Sagami ou MyLubi. Cela représente environ 40 000 préservatifs. Ils étaient vendus sur des plateformes en ligne en provenance d'Asie, dans des pays qui ne sont pas soumis à la même réglementation qu'en France et en Europe. L'élément le plus marquant, c'est l'absence du fameux marquage CE, conformité européenne, en cause également l'absence de mode d'emploi en langue française sur l'emballage. Les boîtes ont été retirées immédiatement du marché.
12: Et puis, deuxième alerte de la DGCCRF concernant cette fois des préservatifs vendus dans la grande distribution et les pharmacies.
13: Oui, cette fois, ça concerne 260 000 préservatifs. Des contrôles en magasin ont permis d'identifier deux références non conformes, Safe et MyLubi encore, commercialisées par exemple chez Monoprix, Leclerc ou Mademoiselle Bio. Cette fois, ces préservatifs avaient bien le marquage CE, puisqu'il est obligatoire en France pour la vente de préservatifs. Mais malgré cette certification, censée être un gage de qualité et de sécurité, les préservatifs présentaient des défauts avec des risques d'éclatement et la présence de perforations. De nouveau, la DGCCRF les a fait retirer du marché immédiatement. Elle dit rester très vigilante.
12: Les autorités sanitaires recommandent aux utilisateurs d'effectuer un test de grossesse ou un dépistage des

0: des maladies sexuellement transmissibles. Après la mort de la TikTokeuse Sonia Belina dans le Gard, un suspect de 32 ans a été mis en examen pour assassinat et placé en détention provisoire en garde à vue avant d'exercer son droit au silence. Il a reconnu avoir eu une relation avec la jeune femme de 29 ans la nuit de sa disparition ainsi que la veille. Des rencontres tarifées en tant qu'escorte girl, précise le parquet de Nîmes. À Lyon, un homme de 82 ans est décédé d'un arrêt cardiaque. Dans le métro, un couple venait de lui arracher la chaîne en or qu'il portait au cou. Les suspects âgés de 20 et 21 ans ont été interpellés et placés en garde à vue. Droit des détenus contre impératif de sécurité. Le Conseil d'État s'est penché cet après-midi sur les conditions de détention à Condé-sur-Sarthe, un des quartiers de lutte contre la criminalité organisée, ouvert l'an dernier pour des détenus particulièrement dangereux. 9 d'entre eux ont dénoncé des insultes, des humiliations, voire des violences. La contrôleure générale des lieux de privation de liberté avait donné l'alerte à l'issue d'une visite surprise en mai dernier. Bonsoir Jean-Philippe Degnaud.
1: Bonsoir Mathilde.
0: Durant l'audience au Conseil d'État, le ministère de la Justice a affirmé qu'il n'y avait plus de problème.
1: Ah oui, les représentants du ministère ont balayé la question d'un revers de chiffres avec, disent-ils, un effondrement de l'usage de la force. Il n'y a eu que 5 incidents depuis le début de l'année et ils ont tous été traités. Nous ne voulons pas laisser prospérer l'idée que nous avons instauré un système de violence à Condé-sur-Sarthe et que l'administration ne fait rien, proteste la chancellerie. Quant aux dérives que dénonce le contrôleur des prisons, ils en contestent la crédibilité. Ce n'est pas ce qu'elle a vu, mais ce que les détenus lui ont dit. En face, pourtant, l'Observatoire international des prisons indique au juge d'État que d'autres incidents sont toujours signalés à Condé, comme pour ce détenu en chimiothérapie qui a fait un malaise début août. Ses appels au secours sont restés sans réponse et seule la mobilisation des autres détenus a permis une intervention tardive des personnels. Il faut donc obtenir aujourd'hui des recommandations du ministère pour que ce type de pratique ne soit plus possible, insiste l'Observatoire. Le Conseil d'État se donne une semaine pour rendre sa réponse.
0: Jean-Philippe Degnaud, spécialiste police justice à France Inter. L'Union de la gauche, encore défendue par Marine Tondelier ce matin en Isère aux universités d'été d'Europe Écologie Les Verts, alors que la leader écologiste doit composer entre les tentations social-démocrates de Yannick Jadot et une aile plus radicale incarnée par Sandrine Rousseau. Dans le département voisin, dans la Drôme, c'est beaucoup plus carré comme leur nouveau slogan, pas un cheveux ne dépassent chez les militants de la France insoumise. Laurence Perron, vous êtes sur place aux Amphis, les universités d'été de LFI à Châteauneuf-sur-Isère.
2: Oui, et à l'instant, Jean-Luc Mélenchon se fraye un chemin entre les stands bondés du village. Ces amphis d'été ont été pensés comme une démonstration de force. Un troisième coup de marteau, comme le dit son lieutenant Manuel Bompard, après la déclaration de candidature et le meeting géant de Saint-Denis. Et si on s'en tient à la jauge, eh bien celle des écologistes à Grenoble fait tout de même pas le figure. Ce qui n'a pas empêché Marine Tondelier de tenir un discours alerte et offensif, où elle tend la main une nouvelle fois à la gauche.
3: C'est notre engagement, nous sommes prêts à un travail partagé. Et les autres, posez-leur la question. On leur fera cette proposition de discuter projet, stratégie et de dégager avec celles et ceux qui le souhaitent un chemin de victoire dont nous sommes persuadés que oui, il est encore possible.
2: Face aux journalistes devant le Grand Lac de Châteauneuf-sur-Isère, Paul Vanier, chargé des élections à LFI, répond à la patronne des écologistes.
4: Tout est discutable aux conditions de la clarté. D'abord, celle d'un engagement de soutenir notre candidat Jean-Luc Mélenchon. Et si cette position est clarifiée, et nous le souhaitons, nous sommes prêts à discuter de tout du programme pour l'enrichir, pour le travailler, pour le discuter bien sûr. Nous sommes prêts à un accord de gouvernement et à un accord législatif. Bien sûr, les écologistes, dans cette hypothèse, auront toute leur place dans la future majorité parlementaire.
2: Mais il va falloir faire vite. Pas question d'attendre le résultat de la primaire bancale du PS, avertit un cadre insoumis.
0: Laurence Perron, service politique de France Inter, avec les moyens techniques de Romain Lucquiens. Lui a choisi de faire sa rentrée politique sur le thème de l'immigration clandestine. Le candidat Horizon à la présidentielle Édouard Philippe en déplacement à Mayotte. Il se prononce pour la suspension des demandes d'asile, du regroupement familial, mais également du droit du sol. Plus d'un mois après l'incendie qui a ravagé 2000 hectares, la forêt de Fontainebleau rouvre au public demain à 80%. Par ailleurs, dans les Landes, l'incendie de Luglon est maîtrisé désormais. Et puis les deux feux du Pas-de-Calais sont, eux, éteints.
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0: Peut-être un nouvel exemple de la menace hybride qui plane au-dessus du pays depuis quelques mois. C'est une nouvelle fois, grâce à l'aide de services de renseignement amis, que l'Allemagne a échappé à une attaque. Une cache d'armes a été découverte à côté de Berlin, deux armes à feu, des munitions. Les enquêteurs allemands suspectent une nouvelle fois la Russie d'avoir préparé une opération de déstabilisation, car l'Allemagne est le premier soutien militaire à l'Ukraine. La correspondance à Berlin de David Philippot.
6: C'est à l'automne dernier que la cache souterraine a été découverte dans une forêt proche de la capitale. Deux armes de poing et des munitions qui ont été remplacées, mesures de précaution, par des balles à blanc. Pendant des mois, les forces antiterroristes ont surveillé la cache dans l'espoir d'interpeller un suspect en flagrant délit. Sans succès, mais les investigations ont permis de mettre un Roumain hors d'état de nuire. Alexander Dobrindt est le ministre allemand de l'Intérieur.
7: Le procureur général fédéral a ouvert une enquête préliminaire à l'encontre de ce suspect. Ce dernier est actuellement en détention en Roumanie. L'enquête porte sur des activités d'espionnage et sur la préparation d'un crime grave, mettant en danger la sécurité de l'État.
6: En clair, un attentat qui aurait été commandité par une puissance étrangère. Une nouvelle fois, comme après l'attentat manqué à l'aéroport de Leipzig, le ministre refuse de désigner nommément la Russie en l'absence d'une preuve absolue. Mais derrière les opérations de déstabilisation, d'espionnage et de sabotage qui se multiplient en Allemagne, la signature du Kremlin ne fait plus guère de doute.
0: David Philippot à Berlin pour France Inter. La coalition des volontaires se réunit lundi à Paris. Cette coalition rassemble les pays qui soutiennent Kiev dans cette guerre contre la Russie. La réunion sera co-présidée par le président français Emmanuel Macron, le chancelier allemand Friedrich Merz et pour la première fois par le nouveau Premier ministre britannique Andy Burnham. L'Ukraine, où 14 personnes ont été tuées et 52 blessées dans une attaque d'un centre commercial situé dans le centre du pays. En Suède, au moins 3 personnes ont été blessées. Un individu armé d'une épée s'est introduit dans un lycée dans le centre du pays. Les motivations du suspect ne sont pas claires pour le moment. Vous avez eu chaud cet été ? Eh bien, l'année prochaine, ce sera peut-être pire. Selon un expert de l'Agence britannique de météorologie, le Met Office, le prochain El Niño sera le plus intense jamais observé depuis plus d'un siècle. Ce qui veut dire des phénomènes climatiques extrêmes, des inondations, des tempêtes, des sécheresses, avec des impacts particulièrement fort autour des tropiques, mais pas seulement, parce que, Sophie Becherel, le réchauffement des eaux de surface de l'océan Pacifique a des conséquences en cascade partout dans le monde.
8: Oui, ce phénomène naturel, El Niño, qui revient tous les 2 à 7 ans, ne cesse de se renforcer en ce moment. Les climatologues et météorologues alertent depuis des mois. Même le secrétaire général de l'ONU, Antonio Guterres, a fait part de son inquiétude. El Niño est entré dans la maison et il attise une planète déjà en feu, a-t-il dit. El Niño prend naissance dans l'océan Pacifique équatorial, les eaux de surface se réchauffent, ce qui conduit à une modification des régimes de vent, de pression et de précipitation sur la planète entière. Et ce, pendant plusieurs mois d'affilée. En ce moment, le thermomètre pour la zone de référence du Pacifique affiche 2,6 degrés au-dessus de la moyenne des 30 dernières années. Les modèles prédisent 3,9 degrés en novembre. C'est quasiment 1 degré au-dessus du record de 2015, année cataclysmique. L'année suivante, car les conséquences ça arrive après, il y a eu des sécheresses, des excès de pluie de 80% par endroit, du fait du taux d'humidité dans l'air réchauffé, des inondations. Autre conséquence, des pertes agricoles, une augmentation des maladies comme le paludisme, la dengue, le chikungunya. En gros, un aperçu de ce qui nous attend pour l'an prochain. 2007, année brûlante. Avant cela, sachez que vers novembre, nous pourrions avoir des tempêtes et des pluies intenses.
0: Sophie Becherel, spécialiste environnement de France Inter. Le double champion du monde de cyclisme, Julian Alaphilippe, 34 ans, arrête sa carrière avec effet immédiat. On se souviendra de son Tour de France de 2019, 2 victoires d'étape, 14 jours avec le maillot jaune. En football, c'est un classique de la fin du mois d'août. La reprise du championnat de Ligue 1 est déjà un parfum de crise à l'Olympique de Marseille. Cette année, pour cause de cure d'austérité. Bonsoir Nicolas Perronnet.
9: Bonsoir.
0: C'est une drôle de saison qui démarre au Vélodrome face à Strasbourg ce soir pour le nouvel entraîneur de l'OM, Bruno Genesio.
9: Ah oui, puisque l'OM est un peu cerné de tous les côtés par les instances françaises et européennes sous surveillance financière avec obligation de réduire son train de vie. Donc l'été a été agité côté départ, mais d'un calme total côté arrivée, puisque pour l'OM, la problématique, elle est simple, hein, vendre et vendre encore avant de penser pouvoir acheter. C'est ici boulevard Michelet, malgré le retour des écharpes des vendeurs ambulants et du folklore olympien, une drôle de saison qui débute avec des départs de joueurs importants déjà actés, Mason Greenwood, Pierre-Emerick Aubameyang, le gardien Geronimo Rulli, d'autres à venir, car tous les joueurs à l'OM sont aujourd'hui clairement transférables aux yeux de la nouvelle équipe dirigeante, puisque l'ancienne, le binôme Longoria Benassia est parti. C'est une page blanche qui doit s'écrire pour l'OM avec un nouveau président, Stéphane Richard, qui fait sa grande première de président ce soir au Vélodrome aux côtés du propriétaire américain Frank McCourt, qui a décidé de ne plus mettre au pot pour combler le déficit. Et sur le banc, vous l'avez dit, un nouvel entraîneur, Bruno Genesio, qui va tenter de dupliquer ici à Marseille ses idées qui ont plutôt réussi à Lyon, Rennes ou Lille, son dernier club. Voilà donc le contexte de cette première un peu dans l'inconnu ici à Marseille, où aucune recrue n'a pour l'instant franchi les portes de la commanderie, le centre d'entraînement, à 10 jours seulement de la fin du mercato.
0: Nicolas Perronnet pour France Inter. Et puis toujours en football, le tribunal administratif de Paris confirme l'interdiction des Girondins de Bordeaux de participer aux championnats nationaux prononcés en juillet par les instances du sport français en raison des dérives financières du club. Reprise de la Ligue 1, rentrée des classes qui se rapprochent, ça sent la fin des vacances et donc du monde sur les routes ce week-end. Et pour éviter les embouteillages, les sociétés d'autoroutes comme Vinci mettent en place des capteurs pour mesurer le flux des voitures et tenter de le réguler. Reportage au centre de contrôle de Narbonne sur la 9 d'Estelle Romer, ici Roussillon.
5: Dans la salle de contrôle, trois régulateurs surveillent 400 km d'autoroute 24 heures sur 24, reliés aux autorités et patrouilleurs.
10: Oui, je t'écoute.
5: C'est le cas d'Wilfried.
11: Là, je surveille l'évolution du bouchon dans les bretelles de Montpellier.
5: Derrière son écran, les retours des caméras, mais aussi des capteurs installés partout sur l'autoroute.
11: Intégrés dans la roue, quand les véhicules passent dessus, en fait, ça compte le nombre de véhicules qui passent. Et quand c'est noir, comme ici, par exemple, vous voyez, c'est qu'on est vraiment sur du bouchon.
5: Toutes les 6 minutes, un résultat.
11: On est à 2300 véhicules. Donc au moins, si on peut avertir, au moins prévenir les usagers sur les panneaux.
5: Pour une 3 voies comme la 9, au-delà de 3600 voitures par heure, les équipes savent qu'il faut ralentir la vitesse, explique Maud Bonnet, l'assistante au PC Sécurité.
12: On va retarder la formation de cette congestion. On va passer à 110. On peut même descendre jusqu'à du 90. Hein.
5: Cet outil bien utile existe depuis des années, mais à ses limites.
12: Ça permet de repousser la congestion, mais pour autant, ça ne l'enlèvera pas, puisque je peux vous assurer que voilà, il y a du trafic très noir annoncé encore ce week-end, il y a du monde qui va revenir. Si les trafics est dense sur 3 voies, je sais que ça congestionnera.
5: Le suivi reste essentiel vu le trafic dans la région cet été, où certaines zones ont bien dépassé les 5000 voitures par heure.
0: Estelle Romer, ici Roussillon pour France Inter. La météo avec Stéphanie Fromentin. La journée s'annonce agréable.
8: Oui, demain sous un ciel bien ensoleillé qui revient sur le sud du pays avec simplement un faible risque d'averse sur le relief pyrénéen. Le vent d'ouest souffle jusqu'à 60 km par heure sur les côtes varoises et l'île de Beauté. Le mistral est plus modéré, 40 km par heure. Plus au nord, sur la Normandie, les Hauts-de-France et le Grand Est, le ciel se partage entre des nuages, des éclaircies, voire quelques averses en matinée. Et puis du nord-ouest à l'Île-de-France jusqu'au centre-est, le ciel restera plus ou moins voilé.
0: Et les températures reviennent avec des valeurs estivales.
8: Avec un tout petit bémol au réveil sur une bonne moitié nord du territoire, où la fraîcheur peut surprendre. Elle peut nous prendre par surprise, car il ne fera pas plus de 8 à 12 degrés en général, j'insiste, hein, c'est tellement inédit. 12 à 15 au sud de la Garonne, 16 à 20 près de la Grande Bleue, ce qui n'était pas arrivé depuis le mois de juin, et jusqu'à 24 degrés en Corse. L'après-midi, le mercure grimpe doucement près de la Manche, 19-22 degrés, c'est un peu sous les normales de saison. Entre 22-26 sur le reste de la moitié nord et l'Auvergne-Rhône-Alpes, entre 25 et 28 degrés sur le sud-ouest, toujours un peu plus chaud près de la Méditerranée, 27 à 32 degrés.
0: C'était la météo de Stéphanie Fromentin.
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0: France Inter, il est 19h18, le téléphone sonne avec Flore Catala, bonsoir.
16: Bonsoir Mathilde Montagnon et bonsoir à tous, c'est parti pour le téléphone sonne.
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10: Pour certains, c'est un film qui faisait peur, visionné entre copains ou copines, en soirée pyjama. Un défi de celui qui arriverait à regarder jusqu'au bout, sans se dégonfler de trouille. Pour d'autres, c'est une séance de cinéma si terrifiante qu'elle a fait naître une passion, ou au contraire, une aversion. Beaucoup se rappellent un grand froid dans le dos, des sursauts, des rires nerveux aussi parfois, des mains devant les yeux, mais toujours avec assez d'espace entre les doigts pour pouvoir voir l'écran. On se souvient tous, ou presque, de notre premier film d'horreur, genre adoré, genre détesté, genre longtemps méprisé, mais qui dans l'industrie du cinéma prend peut-être de plus en plus de place, en témoignant encore ces derniers mois des films au succès aussi fulgurant qu'inattendu, des recettes qui se comptent en centaines de millions. Le box-office a tremblé encore cet été, et ce n'est pas que le frisson de la clim pour échapper à la canicule que les spectateurs sont allés chercher en salle. Alors au téléphone sonne ce soir, on se penche sur un genre qui semble être en train de gagner du terrain, qui fait émerger de jeunes réalisateurs et réalisatrices, des idées novatrices, et qui, au-delà de séduire le public, l'emporte aussi auprès de la critique. On va décortiquer le phénomène ensemble, et pour comprendre, on a besoin de vous entendre. Vous aimez depuis toujours vous faire peur au cinéma, ou au contraire, vous détestez ça. Peut-être aussi que ça n'a jamais été trop votre truc, et pourtant, vous vous y mettez peu à peu. On attend vos appels. Racontez-nous, 01 45 24 7000 par téléphone, WhatsApp, ou sur l'appli Radio France. On est ensemble jusqu'à 20h.
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10: Et pour démarrer cette réflexion sur le genre, nous sommes en ligne avec Jean-Louis. Bonsoir.
16: Bonsoir Flore, bonsoir à vos invités. Bah, écoutez, le thème me plaisait bien et je me suis posé la question. Est-ce que ce n'est pas notre instinct grégaire par hasard qui inconsciemment nous demande d'avoir peur? Et toujours inconsciemment, nous choisissons le cinéma parce que, au final, nous nous identifions au héros et le héros gagne toujours. Donc, on remplit notre besoin de peur tout en étant gagnant.
10: Merci Jean-Louis pour votre témoignage que je vais soumettre à nos invités avec nous autour de la table. Victor Lamoussière, bonsoir.
17: Bonsoir.
10: Vous êtes le directeur général du distributeur ESC Films, spécialisé dans l'horreur. Avec nous également Marc Godin, bonsoir.
18: Bonsoir.
10: Vous êtes critique cinéma pour le magazine spécialisé Technicart. Et puis bonsoir Corinne Pellissier.
19: Bonsoir.
10: Spécialiste cinéma au service culture de France Inter. C'est intéressant ce que nous disait Jean-Louis. Alors est-ce que c'est vrai que le héros gagne toujours dans les films d'horreur? Pas forcément tout le temps. Hein.
17: Non, pas forcément tout le temps. Par contre, je le rejoins sur ce sentiment peut-être collectif que propose la salle de cinéma, c'est-à-dire se confronter à l'horreur, à la violence, à la mort parfois, mais dans un environnement finalement parfaitement sain, en toute sécurité. Et voilà, je pense que si on aime aller voir des films d'horreur au cinéma, c'est en partie parce que voilà, on peut se confronter à des choses dans un environnement finalement, comme on dit, parfaitement safe.
10: Ce qui pourrait expliquer une partie du succès des films d'horreur, il faut rappeler le contexte, hein, cet été, on a eu un été particulièrement favorable pour le cinéma avec une fréquentation très belle. Et dans ce cadre, il y a des films d'horreur qui ont fait un vrai carton. Il y en a plusieurs, Obsession, Backroom, Evil Dead Burn. Est-ce que c'est un succès auquel vous attendiez, qui est peut-être un peu nouveau par rapport à d'autres étés, ou c'est classique qu'on ait des films d'horreur qui marche très bien l'été au cinéma?
17: Bah alors, disons qu'effectivement l'été est une période propice aux sorties de films d'horreur. Ça c'est historique, hein, on le constate effectivement chaque année. Pour autant, effectivement, c'est vrai que là, ces dernières semaines, on a eu des succès absolument démentiels. Moi j'ai envie de dire tant mieux pour le marché, tant mieux pour les spectateurs. Et ce qui est d'autant plus intéressant, c'est que c'est pas uniquement des succès, on va dire, de films d'horreur purement mainstream, c'est-à-dire de grosses productions américaines. Là, on constate une émergence de jeunes cinéastes avec des productions indépendantes. On peut prendre le cas de Obsession, par exemple, qui est un film qui coûte 600 000 dollars. Donc, pour se rendre compte, hein, 600 000 dollars, c'est absolument dérisoire par rapport à une production classique hollywoodienne. Et voilà, et c'est un film qui bat absolument tous les records, qui en France fait 1,7 million d'entrées et qui, au niveau mondial, est un carton absolu. Voilà, donc c'est aussi ça qui est très intéressant et peut-être, alors pas nouveau, mais en tout cas qui est à relever. C'est ça, c'est des succès vraiment de cinéastes émergents.
10: Corinne Pellissier.
19: Obsession, c'est un succès surtout, un film qu'on n'avait pas vu arriver.
10: Voilà, j'allais vous poser la question, est-ce que vous l'aviez vu venir?
19: Au mois de mai,
18: pendant le Festival de Cannes où toute la profession a les yeux braqués sur la croisette et s'intéresse peu finalement aux sorties en salle. Et ce film-là débarque comme ça, sans que personne ne l'attende, arrive en très peu de temps à vraiment mobiliser tous les spectateurs. 1,7 million aujourd'hui, il est toujours à l'affiche. C'est quand même assez épatant.
10: On va rappeler rapidement l'histoire, hein, sans spoiler évidemment pour les gens qui l'ont pas vu. C'est l'histoire d'un garçon en gros qui ensorcelle une fille pour qu'elle tombe amoureuse de lui. Et ça va tourner très très mal. C'est un film, Marc Godin, je me tourne vers vous, qui a l'air sans prétention. On a du mal à comprendre comment ça ait pu si bien marcher.
19: L'histoire du vœu magique, on l'a déjà vu, il y a eu des choses comme Wishmaster, des films dans l'histoire du cinéma, on parlait de vœux. Celui-ci, ce qui est vraiment, je pense que ce qui fait que ça a marché, c'est que dans cette histoire de vœux très classique, dans cette économie de moyens, il y a quand même du sous-texte, de la métaphore. Le cinéma qui fait peur, le film d'horreur, vous avez des serial killers, vous avez des monstres, des mutants, mais tout ça sont des métaphores avec des dents. Ici, la métaphore, c'est le patriarcat, c'est un film sur le consentement. Et moi, quand je l'ai vu, je l'avais naturellement raté en projection de presse, je l'ai vu en salle, dans la salle, il y avait que des mômes, et je pense que ce qui leur a plu, c'est le sous-texte. Encore une fois, et c'est ça qui a fait le carton du film, 500 millions d'entrées, enfin dans 500 millions de dollars dans le monde entier, 1,7 million en France. C'est ça la métaphore, le sous-texte. Pareil, vous parliez tout à l'heure de Evil Dead Burn. Evil Dead, c'est l'histoire de tronçonneux, de zombies, etc. Et dans celui-ci, on parle de violences sexistes et sexuelles. Et je pense que c'est ça en ce moment. Le cinéma d'horreur, c'est le cinéma de contrebandier. Il y a toujours des métaphores sur le corps, le vieillissement, sur la société, la politique. C'est ça qui fait le succès de ce film.
10: Ça va plus loin que des monstres, du sang, des fantômes. Ça parle de nos sociétés, hein, évidemment, à chaque fois. Alors pourquoi, très souvent, c'est un genre avec quand même cette espèce de connotation qui n'est pas tout le temps très positive. Il y a comme un genre de mauvaise réputation qui lui colle à la peau. Comme un sous-genre, on a pu entendre ça.
19: Absolument, mais c'est un mauvais genre. Et c'est ça qui est réjouissant. D'abord, je pense que c'est un genre qui plaît surtout aux adolescents ou aux jeunes, parce que c'est quelque chose qui fonctionne comme les contes de notre enfance. Moi, je me rappelle, on m'avait lu quand j'étais tout petit, Barbe bleue, le petit poussé. Il y a des femmes égorgées, il y en a des addictions. Tu peux pas rentrer dans la pièce. Naturellement, la femme de Barbe bleue rentre. Il y a les anciennes épouses de Barbe bleue qui ont été égorgées, du sang partout. Enfin, ce shoot d'hémoglobine, ce shoot d'émotion. On en a besoin tout petit parce qu'on expérimente, c'est ce que tu disais tout à l'heure, une peur primaire, viscérale, tout en sachant qu'on risque rien. Donc dans les salles, notre corps fait qu'on frissonne, on a la chair de poule, on peut se masquer les yeux. Moi je me rappelle d'avoir vu des films tellement extrêmes que je regardais par terre, je regardais mes pieds, mais en fait... Votre cerveau, c'est absolument que il se passe rien. C'est une espèce de séance de psychanalyse avec du pop-corn à la fin, quoi. Il y a aucun problème. Vous expérimentez tout ce qui vous fait peur dans la vie. Vous voyez sur grand écran avec des tonnes d'hémoglobine et puis du rire. Et surtout, vous le voyez avec d'autres personnes. Le cinéma d'horreur chez soi, en streaming, en regardant son téléphone, ça marche pas aussi bien.
10: C'est une expérience qui est collective. On va absolument. Souvent au cinéma entre amis, entre copains, parfois en famille. Je le disais, c'est quand même un genre qui a pu souffrir peut-être de cette réputation de bas de gamme, en tout cas, peut-être il y a encore quelques années. Est-ce que c'est encore le cas, Victor Lamoussière? Est-ce qu'on a toujours cette connotation-là ou est-ce qu'on en sort quand même peu à peu, de plus en plus ces dernières années?
17: Alors je pense qu'on en sort heureusement de plus en plus. C'est vrai que pendant très longtemps, comme vous le disiez, on a pu considérer le cinéma d'horreur comme un sous-genre. Je pense que c'est très réducteur évidemment pour cinéma-là qui en fait historiquement, il y a toujours eu un propos politique, social à travers le cinéma d'horreur. Alors parfois le cinéma d'horreur peut aussi être très premier degré, on va aller voir un film violent pour aller voir un film violent. Pour autant, très souvent, il y a toujours quand même un sous-texte, quelque chose à aller regarder, quelque chose à aller trouver dans ces films-là. Ça dit toujours quelque chose de nous. Et si, je veux dire, même si c'est pas dans le film, même pourquoi on regarde ces films-là ? Voilà, il y a toujours eu quelque chose autour du cinéma d'horreur. Et là, c'est vrai que depuis quelques années, je pense qu'il y a un retour en grâce. Alors, on le voit effectivement à travers les succès en salle. Et il y a aussi une reconsidération du cinéma d'horreur, peut-être parce qu'on aborde là vraiment aujourd'hui des sujets qui sont dans l'air du temps. On est porté par des cinéastes très talentueux. Et je pense que ce succès-là s'explique à nouveau aussi par le fait que on est à l'ère de la démultiplication des canaux d'accès aux films. Et donc, c'est vrai que maintenant, on peut voir un film même sur son smartphone, dans le métro, ou dans le bus. Voilà. Alors que la salle de cinéma, ceci vraiment, elle apporte une expérience unique auquel le cinéma d'horreur se prête. Et puis comme vous le disiez, c'est une expérience qu'on va aller vivre collectivement avec le copain qui a très peur d'avoir peur, la copine qui adore ça. Voilà, on va aller voir ça entre potes, vivre quelque chose collectif. Et je pense que c'est ça qui fait du bien.
10: C'est la promesse d'une sensation et pour ça, il faut se mettre dans les bonnes conditions. Donc une salle de cinéma, par exemple, on va aller au Standard où Sylvie nous attend. Bonsoir.
20: Bonsoir.
10: On vous écoute.
20: Eh ben moi c'est à l'opposé, je ne supporte pas les films d'horreur, je déteste ça, ça me fait très peur, donc c'est probablement le but recherché, mais moi je fais des cauchemars pendant des semaines, des jours. Je me souviens du premier film que j'ai vu, L'Exorciste, où j'essayais de me changer les idées, j'ai attrapé ma table à repasser, je m'en souviens encore il y a à peu près 40 ans, donc c'est vraiment quelque chose d'impossible pour moi. Et je comprends pas. Je comprends pas qu'on fasse autant de films d'horreur, qu'on ait besoin d'avoir peur. Je comprends pas.
10: Autour de vous, vos proches en regardent ?
20: Ah oui, absolument. Tout le monde à peu près. Surtout mon conjoint. Il adore ça.
10: Et vous restez dans l'incompréhension justement de ce qu'on aime dans le film d'horreur. Merci Sylvie pour votre témoignage. Corinne Pellissier, vous voulez réagir?
18: Oui, c'est amusant parce que moi, il y a quelques années, j'étais exactement comme Sylvie. Je détestais les films d'horreur, je n'allais jamais en voir. Et puis, il y a eu le Covid, nous avons tous été consignés à la maison, souvent avec des plateformes et voilà, des films qu'on regardait pour se faire plaisir ou pour se changer les idées. Et j'ai découvert comme ça les films d'horreur et j'ai pris goût progressivement, naturellement, c'est pas arrivé d'un seul coup, mais comme le disait Victor, j'ai trouvé tout de suite une dimension très cathartique, une façon de dépasser ses peurs, ses angoisses. Moi par exemple, maintenant je suis très contente, je sais comment on tue un zombie, j'ai plus peur, j'ai pas peur de me promener dans la
10: si
18: rue.
10: Si jamais ça vous arrive,
18: voilà,
10: évidemment.
18: Si je croise un zombie, je vise la tête, je sais comment l'anéantir. Il y a ce côté presque grand guignol aussi, parce qu'on sait que c'est pour de faux. Effectivement, il y a la salle, mais depuis son living room, il y a aussi ce côté, c'est de l'aventure facile. On a peur, on vit des trucs complètement étonnants, mais on est bien à l'abri dans son canapé, il peut pas nous arriver grand-chose.
10: Mais il faut savoir sauter le pas quand même et y aller, Marc Godin.
19: Le problème de l'auditrice, c'est qu'elle a débuté avec L'Exorciste, si elle l'a vu.
10: C'est pas le meilleur pour commencer ?
19: Mais je pense que c'est le pire. Moi, j'ai vu l'exorciste en salle. Tu peux pas t'en sortir. Pendant 2 heures, tu frissonnes. Et je sais que pendant des mois, j'avais du mal à m'endormir. J'avais des visions de ce que j'avais vu. C'est donc le pire, le film, le plus effrayant peut-être de l'histoire du cinéma. Donc, elle devrait se donner une deuxième chance et voir des choses plus accessibles.
10: Comment on explique que c'est un genre qui tout de même est autant de succès alors qu'on pourrait dire qu'il est presque niche ? Ça vise un public qui aime avoir peur et c'est pas le cas de tout le monde, c'est pas le cas de Sylvie par exemple. Et ça vise, on le disait beaucoup autour de cette table depuis le début de l'émission, un public jeune. Est-ce que c'est encore le cas aujourd'hui ? Est-ce qu'on peut encore dire que c'est un genre qui est niche ou ça en sort un petit peu de plus en plus ? On a moins de jeunes peut-être en salle, Corinne Pellissier ?
18: Alors moi je trouve que c'est un genre qui sort de sa niche depuis quelques années pour plein de raisons différentes. Enfin, je trouve qu'il y a des signes d'ouverture. Déjà, on parlait du Covid, en sortie de Covid, quand les cinémas rouvrent leurs portes et que les films arrivent en salle et qu'on voit à quel point il est difficile de faire revenir le public, il y a un film en 2022 qui est pas tout le monde, c'est le film Smile, c'est un jeune réalisateur, il s'appelle Parker Finn, c'est son tout premier film, en un mois, il fait 1 million d'entrées, alors que à ce moment-là, quand on arrive à attirer 300 000 personnes en salle, on est content, on se dit, tiens, finalement, on n'a pas si mal réussi. Et ce qui est rigolo, c'est de constater que la semaine où sort ce film, c'est la semaine où sort aussi le film Sans filtre de Ruben Östlund, La Palme d'Or. Et ben lui, il va mettre 4 mois pour faire la moitié. C'est assez étonnant. Donc on se dit, tiens, le cinéma d'horreur, c'est peut-être pas que une niche. Et puis, on voit de plus en plus les grands festivals qui s'en saisissent aussi. une palme d'or à Cannes quand même, Julia Ducournau pour Titane. The Substance aussi, qui a eu des prix, qui s'est retrouvé aux Oscars, qui a eu un Oscar du maquillage, qui a eu aussi un Golden Globe pour Demi Moore. Autre indice, des comédiens qu'on pourrait trouver plus grand public qui arrivent vraiment au cinéma d'horreur, donc Demi Moore, Vincent Lindon chez Julia Ducournau dans Titane. On peut citer Renate Rensveu dans Backroom, même Kate Blanchett dans ce film Rumors qu'on avait vu au festival de Gérardmer il y a un an ou deux, je ne me souviens plus. Donc tout ça, ça crée de l'appétit et du coup ça fait un peu boule de neige, ça devient presque un phénomène de pop culture. C'est-à-dire si on prend le film Évanoui qui est sorti l'année dernière, c'est tellement culte que même ceux qui ne l'ont pas vu ont le goût de ce film-là parce qu'aux Oscars ils en ont fait même une parodie en ouverture. Comment il s'appelle, Conan O'Brien qui a fait un petit sketch en parodiant ce film-là et tout le monde a marché, même ceux qui l'ont pas vu ont compris que c'était hyper sympa et il se passe quelque chose. Et il a fait énormément d'entrées en France. J'ai pas le box-office.
19: Un million en France.
17: Ouais, plus d'un million.
10: Je voudrais revenir sur ce que vous disiez sur ces films qui arrivent dans des festivals dont ils étaient peut-être plus souvent absents avant. Est-ce que voilà, c'est une tendance qui est nouvelle, un tournant? Vous en avez cité tout un tas. On peut citer Cannes, on peut citer les Césars aussi, les Oscars aux États-Unis. Est-ce que on a de plus en plus ces dernières années de films d'horreur qui se frayent une place parmi sur la scène du cinéma primé?
19: À Cannes, en tout cas, il y a les séances de minuit où il y a des films d'horreur. Il y en avait un cette année qui n'était pas très très bon. Mais il y a les festivals accueillent de plus en plus du cinéma d'horreur. Cannes aurait pu passer, je pense, Obsession. Il avait absolument sa place. Ou Backrooms, ça semble absolument évident. Je pense que oui, c'est un cinéma pour les jeunes, mais quand vous avez un film comme Obsession qui fait 500 millions de dollars, c'est vrai que tout le monde se précipite. Voilà, ça touche tout le monde maintenant.
10: Emmett nous attend au standard. Bonsoir Emmett.
1: Bonsoir.
10: Vous nous appelez de Bagneux, on vous écoute.
1: Oui, totalement. Personnellement, je trouve que les films d'horreur, c'est un genre du cinéma qui a la particularité de nous transmettre énormément d'émotions. Par exemple, nos battements de cœur sont plus élevés quand on regarde un film d'horreur. Car notre attention est beaucoup plus rivée que d'autres films. Aussi, cela permet une immersion totale et ça nous permet du coup de vraiment se mettre à la peau d'un personnage qui expérience quelque chose d'horrifique.
10: On revient dans ce qu'on disait tout à l'heure sur cette expérience totale hein, qu'est le cinéma d'horreur qui nous procure des émotions, des sensations. Merci Emmett pour votre témoignage. Il y a Lucie également qui nous a appelé. Bonsoir.
21: Oui, bonsoir. Je voulais dire que je viens d'une famille où on considérait que faire voir des films d'horreur à nous, puisqu'on est quatre filles, c'était synonyme de courage si on les regardait. Donc j'ai entendu votre intervenant dire que l'exorciste était le pire. Je l'ai vu à 11 ans. J'ai commencé par ça de Stephen King, j'avais 9 ans. Bon, après pendant des années, je regardais l'armoire de ma chambre et je pensais à l'exorciste. C'était voilà, c'était la folie. Mais bon, aujourd'hui, avec le temps, je regarde de temps en temps des films d'horreur. Et mais si je les regarde, c'est parce qu'en fait, ce sont les seuls qui font que je fais que ça. Je suis pas sur mon téléphone en train de scroller. Je suis pas. Après, vous avez parlé d'Évanoui. J'en ai pas entendu parler. Titane, pour moi, c'est pas un film d'horreur. On est dans les choses un peu comme le Dain ou je sais pas quoi. Mais voilà, si je regarde des films d'horreur, c'est parce que ça me permet de rester hyper concentrée et que c'est les seuls qu'avec ce que je ressens, je déconnecte totalement de mon quotidien. Et voilà.
10: Des films captivants donc pour Lucie qui a démarré quand même très tôt hein, certains tôt. Films d'horreur. On peut quand même se poser la question, voilà, on sait que c'est souvent des adolescents qui aiment braver peut-être parfois cet interdit, des interdits au moins de 10, moins de 12, moins de 16 ou parfois un peu plus. Victor Lamoussière, est-ce qu'il y a aussi une dimension d'émancipation en fait avec le visionnage de films d'horreur? C'est souvent associé à l'âge adolescent quand même.
17: Tout à fait, tout à fait. Bah, à titre d'exemple, nous il y a bientôt maintenant 2 ans, on a sorti un film qui s'appelle Terrifier 3, un film avec un clown tueur. Et c'est un film qui a reçu une interdiction. Alors c'est vrai que nous ESC on est connus entre guillemets humblement pour sortir des films d'horreur un petit peu radicaux, on va dire. Et on a donc sorti il y a 2 ans ce film Terrifier 3 qui a reçu une interdiction au moins de 18 ans de la part du CNC.
10: Ce qui est assez rare en France.
17: Ce qui est extrêmement rare. Ça faisait quasiment 20 ans que c'était pas arrivé. La dernière fois que c'était arrivé, c'était Saw 3 en 2006. Donc ça faisait quasiment 20 ans. Alors les gens ont cru que nous c'était un coup marketing. Pas du tout, c'est vraiment le CNC, une commission indépendante qui s'est réunie, qui a interdit le film aux moins de 18 ans. Et il s'avérait que pour plein de raisons, cette interdiction est tombée à 5 jours de la sortie du film. Ce qui est absolument fascinant, c'est que à ce moment-là, c'est un film qui était voué à faire quelques dizaines de milliers d'entrées. L'interdiction tombe, et là, finalement, le film fait 500 000 entrées. Le film fait 500 000 entrées, c'est-à-dire que c'est un phénomène qui explose en 3 jours. Et phénomène très intéressant, c'est que nous, quelques temps après, on était sur un festival Lumière à Lyon, on rencontre un petit peu le public, on rencontre notamment plein de jeunes, des gamins de 16-17 ans qui nous expliquent qu'ils ont réussi à tromper la sécurité des cinémas, qu'ils ont réussi, comme vous disiez, à aller un petit peu braver l'interdit, à aller se confronter à quelque chose qui normalement n'est pas regardable. Et voilà, donc il y a ce phénomène-là intéressant effectivement de braver l'interdit, comme vous disiez. Et puis il y a quand même un phénomène encore peut-être plus intéressant, plus passionnant et qui renvoie même à pourquoi on regarde le cinéma d'horreur, c'est on annonce un film interdit au moins de 18 ans, c'est-à-dire sur le papier un film qui a priori même moralement n'est pas bien, enfin voilà, quelque chose qu'il ne faudrait pas voir, et c'est un film qui fait 1 million d'entrées. Voilà, je crois qu'il y a quand même vraiment quelque chose. Alors malheureusement il n'y a pas de psychologue autour de cette table, mais ça dit quand même vraiment quelque chose du genre humain.
18: Mais parce que c'est transgressif.
17: Exactement.
10: Et moi, on aime bien ne pas respecter les règles, forcément.
17: Bien sûr, bien sûr. Et moi, je crois que c'est aussi nous ce qu'on essaie de défendre chez ESC. C'est exactement ça. C'est que je pense que l'art se doit d'être transgressif. Et on essaie de s'inscrire en humble défenseur de cet art-là.
10: Alors, c'est intéressant ce que vous dites sur Terrifier, qui va quand même assez loin, je crois, oui. Dans l'horreur, dans ce qui fait peur. Est-ce qu'un film d'horreur qui ferait pas assez peur, au contraire, serait l'équivalent d'un film raté? Ou est-ce que c'est pas comme ça qu'on mesure justement la qualité? Parce que parfois on va plus vers ce qui est de plus en plus gore, de plus en plus horrible, mais on n'a pas forcément besoin d'aller jusque-là pour que ça marche, Marc Godin.
19: Shining, par exemple, de Stanley Kubrick, c'est pas un film qui fait terriblement peur. Néanmoins, moi, c'est un film que j'ai vu, je sais pas, une cinquantaine de fois. Et il y a un mystère, il y a quelque chose qui fait que j'y reviens tout le temps. Et c'est la figure dans le tapis, c'est... les pièces qui sont pas toutes les mêmes, c'est ce labyrinthe, c'est l'ogre qui est au fond, tapis, qui attend son fils. Il y a quelque chose qui me fascine dans le film. C'est pas Terrifier, il y a pas des scènes monstrueuses. Même la scène où le cuisinier est tué à coups de hache, c'est filmé d'assez loin. Enfin, c'est pas le but du truc. Néanmoins, ça fait un effet qui fait que, je sais pas, 40 ans plus tard, ce film me hante toujours.
18: Il n'y a pas toujours besoin d'avoir des sauts d'hémoglobine, en fait, hein, dans le film d'horreur, de sortir des grosses tronçonneuses. C'est jouer sur les nerfs, c'est jouer sur la peur du noir,
19: le
18: hors-champ, énormément.
10: Parfois, ce qui fait encore plus peur, c'est ce qu'on ne voit pas, puisqu'on va aller l'imaginer et on peut s'imaginer des trucs encore plus terribles.
19: Il y a un film qui est sorti la semaine dernière, je pense, qui s'appelle Undertone, hein, qu'on avait vu à Gérardmer. Tout est fait avec le son et le hors-champ. C'est assez, le film n'est pas complètement réussi, mais il y a quelque chose qui est un défi qui est relevé de la pure mise en scène.
10: Allez-y, Victor.
17: Non, j'allais simplement intervenir effectivement pour revenir là-dessus. Donc, effectivement, nous c'est vrai qu'on a pu distribuer des films très violents, mais je vous rejoins complètement. Ce n'est absolument pas ce qui définit un bon film. Un bon film, c'est de la créativité. Et je crois que le cinéma d'horreur, qu'il soit violent, pas violent, terrifiant ou pas terrifiant, là où il est passionnant, c'est qu'il est extrêmement créatif. Il y a beaucoup de films d'horreur qui sont en fait tout simplement de très bons films, de très bons films. Et il n'y a pas du tout besoin de montrer nécessairement des ectoïdes de sang. À ce titre-là, il y a un film aussi qui est passionnant. C'est le premier Massacre à la tronçonneuse, qui a traumatisé toute une génération, qui me semble a même été interdit en France quelques années. Oui. Quand vous regardez aujourd'hui Massacre à la tronçonneuse, ce dont vous vous rendez compte, et c'est là tout le génie de Toby Hooper, c'est vous avez l'impression, vous sortez du film, vous avez l'impression que vous avez vu un film extrêmement violent. Quand vous regardez, je veux dire, le film plan par plan pour ce qu'il est, dans Massacre à la tronçonneuse, il y a 3 gouttes de sang à tout casser. Il y a aucun effet gore, il y a rien.
19: Il y a pas de gros plan, ouais.
17: Non. Toute la magie, c'est ce qu'on montre, c'est de l'atmosphère qu'on crée, c'est toute la magie du cinéma, du montage. Et c'est là où le cinéma d'horreur est vraiment passionnant. C'est ce que je sais plus si je l'ai dit, mais c'est moi, en tout cas, à mon sens, c'est un des cinémas les plus créatifs qui existent.
10: Et on va continuer à parler de cette créativité dans le cinéma d'horreur dans un instant.
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10: Il est 19h42 sur Inter. On parle du succès des films d'horreur ce soir, sortis gagnantes en salle cet été. Pourquoi vous aimez ça, frissonner? Ou au contraire, pourquoi vous n'aimez pas? 01 45 24 7000. On est toujours avec Victor Lamoussière du distributeur ESC Films, avec le critique cinéma Marc Godin et notre spécialiste ciné et amatrice du genre à Inter, Corinne Pellissier. J'aimerais revenir sur ce qu'on disait concernant la créativité et parler plus spécifiquement peut-être de deux films de cet été. On l'a dit, Obsession, il y a aussi Backroom. Ils ont la particularité d'avoir été réalisés réalisés par des très jeunes réalisateurs qui viennent d'Internet et en particulier des réseaux sociaux. Est-ce que ça aussi, c'est quelque chose qui est nouveau dans le genre, Marc Godin?
19: J'ai l'impression que c'est une tendance et on va le voir de plus en plus. Si le metteur en scène d'Obsession et celui de Backroom ont eu ce succès, je pense que tous les studios maintenant vont chercher des jeunes metteurs en scène entre 20 et 25 ans qui ont déjà eu des triomphes sur le net et puis surtout qui vont avoir des followers. Ça, c'est très important. Les deux metteurs en scène se sont signés pour faire des grosses productions qui vont arriver. Je pense que ça va être la grosse tendance. Aller chercher des gens sur le net qui ont déjà fait des films et qui ont des fans déjà qui sont prêts à aller voir leurs films alors qu'il n'y a aucune promotion et tous les jeunes qui les suivaient sur les réseaux sociaux veulent voir les films.
10: Et donc c'est la promesse d'avoir du monde en salle. Corinne Pellicier.
18: Pas que pour les films d'horreur d'ailleurs, hein. On l'a vu avec le succès d'Inox Tag et de son film sur l'Everest. On voit bien qu'il y a une tendance là qui est en train de se dessiner, une nouvelle génération qui arrive avec des codes modernes, les codes du web, une nouvelle mythologie là en l'occurrence sur Backrooms, c'est les fameux, ce qu'on appelle les creepypastas, donc c'est des histoires à faire trembler. C'est plus Barbe Bleue. Voilà. Désolé, Marc, on est dans le 23e siècle.
10: On va rappeler rapidement ce dont parle Backroom. C'est un commerçant qui trouve dans le sous-sol de son magasin des dalles de salles et de couloirs qui ne se terminent jamais et qui sont terrifiants. Je résume dans les grandes largeurs. Ça fait appel à des codes qui existaient sur les réseaux sociaux.
18: D'ailleurs,
10: et des images. Et c'était un hashtag, un mot-clé des réseaux sociaux Backroom. Est-ce qu'il n'y a pas, à l'inverse, le risque de s'enfermer finalement dans tout un tas de références que seuls justement les jeunes qui vont sur les réseaux sociaux peuvent comprendre et du coup on perd peut-être une partie du public, Victor Lamoussière?
17: Alors je veux dire, je peux parler en tant que distributeur. Alors on risque de se fermer à une partie du public, pour autant je vais vous dire, aujourd'hui là on est en 2026, on est à l'ère des réseaux sociaux et pour des distributeurs que nous sommes, ou même pour des plus gros encore distributeurs, c'est-à-dire pour des studios, je vais vous dire, finalement si on va vers cette tendance, et j'y crois, c'est du pain béni. Un distributeur, le métier du distributeur, c'est de faire la promotion d'un film, c'est faire le pont entre un réalisateur, une réalisatrice, une équipe de production et les spectateurs. Donc si vous entendez parler d'un film, théoriquement c'est qu'il y a un distributeur derrière. Qu'est-ce qui se passe avec ce phénomène des réseaux sociaux? Écoutez, en tant que distributeur, c'est le Graal. Vous n'avez même plus besoin de faire la promotion, puisqu'en fait finalement ces films s'auto-alimentent. Ce sont des cinéastes qui sont nés sur les réseaux sociaux, qui ont déjà une communauté, et ces films s'auto-alimentent dans leur promotion à travers les réseaux sociaux. Vous, en tant que distributeur, vous n'avez plus qu'à regarder le phénomène. À la limite, votre métier, ça va être, j'exagère évidemment le trait, mais votre métier va être de faire le pari sur le bon cinéaste, la bonne cinéaste, la personne qui a vraiment du talent. Et voilà, donc, est-ce qu'on se ferme à une partie publique? Je sais même pas, puisque finalement, on regarde ce qui s'est passé sur Backroom. Moi, pour vous dire, par exemple, à titre personnel, je connaissais pas forcément, enfin, j'en avais entendu parler de façon très lointaine. Mais justement, ça devient des phénomènes si importants qu'à la fin, j'ai envie de dire presque le tout venant, on entend parler. C'est-à-dire qu'on sort du cadre jeunesse, réseaux sociaux, et on devient un petit phénomène de pop culture.
10: Et ça ouvre peut-être des portes pour ceux qui en ont jamais entendu parler, peut-être des concepts qu'on n'avait pas vus encore avant au cinéma, et ça nous permet peut-être de sortir aussi de cet effet saga qu'on a aussi beaucoup dans le film d'horreur, un succès qui a marché une fois, et on en fait un, deux, trois, quatre, cinq, six, sept, je pense à Saw, je pense à Scream par exemple, quand même.
18: Moi j'ai l'impression que ça contribue aussi à faire sortir le cinéma d'horreur de la niche, parce qu'on a dit ça plaît au public, mais ça plaît aussi aux distributeurs, parce que souvent ça coûte pas cher, on parlait de Terrifier, le premier il a été fait avec $35,000, il en rapporte 400 000 au box-office, et puis ça peut rapporter gros, effectivement, et il y a de la créativité, une audace qu'on trouve plus forcément à Hollywood aujourd'hui, c'est un genre qui connaît pas la crise, avec un public fidèle, donc c'est tout bénef. Je pense que de plus en plus de distributeurs ont envie d'aller vers ce genre. Vous ne serez plus tout seul.
17: Nous on n'a pas inventé la poudre, hein. Bien avant nous, plein de distributeurs, le cinéma d'horreur a toujours été là sur le marché français. Nous, ce qu'on a essayé d'amener, voilà, c'était déjà être un distributeur totalement spécialisé dans le cinéma de genre, et puis essayer de refaire revenir en salle des films qui marchaient en festival, mais que plus personne n'osait vraiment amener en salle, et puis c'est des films vachement bien, mais qui terminaient tout de suite sur des plateformes. Donc nous, notre ambition, c'était ça. Mais de manière plus générale, je pense que les studios vont s'en emparer, c'est sûr et certain. Alors on va pas être les seuls, et pas que les studios. Là, on le voit effectivement, il y a un retour en grâce un petit peu du cinéma d'horreur.
18: Et 24 est sur le coup. Et 24 qui produit Backroom, c'est un des plus gros succès. Le réalisateur Ken Persons, il a 20 ans. C'est leur plus jeune réalisateur signé dans ce studio. Et on lui propose déjà la version longue. Donc ça donne quand même une idée, je suis complètement d'accord avec Victor.
10: Signe que le genre va quand même vraiment très bien, évidemment, encore cette année, encore en ce moment. On va rejoindre Théo qui nous attend au standard. Bonsoir Théo.
3: Oui, bonsoir. En fait, c'est super intéressant justement tout ce qui se dit, et notamment par rapport à la consommation qu'on a aujourd'hui, je trouve particulièrement de la violence en fait qu'il y a, et qui est très bien montrée en fait dans un film d'époque en fait qui date des années 70 et qui montre l'attrait qu'on a en fait pour cette consommation, pour cette envie de montrer de la violence, et qui s'appelle Cannibal Holocaust, personnellement qui est un de mes films préférés, sur lequel j'ai eu chance d'écrire en fait aujourd'hui. Et moi je trouve ça particulièrement intéressant parce que ça montre cette envie de consommer de la violence, ça montre cette obsession aussi quelque part dans le fait d'aller chercher toujours plus violent, toujours plus racoleur aussi, et dans le côté où certains studios, comme vous le citiez, vont aussi s'en emparer ensuite et vont capturer tout ce qui est possible, tout ce qui est le plus violent, tout ce qui est le plus inimaginable pour attirer de plus en plus de public et attirer de plus en plus de réactions. Donc je trouvais ça particulièrement intéressant, surtout dans une époque où les cinéma

0: avait des animaux qui étaient éventrés. Enfin,
1: oui.
0: Enfin, on est dans
2: quelque chose de très dur.
0: On est très dur. Voilà, enfin, c'est du sadisme à l'état pur. Donc dire que maintenant ça serait beaucoup plus violent qu'avant, je pense pas. Les effets sont peut-être beaucoup plus primitifs, moins bien faits, mais ce film-là, et puis il y a toute une série de nanars italiens des années 70 avec des cannibales qui sont des films vraiment extrêmes que
1: tout à fait.
0: Je conseille pas à tout le monde.
1: Non, ça resterait particulier. Alors moi, à titre personnel, pour plein de raisons, et je serais incapable de tuer une araignée dans la vraie vie, donc je ne cautionne absolument pas le massacre d'animaux. Pour autant, je pense, alors dans le cas très précis de Cannibal Holocaust, je ne vais pas me lancer dans une dissertation sur le film là maintenant, parce que c'est ni l'endroit ni le moment. Je pense que c'est un chef-d'œuvre qui clairement n'est pas à mettre en toutes les mains. Pour autant, c'est un chef-d'œuvre parce que ses conditions de production, la façon dont il s'inscrit dans l'histoire du cinéma, dans cette période du cinéma là, ce qu'il a créé, ce qu'il a entraîné derrière, est absolument fascinant et on pourrait en écrire des bouquins. Pour autant, ça reste un film très particulier. Voilà. Alors effectivement, je suis d'accord sur le fait que je pense que non, il y a déjà effectivement quasiment 50 ans, on montrait à l'écran des choses absolument abominables. Pour autant, ce rapport à la violence dont parlait l'auditeur, je le trouve très intéressant. Et alors, ça c'est quelque chose que je dis souvent, mais moi je compare souvent le cinéma d'horreur à quelque chose que je pense tout le monde a vécu en étant enfant. Quand vous êtes enfant, souvent vous êtes à l'arrière de votre voiture avec votre parent, et puis il s'avère qu'il y a eu un accident de la route sur la nationale, et là vos parents très justement et très normalement vont vous dire ne regarde pas. Et en fait, qu'est-ce qui se passe dans la réalité? Dans la réalité, en fait, il y a un bouchon. En général, il y a un bouchon parce que tout le monde ralentit et tout le monde regarde. Et en fait, c'est ça la vérité, c'est que tout le monde regarde. Et je pense que le cinéma d'horreur, en fait, est juste un miroir de cette chose-là. Et moi, je crois que c'est un miroir très très sain, c'est-à-dire qu'on a tout ça en nous. Et moi, j'ai envie de dire, évidemment, en tant que passionné de ce cinéma-là, j'ai envie de dire, c'est pas si grave d'avoir ça en nous, parce que je crois qu'on l'a tous, et je crois qu'il y a quelque chose de très simple, plutôt qu'effectivement aller regarder des contenus très violents sur internet. Je crois que le cinéma d'horreur offre cet espace, ce qu'on disait au début de l'émission, un espace sain où tout est faux, où on peut se confronter à cette chose là qu'on a en nous, et Cannibal Holocaust a été un reflet de ça dans son temps.
2: Marc Godin.
0: Oui, alors le cinéma est le reflet de son époque. Dans les années 60-70, c'est la naissance du gore avec des films de plus en plus extrêmes, et on est espèce de retour comme ça. On vit une période, je pense, qui est très troublée, très anxiogène, et je suis pas étonné qu'un film comme Terrifier, qui est vraiment très extrême, des films d'horreur très visuels, très sanglants, fonctionnent. Ça me semble qu'il y a une corrélation entre ce que vivent les gens au quotidien, notamment les jeunes, et puis ce qu'ils vont voir au cinéma pour essayer d'exorciser leur peur.
2: Et Cyril nous attend au standard avec peut-être un témoignage aussi qui va dans ce sens-là. Bonsoir Cyril.
3: Allô, bonsoir.
2: On vous écoute.
3: Alors pour Cannibal Holocaust, c'est 1980.
2: Merci Cyril, merci.
1: Il a dû être produit en 79 et après sorti dans différentes dates dans différents pays.
3: Ouais, et donc alors juste pour à propos de Cannes, pour moi Cannes est passé à côté. Pour moi, The Substance et le film de et Titane. Pour moi, c'est le pire de ce qu'il y a à faire dans l'horreur. Honnêtement, ils sont vraiment passés à côté du règne animal qui méritait vraiment d'être mis en avant.
2: C'est intéressant, mais on va pas se lancer dans un débat critique parce qu'on en aurait pour des heures. Cyril, vous aviez quelque chose à dire sur le lien entre le cinéma d'horreur et l'époque? Oui.
3: Oui, en fait, pour moi, c'est cyclique. C'est-à-dire qu'en fait, dans les années 70, on a eu des crises, d'où aussi le gros boom du cinéma d'horreur. Dans les années 80, ça allait pas fort point de vue économique. Et il y avait le sida, résultat, on a eu les prédateurs, on a eu des tas de films de vampires, etc. On a eu une grosse baisse dans les années 90. Je crois qu'un des rares chefs-d'œuvre des années 90, c'est Cimetière d'après Stephen King, dont on a fait un remake qui est d'ailleurs une horreur. Et en fait, on vit de nouveau une période qui est franchement pas évidente, et je pense que les gens ont besoin de ce cinéma-là pour fixer leurs angoisses. Et je pense que c'est un besoin aussi. C'est la catharsis. C'est vraiment. De toute façon, c'est un cinéma qui fait vraiment la catharsis.
2: Un besoin dans des périodes qui sont un petit peu compliquées de crise, d'angoisse qu'on vit aussi en ce moment, qu'on a vécu pendant la pandémie et qu'on peut vivre encore aujourd'hui. J'aimerais qu'on parle rapidement aussi, peut-être, parce qu'on a beaucoup cité de films américains, quelques-uns français autour de cette table. Est-ce qu'il y a une particularité du marché français avec le film d'horreur? Est-ce que c'est très accueillant, ou au contraire, il peut y avoir des réticences avec ce genre en particulier en France, Victor Lamoussière?
1: Alors, vous parlez des productions production française ou de la production horrifique en général sur le marché?
2: De la production horrifique en France, si j'ai envie de faire un film d'horreur, est-ce que ça va être facile de le faire en France ou est-ce que il va falloir peut-être aller ailleurs, aux États-Unis? Je le dis aussi parce que ça a pu arriver à certains réalisateurs.
1: Bien sûr, bien sûr. Non, la production française, je pense qu'on

0: A énormément de gens talentueux et on le voit, c'est vrai que dans les années 2000, on a eu ce qu'on appelait les French Frayeurs avec l'émergence de beaucoup de talents, alors portés par Alexandre Aja, Pascal Laugier et d'autres. Il y a eu une petite baisse, on va dire, de régime et là on a un retour un petit peu en grâce qu'on évoque souvent avec de nouveaux cinéastes émergents, avec des femmes notamment. Alors chacun aura son avis sur les filles, mais on a quand même la chance d'avoir Julia Ducournau et Coralie Farja qui en tout cas font des propositions de cinéma qu'on appréciera ou qu'on n'appréciera pas. Mais voilà, donc on a quand même un retour de production française de qualité, ou en tout cas des propositions françaises. Voilà, pour autant, la production de cinéma horrifique reste compliquée en France. Le plus compliqué, c'est de trouver des budgets. Nous, là, on est en contact avec les équipes de production françaises. Bon, ben, et d'ailleurs, c'est paradoxal, puisqu'effectivement, on voit un retour en grâce de cinéma là, Cannes, et c'est un cinéma, on va dire, qui retrouve ses lettres de noblesse. Pour autant, c'est vrai que dans le concret, ça reste de toute façon, produire un film, de manière générale, est un parcours du combattant. C'est vrai que le cinéma d'horreur, les équipes de production se heurtent encore, peut-être à certains a priori. À titre d'exemple, nous on est en contact avec une équipe de production dont on distribuera le film et on en est très content. Ils nous ont raconté qu'ils sont allés voir les régions à un moment donné, qu'ils ont pitché leur scénario et bon, ils se sont pris porte fermée immédiatement en disant nous on ne produira jamais ça. Vous voyez, bon, voilà, ça reste compliqué. Ce qu'on constate aussi, hein, alors il y a des exceptions.
1: Il y a une frilosité avec le genre horreur.
0: Il y a une frilosité
1: encore un petit peu en France.
0: Il y a des a priori et même en termes d'entrée. Hein, heureusement, il y a des choses qui viennent me contredire avec le règne animal, The Substance. Il y a des Vermine, complètement. Vermine aussi, complètement. On a des succès. Pour autant, c'est vrai que voilà, on le voit. Et d'ailleurs, c'était déjà à l'époque des French Frayeurs. Hein. En termes d'entrée, parfois, sur les productions horrifiques françaises, ça reste pas évident. Souvent, je vois les French Frayeurs et c'est même étonnant parce que je re-regardais pour préparer l'émission. On pourrait se dire que voilà, les films d'Alexandre Aja, les films de Julien Maury, Alexandre Bustillo, c'est des films qui ont cartonné. Non, en fait, c'est des films qui dépassaient très rarement les 100 000 entrées. Donc il y a quand même cette frilosité encore un petit peu, peut-être, du public français pour aller voir des productions horrifiques.
2: On a clairement un problème. On a les spectateurs, on a les talents. Enfin, ouais. Si tu donnes un scénario à Gaspard Noé, Marina Devant, Xavier Jans, Aja, ils vont vous faire un film d'horreur pas possible. Le metteur en scène de Vermine, Vanisek, son deuxième film, il était obligé de le faire aux États-Unis. C'est Evil Dead Burn. C'est quand même très dommage. Je pense que
1: c'est quoi ? C'est une fuite des cerveaux français ? On pourrait presque l'apparenter à
2: probablement,
1: ça.
2: Non, mais je pense que il y a une espèce de frilosité de la part des financeurs, des télés qui ont un petit peu peur. Les comités de lecture qui doivent dire la scène avec la tronçonneuse là, on va peut-être ils préfèrent, je pense, les films de François Ozon ou les choses qui se passent dans des appartements dans le 18e que des histoires de zombies et de mutants méchants.
1: Mais c'est dommage parce qu'il y a un public. Donc
2: absolument.
1: Comment expliquer ce paradoxe quand même
2: que je pense que c'est un genre qui a mauvaise réputation, il y a plein
1: encore
2: de gens.
1: En France.
2: Oui je pense oui de la part des décideurs, c'est pas encore acté, c'est pas encore fait. Mais avec les triomphes qu'il y a, je pense que ça va donner des idées à plein de gens. On va voir, c'est évident qu'il y a des talents en France, c'est évident que les films vont sortir.
1: On a des talents en France, on a un festival aussi, on l'a cité, Gérard May, mais peut-être que c'est
2: au mois de septembre, il y a un film français qui sort, qui s'appelle Flush, l'histoire d'un homme qui se retrouve pendant 1h15 avec la tête coincée dans les trous des WC. J'ai vu en festival, les gens hurlent pendant 1h15, c'est extraordinaire.
1: Corinne Pelletier.
3: Oui, moi je voulais revenir sur Sébastien Vanitschek, qui effectivement part faire un film aux États-Unis, pas tellement parce qu'il peut pas le faire en France, c'est parce que il est sollicité. Sam Raimi l'a repéré, voulait absolument le signer pour la suite de sa saga Evil Dead. Donc moi j'y vois quelque chose de plutôt positif. Effectivement, en France, Vermine a fait à peu près 200 000 entrées, ce qui n'est pas beaucoup. Evil Dead Burn n'a pas fait beaucoup plus non plus, mais on sent qu'il y a un succès d'estime. On sent que dès qu'il y a un talent qui est en train d'émerger, on a envie de venir nous le piquer.
2: Américains ont toujours fait ça. Hein.
3: Oui. C'est pas du tout propre au film d'horreur.
1: Donc on peut en être sûr aujourd'hui, mais il faudrait peut-être que les financeurs en France se disent qu'il y a un public quand
2: le
1: même.
2: CNC,
1: il
2: n'est
1: même pas
2: allé
1: chercher, il est là.
2: Absolument, ils sont là.
1: Merci beaucoup pour cette discussion passionnante qu'on doit devoir se terminer là. Merci d'avoir été autour de la table pour discuter de ça avec nous. Victor Lamoussière, directeur général du distributeur ESC Films, spécialisé dans l'horreur. Le dernier long métrage à votre tableau de chasse sort le 11 novembre au cinéma en France. Il s'appelle Infirmary, si je ne me trompe pas. Merci. Marc Godin, critique cinéma du magazine Technicart. Et Corinne Pelletier, spécialiste cinéma au service culture de France Inter. Merci à nos auditeurs. Merci également à toute l'équipe du Téléphone Sonne, Benjamin Ducy, Mathias Dubois, Baptiste Pic. À la technique ce soir, Loïc Frapsos et Achille Lacmin. Et merci à Oscar et Théophile au standard. Cette émission est à réécouter quand vous le souhaitez sur l'appli Radio France. Votre soirée se poursuit sur Inter avec un nouvel épisode d'Espions, une histoire vraie. Mais d'abord, la question des petits bateaux.
4: Bonjour, je m'appelle Margot et j'ai 4 ans et demi. Et je voudrais savoir pourquoi quand on est dans une voiture, on a mal au cœur.
1: Et oui, pourquoi on a envie de vomir quand on est dans une voiture? La réponse, ce sera juste après le journal.
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1: 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Le journal avec Anne-Sophie Balbière, bonsoir.
8: Bonsoir Flore, bonsoir à tous. Il l'a donc officialisé sur Instagram il y a moins d'une heure. Julian Alaphilippe met un terme à sa carrière sportive. Le cycliste français prend sa retraite avec effet immédiat à 34 ans, avec l'un des plus beaux palmarès de la discipline. Le Tour de France 2026 aura été sa dernière apparition dans le peloton professionnel Aymeric Bravard.
9: Tour de France 2026, avant-dernière étape, Julian Alaphilippe est assis sur le bitume à l'arrivée et il lâche dans une grimace.
10: Là, j'ai plus de plaisir là. C'est l'heure d'arrêter quand il n'y a plus de plaisir.
9: Alors il arrête, de façon abrupte, presque violente, comme ces accélérations qui ont fait du coureur français l'un des meilleurs punchers au monde. 45 victoires en professionnel, 2 fois champion du monde, un monument, Milan-San Remo en 2019, mais surtout cette même année 2019, un Tour de France exceptionnel, 2 victoires d'étape et 14 jours avec le maillot jaune qui font exploser sa notoriété dans l'Hexagone. Loulou, son surnom, laisse le souvenir d'un coureur offensif, aussi à l'aise face au micro que dans les pentes les plus raides, un coureur qui a su attaquer le cœur des Français, lui qui à chaque départ d'étape sur ce Tour 2026 récoltait le plus de bruit. Mais essoré et lassé par ce cyclisme moderne, Alaphilippe préfère s'arrêter plutôt que de rouler sans plaisir, qu'il se rassure, il en a tellement donné.
8: Aymeric Bravard pour France Inter. Il ne s'agit plus seulement de frappes nocturnes. La Russie lance aussi des offensives en pleine journée en Ukraine. Ça a été le cas ce vendredi. Un centre commercial a notamment été ciblé. Selon un bilan provisoire, il y a au moins 18 morts et plus de 120 blessés. Les relations entre la Turquie et Israël s'enveniment. Ankara a émis un mandat d'arrêt international contre le premier ministre israélien Benjamin Netanyahou aujourd'hui, dans le cadre d'une enquête sur l'interception de la flottille pour Gaza en mai dernier. Israël réplique, qualifiant le président turc Recep Tayyip Erdogan de dictateur antisémite, affirmant vouloir continuer d'agir contre les tentatives de déstabilisation de la Turquie. Il est temps de mettre fin à la guerre avec les États-Unis. C'est le président iranien qui le dit. Près de 6 mois après le début du conflit, Massoud Pezeshkian estime que Téhéran est en position de force. 9 jours après la découverte du corps calciné de l'influenceuse Sonia Belina à Saint-Gilles, dans le Gard. Un homme de 32 ans a été mis en examen, déjà connu de la justice, notamment pour violence conjugale. Il reconnaît avoir eu avec la jeune femme une relation tarifée. Les investigations se poursuivent pour déterminer les causes précises de la mort de Sonia Belina et le déroulement des faits. Des préservatifs non conformes ont été vendus en France ces derniers mois. Environ 1 millier de boîtes concernées, parfois munies du marquage CE, écoulé sur Internet, dans la grande distribution, en pharmacie. La répression des fraudes et le ministère de la Santé alertent sur les risques de grossesse non désirée, sur de possibles infections sexuellement transmissibles. Les utilisateurs sont invités à se faire tester. 2000 foyers toujours privés d'électricité ce soir, principalement en Occitanie après les orages d'hier. Enedis promet un retour à la normale dans le courant du week-end. En Savoie, les habitants de 3 communes sont appelés à ne plus consommer l'eau du robinet, la Chambre, les Chavannes et la Chapelle, conséquence d'un taux d'uranium trop important, supérieur aux normes européennes. Et puis le football, les Girondins de Bordeaux au bord de la liquidation judiciaire. Le tribunal administratif de Paris confirme l'interdiction pour le club de participer aux championnats nationaux en raison de dérives financières. L'équipe est reléguée en Régional 1 au 6e niveau.
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2: Belle soirée sur France Inter, il est 20h04 à suivre Espion, une histoire vraie avec Stéphanie Duncan. Mais tout de suite, le temps de se brosser les dents, voici les petits bateaux avec Camille Cronier. Et coucou les petites curieuses et les petits curieux, allez en route.
3: Bonjour, je m'appelle Margot et j'ai 4 ans et demi et je voudrais savoir pourquoi quand on est dans une voiture, on a mal au cœur.
2: Ah ouais, merci Margot pour ta question. Quand j'étais petite comme toi, j'avais tout le temps mal au cœur, fallait toujours s'arrêter parce que j'avais envie de vomir. Pardon, je raconte ma vie. Mais je pense que je n'étais pas la seule et peut-être Margot, c'est ton cas. Alors, docteur Nathanel, vous êtes gastro-entérologue, vous êtes The Cacadoc sur les réseaux sociaux. Est-ce que vous pouvez répondre à Margot pourquoi quand on est dans une voiture, on a mal au cœur?
4: Alors oui Margot, il faut savoir qu'il y a très longtemps, on n'avait pas de voiture. On se baladait uniquement à pied, on voyageait à pied. Le corps a été donc fabriqué pour voyager à pied. On n'avait pas prévu qu'il y ait des voitures dans des milliers d'années. Quand les voitures sont arrivées, on voyage de manière différente et le corps a moins le temps de s'adapter à tous les changements qu'il y a quand on voyage. C'est-à-dire l'accélération de la voiture, le corps n'est pas prêt pour faire une accélération de 20, 30, 40, 50 km/h. Et donc quand il y a cette accélération qui se fait, plus les mouvements auxquels le corps n'est pas habitué, le corps va être perturbé, ne va plus avoir trop de repères dans l'espace. Quand on n'a plus trop de repères dans l'espace, on est perdu. Et donc quand on est perdu, soit on se met à avoir très peur, c'est notre réaction en tant qu'humain, soit on se met à essayer de trouver des solutions pour combler un peu tout ça. Donc l'oreille qui nous sert à nous repérer dans l'espace, les yeux qui nous servent à nous repérer dans l'espace, de toucher aussi, pour se dire je touche, je suis là, se retrouve perturbé, et en étant perturbé, le cerveau ne sait plus trop où il se situe, et donc il va envoyer ce qu'on appelle des messages au nerf vague. Le nerf vague, c'est le nerf qui contrôle la tension artérielle, la pression qu'il y a dans les vaisseaux, la respiration, la sueur, etc. Et dire, je suis perdu, je ne sais plus où je me trouve dans l'espace, je ne sais plus si j'accélère, je freine, je vais à gauche, je vais à droite. Tout ceci va se trouver complètement désorganisé, et on a une réaction vagale. C'est une réaction un peu de faiblesse, de perte dans l'espace. Et donc, c'est ça qui fait qu'on a mal au cœur.
2: On dit mal au cœur alors qu'en fait, on a mal pas au cœur, on a mal au ventre. Quoi.
4: C'est ça. On n'a pas mal au cœur en tant que tel. C'est vraiment une sensation. C'est comme quand on est dans les transports en commun, on est dans le bus et qu'il fait très très chaud, on a plein de gens autour de nous. On se sent pas bien, on peut avoir mal au niveau du cœur, où est-ce qu'on localise le cœur. Mais c'est pas le cœur qui souffre en fait. C'est vraiment une réaction de je suis perdu, j'arrive plus à trouver
2: et
4: mes repères.
2: Et donc, c'est ça qui donne la nausée aussi, l'envie de vomir.
4: Exactement. Et donc, on peut avoir des sueurs, de la nausée, on peut avoir mal à la tête, et tout ça c'est des signes vagaux qu'on appelle, c'est à cause du nerf vague qui est un peu trop stimulé parce qu'il est perdu, et donc donne cette réaction de douleur au cœur.
2: Comment ça se fait qu'il y ait des gens qui soient pas du tout malades en voiture, y compris des enfants?
4: Alors tout simplement parce que soit ils sont très habitués à ça, c'est-à-dire qu'ils ont été habitués très jeunes pendant longtemps à faire des longs trajets en voiture, soit tout simplement parce qu'ils ont un système adaptatif qui est mieux que certains d'autres, et puis c'est comme ça, on est tous différents, et tant mieux, sinon on s'ennuierait.
2: Et alors comment on peut faire si Margot elle est concernée? Parce que alors il y a plein de médicaments, de trucs. Moi je me souviens, on mettait un bracelet avec un petit point là sur le poignet, mais ça marchait pas non plus.
4: Alors c'est comme tout, il y en a qui sont plus sensibles que d'autres à plein de choses. En tout cas pour toi Margot, ce que je peux te donner comme conseil, si t'as mal au cœur en voiture, c'est de regarder la route. Il faut regarder dans quelle direction tu vas, comme ça tous tes sens vont être coordonnés. Ta vue va te dire à ton cerveau en fait on va tout droit, tout se passe bien. Ton oreille va écouter les bruits environnants et va pas se tourner constamment à gauche vers la droite. Il faut surtout pas regarder les tablettes pendant qu'on est en voiture, parce qu'en fait, on donne une information à notre corps d'être figé sur un écran, alors qu'en fait, tout tourne autour. Et donc, le corps est perdu et favorise la réaction vagale. Pareil, les gens qui lisent en transport et qui se sentent pas bien, faut arrêter de lire, il faut regarder la route, regarder la direction dans laquelle on va.
2: Conseil bien reçu et bon voyage, les matelots.
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2: Et tout de suite, on retrouve Stéphanie Duncan pour Espion, une histoire vraie, l'histoire de Melita Norwood, vieille dame anglaise et ex-espionne de Staline.
5: À demain, Camille Cronier, pour d'autres petits bateaux.

0: Cette affaire qui agite les milieux des renseignements britanniques avec cette grand-mère de 87 ans démasquée comme espionne.
1: Pendant 40 ans, elle fut l'espionne la plus performante jamais recrutée en Grande-Bretagne par le KGB.
2: Une mission accomplie au plus haut point puisque selon le Times, Staline était mieux informé sur la bombe atomique anglaise que les propres ministres britanniques de l'époque.

Melita Norwood. Qui aurait pu croire que cette vieille dame anglaise avait trahi son pays ? Melita Norwood est pour ainsi dire l'espionne parfaite, celle dont rêvent tous les services de renseignement. Efficace, courageuse, discrète, celle qui pendant des décennies a agi dans l'ombre sans être jamais découverte. Jamais, enfin, presque. Le 11 septembre 1999, tout a basculé pour elle. Ce jour-là, on sonnait à la porte de sa maison de la banlieue de Londres. Melita Norwood, petite dame frêle âgée de 87 ans, ouvrait sa porte et à sa grande stupeur, découvrait devant son jardin une meute de journalistes, de caméras et de photographes. C'est le quotidien The Times qui, ce matin-là, avait titré en une « Révélation, la dame tranquille qui a trahi la Grande-Bretagne pendant 40 ans ». L'espionne qui venait, non pas du froid, comme dans le célèbre roman de John le Carré, mais qui venait de la Coop, un supermarché coopératif très populaire en Grande-Bretagne. Les Britanniques, partagés entre stupéfaction, indignation et aussi un brin d'amusement, découvraient qu'une de leurs compatriotes, fervente communiste depuis toujours, avait été une espionne soviétique, fournissant à Moscou des documents ultra-secrets sur la recherche atomique. Mais comment cette femme avait-elle pu passer si longtemps sous les radars du MI5, le contre-espionnage britannique ? Melita Norwood elle-même, passée 80 ans, s'était dit que c'était bon, qu'elle finirait tranquillement sa vie sans être inquiétée, juste regardée comme une originale quand elle distribue le journal communiste le samedi ou qu'elle boit son thé dans des mugs à l'effigie de Che Guevara. Juste une vieille dame excentrique de plus, comme il y en a beaucoup en Grande-Bretagne. Mais comment était-elle devenue espionne ? N'était-elle qu'une simple porteuse de messages du KGB ? Ou bien, au contraire, Melita Norwood était-elle, comme l'écrit l'historien de l'espionnage Christopher Andrew, l'agent féminin britannique le plus important de l'histoire du KGB ? Pour bien comprendre le destin hors du commun de Melita Norwood, il faut remonter à son enfance. Une enfance très particulière, baignée très tôt dans la passion politique et révolutionnaire. D'abord, Melita ne s'appellera Norwood, un nom typiquement british, que bien plus tard, lorsqu'elle se mariera avec un monsieur Norwood, dont d'ailleurs ce n'était pas le vrai nom. C'est une autre histoire, on y reviendra. La petite Melita, surnommée Letty par ses parents, est née Melita Sirnis en 1912 à Bournemouth, une ville du Dorset, sur la côte sud de l'Angleterre. Si sa mère, Gertrude, est anglaise, son père, lui, est originaire de Lettonie. Son nom, Alexander Sirnis. Gertrude et Alexander ont en commun une passion pour la politique. Gertrude est suffragette et travailliste. Alexander, un socialiste révolutionnaire letton en exil. Plus tard, il adhérera au parti bolchevique. En 1906, Gertrude et Alexander se rencontrent dans un lieu insolite qui deviendra mythique, Tuckton House. Cette grande maison près de Bournemouth abrite alors une communauté de Russes qui ont fui la Russie des Tsars. La Grande-Bretagne est à la fin du 19e siècle une terre d'accueil pour les révolutionnaires russes exilés. Ceux de Tuckton House sont des admirateurs du grand romancier Léon Tolstoï, dont ils adoptent les principes de vie. Ils sont végétariens, adeptes de la non-violence et vivent en communauté. À Tuckton House, ils impriment les œuvres de Tolstoï, alors interdites en Russie, pour les faire passer sous le manteau. Alexander Sirnis est chargé de leur traduction en anglais. Gertrude et Alexander se marient en 1909. Ils auront bientôt deux filles. Toute sa vie, Melita se souviendra avec bonheur de l'atmosphère si particulière du Tuckton House de son enfance, quand elle jouait avec les petits-enfants de Tolstoï. Elle se souviendra aussi des longues soirées où les adultes discutaient philosophie et politique autour du samovar. De la philosophie de Tolstoï, la communauté pourtant va peu à peu évoluer vers le marxisme. Sous l'influence d'un certain Théodore Rothstein, un révolutionnaire qui a dû fuir la Russie et qui, au début du XXe siècle, a été, dit-on, le premier agent secret de Lénine en Grande-Bretagne.

0: Rothstein. C'est son fils, Andrew Rothstein, qui un jour recrutera Melita comme espionne. En novembre 1917, Melita Sirnis, future Norwood, n'a que 5 ans quand en Russie éclate la révolution bolchévique. La révolution russe a un retentissement international immédiat, mais sans Alexander Sirnis, le père de Melita, qui meurt en 1918 de tuberculose. Gertrude, la mère de Melita, doit maintenant élever seule ses enfants. Grâce à l'action clandestine de Theodor Rothstein, qui est maintenant le représentant diplomatique de Lénine en Angleterre, un parti communiste britannique voit le jour en 1920, en même temps que le parti français, né au congrès de Tours. Ce parti, suivant les instructions de Lénine, va se développer en deux branches. Une branche légale, affiliée au parti travailliste, qui participe aux élections pour envoyer des députés au Parlement. L'autre branche est une organisation clandestine, créée en réalité pour pratiquer l'espionnage. Pendant ce temps, la mère de Melita, désormais veuve, se débrouille pour joindre les deux bouts. Elle fait du secrétariat, donne des leçons de piano, élève des oies et vend des légumes au marché, tout en continuant à militer au parti travailliste. Respectant le vœu de son mari, Gertrude refuse toute éducation religieuse pour ses enfants. Melita, bonne élève, reçoit une bourse et entre à l'université de Southampton à 18 ans en 1930. Mais les études l'ennuient. Rapidement, elle n'a qu'une idée en tête, voyager. Elle part seule à Paris, puis l'année suivante à Heidelberg en Allemagne. C'est là qu'elle découvre les SA, les sections d'assaut du parti nazi, appelées aussi les chemises brunes.
1: Un soir, les chemises brunes avaient organisé une réunion près de la rivière. Donc, quand le soir est tombé, les gens y sont allés. Il y avait aussi une contre-manifestation de gauche et nous l'avons rejointe.
0: Une expérience fondatrice pour Melita, qui à son retour en Angleterre, dans une démarche antifasciste, s'inscrit au parti travailliste. Vivant maintenant à Londres, où elle prend des cours de secrétariat, elle fait la connaissance de Hilary Nussbaum, son futur mari, qui prendra plus tard le nom très british de Norwood. Il appartient à la diaspora juive qui a fui les pogroms de la Russie tsariste. C'est sans doute sous l'influence de Hilary que Melita se rapproche du parti communiste. En 1932, elle trouve un emploi de secrétaire au Bureau britannique de recherche sur les métaux non ferreux, un organisme financé par des fonds publics et privés dont les travaux sont essentiels à l'industrie de la défense, en particulier pour l'aviation, la marine et l'armement. Un des objectifs de ces recherches est de fabriquer des métaux suffisamment solides pour supporter des températures élevées et ne pas subir de corrosion. Un emploi qu'elle conservera jusqu'à sa retraite en 1972. Mais en 1932, en marge de son travail, la secrétaire est aussi une militante. Tous les week-ends, on peut la voir avec Hilary vendre les journaux communistes à la station de métro Golders Green, au nord de Londres. C'est également par le biais de Hilary que Melita va faire une rencontre décisive, on le verra, pour le reste de sa vie. Le fils de Theodor Rothstein, Andrew Rothstein. De nationalité britannique, il a étudié à Oxford et pendant la Première Guerre mondiale, il a combattu dans l'infanterie. Depuis 1921, sur les pas de son père, Andrew Rothstein est un propagandiste zélé des bolcheviks. Il est notamment le correspondant à Londres de Rosta, l'agence de presse soviétique qui deviendra plus tard l'agence TASS. Un poste stratégique qu'il conservera jusqu'en 1945. Mais revenons à Melita Norwood. En 1933, ce Andrew Rothstein, qui cherche des agents, repère Melita. Pourquoi elle? D'abord pour ses convictions politiques, mais surtout à cause de son emploi au bureau de recherche sur les métaux non ferreux. À cette époque, en effet, Andrew Rothstein est chargé par Moscou de développer l'espionnage scientifique et technique. une priorité pour l'Union soviétique, alors très en retard d'un point de vue technologique, en particulier dans les industries aéronautiques et de munitions. Dans cette perspective, le bureau de recherche sur les métaux non ferreux est une cible de choix.
2: L'aptitude du cuivre à se combiner avec d'autres métaux le rend 1000 fois plus utile encore. Le plomb combiné au cuivre donne des alliages très utiles, particulièrement aux articles destinés à être forés, coupés ou tournés profondément. Chaque année, des tonnes de laiton au plomb s'en vont en écrous, boulons et vis.
0: Rothstein recrute Melita un soir de 1934 à un meeting des amis de l'Union soviétique, où Rothstein prononce une conférence, sûrement passionnante, sur le manque de pièces détachées pour les tracteurs des kolkhozes soviétiques. À partir de ce soir-là, et pour toujours, Melita Sirnis, future Melita Norwood, est une agente du NKVD, le service de renseignement soviétique, qui prendra plus tard le nom de KGB. Son nom de code, Ola. En ce milieu des années 30, la Grande-Bretagne, et en particulier Londres, fourmille d'espions soviétiques et d'agents communistes qui, comme Melita, renseignent Moscou. À la barbe du MI5, le contre-espionnage britannique, qui semble totalement dépassé par le problème. À sa décharge, il faut le dire, le MI5, au complet, ne compte que 26 agents en 1938. Une misère. Avec l'arrivée au pouvoir d'Hitler en Allemagne, de nombreux communistes allemands et autrichiens s'exilent en Angleterre. Certains s'installent dans le nord de Londres, dans le quartier chic et bohème de Hampstead. Une véritable communauté d'exilés se crée dans un immeuble d'architecture brutaliste surnommé Isocon, au 12 Lone Road. On y rencontre des exilés, mais aussi de véritables espions, et pas des moindres. Par exemple, Edith Tudor Hart, née Suschitzky, une espionne autrichienne du NKVD, ou Arnold Deutsch, un illégal soviétique qui recrutera dans les universités britanniques une 20aine d'agents, parmi lesquels le plus célèbre des espions, Kim Philby, et ses amis de Cambridge. Parmi les habitants célèbres d'Isocon, il y a aussi l'écrivaine Agatha Christie, qui, sans doute émoustillée par cette atmosphère d'intrigue, écrira dans ce lieu son unique roman d'espionnage, N ou M. Pendant que l'Isocon devient le centre cosmopolite de l'espionnage soviétique à Londres, de l'autre côté de la capitale, au sud de la Tamise, d'autres agents espionnent. Ce sont les ouvriers communistes de l'arsenal de Woolwich, une immense usine qui, depuis le XVIIe siècle, conçoit, fabrique et entrepose des munitions et des explosifs pour l'armée de Sa Majesté. En 1938, le roi Édouard VIII vient visiter ce lieu stratégique de la défense du pays.
3: En visite à l'arsenal royal de Woolwich, le roi vient voir par lui-même les progrès du programme de réarmement britannique. Un nouveau modèle de canon anti-aérien attire en particulier l'attention de Sa Majesté. La défense contre les attaques aériennes est en effet cruciale dans les préoccupations du pays et donc du roi. C'est la première inspection royale de l'arsenal de Woolwich depuis 22 ans, depuis la visite du roi George V pendant la guerre en 1916.
0: Ce que le roi ignore encore, c'est qu'en 1938, l'arsenal de Woolwich va être le théâtre d'une des plus grosses affaires d'espionnage de l'entre-deux-guerres outre-Manche, à laquelle Melita Norwood va être mêlée. À cette époque, la marine soviétique ne possède que 4 navires de guerre, datant tous de l'époque tsariste, équipés d'armements obsolètes. On comprend dès lors que les soviétiques s'intéressent de près à l'arsenal de Woolwich, qui, ils le savent, est sur le point de construire le plus gros canon naval jamais conçu. L'espion du NKVD qui va organiser le vol des plans de cette arme ultra-secrète s'appelle Percy Glading, nom de code Gott. Cet ouvrier anglais, membre haut placé du Parti communiste, travaillait à l'arsenal de Woolwich lorsqu'en 1928, il a été licencié pour, je cite, « refus de renoncer à ses convictions communistes ». Depuis, Gleiding est devenu un agent du NKVD. Pour monter cette opération, il fait appel à un camarade communiste qui travaille toujours à l'arsenal, l'ouvrier George Womack. C'est lui qui, à la fin de son service de nuit, va sortir les documents secrets à la barbe des gardes militaires qui surveillent les entrées et les sorties de l'arsenal. Ensuite, Womack apportera ces documents dans un lieu sûr où l'on pourra les photographier avant de les rapporter à l'arsenal. Il faut donc trouver un lieu sûr. Percy Gleiding demande à une secrétaire du parti, Olga Gray, de louer à son nom un appartement, tous les frais étant à la charge du parti. Olga Gray trouve un appartement convenable dans le quartier de Kensington, où Gleiding bientôt reçoit des visiteurs, un certain monsieur Peters et un couple qui se fait appeler monsieur et madame Stevens, parlant tous anglais avec un fort accent étranger. Monsieur Peters est en réalité Théodore Malley, un grand espion du NKVD, un des officiers traitants des 5 de Cambridge. Pendant des semaines, monsieur et madame Stevens, qui ne sont autres en réalité qu'Arnold Deutsch et son épouse, les habitués d'Isocon, s'activent nuit après nuit à photographier les documents secrets volés. Melita Norwood, elle, est chargée de garder les photographies précieusement dans une planque. Le soir du 21 janvier 1938, Percy Gleiding a rendez-vous à 20h15 précise à la gare de Charing Cross avec un autre complice, Albert Williams, un ingénieur de l'arsenal qui doit lui fournir d'autres documents. Mais dans la foule des voyageurs qui se pressent pour prendre leur train, à l'instant même où Albert Williams glisse discrètement une enveloppe marron dans la main de Gleiding, des agents du Special Branch, la police en charge du contre-espionnage, se jettent sur les deux espions, pris en flagrant délit, les arrêtent et les conduisent à Scotland Yard. Lors de leur procès, très médiatisé, qui révèle au grand public l'existence d'un espionnage soviétique, Percy Gleiding et ses complices découvriront qu'ils ont été dénoncés par une certaine Miss X. Miss X qui n'est autre qu'Olga Gray. La secrétaire avait été recrutée par le MI5 pour infiltrer le parti communiste et surveiller les activités clandestines de Percy Gleiding. Manque de chance dans son coup de filet, le MI5 a raté de peu l'arrestation des deux gros poissons du NKVD, Théodore Malley et Arnold Deutsch, qui venaient juste d'être rappelés à Moscou. Pourtant, si Théodore Malley avait su ce qu'il attendait dans son pays, il aurait sans doute préféré faire de la prison en Angleterre. Car à son retour en URSS, dénoncé comme ennemi du peuple, il sera exécuté d'une balle dans la tête lors des grandes purges de 1938. Quant à Percy Gleiding et ses complices, ils sont condamnés de 3 à 6 ans de prison. Des peines relativement légères qui s'expliquent peut-être par la crainte de Londres que cette affaire ne conduise à une crise diplomatique ouverte avec Moscou. Et Melita, comment échappe-t-elle au coup de filet? Le MI5, lors d'une perquisition au domicile de Percy Gleiding, a mis la main sur un carnet où étaient notés des noms de code, dont sans doute celui de Melita. Mais, par chance pour elle, le MI5 ne réussit pas à déchiffrer les codes. Par sécurité pourtant, le NKVD à Moscou, qui tient Melita en haute estime, lui ordonne de se mettre au frais, c'est-à-dire à l'écart pendant quelques temps. L'agente Ola devra attendre 1941 pour être réactivée. 1941, c'est-à-dire en pleine Seconde Guerre mondiale.

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1: Melita Norwood, une jeune communiste anglaise, a été recrutée en 1934 par le NKVD, les services secrets soviétiques, qui s'intéressent en particulier à son emploi de secrétaire au bureau de recherche sur les métaux non ferreux, un organisme qui jouera un rôle capital dans le programme de recherche atomique britannique. Mise en sommeil en 1939, lors du déclenchement de la guerre, Melita, nom de code agent Olla, devra attendre 1941 pour être réactivée par le NKVD. Septembre 1939. Le Premier ministre britannique Neville Chamberlain parle à la radio.
2: I am speaking to you.
3: Je vous parle
2: depuis
3: le 10 Downing
2: Street. This morning,
3: ce matin, l'ambassadeur de Grande-Bretagne à Berlin a remis au gouvernement allemand une note finale déclarant que, à moins que nous ayons une réponse avant 11 heures, selon quoi ils étaient prêts à retirer immédiatement leurs troupes de Pologne, un état de guerre existerait entre nous.
1: Lorsque la guerre est déclarée avec l'Allemagne nazie, le pacte de non-agression, conclu deux semaines plus tôt entre Staline et Hitler, met le parti communiste dans une position délicate. La majorité des militants se résigne, Melita Norwood comprise, qui fait sienne la thèse officielle selon laquelle ce conflit est une guerre impérialiste qui ne concerne pas le prolétariat. En revanche, le secrétaire général du Parti communiste britannique, Harry Pollitt, désapprouve la décision de Moscou par fidélité à la ligne antifasciste. Le voici en 1942, appelant les camarades britanniques à participer à l'effort de guerre.
4: Monsieur le Président, camarades, le printemps voit s'ouvrir les batailles les plus décisives et les plus cruciales de cette guerre. La classe ouvrière britannique est faite du même métal que ses camarades russes et n'aspire qu'à l'occasion de le prouver. Voilà mon message.
1: Soupçonné de trahison, le Parti communiste est mis sous haute surveillance par le MI5. Par sécurité, le NKVD met en sommeil ses activités en Grande-Bretagne. Melita Norwood perd alors tout contact avec Moscou. En 1940, la Grande-Bretagne est la cible de bombardements incessants par l'Allemagne nazie.
5: Un des plus grands drames de l'histoire vient d'être donné sur le théâtre de guerre à Londres. En scène, la défense antiaérienne. Le thème, la lutte contre les forces du mal, s'ouvrant comme une symphonie avec en ouverture les fracas des mitrailleuses. Comme une scène de l'enfer de Dante, le premier acte parle des destructions causées par un ennemi diabolique, qui essaie aussi de détruire l'âme et de faire sombrer le moral d'une nation par la barbarie. Mais ils ignorent l'esprit qui anime le personnage principal de cette pièce, le peuple britannique.
1: Comme beaucoup de Londoniens, Melita et son mari Hilary partent à la campagne pour échapper aux bombes. Ils vivent dans le Hertfordshire, où le travail de Melita, le bureau de recherche sur les métaux non ferreux, a été évacué. Mais la vie campagnarde de Melita va être bousculée en 1941 quand le NKVD revient vers elle. Car entre-temps, la configuration de la guerre a complètement changé. Le 22 juin 1941, Molotov, le ministre des Affaires étrangères de Staline, annonce que l'armée allemande vient le matin même d'envahir l'URSS, mettant brutalement fin au pacte germano-soviétique.
6: Citoyens et citoyennes de l'Union soviétique, le camarade Staline m'a demandé de faire la déclaration suivante. Aujourd'hui, à 4 heures du matin, sans déclaration de guerre, l'armée allemande a attaqué notre pays, a attaqué nos frontières à plusieurs endroits.
1: Le jour même de l'invasion de l'URSS, Winston Churchill, le nouveau Premier ministre britannique, prononce à 9h du soir un discours historique à la BBC. Melita Norwood est sûrement devant son poste de radio ce soir-là, dans son cottage.
7: Je m'adresse à vous ce soir parce que nous venons d'atteindre un des points paroxysmiques de la guerre.
1: Churchill, qui pourtant, il le dit, déteste le communisme, annonce que le Royaume-Uni apportera son aide aux Soviétiques dans leur guerre contre Hitler, en bombardant nuit et jour l'Allemagne. Et, précise Churchill, cette aide sera aussi économique et technique. Pourtant, il y a un domaine technologique totalement nouveau dans lequel Churchill ne compte en aucun cas collaborer avec Staline, c'est celui de la recherche atomique. En 1940, à l'université de Birmingham, deux physiciens ont rédigé un rapport secret qui, pour la première fois, donnait le mode d'emploi de la fabrication d'une bombe atomique. Redoutant d'être doublés par les chercheurs nazis, ils informaient alors le gouvernement britannique de l'urgence de fabriquer la bombe. Pour lancer ce projet industriel de recherche, un organisme a été créé au nom volontairement anodin, Tube Alloys, littéralement tube d'alliage. Un programme ambitieux qui nécessite de faire appel aux meilleurs physiciens de l'époque. Parmi eux, Klaus Fuchs, un jeune physicien allemand anti-nazi qui a fui son pays en 1933. Le MI5 sait bien que Fuchs a un passé communiste, mais il passe outre. On a besoin de son talent. En réalité, en secret, Fuchs est resté profondément communiste. Pour lui, comme pour Melita Norwood, il n'est pas question de tenir l'allié soviétique à l'écart de la recherche atomique.
8: Je ne comprenais pas pourquoi l'Ouest ne voulait pas partager la bombe atomique avec Moscou. J'étais certain qu'une arme à la puissance aussi destructrice devait être à la disposition de toutes les grandes puissances, sur un plan d'égalité.
1: Dès 1941, Klaus Fuchs, nom de code Otto, va fournir aux Soviétiques des centaines de pages d'informations scientifiques confidentielles. L'année suivante, Churchill et Roosevelt concluront un accord secret qui exclut l'Union soviétique, en vue de la fabrication de la bombe, et Klaus Fuchs sera appelé à Los Alamos, aux États-Unis, pour participer au projet Manhattan.
9: Dans un paysage torturé, à 2000 mètres d'altitude, c'est là que tout a commencé. C'est là que quelques savants ont mis au point la bombe d'Hiroshima.
1: Mais revenons à Melita Norwood. C'est en 1941 qu'elle reprend du service pour le NKVD quand elle est contactée par son nouvel officier traitant. Une femme cette fois. Nom de code, Sonia. Celle qui demeurera la seule femme officier de l'armée rouge. Rapidement amies, Melita et Sonia ont en commun une volonté farouche de servir Staline. Elles partagent aussi un passé familial, puisque la mère de Melita en 1933 était venue en aide au père de Sonia, Robert Kuczynski, un économiste juif allemand, lorsqu'il avait fui l'Allemagne nazie pour trouver refuge au Royaume-Uni. Le vrai nom de Sonia est Ursula Kuczynski, une espionne du NKVD d'origine allemande, un sacré personnage dont j'ai fait le portrait dans un précédent numéro d'Espion, une histoire vraie. Sonia a été envoyée en Grande-Bretagne pour y reconstituer le réseau d'espionnage militaire soviétique. Un maillage dans lequel Melita Norwood va jouer un rôle capital. Les soviétiques, en effet, ont appris que le bureau de recherche sur les métaux non ferreux, où travaille Melita, a commencé à collaborer avec le projet Tube Alloys. Par conséquent, à partir de 1941 et pendant quasiment toute la guerre, Melita va faire passer à Moscou de nombreuses études concernant notamment la réaction de l'uranium à haute température. L'espionne reproduit la technique classique, employée déjà en 1938, à l'époque de l'affaire de l'arsenal de Woolwich. À l'heure du déjeuner ou le soir, au moment de quitter le bureau, Melita, à l'abri des regards, vole des documents dans le coffre-fort de son patron, notamment les comptes rendus des réunions du projet Tube Alloys, les photographie avec un appareil miniature et, ni vu ni connu, les repose à leur place, puis remet les photos à Sonia, son officier traitant, qu'elle retrouve incognito lors de rendez-vous dans la banlieue de Londres. Très douée pour le double jeu, talent indispensable de l'espionnage, Melita Norwood est très appréciée par son directeur, M. Bailey, qui a une totale confiance en elle. Il en a même fait sa secrétaire personnelle. Les documents hautement confidentiels qu'elle dérobe, qui complètent ceux fournis par Klaus Fuchs, seront cruciaux pour que la recherche soviétique suive les avancées britanniques et bientôt américaines dans la course à l'arme atomique. Melita ne fera une pause dans son travail et du même coup dans son espionnage que pour s'occuper quelques mois de sa fille, Anita, née en 1943. Même au NKVD, il y a des congés maternité. Mais en 1944, la jeune maman reprend ses activités clandestines et bien sûr son travail. Monsieur Bailey, qui décidément tient beaucoup à Melita, insiste pour récupérer sa secrétaire. Il lui propose même des horaires aménagés pour qu'elle puisse s'occuper de son bébé.
10: Monsieur Bailey a insisté pour que je revienne travailler avec lui, parce que j'étais la seule secrétaire du bureau à connaître toutes les ficelles du métier.
1: Alors que le gouvernement britannique met en garde ses services contre un risque élevé d'espionnage soviétique, Monsieur Bailey, rassurant, répond qu'il prend toutes les précautions pour que le personnel non autorisé n'ait accès à aucune information classifiée.
11: Dans d'énormes usines isolées du monde, entourées d'un réseau de sécurité et dont bâtiments et terrains couvraient 24 000 hectares, 75 000 personnes coupées de l'extérieur ont pendant des mois travaillé à la réalisation de la bombe atomique. C'est dans les déserts du Nouveau-Mexique qu'eut lieu de nuit la première expérience.
1: En 1945, la Seconde Guerre mondiale se termine avec les bombes atomiques américaines sur Hiroshima et Nagasaki. Les États-Unis s'affirment dans le monde en unique puissance atomique. Mais pas pour longtemps. En 1949, alors que la guerre froide est au plus chaud, l'Union soviétique crée la surprise.
12: L'URSS possède la bombe atomique. Cette nouvelle sensationnelle éclate soudain dans la presse mondiale.
13: Les Russes ont maintenant la bombe.
14: Quoi ?
1: C'est grâce à l'intense espionnage scientifique du KGB, grâce aussi à Melita Norwood, que les Soviétiques ont pu avancer d'au moins 4 ans la fabrication de leur première bombe. Curieusement, dans la guerre souterraine que se mènent les services secrets de l'Est et de l'Ouest, Melita Norwood va traverser les années 50-60 sans être vraiment inquiétée. Alors qu'en Grande-Bretagne, des agents soviétiques comme Kill Philby, Guy Burgess, Donald MacLean ou George Blake sont démasqués, Melita, elle, passe à travers les gouttes. David Burke, un journaliste anglais biographe de Melita Norwood, estime que si elle avait été arrêtée à cette époque, elle aurait sans doute écopé d'une lourde peine de prison. En 1958, Melita se voit remettre en secret l'ordre du drapeau rouge, une des plus hautes distinctions de la Russie soviétique, preuve de l'importance que le régime accorde à l'une de ses plus fidèles agents. Le KGB lui accorde également une pension de 20 livres sterling par mois, qu'elle finit par refuser, expliquant qu'elle n'agit pas pour l'argent et qu'elle a assez pour vivre. À plusieurs reprises, tout de même, dans les années 50-60, des soupçons amènent ses directeurs à lui retirer l'accès aux documents dits « sensibles ». Mais Melita conserve son emploi au bureau des métaux non ferreux, et ceci jusqu'à sa retraite, en 1972, sans avoir jamais cessé son espionnage pour l'Union soviétique. Melita Norwood, désormais doublement retraitée de son emploi et du KGB, vit dans sa jolie maison de Bexley Heath, dans le sud-est de Londres. Hillary, son mari, meurt en 1986. Melita aurait pu terminer sa vie tranquillement à s'occuper de ses petits-enfants et de ses rosiers. C'était sans compter avec la chute de l'Union soviétique en 1991.
15: Je mets fin à mes fonctions de président de l'URSS.
1: Le 25 décembre 1991, le monde entier assiste en direct à la télévision à la démission du président de l'Union soviétique, Mikhaïl Gorbatchev. L'année suivante, un ancien archiviste du KGB, Vassili Mitrokhin, auquel j'ai consacré un précédent espion, une histoire vraie, part clandestinement à l'Ouest. Dans ses bagages, il emporte des milliers de documents sur l'espionnage mené en Occident par le KGB depuis les années 1930. Et dans ces documents, les noms de milliers d'agents étrangers ayant espionné dans leur pays pour l'Union soviétique. Parmi ces noms, celui de Melita Norwood, alias agent Olla. En 1999, ces révélations sortent dans un livre coécrit par Vassili Mitrokhin et l'historien Christopher Andrew, dont les bonnes feuilles paraissent dans le Times le 11 septembre 1999. Immédiatement ce jour-là, un dimanche, toute la presse et les médias, pas seulement britanniques, se ruent au domicile de Melita Norwood, immortalisant au portail de son jardin le regard effrayé de la vieille dame de 87 ans, à l'allure si sage, cheveux blancs coupés au carré et chemisier strict.
16: C'est dans cette paisible maison anglaise que vit l'un des plus grands espions britanniques jamais recrutés par le KGB.
17: Une grand-mère de 87 ans vient d'être démasquée en Grande-Bretagne. Elle était la plus grande espionne britannique jamais recrutée par Moscou.
18: Ni Mata Hari, ni James Bond Girl sur le retour, Melita Norwood, 87 ans, a pourtant trompé son monde et surtout son pays.
19: Ça me surprend. Oh, je ne savais pas qu'elle était communiste.
1: Face aux journalistes, la vieille dame va tout de même tenter de s'expliquer d'une voix ferme et sans le moindre regret.
20: J'ai fait ce que j'ai fait, non pas pour de l'argent, mais pour aider à empêcher la défaite d'un nouveau système qui, à des coûts élevés, a donné à des gens ordinaires de la nourriture, des prix qu'ils pouvaient se permettre, une bonne éducation et un bon système de santé. Personnellement, j'ai toujours eu un emploi de bureau, jamais technique. Je pensais que peut-être ce à quoi j'avais accès pouvait être utile pour aider la Russie à se tenir informée de ce que faisaient la Grande-Bretagne, les États-Unis et l'Allemagne.
1: Dès le lendemain, la presse rivalise de bons mots sur la grand-mère espionne qui, tout en préparant des conserves de chutney, buvait son thé dans des mugs à l'effigie de Che Guevara. Ces révélations font la joie des journalistes, mais elles provoquent aussi un scandale politique. Comment se fait-il que cette espionne ait pu pendant 40 ans trahir son pays sans être jamais démasquée par le MI5 ? Tandis que le gouvernement travailliste, alors au pouvoir, se fait tacler par les conservateurs pour ne pas avoir interrogé Melita Norwood dès que les dossiers Mitrokhin sont arrivés en Grande-Bretagne en 1992. Finalement, le gouvernement, en accord avec le MI5,

Aurélien Labruyère et François Hatt. 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Dans un instant, François Morel vous raconte les aventures d'Arsène Lupin.

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2: Est-ce que je suis de ceux qui meurent, moi ?
3: Maurice Leblanc, L'aiguille creuse. Juste avant de mourir, alors qu'il agonisait, Honoré de Balzac appela à son chevet le docteur Bianchon.
4: « Il me faudrait Bianchon. Il me faudrait Bianchon. »
3: gémit-il. Mais le docteur Bianchon ne vint pas. Et pour cause, il s'agit d'un personnage de la comédie humaine. À la fin de sa vie, Maurice Leblanc ne perdit pas moins ses repères. On parle d'un AVC, d'une maladie nerveuse. On ne sait pas trop. En tout cas, sa santé se dégrada. Sa santé mentale. À Étretat, les gens disaient qu'il n'avait plus toute sa tête. Lorsqu'ils le croisaient dans la rue, il était armé d'une canne à bout ferré et dissimulait son visage comme s'il craignait qu'on le reconnaisse. Au restaurant, il se cachait si quelqu'un poussait la porte. Il semblait avoir des hallucinations, être devenu complètement paranoïaque. Sa terreur était telle que sa domestique raconta que le soir, Maurice Leblanc disposait des armes à côté de son lit. Pour sa part, le jardinier rapporta qu'il avait demandé aux gendarmes d'Étretat de surveiller sa villa car il craignait la visite d'Arsène Lupin. On a bien entendu. À la fin de sa vie, Maurice Leblanc craignait la visite d'Arsène Lupin. Il était persuadé que le gentleman cambrioleur lui voulait du mal. Il était convaincu qu'Arsène Lupin était réel. Et cela le terrifiait. Voilà qui me bouleverse, me fait me poser mille questions, sachant qu'il y eut des signes avant-coureurs. Car on se rappelle les troubles identitaires d'Arsène Lupin, ses angoisses, à force de se déguiser.

0: de ne plus savoir qui il est, au point de ne pas se reconnaître dans une glace, un peu comme le Horla de Maupassant. Tout à fait comme le Horla de Maupassant. On se rappelle aussi cet entretien donné en 1933, dans lequel Maurice Leblanc disait, je cite,
1: « Ce démon d'Arsène Lupin a pris possession de ma vie. Il a fait de moi son prisonnier. Il est mon poignard d'ingre. C'est dur. Il me suit partout. Il n'est pas mon ombre. Je suis son ombre. »
0: Chaque mot compte dans cette interview. Ils font rétrospectivement froid dans le dos. Il est vrai que le gentleman cambrioleur fut au départ un enfant non désiré, qu'il naquit pour des raisons commerciales, ruinant les rêves de gloire littéraire de Maurice Leblanc. Raison pour laquelle celui-ci chercha à le faire disparaître. D'abord en le suicidant à 3 reprises, puis en l'évinçant de ses aventures extraordinaires, jusqu'à le transformer en gentleman détective, n'ayant finalement de Lupin que le nom sur la couverture des livres. Conan Doyle haïssait Sherlock Holmes pour les mêmes raisons. Il ne supportait plus que son détective occultât ses travaux concernant l'histoire et la littérature. « Si je ne tue pas Holmes, c'est lui qui me tuera !» alla jusqu'à dire Sir Arthur Conan Doyle. On ne se doute pas de ce que font les livres à ceux qui les écrivent. Dans quel état ils les laissent? Ce que Pierre Bayard appelle le complexe de Holmes, soit les liens d'amour ou de destruction que nouent les auteurs avec leurs personnages. Ce que j'appelle le syndrome de Lupin, soit le moment où un personnage de fiction se retourne carrément contre son créateur. En même temps, Maurice Leblanc l'avait un peu cherché. Lui qui toute sa vie joua avec les allumettes de la fiction et le bidon d'essence de la réalité. Toute sa vie, il entretint l'idée que le gentleman cambrioleur existait pour de vrai. En 1920, il confiait même aux Gaulois littéraires « Je n'ai aucune imagination, Arsène Lupin existe, je le connais. » Et voilà le résultat. Tel est prix qu'il croyait prendre. Tel est le dernier coup de théâtre d'Arsène Lupin. Avoir réussi à faire croire qu'il était réel fut son ultime tour de magie. Le plus faramineux peut-être. Le plus cruel aussi. Puisque contre toute attente, le primesau lupinien cache un drame humain. Une tragédie littéraire. Un effondrement nietzschéen. Jusqu'au bout, Arsène Lupin aura déjoué les lois de la fiction. Dans les confidences d'Arsène Lupin, il avait prévenu « Mettons que je sois l'envoyé du destin et que je surgisse de l'ombre pour vous perdre. » Dans Arsène Lupin contre Sherlock Holmes, il avertissait « Je suis tellement sûr d'avoir le dernier mot. » Il avait raison, comme toujours.
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2: 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Merci François Morel, c'était signé Lupin. À suivre le concert double affiche de Gilda et Dynamite Shaker, un événement présenté par Mathieu Conquet. Très belle soirée sur France Inter. 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
2: 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Les infos, Anne-Sophie Balbir.
5: Les alliés de Kiev se réuniront lundi autour du chef de l'État Emmanuel Macron.

0: Macron, du chancelier allemand Friedrich Merz et du nouveau Premier ministre britannique Andy Burnham, alors que l'Ukraine a une nouvelle fois été touchée par des frappes russes en pleine journée ce vendredi. Une attaque de drone a visé un centre commercial. Au moins 18 personnes sont mortes, dont des enfants. Une attaque à l'épée dans un lycée en Suède, au nord-ouest de Stockholm. L'assaillant a rapidement été maîtrisé par la police, mais 3 personnes ont été blessées, dont 2 gravement. Les investigations se poursuivent pour tenter de comprendre le passage à l'acte du suspect. Après le violent incendie du mois de juillet, les sentiers de la forêt de Fontainebleau seront à nouveau accessibles demain. C'est 80% du massif. En revanche, 3 des 4 sites les plus fréquentés ne pourront pas encore rouvrir. Les Trois Pignons, la Faisanderie et Barbizon. Dans les Landes, le feu de Luglon est désormais maîtrisé. Les pompiers restent quand même sur place par précaution pour des opérations de surveillance. Et puis dans le Pas-de-Calais, les incendies qui s'étaient déclarés à la mi-août sont éteints. Les températures redescendent, mais les sols sont très secs. Il y aura un risque élevé de feux de forêt dans l'Hérault et dans l'Aude. Demain, annonce Météo France. L'enquête sur la mort de l'influenceuse Sonia Bellina avance. Un homme de 32 ans a été mis en examen. Un homme déjà connu de la justice pour violence conjugale notamment. Il reconnaît avoir eu une relation tarifée avec la victime la nuit des faits et la veille. Le corps calciné de la jeune femme a été découvert il y a 9 jours à Saint-Gilles, dans le Gard. Un homme de 52 ans condamné à 2 ans de prison avec sursis par le tribunal correctionnel de Laval en Mayenne. En juin dernier, lors d'un vaste coup de filet en France, il avait été interpellé pour détention et consultation de fichiers pédopornographiques. Comme prévu, Édouard Philippe a fait sa rentrée politique sur le thème de l'immigration à Mayotte. Le candidat Horizon à la présidentielle, s'est rendu au centre de rétention administrative. Édouard Philippe confirme vouloir suspendre l'enregistrement de toute nouvelle demande d'asile dans l'archipel, ainsi que le droit du sol pendant plusieurs années. Les demandes liées au regroupement familial seront interrompues pendant la durée du quinquennat. Il souhaite aussi la création d'un centre de retour en Afrique de l'Est. La Ligue 1 de football a repris, première affiche de la première journée. Marseille-Strasbourg, c'est en ce moment au stade Vélodrome, toujours 0-0 après 16 minutes de jeu. Et puis c'est une figure emblématique du cyclisme français. Julien Alaphilippe met un terme à sa carrière à 34 ans. Il l'a confirmé ce soir sur les réseaux sociaux.
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0: France Inter, il est 21h03, vous retrouvez les lives du studio 105, concert exceptionnel de Gilda et Dynamite Shakers, événement présenté par Mathieu Conquet.

0: Bonsoir à tous, bienvenue dans les concerts double affiche de l'été au programme Découverte et Confirmation avec deux jeunes artistes que France Inter accompagne au cours de l'année à travers la sélection de la playlist. Ce soir, ce sera tranché, tranchant, théâtral et voyageur avec deux groupes qui vont se succéder. D'un côté, les Dynamite Shakers.
1: Bonsoir France Inter.
0: Trois garçons et une fille, ils ont 23 ans d'âge moyen. Le quartet électrique venu de Vendée a quitté les campings et les bars pour faire sensation sur scène un peu partout en France. Un nouvel album est en approche. De l'autre côté, Gilda.
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0: Eh ouais, elle a raison Gilda, le public du studio 105, vous êtes là ? Gilda, c'est le projet de la jeune franco-brésilienne Camille Constantin da Silva, dont le premier album est sorti cette année. Ses pensées diluviennes irriguent les ondes et les festivals, comme au Printemps de Bourges où on s'était croisés. Je vous promets de la sueur et des larmes avec la double affiche de ce soir, Gilda et les Dynamite Shakers.
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0: On va commencer comme au théâtre, mais sans

0: trois coups. Avec Gilda, écrivez-le avec deux A. Un personnage, un esprit plutôt, qui n'a pas vraiment d'âge et pas une seule langue. On navigue à travers le Brésil et la France. Il y a de l'anglais parfois, de la danse aussi. Tout peut partir d'un violon, comme d'une machine à écrire. Mais ce soir, il n'y a pas de machine à écrire. Je suis venue légère, dit-elle. Elle est venue quand même accompagnée de ces deux musiciens qui entrent sur scène. Bienvenue dans l'antre de Gilda.
1: Vous connaissez l'emprise? C'est pas grave. On imagine une fille sous emprise à Londres. Ah oui, dans un bar. I hope you speak English, France and Terre. Great.

Sure.

0: Il y a du jazz, de la bossa dans la voix de Gilda, mais aussi dans la guitare de Mathias Durand. Il fait tout, il fait la guitare, la basse, et il fait les réglages de ses pédales avec ses pieds, parce qu'il est pieds nus.
1: Et là, la fille, elle sort du bar. She leaves England. And she swim. She swim, swim, swim. Swim, swim. Et elle arrive au Brésil. She swim for a very long time. Et elle se cogne contre le Brésil. Aïe. Et elle voit Nana. Vous connaissez Nana? C'est pas grave. C'est la plus vieille des femmes.

0: Quelle version de ces pensées illusionnes de Gilda. Je l'ai déjà entendu, mais jamais comme ça sur Inter, ce morceau. On est dans le studio France 5.
1: On va faire un truc très calme maintenant. Voilà, très bien. Un truc très tranquille.
0: Et on s'approche de la fin du concert.
1: Vas-y.
0: De Gilda.
1: Un truc très tranquille.

0: Gilda et ses musiciens, Mathias Durand à la guitare et à la basse. Et ce soir, aux percussions, David Denassin. Un mot sur les musiciens, parce que Mathias Durand, vous avez vu, c'est lui qui vous accompagne d'habitude. Mais le percussionniste, c'est pas lui d'habitude.
1: Oui, il a quitté le projet. Non, je plaisante. Il nous embrasse très fort et il est en tournée avec un artiste plus connu que moi pour l'instant.
0: Dans le civil, vous êtes Camille, mais sur scène, c'est Gilda. C'est un peu comme un état modifié de conscience. Vous êtes, j'ai lu ça, vous êtes chevauchée par Gilda.
1: Oui, c'est un peu comme Dr. Jekyll et Mr. Hyde. Quand je suis là, l'autre n'est pas là.
0: Alors Camille, ce projet, il parle d'héritage, de ce qui traverse les générations dans une famille. Comment votre famille, elle a reçu ce projet de Gilda?
1: Ils étaient au courant de rien du tout. Ils sont venus à un concert et à la fin, ils m'ont dit mais quand est-ce que t'as fait ça? Et voilà. Et je leur ai dit bah, pendant des années, voilà.
0: Et ben voilà. Merci beaucoup, Gilda.
1: Merci, Mathieu.
0: Après les festivals de l'été où vous passez notamment les nuits de Fourvière, Gilda sera à l'épicerie moderne.

0: aussi près de Lyon, le 14 octobre, le 22 octobre à Aix-en-Provence. L'album Gilda est disponible partout. Les amplis sont installés, la batterie aussi. On va pouvoir accueillir les Dynamic Shakers, un groupe venu de Vendée, de Saint-Hilaire, de Rillé. Mais à les entendre, ils pourraient aussi venir de la banlieue de Washington ou de Sheffield. Alors je le disais en début d'émission, ce groupe formé au départ par des copains de lycée a joué d'abord partout sur les petites scènes avant d'assurer même les premières parties de The Offspring ou encore Pixies cet été dans les arènes de Nîmes. Ils ont plus de 400 concerts à leur actif. Leur Alhambra à Paris en mai affiché complet. Après un premier album tonitruant en 2024, sortait cette année Cinéma EP, qui préfigure un tout nouvel album enregistré avec Lionel Deliminianas. La sortie est prévue fin août. Leurs fans sont assez extrêmes, j'espère que vous l'êtes aussi, mais il y en a carrément un qui a écrit un bouquin. Il a plus de 50 ans, je précise, et il a décidé d'écrire un livre entier à leur propos. Je vous lis l'extrait. Les Dynamite Shakers sont garage, les Dynamite Shakers sont rock'n'roll, ils ne peuvent donc vieillir, jamais ils ne souffriront, jamais ils ne grandiront. Ils sont la musique de l'intérieur, celle qui nous emporte et nous fait perdre le contrôle, celle qui nous fait rester jeunes et cons. Ils sont ce que l'on a attendu tellement longtemps. Alors juste pour vous, sur France Inter, Dynamite Shakers.
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2: On s'appelle Dynamic Shakers, on est hyper content d'être là ce soir.

0: Et juste pour vous, les Dynamic Shakers, sur France Inter, dans le studio 105, c'est Éloin, le chanteur, avec aussi Lila Rose, la bassiste.
1: Merci beaucoup.
0: Qui chante.
1: Le prochain morceau, c'est un morceau qu'on a sorti début avril et qui est sur notre dernier EP. Et il s'appelle Cinéma.

Et loin de la vie, on a cassé les cordes de sa guitare. Il est parti la changer. Calvin Telles, c'est l'autre guitariste qui est toujours en

0: Casino, et voilà, on lui rapporte sa guitare. C'est une Jaguar pour les aficionados de la guitare.
1: La guitare est de retour.
2: Ah, je vais revivre.
1: Voilà, parfait. Bon, le prochain morceau, c'est une reprise d'un groupe des années 80, un groupe français, je pense que vous connaissez. Le morceau s'appelle C'est comme ça, d'Erita Mitsuko.
0: Allez.

vous décrive le grand coup de pied en l'air qu'a donné Calvin Tulé, le guitariste, qui faisait le solo en servant ce morceau de Fred Chichin et Catherine Ringer. Pas mal. Donc,

0: Ridiculous, une chanson qui est issue du premier album des Dynamite Shakers, un album qui avait été produit par Jim Diamond.
1: Merci beaucoup.
0: Producteur de Détroit.
1: On arrive déjà à la dernière. Ça passe vite. Et si. Bah, désolé pour tous ces petits problèmes techniques là qui sont apparus. C'est comme ça.
0: Ouais. C'est ça, ouais,
1: mais ça fait chier quand même. Merci à toute l'équipe de France Inter de nous avoir accueillis. Nickel, on était très bien reçus. Très contents. J'ai pas les prénoms de tout le monde au son, à la lumière, tout ça, mais merci à eux en tout cas. Et puis merci à la personne qui a changé ma corde de guitare aussi. Voilà, ça m'a bien aidé. Et voilà, je fais le tour. La dernière, c'est Nightclub.
0: Nightclub.
1: C'est le premier single qu'on a sorti.
0: Dynamite Shakers.

0: Kuchen Smile.
1: Dynamic Shakers dans le studio 105. J'en garde quelques-uns avec moi. Lila a resté. Éloigne aussi. Dites, comment vous êtes rencontrés tous? Parce que Éloigne, je crois que vous étiez au lycée ou au conservatoire quand vous avez rencontré François, le batteur. Et puis Lila Rose. Et

0: Et Calvin, vous êtes connu au moment où quoi? Vous passiez votre code?
1: Oui, on s'est rencontrés au code. On a passé notre code ensemble. Alors moi, je l'ai eu et Calvin l'a pas eu. Voilà. Et en fait, à partir de là, on a fait un petit groupe tous les deux ensemble. Et on faisait des reprises des Beatles, des Rolling Stones et tout. Et puis ensuite, Calvin a rencontré Éloane. Et c'est comme ça que Calvin a rejoint le groupe. Et puis moi, quelques mois après, j'ai rejoint Dynamite Shakers.
0: Et alors, d'où vient le nom Dynamite Shakers?
2: Alors, le nom, ça vient de notre premier concert qu'on a fait. Et on n'avait pas de nom, justement. Et on a demandé au public de mettre dans une urne quelques idées. Et dans l'eau, il y avait Dynamite Shakers. Et on s'est dit, c'est parti. Hein.
0: Okay, vous en êtes bien sortis, ça aurait pu être vachement pire. Hein. Alors, je le disais tout à l'heure en vous présentant, vous avez une ascension qui est tellement fulgurante qu'un fan, qu'il faut mentionner, il s'appelle Patrice Léouffre, a carrément décidé d'écrire un livre sur vous. C'est un vrai bouquin, hein, de 130 pages. Dynamite Shakers par les Dynamite Shakers, et c'est préfacé par le chanteur des Fleshtones, hein, qui est une référence pour le rock new-yorkais. Comment vous avez compris sa démarche? Et est-ce que vous avez appris des choses en lisant le livre à la fin?
2: En vrai, moi, le livre, je l'ai pas lu. Parce que... Parce que c'est un peu bizarre de lire sur soi, sur le groupe, c'est un peu gênant. Mais par contre, le fait d'avoir fait plein de visios, de réfléchir à justement comment, enfin tout ce qui nous est arrivé, il y a des choses dont on s'est rappelé et c'était cool de le faire. Mais c'est vrai que Patrice, on le connaissait avant, je crois, un petit peu en vitesse, il venait nous voir et puis c'est un jour il s'est dit tiens j'ai envie d'écrire un livre sur vous, est-ce que ça vous tente? Et bon vas-y pourquoi pas, mais qu'est-ce que tu vas raconter dedans? Enfin tu vois, on avait 22 ans, 23 ans, 22 ans à ce moment-là. Mais bon non, il y avait des trucs à dire. Ouais.
0: Et La Rose, vous l'avez lu vous?
1: Oui, moi je l'ai lu. Et je sais que dans son livre, il a fait une petite partie anecdote où il a contacté des proches à nous pour qu'ils leur racontent des anecdotes. Donc du coup, on a découvert des trucs assez marrants, voilà.
0: Bon ben voilà, je peux renvoyer au livre et surtout à vos prochains concerts parce que vous êtes en tournée partout en France depuis des mois. Et puis on vous retrouvera à Rock en Seine à la fin du mois d'août au moment de la sortie de votre deuxième album. On attend ça. Merci beaucoup les Dynamite Shakers. Et c'est le moment de la désannonce. Merci à tous les musiciens de ce soir, les musiciens de Gilda au Dynamite Shakers. Merci aux équipes de Radio France qui ont rendu cette soirée possible. Jocelyn Perrotin, la direction de la musique, à la programmation Valentine Chédebois, chargée de production Eric Lenné, à la régie Farid Melab, coordination Célia Dufour. À la prise de son ce soir, de l'autre côté de la cabine, c'est Bruno Mourlan. Romain Lenoir a assuré la sonorisation et Jean-Benoît Tétu les retours. Sur le plateau, il y avait Paul Guig, Clara Salaz, Nicolas Bonnet, aux Lumières, Maxime Rigol et Léon Jacquier. Merci à Laurent Tovin et Octave Rouleau du Parc Instrumental, à Stéphanie Valois et Alexis Goyer, attaché de production. La réalisation est assurée par Jérôme Chélius. Très bonne soirée à tous.

0: Merci Mathieu Conquet. À suivre la playlist de France Inter. Très belle soirée. 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
0: Vous êtes sur France Inter, il est 22h. Les infos, Anne-Sophie Balbir.
2: L'attaque à l'épée dans un lycée du centre de la Suède a fait un mort. Dernier bilan de la police locale. Une personne décédée donc et 3 autres personnes blessées. L'assaillant a été rapidement interpellé. Selon des informations de presse, il s'agit d'un ancien élève de l'école âgé de 18 ans. En Ukraine, des frappes russes en pleine journée ont fait au moins 18 morts et plus de 120 blessés. Des enfants figurent parmi les victimes. Un centre commercial a été notamment visé. Le président Volodymyr Zelensky parle d'une attaque ignoble. Une réunion des alliés de Kiev est prévue lundi. Donald Trump

0: Trump ne s'en cache pas. Il veut faire baisser les prix pour les Américains avant les élections de mi-mandat. Il a décidé par conséquent de suspendre les droits de douane sur l'importation de bœuf. Jusqu'à 300 000 tonnes de produits pourront être acheminées sans être taxées pendant 90 jours. C'est donc jusqu'au scrutin de novembre. Aux États-Unis, la viande est l'un des produits les plus chers pour les consommateurs. La chef des écologistes Marine Tondelier appelle de nouveau à l'union de la gauche pour la présidentielle 2027. Notre responsabilité est de nous mettre chacun au service de quelque chose de plus grand que notre propre organisation, a déclaré la candidate devant plusieurs centaines de personnes réunies à Grenoble. Les Insoumis espèrent toujours un soutien des Verts à Jean-Luc Mélenchon. En France, 2000 foyers toujours privés d'électricité, principalement en Occitanie après les orages d'hier. Enedis promet un retour à la normale dans le courant du week-end. Et alors que la vague de chaleur a pris fin mercredi en France, Enedis est justement appelé à rendre des comptes sur les coupures d'électricité à répétition cet été, notamment dans des grandes villes de Provence. Il y a eu 4 pannes à Arles début août à cause des fortes températures. Et puis entre les 13 et 19 août, plusieurs milliers de clients ont été privés de courant à Marseille, Avignon, Vitrolles ou encore Martigues. À moins de 2 semaines de la rentrée scolaire, une école du Havre vandalisée, recouverte de tags racistes, antisémites et sexistes. Les faits se sont produits dans la nuit de mercredi à jeudi. L'établissement concerné, l'établissement Paul Bert, fait actuellement l'objet d'un plan de rénovation à hauteur de 17 millions d'euros. Un dauphin retrouvé échoué sur la plage Sainte-Marguerite à Pornichet hier. Il avait des traces sur son corps, probablement causées par un contact avec des hélices et des filets. Il n'a pas survécu à ses blessures malgré l'intervention des secours. Lui avait une place tellement à part dans le cyclisme français. Réaction du président de la fédération Michel Callot sur la fin de carrière de Julian Alaphilippe. Le coureur tricolore a annoncé qu'il raccrochait ce soir sur les réseaux sociaux. Et puis en Ligue 1 de football, ouverture de la première journée ce soir. Marseille mène 1-0 face à Strasbourg au stade Vélodrome.
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0: Juste après le journal, affaire sensible. Fabrice Drouel évoque l'histoire de la cuisinière tueuse à l'arsenic Hélène Jégado, la plus grande empoisonneuse en série de l'histoire de France. Bonne fin de soirée sur France Inter.
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0: Très bonne soirée sur France Inter, il est 23h. Le journal Anne-Sophie Balbir. Bonsoir.
3: Bonsoir à tous. Le mobile, le déroulé exact des faits. Encore beaucoup de zones d'ombre sur l'assassinat de l'influenceuse Sonia Bellina dans le Gard. Un homme de 32 ans a été mis en examen. Il reconnaît des relations tarifées avec la victime. Il est venu avec un thème de prédilection dans la poche, l'immigration clandestine. Édouard Philippe à Mayotte pour sa rentrée politique. Nous serons sur place. Dans ce journal également, l'alerte de la répression des fraudes sur des préservatifs non conforme vendu en France. Et puis une grosse soirée sport. Marseille fait un carton en ouverture de la saison de Ligue 1 de football. En cyclisme, le Français Julien Alaphilippe range son vélo, c'est officiel.
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3: 9 jours après la découverte du corps calciné de l'influenceuse Sonia Bellina à Saint-Gilles, dans le Gard, un homme de 32 ans a donc été mis en examen pour assassinat. Il admet, Marie Perraube, avoir eu des relations avec la jeune femme.
4: Oui, jusqu'ici, personne ne savait ce qui était arrivé à la TikTokeuse Sonia Bellina. Or, cet après-midi, l'homme arrêté mercredi dernier

0: connaît, en garde à vue, avoir eu un contact avec elle peu de temps avant les faits. Ce rapprochement aurait eu lieu dans le cadre d'une rencontre en qualité d'escort girls qui se serait faite sur rendez-vous. Il ne s'agirait donc ni d'un petit ami, ni d'une rencontre amoureuse récente. Rien ne laisse entendre qu'ils auraient eu une relation autre que tarifée. Le suspect explique du bout des lèvres avoir eu une relation avec elle la veille et le jour des faits. Mais à part cet élément, il refuse d'en dire plus et fait valoir son droit au silence.
1: Et ce n'est pas un inconnu de la justice, Marie.
0: C'est un homme au passé judiciaire chargé. Il habite dans le Gard depuis seulement décembre 2024. Il a été condamné il y a 3 ans pour violence conjugale commise dans le Nord et portait un bracelet anti-rapprochement afin de préserver son ex-compagne qui habite à 800 km. Il y a encore donc beaucoup de zones d'ombre, le mobile, le déroulé précis des faits. L'enquête n'en est qu'à son tout début. Il appartient dorénavant au juge d'instruction de poursuivre les investigations.
1: Marie Perraube, chef du service police-justice de France Inter. S'il est élu en 2027, Édouard Philippe promet de mettre fin à l'appel d'air de l'immigration. C'est donc avec cet engagement que le candidat Horizon de centre droit a entamé sa visite de 2 jours à Mayotte. Une question au cœur des préoccupations du territoire dont il s'est largement saisi, Julien Nenny.
2: Oui, Édouard Philippe dans un centre de rétention, Édouard Philippe avec la police aux frontières, Édouard Philippe dans un camp de demandeurs d'asile. Pour sa première journée ici à Mayotte, le candidat Horizon n'avait qu'un seul thème à la bouche.
3: La reprise en main du contrôle de l'immigration.
2: Et l'ex-premier ministre de lister ses nouvelles propositions pour Mayotte.
3: L'interruption pendant la durée du quinquennat des demandes liées au regroupement familial.
2: Mais aussi
3: l'interruption pendant la durée du prochain quinquennat de l'ensemble des demandes d'asile qui pourraient être formulées sur le territoire.
2: Et pour les milliers de demandeurs d'asile déjà présents à Mayotte, une directive européenne permet désormais de créer des centres d'accueil non pas sur place, mais dans un pays tiers.
3: Je propose que le premier de ces centres soit construit en Afrique de l'Est.
2: Un discours de fermeté censé, aux yeux d'Édouard Philippe, avoir 2 vertus en cette rentrée politique. D'abord, rassurer son nouvel allié, Gérald Darmanin, qui réclamait des mesures beaucoup plus musclées sur le régalien, et éviter d'être taxé d'angélisme sur l'immigration. C'est ce qui avait coûté de précieux points à son mentor, Alain Juppé, il y a tout juste 10 ans. Mais à Mayotte, Édouard Philippe le sait, après 10 ans de macronisme, c'est d'abord Marine Le Pen que les Mahorais plébiscitent. Ici, la candidate RN avait rassemblé 42% des suffrages dès le premier tour à la dernière présidentielle.
1: Julien Nenny, envoyé spécial à Mayotte. Dans l'Hexagone, à Grenoble, Marine Tondelier persiste et signe. La chef des écologistes appelle de nouveau à l'union de la gauche pour 2027. Notre responsabilité est de nous mettre chacun au service de quelque chose de plus grand que notre propre organisation. Fin de citation. La répression des fraudes et le ministère de la Santé alertent sur les risques de grossesses non désirées et sur de possibles infections sexuellement transmissibles. Des préservatifs non conformes ont été vendus en France ces derniers mois. Environ 1 millier de boîtes concernées, parfois munies du marquage CE, écoulées sur Internet, Gabin Bocquet, via des sociétés asiatiques.
4: Oui, une trentaine de marques et de références différentes comme FryDB, Okamoto, Sagami ou MyLubi. Cela représente environ 40 000 préservatifs, ils étaient vendus sur des plateformes en ligne en provenance d'Asie, dans des pays qui ne sont pas soumis à la même réglementation qu'en France et en Europe. L'élément le plus marquant, c'est l'absence du fameux marquage CE, conformité européenne, en cause également l'absence de mode d'emploi en langue française sur l'emballage. Les boîtes ont été retirées immédiatement du marché.
1: Ces préservatifs n'ont pas seulement été vendus en ligne, mais aussi dans la grande distribution et en pharmacie.
4: Oui, cette fois, ça concerne 260 000 préservatifs. Des contrôles en magasin ont permis d'identifier 2 références non conformes, Safe et MyLubi encore, commercialisées par exemple chez Monoprix, Leclerc ou Mademoiselle Bio. Cette fois, ces préservatifs avaient bien le marquage CE, puisqu'il est obligatoire en France pour la vente de préservatifs. Mais malgré cette certification, censée être un gage de qualité et de sécurité, les préservatifs présentaient des défauts avec des risques d'éclatement et la présence de perforation. De nouveau, la DGCCRF les a fait retirer du marché immédiatement. Elle dit rester très vigilante.
1: Les utilisateurs sont invités à se faire tester. Gabin Bocquet, merci. Après le violent incendie du mois de juillet, les sentiers de la forêt de Fontainebleau seront à nouveau accessibles demain. C'est 80% du massif. En revanche, 3 des 4 sites les plus fréquentés ne pourront pas encore rouvrir. Les 3 Pignons, la Faisanderie et Barbizon. Dans les Landes, le feu de Luglon est désormais maîtrisé. Dans le Pas-de-Calais, les incendies qui s'étaient déclarés à la mi-août sont éteints. Les températures redescendent, mais les sols sont très secs. Il y aura un risque élevé de feux de forêt dans l'Hérault et dans l'Aude. Demain, annonce Météo France. Ces événements climatiques extrêmes, que ce soit en France ou ailleurs, augurent de phénomènes encore plus intenses et dévastateurs. L'an prochain, l'épisode El Niño pourrait être le plus puissant depuis plus d'un siècle. Les prédictions de la plupart des experts se confirment, Sophie Bécherel.
5: Oui, ce phénomène naturel, El Niño, qui revient tous les 2 à 7 ans, ne cesse de se renforcer en ce moment. Les climatologues et météorologues alertent depuis des mois. Même le secrétaire général de l'ONU, Antonio Guterres, a fait part de son inquiétude. El Niño est entré dans la maison et il attise une planète déjà en feu, a-t-il dit. El Niño prend naissance dans l'océan Pacifique équatorial. Les eaux de surface se réchauffent, ce qui conduit à une modification des régimes de vent, de pression et de précipitation sur la planète entière. Et ce, pendant plusieurs mois d'affilée. En ce moment, le thermomètre pour la zone de référence du Pacifique affiche 2,6 degrés au-dessus de la moyenne des 30 dernières années. Les modèles prédisent 3,9 degrés en novembre. C'est quasiment 1 degré au-dessus du record de 2015, année cataclysmique. L'année suivante, car les conséquences arrivent après, il y a eu des sécheresses, des excès de pluie de 80% par endroit, du fait du taux d'humidité dans l'air réchauffé, des inondations. Autre conséquence, des pertes agricoles, une augmentation des maladies comme le paludisme, la dengue, le chikungunya. En gros, un aperçu de ce qui nous attend pour l'an prochain. 2007, année brûlante. Avant cela, sachez que vers novembre, nous pourrions avoir des tempêtes et des pluies intenses.
1: Les alliés de Kiev se réuniront lundi, alors que l'Ukraine a une nouvelle fois été touchée par des frappes russes en pleine journée. Une attaque de drone a notamment visé un centre commercial. Au moins 19 personnes sont mortes, dont des enfants. C'était le coup d'envoi ce soir de la nouvelle saison de Ligue 1 de football. Marseille a fait le plein de buts, 4-0 face à Strasbourg au stade Vélodrome. Nicolas Perronnet, après une année chaotique, l'OM réussit sa rentrée.
6: Oui, l'OM qui ne pouvait rêver d'un meilleur scénario pour lancer sa saison, surtout avec tous les doutes hein, et les contraintes financières qui ont accompagné cette intersaison, un climat de tension qui ne s'est absolument pas vu ce soir, relégué au second plan, puisque le Vélodrome a fait la fête pour sa rentrée, un festival, 4 buts, tous inscrits en deuxième période face à une équipe alsacienne réduite à 10 et qui, elle, est complètement passée à côté de sa rentrée. Côté marseillais, c'est Amine Gouiri par 2 fois, puis le Mino, Kélian Abdallah et enfin le désormais ex-capitaine Pierre-Emile Højbjerg qui ont offert à leur nouvel entraîneur Bruno Genesio ce succès très encourageant. Donc malgré le contexte, les joueurs l'ont longuement fêté face aux deux virages comme pour évacuer les nuages qui entourent ce début de saison sans aucune recrue et malgré des banderoles hostiles brandies au cours du match visant le propriétaire américain Frank McCourt qui était présent ce soir dans les tribunes du Vélodrome.
1: Nicolas Perronnet, et puis il l'a officialisé peu après 19h sur Instagram. Julian Alaphilippe met un terme à sa carrière sportive. Le cycliste français prend sa retraite à 34 ans avec l'un des plus beaux palmarès de la discipline, ce qui lui vaut de nombreux hommages, Aymeric Bravard.
7: Et oui, dans les commentaires de sa publication Instagram qui annonce la fin de sa carrière, on croirait que le peloton entier s'est donné rendez-vous comme au départ d'une course. Coéquipiers, compatriotes, adversaires, tous saluent un coureur frisson, un attaquant en pur. Mathieu Van Der Poel, champion du monde 2023, rend hommage à l'un des coureurs qui m'a le plus inspiré, une icône qui dépasse même son sport. Renaud Lavillenie, le champion olympique de saut à la perche, résume l'idée générale d'un « merci Julian ». Les anonymes se mêlent aux professionnels pour remercier un coureur offensif, libre, instinctif, sans aucun ennemi dans le peloton. 2 fois champion du monde de suite, le seul français à avoir réussi cette prouesse. 14 jours en jaune pendant le Tour de France 2019, des victoires à l'appel. Tous ces exploits l'ont fait rentrer dans la légende de ce sport et dans le cœur des amoureux du vélo.
1: Aymeric Bravard en direct pour France Inter. Merci. Le Tour de France 2026 aura été sa dernière apparition dans le peloton professionnel. Le temps, la météo de Stéphanie Fromentin.
8: Les orages s'estompent sur l'ensemble du territoire, ce qui nous offre une nuit calme et plutôt douce. Suite aux dernières intempéries, le temps au réveil est devenu plus frais, mais respirable. 10 à 14 degrés dans les campagnes, de la Bretagne et des Pays de la Loire jusqu'au Hauts-de-France, ainsi que près des frontières du Nord. Mais le ciel est assez bien ensoleillé au réveil. La baisse des températures se poursuit aussi partout. 18 à 23 degrés près de la Manche, 22 à 27 degrés ailleurs, voire 29 encore en bord de Méditerranée. Quelques nuages bas et brumeux sont possibles en Aquitaine. L'accalmie relative est donc envisagée samedi, mais des orages pour pourrait encore se développer localement dans le sud, ainsi que sur les reliefs, car une nouvelle dégradation arrive par le sud-ouest.
1: Stéphanie Fromentin, merci.
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1: France Inter, il est 23h11, c'est Affaires Sensibles avec Fabrice Drouel.
13: Aujourd'hui dans Affaires Sensibles, Hélène Jégado, l'empoisonneuse en série. De 1833 à 1851, cette cuisinière bretonne, née dans le Morbihan, empoisonne 30, 40, peut-être même 80 personnes. Des femmes, surtout celles qui l'emploient, celles avec qui elle partage son sort de domestique, des enfants également. Pendant 18 ans, Hélène Jégado tue, tout en dédiant sa vie à servir les autres. On dit qu'elle est la plus grande tueuse en série de l'histoire. Il est vrai que son bilan justifie cette distinction. Un monstre, criminel par plaisir ou par vengeance. Au fil des décennies, puis des siècles, Hélène Jégado est devenue une légende. Alors retraçons son parcours, bien réel lui, pour tenter d'éclaircir les mystères qui l'entourent. Quel est le nombre de ses victimes? Comment a-t-elle pu agir aussi longtemps sans éveiller les soupçons? Et pourquoi tuait-elle? Notre invitée aujourd'hui est Justine Jouet, historienne et conférencienne, autrice du livre « La Jégado dans les pas d'une empoisonneuse en Bretagne », livre publié aux éditions Locus Solus en 2024. Affaires sensibles, une émission de France Inter, récit documentaire Jeanne Maillard, rédaction en chef Franck Cognard, chargée de programme Rebecca de Nantes, réalisation Stéphane Combe.
8: Fabrice Drouel, Affaires sensibles, sur France Inter.
13: Nous sommes le 26 février 1852 à Rennes. Une femme de 48 ans fait sa dernière toilette, boit son dernier verre de vin et contemple pour la dernière fois les premières lumières du jour qui se lèvent dans le silence de l'aube. Cette femme s'apprête à monter sur l'échafaud. Elle s'appelle Hélène Jégado. Dehors, des centaines de personnes attendent dans le froid les derniers instants de la plus grande tueuse que la France ait connue. Parmi elles, ce reporter du journal des tribunaux.
14: Hélène Jégado pleura. Mais déjà, elle ne semblait plus avoir qu'une vague conscience de ce qui l'entourait. Et il fallut l'aider à monter dans la voiture qui attendait à la porte de la prison. À peine y fut-elle, qu'elle laissa aller sa tête sur l'épaule du père Tiercelin, qui rapprochait le crucifix de ses lèvres. Une foule immense attendait sur le champ de Mars. À partir du moment où la fatale charrette apparut, le silence le plus profond a régné dans la foule. Quelques minutes après, la justice humaine était accomplie et la foule s'écoulait en silence, tout émue de ce terrible spectacle.
13: Hélène Jégado, née le 17 juin 1803, avec un frère, Joachim, et deux sœurs, Anna et Marie-Jaquette, la petite fille grandit au bord de la mer, à Pouinec, dans le Morbihan, au sein d'une famille de cultivateurs sans le sou. Après la mort de ses parents, Hélène est placée chez le père Conan, curé du presbytère de Séguin, un village à 50 km dans les terres. Elle a 11 ans, mais au lieu de jouer avec d'autres enfants ou d'aller à l'école, il lui faut passer la serpillière et éplucher les légumes avec sa tante. La jeune Hélène regarde avec crainte les mendiantes sur la route. Elle veut échapper à ça et se prépare à servir comme cuisinière. Un destin, a priori, plus heureux pour une fille de son rang. Mais peu à peu, elle révèle un caractère indocile. On l'accuse même de méchanceté. Des années plus tard, ces mauvaises farces d'adolescente, racontées par une autre domestique, résonnent bien funestement.
15: La fille Jégado a montré, pendant son séjour chez M. Conan, un caractère difficile, violent. Marie-Joseph Lerouzic, qui était alors gardienne des bestiaux au presbytère, dormait avec cette dernière. Elle fut obligée de quitter son lit, soit parce que la fille Gégado l'en avait chassée, soit parce que la même fille avait cru devoir quitter le lit pour se soustraire à ses actes de malice. Marie-Joseph Lerouzic se plaignait aussi que la fille Gégado avait mis de la graine de chanvre dans sa soupe.
13: En 1833, Hélène Gégado a 30 ans. La France est redevenue une monarchie, sans que ce changement de régime, évidemment, n'ait modifié le quotidien de la cuisinière. Elle travaille depuis 19 ans pour le compte du père Conan, quand celui-ci la renvoie. La jeune femme commence alors à boire de l'alcool, trop et trop souvent, et son caractère ombrageux indispose les autres employés du prêtre. Hélène perd soudainement le peu qu'elle a, son travail, mais aussi son logement, ses connaissances, sa stabilité. Alors il lui faut quitter ces liens, où elle a passé la majeure partie de sa vie, mais qui est devenue comme une impasse. Elle prend conscience aussi de sa condition. Elle est interchangeable, insignifiante. De maison en maison, de famille en famille, la jeune femme part alors à la recherche d'un endroit où trouver sa place. C'est le début d'une dérive criminelle sans précédent à travers la Bretagne. En juin 1833, Hélène Gégado trouve une place de cuisinière auprès de Joseph Le Drogo, le curé de Guerne, à 3 heures de marche par la campagne. Mais dans les 3 mois qui suivent son arrivée, 7 personnes trouvent la mort de manière foudroyante en quelques jours, parfois en quelques heures. Le curé lui-même, âgé de 37 ans, ses parents, sa nièce de 7 ans, 2 femmes qu'il loge ainsi que la sœur d'Hélène venue assister aux obsèques de l'homme d'église. Maux de ventre, vomissements intenses, dégradation rapide des patients. Pour le médecin, il n'y a pas de doute. Les symptômes sont ceux de choléra, dont l'épidémie de 1832 vient de se tarir. Hélène, seule rescapée de l'hécatombe qui a frappé la paroisse de Guerne, déménage à Bubry, à 11 km vers le sud, où elle retrouve sa tante, Marie-Jeanne, chez l'abbé Loureau. Mais quelques mois après son arrivée, la tante d'Hélène décède, bientôt suivie par la sœur, puis la nièce du religieux. De nouveau, les symptômes rappellent le choléra. 18 ans après les faits, une parente de l'abbesse se rappelle.
5: Quelque temps après, nous entendîmes dire que la domestique Hélène Gégado, qui était chez M. Loureau lors de la mort de sa sœur et de sa nièce, avait été mise par lui à la porte à cause des nombreux vols dont elle s'était rendue coupable. Elle avait enlevé tout le linge de corps des 2 décédés. Monsieur le recteur, en fouillant sa malle et la paillasse de son lit, y trouva une grande quantité d'herbes vénéneuses.
13: Ces herbes vénéneuses pourraient être de la ciguë ou de l'aconite, des plantes toxiques qu'on trouve dans les zones humides et boisées de l'Argoite, la Bretagne intérieure. Le père Loureau, lui-même malade d'un temps, osa à peine le formuler. Et si Hélène Gégado avait fait usage de ces plantes? Mais après 2 ans à son service, la jeune cuisinière disparaît. Elle dépose son baluchon à 36 km vers l'ouest, à Locminé. 36 km à l'époque, c'est beaucoup. Et personne n'a entendu parler d'Hélène Gégado quand elle trouve une place d'apprentie blanticheuse chez Jeanne Le Boucher, une lingère. 2 semaines après son arrivée, la sœur et la mère de son employeuse sont terrassées par un mal aux symptômes désormais bien connus d'Hélène, des vomissements et de terribles douleurs à l'estomac. Jeanne Le Boucher se souvient auprès du juge de paix de Locminé en 1851.
15: Hélène sortit de chez moi vers la fin de janvier 1834 en disant qu'elle craignait d'être accusée de la mort de mes parents par la rumeur publique. Pendant la maladie de ma mère, Hélène me dit un jour « Je crains que votre mère ne vienne à succomber, car partout où je vais, la mort me suit. » Et elle me dit qu'à Bubry, plusieurs personnes étaient mortes dans les maisons qu'elle avait habitées.
13: Alors au village, on se questionne. La fille Gégado a-t-elle la poisse ou les foies blancs, comme on dit à l'époque, pour désigner les traîtres? Afin d'expliquer la mort de la mère et de la sœur de Jeanne Le Boucher, le docteur Toursin, lui, penche pour une gastro-hépatique aiguë. Ses propres parents, M. et Mme Toursin, embauchent à leur tour Hélène Gégado comme cuisinière. Et ils ne tardent pas à perdre la vie, avec leur fille et leur domestique, emportés par des coliques et des vomissements extrêmement douloureux. Hélène, pense le docteur, a peut-être aggravé le mal en administrant ces remèdes qu'elle prépare elle-même. N'a-t-on pas retrouvé chez Jeanne le Boucher des poudres que la cuisinière

0: manière utilisée pour se soigner. Mais si le médecin envisage la possibilité d'un empoisonnement involontaire, loin de lui l'idée d'un assassinat. Hélène est une bonne catholique qui veille consciencieusement sur les malades. Et pourtant, en 2 ans, il y a eu 17 morts dans les 5 maisons où elle est passée. Essentiellement des personnes pour qui la cuisinière travaillait, parfois leurs proches et plus rarement leurs domestiques. Enfin, ça fait beaucoup. À la fin de l'année 1835, Hélène Jégadeau, 33 ans, est acceptée comme pensionnaire au couvent du Père Éternel à Auray, un joli bâtiment avec une cour intérieure qui fleurit au beau jour. Elle n'y reste que quelques semaines, mais on se souviendra d'elle, comme l'explique la sœur supérieure du couvent.
1: Il y a 15 ou 16 ans, Hélène Jégadeau vint pensionnaire à la maison de retraite à Auray, dite maison de charité de Saint-Louis. Elle n'y resta que 3 ou 4 mois. Cette fille apprenait à lire et à écrire. Elle ne s'occupait ni de la cuisine, ni d'aucun autre travail dans la maison. Je l'ai renvoyée, parce que les pensionnaires en avaient peur, après que leur harde avait été découpée au ciseau. Nous n'avons pas pu obtenir la preuve que ce fut Hélène Jégadeau l'auteur des dégâts. Mais après son départ, rien de semblable n'est arrivé.
0: Après sa retraite écourtée au couvent du Père Éternel, Hélène Jégadeau se met à porter un chapelet avec une grande croix. Elle veut, affirme-t-elle, entrer dans un ordre religieux. Une piété sincère ou de façade qui, en tout cas, convainc Anne Le Corbeck, chez qui Hélène Jégadeau entre en décembre 1835. Eh bien, la maîtresse de maison meurt 3 jours après que la cuisinière lui a confectionné une soupe d'herbe, sa spécialité. Puis Hélène Jégadeau démissionne avant de réapparaître à Auray chez le couple Eiffel, les beaux-parents du futur maire Julien Ledoré. Lors d'un dîner mondain, 2 prêtres la reconnaissent en cuisine et donnent l'alerte. On dit que cette fille use de sortilèges, que des gens meurent partout où elle passe. La famille Eiffel ne croit pas à ces superstitions des gens du peuple. Mais Julien Ledoré la congédie, malgré tout, après 8 jours au service de ses beaux-parents.
2: Le lendemain donc du repas, le 19 février 1836, de grand matin, j'intimai de manière péremptoire à Hélène l'ordre de sortir sur le champ. Elle poussa alors des hurlements affreux. Elle se jeta à plat ventre, le visage dans les mains, sur la table de cuisine, au milieu de hurlements qui effrayèrent tous les voisins. Et à l'instant, je fis porter à la basse-cour et jeter au fumier tout ce qu'elle avait préparé, d'avance, d'aliments pour la journée. Madame Eiffel fut prise subitement de vomissements, et elle mourut le mardi, après le repas.
0: De village en village, d'employeur en employeuse, un modus operandi se dessine. Lorsqu'elle arrive dans une nouvelle maison, Hélène Jégadeau se montre d'abord sous son meilleur jour. Pieuse, travailleuse, attentionnée. Elle se donne sans compter auprès des nombreux malades qui croient sa route, surtout les femmes, employeuses et domestiques, et pleurent beaucoup leur mort. Mais la Jégadeau finit toujours par partir ou par être renvoyée. Parce qu'elle boit ou qu'elle s'entend mal avec ses collègues. Il lui suffit alors de changer de village pour repartir de zéro. La distance atténue les éventuelles rumeurs à une époque où les nouvelles vont moins vite qu'aujourd'hui. À 33 ans, elle poursuit donc sa mortelle randonnée dans le Morbihan, à Pontivy, puis à Hennebon. 3 personnes, dans 3 maisons, y meurent successivement des suites de violents vomissements. Émile, 14 ans, un garçon ombrageux et violent que la cuisinière n'apprécie pas. Monsieur Kerali, un homme âgé à la santé fragile. Puis Madame Véron, chez qui Hélène a travaillé 2 ans, un record pour la cuisinière au parcours bien plus chaotique que catholique. Personne ici ne la soupçonne. Hélène s'en va sans heurts trouver du travail ailleurs. Au printemps 1841, elle trouve une place de choix à Lorient, chez Claude Dupuy de Lôme, chevalier de la Légion d'honneur, s'il vous plaît. Mais sans prévenir, la famille déménage au château de Soye, une résidence secondaire isolée qui oblige Hélène à de longues marches pour se rendre au bourg. Malgré son mécontentement, elle prend soin de la petite fille du couple, qui se remet de la rougeole, une maladie infantile souvent fatale au 19e siècle. Marie, 2 ans et demi, se met un jour à vomir après qu'Hélène lui a servi une réconfortante soupe au lait. Indigestion, conclut le médecin. sans se douter que la fillette décédera quelques jours plus tard. Et bientôt, c'est tout le château qui tombe malade. 10 ans plus tard, Madame Dupuis de Lôme répond au juge d'instruction Hippolyte Vanier.
3: Le jour de l'enterrement de cet enfant, ma fille, Madame Bréger, prit une tasse au chocolat. Elle eut des vomissements presque aussitôt. Elle a continué à être malade à soi pendant son séjour, qui a duré jusqu'au 9 juin. Quelques jours après, Monsieur Bréger, mon gendre, fut pris par les vomissements. Il se crut avoir été empoisonné et ne voulut plus manger que des œufs à la coque. On se détermina à quitter la campagne de Soie et à retourner à Lorient.
4: Les repas qui ont eu lieu à Soie pendant votre séjour, étaient-ils préparés par la fille Gégado, seule ?
3: Oui, c'était notre cuisinière.
0: Au château de Soie, Hélène Gégado s'occupe successivement de 6 malades, soit l'intégralité de la famille ainsi qu'une domestique. Tous et toutes survivront, à l'exception de la petite Marie. Pour la famille Dupuis de Lôme, il s'agit d'un empoisonnement accidentel, peut-être lié à une mauvaise stérilisation des casseroles de cuisine. Un drame, certes, mais pas un acte criminel. Résumons. Séguin, Guerne, Bubry, Locminé, Auray, Plumeret, Pontivy, Hennebon, Lorient, Plumeur, puis Port-Louis et Vannes. En 15 ans, Hélène Gégado aurait tué au moins 25 personnes. Mais après 1841, la course funeste de la cuisinière semble s'arrêter. Aurait-elle cessé d'empoisonner ? Hélène Gégado est tantôt cuisinière, gardienne, fille de ménage chez une dizaine d'employeurs, qui remarquent d'abord son labeur, son intelligence, sa piété. Elle semblerait même changer, assagie s'il n'y avait pas l'alcool. Un mal profond dont à 40 ans, solitaire et sans le sou, elle semble incapable de se défaire. Elle vole régulièrement du linge, de petits objets et surtout du vin. Et puis, elle peut se montrer très irritable, médisante et agressive. En 1848, à Vannes, plus personne ne veut lui accorder sa confiance. Elle quitte alors son Morbihan natal pour rejoindre Rennes, et c'est là que son destin va basculer.
5: Avez-vous pensé au poison pour se débarrasser de ce garçon, pour envoyer dans les oignons cet insupportable petit con? Avez-vous donc quelques notions de chimie, là est la question. Car pour une bonne potion, faudrait connaître les proportions.

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0: Hélène Gégado arrive à Rennes le 1er mars 1848, alors que la France connaît un nouveau bouleversement politique. Louis-Philippe vient d'abdiquer, et c'est la fin de la monarchie de Juillet et le début de la Deuxième République, ce qui ne change rien dans la vie d'Hélène Gégado, évidemment. À Rennes, la cuisinière, âgée de 45 ans, découvre une ville bien plus grande et bien plus riche que les villages du Morbihan qu'elle a connus, bien sûr. Devant elle, un avenir nouveau, l'inconnu, le changement peut-être. Mais dans la capitale bretonne, comme ailleurs, le mauvais sort semble s'acharner sur les familles qu'elle sert. Enfin, le mauvais sort, ou son caractère mauvais. À chaque fois qu'elle connaît un désaccord ou un conflit avec ses employeurs, Hélène Gégado semble faire usage du seul pouvoir qu'elle possède. La reine de l'empoisonnement va donc empoisonner à Rennes. En novembre 1849, elle est employée comme cuisinière chez M. et Mme Rabot. Leur fils, Albert, 9 ans, se remet difficilement d'une fièvre typhoïde qui le contraint à rester alité depuis des semaines. Rapidement, le petit garçon n'hésite pas à le dire haut et fort. La fille Gégado sent mauvais et il regrette la bonne qui s'occupait de lui avant. Entre Mme Rabot et Hélène, blessée dans son orgueil, l'ambiance tend.
2: La nommée Hélène est entrée à notre service le 6 novembre 1849. Elle n'a pas toujours agi avec déférence, avec honnêteté. Un jour, elle m'a répondu d'une manière excessivement grossière, après l'avoir chargée de nettoyer une lampe. Elle m'a fait peur. J'en ai prévenu mon mari, qui lui a fait des observations qui ont été mal reçues. Mon enfant étant malade, je lui ai entièrement abandonné les soins de la cuisine.
0: La cuisine, c'est le domaine d'Hélène Gégado. À l'abri des regards, elle peut y préparer ses fameuses soupes, qu'on dit très bonnes, et d'autres concoctions dont elle a le secret. Le 29 décembre 1849, le jeune Albert succombe des mêmes symptômes que ceux qui saisissent bientôt sa mère et sa grand-mère. Des vomissements soudains ainsi qu'une paralysie des mains et des pieds. Le docteur Pinault, appelé à leur chevet, reste perplexe face à la violence de cette maladie qu'il ne reconnaît pas. Mais Madame Rabot et sa mère se rétablissent après le renvoi d'Hélène, qui a été surprise volant du vin à la cave. Même scénario auprès des époux Ozanne. Vol, menace de renvoi et mort du jeune fils âgé de 5 ans. Chez les Roussel, mère et fils, les tenanciers de l'hôtel du bout du monde, l'hôtelière tombe malade après avoir reproché à Hélène la saleté de sa cuisine. Et les patrons ne sont pas les seuls concernés par cette fatalité qui s'abat sur toutes celles et tous ceux qui déplaisent à la cuisinière. Au mois d'août 1850, c'est une autre employée de l'hôtel, Perrotte Massé, qui est prise de vomissements après avoir mangé une soupe d'herbe préparée par Hélène. Perrotte Massé n'aime pas beaucoup cette vilaine bretonne qui le lui rend bien. Ses amis, Anne Cossard, marchande de poulet, et Reine Pouillotte, tailleuse, témoigneront.
3: Hélène l'a soignée avec beaucoup d'empressement. Elle lui a apporté soit des tisanes, soit tout autre remède. Je demandais à Perrotte ce qu'elle avait ainsi à vomir. Elle me dit bien des fois qu'elle avait du dégoût pour tout ce que lui donnait Hélène. Il me semble, ajoute-t-elle, que ce qu'elle nous donne à boire me ronge bien plus que ce que me donnent les autres. Mais ce sont peut-être des idées de malade. Quand elle la voyait entrer, « Oh, voici encore Hélène !» disait-elle.
0: Cataplasme, sangsues et opiacés n'y font rien. Perrotte Massé décède après de terribles douleurs à l'estomac. Renvoyée, Hélène Gégado trouve alors une place chez Théophile Bidard de Lanoë, avocat renommé à Rennes et spécialiste des affaires criminelles. Un comble pour une meurtrière. Alors, erreur de jugement ou appel du pied au destin, c'est en tout cas la fin des pérégrinations assassines d'Hélène Gégado. Chez Maître Bidard, la cuisinière doit rendre des comptes à Rose Tessier, une femme de chambre. Mais à 47 ans, elle ne supporte pas être la subordonnée d'une femme plus jeune. Alors une fois de plus, Hélène Gégado va jouer la seule carte qu'elle a en main, la mort. dimanche 3 novembre 1850, Rose Tessier se met à vomir aussitôt après le repas, ce qui inspire au docteur Pinault deux diagnostics, une rupture soudaine du diaphragme ou, il ose à peine le dire à son confrère, un empoisonnement. Mais l'idée semble saugrenue, qui donc voudrait empoisonner la gentille Rose? Et pourquoi? Reste que la femme de chambre meurt. Le 7 novembre 1850, bientôt remplacée par Rosalie Sarrazin, 19 ans, un caractère bien trempé. Quand elle tombe malade, elle aussi, les médecins sont interpellés.
4: Le dimanche 29 du mois dernier, je sortais avec M. Pinault de l'Hôtel Dieu. Il me parlait de l'état alarmant dans lequel se trouvait la domestique de M. Bidard. Il me disait qu'il y avait une similitude frappante entre la marche de sa maladie et les symptômes qu'avait présenté la maladie de Rose le mois de novembre dernier. Nous restâmes convaincus qu'il s'agissait d'un empoisonnement dû à une substance âcre et irritante dont il nous était impossible de préciser la nature. Nous invitâmes M. Bidard à conserver les déjections de sa domestique, lui exprimant l'opinion que, si la malade succombait, il y aurait nécessité de faire pratiquer une autopsie.
0: Le 1er juillet 1851, Rosalie Sarrazin meurt dans de terribles souffrances comme les autres. Aussitôt conduite, les analyses chimiques demandées par les médecins confirment la présence d'arsenic dans ses organes. Monsieur et Madame Bidard de Lanneau sont sous le choc. Qui a empoisonné cette jeune femme et pourquoi? Rose Tessier a-t-elle été assassinée, elle aussi? Les soupçons se tournent rapidement vers Hélène Gégado, la cuisinière de la famille, dont l'arrivée coïncide avec le début de la maladie de Rose. On se souvient aussi de la démission de Françoise Huriot, une autre femme de chambre, atteinte des mêmes symptômes que Rosalie Sarrazin. Toutes trois n'entretenaient-elles pas de relations, disons, difficiles avec la cuisinière? Les docteurs Guyot et Pinault alertent alors le procureur de la République de Rennes, qui va immédiatement prendre l'affaire très au sérieux. Avec son greffier, un commissaire et deux agents de police, le juge d'instruction Hippolyte Vanier perquisitionne l'hôtel particulier de M. Bidard de Lanoë le 1er juillet 1851. Dans les affaires d'Hélène Gégado, il retrouve des fioles remplies de liquide indéfini, une petite pompe en caoutchouc maculé de poudre blanche et une pommade brunâtre dans un pot de faïence. Hélène Gégado est placée en état d'arrestation et entendue sur le champ. Convaincue de sa culpabilité, le juge espère obtenir des aveux et surtout comprendre le mobile des crimes qu'il lui impute. Mais l'accusé nie tout en bloc, comme on le comprend dans cet extrait du compte-rendu d'interrogatoire.
5: Cela ne me fait rien qu'on ait trouvé de l'arsenic. Je ne le connais pas et Dieu me préserve de le connaître. Qu'est-ce que cela me fait, ce que disent les médecins? J'ai dit dès le premier instant, et je répéterai toujours, que je suis innocente. Vous m'amèneriez 2000 personnes, que je le soutiendrai toujours. Vous me direz ce que vous voudrez. Vous ne me ferez pas peur et je ne changerai pas de couleur pour cela. Je défie qu'on trouve un témoin qui m'a vu donner du poison à qui que ce soit.
0: Alors que la procédure se heurte au silence plein d'aplomb de l'accusé, le juge Hippolyte Vanier reçoit une lettre qui va changer le coup de l'affaire. Elle vient de Pontivy, dans le Morbihan, où le procureur de la République a eu vent de plusieurs morts suspectes, survenues quelques années auparavant. Pontivy, c'est là que vivent deux anciens employeurs d'Hélène Gégado, M. et Mme Joanneau. Ils ont perdu leur fils, Émile, d'un mal intestinal aussi soudain qu'inexpliqué en mars 1836, souvenez-vous. Hippolyte Vanier confie alors à des juges locaux le soin de retracer le parcours de l'accusé dans le Morbihan. En tout, plus de 150 personnes sont entendues dans deux procédures à la fois parallèles et imbriquées. 150 témoins qui n'ont pas oublié cette femme singulière, dérangeante, qu'on accuse de dizaines et de dizaines d'empoisonnements à l'arsenic. Car l'arme du crime, du moins dans le cas de Rosalie Sarrazin, de Rose Tessier et de Perrotte Massé, dont les cadavres relativement récents ont pu être autopsiés, c'est bien l'arsenic. Un poison chimique qu'on trouve au 19e siècle dans la morora, mais aussi dans les teintures textiles de couleur verte. L'arsenic est un produit facile à trouver chez les apothicaires, qui en vendent librement à condition de tenir un registre des ventes. Les arènes, à Vannes, ou aurait aucun registre ne mentionne Hélène Jégado. Et un seul témoin, parmi des centaines, parle d'arsenic. C'est Françoise Jurriot, l'ancienne femme de chambre de M. Bidard de La Noë, comme en atteste une lettre du juge d'instruction Hippolyte Vanier au procureur général.
6: Françoise Jurriot m'a déclaré qu'en effet, elle avait vu Hélène, vers l'époque de Pâques de cette année, employée de la mort au rat. Elle a ajouté que cette préparation, qu'Hélène étendait sur du pain grillé, était une sorte de graisse répandant une odeur extrêmement désagréable, analogue à celle des allumettes chimiques, mais bien plus forte. Qu'enfin, cette graisse dans l'obscurité émettait une lueur bleuâtre. Il est impossible de se méprendre sur la nature de cette pâte qui ne pouvait être que de la pâte phosphorée, comme il s'en vend chez tous les pharmaciens.
0: Face au juge Vanier, Hélène Jégado ne se souvient pas de cette étrange tartine qui brille dans le noir. D'ailleurs, ses souvenirs coïncident rarement avec ceux des témoins. Au fil des 13 interrogatoires dont elle fait l'objet, l'accusée maintient ses dires. Elle est innocente. Jamais, jamais elle ne craque devant les témoignages qui l'accablent. Jamais elle ne cède au piège que lui tend le juge. Hélène Jégado ne reconnaît qu'une seule chose, les vols. Oui, enfin, des torchons, des thés d'oreiller, un couvre-pied en soie jaune, une cuvette, un pot à eau, de l'eau de vie, un parapluie, enfin de menus objets. Jamais de bijoux ou de biens précieux. D'ailleurs, la plupart des foyers où elle travaille sont modestes. Alors certes, elle chaparde, mais le vol n'explique pas les meurtres. À l'issue d'une procédure de 3 mois, le juge n'a donc aucune réponse claire concernant le mobile. Mais le nombre des témoins et la similitude des affaires suffisent à renvoyer Hélène Jégado devant la cour d'assises d'Ille-et-Vilaine, où elle risque la peine maximale, la mort, la décapitation. 4 jours avant le procès, l'histoire politique française vient croiser le destin d'Hélène Jégado. Le 2 décembre 1851, Louis-Napoléon Bonaparte, président de la Deuxième République, devient l'empereur Napoléon III. Et sans ce coup d'État, le procès d'Hélène Jégado aurait sans nul doute occupé les colonnes des journaux de la France entière. Et la Gazette de France, organe royaliste, est alors l'un des rares journaux nationaux à relayer l'affaire.
7: Cette affaire n'a pas d'égal dans les annales judiciaires, tant par le nombre des empoisonnements que par l'audace, la persévérance et l'horrible habileté avec laquelle le poison a été administré aux victimes. Aussi, malgré les événements politiques, l'enceinte de la grande salle des assises est encombrée de bonne heure par un public nombreux et avide d'émotions. À 10h, la cour prend séance et Monsieur le Premier Président ordonne de faire entrer l'accusé.
8: L'audience est ouverte.
7: Un vif mouvement de curiosité se manifeste dans l'auditoire.
9: Comment vous appelez-vous ?
5: Hélène Jégado.
9: Votre âge ?
5: 48 ans, cuisinière.
9: Votre domicile ?
5: À Rennes, chez Monsieur Bidard.
9: Où êtes-vous né ?
5: À Plouhinec.
0: Le nombre des victimes présumées d'Hélène Jégado est impossible à déterminer avec précision. Mais la presse parle alors de 43 morts. On en décompte aujourd'hui 36. Pourtant, l'accusé ne fait face qu'à 7 chefs d'accusation pour empoisonnement et 10 pour vol. Les autres crimes sont prescrits, car les délais ne sont que de 10 ans à l'époque. Le 6 décembre 1852, il est environ 10 heures quand Hélène Jégado entre dans la salle d'audience. Enveloppée dans un voile de nonne qui masque son visage, elle parle un mélange de breton et de français avec son jeune avocat, Maître Magloire d'Orange. À 24 ans, il s'est fait connaître pour avoir évité la guillotine à 2 femmes, dont l'une avait empoisonné ses enfants. Malheureusement, les témoins de la défense sont absents. Le docteur Baudin, un républicain spécialiste de l'inflammation des intestins, est mort sur les barricades à Paris, 3 jours avant le procès. Quant au chimiste Raspail, oui, celui du boulevard, toxicologue et républicain, ce qui n'est pas incompatible, lui aussi il a été emprisonné à la suite du coup d'État. Maître d'Orange se retrouve donc bien seul face aux 12 jurés populaires. Pour sauver Hélène Jégado de la peine de mort, il reconnaît sa culpabilité tout en plaidant son irresponsabilité. Sa cliente, dit-il, est atteinte de monomanie, un délire caractérisé par une préoccupation unique, un critère aujourd'hui obsolète.
10: Hélène est joyeuse dans la prison. Elle rit, elle plaisante, joyeuse. quand on a laissé derrière soi tant de cadavres, joyeuse, quand le moment approche où il faudra rendre compte à Dieu de ses crimes. Comment ne pas tenir ma cliente pour une monomane? Comment ne pas dire qu'il y a eu chez elle perturbation morale, trouble du cerveau et partant irresponsabilité? Est-ce parce que Madame Rabault avait rappelé à sa servante qu'il entrait dans ses attributions de nettoyer les lampes du logis qu'elle a été empoisonnée? Je ne puis le dire, car j'entends demeurer sérieux. Alors, hésiterez-vous entre le cachot qui se referme pour défendre à jamais la société contre un criminel et le bourreau qui tue en public pour enseigner au peuple qu'il ne faut pas tuer?
0: Maître d'Orange s'appuie notamment sur la phrénologie, une théorie pseudo-scientifique qui s'attache à expliquer le comportement des individus par la forme de leur crâne. La constitution du cerveau d'Hélène, explique l'avocat, a empêché le développement de ses facultés morales. Mais ces arguments pèsent peu face au récit accablant des témoins de l'accusation. Le procureur général, M. Guillot de Beaudan, tire notamment parti du témoignage inédit du vicaire de Séguilien, où Hélène Jégadeau a travaillé 19 ans auparavant. À la barre, l'abbé Guinard se souvient. Le père Conan avait acheté de la mort au rat pour se débarrasser des nuisibles dans l'église. Et Dieu sait s'il y en a. Hélène Jégadeau pour avoir dérobé le produit. Face aux interrogatoires qui se succèdent, et malgré les réactions du public, parfois virulentes, l'accusé ne réagit pas, ou si peu, comme étrangère à ses crimes, étrangère à sa vie. Après 9 jours d'audience et 1h15 de délibération, les jurés déclarent à l'unanimité Hélène Jégadeau coupable des 17 chefs d'accusation sans circonstances atténuantes. Elle est guillotinée à Rennes le 26 février 1852, devant une foule immense et silencieuse. Une semaine plus tard, une lettre de la défunte, écrite à la veille de son exécution par l'intermédiaire de l'aumônier de la prison, l'abbé Tiercelin, est publiée dans le journal des débats. Juste avant de mourir, Hélène Jégadeau avoue.
5: Sur le point de paraître devant Dieu, et voulant autant qu'il est en moi expier mes fautes, je déclare me reconnaître coupable des empoisonnements relatés dans mon acte d'accusation. C'est une femme qui m'a donné le poison dont je me suis servi au début de ma carrière criminelle. C'est d'elle que j'ai reçu des encouragements au crime et des leçons pour le commettre en sécurité. Je n'ai point fait provision d'arsenic dans aucun presbytère. J'en ai acheté à Vannes quand j'ai habité Auray. À Rennes, j'en ai acheté 2 fois dans une pharmacie. Je demande à Dieu pardon et miséricorde. Je demande aussi pardon aux familles qui me doivent leur chagrin. J'ai été bien coupable. J'espère que Dieu me fera la grâce de mourir pénitente.
0: Pas de mobile, pas de pourquoi, mais des aveux en guise d'adieu et peut-être in extremis le salut. C'est la morale que propose l'abbé Tiercelin à l'histoire d'Hélène Jégadeau. Un prisme religieux qui imprègne aussi les images d'Épinal diffusées après sa mort. Ses gravures colorées, accompagnées de complaintes chantées, ses cantiques criminels très prisés au XIXe siècle, font d'elle un personnage démoniaque. Sorcière, ogresse ou croque-mitaine, la Jégadeau entre dans le folklore comme si seule la légende permettait de résoudre l'énigme troublante qu'elle pose au réel. Ses restes reposent au cimetière du Nord, à Rennes, dans la fosse commune.
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0: Aujourd'hui, le cas Hélène Jégadeau, car c'est vraiment un cas dont nous parlons avec notre invitée Justine Jouet. Bonjour.
11: Bonjour Fabrice.
0: Vous êtes historienne et conférencière autrice du livre La Jégadeau dans les pas d'une empoisonneuse en Bretagne, ouvrage publié aux éditions

0: fortement intéressant.
1: Comme tous ses livres.
0: Tout à fait. Et il l'érige un petit peu en sorcière finalement, puisque il en fait une femme qui aurait un culte des pierres levées, qui irait la nuit par monts et par vaux, etc. Et l'idée était avec ce livre de dire que Hélène Jégado n'était pas une sorcière, comme le film Fleur de tonnerre le dit, mais bel et bien une empoisonneuse. Voilà. Et il ne fallait pas la réhabiliter elle, puisque on ne peut pas réhabiliter une personne de son genre, mais surtout de réhabiliter les personnes qu'elle a tuées.
1: Oui, alors justement, lorsqu'on se penche sur le récit d'Hélène Jégado, on est frappé par la répétition des faits, hein, les empoisonnements, leur similitude pendant près de 20 ans. Comment a-t-elle pu passer à travers les mailles du filet pendant plus de 20 ans ?
0: C'est assez incroyable. Déjà, on peut dire qu'Hélène Jégado fait des boucles un petit peu, puisque lorsqu'elle arrive dans une maison, elle abat toujours le travail de plusieurs personnes. Comme ça, elle se fait bien aimer. Et ça fait partie des raisons pour lesquelles elle s'en est sortie, puisque quelqu'un qui soigne ne peut pas être finalement soupçonnée. Et en plus de ça, elle est relativement nomade. L'information va beaucoup moins vite. Donc le temps que quelqu'un se dise « je suis malade, j'ai été empoisonnée » et qu'il donne l'alerte, elle avait déjà un coup d'avance et ses patrons découvraient qu'elle n'était plus à leur service, mais qu'elle avait déjà une autre maison.
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1: Le vrai mystère dans cette histoire, c'est le mobile, évidemment. Alors, on compare souvent Hélène Jégado à Langcou. C'est une figure mythologique bretonne, où la grande faucheuse frappe au hasard. Mais est-ce que Hélène Jégado frappe au hasard? Alors, plusieurs mobiles ont été avancés. Vengeance sociale, ressentiment, folie, désir de pouvoir. À la lumière de votre travail, qu'est-ce qui vous semble le plus probable comme hypothèse?
0: Alors, je pense que le plus probable est qu'Hélène Jégado s'apparente à un mélange entre le syndrome de Munchausen et ce qu'on appelle l'ange de la mort en criminologie. Quand on observe comment elle empoisonne et surtout à quelle fréquence, on voit que dès que quelqu'un lui dit quelque chose qui ne lui convient pas, elle empoisonne. Et dès qu'elle est soupçonnée, elle se retire et retire l'empoisonnement. Et puis c'est quelqu'un aussi qui, donc un ange de la mort, c'est un petit peu le pompier pyromane si vous voulez, ou le médecin qui est censé soigner, qui empoisonne. Et donc là, eh bien finalement, Hélène, elle va décider de qui vit ou qui meurt. Un syndrome de Munchausen, c'est-à-dire qu'elle va empoisonner pour pouvoir s'occuper des personnes après, et ainsi exister dans la maisonnée. On peut compter sur elle pour aller faire les courses, chercher les médicaments, qui au passage sont empoisonnés entre ses mains, pour être sûre qu'elle ne loupe pas son coup. Quelque part, elle prend ce qu'elle n'a jamais eu, c'est-à-dire un rôle social dans une famille et une condition qu'elle n'a jamais eue. Elle va voler des draps, des mouchoirs, de l'argenterie, ou alors occuper une place qu'une domestique a, etc. Donc vraiment s'accaparer les choses. Après, ça n'exclut pas qu'il y ait un désordre psychiatrique derrière.
1: Alors, concernant le bilan de ces victimes, parce qu'on avance plusieurs chiffres, 30, 40, d'autres 80, qu'est-ce qu'on peut retenir de plus plausible ?
0: Moi, je me suis basée sur la procédure judiciaire, donc sur l'excellent travail d'Hippolyte Vanier, où lui, il a pu identifier 56 victimes.
1: Ah, quand même, 56.
0: 56. Donc, dont 32 décès, ce qui fait, alors des fois on me dit un pourcentage de réussite de 50%. Il y a eu des victimes qui sont voulues, et puis il y a des victimes collatérales. C'est-à-dire que quelqu'un passe à la maison où vit Hélène Jégado, et puis emporte une bouteille de cidre, elle en boit, elle est empoisonnée, elle en donne à ses petites filles, elles sont empoisonnées. Donc j'ai retenu, voilà, vraiment, j'ai préféré brasser large pour l'éventail des victimes. Et puis, il y a une victime qui a été ajoutée aussi, parce que vous avez parlé de Marie Brégé, qui avait 2 ans et demi, qui était la plus jeune victime avant que je n'enquête. Mais il y a eu en fait une femme qui était enceinte, donc vous avez parlé de la famille Rabault. Et Madame Rabault, non seulement ils ont perdu leur petit garçon, mais elle était enceinte et elle a perdu son bébé. Donc Hélène Jégado finalement est quelqu'un, d'une on peut pas s'attacher à elle, et puis de deux, elle fait preuve d'une monstruosité assez incroyable même envers les enfants et encore plus envers les femmes enceintes.
1: Alors parlons du procès.

0: Le procès, il est vraiment percuté par l'actualité nationale. Je pense qu'aujourd'hui, Hélène Jégado serait vraiment beaucoup plus connue.
1: On rappelle l'espace-temps dans lequel elle vit, passe de Napoléon à la monarchie, puis de la monarchie à la Deuxième République, puis au Second Empire. C'est une période politiquement très très très bousculée.
0: Oui, tout à fait. Finalement, vous disiez dans le récit que dans la vie d'Hélène Jégado, ça n'a pas changé grand-chose, mais finalement, pour son procès, si. Donc, le procès, on sait que c'est quelque chose de très important. On va dresser une liste des personnes qui ont perdu la vie. Et puis, ce que fait Madeleine d'Orange, c'est qu'il va dire finalement, Hélène Jégado, c'est un monstre de la nature, une erreur de la nature. Et en aucun cas, elle ne peut être tenue responsable de ces crimes, sauf que Guillieu Dubaudan, qui est en face, dit non, non, non, pas du tout, c'est quelqu'un de très sain d'esprit, et avec le recul, je pense qu'il avait raison, et finalement, sa tête tombe.
1: Et puisqu'on parle de tête, on parle de crâne aussi. Lors de l'autopsie, on a cherché sur son crâne la fameuse bosse du crime pour expliquer la criminalité. Donc ça a eu une influence ou pas?
0: Non, pas tellement, puisque donc son corps a été divisé en deux. Il est, elle est.
1: C'est donc, de le dire. Décapité,
0: oui, tout à fait. Elle a été décapitée. Sa tête a été gardée par Faustino Malaguti, qui est celui qui a été en charge en fait des autopsies, puisqu'on a trouvé de l'arsenic dans les corps, et il a tenté de savoir un petit peu si y avait la bosse. Bon, ses conclusions n'ont pas été connues, n'ont pas été retrouvées.
1: Alors pourquoi Hélène Jégado n'est-elle pas plus connue comme Jack l'Éventreur, par exemple, alors qu'elle a tué bien davantage? Encore l'invisibilisation des femmes. Bon, pour le coup, ça apporte pas trop de conséquences, parce que vous ne qu'elle rase les murs, vu son bilan. Mais enfin, quand même, pourquoi elle est moins connue?
0: Alors, elle est moins connue parce que, bon, déjà, on en a parlé, mais le traitement médiatique a été moindre que prévu. Quand même, rendons à César ce qui est à César, Jean Tellet lui a quand même donné une certaine notoriété. Puisque aujourd'hui, quand les gens connaissent pas Hélène Jégado, je leur dis « Est-ce que vous connaissez Fleur de Tonnerre ?» Oui, bon, finalement, c'est l'histoire d'Hélène Jégado. Nous, en Bretagne, Hélène Jégado, elle est assez connue. Véritablement, je pense qu'il y a aussi le fait que ça soit une femme, effectivement.
1: Oui.
0: Et puis qu'on savait pas trop, finalement, combien de victimes elle avait faites, et puis... Voilà.
1: Vous avez dit nous en Bretagne, vous êtes bretonne?
0: Oui,
1: bon.
0: De cœur, mais maintenant je me sens bretonne, oui, tout à fait.
1: D'accord. Eh bien merci, merci de votre
0: merci,
1: passage
0: Fabrice.
1: Et de vos éclairages, au revoir. C'était Affaires Sensibles aujourd'hui, Hélène Jégado, empoisonneuse en série, une émission que vous pouvez réécouter en podcast bien sûr. À la technique aujourd'hui, il y avait Loïc Frapsos.
2: 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Les infos, Anne-Sophie Balbir, bonsoir.
3: Bonsoir à tous. TikTok met fin à un long bras de fer avec les autorités américaines. L'application de partage de vidéos accepte de payer jusqu'à 400 millions de dollars pour solder les poursuites du ministère de la Justice aux États-Unis. TikTok était accusé d'avoir collecté les données d'enfants de moins de 13 ans et de les avoir exposées à des contenus pour adultes. Au moins 19 personnes ont été tuées, plus de 130 blessées, dernier bilan des frappes russes de ce vendredi en Ukraine. Une attaque de drone a eu lieu en pleine journée sur un centre commercial. Une attaque que le président ukrainien Volodymyr Zelensky a qualifiée d'ignoble. L'offensive de Moscou démontre l'absolue et totale dépravation de cette guerre, a déclaré de son côté la chef de la diplomatie de l'Union européenne, Kaya Kallas. C'est une terreur planifiée. La Russie veut rendre les villes ukrainiennes inhabitables. Les relations entre la Turquie et Israël s'enveniment. Ankara a émis un mandat d'arrêt international contre le premier ministre israélien Benjamin Netanyahou ce vendredi dans le cadre d'une enquête sur l'interception de la flottille pour Gaza en mai dernier. Israël réplique, qualifiant le président turc Recep Tayyip Erdogan de dictateur antisémite, affirmant vouloir continuer d'agir contre les tentatives de déstabilisation de la Turquie. En France, l'enquête sur la mort de l'influenceuse Sonia Belina avance. Un homme de 32 ans a été mis en examen. Un homme déjà connu de la justice pour violence conjugale notamment. Il reconnaît avoir eu une relation tarifée avec la victime la nuit des faits et la veille. Le corps calciné de la jeune femme a été découvert il y a 9 jours à Saint-Gilles dans le Gard. À moins de 2 semaines de la rentrée scolaire, une école du Havre vandalisée, recouverte de tags racistes, antisémites et sexistes. Les faits se sont produits dans la nuit de mercredi à jeudi. L'établissement concerné, l'établissement Paul Bert, fait actuellement l'objet d'un plan de rénovation à hauteur de 17 millions d'euros. 2000 foyers toujours privés d'électricité, principalement en Occitanie après les orages de jeudi soir. Enedis promet un retour à la normale dans le courant du week-end. En Savoie, les habitants de 3 communes sont appelés à ne plus consommer l'eau du robinet, la Chambre, les Chavannes et la Chapelle, conséquence d'un taux d'uranium trop important, supérieur aux normes européennes. L'Olympique de Marseille de Bruno Genesio débute parfaitement la saison de Ligue 1 de football en ouverture de la première journée face à Strasbourg au stade Vélodrome. Victoire écrasante de l'OM 4-0. À suivre ce samedi, 5 matchs. Ça débutera à 17h15 avec Lens-Auxerre. Cette fois, c'est officiel, comme annoncé jeudi soir par plusieurs médias. Julien Alaphilippe confirme qu'il met un terme à sa carrière à 34 ans. Le cycliste français prend sa retraite après un superbe palmarès. Double champion du monde, vainqueur du monument Milan-San Remo, de 6 étapes du Tour de France et d'une ribambelle de classiques. Et puis en tennis, le numéro 1 mondial Yannick Sinner ne participera pas à l'US Open dans 10 jours, forfait à cause d'une blessure au genou droit. La météo de Stéphanie Fromentin. Stéphanie, le ciel se dégage à nouveau.
4: Après les violents orages de ces derniers jours, l'amélioration sera vraiment franche ce samedi. Le soleil revient dans la plupart des régions et surtout les températures matinales, 17-21 degrés, permettent enfin aux régions méditerranéennes de respirer après de longues semaines de chaleur. En journée, les valeurs ne dépasseront plus les 25-30 degrés. Ailleurs, les températures seront un peu fraîches au réveil, 10 à 16 degrés, mais très agréables en journée sur la moitié nord, 20 à 25 degrés. La journée s'annonce donc estivale et globalement calme. Quelques nuages circulent tout de même près de la Manche, mais les éclaircies s'imposent largement ailleurs, avec un soleil généreux du sud-ouest à la Méditerranée. Le risque d'orage devient très faible. Quelques averses orageuses pourraient se développer sur les Pyrénées en cours d'après-midi, essentiellement sur les reliefs.
3: Stéphanie Fromentin, merci. 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

J'aimerais ce matin vous raconter l'histoire d'un mec qui y va. Un sketch complètement perché à la télé, pas de doute, il y va. Passer d'un genre à l'autre au cinéma, de la grosse comédie au drame le plus dark, d'un jeu à la Louis de Funès à un jeu à la Dupontel, il y va. À croire que ce mec ne doute jamais. Ou alors qu'il choisit d'y aller avant même de douter. On lui propose une comédie musicale, de se mettre à chanter et plus simplement à jouer, il y va encore. Et il chante si bien que Clara Luciani en sera tout émue. Est-ce que c'est le sens du risque ou est-ce que ce n'est pas plutôt l'amour du risque? Ce qui n'est pas exactement la même chose, on va en parler. Mais de toute façon, ce n'est que du cinéma, hein, ce n'est pas une opération spéciale du GIGN. Enfin, du cinéma, il n'y a quand même pas que le cinéma. Devenir kitesurfer à la cinquantaine, pilote d'avion sur le tard, il y va aussi. À croire qu'il la connaît, cette belle phrase d'Alain, le secret de l'action, c'est de s'y mettre. Oui, vous avez bien entendu, le secret de l'action, c'est pas de réfléchir des heures, c'est pas de se perdre dans des projections mentales, pas de demander des conseils à la terre entière, mais d'y aller. C'est dans l'action elle-même, nous rappelle Alain, que réside le secret de l'action. Mais finalement, j'ai un doute. En vous disant qu'il ne doute pas avant de se lancer, j'ai moi-même un doute. Peut-être qu'en fait, il doute, mais qu'il a un bon rapport à son doute, qu'il y va avec ses doutes comme il y va avec ses peurs, un peu comme les bluesmen chantent avec leur mélancolie. Le courage, on le sait bien, n'est pas l'absence de peur. Le courage, c'est d'y aller malgré la peur. C'est d'avoir un bon rapport à sa peur. Pas de peur du tout, ce n'est pas courage, mais témérité. Trop de peur, ce n'est pas courage, mais lâcheté. Peut-être que ce qui l'aide à trouver le bon dosage, peut-être que ce qui l'aide à trouver le bon rapport au doute et le bon rapport à la peur, c'est sa quête. La quête de cette étoile si bien chantée par Brel, mais par un Brel qui serait quand même un petit peu espagnol, quelque chose au fond de lui qui nourrit son désir, son envie d'y aller. Peut-être aussi qu'il se dit qu'il vaut mieux y aller avant de mourir, car après, ce sera trop tard. Mais comment trouver ainsi la force d'y aller? Comment trouver ce bon rapport au doute qui permet de se lancer? Eh bien, pour en parler ce matin et pour ce qui sera la dernière émission de l'été, j'ai la joie de recevoir un acteur et humoriste franco-espagnol qui est venu nous parler de Don Quichotte et de Johnny Hallyday, de Jean-Pascal Zadi et d'Omar Sharif, d'Antoine Decaune et du sens du risque, et nous dire sans mentir toute la vérité. Ça se passe ici et nulle part ailleurs, sous le soleil de Platon, et on va le voir peut-être également d'Aristote, merveilleux théoricien de l'amitié. José

0: Garcia, donc, est avec nous pour cette dernière émission de l'été. Et en sa compagnie, nous allons nous demander quel est le bon rapport au doute, celui qui permet de se lancer, de se marrer aussi et d'inventer sa vie.
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0: Bonjour José Garcia.
2: Bonjour Charles Pépin.
0: Vous allez bien ?
2: Très bien, merci pour cette présentation flamboyante et pleine de panache.
0: Bah c'est ça,
2: C'est une très belle émission là,
0: À la Don Quichotte quoi.
2: À la Don Quichotte, c'est beau.
0: Une référence importante pour vous ?
2: Très importante, oui, parce que toute ma vie j'aurais voulu jouer Don Quichotte et évidemment on me donne toujours Sancho Panza. Et c'est vrai, j'ai eu plusieurs propositions et à chaque fois c'était pour faire le petit gros sur l'âne.
0: Mais il est peut-être encore temps d'espérer.
2: De perdre du poids pour monter sur un cheval, bon, c'est pas maintenant qu'on va s'y mettre. Non, ça aurait pu être formidable, mais c'est vrai qu'on n'a pas la stature. Ouais.
0: Alors on va essayer de reparcourir un peu tout votre chemin de vie, tous vos rôles, pas nécessairement de façon chronologique, mais en se posant un peu tout le temps la même question. Quel est ce rapport au doute ou à l'absence de doute qui fait que vous y allez. Alors vous inquiétez pas, on va pas se plonger des heures dans nulle part ailleurs, mais on va quand même commencer par ça, par écouter un extrait de cette émission et de votre duo avec Antoine Decaune, et à partir de là, entendre votre premier élément de réponse. Est-ce que vous avez du doute ou pas au moment de faire ça ?
3: Bonsoir mon frère, je suis le frère Convert, et voici le frère Combleu. Nous sommes deux moines de l'abbaye de la Grosse Châtreuse.
4: T'as pas ratineur, y'a pas de frère.
5: Qu'est-ce que vous faites ?
4: Bon, on va chercher un petit. Allez,
6: mais dis donc, c'est qu'il joue le vrai, hein ?
7: Bien sûr, c'est vrai.
0: Alors, pour contextualiser un petit peu, je crois que c'est là où il vous donne à boire de l'eau, mais en fait, c'est de l'alcool à 90 degrés.
2: Oui, absolument, oui.
0: Que ce que vous ne saviez pas.
2: Oui.
0: Donc, si vous vous replongez comme ça dans ce qu'il faut comme trip pour y aller, vous diriez plutôt que vous êtes irresponsable, ou alors que vous connaissez le risque et que vous y allez en conscience.
2: Alors, je connais le risque et j'y vais en conscience parce que de toute façon, je n'ai aucune possibilité. Enfin, il faut partir dans. Enfin, le doute, il est avant, mais une fois qu'on est parti, on se dit que de toute façon, on n'a aucune chance. Si on part du principe qu'on n'a aucune chance, on se dit qu'on va se rattraper tant bien que mal, puisque de toute façon, on n'avait pas le temps de répéter. On répétait peut-être 10 minutes. Un peu comme ça le texte pour savoir un petit peu comment on y allait. Et puis voilà, au dernier moment, on se rattrape aux branches. Et en même temps, c'est une expérience extraordinaire parce que on n'a pas le temps de douter en fait. On doit partir avec une certitude, c'est qu'on va se vautrer. Ouais. Donc ça devient un numéro d'équilibriste.
0: C'est le contraire de la méthode Didier Deschamps. Lui, il dit, il faut pas. Là, il s'est planté, mais il dit, il faut pas imaginer l'échec, il faut même pas se représenter l'échec. Et vous, c'est le contraire. Vous pensez que de toute façon, vous allez vous planter, donc vous y allez.
2: Oui, c'est-à-dire qu'à partir du moment où on n'a plus rien à perdre, on y va, quoi. Parce que je pense que plein de gens, plein de héros comme ça de guerre ou des combattants se sont dit, de toute façon, à partir de maintenant, on y va et on va essayer de s'en sortir pendant le mouvement, pendant le. Mais ce que vous disiez tout à l'heure dans la présentation, c'était ça. C'est-à-dire que d'abord se mettre en action et puis après se poser toutes les questions pour savoir comment on va pouvoir finir cette action. Mais je crois que c'est quelque chose qui est propre à l'homme, quoi, de marcher, d'avancer et d'être toujours dans le mouvement.
0: Oui, alors c'est vous qui le dites, parce qu'il y a beaucoup d'acteurs ou de comédiens ou même d'intervenants ou même de politiques qui ne raisonnent pas du tout comme ça et qui ne vont se lancer qu'en étant ultra préparés, qui ne vont répondre qu'en étant ultra préparés. Ça va même parfois être une maladie qu'on va appeler le perfectionnisme. Donc on peut penser que ça a été pour vous une superbe école, nulle part ailleurs, alors, pour pouvoir faire tout le reste après.
2: Alors, pour être acteur, il faut être justement dans la préparation. Pour piloter, c'est pareil. Pour tout ce qui va suivre après, ça va être que de la préparation. La seule chose, c'est que j'avais la chance d'avoir travaillé énormément au théâtre avant.
0: Ouais.
2: Et le fait d'arriver à nulle part ailleurs et de me retrouver dans cet exercice-là...
0: C'est le mélange qui est fort, c'est ça.
2: Voilà, c'est le mélange qui est fort parce qu'en fait, j'avais assez de connaissances de personnages, de création que j'avais faite avant pour pouvoir rebondir sur des... Mais après, on a eu des personnages et des moments, enfin, faire une morue ou faire une couille gauche, si vous voulez, on ne peut pas...
0: le préparer.
2: On ne peut pas le préparer. C'est très compliqué.
0: C'est très intéressant ce que vous dites, cette dialectique de la préparation et de l'impréparation, parce qu'au fond, il faut les deux.
2: Absolument.
0: Mais il faut réussir, pour avoir la confiance d'y aller en risque et dans une relative impréparation, je crois qu'il faut avoir une forme de préparation, quelle qu'elle soit. Dans votre cas, ça a peut-être été les années théâtre, quand vous avez fait 10 ans, le cours Florent, beaucoup.
2: Beaucoup Florent,
0: et puis aussi l'acteur studio.
2: J'ai fait, pendant des années, j'ai fait l'école du cirque, l'acteur studio, des stages de casque. Enfin, je me suis préparé pendant des années, oui. Bah, d'abord, j'avais pas de travail, donc il fallait que je me prépare, oui.
0: Parce que avant nulle part ailleurs, il y a eu beaucoup d'années d'attente, il se passait pas grand-chose.
2: Oui, c'est ce que je dis à chaque fois quand vous restez dans l'eau, vous savez que les secours arrivent. Ils sont arrivés peut-être assez vite, mais bon, quand vous êtes dans l'eau, vous pensez que c'est quand même assez long. Ouais.
0: Est-ce qu'il y a eu des moments de découragement avant ça?
2: Bien sûr, énormément. C'est un coup de chance, hein. Enfin un coup de chance. C'est pas mal de facteurs de vie, mais avant d'arriver à ça, oui, parce que je savais absolument pas ce que j'allais faire. Et c'est toute une suite d'incidents et de problèmes, d'un ami qui est mort et qui a fait que tout d'un coup, je me suis dit, maintenant, de toute façon, qu'est-ce que tu veux qu'il m'arrive? Et maintenant, je vais prendre ma vie en main. Donc voilà, ça a commencé comme ça. Et puis après, la chance d'arriver au cours Florent et de me dire que c'était là. Voilà.
0: Ouais. Et finalement, vous avez ensuite enchaîné plein de rôles dans des comédies, mais aussi des rôles plus dramatiques, et puis du théâtre. Et finalement, on a l'impression que il y a des espaces où vous vous lâchez plus que d'autres. Est-ce qu'on pourrait dire, par exemple, que dans les seconds rôles, vous vous lâchez davantage que dans les premiers rôles?
2: Non,
0: au sens de la préparation.
2: Non. Justement, non. C'est que souvent les seconds rôles sont plus écrits ou sont plus travaillés et vous arrivez sur une partition plus courte. Donc voilà, généralement ils montent assez vite et donc on s'éclate plus là-dessus. Alors qu'un personnage central doit porter le film. Donc il a peut-être moins de. Il peut être formidable. Il peut se tenir. Il peut avoir vraiment tous les matices et toutes les couleurs. Mais généralement, il a une responsabilité qui fait que voilà, on se tient différemment et on met l'énergie à certains moments.
0: Pour essayer de vous rencontrer un peu plus, José Garcia, on va essayer de coller deux extraits. Un extrait de La vérité si je mens, bien sûr, et puis un extrait du Couperet, un très très bon film de Costa Gavras, très dark, très sombre, où je trouve que votre façon de jouer, ce n'est que mon opinion, rappelle un peu celle de Dupontel. En tout cas, on va essayer d'écouter les deux, alors, séparément. D'abord La vérité si je mens, et après on revient sur cette question du doute et du courage.
8: Arrête tes conneries, tu veux te faire des couilles en or avec Robert Partouche? Ce mec-là, il a planté tout le sentier. Rien qu'à moi, il me doit 12 bâtons.
9: Je vais le voir à son kiosque, là. Rue Richer.
10: Et là, sur qui je tombe? Robert en personne. Oui, monsieur, avec une banane comme ça. Hé, comment tu vas, Serge? Je suis content de t'avoir. Et quel bon vent t'amène? Et je lui dis, c'est une tornade qui m'amène, enculé, va. Je lui dis, comment tu vas faire pour me rembourser maintenant? Il me dit. Et là, il commence à prendre sa voix de miel de Tunisien de sa race. Il s'approche de moi, il me fait. Écoute Serge, tu es mon ami. Tu es mon ami. Je te dois 120 000 francs. La frite, elle est à 8 francs, la saucisse à 12. Avec un coca, ça fait 30 francs. Écoute, tu peux venir déjeuner chez moi quand tu veux. Pendant 10 ans. Et le café, c'est moi qui l'offre.
11: Eh ben, tu vois, il est réglo.
10: Mais qu'est-ce que j'en ai à foutre? Je vais pas me taper pour 12 patates de merguez. Moi, ce que je fais, c'est mon pognon.
0: Désolé, moi, ça me fait toujours autant rire, mais peut-être que vous en avez un peu marre, vous. Mais si on prend ce retour sur le passé, ce qui est très intéressant dans votre cas, c'est qu'il y a eu des gros succès, il y a eu aussi pas mal de bides, et c'est très intéressant d'alterner échec et succès. Mais dans ce qui vous a apporté cette confiance pour y aller dans différents rôles, vous diriez que, est-ce que le succès de La vérité si je mens a été très important dans l'apprentissage de la confiance, ou est-ce que finalement cette confiance, elle est venue davantage d'éléments extérieurs de la vie?
2: Alors, je n'ai pas de confiance. Moi, je suis tout le temps dans le doute, et c'est justement après La vérité si je mens que je suis allé vers. En fait, moi, ce que je n'aime pas, c'est refaire deux fois la même chose.
0: Ouais.
2: Voilà. Là, j'ai été obligé parce qu'il y avait trois volets de la vérité si je mens. Mais je suis allé. D'ailleurs, c'est ce qu'on voit parce qu'il y a des moments comme ça. Je regarde un peu en arrière, et en fait, c'est que des. C'est complètement complètement étalé. Voilà, c'est une espèce de grand chapiteau avec plein de choses différentes. Parce qu'en fait, je vais là où d'abord où c'est difficile pour moi. Même certaines choses qui ont l'air faciles, ce personnage-là, pour moi, il est facile. Mais le personnage aussi du Couperet est un personnage facile pour moi.
0: Ah oui?
2: Ouais. Alors qu'il y a d'autres personnages qui, pour moi, sont extrêmement compliqués. Par exemple, ce que vous disiez tout à l'heure, joli, par exemple, c'est une vraie prise de risque parce que je ne sais pas chanter, que il faut être entier quand on chante et que pour moi c'est quelque chose que je ne sais pas faire, donc c'est très excitant. Mais que ça soit extension du domaine de la lutte, que ça soit le Couperet, que ça soit, c'est des films qui sont faciles parce que d'abord il y a des metteurs en scène qui sont extraordinaires et qu'on est bon qu'avec un metteur en scène, et on est mauvais quand le metteur en scène n'est pas là forcément au rendez-vous, quand on n'a pas fait les choix ensemble qui étaient les bons.
0: C'est marrant de vous recevoir à la fin de cet été, José Garcia, parce qu'on a finalement eu une thématique qui a traversé, on a eu deux thématiques qui ont traversé tout l'été. La première, c'est quand on a un talent, est-ce qu'il faut l'exploiter en étant conscient de sa chance jusqu'au bout, dans sa plénitude, dans son accomplissement, ou est-ce qu'il faut pas tenter, ce qui est plutôt votre cas, d'aller dans plein de directions différentes, d'être tout le temps débutant, de retenter quelque chose à chaque fois pour la première fois? Et c'est une question qu'on avait merveilleusement posée avec Charles Élie Couture, qui a pas voulu être enfermé dans son rôle de chanteur populaire. D'ailleurs, on lui a fait écouter Comme un avion sans ailes. C'était un peu un supplice, un peu comme vous avec La vérité si je vois il y a 5 minutes, j'ai vu votre tête. Et en même temps, je trouve que c'est une sublime question. Parce que quand on a la chance de savoir faire quelque chose, comme on n'a qu'une vie, on pourrait se dire, ok, je vais pas m'éparpiller, je vais pas être tout le temps débutant, et je vais creuser mon sillon. Et vous, c'est plutôt l'autre option.
2: Ah oui, moi j'ai un problème avec l'habitude, avec le fait de refaire deux fois la même chose, avec voilà, c'est ce qui pose aussi des problèmes quand je vais au théâtre, c'est que aller tous les jours dans un lieu comme ça pour jouer, ouais. Même si j'ai beaucoup de plaisir à jouer tous les soirs, c'est vrai que le fait de revenir et de recommencer au même endroit, c'est très difficile.
0: Vous n'auriez pas pu être prof, quoi.
2: J'aurais jamais pu être prof, je suis pas un bon pédagogue, en fait je peux rien apprendre à personne, je crois.
0: Alors on va écouter donc comment vous chantez donc dans Joli Joli que vous venez d'évoquer, c'est le film de Diastem, et on va essayer de comprendre que c'était en effet la première fois.
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0: Non, José Garcia, c'était vous qui chantez dans Joli Joli de Diastème. C'est une chanson de...
1: Il est extraordinaire, grand compositeur.
0: Alex Baupin.
1: Alex Baupin, voilà. Pardon.
0: Et ben, elle a raison, Clara Luciani, vous chantez très bien.
1: Écoutez, je...
0: On a un piano, là.
1: Ouais, non, vous emballez pas. Par contre, à la chanson Paillarde, je me défends. Non. Non, mais c'est... c'est une expérience et ça a été une merveilleuse expérience. Comme quoi, il faut tenter, ouais.
0: En tout cas, quand on vous écoute chanter dans Joli Joli, on a l'impression que cette partie-là de la réponse, on va dire Charlie Descoutures, José Garcia, vous avez raison, quoi. C'est intéressant de chercher à entendre d'autres parts de soi, à explorer d'autres parts de soi. C'est Sartre qui disait que... on a besoin d'explorer différents chemins d'existence et que si on n'avait pas la chance de rencontrer l'échec, au fond, on resterait bloqué sur un seul chemin, celui de son petit succès.
1: Ah oui, oui. Moi, de toute façon, je n'apprends que de l'échec. C'est pour ça que je n'ai pas peur de l'échec. C'est-à-dire que, voilà, dès que j'ai réussi des films, dès que j'ai fait des gros cartons et tout ça, je m'en désintéresse très très vite. Ça ne m'apporte rien.
0: Vous avez aussi connu un gros échec énorme avec le film de Jean-Jacques Haneau.
1: Oui, Sa Majesté Mineure.
0: Très particulier parce que Jean-Jacques Haneau, c'est énorme. Vous aviez le premier rôle, un truc très osé et un énorme crash critique, commercial, absolu.
1: Mais par contre, tournage, le plus beau tournage que j'ai fait de ma vie.
0: Ah ouais ?
1: Et le plus dingue et le plus incroyable et qui m'a, en tant qu'acteur, permis de faire... tout l'extrême de ce que je pouvais faire, parce que j'avais vu le premier film qu'il avait fait qui s'appelait La Guerre du Feu, qui pour moi était une espèce de souffrance des acteurs qui devaient faire des personnages, et il m'a dit que j'avais plus souffert que les gars de La Guerre du Feu, parce que j'étais pratiquement à poil en train de courir sur de la roche, sur des rocailles, de me couper.
0: Il faut expliquer quand même que c'est muet,
1: ça a été compliqué à mettre en place, c'est que ça devait être une comédie basée sur l'époque pré Homérique et Aristophane. Donc c'est un personnage qui vit avec des cochons, qui est perdu parce qu'il a été, il est né comme ça, il a été retrouvé, donc jeté aux cochons, et en fait à un moment il parle, il commence à trouver la parole, et là tout d'un coup il a de l'éloquence. Et en fait c'est ça qui a été un peu difficile à trouver, et il devient roi de son village alors qu'il était homme cochon, voilà. Donc c'est un pari audacieux, mais le film est complètement dément. Et
0: avec Vincent Cassel, je crois.
1: Avec Vincent Cassel, mais peut-être qu'un de ces jours, il deviendra culte. Hein. Mais pour moi, en tout cas, c'est un des tournages les plus extrêmes que j'ai eu à faire. Ouais.
0: Et qu'est-ce que cet échec vous a appris ? Parce que c'est bizarre de vivre quelque chose de si fort. Vous aimez le film, et il n'a pas rencontré son public. Qu'est-ce que ça vous a appris, cet échec ?
1: Ah ben d'abord qu'il faut se battre bec et ongles pour les films, parce qu'ils auront toujours plusieurs vies. Moi, il y a plein de films comme ça qui n'ont pas eu de succès tout de suite et qui tout d'un coup, voilà, on m'en parle énormément. Vous voyez, Extension du domaine de la lutte de Houellebecq, il a fait 50 000 entrées, c'était une catastrophe. Et puis maintenant, il revient et les gens m'en reparlent. La force avec un film, c'est qu'il a plein de vies différentes, et que souvent, vous regardez un petit peu certains films qu'on revoit maintenant, qui sont des vieux classiques, et vous regardez, il y avait un critique de cinéma qui avait fait un travail formidable et qui mettait à chaque fois toutes les critiques avant de voir le film. Et vous voyez comment les films se font descendre. Et j'entendais des mecs comme Gabin, par exemple, de parler de certains films qu'il avait fait avec Prévert, et de voir en fait que les gens sortaient de voilà. Donc ce qu'il en reste à chaque fois, c'est l'œuvre. Donc on verra peut-être que dans 50 ans, ça sera, voilà.
0: D'ailleurs, vous avez évoqué ce film d'auteur...

0: sombre que, dans lequel vous jouez, Extension du domaine de la lutte, de Philippe Harel, adapté du premier roman de Houellebecq. Même le roman a eu très peu de lecteurs. Mmh. Il est devenu complètement culte, rétroactivement, et puis il a lancé Houellebecq malgré
1: ouais.
0: tout.
1: Ouais, ouais.
0: Dernier extrait, on va écouter le couperet de Costa Gavras, donc c'est un très grand film, pour le coup qui a bien marché. Et là, on découvre une autre première fois, j'ai l'impression, de votre part.
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0: 2005.
1: Alors là, c'est le coup près de Costa Gavras 2005. Vous avez le premier rôle, un rôle de fou, enfin de salaud, de criminel.
2: Ah, c'est pas du tout un fou. Ah, oui. Non, on me dit à chaque fois que c'est un fou. Ouais. Non, c'est quelqu'un qui se bat pour sauver sa famille. C'est ça qui le rend fou. C'est ça. Quelquefois, il faut. En fait, quand vous parlez du doute.
1: Expliquons l'histoire en deux secondes.
2: Pardon. C'est un type qui travaille dans le papier, qui est un super ingénieur, ouais. Qui se retrouve un peu dans l'élite des ingénieurs, mais en fait dans le papier, il n'y a pas 50 000 entreprises, et il perd son travail et il se retrouve à la frontière entre la Belgique, l'Allemagne et la France, et il postule pour des postes et en fait il se rend compte qu'il y a 5-6 personnes qui ont à peu près le même niveau que lui et qu'il n'y a qu'un poste. Donc il se rend compte que la seule façon vraiment de garder sa vie, de garder un peu ce qu'il est et de voilà tout ce qu'il aime, c'est de les buter.
1: Après, parce qu'il est au chômage depuis 2 ans, il comprend que les autres vont être appelés avant lui, ça va faire 5 ans, 7 ans, il peut plus payer les traites, etc.
2: Ouais.
1: Donc il les tue un par un.
2: Ouais. Mais c'est ça. Mais c'est en fait, quand on parle du doute et quand on travaille en tant qu'acteur. Ouais. Quand on a la chance d'être avec des grands réalisateurs et qu'on a à peu près la même vision et qu'on trouve la réponse à ce qu'il faut, à la phrase à laquelle il faut s'accrocher, on fait de très bons films. Et la question, c'est que quelquefois on part ensemble dans un sens qui est différent, ou quelquefois il y a un acteur qui part dans un sens et le réalisateur qui veut autre chose, et c'est là que tout d'un coup on est un peu décontenancé.
1: Et là, avec Costa Gavras,
2: on est parti sur une seule chose, c'est simplement un type qui veut sauver sa famille. Et à partir du moment où vous êtes dans un état de survie pour sauver votre famille, vous devenez fou, mais quand moi je dis cette phrase, je la dis dans silence. Mais c'est vous qui interprétez que je suis fou, mais je suis fou pour, comme toute personne gentille. Et...
1: En tout cas, c'est la force du film, c'est qu'évidemment, ce personnage, en tout cas, il a sa logique propre.
2: Ouais.
1: D'ailleurs, on pourrait presque dire que c'est le propre de tous les fous d'avoir leur logique propre. On va en reparler. D'abord, on écoute Aurel San, La Quête, évidemment, un sujet qui nous intéresse, José Garcia. Mais après, on reviendra quand même sur le fait que vous jouez souvent des personnages comme ça, et on parlera de ce film aussi, Élise sous emprise, qui est sorti en 2026, et on se demandera ce qu'il faut pour faire passer ce genre de personnage, et peut-être que c'est plus facile quand on commence par être perçu comme quelqu'un de sympathique, justement. On va en parler juste après Orelsan.
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0: C'était la quête Orelsan.
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2: J'aimerais bien qu'on s'en aille comme ça, 3 jours, tous les deux.
3: Yes.
4: J'ai jamais une complicité pareille avec personne.
5: Putain, mais heureusement qu'on vit pas ensemble. Heureusement, j'aurai toujours des femmes autour de moi. Je suis comme ça.
6: Ouais, on se voit à la toile, tu me dis, hein.
7: Oui, oui. Pareil, bah oui.
6: Sois sûr.
7: Non, mais oui, quoi?
8: Tout se passe bien? Les répétitions?
7: Non, là, j'ai l'impression qu'on est bientôt prêt. Alors oui, c'est donc le...
9: Ça va mieux, toi?
7: J'arrive pas à respirer.
5: Si tu peux pas le vivre, c'est pas grave.
8: Élise?
5: On arrête.
8: Élise?
0: Nous sommes toujours avec José Garcia, l'énigme José Garcia, on essaye d'approcher, d'éclaircir cette énigme. Et là, on vient d'écouter, cher José, un extrait de Élise sous emprise, sorti en 2026, je crois.
10: Oui, dernièrement, oui.
0: Et où vous jouez un homme toxique, 15 ans après avoir joué cet homme qui va tuer tous ses concurrents dans Le Couperet.
10: Oui, j'en ai déjà fait plein d'autres. Ouais, j'en ai fait en Espagne aussi, ouais. Des personnages un peu toxiques, ouais, un peu violents. Ouais.
0: Ouais, je sais bien, je sais bien.
10: Oui, c'est un pervers narcissique dans toute sa splendeur. Oui. Ouais. Possessif et qui travaille. En fait, vous savez, c'est des personnages qui sont très jubilatoires parce qu'en fait, de pouvoir les interpréter à l'écran, c'est que vous comprenez comment ces gens-là arrivent. En fait, ce qui est passionnant dans mon métier, c'est justement c'est d'enlever la ficelle et de revenir à l'essence même de ce que sont ces gens-là et de comprendre comment ça fonctionne. Donc voilà, là, si le doute existe, c'est justement d'essayer de découper exactement en rondelles vraiment ce personnage pour comprendre d'où ça arrive. Et en fait, vous vous rendez compte que ce sont des gens qui n'ont aucun scrupule.
0: Aucune empathie.
10: Aucune empathie. Alors, ils peuvent avoir de l'empathie, mais pour eux-mêmes. Mmh. Mais ils ont une très mauvaise... En fait, ils ont une très mauvaise... Ils savent vraiment qui ils sont. Ils ont une très mauvaise image d'eux-mêmes, mais ils s'en foutent. Et ils disent qu'ils vont donner vraiment le meilleur d'eux-mêmes pour qu'on essaie de les reconnaître en tant que tels. Donc c'est dans cet espace-là qu'il y a quelque chose d'extraordinaire à jouer et d'être complètement désinvolte pour jouer une espèce d'amour transi, de dire des choses. Mais je crois qu'on est entouré, on est dans ce monde en fait. Je pense que quand vous parlez du doute et de la certitude,
0: ouais.
10: C'est le mal de notre siècle. C'est-à-dire qu'on vit là-dedans, on vit dans ce conflit permanent, c'est-à-dire beaucoup de gens qui doutent et des gens qui sont certains de ce qu'ils vous disent et ils en ont rien à foutre de savoir si c'est vrai ou pas. Quoi.
0: C'est Nietzsche qui disait ce n'est pas le doute qui rend fou, c'est la certitude.
10: Oui.
0: Parce qu'en vérité, les gens qui ont des certitudes, en fait, je pense qu'ils doutent aussi comme tout le monde, parce que tout le monde doute, mais simplement ils supportent pas le doute en eux et c'est pour ça qu'ils se présentent comme des apôtres de la certitude, mais c'est parce qu'ils supportent pas le doute en eux. Et d'ailleurs, probablement qu'on devient violent quand on supporte pas le doute en soi.
10: Absolument.
0: Ça me rappelle, et après on revient bien sûr à votre filmographie, mais ça me rappelle une thèse hallucinante du philosophe Slavoj Žižek qui se demande comment font ceux qui passent à l'acte dans les attentats suicides. Et en fait, il explique, alors c'est particulier, hein, qu'ils supportent pas le doute, parce qu'au moment de tuer et de se tuer, peut-être qu'ils doutent de l'existence de Dieu et du paradis qui les attend, mais justement c'est tellement insupportable que du coup ils passent à l'acte pour ne plus avoir à supporter ce doute. Mais en vérité, c'est donc parce qu'ils doutent qu'ils passent à l'acte finalement.
10: Absolument.
0: Mais parce qu'ils ne supportent pas le doute. Mmh. Et peut-être que l'humanisme, la sagesse, c'est de bien vivre avec son doute au fond.
10: Oui, je pense que de toute façon, on voit bien que tous les gens les plus intéressants sont des gens qui doutent en permanence. Après, il y a ceux qui sont paralysés par le doute,
0: ouais.
10: Et ceux qui arrivent à avancer. C'est eux qui avancent le mieux, parce que ça peut être aussi une douleur d'être tout le temps dans le doute, de ne pas savoir. Je sais, mais j'ai des amis acteurs qui sont trop dans le doute. C'est-à-dire que le doute est au quotidien dans tout, donc ça devient très compliqué à vivre.
0: Non, il faut trouver le bon dosage. Juste pour revenir sur ces personnages de salauds, d'hommes sombres ou de toxiques, ce que j'évoquais avant d'écouter Orelsan, c'est est-ce que c'est pas plus facile quand on est perçu par le public comme un mec sympa d'être accepté dans ce genre de rôle?
10: Ah ben j'en joue évidemment, puisque ouais. Le premier qui m'a donné ça c'est Costa Gavras, puisqu'il m'a dit j'ai besoin, je lui ai dit mais pourquoi tu m'as choisi moi?
0: Ouais, voilà.
10: Et il m'a dit ben écoute c'est parce que t'as une telle empathie qu'en fait ça va être difficile pour les gens de ne pas venir derrière toi et ils s'en rendront compte qu'à la fin. Et après ben maintenant j'ai utilisé énormément ça parce que j'essaie d'emmener les gens au maximum, c'est-à-dire que ce personnage de Élise sous emprise, il est très sympathique, il est très charmeur, il est très formidable et puis tout d'un coup on voit donc je pense que ça a plus d'efficacité.
0: Alors on va écouter quelqu'un que vous aimez bien, Omar Sharif, qui peut-être nous donne une clé de ce que vous essayez de faire en ne vous laissant enfermer dans rien et en essayant à chaque fois de redevenir presque un débutant ou en tout cas quelqu'un qui essaie quelque chose de nouveau.
11: Je ne sais pas si je suis superficiel, en fait je ne le sais pas.
3: je vis dans le présent. Je n'arrive pas à m'accrocher à des souvenirs, par exemple. J'oublie tout ce qui s'est passé dans ma vie jusqu'à maintenant. Et je ne vois pas l'avenir du tout. Je ne sais pas ce qui va se passer le lendemain. C'est peut-être à cause de ça que je suis superficiel, parce qu'il n'y a donc pas de profondeur, ni derrière, ni devant. Ce qui arrive aux acteurs, très souvent, c'est qu'au départ de leur carrière, quand ils envisagent de devenir acteurs, ils se créent un personnage eux-mêmes quand on est jeune. Après, on veut s'en sortir, on se dit c'était un jeu, je n'en veux plus,
0: mais on ne peut plus maintenant.
3: On ne peut plus, et c'est très difficile, on a beau dire non, ce n'est pas moi, mais ça, on l'a dit trop souvent. Et très souvent, tout ça est aidé par le genre de journaliste qu'on rencontre, le genre d'interview qu'on donne. Et moi, au départ, si vous voulez, je donnais les interviews qu'on attendait de moi.
0: Ça, on a l'impression que ça vous est jamais arrivé.
11: Non, parce que moi, je suis assez net là-dessus, quoi. Je suis assez bien dans mes baskets pour être qui je suis à chaque fois. Mais c'est vrai que j'ai quelque chose qui peut, voilà. Je ne suis pas dans la nostalgie du tout. C'est-à-dire, moi, ce qui m'intéresse, c'est ce qu'il va y avoir devant.
0: Ouais.
11: Et c'est vrai que je sais plus quel est le grand c'est un philosophe chinois qui il y avait un dessin qui m'a beaucoup touché comme ça d'un personnage qui marche comme ça dans la nuit et il a qui est un vieux monsieur, il a une lumière qui éclaire derrière.
0: Oui.
11: Et je trouve cette image absolument sublime de montrer qu'en fait l'expérience, ça sert pas à grand chose. Ça sert simplement à avoir moins peur quand on va appréhender quelque chose, mais ça ne sert à rien, parce qu'en fait le monde dans lequel on arrive est complètement nouveau, lui. Et votre expérience, elle l'a servi à un certain moment, mais elle ne sert plus maintenant. Donc il faut être complètement dans la découverte de ce qui va vous arriver.
0: Ouais, je pense que c'est Lao Tzu qui dit en gros l'expérience est une lampe qui n'éclaire que le chemin déjà parcouru.
11: C'est Lao Tzu.
0: Et ça fait résonner un autre truc excellent où j'avais piqué un énorme fou rire la première fois qu'on m'avait dit ça, c'est l'expérience est un peigne pour les chauves.
11: Oui, c'est ça, exact. Mais parce qu'on croit qu'avec beaucoup d'expérience, alors ça vous permet d'analyser des choses plus froidement avec un peu de distance et de réflexion, mais je pense qu'elle ne vous sert absolument à rien. C'est pour ça que c'est formidable d'arriver à zéro à chaque fois avec des jeunes acteurs et d'être face à eux, à l'écoute et de jouer. Et c'est ça qui est formidable.
0: Alors José Garcia, je vous avais dit tout à l'heure qu'il y avait deux choses que nous avait apprises au début de l'été Charles et les Coutures. La première question, c'est une façon de rencontrer les gens. La première question, c'est est-ce que tu creuses ton sillon, et c'est très bien aussi, hein, ou est-ce que tu vas essayer de diversifier les chemins de ton existence pour épouser les différentes polarités de ton être. Très bien, vous avez choisi l'option numéro 2. Et Charles et les Coutures avait dit, il y a une question qui est géniale à poser à quelqu'un pour savoir qui c'est. Et la question, c'est la question suivante. Qu'est-ce qui vous vexe?
11: Qu'est-ce qui me vexe? Oh, ce qui me vexe le plus, c'est l'humiliation, je crois. Voilà. C'est d'être pris pour une espèce de petite chose, une espèce de truc, et d'en faire pareil, enfin de faire avec n'importe qui en face de moi. Je crois que ce qui me vexe le plus, c'est les gens qui prennent d'autres personnes de haut ou qui essaient de les écraser avec leur connaissance. Voilà. Je pense que tout le monde est intelligent et tout le monde a une vraie connaissance qui est intrinsèque et qui ne se mélange pas.

0: Ah, mais la suffisance, ouais. Mmh. La bêtise, l'arrogance, mais surtout l'humiliation. Ouais, je crois que c'est ça qui me... Ouais.
1: En fait, l'humiliation, quand vous la subissez, c'est ça qui vous vexe. Par contre, ce qui vous exaspère, c'est, même sans la subir, c'est la suffisance, le fait de penser que tout le monde n'est pas détenteur en lui d'une vérité.
0: Absolument. Je trouve que ça, c'est terrible. Parce qu'il y a des gens, moi j'ai rencontré des gens tellement simples qui vivaient à la campagne et qui avaient tellement d'intelligence, ouais. Qui étaient tellement malins. Puis vous prenez n'importe quel type, vous savez, moi j'ai vu tellement d'expériences comme ça. N'importe quelle personne qui arrive bardée de culture et qui ne la donne à personne et qui est dans une suffisance, vous me mettez en plein milieu d'une jungle. Vous savez, il y a un film comme ça qui s'appelle À couteau tiré, avec Anthony Hopkins qui se perd. Et puis comme c'est un type qui lit énormément, il tombe avec un autre gars qui est un photographe et qui lui dit « Alors qu'est-ce que vous allez faire avec toute votre connaissance ?» Il dit « Vous savez de quoi on meurt en premier quand on est perdu dans la forêt ? On meurt de honte. Honte de ne pas savoir. » Et c'est vrai, vous pouvez avoir lu tous les bouquins, si tout d'un coup vous êtes dans une forêt, ben il va falloir justement appliquer un peu la théorie si vous avez lu des choses qui vous permettent de survivre, mais sinon vous allez vous rendre compte que vous n'êtes pas du tout dans votre biotope.
1: En tout cas, vous êtes un parfait invité pour la dernière émission de Sous-Soleil de Platon, parce que justement ce que vous avez dit tout à l'heure est totalement platonicien et socratique. Le principe du dialogue platonicien-socratique, c'est que chacun a une vérité en lui, il n'y a pas à être arrogant, il n'y a pas à être suffisant, il y a juste à savoir être à l'écoute, ce qu'on appelle l'écoute active, en reformulant un peu ce que la personne a dit, et de permettre par cet art de la maïeutique à la personne qui est en face et qui n'a peut-être aucune connaissance au sens érudite ou livresque, de découvrir qu'elle a en elle effectivement le savoir. On en reparle bientôt, mais d'abord on écoute un extrait de la playlist de France Inter, Hieré Cortés, sous la haut.

0: C'était Yéra Cortés sous l'ail.
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0: Nous sommes toujours avec José Garcia. Nous parlons, cher José, de votre quête, de votre étoile, ce désir de toujours se réinventer, d'être toujours débutant, de ne pas se contenter de répéter ce qui a marché aussi, finalement. Qu'est-ce que vous en pensez de cette phrase « on ne change pas une recette qui marche » ?
2: Ben, elle peut être très intéressante, surtout quand on a un grand succès. C'est vrai que ça fait frémir, parce que derrière, on se dit « qu'est-ce que je vais faire ?» Et ouais. Souvent, on essaie de se raccrocher un peu à ce qu'on a fait la première fois. Après, ben voilà, quand on est comme moi, on va essayer d'aller chercher autre chose, parce que justement, on se désintéresse un peu de ce qui a été déjà fait, puisque ça a marché. Donc, il faut aller trouver autre chose.
0: Mais c'est surtout que, par exemple, Claude Onesta, l'entraîneur des handballeurs français, des experts, là, il a écrit un livre où il expliquait que justement, dès que son équipe a gagné, il est obligé de changer, parce que tout le monde voit comment ils ont gagné.
2: Bah oui.
0: Et donc au moment de la troisième mi-temps, quand les joueurs fêtent la victoire, lui, il est sombre, il est inquiet, parce qu'il dit « comment on va faire maintenant ?» Comme s'il fallait se réinventer finalement autant après un succès qu'après un échec.
2: Ben surtout après un succès, il faut se réinventer. Parce que l'échec, après, on arrive à l'analyser. Donc, on progresse, on grandit, on devient meilleur. Mais, et puis, vous n'avez plus rien à perdre. Puisque vous sortez d'un échec, vous pouvez aller que vers le succès. Enfin, peut-être pas. Ouais. Vous pouvez encore descendre encore plus bas. Mais, par contre, derrière un grand succès, c'est très compliqué. Très compliqué.
0: D'ailleurs, il y a des succès précoces qui sont désastreux. Hein. Ah oui. Quand on a trop de, il y a des boxeurs qui sont champions du monde à 20 ans et puis ils se rendent compte à 21 ans qu'ils ont plus de cerveau parce qu'ils sont pris trop de coups. Ou il y a André Agassi qui commence sa dépression quand il est numéro 1 mondial à 19 ans parce qu'il sait rien faire d'autre et qu'il a plus de quête justement.
2: Oui, c'est ça. Il y a plus de, ouais, absolument. La quête, c'est quelque chose de très important. Et puis justement, l'insuccès fait que vous pouvez remonter quelque chose. Alors que quand vous êtes tout le temps dans le succès, c'est très compliqué. Et puis quand vous prenez un coup pour la première fois.
0: Exactement.
2: C'est très compliqué. Vous savez, moi, je pense toujours au tigre blanc. J'ai regardé un documentaire où il y avait des tigres blancs en Sibérie. Et en fait, des types arrivaient pour attraper le tigre blanc. Et en fait, ils disent c'est très compliqué parce que dès qu'on arrive, comme il n'a pas de prédateur, il meurt de crise cardiaque.
0: Ah ouais.
2: Donc lui, qui est le roi de toute la zone, en fait, dès que des gens viennent l'attaquer, il meurt de crise cardiaque tellement qu'il a peur. Quoi.
0: Parce que c'est la première fois.
2: C'est la première fois.
0: Et d'ailleurs, c'est marrant parce que souvent... quand on s'intéresse aux vertus de l'échec, on dit voilà, l'échec permet de comprendre, d'avoir une sagesse, de rebondir ou de bifurquer. Mais on oublie la principale des vertus de l'échec. Et c'est ce que disait De Gaulle dans ses mémoires. De Gaulle qui a connu 25 ans de fiasco et d'échec avant de réussir le deuxième appel. Et à la question, mais comment vous avez fait pour ne pas vous écrouler lors de l'échec du premier appel, le 18 juin, alors que ça faisait quand même depuis 1916 que tout était chez vous ratage et fiasco, et la réponse de De Gaulle, elle est géniale. Il dit, mais... Alors on imaginait, parce que j'avais une certaine idée de la France, parce que Dieu, parce que la volonté... Il dit, parce que j'avais l'habitude.
2: Ouais, c'est ça, ouais.
0: Et oui, gens, et les gens qui s'effondrent au premier échec, tout à fait relatif, au milieu de vie, c'est parce qu'ils n'ont pas l'habitude.
2: Ah mais je vous dis, je pense que c'est l'échec est le plus grand moteur qui soit, parce que de toute façon, à partir du moment où on prend l'habitude aussi de... On continue à c'est pas une fatalité, si vous voulez, l'échec. C'est, en plus, ça dépend de l'échec. Enfin, il y a pas vraiment d'échec, de toute façon. Il y a que des gens, il y a un certain nombre de gens qui n'aiment pas, mais vous trouverez toujours des gens qui aiment quelque chose que vous avez fait.
0: Ouais.
2: C'est-à-dire que et puis d'un échec tout d'un coup, ben les gens peuvent changer. Moi, je connaissais aussi des critiques de cinéma que j'ai adoré, qui étaient des grands critiques et qui me disaient exactement le contraire d'un film 2 ans après.
0: Bien sûr.
2: Et je me disais mais pourquoi, qu'est-ce qui est passé? Et puis ils avaient vécu telle ou telle chose. Mais vous présentez un film à quelqu'un qui a 25 ans et vous racontez un film de la famille. Il peut avoir une grande sensibilité, mais comme il n'a pas vraiment participé à ça pour l'instant, il n'a pas encore lui-même de famille, il va pas être tout de suite hyper, hyper concentré sur ce que vous lui racontez. Mais par contre, 20 ans après, il va revoir le même film, il va vous dire, dis donc, mais quelle idée formidable, alors qu'il vous avait pourri le premier jour.
0: Et une des autres vertus de l'échec, c'est aussi de nous rendre plus humains, plus à l'écoute, plus empathiques, plus tendres, au fond, avec la vie. Et je voudrais justement qu'on parle de cette tendresse de la vie dans cette fin d'émission, et aussi dans cette fin d'été, en revenant sur votre amitié avec Antoine de Caunes. Une amitié longue, il vous a quand même beaucoup fait souffrir au début, mais vous diriez plutôt avec Giorgio Agamben que l'ami, c'est celui qui vous rend la vie douce, tout simplement, ou avec Aristote, que l'ami vous fait grandir et progresser.
2: Aristote.
0: Ah oui,
2: oui, oui. L'ami vous fait toujours grandir et progresser, ne serait-ce que par son attitude. Moi, la plupart de mes amis avec qui j'ai grandi et que j'ai depuis 40 ans, 50 ans, je les ai vus grandir, être flamboyants et puis tomber. C'est-à-dire vraiment, pour plein d'histoires différentes, ne plus avoir d'argent, ne plus avoir, alors qu'ils étaient, richissimes et tout ça. Et je les ai vus encore plus beaux quand ils étaient tombés. Et là, je me suis dit, ok, je comprends pourquoi j'aime ces gens. C'est parce que, qu'ils soient en haut ou en bas, ils gardent toujours autant de panache et autant de grandeur d'âme, quoi. C'est ça qui est beau.
0: En quoi il vous a fait grandir, Antoine de Caunes?
2: Bah, vous savez, c'est ce que j'aime dans plein de gens comme ça. On parlait tout à l'heure de Costa Gavras. Et ce que j'adore dans Costa Gavras, c'est qu'il l'est. Il est, il n'a pas besoin d'expliquer ou de donner des leçons, voilà, il est ce qu'il fait. Et Antoine, c'est ça, c'est-à-dire qu'il n'est jamais en train de donner des leçons, il est. Et quand on le voit maintenant faire son journal vieux, quand on le voit déjà évoluer, quand on le voit par toutes les périodes où il est passé, et il a toujours été. C'est-à-dire qu'il a toujours cette classe, toujours cette manière de s'adresser aux autres. C'est Malkovich qui disait, il avait fait une marque de vêtements comme ça. Il y avait une dame qui venait d'un journal de mode. Il disait alors, John Malkovich, c'est quoi la mode pour vous? Il me dit, vous savez, l'élégance pour vous? Il dit, l'élégance, c'est la manière dont on se comporte avec les gens tout au long de sa vie. Ça n'a rien à voir avec la mode. Et je trouve que, voilà, qu'Antoine, il a cette élégance-là.
0: Alors, dans la théorie d'Aristote, vous vous êtes déclaré aristotélicien. C'est un peu gênant sous le soleil de Platon. Puisque Platon a eu comme disciple Aristote qui a été infidèle au platonisme, mais c'est pas grave. Ce que disait Aristote, pour expliquer qu'un ami peut nous rendre meilleurs, c'est qu'on a en soi des choses possibles, des qualités, des dispositions, mais elles sont en puissance, elles sont virtuelles. Et la relation à l'ami nous permet d'actualiser effectivement, en fait, de développer des facultés qui peut-être seraient restées en friche ou en jachère si on n'avait pas rencontré l'ami. D'où ma question, si vous n'aviez pas rencontré Antoine de Caunes, quelle part de vous-même serait restée non actualisée, serait restée en friche?
2: Je crois que toute ma carrière. Je serais peut-être resté, j'aurais peut-être travaillé dans des petites compagnies de théâtre comme beaucoup de mes camarades et voilà, j'aurais eu une vie peut-être complètement différente. Mais c'est parce qu'on s'est rencontrés que voilà, et puis au départ, on n'avait rien à faire ensemble. C'est ça qui est formidable, c'est que tout s'est créé pendant qu'on travaillait.
0: Ouais.
2: Mais je sais, écoutez, d'abord parce que je l'admirais aussi, que je le trouvais élégant et que j'adore admirer aussi mes amis.
0: C'est lui qui a eu cette idée, hein, de vous prendre alors que vous étiez chauffeur de salle, pour vous faire intervenir comme dans le binôme avec lui.
2: C'est son idée. Oui, alors c'est son idée. Il a pris un ami à moi qui s'appelait Alain Fromager, qui est un immense acteur de théâtre, mais qui lui travaillait au théâtre, il a dit, mais prends José qui est à la clap, parce que franchement, c'est son travail de faire de la création. Et donc il m'a filé tout de suite les Duchesnais, donc j'étais habillé en blonde platine la première fois, et à partir de là, ça lui a plus. Voilà.
0: Donc tout ça, c'était dans l'émission Nulle part ailleurs, animée par Philippe Gildas. Alors quand Philippe Gildas est mort, Antoine de Caunes, ça, on va voir si c'est un vrai ami ou pas, vous a fait une bonne blague pour l'enterrement. Il vous a expliqué que le dress code, c'était d'être habillé en costume blanc.
2: Ouais.
0: Et donc vous êtes le seul à être arrivé en costume
2: blanc
0: lors d'un enterrement en noir.
2: Ouais.
0: C'était une bonne blague, ça?
2: Vous savez, quand on a des amis comme lui, on n'a pas besoin d'ennemis. Donc ça fait déjà pas mal de choses. Écoutez, non, ce qui est formidable, ce que j'adore chez lui, c'est ce côté justement envie de faire des blagues et peu importe qui la voit ou qui la sent ou qui la vit. Il avait fait un truc avec sur la mort de Charles Trenet. Il avait pris un bouquin justement, vous savez qu'on nous donne dans les gros bouquins qu'on nous donne dans les restaurants, et il a antidaté quelque chose pour la mort de Charles Trenet. Il avait mis cette omelette au cèpe était un vrai délice, signé Charles Trenet. Et je lui ai dit, mais c'est quoi l'idée? Il me dit, juste pour une personne qui se rendra compte que c'était peut-être pas une omelette au cèpe et qui sait que Charles Trenet est mort le lendemain. Et je lui dis, alors ça, voilà, l'instant de grâce, c'est ça. C'est-à-dire le panache et l'élégance de se dire que juste la blague peut être là pour un petit truc.
0: Ou alors, d'ailleurs, ne faire rire à personne.
2: Peu importe. Ouais. L'important, c'est de l'avoir tenté, c'est ça.
0: Alors, José Garcia, pour parachever cette rencontre avec vous, on va revenir sur votre premier amour du cirque et sur ce générique qui va vous rappeler votre enfance.

0: Donc c'est la piste aux étoiles.
1: Ouais.
0: C'était, en fait, le cirque, c'était votre premier désir.
1: C'était pas mon premier désir, mais moi, ce qui me touchait, ce qui me touche toujours, et je suis axé là-dessus, c'est les Augustes. C'est comme ça, d'ailleurs, qu'on a composé avec Antoine le personnage. Vraiment, c'est comme au cirque. Ouais. Lui, il fait le clown blanc et moi l'Auguste. Et les Augustes, bah, c'est comme Chaplin. C'est des personnages qui me touchent depuis toujours. C'est des clowns. Clown, c'est le métier le plus difficile au monde. Ouais. Être clown, à chaque fois qu'on me dit, vous faites le clown, je dis, j'aimerais bien, mais j'ai pas ce niveau-là, en fait, parce que c'est un métier très, très, très compliqué. Un clown, par exemple, ça ne rentre pas sur scène tant qu'il ne sait pas pourquoi.
0: Oui.
1: Donc voilà, ça il faut le savoir déjà. Et quand
0: c'est-à-dire
1: il ne rentre pas sur scène tant qu'il n'a pas vraiment la raison totale pour rentrer sur scène. Donc il faut qu'il la trouve avant de rentrer sur scène.
0: Oui.
1: Parce que trouver son clown, c'est une chose très très difficile. C'est des années et des années de travail. Donc voilà. Donc j'adore quand les

0: par cet amour de la vie que j'ai eue, j'ai peut-être en effet donné, dans une époque qui est sombre, un peu de bonheur aux gens. Si je l'ai fait, je n'ai pas perdu tout à fait mon temps.
1: Un peu comme le clown.
2: Écoutez, je prendrai ces phrases mot pour mot et vraiment, c'est j'adore Jean d'Ormesson pour ça. Ouais. Il donne énormément d'espoir et c'est exactement ouais, pour ça que je fais ce métier. Ouais.
1: Merci beaucoup José Garcia de nous avoir accompagné pour cette dernière émission de l'été sous le soleil de Platon. Et donc pour vous remercier, ben, je vais essayer, comme je l'ai fait chaque jour de l'été, de résumer la philosophie qu'on a entendue. Alors une philosophie de la grâce du débutant, toujours se renouveler, se réinventer, au risque de se planter évidemment. Une philosophie assez audacieuse où finalement on consent à la possibilité de l'échec parce qu'elle vient dire en retour qu'on a été capable de cette audace de se lancer à nouveau. Donc ça c'est la philosophie d'Alain, le secret de l'action c'est de s'y mettre. On a entendu bien sûr aussi une philosophie aristotélicienne avec cette amitié qui nous rend meilleurs et qui est l'occasion pour l'ami de développer l'autre. Et enfin, disciple de Claude Onesta, bien sûr, l'entraîneur des experts, puisque on se souvient bien qu'il nous invite à nous réinventer tout le temps, à ne jamais nous contenter de la recette qui a marché et à avoir cette intranquillité qui fait qu'on se réinvente autant après un échec qu'après un succès. Merci beaucoup, José Garcia.
2: Merci beaucoup.
1: Cette émission a été préparée par Estelle Gap, Stéphanie Valois, Julie Atusson et Héloïse Billot. À la programmation musicale, Valentine Chedebois. Elle a été réalisée par Antoine Larcher avec à la technique Arnaud Caillé. Quant à moi, j'ai beaucoup apprécié de passer tout cet été avec vous, avec tous ces invités merveilleux, sous le soleil de Platon et de bien d'autres philosophes encore.
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1: Il est 1h, les informations tout de suite, Émilie Tran. Il est temps de mettre fin à la guerre avec les États-Unis, affirmation du président iranien près de 6 mois après le début du conflit. Massoud Pezeshkian estime que Téhéran est en position de force. Le pays continue de verrouiller le détroit d'Ormuz face au blocus naval imposé par Washington. TikTok cède face au ministère de la Justice des États-Unis. L'entreprise chinoise a accepté de payer jusqu'à 400 millions de dollars pour solder les poursuites, accusées d'avoir collecté illégalement les données d'enfants de moins de 13 ans et de les avoir exposées à des contenus pour adultes. Réunion des alliés de Kiev ce lundi à Paris après des frappes sur un centre commercial iranien ce vendredi. Le dernier bilan fait état d'au moins 18 morts et plus de 120 blessés. L'enquête sur la mort de l'influenceuse Sonia Belina progresse. Un suspect de 32 ans a été mis en examen pour assassinat. Il était déjà connu de la justice pour violence conjugale. Il reconnaît avoir eu une relation avec la jeune femme la nuit de sa disparition et la veille. Des rencontres tarifées en tant qu'escort girl, précise le parquet de Nîmes, 9 jours après la découverte du corps de la jeune femme calcinée dans le Gard. Des dizaines de milliers de préservatifs non conformes ont été vendus en France ces derniers mois, en pharmacie, à Monoprix, sur Amazon, parfois marqués de la certification européenne. La répression des fraudes et le ministère de la Santé s'inquiètent. Ils recommandent aux utilisateurs d'effectuer un test de grossesse ou un dépistage des IST. 80% de la forêt de Fontainebleau sera de nouveau accessible ce samedi après l'incendie qui a ravagé 2000 hectares il y a plus d'un mois. En revanche, 3 des 4 sites les plus fréquentés ne pourront pas encore ouvrir. Les Trois Pignons, la Faisanderie et Barbizon. Dans les Landes, l'incendie de Luglon est désormais maîtrisé et les 2 feux dans le Pas-de-Calais sont eux éteints. Encore 2000 foyers étaient sans électricité ce vendredi soir, principalement en Occitanie après d'importants orages. Endis promet un retour à la normale dans le courant du week-end. Édouard Philippe promet de mettre fin à, je cite, l'appel d'air de l'immigration. Le candidat Horizon à la présidentielle a fait sa rentrée politique à Mayotte ce vendredi. Il se prononce pour la suspension des demandes d'asile dans l'archipel, le droit du sol également. S'il est élu en 2027, les demandes liées au regroupement familial seront également interrompues pendant la durée du quinquennat. On ne pouvait pas rêver mieux, célèbre l'entraîneur de l'OM Bruno Genesio après la première journée de la nouvelle saison de Ligue 1 de football. Score écrasant du club face à Strasbourg, 4-0. Une victoire qui fait beaucoup de bien après une année chaotique pour les Marseillais. Le double champion du monde de cyclisme prend sa retraite. C'est confirmé, le Français Julien Alaphilippe a officialisé ce vendredi soir sur Instagram la fin de sa carrière sportive à l'âge de 34 ans. Sa décision prend effet immédiatement, même s'il lui restait 1 an de contrat avec son équipe suisse Tudor. Il avait une place tellement à part dans le cyclisme français, a réagi Michel Callot, le président de la fédération.
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3: Bonjour à toutes et tous. Au menu de cette dernière rediffusion de l'été, une leçon de cuisine comme tous les vendredis depuis le mois de juillet, cette fois avec Pascal Barbeau, le chef du restaurant parisien L'Astrance. On revient sur son parcours étonnant, sur son goût du voyage, sur son attachement aussi à la formation des jeunes. C'est une référence dans le monde de la gastronomie. Bon appétit sur France Inter.
4: Son nom est moins médiatique que d'autres, néanmoins Pascal Barbeau suscite dans l'élite de la gastronomie un respect unanime. Pétri d'humilité et d'une discrétion absolue, ce chef, originaire de l'Allier, a compté jusqu'à 3 étoiles à L'Astrance.
5: Et le menu ?
6: Le menu.
4: Pascal Barbeau a en effet révolutionné la gastronomie avec son menu surprise en fonction des produits du jour. Adoptée désormais par de nombreux grands chefs, la formule était à l'époque totalement novatrice.
5: Ça, c'est le dessert.
7: Ah non,
4: Hein ? Pascal a aussi encouragé les femmes à s'exprimer en cuisine. Adeline Grattard, Manon Fleury ou Chloé Charles en témoignent.
2: Pour moi, tous les produits sont égaux en cuisine. C'est-à-dire, je déteste la notion de turbo, poisson de luxe, macro, poisson moins intéressant. Voilà, tous les produits sont égaux. Ça, c'est une des règles de base. C'est ma règle numéro 1, si vous voulez.
4: Pascal Barbeau façonne ainsi une cuisine française qu'il réinvente en allant piocher ailleurs au gré de ses voyages, notamment en Asie.
5: Si nous barbotions avant le déjeuner.
3: Barboton avec Pascal Barbeau, notre invité du jour. Bonjour Pascal Barbeau.
6: Bonjour.
3: Merci beaucoup d'avoir accepté notre invitation. Un peu spécial, Pascal. Après Anne-Sophie Pic, Philippe Etchebest, Jean-François Piège, Olympe Versini, Emmanuel Renaud, Hélène Darroze, Pierre Gagnaire, Régis Marcon, Alexandre Gauthier et Stéphanie Lequelec, vous êtes la 11e grande signature qui s'assoit dans le fauteuil de la masterclass dont on va déguster. Une masterclass devant notre cher public. Bonjour à tous et merci d'être là. Le mode d'emploi de cette masterclass est très simple. Pascal Barbeau, on vous cuisine à petit feu pendant une heure avec des questions, des archives, des dégustations surprises, une recette simple que vous allez réaliser en quelques minutes. Il y aura aussi vos temps d'échange avec mes deux comparses rodés à l'exercice, Elvira Masson et Jérôme Gagnès. Bonjour à tous les deux.
7: Bonjour à tous et à toutes.
8: Bonjour à tous.
3: Ravi d'être une fois de plus accompagné par vos soins.
7: Nous aussi.
8: Nous aussi, ô combien avec Pascal Barbeau.
3: Et puis, vous le savez peut-être, un personnage nouveau vient mettre son grain de sel dans nos masterclass, c'est notre complice François Simon. Cher public, on vous invite aussi évidemment à interagir dans notre émission. Nous avons besoin de volontaires pour participer à nos dégustations tout au long de l'émission. Cette masterclass est réalisée par Laurent Thomas avec Fabrice Rivaud pour la préparation et l'organisation. Anne-Laure Cochet et Théo Delobadère sont derrière la console pour retrouver nos masterclass et tout leur contenu, recettes, bonnes adresses et vidéos. Rendez-vous sur radiofrance.fr à la page. On va déguster.
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3: Pascal Barbeau, vous êtes une signature très réputée sur la scène gastronomique, y compris à l'échelle mondiale. Mais vous êtes, sans vous faire offense, un peu moins connu du grand public et de ceux et celles qui nous écoutent. Profitons-en pour faire un peu connaissance. Nous avons choisi 4 extraits sonores que nous avons spécialement sélectionnés pour vous. Alors on commence, si vous le voulez bien, par un premier extrait et on le commente juste ensemble après.
9: Quand vous dites à l'un de vos seconds « Fais voyager ta main », qu'est-ce que ça veut dire ?
10: Cette main, elle a un pouvoir qui est déterminant dans la qualité d'un plat, quoi. Et le voyage, effectivement, c'est savoir poser sa main au-dessus d'un plat par rapport à une hauteur, et puis avoir ses doigts comme ça qui laissent s'échapper un petit peu, je sais pas, une fleur de sel ou autre chose. Et il faut avoir ce geste souvent qui balaye l'ensemble de l'assiette. Et même moi, je me souviens, ma grand-mère me disait toujours, parfois, t'as la main un peu lourde. Alors qu'il faut avoir une main tout en légèreté, tout en souplesse, tout en délicatesse. C'est un moment de grâce, presque. C'est important de dire, voilà, fais-toi plaisir. Essaye d'avoir quelque chose de très gracieux, très élégant. C'est peut-être ce qui va faire la qualité du plat aussi.
3: La main, le geste, selon un grand chef que vous connaissez bien. Vous l'avez reconnu, Pascal Barbeau ?
2: Très bien, au bout du troisième mot, oui, bien entendu, le grand chef Alain Passard de l'Arpège.
3: Absolument. Alors, vous avez une relation très spéciale avec ce grand chef de l'Arpège, 3 étoiles au guide Michelin. On est rue de Varennes, dans le 7e arrondissement de Paris. Vous y avez travaillé combien de temps ?
2: Quasiment pendant 5 années, de 93 à 98. Une très belle école de cuisine, justement, l'école du feu. Un grand cuisinier où j'ai beaucoup appris, je suis rentré très jeune, je vais être très honnête, j'ai rien compris pendant un an. J'étais complètement à l'ouest. En fait, je sortais d'un grand restaurant à Londres, où il y avait une cuisine qui était en place avec un grand chef, Joël Antunès. Il y avait un cadre, il y avait des recettes, il y avait des techniques. Et j'arrive à l'Arpège, donc un peu perdu, parce qu'on est sur une cuisine d'auteur. Un chef en pleine évolution, qui se construit, qui construit sa cuisine. Un très grand rôtisseur au niveau des viandes. Donc la dragée de pigeonneau, le riz de veau aux châtaignes, on a le poulet au foin. Je m'apercevais que ce chef était en train de créer en permanence des plats comme ça absolument incroyables.
3: Le paradoxe, et vous le savez sans doute, c'est que Alain Passard a fait un virage à 180 dans sa cuisine végane, c'est-à-dire totalement privée de toute protéines animales.
2: Il y a eu deux virages, il y a une première étape avant avec la cuisine végétarienne. Donc justement, en fait, il faut être courageux quand même pour repartir. Alors bien entendu, on repart pas à zéro parce qu'on a un poulet au foin et 30 ans plus tard, on a des asperges blanches au foin. Et en fait, le cuisinier doit trouver la meilleure technique, comment mettre le produit en avant. Donc que ce soit une volaille ou une asperge ou un petit pois ou un poivron. Et voilà, en fait, moi j'ai beaucoup d'admiration et j'ai beaucoup appris auprès de ce grand chef. Parce qu'il fait confiance aux jeunes. Et ça, c'est quelque chose que je n'oublierai jamais.
3: Pascal Barbeau, on vous sert sur notre plateau le deuxième extrait.
6: Un nouveau chef au firmament, une troisième étoile Michelin pour ce petit restaurant parisien conduit par Pascal Barbeau, 34 ans. Une nouvelle génération en cuisine dans ce bistrot sur mesure qui n'accueille pas plus de 25 clients.
7: On ne peut pas grandir pour avoir plus de 25 ouverts ?
11: Surtout pas.
7: Au fourneau, ils sont à peine 7 ou 8. Mais désormais, avec les 3 macarons du guide Michelin, il va falloir voir les choses en grand.
12: Yes. L'objectif, c'est un pacte entre potes quand on a ouvert le restaurant avec Christophe. Le but du jeu, c'était une étoile Michelin en 5 ans.
7: Le défi a été plus que relevé. 3 macarons en 6 ans seulement.
3: Un extrait du journal de Béatrice Schoenberg sur France 2 en février 2007. C'est l'année, Pascal Barbeau, évidemment vous vous souvenez forcément de cette date dans votre parcours. Avec Christophe Roa, votre associé, vous décrochez la 3e étoile au guide Michelin. Vous aviez eu la première en 2001, la deuxième en 2005, au fourneau de la Strance, dans votre première adresse, rue de Beethoven. C'est d'ailleurs à quelques pas de la maison de la radio, c'est un quartier que vous connaissez bien ici. Et on peut dire que vous ne remplissiez pas forcément le cahier des charges pour avoir la 3e étoile, petit restaurant relativement exigu, 25 couverts seulement, 120 mètres carrés, une mini cuisine je crois de 16 mètres carrés.
2: Exactement, toutes les infos sont très correctes. C'est vrai qu'à cette époque, je pense que le guide Michelin était très courageux de donner des distinctions à un restaurant indépendant, puisqu'on a mis en place avec Christophe cette idée de faire plaisir aux clients. Mm-hmm. Bien entendu, on a un parcours classique tous les deux. On a appris auprès de grands chefs dans des restaurants traditionnels. Et le jour où on a ouvert notre restaurant, on s'est aperçu que la façon dont on a appris de travailler ne correspondait pas avec notre lieu. La restauration change beaucoup à Paris à cette époque.
3: C'est vrai.
2: La restauration de Palace débute simplement la même semaine que l'on a ouvert, j'aime à le répéter, mais M. Ducasse a ouvert au Plaza Athénée.
3: Et oui, on est en 2000.
2: On est en 2000, la société est différente, on parle des 35 heures, il faut vraiment s'adapter en tant que chef d'entreprise. Donc j'ai appris à cuisiner de façon traditionnelle dans des restaurants où on vous présente la carte, et entrée, plat, dessert, voilà. Ou alors on a le menu dégustation également en plus. On a fonctionné comme ça, et au bout de très rapidement, quelques semaines, voire quelques mois, on s'est aperçu que ça ne marchait pas. Parce que la cuisine était trop petite. Quand j'allais au marché, je ne pouvais pas acheter des produits d'exception parce que j'avais pas la place ou c'était pas à la carte. Ou alors j'avais un produit à la carte mais qui était manquant. Également, j'avais simplement 4 brûleurs. On avait 2 fours à gaz, pas de local, pas de pâtissier. Et donc, on était 2 en cuisine, 2 en salle quand on a ouvert en 2000. Et une personne à la plonge. Mon associé Christophe, plus 3 personnes. Au total, on était 5. On a fonctionné comme ça. J'ai un souvenir incroyable. Un jour, parce que j'allais au marché à Rungis et je me loupe. Le réveil devait sonner à 3-4 heures du matin et je me réveille qu'à 5 heures du matin. Donc, c'est la fin du monde pour moi. Comment je vais faire? Est-ce que je vais à Rungis ou pas? Je me souviens d'un client qui me dit, vous avez de la chance. Il y a un producteur de légumes à côté de chez vous, avenue du président Wilson. Incroyable. Et donc, je vais à 6 heures du matin.
3: Joël Thiébaud.
2: Voilà, le grand Joël.
13: Joël Thiébaud est extraordinaire.
3: Ah oui, qui était au marché du président Wilson, ouais. Et qui faisait notamment des radis multicolores, les green meat, les red meat. Ouais.
13: Qui a été rue Gros après.
3: Absolument.
2: Exactement. Gros, donc, de la matinée catastrophique, c'est un rayon de soleil, c'est Noël, quoi. Je trouve ces bijoux, ces pépites sur son étalage et j'achète tout. Et là, j'arrive la banane en cuisine avec la sarriette, les petits pois, les machins, les carottes nouvelles, les oignons nouveaux, l'ail nouveau et on y va. Et donc, et la carte, au fur et à mesure, on l'a fait sauter, quoi. La carte, elle explose. Alors, je dois mentionner le travail de Christophe, mon associé, qui a fait un travail colossal pour expliquer aux clients, faites-nous confiance, on va vous préparer votre repas. Il n'y a pas de carte aujourd'hui. Et au fur et à mesure, donc le restaurant était plein assez rapidement.
3: Ah bah oui.
2: Et donc, on a fait un choix également de fermer 3 jours par semaine, samedi, dimanche, lundi. Et aujourd'hui, on s'aperçoit qu'on a des collaborateurs qui sont encore avec nous depuis 20 ans. Et donc, cette façon de cuisiner avec le menu unique nous a, bien entendu, soulagés, nous a permis de nous construire et de trouver notre identité.
14: Et pendant combien de temps vous n'avez cuisiné qu'avec 4 brûleurs? Ça me fascine complètement, ça.
2: Alors, pendant 20 ans, donc de 2000 à 2020, puisqu'on a déménagé en 2020. Et ce qu'il faut savoir, c'est, alors quand j'ai 4 brûleurs, c'est presque 3, parce que pendant 20 ans, on a fait chauffer l'eau sur un brûleur pour faire la vaisselle, déjeuner et dîner. On avait une grande gamelle qui faisait 25 litres, parce que notre ballon d'eau chaude était trop petit. c'était vraiment génial parce que on cuisait des volailles entières, c'était un canard pour 6, et voilà, il a fallu être malin, anticiper les cuissons, et c'est pour ça que j'ai beaucoup développé les condiments, parce que je ne pouvais pas faire de cuisine et de sauce à la minute, donc j'ai des garnitures condiments, des sauces condiments, enfin le condiment fait partie de mon univers, beaucoup de crus. Beaucoup de végétal, un fenouil râpé avec du piment devient le condiment d'un rouget.
3: Comme quoi la contrainte crée aussi la créativité culinaire.
13: Bien sûr, il y a une force créatrice dans la contrainte qui est absolument extraordinaire.
3: Et c'était une expérience que moi j'ai eu la chance de vivre plusieurs fois à l'Astrance rue de Beethoven.
13: Une fois, je m'en souviens encore.
3: Et alors, quel bluff. Et puis c'était un lieu de pèlerinage dans le monde entier, il faut quand même le dire. Moi je voyageais en qualité de journaliste à l'époque pour l'Express. À Tokyo, à New York, un peu partout dans le monde, le nom qui revenait tout le temps, c'est Pascal Barbeau. Pascal, changement d'ambiance avec le prochain extrait.
11: Jean-François Piège.
15: L'édition 2019 du Michelin a créé un séisme dans le petit monde de la cuisine française. Pourtant, à l'annonce du palmarès, le nouveau patron Gwendal Poulenec apparaît décontracté.
16: Respect mutuel et une confiance réciproque.
15: Ce diplômé de l'ESSEC entend dépoussiérer la marque.
16: Les étoiles ne sont pas données à vie, donc les établissements peuvent perdre leurs étoiles une année et tout à fait les retrouver l'année suivante.
3: Un extrait de complément d'enquête sur France 2, diffusé en mars 2019, janvier 2019, coup de tonnerre dans le gastrocosme, le Michelin déboulonne quelques grandes figures de la gastronomie française. Il y a eu cette année-là Marc Vera, le célèbre chef au chapeau noir en Haute-Savoie. Il y a eu également Marc Eberlin, grand nom de la cuisine alsacienne. Et puis, à la surprise générale, Pascal Barbeau, père, sa troisième étoile. Quand je dis à la surprise générale, je n'exagère pas. Tous les observateurs, les gourmets ont été totalement surpris par ce séisme. Vous le premier, j'imagine, avec Christophe Roy. Vous êtes un garçon discret et pudique que vous n'avez jamais voulu vous exprimer sur cette perte de la troisième étoile. J'imagine, Pascal, qu'elle vous a fait mal. Comment, avec quelques années de recul, vous interprétez cette décision du Michelin?
2: En fait, les distinctions évoluent chaque année. C'est la règle du jeu. On a cette chance d'avoir en France donc des guides qui nous poussent à l'excellence. C'est une institution, le guide Michelin. Il y en a d'autres comme le Gomio. Mm-hmm. Et donc, on est jugé sans arrêt. Maintenant, on est jugé par les clients avec les réseaux sociaux. Donc, si on ne veut pas être jugé, on n'ouvre pas de restaurant. C'est la règle du jeu. Et ensuite, ce que je peux vous dire, c'est avoir 3 étoiles dans ce local, c'était pas un objectif en étant très honnête. Notre façon de travailler n'allait pas dans le sens des guides. Nous, on va dans le sens des clients. C'est le plus important. Et ce que je retiens, c'est que nos producteurs, depuis 25 ans, c'est incroyable. Vraiment, j'ai quasiment les larmes qui viennent aux yeux quand j'en parle de nos producteurs, parce que ce sont des partenaires qui nous accompagnent depuis 25 ans. Je sais qu'ils nous choisissent leurs meilleurs produits, ils nous gâtent. Et encore aujourd'hui, ces gens-là nous sont fidèles. Et nos équipes, justement, nos équipes qui sont très présentes depuis de très nombreuses années. On a cette jeunesse avec nous qui nous apporte une belle énergie et il y a cet échange. Donc, on est toujours dans la continuité du travail de qualité. Et voilà, et l'idée, c'est de faire plaisir aux clients. Après, les récompenses viennent, disparaissent et reviennent. Voilà, c'est la règle du jeu. Donc, je pense pas que mon avis soit très important et il n'y a pas grand-chose à commenter là-dessus, quoi.
3: Quatrième extrait.
17: L'histoire de l'Astrance rue Beethoven, ça a duré 20 ans. Et on a eu le coup de cœur en visitant donc le Jamin au 32 rue de Longchamp, dans le 16e arrondissement. Une petite anecdote, c'est que quand on a acheté le restaurant avec Pascal rue Beethoven, donc on a fêté l'achat au Jamin, ici. Comme quoi, le hasard parfois fait bien les choses.
3: Alors présentez-nous déjà, on l'a cité plusieurs fois, celui qui vient de prendre la parole.
2: Christophe Roy, bien entendu, donc extrêmement important, qui a joué
3: votre
2: un
3: associé.
2: Rôle super important. Mon associé à l'Astrance, dès le départ.
3: Il est en salle. C'est vraiment votre binôme. L'un ne fonctionne pas sans l'autre.
2: En fait, l'histoire, on s'est rencontrés à l'arpège. Monsieur Passard faisait confiance à Christophe en salle et me faisait confiance à moi en cuisine. Donc, il y avait cette complémentarité, cette association qui s'est fait naturellement. Et on reste potes, on se passe un petit coup de fil et Christophe devient le responsable de la maison La Pérouse. Il me dit, voilà, il y a cette maison La Pérouse qui a été repris, cherche à relancer cette maison par les années 99. Et je lui dis, écoute, moi, j'ai passé 2 années extraordinaires en Australie. Le challenge m'intéresse de reprendre cette maison historique. Et au bout de 6 mois, c'est un échec total. Il y a un des financiers qui est fini en tôle, l'autre je sais pas où. Enfin voilà, vraiment. Donc, donc on se dit, on va essayer d'ouvrir un petit truc. Et voilà, et donc on n'avait pas un rond. On se rapproche des banques et les banques nous font un prêt à 100%, puisqu'on a 0 apport.
3: Alors, en 2020, 20 ans après le début de votre aventure avec Christophe Roy à l'Astrance, vous décidez de déménager, vous jetez votre dévolu sur cet emplacement mythique, l'ancien Jamin, où a officié quand même Joël Robuchon, un restaurant qui a beaucoup compté dans l'histoire récente de la gastronomie française. On est donc rue de Longchamp au numéro 32, dans une très belle superficie, 380 mètres carrés je crois, avec une cuisine là qui pour le coup a de l'espace, puisque vous êtes dans une cuisine de 100 mètres carrés actuellement.
2: Exactement, c'est-à-dire que la cuisine est 8 fois plus grande que la première.
3: 2 ans de travaux quand même.
2: Ouais, je dirais même 4 avec, avec les difficultés qu'on a rencontrées. Ouais.
3: Parce qu'alors, il y a eu, effectivement, bon, je ne sais pas s'il faut parler de mauvais karma, il y a eu des problèmes avec la copropriété, des problèmes avec l'architecte. L'ouverture de votre nouveau restaurant, c'est quand même un peu fait dans la douleur, avec des contretemps, des incertitudes, des soucis. Bon, vous avez finalement réouvert le 31 décembre 2022. Vous avez obtenu au Guide Michelin en 2023 une seule étoile Michelin.
13: Ça pour le coup, c'est vraiment pour moi une immense incompréhension. Oui. Pour avoir eu la chance de goûter votre cuisine à 3 ou 4 reprises depuis que vous avez ouvert, 2 fois avec François, Régis.
3: Que d'émotions et de sensations.
13: Que d'émotions et sensations. Moi, j'aime une cuisine assez saucière, assez traditionnelle. Et chez vous, j'ai été littéralement cueilli par l'extraordinaire subtilité, les assaisonnements absolument hors normes, l'utilisation du piment. J'aime beaucoup le piment, mais vous utilisez le piment comme un magicien. On le sent à peine et on le sent suffisamment. Il y a les agrumes. Enfin, c'est une cuisine d'une immense subtilité.
3: Avec beaucoup de fraîcheur aussi.
13: Je ne comprends pas pourquoi vous avez qu'une étoile.
3: Et je suis d'accord. Bon. Vous connaissez François Simon ?
2: Bien entendu, ouais.
3: Vous l'avez déjà repéré ?
2: On sait, alors c'est rigolo, hein, parce que je crois que c'était pour les 10 ans de l'Astrance, il m'a fait une interview par téléphone pour pas se présenter. Hein. Et donc c'est vraiment en fait réglo de chez réglo, quelqu'un qui a vraiment un sens très aiguisé de la restauration et de la gastronomie. Ouais.
3: Parce qu'on parle d'un grand critique gastronomique, assez redouté des chefs, qui préserve son anonymat. Donc évidemment il va dans les restaurants totalement incognito, la preuve quand il vous interviewe, il fait ça par téléphone. Oui. Et là vous allez entendre une question de François Simon, mais par définition il n'est pas là, puisqu'il ne montre pas son visage. Il est d'ailleurs depuis septembre dernier chroniqueur dans notre émission. On va déguster une question qu'il a spécialement enregistrée pour vous, Pascal Barbeau.
18: Pascal, est-ce qu'en vous installant dans l'ancien restaurant de Joël Robuchon, en parcourant la cave, les salles de restaurant, vous avez pu croiser certains fantômes?
2: Très souvent, on me pose la question, est-ce que je regrette d'avoir déménagé? Et vraiment non, parce qu'on travaille différemment. Je pense aux coquillages, aux fruits de mer qui sont cuisinés très frais chez nous tous les jours, parce que j'ai l'espace, j'ai un local où je peux couper les praires, les palourdes. Et également maintenant, on a des gens qui nous aident à faire la pâtisserie. On a des professionnels en pâtisserie. Et donc on a eu Naël, on a eu Élise. On a eu vraiment des personnes avec un ce dessert, cacahuète et oseille qui a été mis en place.
3: Ah ben on va en parler. Oh là là, c'est voilà, une grande sensation ces deux dernières années.
2: Alors, est-ce qu'il y a des fantômes? Bon, des fois, je sais pas, on a acheté pendant le Covid, donc pas de bol. Ensuite, il y a eu des conflits, pas de bol. Il y a eu les Géo à Paris, donc c'est génial. Mais bon, on était dans un quartier Trocadéro, c'était la sécurité 3 mois avant et 3 mois après.
3: Oui, bah.
2: Pas de bol, pas de client. Voilà, mais c'est la vie de chef d'entreprise. Tout va bien, on est trop content et c'est pas grave, on avance, quoi.
3: Dans un instant, Pascal Barbeau, on va justement égrener votre brillant répertoire culinaire à travers quelques plats comme ça que vous allez nous décrypter, raconter. Certains d'entre eux, on a eu la chance de les goûter. C'est juste après une petite pause musicale. Jalen Ngonda avec le titre Doctrine of Love, choisi par Djoubaka sur la playlist de France Inter.

0: François-Régis Gaudry. On va déguster les saveurs de l'été.
1: Le chef Pascal Barbeau est l'invité de notre nouvelle masterclass devant le public dont on va déguster. Merci encore d'être là, cher public. Merci, Pascal, de vous prêter au jeu de notre masterclass. Alors, au début de l'Astrance, vous l'avez précisé, vous aviez choisi de servir un peu un menu surprise imposé parce que cela correspondait à votre façon d'appréhender la cuisine. C'était aussi, on l'a dit, dicté par les contraintes de votre petit restaurant. Et puis ensuite, peut-être aussi parce que pas mal de chefs dans votre sillage se sont mis un peu à imiter comme ça ce menu carte blanche ou ce menu au macasé. On lui a trouvé d'ailleurs plusieurs noms, hein, menu à l'aveugle. C'était devenu un peu la norme, mais vous avez eu envie dans votre nouveau restaurant à nouveau de donner du choix, hein, à vos clients.
2: Tout à fait, on a une carte aujourd'hui dans le restaurant. On a bien entendu encore les menus surprises, c'est un petit peu notre ADN également.
1: Et, bien sûr.
2: Mais peut-être que 20 ou 30% de nos clients préfèrent choisir la carte. Et c'est vraiment super intéressant de choisir ce que l'on a envie de manger en fonction des saisons également.
1: Et
2: c'est
1: oui.
2: Super important.
1: Et lorsqu'on a la carte de l'Astrance, rue de Longchamp, sous les yeux, qui souvent va picorer justement dans des cultures étrangères que vous appréciez. On a eu la chance par exemple de voyager ensemble en Corée. Et j'ai vu à l'œuvre Pascal Barbeau s'intéresser, non pas tellement à la cuisine des grands chefs confrères finalement, mais à s'intéresser plutôt à la cuisine du quotidien, à la cuisine de la rue, à la cuisine familiale. C'est ça aussi qui vous intéresse dans une

0: Feuilles de salade, une sauce Sam légèrement piquante. Voilà un des intitulés de votre carte.
1: Influence de la cuisine coréenne, petit mais costaud.
0: Sam, Ssam. On parle de quelque chose de très végétal.
1: Très végétal, on vient, la feuille de salade est le support et le goût et la texture en même temps, et on vient assaisonner la feuille de salade. Dans la cuisine coréenne, souvent c'est dans les barbecues, c'est soit une lamelle de bœuf grillé ou une lamelle de cochon que l'on vient mettre dans la salade avec le samjang. Donc j'ai revisité la sauce sam, c'est-à-dire que c'est une vinaigrette piquante avec donc de l'agrumes, de l'huile de sésame et bien entendu du piment qui vient rehausser cette salade.
2: C'est une merveille ça. C'est une espèce de dentelle de titane en fait. C'est de la dentelle et à la fois c'est très puissant. Et
0: c'est bien dit et en même temps c'est une explosion gustative en bouche. C'est quelque chose de tout à fait étonnant, un véritable feu d'artifice. Riz koshihikari, fraîchement poli, lait de coco et galanga.
2: C'est extraordinaire ça.
0: Jean Mganès, on peut laisser Pascal Barbeau commenter?
2: Pardon.
1: Un riz blanc, je peux avoir des émotions avec le riz blanc. Je pense que le riz est pas dans notre... Alors, je mets la Camargue et un petit peu le sud de la France à part, mais le riz n'est pas forcément dans notre culture en France, ou alors on a le souvenir du poisson avec le riz à la cantine et la sauce, où c'est pas génial. Deux ingrédients. Un riz d'excellence, une qualité de l'eau incroyable.
0: Et ce riz, en l'occurrence, est d'origine japonaise?
1: Alors, le riz, aujourd'hui, c'est le seul produit qui vient du Japon, d'origine japonaise, et j'ai toujours espoir de trouver la même qualité avec un de nos producteurs en France.
0: Il y a cette espèce de condimentation ou d'assaisonnement, lait de coco, galanga, on est avec ça plutôt dans l'Asie du Sud-Est, vers la Thaïlande, des pays aussi dont vous appréciez beaucoup les cuisines.
1: Exactement, à la carte aujourd'hui c'est sur un curry à base de lait de coco, mais autrement le riz peut être accompagné d'un coulis d'oursin, d'une bisque de homard, d'un jus marinière, d'un jus de cresson, un petit peu sur le champignon à l'automne, voilà, en fonction des saisons. Le riz est bien entendu nature, pas de sel, pas de beurre, pour vraiment sublimer le grain de riz, la texture, l'élasticité du grain de riz en bouche.
0: Ça paraît compliqué comme ça à se figurer, mais c'est une expérience tactile d'une grande, grande sensualité, dont on se souvient toute sa vie.
2: Ah oui, on en revient, encore une fois, c'est la subtilité en fait, qui est un maître mot dans votre cuisine.
0: Asperges vertes de Roquehaute, servies croquantes, amandes et safran. On aime en plus l'humilité de vos intitulés.
1: Sylvain Erhardt, à côté de Sénat, Aix-en-Provence. Et Sylvie également, qui nous fait les petites pousses et l'amande. Donc là, j'ai envie de dire, c'est le plat de Sylvie et Sylvain, puisque ce sont nos producteurs. L'asperge, elle est simplement épluchée à la minute, cuite à la vapeur. On garde ce côté très croquant, très végétal, et on vient la caresser avec un petit lait d'amande, simplement de l'eau et des amandes, macérées une nuit. On les mixe, et on vient finaliser l'assaisonnement avec du safran. Du piquant, de la mer, donc des fleurs et des jeunes pousses, donc du végétal.
0: Waouh ! Agneau de lait de Lozère, datte et gingembre.
1: Hugo Desnoyers, agneau de Lozère. Voilà les savoir-faire de nos producteurs, nos éleveurs, bien entendu. Donc on va se concentrer sur la cuisson du carré d'agneau de lait ou une autre pièce. Ça peut être un gigot, une épaule, un rognon, le collier. On a la chance d'avoir la braise, finir tout ça à la braise. Et on vient le condimenter avec, bien entendu, on est sur le nord du le Maghreb un petit peu. Hein. On voyage la datte et pour casser le sucre de la datte, on vient apporter un gingembre au vinaigre avec beaucoup de caractère, ce condiment.
0: Je choisis un dessert pour finir et c'est mon préféré. Moi, pour moi, ça a été une émotion absolument bluffante. Tulipe croustillante, cacahuète de Souston, oseille et herbe folle. Cacahuète de Souston, là, vous évoquez en plus une cacahuète qui pousse dans les Landes. Oui, il y a de la cacahuète made in France. Et ça, c'est un dessert. Il y a beaucoup de gourmandise et de fraîcheur à la fois.
1: C'est l'idée du dessert, mettre nos producteurs en avant. Et c'est Naël donc, qui a travaillé avec nous pendant plusieurs années. On a mis ce dessert en place. Et c'est vrai qu'il a fallu 3 semaines à moi pour y arriver. Donc l'idée, l'association était une évidence. La cacahuète avec l'oseille. La cacahuète, c'est pas dans notre culture en France. Très souvent, on se réfère aux US. Le peanuts butter, où on a une barre chocolatée avec des cacahuètes. On aime tout ça, le côté très régressif. Donc on est parti sur un caramel de cacahuète, une frangipane à la cacahuète, une tulipe à la cacahuète. Donc c'était un peu trop riche, un peu trop gourmand, là bien entendu désucré, mais l'idée, il fallait apporter de la fraîcheur, et donc c'était l'associer avec l'oseille fraîche, non cuite.
0: Et son fameux acide oxalique, qui voilà. Apporte comme ça ce côté presque un peu pomme verte.
1: Et on a joué sur les textures avec un sablé et les températures avec un sorbet à l'oseille.
0: Dessert totalement étonnant, ce fut véritablement un coup de foudre. On passe, Pascal Barbeau, au troc gourmand, vous en connaissez le principe, c'est un échange entre nous de bons procédés et de bons produits. Vous nous faites goûter une surprise comestible et en échange, Pascal, on vous a réservé une surprise qu'on va vous faire goûter. Il y a un auditeur et une auditrice de notre public qui nous ont rejoints sur notre plateau. Bonjour Safia.
3: Bonjour, oui c'est ça.
0: Vous allez bien ?
3: Très bien.
0: Hugo. Qu'est-ce que vous faites dans la vie ?
3: Je suis créatrice de contenu et je parle de développement personnel.
0: Très bien, vous aimez la cuisine ?
3: J'adore ça.
0: Vous êtes prête à goûter la petite surprise de Pascal ?
3: Franchement j'ai hâte.
0: Et vous êtes accompagnée par César.
4: Bonjour
0: César.
4: Bonjour.
0: Qu'est-ce que vous pouvez vous présenter ?
4: Je suis avocat à Paris.
0: Et gourmet aussi ?
4: Oui.
0: Bon, et ben, qu'est-ce que vous avez sous les yeux ? Safia, vous prenez la parole ?
3: Alors, on dirait...
0: Ouais, je sais pas ce qu'on dirait.
3: On dirait un fruit confit avec...
0: Alors, il y a effectivement quelque chose qui pourrait ressembler à un petit bâtonnet ou un zeste, quelque chose comme ça, qui a l'air effectivement un peu confit. César, il y a autre chose dans cette coupelle ?
4: Oui, il y a deux petites choses à côté aussi qui sont noires. Je saurais pas dire ce que c'est du tout.
0: Vous goûtez tous les deux et on attend votre avis.
5: Il y a un ordre de dégustation, ouais. Pascal ?
1: Alors sur le plus clair, j'aurais dit sur le plus clair en premier.
0: D'accord.
5: Le plus clair en premier.
0: On y va.
1: Wow. Prenez un petit peu de jus avec.
0: On peut dire que ça tamponne, hein. César ?
4: Oui, c'est intense, c'est puissant, très acide, mais un peu gourmand parce qu'il y a une espèce de sirop presque autour du fruit, je pense.
0: Quelque chose de très pulpeux, Safia ?
3: C'est étonnant. Je découvre que mon palais pouvait tester ces goûts-là.
0: On est presque un peu, je me tourne vers mes camarades chroniqueurs et chroniqueuses, un peu électrocutés.
5: Oui. C'est acide et un peu salin à la fois aussi.
0: Oui, ouais. Salin. Oui.
2: Donc j'ai du mal à définir la texture exacte de ce fruit.
0: Parce que moi je pensais à l'agrume, mais je pense
2: mais moi aussi,
0: que...
2: Parce
5: non,
2: que
5: je c'est pense une que... police, j'ai l'impression.
2: Mais oui, c'est une police, bah oui. C'est une peau de pomme en fait.
6: La prune.
0: Vous diriez quoi ?
6: La prune. C'est un côté prune.
0: Un côté ouais. Presque un peu ou méboshi, ou ouais, un côté un peu prune...
5: Une salade japonaise, un peu.
2: Ah fermenté.
0: Et là, il y a quand même un point pour César, qui nous a emmené sur la voie de la prune. Et là, il y a Pascal Barbeau qui est en train de vous applaudir. Je vais quand même vous le dire. Alors, solution des jeux, Pascal.
1: Gros niveau, parce qu'en fait, on appelle ça la Mirabelle Boshi. Donc, en fait, on s'est inspiré de l'umeboshi, technique japonaise. Vous avez... Exactement raison, parce qu'il y a du sel et du sucre. La petite histoire, ce sont nos producteurs qui, les mirabelles qui n'arrivent pas à mûrir, on les jette. On a réussi à le transformer et devient un condiment puisqu'on l'a mis à fermenter avec 8% de sel. Ensuite, on l'a pressé, ensuite on l'a enlevé, on l'a mis à sécher, on l'a mis à confire dans un petit sirop comme un umeboshi. Et c'est mes jeunes en cuisine et c'est eux qui me poussent à mettre des choses en place comme ça. Donc c'est pour ça que je voulais vous faire goûter ce produit.
0: Génial.
1: Et ça, c'est vraiment un travail d'équipe. Et donc ça, c'est une vinaigrette pour notre salade de haricots verts.
0: Ah, magnifique, génial. Safia, qu'est-ce qu'il vous reste dans la coupelle ?
3: Alors, il me reste deux petites graines noires. Ça a le goût de sauce soja.
0: C'est une profondeur, une sapidité étonnante. C'est très moelleux.
3: La texture, je trouve qu'elle ressemble un petit peu à l'olive, sans avoir le goût de l'olive.
2: C'est puissant, mais c'est pas envahissant.
0: Non.
5: Mais qu'est-ce
0: intense.
5: Que c'est ?
0: C'est long en bouche.
5: C'est un petit haricot noir.
2: C'est un petit haricot noir.
1: C'est un haricot noir.
0: Ah ben voilà.
1: Vous avez exactement ça. C'est le haricot noir, la graine de soja pour faire la sauce soja, pour faire la pâte de miso fermentée. Donc c'est la graine de haricot noir qui a été fermentée. C'est une famille à Taïwan. Vous pouvez pas choisir un seul produit, c'était impossible. Et c'est pour ça que je me suis permis de vous faire dégoûter deux, parce que là c'est vraiment le retour de mes voyages. Un petit peu.
0: Voilà,
1: c'est la cuisine de l'ailleurs, c'est ça, ouais.
0: La cuisine de l'ailleurs et en même temps en intégrant évidemment, vous êtes très soucieux des produits locaux en France, oui. Mais en utilisant souvent des savoir-faire et des techniques étrangères, ce qui fait de votre cuisine une cuisine totalement singulière.
1: Exactement. Donc alors là, pour vous dire, donc ça c'est un produit que je cuisine depuis très longtemps, et mes jeunes en cuisine se sont inspirés donc de mon origine et ont réadapté avec la lentille verte du puits que l'on fait fermenter. Donc maintenant, on fait des lentilles noires au restaurant pour condimenter nos plats.
0: Génial. Alors, oui. Vous êtes prêts pour une autre préparation. Cette fois, c'est à nous. De vous faire une surprise, Pascal Barbeau, c'est vous qui allez goûter et nous dire ce que vous en pensez avec Safia et César.
1: Alors, je vois une espèce de pâte un peu foncée, colorée, comme une confiture ou une tapenade, voilà, quelque chose de noir et compact et pâteux dans la petite coupelle.
0: Et si vous mettez le nez dessus ?
1: Moi, j'ai une note d'agrumes, le citron loumi au nez, juste au nez, je ne sais pas, après je n'ai pas goûté encore en bouche.
0: Allez-y.
1: Comme si un agrume a été chauffé.
5: C'est bon, hein ?
2: C'est très très bon.
5: Ça klaxonne, encore une fois. Oui.
0: Il y a un paradoxe, c'est noir visuellement et c'est lumineux en bouche.
5: C'est vert en bouche.
1: Magnifique. En plus, la texture soyeuse, très agréable. On s'attend à quelque chose de plus rugueux, mais non, et on a cette acidité vraiment très présente. J'adore, je suis grand fan.
0: Vous aimez ou pas, César et Safia ?
4: Ouais, c'est délicieux. Délicieux, ouais.
0: Vous diriez quoi ?
4: Ça envoie. Ah ouais. Bah, on dirait une pâte d'agrumes, presque comme une sorte de cœur d'agrumes.
0: Ouais. Safia ?
3: En fait, je trouve que la couleur est étonnante.
0: C'est carrément noir. Hein.
3: On s'attend à quelque chose de salé. Là, c'est acide, un peu sucré.
2: C'est d'une pureté folle en bouche. Hein. On a vraiment l'agrume, le citron, il est cristallin, là.
0: Pascal Barbeau, est-ce que vous voulez l'identité de ce produit?
1: Ah oui, ça m'intéresse parce que je veux l'acheter pour le restaurant. Ah. Ou je veux le faire.
0: Alors,
1: parce que j'adore.
0: Je sais pas si vous allez pouvoir le faire parce que c'est une surprise spécialement mitonnée par quelqu'un que vous connaissez bien et que nos auditeurs et nos auditrices connaissent également bien.
2: Ah ben oui.
7: Je suis Manon Fleury, chef du restaurant d'Attil. Et ce que j'ai voulu faire goûter à Pascal Barbeau aujourd'hui, c'est une pâte d'agrumes qui est à base d'agrumes fermentés, qui ont fermenté pendant 60 jours, qui m'a été inspirée d'une fameuse pâte d'ail noir qu'on faisait à l'Astrance. On faisait fermenter de l'ail dans des machines coréennes et on les faisait tourner nuit et jour, notamment dans le petit appartement qui était au-dessus de la cuisine. Et je me rappelle que ça sentait l'ail noir dans tout l'immeuble de l'Astrance. Ce qui est drôle aussi, c'est que les agrumes est évidemment une des saveurs qui me rappelle la cuisine de l'Astrance, que j'utilise aussi beaucoup aujourd'hui dans ma cuisine, que j'ai découvert chez Pascal, chez aussi William Le Deuil, mais beaucoup chez Pascal Barbeau, avec les agrumes de Bénédicte et Michel Bachette.
0: Donc c'est une façon de transformer des agrumes, en fait on les étuve et on les fait fermenter à la fois. Il y a quoi comme agrumes dans cette préparation?
7: Il y a des calamansi et des kumquats. En fait, c'est ce qui permet aux fruits de mûrir, mais sans pourrir. Et donc, en fait, on garde l'essence du sucre du fruit qui se transforme sans ajouter de sucre. Et ça, j'adore ce genre de technique. Et je pense que c'était le genre de technique aussi qu'adore faire Pascal dans sa cuisine et qui me sont restées aussi de ce que j'ai appris à l'Astrance.
0: Et dernière chose, Manon, si vous aviez envie de lui dire quelque chose.
7: Bah, je voulais lui dire merci parce que je pense qu'il a énormément apporté à toute une génération de cuisiniers et de cuisinières. Je pense qu'il le fait vraiment parce que c'est comme ça qu'il est, en fait. Qui me reste aussi souvent, quand je repense à Pascal Barbeau, c'est l'étincelle qu'il a dans les yeux, qui sont des étincelles d'enfant, en fait. On dirait qu'il a encore son âme d'enfant qui fait de lui un grand chef.
0: Merci.
7: Merci beaucoup.
0: Sacré hommage de Manon Fleury, chef de Datil, qui vient souvent à ce micro également le dimanche.
1: Très bel hommage. En fait, j'ai vraiment beaucoup de chance parce qu'on a beaucoup de jeunes qui viennent chez nous. C'est des gens extrêmement intelligents, courageux. On a des reconversions. Ces personnes nous apportent beaucoup de nouveautés, d'énergie. Et là où je suis vraiment bluffé, je trouve qu'ils arrivent à capter ce qu'il y a d'intéressant pour se les réapproprier. Je trouve qu'ils font preuve d'une intelligence remarquable en cuisine.
0: Et la preuve avec cette étonnante pâte d'agrumes fermentés. Merci beaucoup, Safia et César.
8: Merci.
0: Et vous avez les palais sacrément affûtés. Hein. Merci à vous. Vous pouvez rejoindre vos places. Et en parlant, Pascal Barbeau, de formation et de transmission, eh bien, c'est le thème qu'Elvira Masson souhaiterait aborder avec vous. C'est votre temps d'échange avec Elvira Masson.
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10: Cette génération que vous évoquez et que Manon Fleury évoquait également est très riche. C'est Manon, bien sûr, mais aussi Chloé Charles, Tatiana Leva, Guillaume Foucault, Baptiste Day, Adeline Grattard, Magnus Nilsson en Suède, Shuzo Kishida au Japon. Vous avez formé un nombre impressionnant de cuisiniers et cuisinières très talentueux. Quand vous entendez tous ces noms, ça vous fait quoi?
1: Moi, j'ai vu toutes ces personnes grandir en tant que cuisiniers, mais également grandir en tant que personne. Et je trouve que c'est la plus belle des récompenses. En tant que chef d'entreprise, on voit des gens arriver à 19 ans et ils sont encore des bébés, et ils ressortent à 22 ans. Là, je pense à une jeune femme qui est avec nous en cuisine. Oh, c'est une pépite, c'est incroyable. Ça va être une bombe encore en quelques années.
10: Mais c'est votre manière aussi, quand Manon évoquait votre étincelle qu'il y a dans vos yeux, c'est aussi le signe de votre grande curiosité, y compris à l'endroit du travail de vos anciens élèves. Vous êtes connu pour vous attabler et pour avoir la curiosité de vous asseoir dans les restaurants de ces anciens qui sont passés par chez vous. Ce qui n'est pas un comportement tant partagé que ça chez les grands chefs. On en connaît qui ont peu de curiosité envers le travail de ceux qui sont passés par chez eux.
1: On garde le contact, les choses se font naturellement. J'ai eu la chance d'ouvrir plusieurs restaurants et des fois mes petits jeunes me font un petit message, je vais ouvrir mon restaurant, qu'est-ce qu'il faut faire, qu'est-ce qu'il ne faut pas faire? Bon, je sais de quoi je parle avec toutes nos galères de travaux. Donc là, je pense que ça va être peut-être un jour un projet de livre, hein, comment ouvrir son restaurant. Je plaisante, mais c'est vrai que je suis curieux et moi j'apprends beaucoup de ces jeunes.
10: Chloé Charles, fondatrice et chef de Lago, dit que le stage qu'elle a fait chez vous il y a presque 20 ans a changé sa vie. Beaucoup de femmes qui sont passées par vos cuisines disent qu'elles se sont senties très encouragées. D'ailleurs, elles sont souvent leurs propres patronnes quand elles s'établissent, que ce soit Manon Fleury, Adeline Grattard qui n'a plus son restaurant, Chloé Charles. Vous vous rendez compte que c'est assez rare aussi d'entendre ça, les femmes qui accèdent à des postes très élevés en cuisine. Quand elles racontent leur parcours avec honnêteté, disent plutôt qu'elles ont dû, serrer les dents, encaisser, survivre en quelque sorte à des ambiances souvent très dures, teintées de misogynie au bas mot. Rarement entend-on que les femmes se sont vraiment senties encouragées. Vous avez conscience de ça aussi ?
1: Les choses se font naturellement et la chose la plus importante pour moi en cuisine, c'est la compétence. Il n'y a même pas de sujet là-dessus pour moi. C'est la compétence qui m'intéresse. Elles ont des idées brillantes, elles ont envie, elles ont la motivation. Il y a une belle énergie en cuisine. Elles sont solaires, mais comme des cuisiniers, c'est pareil. J'ai des jeunes qui sont incroyables, qui me poussent à progresser, qui nous encouragent à progresser. Et c'est ce que j'attends d'eux.
10: Tatiana Leva du restaurant Le Servant à Paris dans le 11e, qu'elle dirige avec sa sœur, elles ont aussi Double Dragon et Jolène, m'a dit ceci de vous. J'ai beaucoup appris de sa relation avec Christophe Roa, c'était beau à regarder, ça m'a donné envie d'avoir ça aussi, cette complicité, cet objectif commun de faire plaisir, de donner du sens et du rythme à ce qu'on fait dans un restaurant. Et elle ajoute, je pense à eux avec beaucoup d'affection et de reconnaissance pour la chance qu'ils m'ont donnée alors que je sortais tout juste de l'école. Et pour finir, j'ai tout appris à l'Astrans, l'importance de cuisiner vraiment les légumes, les cuissons. Ils désacralisaient des idées reçues, par exemple, ils disaient que les sauces et les cuissons des viandes, c'était le plus facile. L'importance des condiments. Alors voici pour vous, Pascal, le petit cadeau traditionnel de cette masterclass. Je pense que vous le connaissez déjà par cœur. Vous l'avez sans doute même déjà chez vous. Je vous laisse regarder ce qu'il y a dedans.
0: Peut-être qu'il ne connaît pas, hein, ce serait bien.
10: Je pense que Pascal est absolument incollable.
0: Oui. C'est quoi, Pascal ?
10: Par cœur, non ?
1: Poudre de saté, donc par Le Servant Double Dragon. Ouais, incroyable, j'adore.
10: Créé par Tatiana Leva pour les épices Rollinger.
1: Alors, c'est un mélange d'épices à base d'arachide, sucre roux, paprika, sésame, gingembre, piment de Cayenne, coriandre, cumin, fenouil, ail et sel.
0: Très utilisé dans la cuisine asiatique.
10: Indonésienne, mais également aux Philippines, qui est le pays d'origine de Tatiana Leva.
1: Mais en fait, j'ai envie de retourner le compliment à Tatiana, parce que c'est quelqu'un qui a beaucoup apporté à la Maison Astrans également. Elle s'est investie, une attitude incroyable, passionnée, soignée, beaucoup d'énergie. Et quand ça cuisine, c'est gourmand, quoi. Comme Adeline, moi j'ai encore des souvenirs incroyables. Le repas du personnel à l'Astrans, je vous garantis, et c'est fabuleux. C'est fabuleux, on voyage.
0: Vous avez quand même remarqué, Elvira, qu'à chaque fois, Pascal évoque ce que les jeunes lui apportent, sans jamais préciser ce que vous apportez, évidemment, à tous ces jeunes qui vous entourent.
10: C'est votre grande générosité aussi qui les a beaucoup marqués.
0: Et sans doute aussi une marque d'une grande humilité. Dans un instant, vous allez cuisiner sur la plaque de cuisson, sauf qu'il n'y aura pas de plaque de cuisson, Pascal Barbeau. Vous avez envie de faire les choses autrement. Surprise totale sur ce que Pascal va nous préparer en quelques minutes et quelques gestes seulement. Jérôme Gagnès va aussi causer vin avec vous. Et tout ça, c'est juste après ça.

0: La Terre, le nouveau titre de Camille, qu'on est ravis de retrouver sur la playlist de France Inter. La 11e masterclass, on va déguster pour inviter Pascal Barbeau, le chef de l'Astrance, chef inspiré, engagé, habité, au 32 rue de Longchamp, Paris 16e.
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0: Et Pascal Barbeau a enfilé son micro-casque, a rejoint le plan de travail dont va déguster devant notre public.
2: Aujourd'hui, l'idée, c'est de revisiter la salade tahitienne. C'est un plat que j'ai appris et découvert pendant mon service militaire en Nouvelle-Calédonie. On va dire, grosso modo, c'est un espèce de ceviche à la française. Et en fait, ce qui fait vraiment la différence, c'est le lait de coco. Donc on a un bar de ligne, ou une bonite, ou une dorade, ou un joli maigre. Bien entendu, faire confiance à son poissonnier, prendre un filet de poisson de première qualité, de pêche durable. Donc dans la recette traditionnelle, on a de la carotte râpée, du concombre et de la tomate cerise. Donc on fait un espèce de leche de tigre, le classique, à base de jus d'agrumes, piment. Et ensuite, c'est le lait de coco qui va apporter cette rondeur et cette gourmandise sur le poisson. Donc, j'ai du concombre. Donc là, on a une julienne de carottes jaunes de nos maraîchers.
0: Alors, tout ça se passe dans un saladier.
2: Ici, très important, donc on a un achar d'oignons et piments. Donc, on a mis l'oignon rouge à mariner dans une huile de piment avec des morceaux d'agrumes, des morceaux de citron. Donc, on a des petits pois crus, des petits pois d'Alban.
0: Ah là, c'est des bébés petits pois.
2: On a les premières groseilles également de chez Vincent. Une fraise vraiment pour apporter la texture verte. Donc ça, c'est volontaire, c'est une fraise pas mûre. Donc toujours les petits quartiers tout petits. Voilà, donc on met tout ça dedans. Les cubes de poisson sont coupés d'environ à peu près 2 cm sur 2 cm. Et on met donc notre marinade, je répète, un mélange de jus d'agrumes ou jus de citron vert. Moi, j'aime bien laisser le piment infuser un petit peu dans le jus d'agrumes à froid.
0: Ouais.
2: Et la petite astuce, on pourrait même mettre de l'ail également infusé. Et tout ça, on peut le filtrer, on pourrait mettre de la citronnelle, on peut mettre une herbe en fonction de ce que l'on a dans le jardin. Et ensuite, on ajoute du lait de coco. Donc c'est quasiment un temps pour temps. On va dire 100 grammes de jus d'agrumes pour 100 grammes de lait de coco. C'est bien de laisser mariner un petit peu le poisson avec les légumes pendant 20 minutes au frais. C'est là où on a ce qu'on appelle le phénomène d'osmose. Toutes les saveurs vont se mélanger un petit peu. Donc voilà, 20 minutes plus tard, la salade est marinée. Et donc maintenant, on vient la dresser dans les coupelles. On pourrait imaginer cette salade à une saison différente. En même temps que je dresse, ça me fait, je sais pas, moi je pense à la noix. Je suis originaire d'Auvergne, j'aurais envie de faire un lait de noix à l'automne, peut-être avec un champignon cru, avec un lait de noix et un poisson différent. Voilà, ça c'est vraiment, on cuisine comme ça en fait, avec la saison.
0: Ça fuse dans le cerveau de Pascal Barbeau.
3: Ouais, c'est extraordinaire.
2: Voilà. Personne n'est allergique à la coriandre.
0: Oh, on adore ça.
2: Génial. Donc coriandre. Alors j'aime bien apporter un petit peu de caractère, un petit peu peps avec du basilic. Et Sylvie nous a envoyé de la tagette également, une de mes plantes préférées.
0: Avec cette note un peu fruit de la passion.
2: Passion et citron et agrumes.
0: Waouh.
4: Mais vous ne ciselez pas les herbes, hein, vous les effeuillez seulement.
2: Ah, ouais, exactement. Je trouve que c'est dommage de les ciseler là. Elles sont tellement tendres, c'est pas nécessaire. Donc ce qui est intéressant sur cette recette, c'est le croquant, les textures, le petit pois qui a tout son jus qui va éclater en bouche. C'est le poisson avec une petite résistance mais un petit peu mariné. C'est la julienne de carotte très croquante. C'est le contraste des textures en bouche.
4: Et vous mettez beaucoup d'herbes. Hein.
2: Ah ouais, moi j'aime la cuisine avec du caractère et cette vivacité, cette fraîcheur. J'aime pas quand on s'ennuie en mangeant une assiette. Et on a également un tout petit peu d'huile de combava. Ça c'est Perrine et Étienne qui nous envoient les feuilles de combava.
0: Perrine et Étienne Chalère.
4: Qui ont repris
0: qui sont à Us.
4: Les agrumes Bachès.
2: Un des plus beaux villages de France en plus.
0: Mm-mm.
2: Tout petit peu de marinade pour terminer. Et le tour est joué.
0: Bravo! La salade de poisson tahitienne, une recette à retrouver sur radiofrance.fr à la page On va déguster et à retrouver en vidéo parce qu'il y a Didier Mariani qui travaille à la cellule vidéo de France Inter qui a capté cette recette qu'on peut retrouver bientôt sur les réseaux sociaux de France Inter. C'est Gérald qui nous a rejoint pour goûter la recette de Pascal Barbeau. Bonjour Gérald.
5: Bonjour.
0: Vous pouvez vous présenter ?
5: Je viens de Montpellier, je suis en vacances et je travaille dans l'informatique. Voilà.
0: Et vous faites un petit tour et par les studios de France Inter.
5: Exactement.
0: Bah vous êtes bien tombé.
5: Ouais, très bien. Ouais.
0: Elle fait envie, hein. Cette salade, elle est belle, elle est colorée.
5: Délicieux. De l'acidité, ça fond en bouche.
0: Et oui, le poisson fond. Il y a du fondement, du croquant. Quelle note sur 20 ?

0: Et puis à la fois, c'est très végétal, acide. Il y a de la texture, le petit pois croquant comme un petit bonbon vert. Il y a de la jutosité. Ça fait
1: saluer.
0: Rapide, quoi. C'est merveilleux. Puis comme Gérald, je trouve génial l'idée de se dire que ce ceviche, salade tahitienne, leche de tigre au coco, est quelque chose qu'on peut vraiment appliquer à plein de choses, plein de poissons modestes. C'est épatant.
2: C'est un très bon résumé de tout ce qu'on a dit depuis le début de l'émission sur la cuisine de Pascal Barbeau, de la subtilité dans l'intensité des saveurs, souvent une petite pointe de piment, la présence de l'agrume, de cette acidité. On dirait presque que cette salade est désaltérante quasiment, tant elle est fraîche.
1: Merci beaucoup Pascal, et je remercie également Gérald, qui a fini son assiette.
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2: Alors Pascal, on a beaucoup parlé de votre cuisine, on a bien compris qu'elle était influencée profondément par les agrumes, par l'Asie, et ça fait une cuisine qui pour moi a toujours été synonyme de grand blanc orienté vers les agrumes, et d'un autre type de vin aussi, qui est le champagne. Le champagne est un vin qui est très tout-terrain en fait, en termes d'accord. Alors, avant de vous faire goûter ce champagne, je voulais savoir, est-ce que vous avez un rapport particulier avec le vin? Est-ce que vous aimez le vin? Est-ce que vous en buvez?
4: Alors, j'ai découvert le vin très tard, au restaurant surtout. Donc, ce sont les sommeliers un petit peu qui m'ont poussé, encouragé à goûter le vin pour essayer de comprendre avec l'accord avec les plats. Personnellement, je bois très peu de vin. Mais par contre, quand j'en bois, je veux qu'il soit très très bon.
2: Et la deuxième question que je me posais, c'est est-ce qu'il y a un dialogue qui se fait en amont de la création ou en cours de création avec le sommelier? Ou est-ce que finalement, vous créez et puis ensuite le sommelier s'approprie votre création pour faire les accords?
4: Alors, dans la mesure du possible, on va tenir compte du choix du vin du client. Soit le client nous laisse faire, c'est-à-dire qu'on fait un accord, soit le client a envie de se faire une jolie bouteille de vin. En plus, j'ai cette cuisine un petit peu tiroir avec tous ces condiments en cuisine. On a une pâte d'olive noire, on a une NRL, on a un agrume, on a les morilles au vin jaune en ce moment. Donc voilà, on va faire une belle volaille et le sommelier va me voir en cuisine. Ah, je suis plutôt sauce vin jaune. Ah, je suis plutôt jus de viande. Et nous, on a tout ce qu'il faut en cuisine. Et on est capable de réagir et de s'adapter. Donc, c'est cette souplesse qui nous permet justement de rebondir avec le vin. C'est super intéressant.
1: Votre sommelier en ce moment, c'est qui à l'Astrance?
4: Aujourd'hui, Noé Bonamy, qui nous a rejoint et qui fait un travail remarquable.
1: Et effectivement, carte des vins particulièrement étoffée et éclectique. Alors là, c'était un petit débouchage.
2: C'était un petit débouchage. Timide. Figurez-vous que c'est lié au fait, et vous allez voir le bouchon, on appelle, il est chevillé. Un champagne qui a 7-8 ans de bouteille, de chez Olivier Oriot, un vigneron qui est dans l'Aube, et qui nous propose cette cuvée qui s'appelle Métis. Métis, tout simplement parce que c'est du pinot noir et du pinot blanc. On est donc au Risset, c'est vraiment la région des pinots noirs. Et il a voulu mettre en avant dans cette cuvée à la fois les pinots noirs typiques des Rissets et puis ces pinots blancs qui sont très sous-utilisés en champagne, mais qui, dans cet assemblage, vous allez le voir, me semble être très intéressant. Alors on peut même boire un peu de ce leche des tigrés et manger un peu. Ouais, moi, c'était tellement bon que j'ai rincé mon assiette. Mais je vous laisse parler, Pascal, parce que vous avez goûté ce champagne. Je cherchais l'idée d'un accord, évidemment.
4: J'aime vraiment beaucoup parce qu'on a ce bel équilibre entre la tension qui est présente mais délicate. Et on a de la rondeur également, le côté un petit peu beurré du lait de coco. On a cette richesse. Donc j'aime beaucoup la balance entre la rondeur et la tension.
2: Voilà, c'était l'occasion aussi de vous présenter ce domaine dont j'apprécie beaucoup le travail. Et depuis très longtemps, Olivier a repris le domaine familial au tout début des années 2000. C'est une toute petite production, mais c'est un garçon qui fait des vins de champagne qui sont d'une fantastique intensité, d'une très grande complexité. Et je termine notre échange, Pascal, parce que je ne pouvais pas imaginer vous laisser repartir sans vous offrir une bouteille de ma cave que j'aime particulièrement.
1: Oh là là.
2: C'est un Riesling cuvée Frédéric-Émile 2008 de la maison Trimbach. Je pense que c'est un très grand Riesling, c'est un des plus beaux domaines de toute l'Alsace. C'est l'occasion pour moi aussi, très brièvement, de rendre hommage à Pierre Trimbach, qui nous a quittés brutalement au mois de janvier dernier. C'est une grande tristesse, cet homme était tout à fait exceptionnel. Et donc cette cuvée Frédéric-Émile, c'est un assemblage de deux grands crus, Geisberg et Osterberg, qui sont assemblés pour créer ce Riesling magnifique, très agrume, d'une grande pureté aromatique, qui a une capacité de garde absolument fabuleuse, et dans un millésime 2008, qui combinait à la fois l'ampleur d'une belle maturité et une grande et belle acidité mûre. C'est un vin qui irait avec beaucoup de plats au restaurant.
1: Qui est même taillé pour accompagner la cuisine de Pascal Barbeau.
2: Ah oui, c'est vrai. Moi, quand on a parlé de cette émission avec vous, François Agis, j'ai naturellement pensé, évidemment, immédiatement à cette cuvée.
1: Issue de la cave personnelle de Jérôme Gagnès.
4: Quel honneur. Un grand merci, parce que je suis grand fan en plus des vins d'Alsace. Donc, je suis vraiment trop content et un grand, grand merci.
2: Eh ben, je suis ravi.
4: Très touché. Merci.
1: Merci beaucoup, Pascal Barbeau.

0: Qu'est-ce qu'il faut vous souhaiter pour les prochaines années ?
1: Continuer à travailler avec tous ces gens, nos producteurs qui nous font confiance, tous ces jeunes qui ont envie de venir travailler chez nous. On a des jolis événements de prévus et on va cuisiner à domicile, chez les gens, on fait plein de trucs. Donc on est trop contents et pourvu que ça dure.
0: Alors on ne saurait trop conseiller à ceux et celles qui nous écoutent à expérimenter votre cuisine, Pascal Barbeau. On parle évidemment de restaurants étoilés, d'addition à un certain prix, mais il faut rappeler aussi qu'en France, la gastronomie fait vivre un très large tissu de petits producteurs qui travaillent en plus le plus souvent de façon extrêmement vertueuse. Vous êtes très soucieux de votre sourcing et sincèrement, une expérience chez Pascal Barbeau ne s'oublie pas.
1: Merci beaucoup pour votre invitation, j'ai passé un très beau moment.
0: Et merci pour cette très belle recette. Je rappelle qu'on peut retrouver votre cuisine à l'Astrance, le restaurant que vous tenez avec votre associé Christophe Roy et toute votre équipe, 32 rue de Longchamp, Paris 16e, pas très loin de la maison de la radio. Merci à vous, cher public. C'est la fin de notre série de rediffusion d'été. On se retrouve dimanche pour le premier On va déguster de l'année. Alors à dimanche prochain, si vous avez encore faim.
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1: Il est 2h, tout de suite les informations, Émilie Tran. Les alliés de Kiev se réuniront lundi à Paris, un échange co-présidé par le président Emmanuel Macron, le chancelier allemand Friedrich Merz et pour la première fois par le nouveau Premier ministre britannique Andy Burnham. Hier, un centre commercial ukrainien a été ciblé en pleine journée par la Russie. Une attaque ignoble selon Volodymyr Zelensky. Au moins 18 personnes sont mortes et plus de 120 d'autres ont été blessées. TikTok va devoir payer jusqu'à 400 millions de dollars pour solder les poursuites du ministère de la Justice des États-Unis. Il accuse la plateforme d'avoir exposé des enfants de moins de 13 ans à des contenus pour adultes et d'avoir collecté illégalement leurs données. Donald Trump veut faire baisser les prix pour les Américains avant les élections de mi-mandat. Conséquence, il a décidé de suspendre les droits de douane sur l'importation de bœuf. Jusqu'à 30 000 tonnes de produits pourront être acheminées sans être taxées pendant 90 jours, donc jusqu'au scrutin de novembre. Aux États-Unis, la viande est l'un des produits les plus chers pour les consommateurs. 80% de la forêt de Fontainebleau sera de nouveau accessible ce samedi. L'incendie a ravagé 2000 hectares il y a plus d'un mois. Dans le Pas-de-Calais, les deux feux déclarés mi-août sont éteints. Incendie maîtrisé également dans les Landes à Luglon. En France, 2000 foyers ont été privés d'électricité hier soir, principalement en Occitanie, dû aux orages. Retour à la normale prévu dans le courant du week-end. Enedis est appelé à rendre des comptes sur les coupures d'électricité à répétition cet été. Parmi les zones touchées, des grandes villes de Provence, entre autres des Panas à Arles, à Marseille, à Avignon ou encore à Vitrolles. Ils étaient en vente en pharmacie, sur Amazon à Monoprix. Des dizaines de milliers de préservatifs non conformes ont été distribués en France ces derniers mois. La répression des fraudes et le ministre de la Santé alertent sur les risques de grossesse non désirée, sur de possibles infections sexuellement transmissibles également. Les autorités sanitaires recommandent aux utilisateurs d'effectuer un test de grossesse ou encore un dépistage.